0: du Miramar, très fréquenté dans la soirée. Cette journée qui est devenue la plus chaude jamais enregistrée en France depuis 1947, plus encore que mardi qui avait déjà battu un record, 30 degrés en moyenne dans toute la France. Ce jeudi, cela risque d'être pire. Plus de 51 millions de Français, les trois quarts, seront concernés par une vigilance rouge à la canicule. Elle touche 72 départements, 17 autres seront en orange. Conséquence de ces fortes chaleurs dans le nord, la préfecture indique que 3 décès sont susceptibles d'être liés à la canicule. Tous les TER de Nouvelle-Aquitaine sont annulés de 10h à 18h jusqu'à vendredi. Suppression aussi dans les Hauts-de-France. La ville de Rouen décide de fermer ses écoles ce jeudi et vendredi. Annulation aussi de la première journée du festival Garo Rock à Marmande dans le Lot et Garonne. Les spectateurs seront remboursés. Autre risque lié à la canicule, les incendies. Pour la première fois de l'année, 2 départements sont placés en danger très élevé de feux de forêt, la Haute-Garonne et les Deux-Sèvres. Dans le reste de l'actualité, Jérôme Barella, principal suspect dans la mort de Liana, il est désormais poursuivi pour meurtre et viol sur mineur, annonce dans la soirée du parquet qui indique que l'autopsie n'a pas permis de déterminer avec certitude la cause du décès de la collégienne. 5 cas contacts identifiés et placés à l'isolement, annonce de la ministre de la Santé, Stéphanie Rist, après la détection du premier cas d'Ebola en France. Un médecin qui revenait de République démocratique du Congo, où une épidémie sévit en ce moment. On savait qu'il devait aller à Paris et Lourdes, mais le pape Léon XIV se rendra également à Metz fin septembre lors de son séjour en France. Objectif, d'après le président de la conférence des évêques de France dans le Figaro, adresser un message au peuple d'Europe. Le foot avec la Coupe du Monde, victoire dans la soirée de la Suisse sur le Canada de 2-1. Les deux pays sont qualifiés pour les 16e de finale. La Bosnie-Herzégovine s'est également imposée face au Qatar 3-1. Et puis cela faisait 13 ans que les fans du monde entier rongeaient leurs freins. C'est le jeu vidéo le plus attendu de la décennie. Les précommandes du nouveau GTA 6 sont officiellement ouvertes pour une sortie prévue le 19 novembre. D'après plusieurs experts, plus de 45 millions d'exemplaires pourraient être écoulés dès son lancement. La météo, toujours caniculaire, on le rappelle, 72 départements en vigilance rouge, 17 autres en orange. Dans le ciel, grand soleil, des orages possibles en fin de journée sur les reliefs. Et du nord de l'Aquitaine aux côtes de la Manche, les températures, 20 à 26 degrés le matin, en très légère baisse l'après-midi, 31 à 35 près de la Méditerranée, 35 à 38 en général, jusqu'à 40 degrés à Paris, Bourges et Nantes. Les courses, elles devaient avoir lieu à la Teste en Gironde. Elles sont finalement annulées en raison de la chaleur sur décision préfectorale.
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3: Qui a tué André Kerkov, 70 ans, dans le petit village de Saint-Sérotin, abattu de 3 balles chez lui. L'homme était unanimement apprécié, il n'avait pas d'ennemis. Les gendarmes s'interrogent sur ce qui s'apparente à un règlement de compte d'une grande brutalité.
4: Bonjour, William Vincent, 50 ans, ancien chauffeur routier, une fille de 10 ans. On le voit surtout comme une grande gueule dans son village de Lyon, pas forcément dangereux. C'est ignorer que cet homme dissimule une obsession qui le dévore, les pédophiles. Il en voit partout, il les traque. Un malheureux retraité qui n'a rien d'un pervers sexuel va devenir sa cible. William Vincent, le justicier et les pédophiles, l'heure du crime. 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Mercredi 27 juin 2018, peu après 9h du matin, Élise Kerkov est en route pour Saint-Sérotin, un village de Lyon à 11 km de Sens. Elle vient aux nouvelles car son père André, 72 ans, ne répond plus au téléphone. Même sa compagne, Eliane, partie en voyage en Moselle, n'arrive pas à le joindre depuis 5 jours. À peine Élise a-t-elle franchi le seuil de l'entrée qu'elle tombe sur le corps de son père. André Kerkov gît sur le côté droit. Il baigne dans une mare de sang. Il est mort. Le médecin légiste remarque plusieurs ecchymoses à la tête ainsi que des plaies profondes à la tempe gauche, au visage, à la cuisse. La victime a reçu 3 ou 4 balles tirées à courte distance. 2 douilles de 9 mm sont retrouvées. André Kerkov, qui n'est pas chaussé de ses pantoufles, a été tué dans le couloir d'entrée. Il a ouvert la porte à son meurtrier. La maison n'est pas en désordre, aucun meuble renversé, rien n'a été volé. Le meurtre d'André Kharkov stupéfie le petit village de Saint-Sérotin, 600 habitants. L'ancien pépiniériste, ancien chasseur, est une figure locale. Il a toujours travaillé ici, toujours prêt à donner un coup de main, bénévole dans les clubs de foot et de pétanque. Il offrait volontiers le café aux uns et aux autres au bar du coin. Plutôt vulnérable, il souffrait d'arthrose et de problèmes de vue. C'était un copain, un gars sérieux. Je suis très triste et très choqué, commente le maire, Jacques Legac. Les gendarmes de Sens et ceux de la section de recherche de Dijon savent que le tueur a utilisé un pistolet semi-automatique de marque Colt. Mais à part ça, il n'a laissé aucun indice, pas de témoin, pas d'ADN. Un ADN féminin mélangé et retrouvé sur un napperon ensanglanté, c'est celui de la compagne, mais elle est formellement exclue de l'enquête. Les gendarmes font le tour des nombreuses fréquentations d'André Kharkov. Il avait le cœur sur la main. Il lui arrivait d'héberger des individus qui ne savaient pas où dormir. Des témoins se souviennent d'un homme surnommé la Légion. L'ancien légionnaire est questionné. Entre le 21 et le 24 juin, il faisait des travaux d'élagage chez un particulier. Il est mis hors de cause. André Kharkov avait ses habitudes. Il déjeunait régulièrement dans un food truck stationné dans la commune voisine de Gron. Généralement seul. La dernière fois qu'on l'a vu, c'était le 22 juin. Il était accompagné de deux types désargentés qui traînent dans le coin, Jean-Pierre C. et William Vincent. La gérante n'a rien oublié de ce déjeuner. William Vincent a insulté sa nièce de 15 ans. André Kharkov s'est interposé. Le retraité n'est curieusement pas revenu déjeuner le lendemain. Le jour d'après, le food truck était détruit par un incendie criminel. Les enquêteurs s'intéressent à Jean-Pierre C. et à William Vincent, les deux individus dernièrement vus en compagnie d'André Kharkov. Jean-Pierre C. était en contact téléphonique régulier avec le retraité, mais à partir du 22 juin. Fait très étrange, il a soudain cessé de l'appeler. La mort d'André Kharkov n'était pourtant pas connue à cette date. Elle ne le sera que 5 jours plus tard. Les enquêteurs veulent entendre Jean-Pierre C., mais c'est trop tard. Il est découvert, suicidé, chez lui, le 10 juillet, un fusil de chasse calibre 12 à côté de lui. Avant de mourir, il a nettoyé de fond en comble sa voiture, à la Javel. Reste donc William Vincent, présenté comme l'individu asocial, bagarreur, très susceptible. Le 24 juin, soit après la mort d'André Kharkov, il a été arrêté pour avoir attaqué sans raison un couple. Il était armé d'un petit pistolet automatique de couleur noire, arme qui n'a pas été retrouvée, incarcéré. William Vincent a été condamné en comparution immédiate à 2 ans de détention. William Vincent, qui va intéresser au plus haut point les enquêteurs, il connaissait bien André Kharkov, mais surtout il a un profil très imprévisible. C'est un homme éruptif, il est passionné par les armes à feu, il est menaçant, il peut être violent et puis il cache une obsession des plus profondes, ça, les ses proches le savent. Il fait la chasse aux pédophiles. Voilà, on va parler de tout ça dans la suite de l'heure du crime. Il faut qu'on repasse pour l'instant, par la maison de Saint-Sérotin. C'est la scène de crime. Bonjour Anne-Charlotte Michelot.
5: Bonjour.
4: Merci beaucoup d'être avec nous aujourd'hui en direct dans le studio L'heure du crime. Vous êtes actuellement substitute auprès de la cour d'appel de Paris, c'est bien ça?
5: Je suis substitut maintenant au tribunal judiciaire de Paris.
4: Voilà, c'est ça. Et à l'époque, vous avez été notamment avocate générale lors du premier procès aux assises qui va survenir dans cette histoire. Ce procès, on le garde un petit peu pour l'instant. On va en reparler évidemment dans cette émission. Alors, il y a cette exécution, il n'y a pas d'autre mot, d'André Kharkov. On est vraiment entré dans cette maison pour le tuer, lui. Il n'y avait pas d'autre objectif.
5: Aucun autre objectif, vous l'avez parfaitement rappelé. On sent que les faits ont été préparés, parce que en réalité, on va se rendre compte que finalement, assez vite sur la scène de crime, il y a peu de désordre, qu'en fait, tout a eu lieu dans l'entrée.
4: Ouais.
5: Et que rien n'a été touché ou bougé hormis le corps qui est vraiment presque sur le pas de la porte.
4: On se demande pourquoi on est venu tuer cet homme, ce retraité, parce que je l'ai dit, mais dans ce village, effectivement, il a le cœur sur la main, tout le monde le connaît, c'est une figure locale. Là, il y a une question qui se pose, c'est compliqué pour les enquêteurs. D'autant plus que j'ai envie de dire qu'il n'y a pas d'ADN qui a été laissé. Il n'y a pas d'empreinte qui a été laissée. Ça, c'est étonnant aussi.
5: Exactement. Donc effectivement, au début, il n'y a pas réellement de piste tout de suite, comme on l'entend au sens strict du terme. Mais assez vite, malgré tout, notamment en entendant les proches de André Kerckhoff, les gendarmes vont quand même arriver sur le...
4: Oui.
5: Sur le profil.
4: Sur le profil d'un suspect.
5: Exactement.
4: Effectivement, qui va apparaître. On va en parler dans une seconde. Bonjour Thomas Ribière.
6: Bonjour Jean-Alphonse.
4: Merci beaucoup d'être avec nous en direct également dans cette heure du crime. Vous êtes journaliste à Lyon Républicaine et vous avez couvert une partie de cette affaire. Vous avez couvert notamment un procès. On va en reparler. Thomas Ribière, une question tout à fait simple. On en parlait à l'instant avec Anne-Charlotte Michelot. André Kerckhoff, il tend la main aux sans-abri, il en héberge certains, c'est un presque le bon samaritain dans ce village, j'ai envie de dire. Il joue aux boules avec ses amis, etc. Il a un profil vraiment de victime tout à fait improbable, Thomas Ribière.
6: Oui, c'est ça, on ne lui connaissait pas d'ennemis, c'était la figure un peu du village, un ancien horticulteur pépiniériste qui était présent sur les marchés du secteur. Donc, tout le monde était un petit peu habitué à le voir par-ci, par-là, il était... impliqué dans les clubs de sport également, le football, la pétanque. Il était décrit en plus comme quelqu'un de très droit, très courageux, très, très généreux. On se demande bien qui c'est qui peut lui en vouloir, quoi, au départ.
4: Et question subsidiaire pour vous, Thomas Ribière. Je l'ai dit, Saint-Sérotin, 600 habitants.
6: Oui.
4: Tout le monde se connaît.
6: Oui, tout à fait.
4: Voilà, tout le monde se connaît. Évidemment qu'on se demande comment un meurtre peut arriver d'une telle violence dans un village où on a d'ailleurs pris soin, encore une fois, on l'a dit, de ne pas laisser d'ADN, etc. C'est un peu préparé comme opération.
6: Oui, tout à fait. Ben, Saint-Sérotin, c'est sûr que c'est un petit village de rien du tout, hein, au nord du département, qui est à une quinzaine de minutes en quart d'heure de route de Sens, donc qui est la deuxième ville du département. Dans le Sénonais, on a plus l'habitude à des affaires liées au narcotrafic, en raison de la proximité immédiate avec la région parisienne. Mais des petits villages comme Saint-Sérotin, on n'est pas du tout habitué à aller voir dans la rubrique des faits divers du journal, et encore moins pour un crime comme celui-ci.
4: Quoi. Oui, c'est dans d'autres le seul crime d'ailleurs de Saint-Sérotin. Il n'y en a pas d'autres dans l'histoire. Anne-Charlotte Michelot, alors vous nous l'avez dit, il y a un duo qui va intéresser très vite les gendarmes. Je le dis, tout le monde se connaît, on sait qui fait quoi, qui est avec qui, etc. C'est Jean-Pierre C, on ne donnera pas son nom parce qu'il est décédé, il s'est suicidé. Jean-Pierre C et William Vincent. Alors eux, ils traînent beaucoup avec la victime. Qui sont ces deux hommes? Ils sont un peu désocialisés, c'est ça?
5: Oui, ils sont alors désocialisés. Oui, on peut dire ça.
4: Un peu à la marge.
5: Un petit peu en marge, voilà, pour William Vincent. Déjà, oui, William Vincent, il vit, je crois, à l'époque sur un genre de terrain un peu vague où il a mis sa caravane. Il vit tout seul avec sa fille les gens, oui, le décrivent comme
4: Un peu violent.
5: Exactement.
4: Un peu énervé.
5: Un peu agressif.
4: Voilà. Il est soupaulé, etc. Et encore un petit mot, il a une obsession, c'est les pédophiles. Ça, il s'en cache pas, il n'arrête pas d'en parler.
5: Hein? Mais obsession récente, a priori.
4: D'accord.
5: Parce que, effectivement, et c'est ce qui va ressortir notamment de l'ensemble des auditions des témoins, c'est qu'ils vont dire, c'est vrai que ces derniers temps, ils nous parlaient beaucoup de ça. Et donc oui, ça a l'air effectivement de le préoccuper grandement.
4: Oui, ça, dans sa tête, ça bouge beaucoup effectivement. Puis on va le voir parce que effectivement, on va voir ce qui s'est passé. Bonjour Florian Grigis.
7: Bonjour.
4: Merci beaucoup d'être avec nous également, avocat au barreau d'Auxerre. Vous êtes dans cette affaire l'avocat de William Vincent. Alors s'il y a quelqu'un qui connaît bien William Vincent, c'est vous, Florian Grigis. Est-ce que vous pouvez nous le présenter en quelques mots?
7: Il est un peu marginalisé. Il vit dans un terrain un peu abandonné au bord de Lyon. Sur le terrain, il y a deux caravanes, une pour lui, une pour sa fille. William Vincent, c'est quelqu'un qui a toujours travaillé. Il est en arrêt maladie en fait au moment des faits depuis quelques années, mais c'est assez récent. C'est quelqu'un qui a obtenu la garde de sa fille devant le juge aux affaires familiales. Il s'occupe exclusivement de sa fille et il vit reclus sur lui-même, ce qui va quand même avoir des conséquences sur ce qui va se passer après.
4: Un suspect reclus et rongé par ses obsessions. William Vincent, le justicier et les pédophiles. J'ai découvert le poteau rose, un réseau de violeurs d'enfants. Un de ces types baigne déjà dans son sang. L'heure du crime. On se retrouve dans un instant sur RTL.
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1: L'heure du crime consacrée à l'affaire William Vincent. Cet ancien chauffeur routier impulsif, lunatique, va se retrouver suspecté d'avoir tué un retraité dans un village de Lyon en juin 2018. André Kerkov avait été froidement abattu. Les enquêteurs vont rassembler un faisceau d'indices. Samedi 7 juillet 2018, 15 jours après sa mort, André Kerkov est inhumé au cimetière de Saint-Sérotin, son village. Les gendarmes se penchent sur la personnalité et la trajectoire de William Vincent, ancien camionneur, vu souvent avec la victime, sans emploi, il vit du RSA. William Vincent est écroué depuis quelques semaines pour avoir menacé un couple. Il vit avec sa fille à Villeperrot, au milieu de chiens, de chats, de poules, sur un terrain où se dresse un chalet et où il a posé une caravane. Ceux qui le connaissent le décrivent comme impulsif, agressif. Il aime les armes. Il aime montrer qu'il sait s'en servir. Son comparse, Jean-Pierre C, qui s'est suicidé, aimait lui aussi beaucoup les armes. Un témoin qui a eu maille à partir avec William Vincent est persuadé que ce dernier a pu faire du mal à André Kerkov. Ces dernières semaines, il traînait beaucoup avec le retraité et il ne semblait pas être dans son état normal. Les enquêteurs entendent la fille de William Vincent, 10 ans. Elle raconte que son père la met régulièrement en garde contre les dangers. Il lui répète qu'il faut se méfier des pédophiles. Il lui a donné une liste de personnes à éviter. André Kerkov n'y figure pas. Le détenu William Vincent est placé sur écoute. À son ex-compagne, il parle beaucoup d'un réseau pédophile. Selon un témoin qui le connaît, William Vincent fait depuis longtemps une fixette sur les violeurs d'enfants. Il lui a même dit qu'il se ferait justice lui-même si on touchait à sa fille. Lundi 21 janvier 2019, 7 mois après le meurtre d'André Kerkov, William Vincent, 50 ans, est placé en garde à vue. Son ex-compagne est également entendue. Elle explique que le samedi 23 juin 2018, jour présumé du meurtre d'André Kerkov, son ex-compagnon lui avait demandé à la mi-journée de venir chercher leur fille. Il ne pouvait pas la garder car il avait découvert, disait-il, le pot aux roses, à savoir l'existence d'un réseau pédophile. Il accusait des habitants d'en faire partie, il dénonçait des magistrats, des notables. Il a affirmé qu'un de ces pédophiles baignait déjà dans son sang, sur le chemin, en conduisant leur fille jusqu'au centre équestre. William Vincent a montré une maison qui était celle d'André Kerkov. Il a alors eu cette phrase « C'est là qu'il crève ». Lundi 21 janvier 2019, William Vincent, placé en garde à vue, conteste toute implication dans le meurtre d'André Kerkov. Il ne se souvient plus très bien ce qu'il a fait le 23 juin. Il ne peut pas expliquer les nombreux appels passés à son ami Jean-Pierre C dans les jours précédant la mort du retraité. À sa deuxième audition, William Vincent craque. Il a bien tué André Kerkov. Au matin du samedi 23 juin 2018, il a tiré 3 cartouches avec le pistolet Colt 45 qu'il avait sur lui. Il a visé la tempe. Selon lui, Kerkov faisait partie du réseau des pédophiles. Il voulait enlever sa fille. Il a donc décidé de prendre les devants. Seul son ami Jean-Pierre C était dans la confidence. William Vincent raconte qu'il s'est rendu à pied chez André Kerkov vers 7h du matin. Il a mis son pistolet dans la bouche du retraité. Il l'a interrogé. Kerkov, dit-il, a reconnu qu'il était pédophile. Il lui a alors tiré une balle dans le bas-ventre et l'a achevé d'une balle dans la tête. Il a quitté la maison. Il a jeté l'arme dans un fossé où elle sera effectivement retrouvée. Devant le juge d'instruction, William Vincent confirme ses déclarations. Mais toutes les recherches entreprises sur André Kerkov, sur une connexion pédophile, se révèlent vaines. Zéro témoignage, zéro photo, zéro vidéo, zéro contact. Le retraité abattu n'était pas un violeur d'enfants et il n'avait aucune déviance sexuelle. Le retraité André Kerkov aurait donc été abattu par un homme qui s'était enfermé dans ses fantasmes et son désir obsessionnel de faire le ménage, de liquider des hommes qui feraient du mal aux enfants. Il a tué finalement un brave type, un innocent. On va voir ce que va continuer à raconter William Vincent, le justicier, aux juges et aux experts. Je peux vous dire tout de suite qu'il va penser encore dur comme fer qu'il y avait encore plein de pédophiles dans ce village et que tous mériteraient de mourir. Mais ça sera dans la suite de l'heure du crime. Alors les gendarmes commencent à enquêter sur William Vincent. Il va avouer effectivement ce crime. Tout cadre avec ce qui s'est passé. D'ailleurs, ses premiers aveux, ils sont très logiques, ils sont limpides. Anne-Charlotte Michelot, vous étiez avocate générale lors du premier procès de William Vincent, procès dont on va parler dans un petit moment, mais vous connaissez très bien ce dossier. Les gendarmes, ce qu'ils découvrent, ils découvrent tout de suite cette névrose, cette obsession pédophile. Et il dit, c'est le mobile. J'ai tué parce que cet homme était pédophile. C'est étonnant parce que là, on va s'apercevoir que c'est pas tout à fait ça.
2: Oui, exactement. Il est absolument convaincu et les investigations vont toutes démontrer, parce que évidemment, vu qu'il invoque ça comme mobile, il y a des vérifications naturellement qui vont être faites sur la vie et la personnalité de la victime. Et rien, absolument rien du tout ne va être trouvé exactement. Il a très très peu de matériel informatique, de mémoire, je crois peut-être juste un ordinateur portable. Enfin, c'est vraiment un homme extrêmement simple et qui, en plus, passe le plus clair de son temps à l'extérieur.
1: Ouais. Voilà. Donc, il y a effectivement ça, cette découverte. C'est important de dire que cet homme, il n'était pas connu, il n'était pas fiché, il n'était pas suspecté, parce que, encore une fois, on est dans un petit village, 600 habitants, la rumeur, elle court, et elle va courir tout de suite, d'ailleurs.
2: Exactement, et je pense que ça a été, alors, au-delà, bien sûr, de ce drame, et pour la famille de la victime, ça a été doublement difficile à supporter, puisque elles ont dû un petit peu porter cette espèce de marque de l'ignominie, alors que il y avait absolument rien et qu'il était parfaitement innocent.
1: Ouais. Florian Grigis, vous êtes avec nous dans cette heure du crime, avocat à Auxerre, avocat de William Vincent. Alors il y a cette obsession pédophile qui ronge cet homme, qui ronge William Vincent. À ce point-là, c'est presque psychotique. On est presque dans la psychanalyse. Pourquoi William Vincent est-il si sûr que André Kerckhoff est un pédophile ?
3: Il est très très souvent avec Jean-Pierre C. Il se retrouve aussi au café avec Monsieur Kerckhoff et avec un autre sur lequel il effectuera une tentative de meurtre. Alors qu'ils sont à un food truck sur la place du village, la fille de la gérante qui fait le service et qui était adolescente passe pour les servir et Monsieur Kerckhoff aurait fait une réflexion grivoise, ou en tout cas à connotation sexuelle sur la petite. Et à partir de ce moment-là, dans l'esprit de William Vincent, les planètes s'alignent.
1: Les planètes s'alignent. Donc il y a ce déclic. Et Florian Grigis, c'est cette certitude qui fasse de partie de réseau pédophile qui le convainc finalement de tuer André Kerckhoff.
3: Il a toujours dit que à partir du moment où il l'a entendu dire ça, c'est ce qui le pousse à passer à l'action. Mais il va se doubler à la certitude d'un réseau pédophile qui existe, la peur et la crainte que on va s'en prendre à sa fille. Et donc, si vous voulez, c'est vraiment une boule de neige. Enfin, pour le coup, c'est deux boules de neige qui vont se rejoindre et qui vont grossir mutuellement, puisque à partir du moment où sa fille est en danger, ça devient vital. Et du coup, ça le pousse à agir dans l'urgence.
1: Alors, vous définissez parfaitement bien, Maître Grigis, ce qui a pu se passer dans la tête de cet homme. Ces espèces d'obsessions qui s'agrègent et puis qui finalement finissent par totalement l'aveugler. Vous confirmez Thomas Ribière, journaliste à Lyon Républicaine, il est enfermé dans son obsession, cet homme.
4: Oui, tout à fait. Il est vraiment persuadé qu'il a démantelé un réseau de pédophiles. Il avait d'ailleurs établi toute une liste, en fait, de personnes à éliminer. Et pour des raisons totalement fallacieuses. Et donc, en fait, André Kerckhoff ne faisait pas du tout partie d'un réseau pédophile, pas plus que toutes les autres personnes qu'il avait mis sur ce réseau. Au motif d'ailleurs qu'il entendait des véhicules ralentir devant chez lui, il avait remarqué qu'un véhicule Mercedes ralentissait parfois devant chez lui. Il s'était convaincu que le patron du garage local faisait également partie de ce réseau. On était sur ce niveau-là d'argument, en fait.
1: Un petit mot, Anne-Charlotte Michelot, là-dessus, ce déclic que décrit très bien l'avocat. Il a vu cet homme qui se moquait un petit peu d'une jeune fille. d'un seul coup, ça part. C'est un pédophile.
2: Oui. Hein, c'est... Mais en réalité, ce qui s'est passé, c'est que William Vincent qui a été agressif avec cette jeune fille qui exact. S'était trompée dans l'addition. Et donc, en fait, c'est ça qui est assez étonnant, c'est que c'est lui qui va être en premier agressif avec la jeune fille. Il lui fait une remarque en lui disant « t'es bête ou quoi ?» Et André Kerkhoff, lui, va prendre la défense de cette adolescente, je crois qu'elle a 14 ou 15 ans. Il va lui dire « mais enfin, sois pas aussi méchant, elle est adorable. » Voilà. Et là...
1: D'un seul coup, il a senti qu'il y avait une espèce de, comme ça, de quelque chose qui n'allait pas. Et il s'est mis dans sa tête que cet homme était un pédophile ou un agresseur de jeunes filles. Et s'il y avait un deuxième homme ? William Vincent, le justicier et les pédophiles. Un individu enfermé dans une logique de mission. L'enquête de l'heure du crime. Des accusations de pédophilie qui vont continuer de plus belle. Mais qui tenait vraiment l'arme ? À suivre dans un court instant sur RTL.
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1: Monsieur Vincent, en fait, il expliquait qu'il a quasiment fait une œuvre de paix et une œuvre de justice. Et de se dire que, il l'avait dit d'ailleurs, la justice n'a pas les moyens de lutter contre la pédophilie. Donc il faut bien que quelqu'un le fasse.
2: Au programme de l'heure du crime, l'affaire William Vincent, cet ancien chauffeur routier a avoué, début 2019, avoir tué un retraité de Lyon. Il était persuadé que cet homme faisait partie d'un réseau pédophile. Accusation totalement fantasque. Il va impliquer une autre personne dans le crime. Jeudi 13 juin 2019, William Vincent est à nouveau entendu par la juge d'instruction d'Auxerre, Marianne Despierres. Un co-détenu, il a affirmé que la victime, André Kerkov, lui aurait montré des vidéos pédophiles sur son portable. Il s'agit bien sûr d'affabulation. Face à la juge, William Vincent revient désormais sur ses aveux. Selon lui, le meurtrier n'est ni plus ni moins que son comparse, Jean-Pierre C. Un homme qui n'est plus en mesure de réagir, il s'est suicidé. William Vincent raconte qu'il a accompagné Jean-Pierre C. chez André Kerkov. Il a vu Jean-Pierre tirer à 4 reprises dans l'entrée de la maison. Tout d'abord au plafond. La victime a tenté à ce moment-là de le désarmer. Jean-Pierre C. a ensuite tiré 3 fois sur le retraité pour le tuer. Lors de la reconstitution, le médecin légiste qui avait pratiqué l'autopsie de la victime va trouver le scénario du deuxième homme totalement improbable. Il ne correspond en rien aux constatations médico-légales. Lundi 30 septembre 2019, le psychologue remet son rapport sur William Vincent. Ce dernier maintient sa deuxième version, à savoir sa présence sur le lieu du crime, mais comme simple témoin. L'expert s'interroge sur ce délire obsessionnel sur la pédophilie qui ronge toujours William Vincent, qui s'érige en justicier. Il se demande si l'intéressé ne relève pas d'une prise en charge psychiatrique. L'expert psychiatre Roland Coutenceau affirme que William Vincent s'était enfermé dans une logique de mission, convaincu que la victime était un pédophile à éliminer. Selon lui, cet homme n'est ni fou ni délirant, mais tout à fait conscient de ses actes. Alors il y a cette piste, Jean-Pierre C. Certes, on sait que c'est sans doute inexact ce que raconte à ce moment-là William Vincent, que ce n'est pas Jean-Pierre C. qui a tiré. Néanmoins, on peut s'interroger sur sa présence le lieu du crime. Anne-Charlotte Michelot, vous êtes avec nous dans cette heure du crime, magistrate, avocate générale, lors du procès dont on va parler dans un moment, aux Assises de Lyon. Anne-Charlotte Michelot, vous connaissez bien ce dossier, encore une fois. La piste Jean-Pierre C., elle n'est pas tout à fait fantaisiste quand même. On a l'impression que les deux hommes étaient tellement proches et complices que peut-être l'un a remonté l'autre. C'est une hypothèse. On ne peut pas le savoir puisqu'il s'est suicidé, Jean-Pierre C.
3: Exactement. Je pense que les faits... en réalité, un petit peu ce que les investigations ont montré, alors jusqu'à un certain point, puisque vous l'avez rappelé, il y a eu le suicide, donc... Les investigations n'ont pas été au-delà concernant Jean-Pierre C. Mais effectivement, l'hypothèse qui était avancée, c'est celle plutôt d'un soutien moral. Alors, on pense aussi à une présence de Jean-Pierre C. sur les lieux. Et certainement pour d'ailleurs véhiculer William Vincent et puis le ramener. Il était certainement là aussi au moment où les coups de feu sont tirés. Pour le reste, de ce que les investigations avaient pu démontrer, vous l'avez rappelé aussi également avec le rapport du médecin légiste, pour vraiment la partie de l'homicide en lui-même, il y avait a priori que William Vincent à ce moment-là.
2: Ouais, c'est ça. Il était seul à ce moment-là lors des coups de feu. Le fait est, c'est qu'on les voit, ils traînent toujours ensemble. Hein. William Vincent et Jean-Pierre C, ils sont constamment ensemble. Jean-Pierre C, il y a autre chose aussi, c'est que il s'est suicidé, d'accord, un coup de carabine, un coup de fusil de chasse, mais il a nettoyé toute sa voiture avant de se suicider. On a le sentiment que peut-être il y avait des traces, non, qu'il y avait des choses qui pouvaient accabler ces deux hommes pour la mort de André Kerkov.
3: Alors effectivement, la voiture a été entièrement passée au jet d'eau et à la javel. Donc c'est ça aussi qui va être extrêmement suspect. En revanche, il y a quand même des prélèvements qui vont être faits dans le véhicule et on va retrouver malgré tout l'ADN de William Vincent et je crois dans une trace de sang de William Vincent. Donc c'est que il y a quand même eu un, voilà, en tout cas le concernant, un épisode violent. On retrouve pas le sang de la victime dans le véhicule, mais en tout cas l'hypothèse, encore une fois, qui était avancée, eh bien c'est celle du soutien moral et logistique pour le véhiculer et être présent sur les faits et puis le ramener ensuite à son domicile. Et par le suicide et enfin le nettoyage du véhicule et le suicide, je pense qu'il a essayé d'effacer toute trace avec William Vincent.
2: Oui, c'est ça. Donc on efface des traces. Effectivement, il y a peut-être cette collusion entre les deux hommes qui paraît évidente, mais c'est compliqué effectivement de l'établir. Florian Grigis, on se retrouve dans cette heure du crime. Maître Florian Grigis, avocat au barreau d'Auxerre, l'avocat de William Vincent. Encore une fois, votre aide nous est précieuse aujourd'hui parce que cet homme, vous le connaissez par cœur. Alors il y a quelque chose d'important. Il n'y a pas d'ADN de William Vincent sur la scène de crime. Pas d'ADN flagrant, en tout cas, sur la scène de crime.
1: Effectivement, on n'a pas retrouvé l'ADN de M. Vincent sur les lieux du crime, puisque, en réalité, vous prenez l'entrée d'une maison classique et M. Vincent s'est arrêté au pas de la porte. Il n'y a pas eu de mouvement autre, parce qu'il y a un coup qui part assez rapidement, et puis après, M. Kerkhoff, il va être abattu au sol. Donc, il n'y a pas eu de déplacement en tant que tel de Monsieur Vincent.
2: Question, on en parlait à l'instant avec Anne-Charlotte Michelot. Je reviens sur Jean-Pierre C. Ça m'obsède un peu, ce Jean-Pierre C. L'ami et le confident de William Vincent. Il va se suicider, je l'ai dit déjà. Selon vous, est-ce qu'il était associé à cette expédition?
1: Alors, les morts n'ont plus la parole, c'est à la fois le problème et la solution. Jean-Pierre C, il aurait été du voyage pour aller chez Monsieur Kerkhoff.
2: D'accord.
1: La veille, donc avant de s'y rendre, William Vincent, il est chez Jean-Pierre C et lui dira qu'à cette occasion-là, en fait, ils prennent la décision ensemble de régler leurs problèmes. Et donc d'aller voir André Kerkhoff pour s'expliquer. Eux, ils ont toujours dit qu'à la base, c'était pour s'expliquer et qu'à la suite d'aveux qu'ils auraient obtenus lors de l'échange, Monsieur Kerkhoff aurait été tué. Ils y vont avec son véhicule puisque Monsieur Vincent n'a pas de voiture. Il est là. Après, ce qu'il a fait exactement, ça on peut pas le savoir puisque nécessairement personne ne peut plus en témoigner.
2: Bien sûr. Alors personne ne peut plus en témoigner. Est-ce que votre client, dernière question pour vous, Maître Grigis, votre client était-il atteint d'un délire paranoïaque?
1: C'est tout le nœud de ce dossier. Très intéressant, notamment sur le plan de la psychiatrie, puisque Dr Coutenceau a notamment expliqué ça. L'enjeu, c'était de savoir si Monsieur William Vincent était un paranoïaque, ou est-ce qu'il avait des traits de paranoïa, ou un délire paranoïaque, ou rien du tout. Et en fait, ce qu'il nous a expliqué, c'est que Monsieur Vincent, c'était une paranoïa en croix, c'est-à-dire qu'il était ciblé sur un sujet. Donc, si vous lui parliez de tout, sauf de la pédophilie, moi, j'ai échangé sur plein de choses avec lui et il n'y avait aucune difficulté. Et dès que vous abordez ce sujet-là, il se tend, il se met à pleurer. C'est assez compliqué.
2: Le seul et unique suspect va être jugé.
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2: Retour dans l'heure du crime sur l'affaire William Vincent. En janvier 2019, ce quinquagénaire de Lyon a avoué avoir tué un retraité. Il considérait à tort qu'il était pédophile. Le suspect s'est rétracté, désignant un deuxième homme, alors décédé. 3 ans après le meurtre, il est jugé. Mercredi 2 juin 2021, William Vincent, 52 ans, fait face au juré de la cour d'assises de Lyon à Auxerre. Une des filles de la victime, d'André Kerkhoff, veut tout de suite mettre les choses au point. « Je n'accepterai pas qu'on salisse la dignité de mon père, j'irai jusqu'au bout pour le défendre », lance-t-elle. La directrice d'enquête est formelle. Rien n'a permis de démontrer l'existence d'un quelconque réseau de pédophilie dans cette affaire. Elle précise « Les pédophiles laissent toujours des traces sur leur support numérique, mais ici, aucun élément n'a été découvert ». William Vincent apparaît nonchalant. Il ne reconnaît pas avoir tué André Kerkhoff. Quand le président lui demande de se décrire, il répond « C'est une question bizarre. Je suis un être humain avec 2 pieds et 2 jambes ». Il finit par se dépeindre comme borderline. Il parle de sa fille et des enfants en général. « Les mecs qui touchent aux gamines, ça ne passe pas avec moi ». À propos de la victime, il a ces mots « Je ne vais pas aller faire le faux cul ». Je ne l'aimais pas, il ne m'aimait pas, point barre. Jeudi 3 juin, midi, l'avocate générale demande à William Vincent « Quelle vérité diriez-vous à votre fille ?» Après un long silence, il finit par lâcher à la surprise générale. « La vérité, c'est que c'est moi qui ai tué. C'est moi qui avais l'arme. C'est moi qui a tiré. Je revois la scène. Je vous le dis, je suis un fou. Il ne faut pas me mettre en prison. Il faut me mettre chez les dingues. » L'avocat général demande la perpétuité contre un homme qui, à travers ses fantasmes, a pris la vie, mais aussi la mémoire et le souvenir d'André Kharkov. L'expert psychiatre estime qu'il reste une part de mystère autour du geste fatal de William Vincent. Ses discussions avec son possible complice, Jean-Pierre C., suicidé après le meurtre, auraient pu jouer un rôle dans cette cristallisation de l'idée criminelle. William Vincent est condamné à 30 ans de prison, avec une peine de sûreté aux deux tiers. Et dans cette heure du crime, on retrouve tout de suite l'un de nos invités, c'est Thomas Ribière, journaliste à Lyon Républicaine. Vous avez couvert ce procès. Thomas, en quelques mots, quelle est l'ambiance qui règne sur ce procès? Évidemment, on a les yeux fixés sur cet homme, mais on ne sait pas trop ce qui va sortir du chapeau, puisqu'il dit qu'il n'a rien fait.
4: C'est particulièrement tendu en fait dans la salle d'audience. On a la famille Kharkov qui est sur le banc de la partie civile et qui attend des explications. Eux, ils ont accès au dossier hein, puisque c'est la partie civile. Ils savent qu'il y a cette histoire prétendue de pédophile derrière tout ça, mais le public qui est dans l'assistance ne le sait pas au départ. Nous, à Lyon Républicaine, on avait fait des papiers au moment de la mort d'André Kharkov, et le parquet à l'époque avait parlé de mobiles qui étaient, comment dire, qui appartenaient vraiment à l'accusé, et il ne s'était pas exprimé plus en détail sur tout ça. Et l'affaire de la pédophilie survient en fait au moment du procès.
2: C'est étonnant ce que vous dites, Thomas Ribière, parce qu'effectivement, on découvre, enfin le grand public en tout cas, découvre cette obsession pédophile à ce procès.
4: Tout à fait. Et ce qui est très particulier, c'est que William Vincent a une attitude très propre à lui. Il tourne autour des questions. Pendant un jour et demi, en fait, si vous voulez, il ne va pas reconnaître les faits. Donc, il va impliquer Jean-Pierre C. à plusieurs reprises. Dire oui, j'étais là, mais c'est pas vraiment moi. Vous pouvez pas comprendre. Il a tout le temps des phrases de ce type. Et en fait, ça va vraiment basculer lorsque Madame Michaud, l'avocate générale, va entre guillemets menacer monsieur Vincent de faire intervenir la fille en tant que témoin, la fille de l'accusé, l'après-midi. Et c'est là que ça va vraiment basculer. William Vincent va avoir les larmes qui montent aux yeux. Et après un long silence, il va révéler comme ça, au cours du procès, que c'est bien lui qui a commis le crime. Moi, j'avais encore jamais vu ça en quelques années de pratique des faits divers et de la justice.
2: Mais oui, mais c'est un retournement. Comme seul, il y en a aux assises. D'ailleurs, il faut bien le dire, les assises, c'est qu'il y a quelque chose de très particulier. Et effectivement, il y a comme ça des énormes surprises qui peuvent apparaître. On va en reparler effectivement de cet événement dans un instant. Mais tout de suite, je suis avec vous, maître Florian Grigis, avocat de William Vincent. C'est important, vous êtes évidemment, vous le défendez cet homme, vous êtes là à ce procès. Déjà, William Vincent, votre client, vous le connaissez bien. Quelle impression est-ce qu'il dégage dans son box?
1: Monsieur Vincent, c'était quand même quelqu'un d'intelligent. Il comprenait parfaitement ce qui se passait pendant le procès. Il a toujours dit, j'ai tué un homme, je ne l'ai pas fait par plaisir. J'ai aussi laissé une partie de mon âme. Et je suis très choqué par ce que j'ai fait. Mais dans les échanges qu'on pouvait avoir, notamment quand les parties civiles arrivaient à la barre, il disait je m'excuse pour vous, je vous en veux pas. Et je m'excuse en fait de vous avoir causé de la peine, du chagrin et du deuil. Mais encore une fois, si j'ai fait ça, c'est que je suis pas fou. Donc on retombe toujours en fait sur cette justification en boomerang. Donc en fait, c'était un acte de justicier, si vous voulez.
2: Oui, un acte de justicier, puis un peu enfermé dans la paranoïa. Est-ce que votre client d'ailleurs peut être guéri de cette paranoïa qu'il exprime encore au procès?
1: Ce que nous expliquait docteur Coutenceau, c'est que ça ne se soigne pas en fait. Et si un jour on venait à avoir une brèche dans son état d'esprit, monsieur Vincent ou tous ceux qui sont impactés par ce genre de pathologie, en fait, ils s'effondrent et ils n'ont plus de raison d'être et ils n'ont plus de raison d'avoir fait ce qu'ils ont fait.
2: Exact.
1: Monsieur Vincent l'a dit à chaque fois dans les audiences. Si je l'ai tué pour rien, c'est-à-dire que je suis fou. Mais vu que vous me jugez, ça veut dire que je suis pas fou. Donc il retombe en fait par ce mécanisme de rhétorique à se convaincre lui-même que ce qu'il a fait était juste. Mmh. Ou en tout cas, basé sur une idée qui n'est pas fausse.
2: Qui n'est pas fausse, il en est persuadé, effectivement. Anne-Charlotte Michelot, merci d'être avec nous aujourd'hui dans l'heure du crime. À ce procès, vous étiez l'avocate générale. Et c'est vous qui allez débloquer cette situation. Vous estimez qu'à ce moment-là, on va pas s'en sortir de ce procès. Il est dans son univers. Il dit, c'est pas moi, les pédophiles, je les déteste. Voilà le message qu'il fait passer. La famille est complètement atterrée de voir cette attitude. Comment vous décidez qu'il faut rentrer dedans et qu'à un moment donné, il faut débloquer tout ça?
3: Oui, exactement. En fait, on avait fait lecture d'un certain nombre de témoignages et en fait, durant l'enquête, il avait quand même reconnu les faits, notamment, en tout cas, à ses proches. Et donc, j'avais essayé d'aborder les faits sous l'angle un petit peu des sentiments, parce que je m'étais quand même assez vite rendu compte, mais comme tout le monde, je pense que les faits étaient très sentimentaux, entre guillemets, pour lui, parce qu'il dit qu'il a fait ça notamment pour protéger sa fille, donc... Ouais. C'était clairement sur les sentiments qu'il fallait aller. Donc je lui montre que il dit la vérité aux gens qu'il aime, puisque à l'audience il nous dit mais non, c'est à vous que je dis la vérité, c'est à vous que je dis la vérité. Je lui dis mais Monsieur Vincent, nous sommes là pour vous juger. Il n'y a pas de sentiment entre nous. Pourquoi est-ce qu'aujourd'hui on vous croirait alors qu'on est lié par aucun lien? Et donc je me dis c'est vraiment de sa fille qu'il faut parler. Et puis surtout je pense que même en pensant à elle, qui est un petit peu aussi une victime collatérale finalement des faits, je me mets du coup à la place de sa fille et je lui demande tout simplement, mais enfin, si elle était là...
2: Qu'est-ce qu'elle vous demanderait?
3: Voilà, papa, est-ce que je lui dis, mais papa, est-ce que c'est toi? Ouais. Quelle vérité vous lui diriez? Et puis effectivement, il s'est arrêté. Il a eu un petit moment de réflexion et puis d'un seul coup, il a dit « Bah ouais, je dirais que c'est moi qui ai commis les faits. Ouais. » Et je pensais pas, en lui posant la question aussi directement, que
2: et là, effectivement,
3: qu'il réagirait aussi, franchement.
2: Le procès, effectivement, là, s'écroule. Hein, effectivement, on a la résolution, parce qu'il est toujours enfermé dans ses fantasmes, il faut bien le souligner. Mmh. En tout cas, on a une explication. Hein, c'est bien ça.
3: Exactement.
2: Ça, c'est important.
3: Exactement, et pour les parties civiles qui attendaient ça impatiemment.
2: L'accusé fait appel. William Vincent, le justicier et les pédophiles. On avait fait une sorte d'enquête, on s'est monté la tête mutuellement. Il n'y a pas de fumée sans feu à propos des pédophiles. L'enquête de l'heure du crime, je vous retrouve tout de suite sur RTL.
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1: Dans l'heure du crime, l'affaire William Vincent, cet ancien chauffeur routier a avoué le meurtre d'un paisible retraité de Lyon en juin 2018. Il l'a tué car selon lui, la victime était un pédophile. Accusation sans aucun fondement. 30 ans de prison au premier procès, il est rejugé un an plus tard. Mercredi 15 juin 2022, William Vincent, 53 ans, est devant la cour d'assises de Paris. Il reconnaît être le seul tireur, même s'il avait monté l'expédition punitive avec un ami. On avait fait une sorte d'enquête. On s'est monté la tête mutuellement. Ce que je pense, c'est qu'il n'y a pas de fumée sans feu pour les pédophiles. Je ne peux pas être plus clair. Le président lui demande s'il a pu se tromper sur la victime. Réponse : oui. On a peut-être mal interprété les choses. À la question, est-ce que André Kerckhoff a eu le temps de s'expliquer alors qu'il était menacé? William Vincent répond, non, je ne pense pas. Je sais que l'acte commis est très grave. C'est un point de non-retour. Vendredi 17 juin, William Vincent est à nouveau condamné à 30 ans de prison avec une peine de sûreté aux deux tiers. L'avocat général avait qualifié l'affaire de terrifiante, abominable, tenant au délire et au fantasme d'un obsessionnel.
2: Depuis qu'il était à la retraite, il s'investissait beaucoup pour la commune et c'est lui qui nous livrait le sapin pour faire Noël sur la place, qu'on mettait sur la place. Et, enfin oui, voilà, on aura beaucoup de souvenirs de ce monsieur.
1: La voix de Jacques Legac, le maire de Saint-Cérotin, qui était un ami de la victime, un ami d'André Kerckhoff, âgé de 70 ans, ce retraité tranquille qui a payé de sa vie une espèce de folie, une espèce de fantasme exprimé par son meurtrier, William Vincent. C'est un document, cette voix, c'est un document de France 3. Anne-Charlotte Michelot, vous êtes avec nous dans cette heure du crime. Il y a eu deux procès, vous étiez l'avocate générale lors du premier procès d'assises de William Vincent. C'est vous qui avez réussi à le faire avancer et le faire avouer très franchement devant une cour d'assises. C'est pas rien, le meurtre de ce retraité. Verdict similaire en appel, mais c'est pas un procès inutile finalement, parce qu'on sent bien que, d'après quand on lit ce que déclare William Vincent, il dit ben finalement, oui, je l'ai pas laissé parler, cet homme. Je l'ai tué. Il m'a jamais dit qu'il était pédophile. Il est rentré, il a tué. Mais il continue à être accroché à cette espèce de folie qui le ronge. Il n'y a pas de fumée sans feu. Il va le répéter sans arrêt.
3: En fait, je pense que c'est la seule chose qui donne un sens à sa vie. Et s'il y a plus ça, sa vie s'effondre et il y a plus de but. En plus, du fait de l'emprisonnement, il est privé de sa fille réellement. Donc, il reste campé sur ses obsessions. Alors, effectivement, il y a une avancée malgré tout sur les circonstances de commission des faits. Mais je pense qu'il reconnaîtra jamais qu'il était totalement paranoïaque et qu'il a inventé ça et qu'il s'est inventé cette mission pour donner un sens à son existence. Un petit peu à la, moi je trouve, pour faire un parallèle, mais un petit peu comme une sorte de radicalisation. Vous voyez, on a...
1: Ouais, c'est bien ça,
3: voilà, exact. Ouais. On trouve un but à sa vie et c'est coûte que coûte, même si votre entourage vous fait clairement comprendre

0: Policier qui a été employé, moi je parlerais plutôt d'un exécutant ou d'un bourreau parce que il lui a laissé aucune chance. Hein,
1: on est d'accord, mais justicier c'est lui qui le dit.
0: Ah oui.
1: C'est lui qui le sent et c'est lui qui présente aussi cette qualité. Évidemment, de l'extérieur, ça, il a rien d'un justicier et même pas d'un justicier raté d'ailleurs, puisque effectivement il est à côté complètement de la plaque. Thomas Ribière, journaliste à Lyon Républicaine, avec nous dans cette heure du crime. Alors il y a eu beaucoup de choses dans cette histoire, et notamment cet homme qui s'enferme dans ses fantasmes, ses obsessions. On l'a dit, le fait est c'est que André Kerckhoff, il faut le souligner, bon, il n'était pas pédophile, il faut bien le souligner, parce que la rumeur n'a cessé de courir. Une fois que tout ça s'est déclenché, Thomas Ribière, on s'est dit, il n'y a peut-être pas de fumée sans feu, c'est ce que disait sans arrêt William Vincent.
2: Oui, tout à fait. Effectivement, André Kerckhoff n'était pas pédophile. C'est ce qui ressort de toutes les auditions de son entourage, de tous ses proches. Et puis, comme l'a expliqué le directeur d'enquête, quand on a affaire à ce type de profil, ce sont des gens qui laissent des traces derrière eux. On peut étudier leur téléphone mobile, on trouve des images pédopornographiques, des téléchargements, des consultations de sites internet. Or, tout ça n'était pas du tout le cas sur les supports qui ont été expertisés s'agissant d'André Kerckhoff. Donc ça prouve bien que tout cela relève du fantasme.
1: Ça a beaucoup marqué, ce petit village de Lyon, vous le connaissez, ce village, etc. 600 habitants, je suppose que c'est une histoire qui a vraiment marqué les imaginations.
2: Oui, c'est une histoire qui a marqué. Nous, on l'a vu, on a suivi le procès en première instance. On est également allé à Paris pour suivre le procès en appel. Mais c'est vrai que voilà, c'est pas le genre d'affaire auquel on est habitué, et si jamais il y a parfois des crimes ou des meurtres, le mobile qui est derrière n'est pas un mobile aussi farfelu que celui-là, quoi.
1: Florent Guirigis, vous êtes avec nous dans cette heure du crime, l'avocat de William Vincent. Alors, deux fois condamné à la même peine, 30 ans de prison, il ne va pas arrêter pour ce temps d'être sûr de lui, malgré ses condamnations, malgré ses aveux, hein, qui sont un petit peu explicites. Voilà, il a même pas interrogé cet homme, la victime, André Kerckhoff, en lui demandant s'il était pédophile. Il a donc menti aussi sur ce point-là. Il va répéter, il va le dire comme ça, d'ailleurs, au deuxième procès, il n'y a pas de fumée sans feu. Il n'a jamais pu se débarrasser de ses obsessions. Vous confirmez, Florian Grégis?
3: La présidente, arrivée à Paris, lui dit « Mais Monsieur Vincent, si vous faites appel, c'est pour vous expliquer, pour dire des choses que vous n'avez pas pu dire en première instance. Donc forcément, la question, c'est « Avez-vous des éléments nouveaux à nous apporter pour nous expliquer votre croyance dans ce réseau de pédophiles ?» Et il balaye tout en disant cette phrase « Il n'y a pas de fumée sans feu ». Donc il a glacé tout le monde à la cour d'assises d'appel à Paris. Mais il est incapable d'expliquer à quoi correspond le feu. Pour lui, c'est comme ça, il le sentait. D'ailleurs, il l'a dit à plusieurs reprises, avec Jean-Pierre, on sentait, on le savait. Et c'est basé uniquement là-dessus.
1: Uniquement sur des certitudes. Est-ce que vous avez eu des nouvelles de votre client depuis sa dernière condamnation, Maître Grégis?
3: La dernière fois que j'ai eu des nouvelles de sa part, par co-détenu interposé, si je puis dire, c'était il y a un an et demi, et il était encore complètement pris là-dedans. C'est-à-dire qu'à partir du moment où tout cela s'est installé dans son esprit, il n'en est plus jamais ressorti. Et je crois qu'il n'en ressortira jamais.
1: Merci beaucoup, Maître Florian Grégis. Merci Anne-Charlotte Michelot et Thomas Ribière d'avoir été les invités de l'heure du crime. Merci à l'équipe de l'émission, rédactrice en chef Justine Vignot, préparation Romain Diverès, Valentine Bardet, réalisation en direct, Nicolas Godet.
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7: Un corps retrouvé après que deux plongeurs ont été portés disparus à Biarritz suite à l'effondrement d'un pan significatif de falaise sur fond de canicule. Cela s'est passé près du phare et de la plage du Miramar, très fréquentée dans la soirée. Cette journée qui est devenue la plus chaude jamais enregistrée en France depuis 1947, plus encore que mardi qui avait déjà battu un record, 30 degrés en moyenne dans toute la France. Ce jeudi, cela risque d'être pire. Plus de 51 millions de Français, les trois quarts, seront concernés par une vigilance rouge à la canicule. Elle touche 72 départements, 17 autres seront en orange. Conséquence de ces fortes chaleurs dans le nord, la préfecture indique que 3 décès

0: sont susceptibles d'être liés à la canicule. Tous les TER de Nouvelle-Aquitaine sont annulés de 10h à 18h jusqu'à vendredi. Suppression aussi dans les Hauts-de-France. La ville de Rouen décide de fermer ses écoles ce jeudi et vendredi. Annulation aussi de la première journée du festival Gare au Rock à Marmande dans le Lot-et-Garonne. Les spectateurs seront remboursés. Autre risque lié à la canicule, les incendies. Pour la première fois de l'année, deux départements sont placés en danger très élevé de feux de forêt, la Haute-Garonne et les Deux-Sèvres. Dans le reste de l'actualité, Jérôme Barella, principal suspect dans la mort de Liana, il est désormais poursuivi pour meurtre et viol sur mineur, annonce dans la soirée du parquet qui indique que l'autopsie n'a pas permis de déterminer avec certitude la cause du décès de la collégienne. 5 cas contacts identifiés et placés à l'isolement, annonce de la ministre de la Santé, Stéphanie Rist, après la détection du premier cas d'Ebola en France. Un médecin qui revenait de République démocratique du Congo, où une épidémie sévit en ce moment. On savait qu'il devait aller à Paris et Lourdes, mais le pape Léon XIV se rendra également à Metz fin septembre lors de son séjour en France. Objectif, d'après le président de la Conférence des évêques de France dans le Figaro, adresser un message au peuple d'Europe. Le foot avec la Coupe du Monde, victoire dans la soirée de la Suisse sur le Canada de 2-1. Les deux pays sont qualifiés pour les 16e de finale. La Bosnie-Herzégovine s'est également imposée face au Qatar 3-1. Et puis cela faisait 13 ans que les fans du monde entier rongeaient leurs freins. C'est le jeu vidéo le plus attendu de la décennie. Les précommandes du nouveau GTA 6 sont officiellement ouvertes pour une sortie prévue le 19 novembre. D'après plusieurs experts, plus de 45 millions d'exemplaires pourraient être écoulés dès son lancement. La météo, toujours caniculaire, on le rappelle, 72 départements en vigilance rouge, 17 autres en orange. Dans le ciel, grand soleil, des orages possibles en fin de journée sur les reliefs. Et du nord de l'Aquitaine aux côtes de la Manche, les températures 20 à 26 degrés le matin, en très légère baisse l'après-midi, 31 à 35 près de la Méditerranée, 35 à 38 en général, jusqu'à 40 degrés à Paris, Bourges et Nantes. Les courses, elles devaient avoir lieu à la Teste en Gironde, elles sont finalement annulées en raison de la chaleur sur décision préfectorale.
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2: Bonjour, heureux de vous retrouver avec pour vous aujourd'hui une grosse tête devenue aussi incontournable que Mbappé chez les Bleus, Sylvie Tellier.
3: Bonjour.
2: Une grosse tête qui a les initiales du bonheur et les chansons qui vont avec, Joyce Jonathan. Une grosse tête qui appartient à la petite histoire de France, à la télévision et à la grande histoire de la peinture au théâtre, Karina Marimont. Une grosse tête consultant football sur RTL pour le mondial et pour qui les grosses têtes sont une pause fraîcheur, Florian Gazan.
4: Bonjour.
2: Une grosse tête qui surveille François Berléand au théâtre par temps de canicule, Max Boublil. Et une grosse tête dont on sait depuis les dernières statistiques qu'il est le champion de la saison des bonnes réponses devant Paul Elkarat et Franck Ferrand, Christophe Barbier.
5: Et patron, moi j'étais à une soirée hier.
2: Oui, oui.
5: Et figurez-vous qu'il y a une auditrice qui est venue me voir et qui m'a parlé de l'émission d'hier avec les statistiques et qui m'a dit « Non mais ce Christophe Barbier, oh, mais les statistiques ont tellement raison, vraiment. » Elle m'a fait 15 minutes.
2: C'est sa femme peut-être, non ?
5: Non, même pas, parce que je la connais, sa femme. D'aude à Christophe Barbier.
2: Sa maîtresse.
5: Ah, peut-être, peut-être.
6: Elle était lascive comme ça, quand tu parlais de Christophe.
5: Ah, je te jure, elle avait des cœurs dans les yeux.
6: Incroyable.
5: Et je pense qu'elle va nous écouter aujourd'hui, elle dit « Non mais vraiment. »
2: Comment elle s'appelait?
5: Je vais pas demander son prénom. J'ai pas
2: Marcel.
7: Et avoir une telle messagère, j'ai l'impression que c'est Sylvie qui me dit tout ça. Donc
5: Non mais tu rigoles. Mais elle était là. Non mais alors, contrairement à Paul Elkarat, qui alors lui qui a un dictionnaire dans la tête, Christophe, on voit que
6: il a un balai dans le cul.
2: Bravo Karina.
8: Mais un balai rouge.
2: C'est un balai. Non, franchement, Monsieur Barbier, il est quand même temps là en pleine canicule d'enlever cette écharpe autour du cou.
7: Le fond de l'air est frais.
5: Il est venu,
7: y a toujours un vent coulis traître qui vous enroule la gorge.
2: Incroyable d'avoir une écharpe.
8: Incroyable. J'ai l'impression de voir un assureur.
7: Il faut se réfrigérer de l'intérieur.
5: Oui, ça se voit.
7: Et la bonne météo, c'est celle qu'on a dans le cœur.
5: Le pire, c'est l'écharpe ou c'est la cravate? Le pire, c'est la cravate.
7: Oui, cravate, ça empêche le corps de respirer. Ça, c'est un instrument de torture. Mais l'écharpe, non, c'est
2: une première citation. Quand ça devient une intéressante enchaîne. C'est pour Thibaut Bresson de Chézot sur Lausanne, qui a dit « La raison du plumard est toujours la meilleure.
9: » Jean-Yann.
2: Quoi ?
9: Coluche !
2: Coluche ! Bonne réponse de Max Boublil.
6: Ah, tu démarres fort !
9: Ça démarre !
2: Quel culture.
9: Sur les chapeaux de roue !
2: Pour Damien Bigon, on commence par les plus faciles, qui a dit « L'univers n'est qu'un caprice éphémère de Dieu. » Voilà une pensée assez inquiétante, surtout quand on vient de faire un premier versement sur l'achat d'une maison.
9: Je l'ai pas comprise.
2: Ah bah non, mais ça c'est tout signé, évidemment.
5: C'est Pierre Dac.
2: Non, voyons.
9: Non, Gérard Holt.
2: Mais
9: non.
8: Stéphane Platon.
5: Alphonse Allais.
2: Non, quand c'est un peu compliqué, comme ça, un peu irréel.
9: Ah oui, un peu éthéré.
6: Raymond DeVos.
2: Mais non.
5: Un peu éthéré.
9: Iconique.
6: Woody Allen.
2: Woody Allen. Bonne réponse de Karina Marimont. Tiens, puisqu'il y a eu de l'orage pendant le match des Bleus avant-hier, cette citation que j'ai retrouvée devient d'actualité. C'est pas terrible, mais je me suis dit, tiens, c'est l'occasion ou jamais. Ça fait à peu près, on va dire, un an qu'elle est dans mon stock de citations que j'avais jamais
9: trouvée. C'est bien vendu. Ah, oui. Ça donne envie de l'écouter.
2: J'avais jamais trouvé l'occasion de la sortir, mais là, comme il y a eu de l'orage...
9: Tiens, une vieille merde hein, pour les comptes.
2: Pour Laure Kéridi, qui habite à Rennes, qui a dit, le tonnerre, c'est bien, c'est impressionnant, mais c'est quand même l'éclair qui fait tout le travail.
5: Ah ouais, c'est nul.
9: Hein. C'est nul.
7: C'est un poète.
2: Ouais, bon. Non, mais en plus c'est un Américain qui l'a dit.
9: Ah, James Ellroy.
2: Pardon.
9: James Ellroy.
8: Quoi, mais
9: James Ellroy.
8: Mais calme-toi.
9: James Ellroy. C'est Yohan Ryu, gars. J'ai l'impression d'être Yohan Ryu.
2: C'est pas James Ellroy. Mais comment ça se fait que vous connaissez James Ellroy, vous?
9: Parce que j'ai une culture vaste comme mes cheveux.
8: Non, parce qu'il a un livre, et c'est celui-là.
7: Alors, voilà. Est-ce un romancier ou un dramaturge?
9: Un romancier ou c'est plutôt un dramaturge?
2: Je répète la citation, pas drôle. Le tonnerre, c'est bien, c'est impressionnant, mais c'est quand même l'éclair qui fait tout le travail.
7: C'est pas Benjamin Franklin, quand même.
2: Non, non, non. C'est vrai que c'est lui qui a inventé le tonnerre, à Philadelphie,
7: oui,
2: en plus.
7: Oui, tout à fait.
2: C'était une question d'hier, si vous aviez écouté les grosses têtes, Barbier.
8: Louis Bodin?
2: Oui, Bodin, oui, non.
5: Einstein, non?
8: C'est un humoriste?
2: Pourquoi pas Sylvain Dalia, tant que vous y êtes?
9: Gerard Holt.
2: Alors oui, c'est le premier des humoristes américains avant Woody
8: Mark
2: Allen.
8: Twain. Ah.
2: Mark Twain, bonne réponse. Ah tiens, j'aime bien celle-ci pour monsieur... Non, madame Nadia Martineau de Grenoble. C'est pour vous, ça, tiens, Sylvie Tellier. Ah, ah bah oui. Les femmes sont étonnantes. Ou elles ne pensent à rien, ou elles pensent à autre chose.
5: Oh, ça pourrait être du Bigard, non?
2: Non.
9: C'est français.
2: C'est misogyne, c'est vieux.
5: Sacha Guitry.
2: Hein.
7: Jules Renard.
2: On n'oserait plus dire ça aujourd'hui. Non, c'est pas Jules Renard. C'est pas Sacha Guitry.
9: C'est un dramaturge.
2: Alors oui, aussi, mais grand romancier, dramaturge.
5: Ah. Cavana?
2: Cavana. Non,
5: grand romancier.
9: Non, Cavana, il fait plus de one man show.
5: Un grand romancier misogyne.
7: Fin 19e.
5: Il y en a tellement.
2: Il est mort à Dieppe, hein, tout près de Dieppe.
5: C'est 20e?
2: Quoi?
5: 20e siècle?
2: Ah non, non, non, on est au 19e
9: siècle. Bah oui.
8: Guy de Maupassant?
2: Non, non, non.
9: Ah, Bel Ami.
7: C'est pas Alexandre Dumas?
2: Ariel Dombal sort de ce corps.
7: Alexandre Dumas?
2: Alexandre Dumas, bonne réponse de Christophe Barbier. Ah, j'aime bien celle-là, la prochaine, pour Manuela Robert, qui habite Ceylon dans l'Indre, qui a dit, eh ben, ça tombe bien à propos d'une dame qui s'appelle Robert, qui a dit, je ne comprends pas pourquoi on dit d'une nana qui n'a pas de poitrine, c'est une planche, car la planche a des seins.
9: Oh, wow.
5: Oh là là.
9: Ça pourrait être du Laurent Ruquier, ça.
2: Oui, mais non. Mais c'est quelqu'un qui a été grosse tête pendant des années ici.
5: Sim, Bénichou.
2: Pas Bénichou, pas Sim.
7: Jacques Martin.
2: Je dirais que c'est l'inverse de Sim, mais il était à la même époque.
9: Carlos.
2: Bonne réponse, c'est Carlos. Bonne réponse de Max Boublil.
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2: Une première question d'actualité pour monsieur Julio Marc qui habite Munich dans le Tarn, hein, c'est bien connu.
8: Ah oui.
9: Ah ouais.
2: Ça alors là vraiment.
8: Ah, il y a des Allemands qui sont restés alors.
2: Je ne sais pas encore. Là il faut quand même dénoncer. Alors je ne sais pas si c'est Rachel, si c'est Antonio. Comme c'est la fin de saison, on peut donner les noms de ceux qui bien travaillent sûr. Avec nous. C'est
5: ouais, balançons Anthony.
2: C'est l'occasion de leur rendre hommage en mettant Munich dans le Tarn.
8: Monsieur Bloch, Munich dans le Tarn.
2: Qui fait ça, franchement? En plus, c'est clair, il y a l'adresse de Julio Marx. C'est marqué Winterstrasse 4, Munich.
9: Ah ouais.
8: Oui,
9: ça sent
2: et sous prétexte qu'il y a un code postal à Munich comme ailleurs qui est 81543, évidemment, 80 Tarn.
8: Et oui.
9: C'est vraiment...
2: On est bien entouré. Hein.
9: C'est des vrai que
2: il va y avoir du changement pour la saison prochaine.
8: Oui, monsieur Bloch, attention, vous êtes sur les grilles.
2: Bon alors pour Julio Marc de Munich dans le Tarn, l'animateur qui de toute façon ouais. Ne cherche pas à comprendre. Hein, il y en a des comme ça. Hein. Vous voulez la question?
5: Bah oui,
9: on aimerait bien. Ouais.
2: C'est plus facile pour y répondre.
9: Ouais, ouais. Sinon je peux dire Victor Hugo, mais je pense que ça n'a pas beaucoup de sens.
2: Non, ça n'a pas beaucoup de sens. C'est le nom d'un square que je vais vous donner.
9: Ah.
2: Et pourquoi on parle de square et de parc aujourd'hui?
5: Ah, je sais.
6: Moi aussi.
2: Mais c'est
6: sais.
2: Pas la question.
6: Ouais, mais bon, comme je sais un bout.
2: Alors dites, pour ça vous savez un bout, forcément, vous en avez toujours un dans la bouche, allez-y.
5: Oh. Mais quelle vulgarité, patron! Non mais oh
6: bah, y a rien
5: je ne vous permets pas
6: en fait.
5: vous trouvez que j'ai une patate dans la bouche? Non mais c'est important, parce
6: non,
5: que...
6: c'est non, pas
2: non,
6: une patate.
2: Patate non.
5: Ça n'a rien à voir avec la patate.
9: Il t'imagine pas avec une patate.
6: T'as pas bien compris l'allusion.
2: Alors, dites, pourquoi on parle des parcs et des jardins aujourd'hui?
5: Et parce que les gens, ils dorment cette semaine.
9: Ah ouais.
2: Ils dorment dans les parcs, ils vont au frais, parce qu'il fait très chaud, trop chaud chez eux. Donc, que font les jardins?
5: Les gens vont dans les parcs qui sont ouverts 24 heures sur 24.
2: Exactement. La mairie de Paris a décidé de laisser ouverts les parcs et jardins. C'est bien que les gens vont dormir. Il y a tout un reportage. David Charpentier, c'est lui qui s'y est collé pour Le Parisien, est allé dans les parcs et jardins de Paris pour voir qui sont ceux qui vont dormir la nuit, se rafraîchir dans les parcs. Quelle bonne idée d'ouvrir les parcs parisiens la nuit. Je pourrais dormir toute la nuit ici, dit la dame, par exemple, qui dit « Si mon mari restait avec moi, mais mon mari dit, lui, je suis trop attaché à dormir dans mon lit. » Bon, ben voilà, ils vont faire parcs séparés. Hein, c'est comme ça. Mais alors, ce qui m'a intéressé dans ce papier, outre les parcs et jardins célèbres, c'est le Square Villemain dans le 10e, où le journaliste s'est rendu. Et je me suis dit, tiens, le Square Villemain, c'est sûrement pas pour la famille Villemain, voyez-vous. Et justement, mais qui était ce Villemain qui a donné son nom à ce square?
5: Un poète, non.
2: Un peintre, non. Alors, on n'a pas son prénom sur le square, puisque je vous l'ai dit, ça s'appelle Square Villemain, mais moi je peux vous le donner parce que j'ai fait des recherches, vous me connaissez. Jean-Antoine Villemain.
5: Est-ce que c'est un architecte?
2: Pas du tout.
0: Un artiste? Non, c'est un scientifique.
2: Un scientifique,
0: voilà.
2: Oui.
0: Et on lui rend hommage aujourd'hui.
2: Et qu'est-ce qu'il a fait d'intéressant? Parce qu'il a eu vraiment son importance, ce Jean-Antoine Villemain.
0: Ah oui, il a trouvé un vaccin.
2: Alors, un vaccin, non, mais en tout cas, c'est
7: un
2: lui.
7: Un traitement. Il a étudié une maladie?
2: Oui. Particulièrement.
5: Le paludisme.
2: Pas le paludisme.
7: La polio?
2: Mais on n'est pas loin, hein.
5: Pour lutter contre les cochenilles.
2: Oui, non.
7: Est-ce qu'il a inventé la quinine?
2: La quinine, non.
5: C'est pour lutter contre la fièvre jaune?
2: Non.
5: Et question, pourquoi on lui a filé un parc? Parce que c'est un rapport avec la pelouse ou parce que vraiment il n'y avait plus de place et il y avait
3: la pelouse?
7: Un rapport avec la pelouse?
5: Non, mais le vaccin, ça vient de la terre, c'est
2: non.
5: Un truc.
2: Ah non, mais il a même un hôpital parisien qui porte son nom. L'hôpital militaire parisien. Ça c'est près de la gare de l'Est. Il est désaffecté.
5: Ah, la gangrène.
7: C'est en lien avec les colonies.
2: Mais le jardin de l'hôpital, qui est désormais un jardin public, le square Villemain, porte son nom. Et effectivement, il a fait quelque chose d'important, ce monsieur Villemain.
0: L'aspirine?
2: Non.
7: Il a inventé un médicament?
2: Non, il n'a pas inventé un médicament. Il a fait des études de médecine, ce qui est mieux, évidemment, pour un médecin militaire.
7: Il a découvert l'origine d'une maladie.
2: Il a démontré qu'une maladie était contagieuse.
5: La tuberculose.
2: Non. La tuberculose. Bonne réponse de Karina Marimont. Il a décrit la transmission de la tuberculose de l'homme vers les lapins, du bétail vers les lapins et entre lapins. En fait, il a étudié beaucoup de lapins. Qui va dormir dans les parcs et jardins, d'ailleurs?
7: Ah ben non, il n'y a pas la télé. Comment regarder la Coupe du Monde dans un parc et jardin?
2: Ah oui, j'avais pas pensé à ce détail, effectivement. Important.
5: Moi, j'aurais peur.
2: Ah, vous auriez peur? J'étais sûr. Vous auriez peur de quoi?
5: Je sais pas, de m'endormir. Et que quelqu'un en profite.
2: Oui, enfin, pardon, mais enfin, vous...
5: Bah, je préfère être éveillée, quoi.
2: Vous le sentiriez si quelqu'un, quand même. Voyez.
5: Ouais, non, mais je serais pas rassurée de dormir toute seule dans un parc.
2: Vous ne seriez pas toute seule. Max Boublil peut vous accompagner.
0: Oh, bah, laissez-moi tranquille.
2: Le titre du Parisien, c'était en tout cas La Belle Étoile dans la capitale. C'est chouette de dormir à La Belle Étoile.
7: Oui, encore que dans les villes, on ne les voit pas beaucoup, les étoiles à cause des lumières, mais c'est une belle tradition, La Belle Étoile.
2: Il gâche tout.
5: C'est une idée pourrie, quoi.
7: Je m'en allais, les poings dans mes poches crevés, mon paletot aussi devenait idéal. J'allais sous le ciel, muse, et j'étais ton étoile. C'est ma bohème de Rimbaud.
4: Ah, je l'ai dit Vianney, moi.
5: Ah, ma bohème.
9: 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Pas un seul morceau de pain ni de vermisseau. Ah, se dit-elle.
5: De vermicelle.
9: Tironi
5: Pimpon sur le chihuahua. Un coup en l'air, un coup en bas.
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5: Alouette, gentille alouette, alouette, je te plumerai.
2: Non mais écoutez, je veux bien que ce soit le dernier enregistrement de la saison. On n'a pas dit qu'on amenait des jeux et des chansons.
5: Ah, c'est très bien. On peut faire court dehors, monsieur.
2: Ah oui, c'est vrai qu'on faisait ça, les gars.
0: Ah ouais.
7: Et avec un puissance 4.
0: On regardait un film.
2: Vous voulez pas rebaisser vos manches, monsieur?
0: Oui, c'est bizarre. Non, mais c'est pas quand il fait chaud, j'ai envie de me mettre les manches à l'air.
2: Oui, mais on voit tout de suite que le sport et la musculation ne sert à rien.
0: Alors, c'est très méchant parce que c'est pas vrai. Bon, j'y vais moins.
5: Il m'a dit qu'il y allait tous les matins, mais qu'il passe devant.
7: Non, il passe devant.
5: Il va acheter des croissants.
0: En allant à la boulangerie.
2: Non, vous voyez, quand on met ces manches comme ça, là, c'est qu'on est un peu musclé.
0: Bah, j'ai des gros bras.
2: Ah non, mais enfin, franchement. Ah, là,
0: bah, franchement, je vais pas vous montrer, c'est pas très radiophonique, mais j'ai des gros bras quand même, non?
5: Tu n'es pas moche, tu n'as pas un physique facile.
0: C'est méchant.
2: Vous aussi, vous êtes très dénudée, Sylvie Tellier.
5: Ah, je suis pas dénudée.
2: Ah, bah si, quand même. Il y a des
5: Oh non, mais alors ça, c'est fou. Voilà. Ah,
2: quoi?
5: Dès qu'on a un petit truc un peu décolleté, on est dénudé.
2: C'est pas un peu décolleté. On voit le nombril.
5: Pas du tout.
7: Et deux, trois poils en dessous. C'est à la fois trop et pas assez.
5: Non, mais ça, c'est
2: vrai que ça donne envie de dormir sur l'herbe.
5: Non, mais c'est là. C'est l'injustice. Quand t'as pas de poitrine, franchement, tu peux te mettre un truc en V. Ça ne choque personne. Dès que t'as un petit peu de poitrine et que t'es décolleté, bah tout de suite.
2: De qui vous parlez?
5: Oui,
3: c'est pas sympa,
5: oui,
3: pour
5: moi,
3: Max.
5: Comme moi je suis une planche à dessin, par exemple, je peux me permettre. C'est ça que tu dis, que moi je peux me permettre de mettre ce décolleté. Non, mais elle est très belle comme ça. Elle est sublime.
2: Et bien sûr, vous êtes toutes. Moi, écoutez, Franck Michael est parti. J'ai envie de vous dire et de reprendre le rôle, la succession. Toutes les femmes sont belles.
5: Ah.
2: Même Max Boublil.
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2: Mélodie est au téléphone, elle voudrait remercier Rachel. Rachel, c'est elle qui sélectionne, qui me propose différents auditeurs, parmi lesquels je fais une petite sélection, mais quand même, elle doit être très sympathique, Rachel, avec les auditrices et les auditeurs, parce que Mélodie dit « Merci Rachel pour votre gentillesse ». Et moi, je puis pâter, Mélodie ?
11: Mais non, bonjour les grosses têtes, bonjour Laurent.
7: Bonjour Mélodie.
11: Bien au contraire, donc j'aime les sociétaires, je vous adore, mais aujourd'hui je voulais vraiment appeler pour vous Laurent,
2: ah bon,
11: pour vous dire que vous êtes un vrai bonheur.
2: Oh.
11: J'adore votre humour, votre autodérision, et par-dessus tout votre rire. Vraiment, je ne peux pas m'en passer.
2: Ma plastique aussi peut-être un peu quand même, Mélodie.
11: Aussi, mais ça se
2: c'est très désagréable, messieurs dames, ce que vous venez de faire. Je dis ma plastique, c'est tout le monde qui se marre.
0: Eh ouais, chef.
5: Relevez vos manches.
11: Je vous ai toujours vu dans ma télé, je vous ai vraiment découvert aux grosses têtes et vraiment, l'été va être morose sans vous.
2: Oh,
7: oh là là. Oh,
2: mais moi aussi, Mélodie. Vous là-bas, moi ici. Enfin,
11: c'est
2: bon,
11: sincère, exactement.
2: Comment on va faire? Vous avez prévu quoi pour l'été d'ailleurs, Mélodie?
11: Eh ben, écoutez, profitez de la famille, de mon mari, de mes filles.
2: Ouais.
11: Tout simplement.
2: Vous avez une fille de 8 ans, dites-vous.
11: Oui.
2: Qui écoute les grosses têtes aussi à 8 ans?
11: Non, on va éviter, surtout quand il y a Toen, mais par contre, elle vous suit dans Massinger, elle voulait vous dire un petit mot.
2: Ah, dans Massinger ?
11: Oui.
2: Ah, elle veut savoir qui va gagner la finale samedi soir.
11: Et je vous la passe.
2: Ah bah vous me la passez, carrément. Alors, très bien, comment elle s'appelle ? Bonjour, comment tu t'appelles ?
12: Bonjour. Je m'appelle Dany.
2: Dan, comment?
7: Dani.
2: Très bien, Dani.
12: Et alors? On te regarde à Massinger et on t'adore.
2: Oh, bah, c'est gentil.
12: T'as fait plus de kabuki que Kev, on espère que tu vas gagner.
2: Ah oui, c'est vrai que j'ai beaucoup kabuké. Pour ceux qui savent pas ce que ça veut dire kabuké, parce qu'on pourrait croire évidemment que c'est quelque chose un peu bizarre.
7: Oui, kabuké,
2: ça veut dire qu'on a reconnu des personnages cachés dans les costumes. Et c'est vrai que cette année, je suis quasi à égalité avec Kev Adams. Et peut-être même que je vais gagner.
12: On fait plein de caresses à Tigane.
2: Oh !
12: Et il te ressemble beaucoup.
2: Mon chien ?
12: Oui.
7: C'est vrai qu'il a la truffe humide.
2: Comment ça, il me ressemble beaucoup, mon chien ? Qu'est-ce que tu veux dire, Dany ?
12: La truffe. Il a la même couleur.
2: Ah, il a la même couleur que moi.
7: Ah,
2: dis donc, ça, alors.
7: Faut bronzer.
12: Il est trop beau.
2: Ah, bah, ça, c'est gentil.
7: Voilà.
2: Ah, voilà. Bah, Dany, on va t'envoyer...
13: Écoute, maman est près de toi. Faut lui dire, maman, c'est quelqu'un pour toi.
2: Dany, on va t'envoyer une montre RTL que tu offriras à Mélodie, ta maman, l'almanach des grosses têtes, des tas de goodies. Tu es d'accord? Ça te fait plaisir.
12: Merci.
2: Ah bah ouais,
5: au
2: super.
5: Revoir, Dany.
2: On t'embrasse, Dany. Embrasse ta maman. Marie, maintenant. Bonjour, Marie.
14: Bonjour, monsieur le président.
2: Ah, président, carrément, alors, dites donc.
7: Bonjour.
2: Pourquoi pas? Alors, allons-y, je vais me présenter, tiens. Soyons fous. Il n'y en a pas assez de candidats en plus. Hein. Qu'est-ce que vous voulez ajouter à part ça, Marie?
14: Je voulais remercier l'ensemble de l'équipe pour m'avoir accueilli pendant que j'étais en congé maternité.
2: Ah oui?
14: Et c'était super, au moins on peut passer devant tout le monde. On arrive, on a sa petite place. Tout le monde est adorable.
2: Ah, vous êtes venu, vraiment... si vous voulez dire, vous êtes venu au studio, et comme vous étiez enceinte, on vous a laissé passer devant, c'est ça?
14: Exactement, j'ai eu quelques passes droits.
2: Ne répétez pas ça, ils vont tous mettre un coussin sur leur jupe.
7: Bernard Mabille fait pareil depuis des années.
14: Et vraiment, toute l'équipe était adorable, j'ai pu parler avec les habitués, tout le monde était super gentil, et je devais venir vendredi dernier, mais malheureusement, heureusement, j'ai accouché entre-temps.
2: Ah ! Quand vous dites malheureusement, c'est parce que vous travaillez au journal L'Équipe avec la journaliste.
14: Non, quand même, j'avais mon mari à côté.
2: Ah, ben voilà, vous avez bien compris que c'est quand même pas mal d'avoir son mari à côté dans ces moments-là. Merci Marie. On passe à Lionel maintenant. Bonjour Lionel.
3: Bonjour Laurent, bonjour à tous.
2: Alors vous êtes venu applaudir, vous êtes venu à la Comédie des Champs-Élysées vendredi dernier manifestement, puisque je vois la liste des artistes que vous avez applaudi, c'était vendredi dernier, vous avez applaudi Fabrice Eboué, vous êtes content de revoir Fabrice, Alexis Le Rossignol, Vincent De Dienne, et vous avez aimé tout ça?
3: Absolument, c'était une super soirée, très bonne ambiance, malgré la chaleur on a passé un très bon moment, et ce que je voulais également vous dire c'était que je n'ai rien compris au sketch de Chantal là-dessous.
15: C'est normal.
0: Il n'y a pas un mot d'écrit.
15: Mais même elle comprend pas ce qu'elle dit.
2: Alors vous m'étonnez vraiment, c'est très clair.
3: Pendant toute la soirée, il y avait une dame qui était à côté de moi. J'espère qu'elle a encore envie parce qu'elle avait un certain âge avec la chaleur.
2: Ouais.
3: Et la personne qui l'accompagnait lui expliquait toutes les vannes du spectacle.
2: Ouais.
3: Sauf le sketch de Chantal, et elle comprenait tout du premier coup. Là, c'était un sanitaire.
2: C'est ça, c'est une sorte de secte, en fait. Hein. Les fans de Chantal, et eux, ils comprennent et ils rient, voilà. C'est très drôle. Et alors, qui vous avez préféré parmi, je crois qu'il y avait une dizaine d'artistes?
3: Écoutez, moi, j'ai beaucoup aimé Az, mais je rends compte que ma femme a eu un coup de foudre pendant le spectacle pour lui.
2: Pour Az?
3: Exactement.
2: Votre femme? Ah oui, ça c'est embêtant, évidemment.
3: Donc on n'ira pas le voir.
2: Ah, pourtant, ça aurait été rafraîchissant. Il est au Palais des Glaces à la rentrée. C'est un endroit que, quand même, à conseiller par temps de canicule. Rien à ajouter, Lionel?
3: Rien à ajouter. Merci encore et merci pour cette saison. Et reposez-vous bien et à la rentrée.
2: Ah bon, on va bien se reposer. On va bosser un peu, mais on va bien se reposer. Ah non, vous vouliez une montre RTL pour votre fille de 7 ans, c'est bien ça?
3: Voilà, seulement si la montre arrive bientôt, parce que c'est pour la recevoir quand elle est en 6e, ça n'a aucun intérêt, elle apprend à lire l'heure en ce moment. En 6e, je vais faire 4 ans à lire l'heure, donc...
2: Et vous faites quoi, vous, pour les vacances? Qu'est-ce que vous faites pour les vacances?
3: On va essayer de survivre à la chaleur.
2: Ouais.
3: Et aux enfants, parce que on va se retrouver avec eux pendant 2 mois.
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2: Bah écoutez, il est drôle, il écoute les grosses têtes. On est fiers de nos auditeurs. Merci Lionel, on se retrouve dans un instant.
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2: Toujours avec Christophe Barbier, Joyce Jonathan, Florian Gazan, Karina Marimont, Sylvie Tellier et Max Boublil.
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2: On vient d'entendre les vraies actualités, voilà les faux, sauf une qu'il faudra dénicher. Bonjour Clément.
17: Bonjour Laurent.
2: Vous êtes dans l'Hérault à Florensac. Que faites-vous dans la vie, Clément?
17: J'étais en restauration et maintenant je suis en reconversion.
2: En reconversion pour aller vers où après la restauration?
17: Peut-être dans le Veyne, on verra.
2: 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Clément, si vous retrouvez la vraie info, on commence par Karina Marimont.
18: Il n'avait pas fait aussi chaud en France depuis l'impact de la météorite qui a tué tous les dinosaures, sauf Michel Drucker, qui témoignera ce soir dans le journal de 20h.
2: Christophe Barbier.
19: Aujourd'hui, à la une du Canard enchaîné, le Premier ministre conseille, pour avoir moins chaud la nuit, la méthode le cornu.
2: Sylvie Tellier.
5: Surfant sur la vague de chaleur, Patrick Sébastien a sorti hier 2 nouveaux titres. Le gros thermomètre à Raoul et Fais-moi gicler le mercure.
15: Oh non.
2: Qu'est-ce que je disais?
15: Comme par hasard.
0: Comme par hasard.
2: Max Boublil.
0: Didier Deschamps quitte la Coupe du Monde suite au décès de sa maman. La journaliste France Piron, suspendue de la chaîne L'Équipe, a déclaré « Sa mère, ça fait 57 ans qu'il en profite, alors qu'une Coupe du Monde, c'est tous les 4 ans. En plus, un enterrement, c'est un moment dégueulasse où tu fais de la figuration. C'est une honte. »
2: Joyce Jonathan.
20: Disparition de Gaëch Paty, âgée de 80 ans. Lynn Renaud a tweeté hier « Quelle tristesse, elle était si jeune !» Et selon une étude publiée aujourd'hui, c'est par temps de fortes canicules quand on n'a pas de brumisateur qu'Isabelle Mergault nous manque le plus.
2: Florian Gazan.
15: Pénurie de ventilateurs dans les supermarchés. Le gouvernement conseille d'acheter des boîtes de flageolets. Si vous en mangez tous les matins, ça vous fera de l'air tous les soirs et une fête de la musique pour pas un centime de plus.
2: Il y a pourtant une info vraie, hein, parmi tout ça. Vous l'avez noté, j'espère, Clément.
17: Alors, je vais déjà faire par élimination. Carina Marimont, non.
2: Non, Michel Drucker ne témoignera pas ce soir sur la météorite qui a tué tous les dinosaures il y a quelques centaines d'années.
17: Sylvie
2: Tellier, c'est Patrick Sébastien, non, qui ne chantera pas. Fais-moi gicler le mercure.
0: Oh. On n'est pas loin. Hein.
17: Florian Gazon non plus.
2: Florian Gazon, qu'est-ce que c'est, Florian? Les boîtes de flageolets. C'est vrai que ça peut remplacer la clim.
17: Joyce Jonathan non plus.
2: Joyce Jonathan, on oublie. Oui, Lynn Renault n'a pas tweeté. Quelle tristesse, elle était si jeune. À propos de Gesh Patti qui est parti à 80 ans.
17: Et il reste Peter Barbier, MacBoubille.
2: Alors, qu'est-ce qu'on fait?
17: J'irai sur MacBoubille.
7: Mais pourquoi?
0: Sur moi. Parce qu'il me trouve beau.
2: Et pourquoi vous allez sur Max Boublil, Clément?
17: Ah, peut-être qu'il s'en va bien, alors.
7: Vous me trouvez beau aussi, c'est ça. Hein.
2: Ça va parce que vous êtes un des derniers candidats de la saison. Hein, on va vous l'accorder. Mais vous imaginez bien que la journaliste de la chaîne L'Équipe, d'abord, elle a été suspendue.
8: Elle a été virée, ouais.
2: Donc, elle ne peut plus parler. Elle a déjà fait une grosse gaffe à propos du joueur belge en disant « on ne rentre pas pour l'accouchement de sa femme ». Elle n'avait pas rajouté en plus « Didier Deschamps n'avait pas à quitter la Coupe du Monde pour l'enterrement de sa mère ». Quand même, faut pas exagérer. Ça, c'était totalement inventé, bien sûr. Quand même, vous me rassurez pas pour la reconversion professionnelle. Mais effectivement, c'est Christophe Barbier qui avait raison, parce que c'est bien la une du Canard Enchaîné. C'est drôle, d'ailleurs, parce qu'on avait oublié qu'il s'appelait Le Cornu. Le conseil du Premier ministre pour avoir moins chaud la nuit, adopter la méthode Le Cornu. C'était bien la une du Canard Enchaîné, c'est ça qu'il fallait choisir. Allez, vous partez. Vous partez sur l'île de la Lagune, Clément, ça fait plaisir. Il y a pas mal de choses drôles d'ailleurs, hein, il faut bien le dire à propos de la canicule dans le Canard Enchaîné ou dans Charlie Hebdo. Il y a ce dessin de Urps dans le Canard Enchaîné où on voit quelqu'un qui dit « C'est historique, on n'a pas eu chaud comme ça depuis hier ». Il y a aussi le ministre de l'Éducation nationale, j'imagine que c'est lui, hein, je le reconnais pas parce que de toute façon on connaît déjà à peine son nom.
7: Édouard Geffray.
2: Oui, en même temps, son nom fait du bien en ce moment, c'est Monsieur Geffray. Il dit canicule, quid des épreuves du brevet prévues en fin de semaine, et on voit le ministre qui dit nous ne pouvons exclure la relocalisation des examens au rayon frais des grandes surfaces, pourquoi pas. Et puis il y a celle-là qui est pas mal aussi, on vit l'année la plus froide de toutes les suivantes.
7: Voilà. Ah, c'est joli.
2: Et c'est joli, et on voit quelqu'un dehors qui s'habille un peu comme Barbier et qui dit j'en profite. Préparons-nous pour les prochaines canicules, ça c'est un autre dessin du Canard Enchaîné, on voit quelqu'un qui dit on va manquer de vieux. Elle est pas mal aussi. Ah, et celle-là, alors là ça n'a rien à voir avec la canicule, c'est dans Charlie Hebdo, génération sacrifiée, 6 jeunes sur 10 ont déjà été piégés par une fausse information. D'ailleurs, on n'est même pas sûr que cette information soit vraie. Là, ça tombe bien pour les fake news. Clément, on vous souhaite un joli séjour sur l'île de la Lagune.
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2: Dans les anniversaires du jour, on a Lionel Messi, c'est son anniversaire.
7: Oui,
2: pouvez-vous me rappeler où il est né, Lionel Messi?
7: À Rosario, Argentine.
2: Bravo. Le 24 juin 1987, il a 39 ans aujourd'hui, Lionel Messi.
7: Et vous savez pourquoi il s'appelle Lionel?
2: Allez-y.
7: Parce que son papa était fan de Lionel Richie.
2: Ça tombe bien, parce que la question suivante est musicale. Il s'agit de quelqu'un qui a 56 ans, lui, aujourd'hui. 56 ans. Je vais vous le faire écouter, vous devriez... Ah, ou alors je vous pose plutôt la question, si je vous dis qu'il est né à Hawaï, auteur, compositeur, interprète américain, qui s'est fait connaître chez nous grâce à un duo en plus. Quel est ce chanteur?
7: Ah, c'est le duo avec Elsa.
2: Allez-y.
7: Ah oui, Glenn Medeiros.
2: Glenn Medeiros, bonne réponse.

0: Ah, vous connaissez tous. Il a 57 ans, 56. Ça dépend, 56. Oui. Il est né en 70. Qu'est-ce qu'il y a, Carina Marimont? Allez-y, vous chantez.
1: Sylvie qui chante. Moi, je suis toujours étonnée qu'il n'y a pas de rime.
2: Prends ma main, tout va bien. Ferme les yeux, mais
3: ouvre la bouche.
1: Ferme les yeux et ne dis rien, c'est écrit par
0: Patrick. Il avait chanté ça aussi, un autre tube qui était une reprise là pour le coup.

0: Et voilà, on a fait son best-of.
1: C'est l'anniversaire de Jonathan Lambert, on l'embrasse, il a 53 ans aujourd'hui, mais puisqu'on est dans la musique, accueillons notre invité musical du jour, quelqu'un que vous connaissez bien dans le groupe M6 évidemment, puisque vous le retrouvez en ce moment, tous les soirs, en période de Coupe du Monde, avec une nouvelle édition de Tous en Cuisine aux côtés de Cyril Lignac. Mais il chante lui aussi un nouvel album, jusque-là il faisait des reprises, un peu comme la reprise qu'on vient d'entendre par Glenn Medeiros, mais là maintenant il vient de sortir un nouvel album où il est auteur-compositeur. Je vous demande d'accueillir notre confrère, qui est aussi chanteur, Jérôme Anthony. Jérôme Anthony, qui n'est pas le fils de Richard, hein. Et il chante « S'aimer à perdre la tête ».

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1: Jérôme Anthony, venez à perdre la tête, venez vous installer ici, Jérôme Anthony, il est en tournée avec son spectacle, Moi, Clo-Clo, Delpech, Dassin et les autres, parce que dans ce spectacle, j'imagine que vous ne chantez pas que vos titres à vous, mais aussi effectivement des tubes de Michel Delpech ou de Joe Dassin.
2: Exactement.
1: Ou de Claude François.
2: De tous les artistes que j'aime, qui est toute la variété française que j'ai toujours adoré et que je mets toujours en avant. Effectivement, je fais découvrir quelques-unes des chansons de l'album, mais je fais surtout des grands medley de tous ces chanteurs-là que j'adore.
1: Votre album à vous s'appelle À cœur ouvert. Ouais. On vient d'entendre S'aimer à perdre la tête. Vous serez dans le Pas-de-Calais à Hénin-Beaumont le 4 juillet, le 7 août à Toreil dans les Pyrénées orientales et par exemple dans les Landes, le 14 août à Ichoux,
2: oui,
1: dans les Landes précisément. On peut vous voir aussi en tournée pour le théâtre, mais ça sera plutôt à la rentrée, j'imagine.
2: Oui, on a une petite date en août, mais on poursuit encore une quarantaine de dates à la rentrée jusque
1: 40 dates de tournée avec coup de bluff au cabaret.
2: On sera à 120 dates au total.
1: Avec un footballeur d'ailleurs sur scène, un ex-footballeur. Sauf si Zidane l'engage dans son staff technique.
2: Ah, moi, je suis pas trop le foot, il m'en parle pas trop, mais souhaite.
1: Bah, parce que j'ai entendu dire que Zidane, qui allait succéder à Didier Deschamps.
3: Oui, je vais prendre Fabien Barthez.
1: Voilà, Fabien Barthez.
3: Avec enthousiasme.
1: Pourrait revenir en équipe de France pour s'occuper des gardiens de but. Donc, pourquoi pas Franck Leboeuf pour s'occuper des défenseurs.
2: En tout cas, pour l'instant, il s'occupe de nous. On fait une belle tournée. C'est le coproducteur de cette pièce avec Jérôme Fouché. On a rencontré un beau succès avec cette pièce, Coup de bluff au cabaret. Voilà.
1: Et Franck Leboeuf, c'est, il faut le dire, un truand, un escroc. Vous êtes avec votre frère à tenir un cabaret, il y a une vieille meneuse de revue, pardon pour l'actrice qui joue la meneuse de revue.
2: Oui. Non, elle est pas si vieille que ça, mais Véronique Demonge qu'on embrasse. C'est vrai qu'on a l'habitude de présenter nos camarades, hein, Véronique Demonge, Christine Lemler et Nicolas Vitiello qui a écrit et mis en scène cette pièce.
1: Coup de bluff au cabaret, voilà. Ça c'est pour le théâtre. Mais venons-en quand même à cette émission Tous en cuisine, parce que on est en pleine Coupe du Monde de football, et il paraît que, moi je l'ai pas vu encore, mais il paraît que vous faites la cuisine en fonction, pas vous, mais Lignac évidemment, fait la cuisine en fonction des matchs et des pays qui sont représentés, c'est ça?
2: C'est ça, les pays emblématiques et les pays qui jouent au moment de la Coupe du Monde. C'est vrai qu'on a mis cette émission aux couleurs de la Coupe du Monde, c'est une émission qui ressemble déjà à une fan zone au départ, et c'est vrai que là on a eu plus qu'à changer les couleurs, et la ferveur est là, et cette fan zone culinaire sillonne les routes de France.
1: Et faites quoi vous là-dedans alors?
2: Moi je fais mal la cuisine, voilà, c'est principe, voilà. Moi je rate les plats, mais ils sont toujours mangeables, hein, je tiens à le préciser, on les déguste toujours derrière. Ils sont moches, mais ils sont bons.
4: Ah puis toi, contrairement à Cyril, t'as pas toute la belle cuisine, t'es souvent en train de cuisiner avec ce que tu trouves.
2: Vous avez pour la plupart déjà tous participé à l'émission.
4: Oui. Ah ouais, complètement.
2: Mais vous avez effectivement, moi j'ai pas tous les ustensiles de Cyril qui est vraiment au point. Notez que c'est son métier en fait, hein. Il est dans une...
5: Ah ouais.
2: Non, mais il a cet avantage, et comme il est le producteur de l'émission, il s'achète tous les ustensiles nécessaires.
4: Oui, parce que toi, parfois, t'as le pauvre réchaud.
2: Ah ouais, moi, je suis très... Moi, je fais ça au camping, en fait.
4: Ouais,
2: je fais une recette au camping.
6: Ça doit être sympa, les plats de Bosnie-Herzégovine. Hein.
1: C'est à 18h30 sur M6, Tous en cuisine, Cyril Lignac et Jérôme Anthony, qui n'a rien à voir avec Richard Anthony. Hein.
2: Rien. Ouais. Mais vous savez, il y a parfois des gens qui viennent me voir un peu les larmes aux yeux en disant « J'adore votre père ». Alors, je fais un oui avec la tête, enfin, j'opine du chef, mais j'ose pas les décevoir. Je ne suis pas le...
1: Mais en tout cas, vous aimez chanter, vous composez, vous écrivez, et ça donne cet album qui s'appelle À cœur ouvert, on a entendu S'aimer à perdre la tête. Merci Jérôme Anthony.
2: C'est moi, merci Laurent, merci beaucoup, merci à tous.
1: Merci beaucoup. À tout de suite pour d'autres questions.
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1: Je voudrais vous parler de monsieur et madame Mathus, ainsi que de monsieur Cohen et Mr. Greenfield. Ce sont deux duos qui sont inséparables, ces duos. En ce moment, on en parle beaucoup, mais de qui s'agit-il? Et c'est une question pour Benoît Mousquet de Notre-Dame de Bonville en Seine-Marie.
6: Vous pouvez nous redonner leur nom, s'il vous plaît?
1: Mais bien sûr. Reuben et Rose Mathus d'un côté, et monsieur Cohen et monsieur Greenfield de l'autre.
8: Je sais. La réponse. Ce sont des glaces.
1: C'est-à-dire?
8: C'est Ben & Jerry's.
1: Oui.
8: Et c'est Häagen-Dazs.
1: Excellente réponse de Max Moulin. Mais comment vous savez ça?
8: Parce que je vous ai dit que j'ai une culture assez vaste. Ah, je vous ai impressionné là.
1: Ah oui, là vous m'avez.
8: Je pense qu'il est temps pour moi, tout simplement, de tirer ma révérence.
1: Ben Cohen and Jerry Greenfield, ce sont les Ben and Jerry's qu'on connaît, la marque américaine. Et d'ailleurs, curieusement, Häagen-Dazs, c'est aussi une marque américaine, puisque Reuben et Rose Mathus sont américains, même s'ils ont choisi effectivement un nom de marque qui sonnait frais et qui sonnait danois, mais ils sont tout de même américains. Italiens. Roy Bunn et Rose Mathus, c'est à Gundas, tandis que Cohen et Greenfield, c'est Ben and Jerry's. Mais quand même, ça vous vient d'où ça?
8: Parce que je lis les pauvres. C'est vrai que dans les Ben & Jerry's aux États-Unis, souvent t'as un truc et tu vois, il y a les deux Ben & Jerry's et t'as leur histoire qui est affichée. C'est comme ça que j'ai lu. Et à Gundas aussi, t'as leur histoire qui est affichée dans les glaciers.
4: Arrête de remonter tes manches. On voit bien mais que non, tu fais plus de glace que tu fais de la muscu, en fait. Hein.
8: C'est fou, hein, cette culture. Vous avez une question littéraire pour moi?
1: Ah bah oui.
5: Tu lis les panneaux que chez le glacier ou tu les lis ailleurs?
8: Non, je lis partout. Non,
5: c'est
8: mais
5: vrai,
8: je lis beaucoup.
5: Musée,
8: non, je lis énorme. Oh, au musée, je vais beaucoup au musée aussi. Ouais, ouais. En fait, je suis avide de culture.
5: Ah, ouais, avide. Non, avide, juste avide.
6: Avide, non, deux mots. Ouais.
1: Ah bah tiens, puisque vous voulez une question culturelle, la voici. Ouais. C'est la une de Télérama, c'est une artiste peintre célèbre, évidemment, qui va être exposée à la Tate moderne à Londres. Ah. C'est Frida Kahlo. Ah, ce n'était pas ma question.
8: Elle avait un mono-sourcil.
1: Oui, ouais. Bah, c'est pas ma question non plus. C'est vrai que c'est là qu'on voit quand même que la femme, et c'est tant mieux, hein, mesdames, je me tourne vers vous, Joyce, Karina, et vous aussi, Sylvie, la femme a pris le dessus sur l'homme.
8: Bien sûr.
1: Mais oui, parce que, est-ce que vous vous souvenez du nom du mari de Frida Kahlo?
6: Ah. Monsieur Kahlo?
1: Non. Bah non, qui était le peintre lui aussi.
8: Bah oui, il était peintre.
1: Au départ, c'est lui qui était connu. Et puis, Frida Kahlo, bah vous voyez, avec les années, les décennies, elle a pris le dessus. Comment s'appelle le peintre mari, peintre mexicain, évidemment, mari de Frida Kahlo?
8: Alors, je le savais.
5: Ouais. Georges.
1: Georges.
8: Juan Carlos.
6: C'est pas un Gutiérrez, non?
5: Monte.
1: Non, alors, je peux vous donner son prénom, si vous voulez. Hein.
8: Ah, vous avez pas une autre question sur les glaces?
5: Ah, parce que c'est son nom de jeune fille, Kahlo.
1: Pardon?
5: C'est son nom de jeune fille, Kahlo. Géraud.
1: Quoi?
5: Géraud.
6: Kahlo Géraud.
1: Non, alors il s'appelle Diego.
8: D'ailleurs. Bah oui, Diego.
6: Ah, voilà. Ramirez.
8: Diego.
1: Quoi?
6: Diego Ramirez.
1: Non.
5: Montes.
1: Non.
6: Gutiérrez.
1: Non. Et c'est lui quand même qui est
8: Sanchez.
1: Connu au départ. Il était bien plus connu qu'elle.
6: Rivera.
1: Comment vous dites?
6: Diego Rivera.
1: Diego Rivera. Bonne réponse de Christophe Barbier. C'est revenu. Ah, une question de vocabulaire pour Nicole Richard. Mme Richard habite la Daguenière, c'est dans le Maine-et-Loire. Comment appelle-t-on le volant qui ornait le bas de la jupe au XVIIIe siècle?
5: Le jupon?
1: Non. Ornement, alors qu'on peut parfois mettre au pluriel, et qui, on va dire, sont dans ces cas-là surchargés d'un vêtement, vous voyez.
8: Le hula ou frou?
1: Quoi?
6: Les froufrous?
1: Froufrous, non. Il y a plusieurs définitions. Hein. Si vous employez ce mot au masculin, c'est une pièce d'étoffe plissée, utilisée pour rehausser l'apparence d'un vêtement ou d'un rideau. Au pluriel, ça va être des expansions latérales ondulées. Péjorativement, ça peut être aussi un ornement trop voyant sur les vêtements.
8: Un tartu?
1: Tronce, non. C'est aussi le nom d'un personnage célèbre, d'ailleurs.
8: Hein, un Louis XIV?
1: Si je veux vous aider un peu.
6: Alors, est-ce un personnage fictif ou réel?
1: Fictif.
8: Un harpagon?
1: Un harpagon, non.
6: Dans une bande dessinée?
1: Une bande dessinée, exact.
8: Un Lucky Luke
5: française? Quoi? Une martingale?
1: Martingale, non.
6: Une BD française ou américaine?
1: Alors, une BD française, monsieur.
5: Ah, c'est Gaston Lagaffe?
1: On ne peut pas plus français.
6: C'est dans Astérix.
1: C'est dans Astérix. Ouais.
5: Un Obélix.
6: Bonne mine.
1: Bonne mine.
5: Falbala. Un menhir.
1: Falbala, bien sûr. Eh oui, Falbala, effectivement, au départ, Falbala, ce sont les ornements surchargés d'un vêtement, des francs freluches. Le volant qui ornait le bas de la jupe au XVIIIe siècle s'appelait un Falbala. Tiens, bah, restons dans des siècles anciens pour vous demander quel cri poussaient les charretiers pour faire aller leurs chevaux à gauche.
6: U et dia.
1: Alors?
6: Dia à gauche et U à droite ou l'inverse? Non, c'est peut-être U à gauche. Comme Robert Rue était communiste.
1: Alors, c'est pas de chance parce que U, contrairement à Robert, c'est à droite. Et tandis que Dia, c'est à gauche. Tirer à U et à Dia, effectivement, est une expression. Et Dia, c'est pour aller faire aller votre cheval à gauche. Vous voyez, U, c'est pour qu'il aille à droite.
5: Je pensais que c'était pour qu'il aille tout droit, moi. U dada, hop, tout droit. Chut.
1: Alors, U dada, c'est autre chose. C'est quand vous avez quelqu'un sur le dos. Je sais pas pourquoi. Quand je vois Sylvie, je l'imagine toujours nue.
8: Ah ouais.
6: Ah,
9: c'est génial. Elle a un côté Cap d'Agde. Hein.
8: Ouais. Elle a vraiment un côté Cap d'Agde. Elle a, Cap d'Agde. Elle a vraiment. Ah, ouais. C'est vraiment la personne que tu.
9: On la voit se balader
8: croiser.
9: À poil chez elle.
8: Ouais, ouais, ouais, ouais. Ou en laisse.
5: Vrai, ou... puis j'adore ça. Donc.
8: Avec un mari. Ah, un peu...
5: Vous voyez, non, mais c'est vrai.
1: Je mets ouais. toujours le doigt dessus.
9: Non mais là, ce qu'elle a aujourd'hui pour elle, c'est l'équivalent d'une doudoune. Hein.
8: Tu l'imagines un peu avec un mari un peu âgé, avec une moustache, tu sais.
5: Oh, mais pas du tout.
9: Qui ventripote un peu.
8: Ouais.
5: Qui ah non, il est jeune, mon mari, il est jeune.
8: Et qui propose, bien sûr. De...
1: Ah bah, je l'ai vu pour la première fois, son mari. L'autre.
8: Ah ouais.
1: Ils sont venus à la maison pour regarder le football.
8: Ah ouais.
5: Il est beau.
1: Il est, c'est moyen. Pas mon genre.
10: Ouais. Tant mieux.
1: Quel âge il a, votre mari?
5: Il va avoir 50 ans.
8: Ah ouais.
1: Ah oui.
9: Ah ouais. Ah ouais.
8: On le sent d'une intelligence assez moyenne, non? Comment il est un peu? Décrivez-nous, Laurent.
5: Bon, tu pas du
8: un
5: tout.
8: Un peu quelqu'un d'un peu basique.
5: Non, il a fait les steaks.
8: Ah ouais.
5: Ah non, il a fait
1: brillant. Les steaks. Il était chez Hippopotamus.
5: Non, il est brillant, mon mari.
8: Je le vois bien en polo.
5: Ah non, pas trop les polos. Ouais. Non, il est très chemise.
1: Non, on parlait de la voiture.
9: Je sens le petit pull sur les épaules, non?
8: Ouais, ça sent le
9: petit pull sur les épaules.
1: Très sympathique, il était très sympathique.
8: Ouais, il doit être
5: il était timide, il était très impressionné.
1: Ah oui, c'est vrai, mais par moi?
5: Ah mais ouais.
1: Ah bon?
5: Ah mais vous rendez pas
1: je suis content alors. Restons sur le cheval, si vous voulez bien. Puisque je vais vous demander...
5: Restons en selle.
1: Comment on appelle l'exercice qui consiste à mettre le cheval sur ses membres postérieurs, c'est quand il se dresse oui. sur ses membres postérieurs.
9: Comme une ruade.
1: Oui, mais c'est pas une ruade, parce qu'une ruade, c'est quand le cheval fait ça, évidemment, de son plein gré.
5: Et qui fait tomber
10: une cambrade.
1: Une cambrade.
8: Une galijade.
1: Mais ça finit parade, en tout cas. Ah, ça,
5: une parade.
9: Une parade.
1: Non.
9: Une bravade.
1: Non. C'est le mouvement par lequel le cheval se dresse par devant sans que les pieds de derrière quittent leur place.
9: Un hit parade.
1: Quoi?
9: Un hit parade.
10: Une patte arrière-rade.
5: Est-ce que ça peut être utilisé pour parler d'autre chose?
1: Non,
8: ah.
1: non.
9: Mais la racine de ce mot, ça fait allusion à quoi? À la verticalité?
1: Ça fait allusion, on va dire, à l'italien qui signifie action de... Ah bah, je peux pas du tout.
9: Ah oui, action de se dresser. Oui.
8: Action,
10: une levantade.
1: Non.
8: Une levrettade.
9: Une carbonarade.
5: Non, c'est dans le nord, ça.
8: Une double pénade.
10: Une dressade. Oh.
9: Une linguinade.
8: C'est pas une... Comment
5: c'est dit? C'est
9: pas écarter les pieds arrière.
8: Ouais,
5: pommade.
1: Une pommade. Qui a dit ça?
10: Bah, devinez.
9: La femme du mec de l'ESSEC.
1: C'est comme s'il s'asseyait, en fait. C'est comme s'asseoir.
5: Christophe, il perd pas le nom.
9: Ouais. Ah, on essaye de chercher un petit peu. Une Daryl Boutboulade.
1: Ah bah si elle était là, elle saurait pas non plus. C'est un terme qu'on utilisait aussi pour une chèvre.
8: Hein. Ah, ça change tout,
10: attendez.
1: On va donner 300
9: euros. C'est pas sarc-bouté, c'est pas...
5: Non, c'est de l'âde. Une crottade.
1: Non plus, non. Ah, c'est vrai que ça crotte un cheval.
5: Non, mais le crottin de chèvre.
1: Non, mais même un cheval. Je suis allé voir le spectacle d'Alex Lutz au Dôme de Paris samedi soir dernier. Magnifique spectacle d'Alex Lutz. Et il rentre à cheval. Et c'est pas de chance, à peine il rentre avec le cheval.
5: Et ouais. Pop.
1: Et en plus, c'était un moment émouvant, parce que c'est le moment où il parle de la disparition de son papa. Mais pas de chance, le cheval chie à ce moment-là.
9: Sur le
5: front.
1: Exact, c'est pas ça, mais j'étais content d'être au 12e rang.
5: Ils n'avaient pas mis le petit sac à caca accroché.
1: Parce que déjà qu'il faisait très très chaud, mais alors en plus, il a l'odeur. Oh,
10: ouais. Ouais. Moi, vous avez de la chance, moi j'y suis allé un soir et c'est Alex Lutz qui a chié.
8: C'est drôle.
1: 300 euros qui s'en vont. Est-ce que quelqu'un a ce nom, ce mot qui manque quand le cheval se dresse?
9: C'est calme, hein.
1: Sur les pattes de derrière, les jambes de derrière. C'est une pesade, tout simplement. Une pesade. On vient de perdre 300 euros. Ça vient du latin posare, qui veut dire se poser. Une pesade.
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1: Le livre du jour s'appelle « Une histoire d'amour et de violence ». C'est le nouveau roman autobiographique signé Olivier Bourdeau, publié chez Gallimard. C'est très réussi, toute la presse en parle, mais à juste raison. Et il faut dire que le titre de ce récit, on va en parler avec Olivier Bourdeau dans un instant, ce titre, il le raconte lui-même dans le livre, il l'a emprunté à un chanteur, à une chanson même plus précisément, qu'on trouve sur un album paru en 2008. 2008, l'album Sexuality. Et c'est dans cette chanson qu'on entend, d'ailleurs je vais vous faire écouter les quelques vers de cette chanson, qu'on entend le titre que l'auteur a choisi pour son livre.
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12: J'adore
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0: Alors qui chante ?
1: Sébastien Tellier.
0: Excellente réponse de Max Boublil, très en forme aujourd'hui.
1: Une culture dans tous les domaines.
0: Bravo, bah, il fallait le retrouver, Sébastien Tellier. Bonjour Olivier Bourdeau.
2: Bonjour Laurent Ruquier, merci de me recevoir.
0: Et c'est vrai que ce titre, le titre de votre nouveau roman, Une histoire d'amour et de violence, vous le racontez vous-même, dans le livre, est emprunté à Sébastien Tellier.
2: Exactement, cette musique, comme ça arrive à tout le monde, a pincé une corde de ma sensibilité lorsque je l'ai écoutée la première fois, puisqu'elle résumait à merveille mon enfance et mon adolescence. Et donc, elle m'a pas quitté jusqu'à ce que j'écrive le texte.
0: Et particulièrement le rapport que vous avez avec votre père, que vous aviez, puisque c'est le sujet de ce livre, une histoire d'amour et de violence. Un père violent, mais que vous aimiez tout de même et qui vous aimait aussi. C'est finalement ce qu'on arrive à en conclure à la fin du livre, parce que ce n'est pas un livre de vengeance, c'est un livre où vous racontez les faits, qui sont parfois violents, parfois durs, hein, d'ailleurs, à lire, parce que, effectivement, votre père était manifestement un homme compliqué à vivre. D'ailleurs, je viens d'évoquer le spectacle d'Alex Lutz. Ça m'y a fait penser parce que j'ai lu le livre ce week-end en même temps que j'ai vu le spectacle de Lutz. Et l'un et l'autre m'ont fait se rejoindre parce que c'est pas seulement la violence, c'est que c'est quand même des familles compliquées. C'est quand même une famille spéciale, votre famille, Olivier Bourdeau. Et vous-même, d'ailleurs, étiez spécial dans votre adolescence.
2: Oui, oui, nous avons vécu quelques années pénibles en compagnie de cet homme qui, malgré tout, était impressionnant. Et c'est parce qu'il était impressionnant que je l'admirais quand j'étais enfant. Je l'ai un peu moins admiré quand j'étais adolescent, mais c'est toute la complication des relations humaines, et notamment en ce qui concerne les parents. On les admire dès qu'on naît, et quoi qu'ils fassent, on les admire. C'est quand on commence à vieillir qu'on se rend compte qu'ils sont un peu hors du cadre. En l'occurrence, là, c'était mon père qui était profondément alcoolique et très violent, souvent sadique. Mais il y avait des comportements si extravagants que parfois il nous faisait rire et on le trouvait admirable.
0: Vous commencez à écrire assez rapidement dans le livre, d'ailleurs on n'est même pas à la page 50, je commence à comprendre pourquoi je vais écrire ce livre. Non pas pour tuer le père, non non, si j'en ai rêvé toute la première partie de ma vie, il l'a très bien fait tout seul de se tuer, vous l'expliquerez d'ailleurs dans ce récit. J'écris ce livre pour m'empêcher, pour me retenir, pour vous rendre témoin en quelque sorte d'un crime que je refuse de commettre. Ce livre sera, je l'espère, l'antidote qui m'empêchera un jour d'envoyer une rafale de gifles dans le sourire de mon fils, une humiliation dans sa joie de vivre. En fait, le but dans ce livre, c'est de tuer la fameuse expression, et vous l'employez vous-même dans la dernière partie, en gros, tel père, tel fils, ou les chiens ne font pas des chats.
2: Mais oui, malheureusement, les statistiques sont implacables. Généralement, les gens reproduisent exactement ce qu'ils ont vécu. Même en étant conscients des drames qu'ils ont traversés, il y a quelque chose d'irrépressible. Alors on le fait en moins pire, en moins grave, en moins violent. Mais néanmoins, oui, quand j'ai appris que j'allais être père, j'ai été pris d'une panique et je suis sombré dans une dépression terrible puisque je me suis dit que j'allais peut-être reproduire cette malédiction.
0: Ça s'appelle Une histoire d'amour et de violence, mais on se souvient que votre plus gros succès de librairie, c'est En attendant Bojangles, dont le film, d'ailleurs, l'adaptation au cinéma, je le signale, passe lundi prochain. Je ne sais pas si vous le savez, mais sur France 3, votre film est diffusé lundi prochain à 21h10, film avec Virginie Efira et Romain Duris, et aussi Grégory Gadebois. Vous étiez content, d'ailleurs, de l'adaptation de votre succès ?
2: Oui, j'ai trouvé que c'était un très bon film. J'étais un peu désarçonné la première fois que je l'ai vu, ce qui est parfaitement normal. Mais je trouve que c'est un très bon film.

0: Mission, Lucchini monopolise un peu. Tiens, tu m'étonnes. L'émission.
1: Comme souvent.
0: Vous ne lui en voulez pas trop parce que c'est votre première grande émission littéraire. Michel Onfray, vous l'expliquez, lui en veut un peu plus à Lucchini parce que, évidemment, hein, quand un artiste prend beaucoup de place, on laisse moins pour les autres, c'est le principe. Et sauf qu'à l'enterrement de votre papa, tout le monde vous parle de ça.
1: Quand je suis arrivé dans l'église, tout le monde m'a adressé des pouces dressés. Comme si j'étais un champion, ou pire, comme si j'étais responsable de la mort de mon père. J'ai mis 10 secondes avant de comprendre que les gens me félicitaient pour la présence de Lucchini à l'émission. Et si c'était pénible à vivre sur le moment, je trouve que c'est très drôle comme sentiment, puisque ça me permet déjà de faire une entrée dans le livre qui est un peu décalé. Et j'ai mis quand même 10 secondes à comprendre les grands sourires, etc. C'est quand même pas un endroit, un enterrement où on adresse des félicitations et des grands sourires de vainqueur. Et puis ensuite, il y a une cousine de mon père qui s'est glissée entre le trou où allait être enterré mon père et moi. Pendant que mon père était recouvert de terre, elle me parlait de Lucchini. Et j'étais à deux doigts de l'envoyer rejoindre son cousin dans le trou.
0: Vous m'avez fait penser à Christine Bravo à l'enterrement d'Isabelle Mergo, dites donc.
1: J'ai pas eu la chance d'avoir Christine Bravo à l'enterrement de mon père. Mais...
2: Non, on peut pas parler de chance.
1: C'est vrai. Sur le moment, c'était très déconcertant.
0: Mais
1: finalement, elle m'a parlé de mon père, de son cousin enfant, et immédiatement, elle est devenue extrêmement touchante. Et je n'avais pas pensé à mon père enfant depuis qu'il était mort, et ça change la vision de l'homme qu'on est en train d'enterrer, je trouve.
0: La religion a son importance, vous l'expliquez, ça vient un peu plus tardivement dans le livre. D'ailleurs, à ce moment-là, je me suis dit quand même, ça aurait pu mal tourner votre histoire, cette histoire de famille, ça a mal tourné parfois, parce que quand même, vous avez subi des actes de violence, mais ça aurait encore plus, je sais pas pourquoi, à un moment donné, surtout que ça se passe à Nantes pour une partie du livre, ça m'a fait penser à la famille Ligonnès, je sais pas si vous en étiez arrivé là, mais je sais pas si vous y avez pensé, mais moi, forcément, j'y ai pensé, parce qu'à un moment donné, vous dites, le sujet de l'Église est éclairant, si je puis dire. L'Église catholique à laquelle mon père était viscéralement attaché, qui excluait les divorcés de la communion, et cette mise à l'écart le minait, parce que votre père avait divorcé donc d'une première épouse, et c'est quelque chose dont il ne s'est jamais remis, même religieusement parlant.
1: Ben surtout religieusement parlant, c'est-à-dire que les divorcés sont éjectés de l'Église, et il avait été déjà éjecté de sa famille quand il avait 11 ans, et je pense que ça a contribué à le détruire encore plus, puisque voilà, il se sentait rejeté d'une communauté, du ciel ou de la terre, je n'en sais rien. Je pense que ça l'a détruit d'être éjecté de l'Église.
0: Je vais conseiller à tous ceux qui nous écoutent de lire une histoire d'amour et de violence. Je ne vais pas en raconter plus. Le récit est publié chez Gallimard. C'est très réussi. C'est signé Olivier Bourdeau, que vous aviez peut-être déjà lu avec En attendant Bob Jungles. Merci Olivier Bourdeau. C'était le livre du jour.
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4: Un corps retrouvé après que deux plongeurs ont été portés disparus à Biarritz suite à l'effondrement d'un pan significatif de falaise sur fond de canicule. Cela s'est passé près du phare et de la plage du Miramar, très fréquentée dans la soirée. Cette journée qui est devenue la plus chaude jamais enregistrée en France depuis 1947, plus encore que mardi qui avait déjà battu un record, 30 degrés en moyenne dans toute la France. Ce jeudi, cela risque d'être pire. Plus de 51 millions de Français, les trois quarts, seront concernés par une vigilance rouge à la canicule. Elle touche 72 départements, 17 autres seront en orange. Conséquence de ces fortes chaleurs dans le nord, la préfecture indique que 3 décès sont susceptibles d'être liés à la canicule. Tous les TER de Nouvelle-Aquitaine sont annulés de 10h à 18h jusqu'à vendredi. Suppression aussi dans les Hauts-de-France. La ville de Rouen décide de fermer ses écoles ce jeudi et vendredi. Annulation aussi de la première journée du festival Garo Rock à Marmande dans le Lot et Garonne. Les spectateurs seront remboursés. Autre risque lié à la canicule, les incendies. Pour la première fois de l'année, deux départements sont placés en danger très élevé de feux de forêt, la Haute-Garonne et les Deux-Sèvres. Dans le reste de l'actualité, Jérôme Barella, principal suspect dans la mort de Liana, il est désormais poursuivi pour meurtre et viol sur mineur.

0: annonce dans la soirée du parquet qui indique que l'autopsie n'a pas permis de déterminer avec certitude la cause du décès de la collégienne. 5 cas contacts identifiés et placés à l'isolement, annonce de la ministre de la Santé, Stéphanie Rist, après la détection du premier cas d'Ebola en France. Un médecin qui revenait de République démocratique du Congo, où une épidémie sévit en ce moment. On savait qu'il devait aller à Paris et Lourdes, mais le pape Léon XIV se rendra également à Metz fin septembre lors de son séjour en France. Objectif, d'après le président de la Conférence des évêques de France dans le Figaro, adresser un message au peuple d'Europe. Le foot avec la Coupe du Monde, victoire dans la soirée de la Suisse sur le Canada de 2-1. Les deux pays sont qualifiés pour les 16e de finale. La Bosnie-Herzégovine s'est également imposée face au Qatar 3-1. Et puis cela faisait 13 ans que les fans du monde entier rongeaient leurs freins. C'est le jeu vidéo le plus attendu de la décennie. Les précommandes du nouveau GTA 6 sont officiellement ouvertes pour une sortie prévue le 19 novembre. D'après plusieurs experts, plus de 45 millions d'exemplaires pourraient être écoulés dès son lancement. La météo, toujours caniculaire, on le rappelle, 72 départements en vigilance rouge, 17 autres en orange. Dans le ciel, grand soleil, des orages possibles en fin de journée sur les reliefs. Et du nord de l'Aquitaine aux côtes de la Manche, les températures, 20 à 26 degrés le matin, en très légère baisse l'après-midi, 31 à 35 près de la Méditerranée, 35 à 38 en général, jusqu'à 40 degrés à Paris, Bourges et Nantes. Les courses, elles devaient avoir lieu à la Teste en Gironde, elles sont finalement annulées en raison de la chaleur sur décision préfectorale.
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3: Oh tiens, parlons football avant les infos de 17h et du match qui a lieu ce soir, le match Écosse-Brésil. Qu'est-ce qui risque de se passer, si on en croit une influenceuse, pendant ce match ce soir?
4: Un orage,
3: non.
5: Une pénurie de bière?
3: Non plus. C'est assez étonnant, hein. C'est une question pour Emmanuel Olivier qui habite dans le Maine-et-Loire et je dois dire que vraiment, rien que pour ça, j'ai envie de regarder le match.
6: C'est lié aux deux équipes ou c'est lié au lieu du match?
3: Alors c'est lié au non, le match il a lieu aux États-Unis, ça va de soi et c'est une influenceuse brésilienne donc quand même, ça intéresse plus le Brésil que ses adversaires mais quand même, ça a lieu à Miami ce soir, le match et il y a une influenceuse brésilienne qui nous prévient de quelque chose.
5: Qu'on risque de voir enfin Neymar au football?
3: Alors non,
5: mais... C'est bien Neymar?
3: Alors c'est vrai qu'il y a aussi un lien avec Neymar, mais un lien, on va dire, indirect. Hein. Le match a lieu à minuit, je crois, ce soir.
7: Ou heure française.
3: Heure française.
8: C'est quelqu'un qu'on va voir dans les tribunes ou sur le stade?
3: C'est beaucoup plus fort que ça.
6: C'est un esprit, c'est un fantôme qui reviendrait, il y a de la sorcellerie là-dedans.
3: Oh, c'est mieux que ça encore.
8: Ça vient du ciel.
6: Miracle, un dieu, c'est dieu.
8: Une pluie de folie.
7: Un ouragan.
6: Encore un ouragan.
8: Un éclair.
7: Un ouragan.
6: L'intervention divine.
3: Non.
8: Une éclipse?
3: Je vais vous aider. Cette Brésilienne qui s'appelle Vô Baiana, qui est suivie par 23 millions de personnes sur Instagram. Cette Brésilienne influenceuse, elle prédit quelque chose parce qu'elle est voyante.
8: Une météorite...
5: Une invasion extraterrestre.
3: Expliquez.
5: Ah oui. Elle a prévu que... elle a annoncé que le Brésil, s'il se jouait ou machin, il y aura des extraterrestres qui envahiraient la planète. C'est une voyante brésilienne très sérieuse, évidemment, puisqu'elle annonce ça.
3: Et non seulement les extraterrestres vont envahir le match, mais ils vont kidnapper Neymar.
5: Ça, c'est vrai. Ça, c'est peut-être la meilleure nouvelle pour l'équipe du Brésil.
3: Elle a rêvé que des extraterrestres envahissait le terrain de foot à Miami, que des joueurs allaient être emmenés par le premier vaisseau qui arrivait et que Neymar et Vinicius feraient partie des joueurs kidnappés par les extraterrestres. Rien que pour ça, je regarde le match ce soir.
7: Mais c'est sûr ça, c'est sûr.
8: Elle a 23 millions de followers.
5: C'est garanti.
9: Elle a rêvé ça.
3: Elle a...
9: y a un article, mais moi j'ai rêvé que je devenais Miss France, j'ai pas un article dans le journal.
8: Ouais, mais t'as pas 23 millions de followers.
9: Ah, ça doit être ça.
3: Elle, ça peut vraiment arriver.
7: Ah ouais.
9: Bien sûr.
3: Bon, en tout cas, les extraterrestres, je suis pas sûr qu'ils viennent hein, ce soir.
7: Ah, non, c'est pas sûr.
5: Par contre, s'ils peuvent venir à Boston et enlever Théo Hernandez, moi, ça me dérange pas.
3: Pourquoi ?
5: Oh, il est quand même pas très bon, Théo Hernandez.
3: Ah oui, notre footballeur français ?
5: Ah, latéral gauche, il est quand même pas très
3: bon. Ah bon ? Vous faites des fixettes toujours. Déjà, vous n'aimiez pas, je m'en souviens, parce qu'avec Florian Gazan, nous suivons les Coupes du Monde tous les 4 ans ensemble depuis maintenant quelques décennies. Et alors, il fait toujours une fixette sur un joueur. En 2018, c'était Pavard. Vous n'aimiez pas Pavard.
7: Oh, il était trop fort, Pavard.
3: Et sauf que quand Pavard, il a claqué ce but, là, vous aviez l'air bien malin. Bah, je voudrais bien que le Théo Hernandez, là, il nous marque un but, et là, vous feriez moins le malin. Et c'est vous qui serez embarqué par des extraterrestres.
8: Et je vous préviens, monsieur Gazan, vous êtes moqué de moi quand il y a 15 jours, j'ai trouvé étonnant qu'il ait sélectionné les deux frères.
5: Les deux frères Hernandez.
8: Ouais.
5: Bah ouais.
8: Bah donc.
3: Non, c'est surtout Gérard Hernandez dans les buts. On va gagner contre la Norvège.
5: Mais oui, on va gagner, évidemment.
3: Comme effectivement Didier Deschamps est absent à cause de l'enterrement des obsèques de sa maman, Ginette, je crois, elle s'appelait Ginette, j'imagine que les joueurs vont avoir à cœur de,
8: donner.
3: Voilà, exactement. Dans ces cas-là, ça se passe comme ça. Les joueurs vont avoir envie pour leur sélectionneur absent et qui est malheureux et qui est parti à l'enterrement de sa maman. J'imagine que les joueurs vont tout faire pour gagner le match. Les Norvégiens, ils ont intérêt à se planquer, hein. Moi, je le dis, moi.
8: Oui, ou alors ils ont envie d'être cool sur les 16e. Ils se disent que s'ils gagnent, ils vont sortir premier de la
3: ça,
8: poule.
3: C'est votre mari qui nous a soufflé ça.
8: Non, c'est le Parisien qui l'a expliqué ce matin.
3: Ah oui.
8: Parce que c'est pas facile. Vous avez compris ces histoires de poules et tout? C'est pas évident quand même.
9: J'adore quand tu nous expliques.
3: Non, mais ça, les histoires de poules, elle comprend très bien.
8: Je vais plus en placer une avant d'avoir une réflexion sexuelle. Non, bah, tant mieux si vous avez compris. Bah, c'est pas très simple, ces histoires de poules et de sélection.
3: Pardon, pardon. Voilà. Oui, allez-y. On a bien compris ce que vous voulez dire et je vais essayer de résumer. Si
8: oui, allez-y,
3: voulez,
8: parce que je suis pas très synthétique, c'est ça.
3: Sylvie, ah si.
5: À part les vêtements, oui.
7: Ah si, tout est synthétique.
3: Trop même.
7: Pardon, alors résumé,
3: Patron. C'est que la France ayant gagné déjà ses deux premiers matchs, peut-être qu'effectivement, on aura des joueurs, on va dire qu'on va reposer les joueurs les plus confirmés, qu'on va faire en jouer d'autres, parce qu'on n'a pas forcément besoin de la même équipe contre la Norvège, mais enfin, ce serait mieux qu'on gagne quand même. Vous voulez que je vous dise,
8: d'accord,
3: Sylvie
8: d'accord.
3: Bon, on va la gagner, cette Coupe du Monde, monsieur Gazan.
5: Évidemment qu'on va la gagner, on sera en finale le 19 juillet, Laurent Ruquier, je vous le signe.
3: Ah bah oui, on sera dans le stade.
5: Nous aussi, on va les encourager.
7: Ah, toi, tu signes la finale, toi, tu signes qu'on va en finale et qu'on gagne la Coupe du Monde.
5: Ouais.
7: On a une troisième étoile.
5: Évidemment.
8: Vous y allez, vraiment ?
3: Ah,
8: bah oui,
3: bien oui,
8: sûr.
3: Oui,
8: ah, super, ouais.
5: On fait toutes les Coupes du Monde, nous, madame ?
8: Tous les deux en amoureux ?
3: Non, on a deux autres. On fait ça à quatre, une partie carrée.
5: On est le carré magique.
3: Ah, vous êtes jalouse ?
8: Pas tellement. Je suis contente pour vous, vraiment.
3: Vous voudriez qu'on vous emmène ?
8: Non.
7: En vue les quatre qu'il y a.
8: Non, là, je sais pas qui sont les deux
9: c'est
8: autres.
9: Qui les
8: mais
9: deux
8: Flo, il est maqué. Vous, bon, bah.
7: Oh, tu sais pas.
8: Est-ce que tu cherches l'amour?
9: Je pense que je vous intéresse pas trop, patron.
7: Oh, tu sais pas. Hein.
9: Je sais pas, mais c'est qui les deux autres?
3: Il y a Michael Gregorio.
5: Ah, par
9: oui,
5: contre,
9: bon, bah
5: peut.
9: Voilà.
3: Et Az.
8: Oh.
9: Et Az. Ah, il y a Az.
3: Az, il vous plaît bien, Az.
9: Bon,
3: si vous deviez choisir un
9: sur nous les quatre, je choisirais Az, oui.
3: Ah, voyez comme c'est, hein, c'est terrible. On a beau tout faire, on a beau essayer de. Vous voyez, j'essaie de me viriliser, j'essaie d'être un mec, quoi.
9: Oui, ça marche pas des masses, non.
5: J'essaie de pas répondre pour me mettre à son niveau. Et...
3: Bon, on revient à la voyante, là.
9: Oui, c'est vrai.
7: Ouais, bah, c'est...
3: Moi, j'aime bien les voyantes pour ça, parce qu'il faut oser, quoi.
8: T'es déjà allé voir une voyante?
3: Pardon.
8: Vous êtes déjà allé voir une
3: voyante? Parce qu'on ne me tutoie pas ici, madame Jonathan.
8: Non, mais j'ai dérapé parce que je pensais à notre amour.
3: Ça y est, damned, nous sommes faits. Oui, je suis allé voir une voyante qui m'a dit un jour, vous allez rencontrer une jeune chanteuse qui a du succès en Chine.
8: Oh.
5: Ah, Mireille Mathieu.
8: Qui est les initiales du bonheur, donc comme Mireille Mathieu, toujours.
3: Et méfiez-vous parce qu'elle est déjà en couple avec Gabriel Attal, donc ce n'est pas la peine.
8: Elle aime déjà les gays au moins.
3: Oui, c'est vrai que c'est votre spécialité.
8: C'est ma spécialité gay.
3: Ah ben, ouais.
7: Elle les fait tous devenir gays, c'est vrai.
8: Maintenant, j'essaye de faire des coming in. Mon but, c'est de sortir avec un gay et de le faire devenir hétéro.
7: Ah. Mm.
5: Et ça marche?
4: Non, j'ai pas.
3: Je suis en train de m'apercevoir qu'on approche 17h déjà.
5: Déjà?
3: Ça passe, ça passe. On se retrouve après les infos de 17h. Une heure encore ensemble avec vos grosses têtes. Une bonne ambiance jusqu'à 18h. Profitez-en.
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3: Allez, une question pour Doumdoum, Jean-Michel Doumdoum.
7: Vous êtes sûr que c'est son vrai nom?
3: T'as belge.
5: Jean-Michel Doumdoum. Jean-Michel Doumdoum dans Namur, Namur.
3: De quel arbre tire-t-on le cachou? Voilà ma question.
5: Ah, le cachoutier?
7: Le réglisse.
4: La jounie.
5: Le cachoutier?
3: Non, non, non, non.
7: C'est pas des réglissiers?
3: Non. De quel arbre tire-t-on le cachou?
4: Le ginkgo biloba. Un véritable arbre.
3: Oui, c'est un arbre originaire d'Asie, riche en tanins et en flavonoïdes.
7: Le baobab?
3: Non, le baobab, non.
7: Là, c'est un autre surnom qu'on
4: c'est
7: me donnait aussi.
4: C'est
3: le saule? Le saule, non. Alors, on pourrait l'appeler le cachoutier, bien sûr.
7: Oui, hein. Ça,
4: c'est toi qui...
3: Ou le cachoutier, il ne veut pas le dire. Ou le cachoutier.
5: Il ne veut pas dire quel est son vrai nom, le cachoutier.
3: Ou le petit cachoutier.
4: L'ébène?
3: L'ébène, non.
5: Mais c'est un arbre exotique?
3: Ah, bah, c'est un arbre, oui, je vous ai dit que ça venait d'Asie. Oui,
9: on connaît parce qu'il donne avec... autre chose.
3: Mais il y en a en France, hein, maintenant, évidemment.
7: C'est le ficus?
3: Le ficus.
9: Ah, l'érable, ben non,
3: c'est... L'érable, non.
5: L'acacia?
3: L'acacia! Bonne réponse, docteur Léon Gazan. C'est l'acacia qui donne le cachou. Je vous emmène maintenant un peu plus loin, en Amérique du Sud. Voilà un fleuve qui traverse la Colombie et le Venezuela, dont il est question dans le Figaro aujourd'hui. Quel est ce fleuve ?
5: L'Orénoque.
3: L'Orénoque, bonne réponse de Christophe Barbier. Pourquoi on en parle aujourd'hui de l'Orénoque?
6: Les Vénézuéliens lancent une attaque contre les trafiquants d'or qui exploitent des carrières sauvages en plein air, en polluant. Et donc on a décidé de reprendre par la force ces réserves d'or.
3: Il sait tout. Ah, pour oui. Pierre-Antoine Chénin de Névillac dans le Morbihan, à quoi sert une boîte?
4: Une boîte. Rien à voir avec la brouette. Hein.
3: Ah, c'est une boîte, mais avec le R en moins.
5: À transporter?
3: Et ça s'écrit.
4: Pas mal, ça.
7: Transporter les filles.
3: C'est B-O-E-2-T-E, avec un tréma sur le une boîte.
9: C'est un truc de navigation, non? C'est en mer.
3: Alors, c'est en mer qu'on utilise une boîte.
4: Une boussole,
3: non.
4: Un sextant?
6: C'est sur le bateau.
3: Vous ne pensez
4: pas. Non, mais pas du tout.
3: Mais
7: si.
3: Mais c'est vrai que le sextant.
6: C'est sur le bateau ou c'est hors du bateau?
3: Alors c'est plutôt...
5: Vers la quille?
3: D'abord c'est sur le bateau, puis après on le met dans l'eau.
9: C'est pour... Alors, c'est sur les filets de pêcheurs.
3: Oui.
6: C'est quelque chose pour retrouver après le filet? Une sorte de lampe clignotante pour pas le perdre?
3: Ça peut disparaître. Hein.
6: Ah, c'est un appât?
9: C'est un appât.
3: C'est un appât qu'on met effectivement en haute mer pour les hameçons, les casiers ou les filets pour attirer les poissons de pêche et poissons de mer. On va passer à une lobéline ou lobélie, si vous préférez, les deux se disent. Mais à quoi ça sert? Qu'est-ce que ça peut remplacer une lobélie?
6: L-O-B-E-L-I-E?
3: L-O-B-L-I-E.
7: C'est pas la messe?
6: B-E-L-I-E.
5: Lobélie.
4: C'est un vêtement?
3: Un vêtement, non. Et une plante encore, hein.
6: Lobélis.
9: Et comment une plante peut remplacer une autre? Ah, c'est une plante médicinale?
4: Une corde?
3: Non, une corde, non.
6: Une plante d'ornement ou une plante qui se mange?
3: Ah, c'est une plante, non, qui ne se mange pas.
5: C'est aromatique?
3: C'est aromatique, je sais pas si ça...
7: Ça se brûle?
3: Ah non, non. Ah, ça se brûle, ça.
4: Ah, ben c'est le chichon, là, le truc qui se fume.
5: La marijuana.
9: La marijuana.
3: Ah non, non, c'est pas de la marijuana, mais quand
4: la
3: même...
4: Coca?
3: On se rapproche. C'est une campanulacée, hein, si je peux vous aider.
6: Ouais. Ça se fume?
3: C'est Charles Plumier qui l'a désigné, cette lobélie.
4: C'est la chic, là, quand on fait la chic, là.
3: Non, mais ça se fume, donc c'est fait pour
6: ça. Ça remplace le tabac?
3: Ça remplace, c'est un substitut à la nicotine. Ah. Bonne réponse!
7: N'étiez pas loin.
3: De Christophe Barbier, vous n'étiez pas loin. On va maintenant poser une question pour monsieur Daniel Michel, une question mythologique parce que on va quand même profiter de la présence de Christophe Barbier. Enfin, c'est pas mythologique d'ailleurs, c'est plutôt antique puisque je vais vous demander.
7: Ah, c'est pas pareil. Hein. Ah
5: non. Non, c'est vrai qu'il faut être précis dans les termes. Faut dire les termes.
7: Non, dites les termes.
5: Disez les termes.
3: Tout à l'heure, on a parlé de l'empereur Auguste, monsieur
7: Philippe.
3: Monsieur Barbier, comment s'appelait l'ami et le célèbre conseiller de l'empereur Auguste.
10: Est-ce que c'était Cicéron?
3: Non, non. Cicéron.
10: Sénèque?
3: Non plus.
5: Échille?
10: C'est un philosophe?
3: On parle d'un général, homme politique romain.
5: Périclès?
3: Non, Périclès, non. Qui a été vraiment le conseiller le plus proche de l'empereur Auguste. Il a été consul d'ailleurs lui-même en 37 avant Jésus-Christ, au moment du renouvellement du second triumvirat, et en même temps qu'Octave devenait empereur. Puis il est devenu vraiment le bras droit d'Auguste.
10: C'est pas Burrus?
3: Burrus, non.
7: Brutus?
3: En quelque sorte, j'ai envie de dire le clou de blanc d'Auguste.
4: Diplodocus.
3: Diplodocus.
5: Findus? C'est un nom composé?
3: Un nom composé? Non. Non, non, non.
4: Est-ce que ça finit en us?
3: Bah, son prénom, c'était Marcus.
5: Thuram?
3: Marcus Vipsanius. Mais ce que je vous demande, c'est comment...
7: On l'appelait.
3: Voilà.
7: Son surnom.
5: Prépuce?
3: Non, non, non.
9: Non, mais Christophe, il le connaît. Regarde, il est en train de chercher.
4: Ouais, il se tape
9: lui-même. Il se mutile, là.
5: Il se donne des coups de marteau.
10: Marc-Antoine, mais dans...
3: J'ai envie de dire, c'est du passé simple.
7: Ça c'est un indice.
10: En U, ça finit en U.
7: Non, ça finit en U.
10: En A.
7: Caligula.
3: Non.
9: Mais c'est un nom comme ça.
3: J'y ai passé simple. Parce
10: Agrippa.
3: Que c'est effectivement le passé simple d'un verbe. Et c'est Agrippa. Bonne réponse de Christophe Barbier. Bravo Christophe.
10: Merci de votre aide surtout. Merci de votre aide.
3: Agrippa. Une question maintenant pour...
7: Encore, hein, disons.
3: Almeida Talotto. On ne s'en lasse pas de mes questions.
7: Non, moi j'adore. Et puis vous les posez bien, c'est ça. Vous rendez,
3: merci.
5: Vous devriez faire
7: le jeu divertissant.
5: Vous devriez faire un cahier de vacances.
7: Ah ouais, il serait bien, des grosses têtes.
3: On fait à une époque les cahiers de vacances des grosses têtes. Ouais. Mais là, je vais vous demander ce que Antoine von Leeuwenhoek a été le premier à voir. Antoine.
7: Les extraterrestres?
10: Les extraterrestres, oui.
3: Non, c'est un Hollandais.
4: La Vierge.
10: C'est pas les soucoupes
3: la
10: volantes.
3: Vierge, non.
10: C'est pas les soucoupes volantes?
3: Non plus.
10: C'est en quelle année?
3: On est en 1600, fin du 17e, ouais. début 18e. Il est né en 1632, il est mort en 1723.
7: Ah, et il a bien vécu, hein.
10: Ah, c'est un explorateur.
4: Les aurores boréales?
3: Non plus.
10: Ah, c'est un astronome, il a observé une planète?
3: Non, il était drapier au départ.
7: Simplement.
4: C'était Falbala.
3: Et puis, il a été le premier, devenu médecin, anatomiste, néerlandais. Il est le premier à avoir vu quelque chose que...
9: Une césarienne.
3: Non, non, non.
7: Que... Un énorme sexe. Non, je sais pas.
3: Ça,
10: ça a à voir avec sa profession d'anatomiste.
3: Alors, anatomiste, il l'est devenu par passion. Il est devenu savant, en quelque sorte.
5: Mais là,
3: c'est
5: qu'il a vu.
9: C'est quand il était médecin.
3: Pardon?
9: C'est quand il était médecin qu'il a vu quelque chose.
3: Non, il a été trésorier, comptable, géomètre, microbiologiste, fabricant d'instruments, marchand.
5: Il s'est un peu cherché, non?
10: Et il a vu quelque chose de naturel? Un phénomène naturel?
3: Ah, quelque chose de naturel.
10: Une aurore boréale?
7: Ah, une baleine.
4: Il a vu quelque chose de palpable? Ah,
3: palpable, non. Mais quelque chose, vous l'avez vu passer vous-même beaucoup.
7: Ah bon?
10: Un sexe féminin?
4: Qui a vu passer?
7: Quel vantard, quel vantard.
4: Il est chaud, Christophe.
3: Je parle de Carina, de Joyce et...
7: Ah,
3: et
7: des sexes alors, des sexes masculins?
3: Non, pas des sexes masculins et de Sylvie, évidemment.
9: Qu'est-ce qu'on a vu? Qu'est-ce qu'on a beaucoup vu passer, nous, les filles?
7: Des
4: trous du cul! Non, mais ça peut être, tu l'as vu,
9: des hommes sublimes.
4: Non, des hommes sublimes, je crois que c'est ça.
10: Parce qu'il avait un outil pour les observer.
3: Un microscope.
10: Un microscope.
5: Un clitoris.
4: Ah, des spermatozoïdes.
3: Des spermatozoïdes.
10: Bien sûr.
7: C'est lui qui a découvert, bien sûr.
3: Sylvie Tellier les avait sur le bout de la langue.
4: Bien sûr.
7: Il a fait tout ça juste pour ça.
3: C'est bien les spermatozoïdes. Bravo, Sylvie.
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3: Une question pour Cristobal Protin qui habite Barcelone. Ah ben c'est marrant parce qu'il s'appelle Protin et moi je vais vous parler d'un coprin. Qu'est-ce qu'on peut faire quand un coprin est jeune?
10: Ah, c'est du champignon, on peut faire des omelettes avec.
7: Oh waouh.
5: Oh là là.
10: Quand il vieillit, c'est un coprin noir d'encre, il crache une espèce d'encre et là il devient vénéneux.
3: Excellent, très bon.
7: Étonnant, hein.
3: De Christophe Barbier, qui connaît même les champignons. Effectivement, le coprin n'est comestible que jeune. Quand il est vieux, ben donc il y a intérêt à connaître l'âge auquel il devient vénéneux.
10: Ça se voit parce qu'en fait, il est blanc et conique. Et dès qu'il vieillit trop, là, il devient tout noir et on voit bien qu'il est plus comestible.
3: Mais comment vous connaissez les champignons aussi?
6: Ouais. Parce que j'ai été pharmacien dans une autre vie et donc non pas du tout.
4: Mais il dort pas,
6: dans
4: il dort jamais.
6: Je le connais parce qu'il poussait chez moi en Haute-Savoie, il y a à peu près
3: ça. Ça vient du grec coprinos qui vit dans les excréments, ça veut dire.
4: Ah,
7: oui. Ça doit être bon.
5: Salut les coprins.
6: Quand on dit un insecte coprophage. Un insecte coprophage, c'est qu'un insecte qui mange le caca. Ouais.
3: Voilà. Une question pour monsieur Rapin de Reims. Quelle prison n'a ni mur, ni barreaux, ni grillage, ni gardien?
9: Le couple.
5: Le mariage.
3: Ah, vous avez l'air d'accord, Karina et Florian.
6: C'est une prison mythologique?
3: Non.
6: C'est une prison réelle?
3: Oui.
7: C'est une prison sur une île?
6: C'est une île déserte.
3: C'est concret, en tout cas.
6: C'est une île déserte?
3: Une île déserte, non.
4: C'est pas c'est des prisons pour des animaux, quelque
3: non,
4: chose?
3: Non, c'est pour des hommes.
5: C'est une prison symbolique?
3: Symbolique, en quelque sorte.
9: Ah. Elle est toujours en fonction, cette prison?
3: Ah oui, oui, oui.
7: C'est la prison de nos esprits?
3: Non.
4: Est-ce qu'elle est en
5: France? C'est le poète.
3: Elle peut être en France, mais pas seulement.
4: Ah. Ah. Les traîtres?
3: Les traîtres, non. Mais c'est vrai que c'est plutôt en France qu'on l'appelle comme ça. Hein.
4: Et dans d'autres pays, on l'appellerait comment?
3: Oh, bah, la prison.
6: Ah, bah, c'est au, la prison sur la patinoire, c'est hockey sur glace, sur la patinoire.
3: Hockey sur glace, oui. Bonne réponse de Christophe Barbier.
6: Ah. Oh, il y a quand même une petite barrière en bois qui cache l'endroit où les hockeyeurs qui sont mis en prison doivent se
3: retrouver. Pour pas qu'ils prennent un coup de crosse.
6: Pour pas qu'ils reviennent sur la glace se battre.
3: Ouais. C'est le banc de pénalité qu'on appelle prison. Et effectivement, c'est au hockey sur glace. On peut être envoyé en prison par l'arbitre, tout simplement. Mais il y a quand même pas de grillage, ni de mur, ni de gardien de prison, comme dans une vraie prison. Bravo Christophe Barbier. Une question zoologique avant la valise RTL pour Myriam Escher qui habite Maison Alfort dans le Val-de-Marne. Quel est l'autre nom du loup cervier?
7: Ah, c'est le lynx. Chose.
3: Le lynx. Bonne réponse de Florian Gazan. Ils sont forts, hein.
4: Ouais.
3: Allez-y, alors Florian, donnez-moi le numéro de la valise RTL. Enfin, pas le numéro de la valise, mais numéro d'auditeur.
5: Alors, le 2.
3: Le 2, il s'agira de Laurence Beauchesne. On appelle en Seine-et-Marne, à Nangis. Précisément, ça a sonné à Nangis. C'est parti. Est-ce que la valise va être gagnée? Allô?
12: Bonjour, je ne suis pas du tout.
3: Ah, un autre numéro, monsieur Barbier, à vous, vous l'avez mérité.
6: Eh bien, le numéro 1.
3: Le numéro 1. Brigitte Moulin, même Moulin, habite dans les Vosges. Brigitte habite Arnould, précisément dans les Vosges. Ça a sonné chez Bribri. C'est parti. Je me permets, c'est une auditrice.
7: Oui.
3: Fidèle, j'en suis sûr. Allez-y. Elle sera encore plus fidèle et elle nous le prouvera si elle a bien noté tout le contenu de la valise RT.
12: Votre appel a été transféré vers la messagerie. La personne que vous tentez de joindre n'est pas disponible.
3: Allez, encore un dernier numéro, Sylvie Tellier.
4: Et le 5.
3: Le 5, Martin Éon. Il habite Rennes, Martin, en Ille-et-Vilaine. On va tous les faire si ça continue comme ça. Nous voilà partis en Bretagne, chez Martin Éon. Éon. Éon.
5: Éon.
4: Éon. Il est même à la maison.
6: Espérons que le 5 est au parfum.
3: Oh là là.
5: Mais quel esprit français.
3: Il ferait mieux d'enlever son écharpe, finalement.
4: Allez, Martin.
3: Allez, ça sonne chez Martin Éon.
9: Ils sont dans les gens avec cette chaleur.
6: Il fait 45 degrés, ils sont pas chez eux.
4: Ils sont dans les parcs.
5: Ben oui, ils sont dans les parcs, au cinéma.
13: Bonjour, vous êtes bien sur le portable de Martin Éon. Je ne suis pas disponible pour le moment. Veuillez me laisser un message après le bout de sonore.
3: Il me reste le 3 et le 4 en magasin. Karina.
9: Bah, le 3.
3: Le 3. Allez, on essaye. Catel Perticaï à Marseille, dans les Bouches-du-Rhône. Vous connaissez ce prénom, vous?
4: Bah oui, en plus, j'ai une copine qui s'appelle Catel. Ça se trouve, c'est elle qu'on appelle.
3: C'est un prénom féminin, Catel?
4: Oui.
9: Oui.
7: Quand ça veut pas, hein.
4: Ça veut pas.
12: Bonjour, vous êtes sur la messagerie du 06. Qu'est-ce qu'il y a?
3: Joyce, quel numéro?
4: Le 4.
3: Le 4 pour Joyce Jonathan. On va appeler Séverine Bontemps, qui habite le Val, Saint-Éloi, en Haute-Saône. Première sonnerie. C'est notre dernière chance pour la valise RTL. Ça sonne chez Séverine.
4: Ils sont tous à la piscine.
14: On va appeler un parent ou un proche. Ouais.
9: Moi, mes parents sont chez eux, en tout cas.
14: Ah oui, moi aussi. Hein, ma mère est à la maison.
3: Allô?
12: Séverine n'est pas disponible pour le moment. Merci de laisser un message après le bip.
9: C'est dinguerie.
12: À la fin de votre message, si vous souhaitez le modifier, tapez dièse.
3: On laisse un message à Séverine.
7: Bah, on l'embrasse.
6: Bonjour Séverine.
3: J'ai l'impression que cette valise sera totalement perdue puisque c'était la dernière valise de la saison.
7: Oh non.
4: Oh non.
5: Là, on va se la partager, non?
7: Qu'est-ce qu'elle a raté, Séverine?
3: Moi, je propose qu'on distribue dans le public la valise.
4: Ouais. C'est beau, ça.
3: On va pas partir en vacances avec la valise lourde.
9: Bah, on garde l'argent, on distribue des conneries. Ah
5: ouais. En plus,
3: effectivement, on garde les 1 000 €.
9: Bah oui.
5: Ça, c'est pour l'apéro.
3: Alors, qui veut les 4 semaines de boxe Kitok?
4: Ah, c'est bien ça.
3: Hop, la dame est la première à avoir levé la main. Vous partez,
5: elle,
3: madame.
5: Elle était audacieuse.
3: Vous partez avec la box TikTok. Allez-y avec un micro, Karina. Quel micro?
4: Allez-y avec le très sympa, vous êtes vraiment le roi de l'impro.
3: Ah bah oui, il faut, parce que là, on va pas partir avec tout ça.
5: Mais non.
3: Madame, vous gagnez 4 semaines de box TikTok, car vous avez été la première à lever la main. Comment vous vous appelez?
15: Madame. Astrid.
3: Astrid.
5: Astrid, bravo Astrid.
3: Qu'est-ce que c'est, la box TikTok?
15: C'est pour cuisiner?
3: Ouais, enfin non, vous n'aurez rien à faire. On vous donnera tout, tout cuit à la maison.
15: Ah bon, encore mieux.
3: On va vous frapper à votre porte et paf, qui toque.
5: Alors, ensuite, le coffret sextoy, c'est pour qui?
3: J'ai deux places pour la dernière étape du Tour de France. Ah, regardez la dame, là. Allez, c'est parti.
5: Madame, j'y retourne. Comment vous appelez, madame?
16: Maryse.
3: Allez, Maryse. Deux places pour la dernière étape du Tour de France avec Mondial Relais by InPost. C'est pour vous, Maryse.
16: C'est beaucoup mieux, ce concept, parce qu'on voit les gens heureux et tout.
5: Oui, c'est super.
4: Elle est émue,
3: Maryse. On va aller derrière. Attendez, je n'ai encore rien dit, Florian.
5: Je bouge pas.
3: Ce sera la première personne qui lèvera la main dans le quatrième rang. Hop. Ah, c'est là-bas. C'est là-bas, là-bas, avec des lunettes. Voilà, c'est parti.
5: C'est madame?
4: Celle avec les lunettes, là-bas, au fond, avec le petit chignon.
5: Ah, madame, attendez, je vais passer par derrière, si je puis dire. Ça sera plus simple. Bonjour, madame, vous appelez comment?
17: Stéphanie.
5: Stéphanie, vous habitez où?
17: À Boulogne-Billancourt.
5: Ah, et alors, qu'est-ce qu'elle a gagné?
3: Vous avez des enfants, Stéphanie?
17: Non.
3: Aïe.
17: Deux chiens. Ah.
3: Vous partez en séjour pour une semaine en mobilhome dans un des 15 campings Tikayan. J'espère que les chiens sont autorisés. Ça vous plaît?
17: Ah, super, ouais.
3: Mais bah oui. Attention, il me reste encore deux choses.
5: Ah.
3: Alors, on va faire par élimination.
5: Dernier rang, dernier rang.
3: On va jouer avec tout le monde.
5: Ok, allez. On va faire. Alors, qui est qui?
3: Les dames lèvent la main. Ce sera une dame qui gagnera.
5: Ok. Ah.
3: Une dame, allez, on va dire, entre 30 et 40 ans.
5: Alors.
3: Il reste une dame.
5: Voilà.
3: Et voilà.
5: Et voilà.
4: Incroyable.
5: Bah. Alors, madame, vous appelez comment?
16: Camille.
5: Camille, vous habitez où, Camille?
16: Franconville.
5: Franconville. Donc, qu'est-ce qu'elle a gagné, Camille, Laurent?
3: Camille, elle va partir avec la personne de son choix au festival des Vieilles Charrues.
7: Ah, sympa.
3: En Bretagne.
5: Il y en a dans le public des Vieilles Charrues, pourtant.
3: À Carex, dans le Finistère, entre le 16 et le 19 juillet.
10: Moi, j'admire toutes les dames qui ont baissé la main. Enfin, vous avez donné là.
5: Est-ce qu'elle a une personne de son choix, déjà? Parce qu'il faut savoir.
16: Je vais trouver.
3: Et il me reste une question, on va dire, pour un monsieur, alors.
5: Alors, tous les messieurs, vous levez la main. Allez,
3: n'y voyez pas une forme de masculinisme. On va dire un monsieur qui a un prénom composé. Qui a un prénom composé?
5: Il en reste
3: 3. Alors, qui a un prénom composé.
16: Avec des cheveux.
3: Et qui a plus de 50 ans. Et qui a plus de 50 ans.
7: Ah, il y en a toujours 3.
5: Qui a plus de 50 ans et qui, après l'émission, va voir sa maîtresse. Et il garde les bras ouverts.
3: Qui a un pantalon et non pas un short.
7: Il y en a deux.
3: Je vois pas le bas, hein, donc c'est vraiment. Alors, pardon, monsieur, mais déjà j'en ai éliminé un. Donc on a deux pantalons là-bas, parfait. Qui a des chaussures avec des lacets.
7: Les deux.
4: Il vérifie.
5: J'adore ce jeu. Alors, qui a un tatouage?
16: Qui a une voiture bleue?
3: Il
16: y en a plus qu'un.
3: Monsieur, il n'a pas de tatouage. Il y a un seul tatouage. Il faudra montrer le tatouage, monsieur. Attention.
5: Eh ben oui, voilà.
3: On a le gagnant. Voilà. Allez-y, bravo, Florian. Comment vous appelez, monsieur?
5: Attendez, j'arrive. Bonjour, monsieur.
18: Bonjour, Jean-Luc.
3: Jean-Luc, vous venez de gagner une tondeuse.
5: Pour vos cheveux.
3: Un robot tondeuse de chez Gardena. Il tond tout seul. Vous n'avez même pas besoin de tondre. Vous le laissez, il tond toute votre pelouse, voyez.
5: Vous avez un jardin, Jean-Luc?
18: Non.
3: C'est peut-être la question que j'aurais dû poser.
7: Bah oui, il fallait une maison.
3: On a liquidé la valise RTL. À demain, 15h30, pour d'autres grosses têtes.
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1: Bonjour à tous.
2: Maman.
1: Pas trop froid? Pas trop froid, ça va?
3: Oh là là, Jérôme, c'était horrible.
2: Quoi? Quelle horreur.
1: On n'a pas passé la nuit ensemble.
3: Non, mais on a
2: tous. Et pourtant,
3: c'est la discussion de la rédaction en ce moment. On a tous passé des nuits horribles.
1: Oui, je pense qu'on est tous dans la même situation.
3: Ah ouais.
1: Le pauvre Kenny, qui est déjà en studio, il a l'air de souffrir le martyr. Allez Kenny, raconte-nous ta nuit.
2: Bonjour à
3: Kenny
2: tous,
3: qui s'occupe de la vidéo sur RTL,
2: oui.
3: qui arrive chez nous vers 6h30, il a 2h d'avance.
1: Vous avez le frais, c'est ça?
4: Depuis 1h du matin, je suis debout.
2: Bah oui.
4: Voilà. Donc il fait très chaud.
1: Ouais, donc couché à quelle heure?
4: Normalement 22h, donc ça va. Mais
1: ça veut dire qu'il a dormi entre 22h et 1h?
4: À peu près.
1: C'est pas mal.
4: C'est pas mal.
1: C'est pas mal quand même. Mmh. Hein,
4: mais bon.
5: Grâce à toi.
4: Voilà.
1: Nous, on ne peut pas en dire autant.
2: Alors, vous savez que moi, hier, j'ai cherché des techniques sur Internet. Ouais. J'ai mis de l'aluminium sur mes fenêtres parce qu'apparemment, ça reflète tout ça. Mais bon, bah, n'importe quoi.
1: Ça ne marche pas.
2: J'ai recouvert d'aluminium toutes mes fenêtres. Je pense qu'il faisait 45 chez moi encore toute la journée d'hier.
1: Moi, j'ai essayé de faire. Une auditrice avait conseillé de faire le sushi, c'est-à-dire de se mettre dans une serviette mouillée.
3: Ouais.
1: Ça n'a pas marché parce que la serviette, elle se réchauffe au bout
3: d'un moment. Mais voilà.
2: Et moi, j'ai fait comme vous, Marina.
3: Oui.
2: En fait, j'ai pris ma douche.
3: Oui.
2: Et
3: vous êtes mis dans le lit mouillé?
2: Bah oui, mais au bout de 10 secondes,
3: c'est
2: sec. Donc ça ne sert plus à rien.
3: Je l'ai fait, mais ça a marché.
1: Ce qui est terrible, en fait, c'est que tout est chaud dans la pièce.
2: Ah ouais.
1: C'est les draps, le sol, les tables.
3: C'est horrible. Et en fait, ce qui est horrible, c'est de pouvoir rien faire.
2: C'est fou ce qu'on vit quand même. On a vécu le Covid et maintenant on vit.
1: C'est assez exceptionnel. Bon, alors après.
3: Bref, on est dans un sale état.
1: On peut toujours nous dire qu'il y a pire ailleurs, certes. Mais
3: on a le droit de partager aussi ce qu'on vit, non?
1: Exactement. Et on est tous dans le même bateau. Je pense que même ceux qui ont la clim comme Hervé ont dû l'éteindre parce que ça faisait beaucoup de bruit.
6: Exactement.
2: Ah ouais.
6: Et donc, du coup, trop de bruit. Et après, ça réchauffe.
3: Ah, voilà. Quel beau début d'été.
6: Ouais, il est compliqué comme beaucoup de gens d'ailleurs.
1: Est-ce que quelqu'un va bien?
2: On va bien. Et on est que le 25 juin.
6: Ici, c'est bien, on est bien.
1: Ici, on est au frais,
6: On est bien
1: quand on sort, voilà. En tout cas,
3: je vais venir avec ma couette. Enfin, non, pas ma couette.
1: Alors, moi, j'ai préparé l'émission dans le garage.
2: C'est vrai,
1: je me suis installé dans le garage entre deux scooters et
2: votre limousine.
1: Et trois jardinières, voilà.
3: On fait comme on peut, là.
1: Mais c'est pas génial parce que c'est quand même doux. Puis ça sent l'essence. Bon, on va essayer de faire une émission, ça vous va?
3: C'est la catastrophe.
1: Nous sommes le jeudi 25 juin, pendant que Tom s'essuie les yeux.
4: J'en peux plus.
1: Nous sommes ensemble jusqu'à 7h, voici les titres. Nouveau record donc, nouveau record puisque la journée d'hier a été la journée la plus chaude jamais enregistrée, battant le record de mardi. On a 14 départements supplémentaires qui sont placés en vigilance rouge. Aujourd'hui, ça fait 72 au total, soit les trois quarts de la population française. Deux morts à Biarritz après l'effondrement d'un pan de falaise hier soir. La roche située sous le phare de la ville s'est écrasée dans la mer où se trouvaient des plongeurs. On ne connaît pas encore la cause de cet accident. 5 personnes placées à l'isolement, considéré comme de possibles cas contacts du médecin humanitaire rentré en France mardi d'Afrique avec le virus Ebola. C'est ce qu'annonce la ministre de la Santé. Le malade est dans un état stable. C'est le premier cas signalé en France. Les cours du pétrole poursuivent leur baisse entamée avec la signature de l'accord entre l'Iran et les États-Unis. Le baril de Brent est tombé cette nuit sous son niveau d'avant la guerre, atteignant 72,44 $ le baril contre 72,48 $ fin février, à la veille donc du conflit. Et puis deux puissants séismes ont secoué le Venezuela ces dernières heures. Des immeubles se sont effondrés à Caracas, la capitale où l'aéroport international a été endommagé. Il vient d'être fermé d'ailleurs l'aéroport. Pas de bilan pour le moment. L'état d'urgence est déclaré. Et puis le mondial, le football, le Brésil, notez-le, s'est qualifié cette nuit pour les 16e de finale du mondial en battant facilement l'Écosse 3-0. Marina.
3: Jérôme.
1: On attend vos propos. On espère que vous allez nous annoncer une baisse des températures.
3: Pas vraiment.
1: Pas pour aujourd'hui.
3: Non, franchement, aujourd'hui, ce sera encore très chaud. D'ailleurs, la vigilance rouge. Comment?
1: Pour demain.
3: Pour demain, on va perdre un degré, nous.
1: Ah
3: waouh.
1: C'est pas beaucoup.
3: On va passer de 40 à 39. Non, franchement, ce sera encore très chaud. D'ailleurs, la vigilance rouge a été étendue. On est à 72 départements en vigilance rouge canicule, 17 en vigilance orange. Et concernant la météo des feux de forêt, là aussi, c'est plus problématique. De nombreux départements sont en risque élevé, donc orange. Et il y en a deux qui sont en risque très élevé, en rouge, les Deux-Sèvres et la Haute-Garonne. Donc tout ça sera à surveiller parce que oui, les températures seront encore extrêmement douces, voire chaudes. Et je parle de ce matin, je vais vous donner les températures. Alors, l'art relevé à 4h, 29 degrés à Nantes. Il y a une heure, il faisait 31. Ils ont perdu 2 degrés. 29 à Nantes, 28 à Paris. Il fait 28 à Paris, 27 à Vannes. Vous avez 26 au Bourget, à Toulouse, 26 à Nice, 25 à Agen, 24 à Brest, 22 à Rennes. On a juste un 19 à Mulhouse et à Caen. Et cet après-midi, il fera 40 à Paris. Vous aurez 39 à Tarbes, 36 à Lille. On aura jusqu'à 41 au Mans et à Alençon, 35 à Marseille. Bref, ce sera chaud, tout ça va se passer sous le soleil. Il y a juste quand même une évolution orageuse. Donc en montagne, ça vous en avez l'habitude. Mais sur l'ouest, ils vont peut-être plus respirer. Ça amorce pour eux un début de fin de canicule. De la Bretagne en allant vers l'Aquitaine. Et vous sachez qu'on vous envie.
1: Ouais.
3: J'espère que les orages ne seront pas violents pour vous. Mais en tous les cas, vous aurez une baisse des températures là dès demain.
1: Allez, dans ce contexte de chaleur, on vous offre une brise marine. 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
1: Olivier, les soldes d'été débutent aujourd'hui et là j'ai envie de vous dire, et alors?
2: Ouais.
1: Et alors, parce que les soldes, j'ai l'impression que ça fait longtemps qu'on ne compte plus vraiment dessus. Et aller faire du shopping sous la canicule, merci, hein, ça, on n'a pas très envie.
2: Ouais, donc alors officiellement, c'est vrai, c'est parti pour les soldes 4 semaines, sur lesquelles, pardon, les commerçants comptent toujours, mais qui comptent, elles, les soldes de moins en moins pour nous, les clients. Alors si on regarde dans le rétroviseur, le bilan des soldes est négatif depuis plusieurs années. L'an dernier, par exemple, après les 4 semaines de soldes d'été, les ventes avaient été estimées en baisse de 5% sur des années précédentes qui étaient déjà, elles aussi, en baisse. Selon l'application Joco, qui suit les transactions bancaires, l'année dernière, 41% des Français avaient participé aux soldes. L'année d'avant, en 2024, c'était 45%. Et selon OpinionWay, qui nous a interrogé il y a quelques jours pour savoir si on avait l'intention d'y aller, ouais, il y en a plus que 39% qui disent « oui, ça nous intéresse, on va y aller ». Donc, vous voyez, ça recule. Les soldes de 2026 risquent donc de faire pchit. Il y a plusieurs phénomènes qui s'additionnent. D'abord, il y a la présence à l'esprit des soldes. Qui y pense ce matin sérieusement? De quoi va-t-on parler, d'après vous, à la machine à café, dans les entreprises, dans les universités? On va parler de la chaleur, de la canicule, de la nuit. Première raison donc, ce qu'on appelle la présence à l'esprit, et cette année, pour le coup, les soldes, c'est raté. Deuxième chose, au-delà de la canicule, les Français n'ont pas franchement la tête à la consommation en ce moment. Ça, c'est une étude du Boston Consulting Group qui nous le dit. 3/4 des Français sont pessimistes sur la situation économique. 75%. C'est 5 points de plus que l'an dernier. Donc, voyez que ça va dans le mauvais sens. Et c'est surtout 20% au-dessus de la moyenne européenne. Ça veut dire que on n'a pas le moral. Et quand on n'a pas le moral, la conso, elle souffre toujours, et y compris en période de soldes.
1: Ce à quoi on pourrait rajouter, Olivier, qu'il y a des promos toute l'année, de toute façon. Donc, on connaît plus le vrai prix.
2: Effectivement, ils font donc de la promo en février, en mars, en avril, en mai, parce que sinon, ils ne vendraient pas. Mais il ne faut pas non plus qu'ils s'étonnent que quand juin fut venu, les dressings fussent déjà repus.
1: Oh, mais okay, c'est le La Fontaine.
2: Je crois que c'est de l'impératif du subjonctif ou quelque chose qui doit ressembler à ça, mais bon, je m'avance pas trop.
1: Non, on va plutôt passer à Jimmy. Jimmy, autre effet de la canicule, à part ces soldes, notamment, qu'on n'a pas trop envie de faire, et qui nous a été signalé par de nombreux auditeurs, sont les saignements de nez, plus fréquents particulièrement chez les enfants. Est-ce qu'on a raison, docteur, déjà, de faire un lien entre ces températures et le nez qui saigne? Et puis, est-ce qu'on doit s'inquiéter? Parce qu'un enfant qui saigne de nez, souvent, c'est un geyser, quoi.
3: Oui, c'est très impressionnant. Alors, pour des raisons anatomiques, un enfant saigne du nez assez facilement. Il faut bien comprendre qu'au niveau du nez, on a une petite peau qu'on appelle la muqueuse, qui est très riche en vaisseaux sanguins. Et ces vaisseaux sanguins sont très superficiels. Ça veut dire que la moindre irritation va provoquer un saignement. Quand on parle d'irritation, ça peut être en période de rhume, l'enfant a le nez qui coule en permanence, les allergies saisonnières, le traumatisme avec un ballon. Un enfant reçoit un ballon, il va saigner du nez assez facilement. Et puis la chaleur, l'été est un facteur notamment déclenchant du saignement. Pourquoi? Puisque lorsqu'il fait chaud, il y a une dilatation des vaisseaux sanguins, donc ils peuvent saigner beaucoup plus facilement. Et puis notamment l'air est sec quand on va dans la climatisation, l'enfant peut avoir des croûtes, il met son doigt dans le nez, il enlève la croûte et il se met à saigner assez facilement. Ouais. Donc un saignement de nez durant l'été est très fréquent chez les enfants.
1: Bon, mais alors on fait quoi en cas de saignement de nez? On pince son nez très fort, mais la tête en arrière, on fait quoi?
3: Lorsqu'un enfant saigne du nez, et ce conseil est valable également chez les adultes, il ne faut surtout pas mettre la tête en arrière.
1: Surtout pas en arrière.
3: Souvent c'est ce qu'on a tendance à faire parce qu'on se dit si je mets la tête en avant ça coule, je mets en arrière, le saignement s'arrête.
1: C'est le bon sens.
3: Ouais. Sauf qu'en réalité le saignement ne s'arrête pas. Lorsque vous mettez la tête en arrière, le sang continue, il s'écoule dans l'arrière-gorge, le nez communique avec la gorge, il va passer au niveau de l'œsophage, vous allez avaler le sang, vous allez finir par le vomir. Donc vous n'allez absolument pas arrêter le saignement, vous le masquez. Pour arrêter un saignement, vous penchez la tête en avant et vous pincez votre nez pendant 10 minutes. 10 minutes, c'est extrêmement long. C'est la seule mesure efficace.
1: On pince les deux narines?
3: Les deux narines, les deux en narines. Même temps, avec votre main, une compression dite bidigitale, avec l'index et le pouce, vous pincez fort, 10 minutes. Et souvent, les parents font 2 à 3 minutes. Ouais. Parce que je comprends, dans la panique, on se dit, tiens, je vais voir si ça a arrêté le saignement.
1: Ouais,
3: sauf que souvent, ça ne suffit pas. Si au bout de 10 minutes, ça ne marche pas, eh bien, on recommence. Vous faites exactement la même chose. 10 minutes, la tête en avant. Et en règle générale, ça suffit. Alors, parfois, on va absolument mettre un coton dans le nez pour arrêter le saignement. C'est pas totalement inutile. Le
1: fait de mettre il y a des petits trucs là que vendent
3: la pharmacie. Il y a des petites mèches à la pharmacie qui sont pas très efficaces. En fait, ce qui marche, c'est vraiment le tamponnement dans le nez. C'est-à-dire si on met du coton, on en met en assez grande quantité, ça va venir comprimer les vaisseaux sanguins.
1: Ça remplace le doigt en fait.
3: Ça remplace le doigt en réalité. Si au bout de 10 minutes ça ne fonctionne toujours pas et que le saignement persiste, direction les urgences pour mettre, vous savez, des mèches. Et là, c'est des mèches spéciales qu'on met dans les fosses nasales. Et ces fosses nasales, elles sont très profondes. Vous vous souvenez quand on faisait les tests PCR, qu'on allait tout au fond, c'est là où on met les mèches. Mais là, dans ces cas-là, c'est les médecins qui le font.
1: On fait 2 fois 10 minutes, si ça fonctionne pas, là, on passe un petit coup de fil. Mais de manière plus générale, un enfant qui saigne du nez souvent, quand est-ce qu'on consulte?
3: Alors, si les saignements sont répétés, plusieurs fois par semaine, plusieurs fois par mois, c'est toujours la même narine qui saigne, dans ces cas-là, direction l'ORL. Première chose, on s'assure qu'il n'y a pas d'autres saignements ailleurs.
1: Ouais.
3: Des gencives, des bleus qui apparaissent, une jeune fille qui a des règles très abondantes. Parce que ça veut dire qu'on peut avoir des problèmes d'hémostase, un problème de coagulation. On fait une prise de sang pour l'éliminer. Et puis, le médecin ORL peut cautériser les vaisseaux sanguins. Il va faire 2 choses. Soit avec, de manière chimique, il met du nitrate d'argent pour venir brûler en quelque sorte les vaisseaux. Et lorsque cela ne suffit pas, on peut également faire la cautérisation électrique avec un petit bistouri. Mais la plupart du temps, ce n'est pas nécessaire. Dans 90% du temps, on pince le nez, la tête en avant et le saignement s'arrête spontanément.
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1: Et bonjour Robert Mallet.
2: Bonjour.
1: Merci d'être là. La semaine dernière, je recevais Yossi Cohen, l'ancien patron du Mossad, qui nous disait qu'on ne peut pas faire confiance au Mollah. Vous qui avez négocié directement avec eux en 2015, alors que ce week-end, un accord a été signé avec Donald Trump. Est-ce que vous, pour commencer, vous leur faites confiance?
3: Bien sûr que non. Mais est-ce que vous feriez confiance au président Trump si vous étiez en train de négocier avec lui? Je ne veux pas faire le parallèle, mais
1: Vous le faites quand même.
3: Je le fais quand même. Il faut quand même se rappeler que l'accord qui a été conclu en 2015, jusqu'à ce que le président Trump le déchire, l'Iran le respectait. Il le respectait pour ses propres raisons, et s'il pouvait tricher, sans doute, il l'aurait fait, mais il savait qu'il y avait des inspections, une vérification très poussée. Donc je pense que dans les bonnes circonstances, on n'a pas besoin de faire confiance dans leurs intentions, on regarde leurs actes, et si l'accord est bien ficelé, ils auront plus de mal à tricher.
1: Mais votre accord à vous, en 2015, Trump l'a déchiré puisque c'était l'accord d'Obama. Il disait notamment qu'il ne tenait pas compte des missiles balistiques iraniens. L'arme nucléaire, puisque c'est ça qui est au cœur de tout, petit à petit, ils essayaient de la constituer, cette arme nucléaire, et ils enrichissaient leur uranium, non? Depuis cet accord de 2015.
3: Pas avant que le président Trump ne le déchire. Et ça, vous n'avez pas besoin de me faire confiance à moi. C'est ce que disait l'AIEA, l'Agence internationale pour l'énergie atomique. C'est ce que disait même, d'ailleurs, le département d'État du président Trump, parce qu'il devait certifier, je pense, tous les 6 mois. Je me souviens plus des échéances. Si l'Iran respectait l'accord, il ne pouvait pas dire autrement parce que l'Iran le respectait, y compris sur les questions d'enrichissement, de développement de programmes nucléaires.
1: Mais racontez-nous, parce qu'on se pose la question quand on négocie, comment ça se passe? Quand vous êtes en face, ça s'est passé en Suisse, comment ça se passe? Qui vous avez en face? Et tout ça, c'est du théâtre où il y a une réelle discussion qui avance et avec des claquements de portes qui sont fictifs ou réels?
3: D'abord, oui, c'est des vraies négociations. Et d'ailleurs, je regarde un peu comment ils vont constituer les équipes actuelles. Je sais qu'on y reviendra, mais c'est pas tellement différent. C'est-à-dire qu'il y a des équipes techniques. Moi, j'étais le représentant de la Maison Blanche sous Obama pour ces négociations. Je suis pas expert nucléaire. Je suis pas expert sur les sanctions. Donc, il fallait des équipes de gens du département d'État, du département du Trésor, d'autres départements concernés, les experts nucléaires. C'est eux qui faisaient le travail technique. Nous, on regardait pour savoir et nous expliquer, et on savait quels étaient les enjeux, est-ce qu'il y avait des choix à faire sous l'autorité du président Obama. Mon vis-à-vis, c'était celui qui est maintenant le numéro 2 du ministre des Affaires étrangères.
1: D'accord.
3: Nous rencontrions lui et celui qui est actuellement ministre des Affaires étrangères. Le secrétaire d'État, lui, avait des conversations avec son homologue, le ministre Javad Zarif. Il y a les niveaux politiques, mais là où se passe véritablement le travail, c'est au niveau technique.
1: Donc c'est vraiment une négociation pas à pas, pied à pied.
3: Ça a duré 30 jours. Hein. D'abord, ça avait duré des années avant, mais l'accord final a été conclu. Nous étions tous dans le même hôtel à Vienne. 30 jours. C'était un des voyages les plus longs qu'un secrétaire d'État ait fait sans retourner aux États-Unis, parce qu'il tenait à être là. Et il fallait faire beaucoup de, pas de négociations, mais de discussions avec nos autres partenaires. La France, l'Allemagne, la Grande-Bretagne, la Russie, la Chine.
1: Le ton monte, par exemple.
3: Il y a eu des moments où l'un ou l'autre ont claqué la porte. Il y a un moment où le secrétaire d'État Kerry a frappé sur la table et son stylo a failli aveugler un des négociateurs iraniens. Parfois c'est du théâtre, c'est sûr, mais parfois c'est réel parce que d'abord, quand ça dure 30 jours, on en a assez et on se dit les autres sont en train de nous mener en bateau, donc on menace de quitter. Parfois, avant Vienne, on a quitté ou eux ont quitté la salle, ça arrive. Mais le fait est qu'il n'y a jamais eu un moment où la crise était telle que les gens sont partis et ne sont pas revenus. Et c'est ça l'important.
1: L'expert que vous êtes sur cet accord-là, le premier round, il a duré 18 heures. Marco Rubio, d'où on a bossé les bases de la maison, maintenant il reste à construire les murs. Les bases sont bien posées, on est sur quelque chose de sérieux selon vous?
3: Bon, d'abord, je pense que ça a duré plus que les journées où ils étaient en Suisse, parce que ça fait longtemps maintenant qu'ils font passer des documents par l'intermédiaire d'une tierce partie, le Qatar, le Pakistan et d'autres. Est-ce que les bases sont solides? Pour garder le verre à moitié plein, c'est-à-dire que ils ont pour l'instant cessé la guerre en Iran, peut-être au Liban. Ils ont réouvert le détroit d'Ormuz. Ça, c'était l'enjeu principal. Ils ont jeté les bases des négociations à venir. Est-ce que c'est les bases de la maison ou c'est les bases des bases de la maison? On peut en discuter. Mais pour l'instant, il y a des principes assez abstraits, mais qui montrent le chemin à suivre pour l'avenir.
1: 60 jours, pour vous, c'est pas tenable?
3: Non, je ne pense pas. Et ça nous a pris beaucoup plus que ça pour aboutir au JCPOA. Et ça leur a pris beaucoup plus que ça pour obtenir ce petit mémorandum. Donc, je pense qu'ils régleront, dans le meilleur des cas, beaucoup de choses, mais il restera encore des sujets.
1: Du côté américain, ceux qui ont pris votre place sur cet accord-là, ça doit être terrible d'être à cette place-là et d'avoir un président comme Trump qui est prêt à toutes ces sorties au fur et à mesure et qui fragilise en permanence les discussions, non?
3: Oui, je ne dis pas que j'ai une sympathie particulière nécessairement pour eux, mais j'ai un peu de pitié parce que...
2: De pitié, vous dites.
3: Oui, parce que travailler pour quelqu'un dont on ne connaît pas le point de vue au moment même, et même si on pense le connaître, on ne sait pas s'il changera dans les minutes ou les heures qui suivent. Je pense que pour l'instant, ils ont bien commencé. Mais je n'exclus pas un matin que le président se réveille, au vu des critiques, et les critiques très très dures contre l'accord, y compris de la part de républicains, eh bien, est-ce qu'un jour il va se dire « j'en ai assez », il va falloir les bombarder pour montrer qui est le maître. Je pense qu'il a assez appris de l'expérience passée que le recours à la force ne l'a pas vraiment aidé, mais qui sait avec lui ? C'est quand même quelqu'un, et la France et tous les autres pays du monde sont bien placés pour le savoir. On ne sait jamais ce qu'il va penser d'un jour à l'autre.
1: Et pour conclure, ce régime, il tombera un jour en Iran, puisque c'était aussi un des objectifs, et celui-là, il est raté.
3: Un jour, oui, mais pas à cause de la guerre qui a peut-être retardé l'évolution naturelle et le départ de ce régime. On verra. Bien sûr, un jour, il chutera. Je pense qu'il n'a pas la capacité de répondre aux besoins, aux aspirations fondamentales du peuple iranien. Donc, il est en porte-à-faux avec sa propre population. Maintenant, il a démontré qu'il est prêt à faire énormément de choses pour rester au pouvoir. Là, il se sent un peu renforcé à cause de cette guerre, parce qu'il a tenu tête non seulement à la plus grande superpuissance mondiale, mais à la superpuissance régionale. À mon avis, il est en position aujourd'hui de réprimer son peuple si son peuple se soulève, et son peuple est assez fatigué aujourd'hui. Oui, un jour il tombera, mais je pense que c'est pas cette guerre qui aura contribué.
1: Merci Robert Mallet, c'était passionnant ce matin sur RTL. Merci.
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0: Céline Dion sur RTL Danson.
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2: Jérôme Florin.
0: Nous sommes le jeudi 25 juin, bienvenue, bon courage si vous arrivez, vous sortez d'une nuit un petit peu difficile, c'est le cas de tout le monde ici. Fait-on les prospères aujourd'hui?
3: Ah, youp la boum.
0: Ah, j'étais sûr que Marina allait la faire. Oui. Marina ou Tom?
3: Non, c'est Tom, il connaît pas.
4: Mais si.
0: J'espère youp la boum, si.
3: Il a beaucoup de...
0: Bon, en tout cas, on salue les prospères qui doivent avoir droit
4: bon,
0: à ce chevalier,
4: bien sûr.
0: Tous les jours. C'est la journée mondiale du marin.
3: Ouais, très bien.
0: Ça fait du bien, on a besoin d'air frais, d'embrun, puisque c'est une journée encore plus difficile qu'hier qui commence. Les trois quarts du pays sont en alerte rouge canicule. Bon, une bonne nouvelle, hein, dans le Finistère, le courant était rétabli ces dernières heures. 120 000 foyers en avaient été privés. On va revenir sur tout cela dans le journal de 5 heures dans quelques instants. Comme tous les jours, vous réagissez à l'actualité. On vous attend au 3210. Vous avez aussi les SMS 74 900, code matin, 99 centimes le message, et bien sûr le groupe Facebook de l'émission. Au menu des petits matins, Aline Perraudin, ça marche ou pas?
3: Oui, on dit souvent que le chocolat et les bonbons donnent des boutons d'acné, hein, c'est moins mais du coup elle va nous dire si manger moins sucré et c'est bénéfique pour lutter contre l'acné ou pas.
0: Ce sera dans trois quarts d'heure. Parmi vos rendez-vous Coupe du Monde, vous allez en entendre parler, spécial mondial ce matin, Tom.
4: K-E-W-J-F. Alors, qu'est-ce que c'est? Voilà 5 lettres inscrites sur les crampons de Kylian Mbappé. 5 lettres mystérieuses. Et oui, je vous en parle, puisque demain ce sera France-Norvège. Bah, je vous dirai à quoi correspondent ces 5 lettres.
0: Nous sommes ensemble jusqu'à 7h. Il y a un séjour d'une valeur de 1000 euros à gagner ce matin. Ce sera un petit peu avant 6h. Le temps de ce jeudi, Marina, encore plus chaud.
3: Comme hier en fait, hein, mais pour certains oui, il y en a qui vont en effet gagner quelques degrés, c'est le cas de Strasbourg où il fera 39 degrés cet après-midi, alors que non, c'est comme hier pour
0: c'est
3: Strasbourg,
0: comme hier.
3: Oui je me suis trompée en fait, c'est pour Toulouse.
0: Pas grave, on a chance, voilà.
4: Vous vous trompez jamais.
3: Non si, ça m'arrive quand même, je suis un être humain et en plus quand il fait chaud, les failles sont plus fréquentes. Donc 29 à 41 degrés, 41 ce sera pour Le Mans, pour Alençon, 40 à Paris. 39 à Nancy, Nancy qui gagne 2 degrés, 39 à Tarbes et à Montauban. Vous aurez 38 à Abbeville qui en gagne 5, 37 à Lyon, 36 à Lille, 35 à Marseille et à Nîmes, là c'est comme hier, 31 à Cherbourg, 29 à Biarritz, Biarritz qui va en perdre 12 parce qu'il y a le vent notamment qui va changer de direction, qui va apporter un petit peu de rafraîchissement, ça va leur faire du bien. Donc des températures chaudes, vous l'avez dit, hein, 72 départements en vigilance rouge canicule, 17 en orange. Attention aussi au risque de feux de forêt qui est élevé sur une grande partie du pays, très élevé donc rouge pour deux départements, les Deux-Sèvres et la Haute-Garonne. Est-ce que ça vous intéresse de savoir s'il y aura du soleil ou pas?
0: Bien sûr.
3: Soleil ce matin pour tout le monde. Cet après-midi, en revanche, évolution orageuse sur l'ouest de la Bretagne au Cotentin, en allant vers l'Aquitaine et puis en montagne toujours sur les Pyrénées, le Massif central, les Alpes et la Corse. Mais sinon, sur le reste du pays, le soleil a résisté toute la journée.
0: Philippe Lachaud aussi, c'est son anniversaire aujourd'hui, 46 ans, l'acteur-réalisateur Philippe Lachaud.
3: Lachaud, hein,
0: il a vous l'avez
3: chaud. Ah, oui,
0: vous l'avez
3: Lachaud.
0: Très bien. Il est 5h sur RTL, bon réveil.
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0: Et à la une donc ce matin, les trois quarts des Français concernés par la vigilance rouge, 72 départements, nouvelle journée respirable en vue, encore plus difficile pour les sans-abri. Ce sont les grands oubliés de la canicule, vous l'entendrez dès le début de ce journal. Tout le monde suffoque et on craint aussi pour sa santé, comme cette assistante maternelle qui a la responsabilité d'enfants.
5: Moi j'ai peur de faire un malaise, parce que si je fais un malaise dehors, je laisse les petits. Les hôpitaux, ils sont blindés. On pense plus aux accidents comme ça qu'on ne pense pas quand il fait froid.
0: Reportage RTL événement dans un quart d'heure. Dans l'actualité aussi, deux morts à Biarritz hier soir après l'effondrement d'un pan de falaise. Un premier cas d'Ebola sur le sol français, un médecin de retour d'Afrique. 5 personnes cas contact ont été placées à l'isolement. Le baril de Brent au plus bas, il est tombé cette nuit sous son niveau d'avant la guerre. Et puis comment les Bleus se préparent à affronter la Norvège demain? Il faudra au moins faire match nul.
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0: Le journal avec vous, Tom Lefebvre.
4: Le record de mardi a déjà été battu. La France a subi hier sa journée la plus chaude jamais enregistrée selon Météo France, qui prévoit donc pour aujourd'hui la poursuite de cette canicule historique et éprouvante. 72 départements, les trois quarts des Français en fait, sont concernés par cette vigilance rouge. Et si la situation est difficile à vivre pour tout le monde, elle l'est d'autant plus pour les personnes vivant dans la rue. Des maraudes sont organisées pour leur venir en aide, comme à Paris dans le 18e arrondissement, Gabriel Laprade.
6: À l'abri du soleil, sous un échafaudage, Audrey tient

0: Dans sa main droite, le verre de thé que les bénévoles lui ont servi. Des gouttes de sueur perlent sur sa moustache.
1: Avec cette chaleur, mon cerveau, j'arrive à le maintenir dans un état où j'arrive à rire. Oui, ça me fait du bien de boire la vie des gens.
0: Sur le palier d'une boutique abandonnée, des cartons, vêtements et détritus jonchent le sol.
2: C'est la petite dame enceinte qui squatte ici, Vincent, non ?
0: Omar, commerçant juste à côté, joue les anges gardiens.
3: Franchement, c'est triste de la voir comme ça. Surtout avec cette chaleur. Moi, je suis là pour se donner du lait. Elle boit et elle mange, c'est l'essentiel.
0: Dans le grand sac rouge sur le dos de Benjamin, bénévole depuis 2 ans à l'Ordre de Malte, des petits kits d'hygiène, des boissons chaudes et des bouteilles d'eau fraîche.
2: Souvent, c'est des personnes qui parfois sont un peu alcoolisées, donc l'alcool, par ses chaleurs, ça aide rarement, on va dire. Donc c'est pour ça, là, c'est bien, on arrive avec des propositions d'hydratation un peu plus saines.
0: Pendant cette maraude, 25 personnes ont été aidées.
2: C'est juste ça qu'ils attendent, en fait, eux. C'est un regard, un sourire ou juste un bonjour, ne pas être ignoré, en fait. Ça aide à reprendre foi, on va dire, en l'humanité.
0: Une aide attendue chaque semaine par des bénéficiaires qui tentent chacun à leur façon de fuir la chaleur du béton.
4: Reportage de Gabriel Laprade à Paris pour RTL. Retour à la normale ce matin dans le Finistère. 120 000 foyers étaient privés hier d'électricité après un incident dû à ces fortes chaleurs sur un transformateur près de Quimper. Murat, notamment, habitant Ploénis, n'avait plus de courant depuis mardi soir et il a dû jeter tous les produits de son frigo.
5: J'ai pas de clim, j'ai rien. J'ai fermé les volets en haut. C'est dur, quoi. C'est pas facile, hein. Il fait chaud, ouais. Mais là, bon, je suis obligé de me rafraîchir avec l'eau, un petit peu d'eau froide, quoi. Avec un gant de toilette.
6: Ouais, parce que sans ventilateur, vous souffrez un peu, quoi.
5: Ah ouais. Je suis antillais, malgré, je peux vous dire, je souffre quand même. Tout ce qui est dans mon congélateur, je pense que c'est à jeter, quoi. Puis, en plus, j'avais fait des courses le matin. S'il faut jeter la viande, je vais voir comment je vais faire, quoi.
6: Pour combien ?
5: 70 euros.
6: Mais bon, peut-être autant à jeter, quoi.
5: Ouais. Ça fait mal quand même, quoi. Ma petite retraite, là, c'est dur.
4: Voilà cet habitant du Finistère au micro RTL de Mathieu Lopineau. On y reviendra dans le journal de 5h30 tout à l'heure. L'autopsie du corps de Liana n'a pas permis de déterminer la cause du décès de la fillette de 11 ans. Cette collégienne violée est retrouvée morte début juin, affaire qui a provoqué une forte émotion dans le pays.
7: 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D'après les témoins, ça a fait un bruit assourdissant. Une falaise s'est écroulée hier soir dans l'océan à Biarritz, faisant 2 morts.
4: En pleine canicule, et alors que de nombreux baigneurs se trouvaient sur cette plage du Miramar, le bilan est lourd. Après cet éboulement soudain en début de soirée, le corps d'une femme a déjà été repêché. Mathieu Duhamel est le sous-préfet des Pyrénées-Atlantiques.
8: Vers 20h20, un bloc de la falaise qui est situé en contrebas du phare de Biarritz, un bloc dont le volume est estimé à environ 2000 m3, s'est détaché de la falaise et est tombé dans l'océan où se trouvaient malheureusement 3 plongeurs. 2 victimes décédées et ensevelies, un troisième qui était en marge de l'événement est indemne physiquement mais évidemment extrêmement choqué psychologiquement et a été pris en charge pour un bilan médical et pour un soutien psychologique dès l'arrivée des secours. Place. Il est beaucoup trop tôt pour se prononcer sur les causes d'un tel événement. Il faudra des expertises géologiques pour en déterminer les causes profondes.
4: Le sous-préfet des Pyrénées-Atlantiques joint dans la soirée par Simon Marseille. 5 personnes placées à l'isolement après un premier cas d'Ebola diagnostiqué en France chez un médecin revenant de République démocratique du Congo, pays durement touché par cette épidémie. On sera d'ailleurs sur place tout à l'heure dans RTL Autour du Monde. Ces 5 personnes, ce sont des cas contacts qui sont désormais en quarantaine. À retenir aussi à l'étranger, ces 2 puissants séismes de magnitude 7,2 et 7,5 qui ont frappé coup sur coup le Venezuela. Des immeubles effondrés, des scènes de panique dans la capitale Caracas. On ne connaît pas encore le bilan.
7: Le foot, les Bleus affrontent demain la Norvège.
4: À la Coupe du Monde, oui, ce sera à 21h sur M6 et RTL. Quoi qu'il arrive, ils sont déjà qualifiés pour les 16e. Mais ce dernier match de groupe à jouer est décisif puisque se dispute la première place du groupe, Morad Jabari. Pour ça, il faut à minima un match nul, c'est ça ?
9: Un match nul, oui, suffit pour terminer premier de son groupe grâce à une meilleure différence de but. L'avantage immense de cette première place permettrait un prochain match, un 16e de finale à New York et plus largement un parcours sur la côte est des États-Unis. Le même circuit, New York, Philadelphie, Boston, donc à proximité du camp de base des Bleus de Boston jusqu'à une éventuelle finale. À l'inverse, en cas de deuxième place, l'équipe de France serait envoyée au Texas à Dallas pour son 16e de finale en plein cagnard, puis un parcours en passant par New York, Miami, Atlanta, avant la finale, mais Kylian Mbappé ne veut pas faire des comptes d'apothicaire.
10: On sait que le chemin va être très long, on n'essaye pas trop de regarder trop loin, parce qu'une Coupe du Monde c'est très imprévisible, on veut juste jouer les matchs les uns après les autres, et à chaque fois écrire notre histoire à chaque match.
9: Oui, surtout que les tableaux sont sensiblement équivalents, aussi difficiles. Si les Bleus sont premiers, les adversaires potentiels seraient un huitième face à l'Allemagne, un quart face aux Pays-Bas, une demi face à l'Espagne. En revanche, si les Bleus terminent deuxième, ils pourraient affronter le Brésil en huitième, l'Angleterre en quart et l'Argentine ou le Portugal en demi. La bonne idée donc serait d'affronter ces équipes bien reposées.
4: Merci beaucoup Mourad Jabari, envoyé spécial de RTL auprès des Bleus. À l'instant, l'Afrique du Sud se qualifie pour les 16e également en battant la Corée du Sud 1-0. Le Mexique qui vient de battre et élimine la République tchèque 3-0. Cette nuit, qualification de la Bosnie-Herzégovine qui a battu le Qatar 3-1, mais aussi du Maroc vainqueur face à Haïti 4-2, et du Brésil qui a battu 3-0 l'Écosse. D'ailleurs, Neymar a rejoué en compétition avec la Seleção pour la première fois depuis sa grave blessure au genou, c'était en 2023.
7: Votre champion du jour.
11: Non mais
4: c'est une banane.
11: Et championne.
4: Non, c'est pas la banane que vous mangez, Jérôme, c'est une banane l'accessoire. Qui est revenu à la mode ces derniers jours. Vous savez,
11: le sac.
4: La banane, voilà.
7: On peut la porter autour de la taille aussi.
4: Voilà, c'est ça.
11: Non, faut pas.
4: Et en fait, c'est une banane isotherme de chez Picard, la marque des surgelés. Initialement prévue pour transporter des glaces lors des festivals. Et bien, avec la canicule, elle est devenue plus que tendance. Ah bon, elle est vendue à 7,50 €. Et les ventes de cette banane ont été multipliées par 4. Alors, vous croyez pas si bien dire. Multipliées par 4 les ventes en l'espace d'une semaine. Il y a rupture de stock en ce moment. Tout le monde en parle sur les réseaux.
11: Ah bon,
4: et sur les plateformes de seconde main comme Vinted, effectivement, elle se revend 2 à 4 fois plus cher.
11: Mais c'est joli, banane. Vous n'avez pas une photo?
4: Bah, je vous la mets sur le groupe Facebook, allez voir.
11: D'accord.
7: Des bananes et des ventilos pour passer la période de canicule. Pourquoi pas? Merci beaucoup. Tom,
4: fais ce qu'on peut.
7: Tiens, ils sont sur le pont avec cette période de canicule. Les auxiliaires de vie, les aidants, les soignants, ils jouent un rôle essentiel en ce moment auprès des personnes âgées notamment. Est-ce que c'est votre cas? Vous travaillez auprès de personnes vulnérables? Racontez-nous, on attend vos témoignages ce matin au 3210. Il faut veiller à leur hydratation, il faut veiller aux moindres symptômes. C'est encore plus exigeant que d'habitude. Les conditions de travail aussi sont plus difficiles. Comment vous gérez tout cela? Prenez la parole 3210 et puis dans 5 minutes, on verra justement comment les plus âgés traverse cette période. Est-ce qu'on est mieux armé que lors du dernier gros épisode de canicule, celui de 2003, qui avait fait, je rappelle, 15 000 morts, hein.
11: Et puis, il y en a qui ont chaud. Beaucoup qui ont chaud. Juju est à La Roche-sur-Yon, 30 degrés en ce moment. La livraison des journaux est transpirante. Courage à vous. Manu de Chouzy-sur-Cise, dans le Loir-et-Cher. Elle s'est levée à 4 heures pour repasser à la fraîche. Mais c'est raté. Il fait encore chaud. 24 degrés à 2h48 à Thiers, dans le Puy-de-Dôme, nous dit Sylvain. Et 30 degrés à l'usine. Bon courage à lui qui travaille. Et puis, il y a Marc qui nous a envoyé un mail. Pouvez-vous nous passer la chanson de Madonna avec Sabrina Carpenter? Et on va le faire parce que Marc, il est réveillé parce que il a du mal à dormir, il fait chaud, puis en plus il est malade. Et franchement, être malade sous la canicule, je pense que c'est la double peine.

0: Ça fait 13 années 90 hein, ce titre hein, quand même.
1: Et pourtant il est sorti il y a un mois.
0: Je ne sais pas. Allez, on ouvre les journaux. Tous vos journaux qui suffoquent ce matin. Étouffant, c'est le titre à la une de La Voix du Nord. Une vie dans une fournaise. Voilà le titre à la une du journal du Centre. Nos nuits les plus longues. Titre Libération qui passe en revue les astuces pour tenter de trouver le sommeil. Hamac dans le jardin, matelas dans la cave, chambre d'hôtel climatisée, drap au congélo. Chacun sa méthode. Pourquoi la clim s'impose? Ça, c'est le titre à la une du Parisien. Même si ce n'est pas top pour l'environnement, puisque l'air rejeté par les climatiseurs réchauffe les rues de 0,5 degrés à 2 degrés, selon les études, rappelle le journal. Dans ce contexte, plus que jamais, les piscines font rêver, titre le courrier Picard. Le marché de la piscine enterrée se porte à merveille en Picardie, impensable il y a 20 ans, note le journal. Tandis que l'Ardennais s'intéresse aux solutions pour protéger les animaux, oui, car chats et chiens, eux, sont couverts de poils et cette canicule est encore plus difficile à supporter. Et puis tout autre sujet, la une de Nord-Éclair, des haut-parleurs pour traquer les dépôts sauvages. La ville de Roubaix équipe certaines caméras de vidéosurveillance de haut-parleurs reliées à un centre de supervision pour surprendre les contrevenants sur le vif. Voilà, c'est dissuasif. Dossier à lire ce matin dans le journal.
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0: Beaucoup d'annulations d'événements sportifs en raison de cette canicule. On va y revenir dans le journal de 5h30, notamment avec cet événement qui a demandé des mois de préparation et qui tombe à l'eau. Ça se passe dans le Morbihan, ce sera dans le journal de 5h30. À retenir également cette nuit les cours du pétrole qui poursuivent leur baisse entamée avec la signature de l'accord entre l'Iran et les États-Unis. Le baril de Brent est tombé cette nuit sous son niveau d'avant la guerre.
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0: Nos nuits les plus longues, voilà un des titres ce matin, c'est la une de Libération. On le disait il y a quelques instants, chacun tente de trouver le sommeil en attendant la fin de la vague de chaleur, écrivent nos confrères. Et c'est vrai que ça dure, hein. La journée d'hier a battu le record de la veille en devenant à son tour la journée la plus chaude jamais enregistrée. Et tout cela crée une forme d'angoisse, la peur de ne pas pouvoir tenir le coup. Bonjour Antoine Decarne.
7: Bonjour Jérôme, bonjour à tous.
0: C'est vrai que les corps fatiguent et vous l'avez constaté dans les Yvelines à Montigny-le-Bretonneux, commune de 30 000 habitants.
7: Je vous emmène, oui, sur l'avenue Joseph Kessel, une des plus grandes artères de la ville. D'un côté, il y a des HLM, de l'autre, une série de petites maisons mitoyennes. Et à chaque fois, les volets sont fermés, les persiennes sont baissées. À l'intérieur de sa maisonnette, je retrouve Nadia. Elle a 76 ans. Cette retraitée vit dans le noir, entourée de ventilateurs.
1: Alors donc, il y a un, deux, trois, trois en haut.
8: Ça fait six ventilateurs.
1: Ouais. Et il y a un autre qui doit arriver aujourd'hui, parce que...
8: Ah oui, ça bourdonne dans les oreilles.
1: Ah, moi j'ai des acouphènes, alors il faut que je fasse attention.
8: Et c'est le seul moyen pour vous d'avoir de la fraîcheur ?
1: Pour le moment, oui. On ne peut pas non plus vivre comme ça. C'est pas possible.
7: Alors il y a comme une pointe d'angoisse dans sa voix, une angoisse partagée dans la rue. Au loin, je vois une dame, une sexagénaire. Elle avance au pas de course avec une poussette.
9: Très chaud, comme dans un four.
8: Quel est votre prénom, madame ?
9: Sophie.
8: Qu'est-ce que vous faites comme métier ?
9: Assistante maternelle.
8: Et donc là, vous avez les enfants à la maison ?
9: Là, j'en ai un aujourd'hui. Moi, j'ai peur de faire un malaise, parce que si je fais un malaise dehors, je laisse les petits. Les hôpitaux, ils sont blindés. On pense plus aux accidents comme ça qu'on ne pense pas quand il fait froid.
7: Et cette forme d'inquiétude, de nervosité, elle est en plus favorisée par l'épuisement physique qu'engendrent ces fortes chaleurs.
0: Et sur les 9 derniers étés, près de 12 000 décès sont attribuable à la chaleur, hein, c'est ce que dit Santé publique France. Et on sait, Antoine, que le risque est encore plus fort pour ceux qui sont déjà fragiles.
7: Oui, c'est le cas d'Alexandre, 61 ans, que je retrouve dans une rue adjacente, devant chez lui.
10: Je suis en télétravail, oui.
7: Il fait l'une de ses rares sorties de la journée pour me parler.
10: Je fais très attention puisque je suis cardiaque et j'ai été opéré du cœur, donc je suis effectivement une personne cible.
8: On a une canicule qui est là depuis plusieurs jours. Est-ce que on se dit, il faut pas que j'ai une défaillance là ?
10: Oui, ça m'est arrivé d'avoir ces idées-là. Il faut être fataliste, hein, il faut accepter parfois le jeu du destin. Certaines personnes de ma famille restent en contact assez souvent avec moi pour savoir comment je vais, est-ce que j'ai bien bu.
7: Et je n'ai pas eu le temps de finir notre conversation que juste à côté de moi, un camion de pompiers déboule devant la porte, celle qui les a appelés.
11: Il y a ma nièce qui a un malaise là, parce qu'elle a une hypertension. Avec la chaleur, il a fait des crises.
7: Et les pompiers sont en tout cas sur le pont depuis le début de l'épisode caniculaire, comme l'explique le lieutenant-colonel Eric Brocardi.
12: Donc les sapeurs-pompiers interviennent pour des urgences vitales, arrêt cardio-respiratoire, malaise dû à la chaleur avec des fortes insolations, phase d'inconscience, voire même en phase de malaise vagal. Nous sommes malheureusement parfois les supplétifs du SAMU qui lui est en tension également.
7: D'ailleurs, pour l'intervention que j'ai suivie, les pompiers ont attendu près de 30 minutes pour avoir une réponse du SAMU le plus proche.
0: Reportage signé Antoine Decarne, et c'est vrai que les urgences sont prises d'assaut depuis le début de la semaine à cause de la canicule, avec un pic qualifié par Santé publique France de rarement, voire jamais observé. On y reviendra d'ailleurs en direct avec notre invité tout à l'heure à 6h15, Agnès Ricard-Ibon, médecin urgentiste et porte-parole du syndicat SAMU Urgence de France. On continue à parler ensemble de la chaleur. Vous êtes auxiliaire de vie, vous êtes aidant, vous êtes soignant, vous aider finalement les personnes les plus fragiles à traverser cet épisode. Comment ça se passe ? Comment ça se passe aussi pour vous ? On en parle au 32-10.
13: Et on va en parler avec Caroline, qui est directrice d'établissement dans le médico-social. Bonjour Caroline.
14: Bonjour.
0: Bonjour Caroline. Bonjour Caroline. Vous êtes où ?
14: Alors moi je suis dans le Douaisis, directrice d'un institut médico-éducatif et d'un CESA, d'un service d'éducation spéciale.
0: D'accord.
14: Je pense que cet épisode exceptionnel, ce n'est pas qu'une question d'organisation, d'horaire, de travail, c'est vraiment un enjeu santé publique. On l'entend dans les différents témoignages que vous venez de passer, ou l'assistante maternelle.
0: Ouais.
14: Alors en ce qui me concerne, c'est assez facile, entre guillemets, parce que je n'ai pas d'hébergement. Donc là, j'ai une pensée particulière pour toutes les équipes d'EHPAD, de foyers de vie, de maisons d'accueil spécialisées.
13: C'est-à-dire que vous ne logez personne, c'est ça, vous, c'est à
14: moi,
13: la journée.
14: Je ne loge personne. Donc, c'est à la journée. La question était donc de pouvoir continuer au minimum à garantir une continuité d'accompagnement d'enfants, adolescents, adultes, déficients intellectuels, tout en adaptant les horaires.
0: Mais vous vous déplacez, comment ça se passe?
14: Alors l'Institut médico-éducatif va accueillir des jeunes.
0: D'accord.
14: Déficients intellectuels. Donc c'est vrai que la canicule, elle peut entraîner des aggravations, des troubles, parce que pour eux, c'est difficile de réguler tout ce qui est régulation émotionnelle, comportement à risque, etc. Ils n'ont pas cette capacité que nous avons, nous c'est dur aussi, nos corps, on l'entend aussi, fatigue, mais on arrive à se réguler, on va s'arroser, Là, eux, les troubles peuvent majorer, la canicule peut majorer les troubles, donc on les accueille le matin. On fait de 9h à 13h15, en accord bien sûr avec les familles, parce que c'est quand même un temps de répit, cet accueil aussi. Et puis, ils rentrent au domicile. Sur le CESAD, c'est du domicile, du scolaire. Là, on a adapté les horaires d'intervention, ce d'autant plus qu'il y a des écoles qui ont fermé. Donc, les jeunes peuvent être déjà au domicile. D'habitude, on y allait le soir, on peut y aller le matin. Donc, voilà.
0: Donc, les familles doivent les garder l'après-midi, ce qui n'est pas forcément évident pour elles.
14: Exactement. Voilà.
0: Quand il fait le plus chaud. Aussi,
14: oui, alors il y a des familles qui nous demandent, parce qu'ils ont déjà aussi d'autres enfants à l'école qui ne les prennent pas. Bon, ils se rendent bien compte que nous, on n'a pas... Alors, on a des clims mobiles, on a... Voilà, il y a une chaleur à un moment donné qui est difficile pour tout le monde. Et à savoir aussi que j'ai des professionnels eux-mêmes qui sont parents, qui ont appris en début de semaine que leur propre enfant ne serait pas scolarisé.
0: Ouais.
14: Donc, c'est vraiment systémique tout ça aussi, tout cet accompagnement, toute cette réorganisation et comment on avance tous ensemble, en tout cas du mieux possible.
0: Les locaux dans lesquels vous travaillez, Caroline, sont climatisés ?
14: Pas du tout. Donc on a, grâce à des collègues de l'association qui ont pu installer des clims, récupérer des clims mobiles. Donc on en met justement dans le réfectoire, donc des pièces qui peuvent accueillir un plus grand nombre de jeunes. Les professionnels qui restent l'après-midi quand les jeunes rentrent, on fait un peu un open, un bureau où du coup tout le monde peut travailler plutôt que de se retrouver chacun dans son bureau.
0: Et pour vous, c'est plus difficile, le travail est plus difficile pour vous en ce moment?
14: Bah oui, on le sent. On est quand même ventilo. Enfin voilà, on a cette attention réduite, je dirais, qui facilite pas le travail, quoi.
0: Ouais, et puis en plus, vous passez sans doute des nuits difficiles, comme un peu tout le monde. Donc voilà, après une nuit difficile, il faut attaquer sur la journée de travail. Donc ça demande encore plus de concentration. Mais c'est intéressant parce que vous nous racontez l'effet que peut avoir la chaleur sur la santé mentale. C'est ça qui est intéressant aussi.
14: Bon, santé mentale et puis santé physique. Oui. Mais oui, les personnes sont particulièrement vulnérables. Il y a l'effet sur les traitements qui sont pris aussi. J'entendais hier une psychiatre justement qui témoignait sur comment aller au minimum et au plus rapide. Ne pas chercher dans cette période intense. On a des projets individualisés d'accompagnement, on a tout ça, mais là, en ce moment, c'est pas la priorité. Ça va être vraiment d'accompagner pour être au mieux dans son ressenti corporel et sensoriel. Ouais.
0: Vous êtes auxiliaire de vie, aidant, soignant, vous êtes au contact des plus fragiles. Racontez-nous cette période de canicule. Plusieurs messages ce matin, Marie.
13: Oui, il y a Laurence qui, elle-même, est auxiliaire de vie, nous dit c'est compliqué en général. Alors, les interventions se passent bien pour elle. Le plus difficile, c'est de reprendre sa voiture, en fait, à chaque fois et d'aller dans la chaleur. Christelle, auxiliaire de vie, nous dit nous apportons notre bienveillance et restons sur nos gardes pour nos bénéficiaires. Nous anticipons en échangeant au maximum avec les familles, les collègues pour rester au courant de l'état des personnes dont on a la charge. Marie-Claude nous dit un grand soutien aux auxiliaires de vie. J'ai fait ce métier, je l'ai aimé, mais par cette canicule, surtout les après-midi, ça doit être très très dur. Ouais. D'ailleurs, tout courage à toutes les personnes qui travaillent. Claudine, elle voudrait rendre hommage à toutes les infirmières, les aides-soignantes ou soignants, les auxiliaires de vie, aussi bien à domicile que dans les hôpitaux et les cliniques, parce que son mari a été en hospitalisation pendant un mois et demi avant son décès. Et franchement, elle a été bluffée par le travail de tout ce personnel.
0: Merci pour vos témoignages. Merci Caroline pour le vôtre. Oui, bon courage.
14: Hein. Merci. Puis vraiment, oui, un grand soutien à tous ces professionnels qui s'occupent de nous. Voilà.
0: Oui, et puis qui font un travail essentiel. Merci beaucoup Caroline. Bonne journée.
14: Merci beaucoup. Bonne journée.
0: À bientôt. Il est 5h25 sur RTL.
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0: Chaque matin, nous vous ouvrons nos archives le 25 juin 2009. C'est un choc, évidemment, pour ses fans, mais au-delà aussi. Michael Jackson meurt à l'âge de 50 ans chez lui à Los Angeles après une énième longue nuit sans sommeil. Il est en pleine répétition pour une série de concerts qu'il s'apprête à donner à Londres. Il est stressé, il est amaigri. Il demande à son médecin de lui injecter un puissant anesthésique. Il ne se réveillera jamais. Voici le moment de l'annonce officielle de sa mort sur RTL en pleine nuit avec George Lang.
15: RTL Les Nocturnes, émission spéciale consacrée à Michael Jackson. Et à 1h37, Frédéric Jouve, directeur des programmes de divertissement, vient de nous appeler, entre dans le studio, maintenant le studio des Nocturnes, Anthony Martin et Stéphane Boutsock. La nouvelle est officielle, malheureusement, Anthony.
16: Oui, l'Institut médico-légal de Los Angeles vient de confirmer le décès officiellement de Michael Jackson à 50 ans, cet après-midi à Los Angeles.
15: Est-ce qu'on peut comprendre pourquoi ils ont mis 2 heures à nous l'apprendre alors que finalement tout le monde le savait déjà?
16: Il semblerait que pour des raisons de sécurité, la police a barricadé d'une part le domicile de Michael Jackson, qui n'est pas très loin de l'hôpital où il a été admis.
15: Il est à UCLA, je crois.
16: Exactement.
15: Hein. C'est donc à Brentwood, je crois.
16: C'est tout proche, de West Hollywood. Dans la maison que Michael Jackson louait était un château qui était dans le quartier de Bel Air, quartier très chic de Los Angeles.
15: Qui est juste à côté de Beverly Hills, pour ceux qui ne connaissent pas.
16: Exactement, et qui n'est pas très loin de l'hôpital non plus. Donc dans un premier temps, l'hôpital a été encerclé, sécurisé, puis la maison de Michael Jackson. Et il semblerait que tous ces moyens de précaution ont été pris, et après coup, l'Institut médico-légal de Los Angeles a annoncé officiellement le décès de Michael Jackson.
0: Le jour de la mort de Michael Jackson, c'était le 25 juin 2009, il y a 17 ans, jour pour jour. Vous vous souvenez de ce jour-là?
13: Pas trop, non.
0: Non?
13: Non.
17: C'est fou, moi, je
13: vous
17: m'en
13: vous souvenez.
0: Oui, alors moi j'étais au service politique et j'étais en déplacement à l'autre bout de la planète avec Nicolas Sarkozy quand on a appris ça. C'est comme curieux. Vous vous souvenez, vous, Tom?
17: Mais c'est fou, moi je m'en souviens. Alors pourtant, je n'avais que 7 ans.
0: Ouais,
17: je me souviens que je l'ai appris le matin avant d'aller à l'école.
0: Ouais. Ah, parce que vous êtes allé à l'école.
17: Oui, alors ça n'a pas duré longtemps, mais je devais être en CP.
0: Voilà une info. Merci à Olivier Letreux du service des archives.
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0: Et voici un extrait de vos grosses têtes tous les jours, 15h30, 18h, avec quelques dessins choisis dans la presse.
20: Il y a ce dessin de Urps dans Le Canard Enchaîné, où on voit quelqu'un qui dit « C'est historique, on n'a pas eu chaud comme ça depuis hier ». Préparons-nous pour les prochaines canicules, ça c'est un autre dessin du Canard Enchaîné, où on voit quelqu'un qui dit « On va manquer de vieux ».
0: Vos grosses têtes tous les jours entre 15h30 et 18h avec Laurent Ruquier et toute son équipe. On vous offre des places de ciné toute cette semaine, Marina.
13: Oui, pour aller voir Les Caprices de l'Enfant Roi qui est sorti hier. C'est un film signé Michel Leclerc.
0: C'est qui l'Enfant Roi? C'est pas Tom?
13: Non, c'est pas Tom.
0: Ah bon?
13: Non, c'est pas vous, Tom.
17: Je suis un peu l'Enfant Roi de cette émission, non?
13: L'Enfant Roi. Oui,
0: un peu le Mozart de la radio.
13: C'est notre enfant. Oh. Porté par Artus, Franck Dubosc et Julia Piaton, Les Caprices de l'Enfant Roi imagine le destin mouvementé d'un jeune souverain contraint de quitter la cour, découvrant au fil de son périple un royaume bien bien différent de celui qu'il connaît. Suspense,
0: très bien. Vous appelez le 3210, les deux plus rapides d'entre vous remportent chacun 2 places. Bonne chance à tous. Bonne chance à tous aussi pour la canicule. Hein.
13: Bah oui, on a eu très très chaud hier, puisqu'on a eu la journée la plus chaude jamais enregistrée depuis 1947, avec une moyenne de température de 30 degrés. Donc ça tient compte des températures du matin et de l'après-midi sur 30 stations de référence en France. On a battu le record d'hier d'un dixième. Eh bien, il a eu avec des records absolus, donc des températures des villes qui n'ont jamais eu aussi chaud, tout mois confondu, je vais y arriver, c'est la canicule.
0: Oui, on a tous mal dormi, ouais, il n'y a pas de problème.
13: Plohermel dans le Morbihan, 41 degrés dans le Morbihan, record absolu. Quimper hier, 39 degrés, record absolu aussi à Tours avec 41 degrés. Et on aura encore chaud cet après-midi, hein, puisque toutes les températures seront au-dessus des 30 degrés. 31 à Cherbourg, 32 à Toulon, il fera 36 à Lille. Vous aurez 37 à Brest et à Lyon, 39 à Caen et à Nevers, ainsi qu'à Strasbourg, Bordeaux et Clermont-Ferrand, 40 à Paris, 40 aussi à Rennes et à Orléans, 41 à Alençon et au Mans. Vraiment une grande chaleur avec 72 départements en vigilance rouge, 17 en vigilance orange.
0: Et dans le ciel, ça donne quoi?
13: Alors du bleu ce matin, du bleu cet après-midi, sauf cet après-midi sur l'ouest où ça va se dégrader. De la Bretagne au Cotentin en descendant vers les Pays de la Loire, la Nouvelle-Aquitaine jusqu'aux Pyrénées, les orages sont attendus avec parfois des orages violents évidemment, c'est-à-dire des rafales de vent assez fortes, de la pluie et puis de la grêle. Mmh. Et puis des orages en montagne aussi vers les Alpes, le relief Corse et le Massif Central. Mais sinon, sur les autres régions, vous conserverez encore du grand soleil.
0: Merci Marina, bon courage à tous. 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
0: Un nouveau journal avec vous, Tom Lefebvre, et donc à la une, cette canicule qui s'étend. Encore 50 millions de Français voient rouge.
17: Et parmi les conséquences très concrètes, il y a ces annulations en cascade d'événements sportifs. On sera dans le Morbihan où certains coureurs préparaient l'ultramarin depuis plus de 6 mois. Dans ce journal également, les causes de la mort de Liana, toujours inconnues, même après l'autopsie. Les vacances des ministres en sursis, en tout cas ils ne pourront pas quitter la France. Et puis un grand retour à la Coupe du Monde, celui de Neymar avec le Brésil, qualifié cette nuit pour les 16e de finale.
0: Après votre journal, RTL Autour du Monde en République démocratique du Congo. Après l'identification d'un premier cas de virus Ebola en France, RTL s'est rendu dans l'épicentre de l'épidémie. Reportage.
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17: À en croire Météo France, cette nouvelle journée s'annonce encore suffocante. On est désormais à 72 départements en vigilance rouge, c'est-à-dire les trois quarts de la population française. La canicule qui impacte notre quotidien et encore plus celui des sportifs dont vous faites peut-être partie. Le raid 100 km de l'ultramarin de Vannes dans le Morbihan est annulé. Son départ était prévu ce midi, mais avec des températures frôlant les 40 degrés, les organisateurs ont décidé de jouer la prudence au risque de décevoir ceux qui s'y préparaient depuis longtemps, Johan Tritz.
18: Habitant de la région parisienne, Paul venait de poser ses affaires en Bretagne quand il a reçu la nouvelle.
21: Vraiment, j'arrive et je vois le mail. Et c'est un peu l'hécatombe, tu vois, tu te prends un petit coup derrière la tête.
18: Des mois d'une préparation minutieuse, anéantie en l'espace de quelques secondes. Déception immense aussi pour Tim, autre inscrit qui a pris quelques jours de congé et le bus de nuit depuis Grenoble pour participer à cette course.
22: Depuis 6 mois, je pensais quasiment qu'à ça. Je faisais 4 séances par semaine, quand il pleuvait, quand il faisait chaud, etc. Là, ça faisait un mois, j'avais fait attention de bien me coucher tôt, d'arrêter de sortir. Ouais, c'est dans ce sens-là où il y a surtout de la déception.
18: Ajouter à ça une centaine d'euros investis.
22: L'inscription, il faut rajouter le prix du logement, l'équipement, c'est un vrai coût global.
18: La décision est donc difficile à avaler, mais compréhensible pour Paul.
21: Je pense que c'est mieux comme ça que qu'on se soit retrouvé avec une course où on voit à la fin qu'il y a 5-6 arrêts cardiaques. C'est pas le but du trail, quoi.
18: Les participants ne seront en plus pas remboursés, mais peuvent s'aligner sur les autres distances de l'ultramarin, se disputant le week-end et sous de meilleures conditions.
17: Johan Tritz pour RTL. Par ailleurs, la Fédération française de rugby a décalé tous les matchs de ce week-end le matin.
0: Les effets de cette canicule sur notre santé, les urgences prises d'assaut, on en parlera à 6h15 avec notre invitée médecin urgentiste. Elle s'appelle Agnès Ricard-Hibon, elle est aussi porte-parole du syndicat SAMU Urgences de France.
17: Dites-vous qu'hier, on a frôlé les 44 degrés à l'ombre à Paluau, en Vendée, ainsi qu'à Pissos, dans les Landes. D'ailleurs, en Nouvelle-Aquitaine, le trafic des trains régionaux est interrompu entre 10h et 18h, aujourd'hui et demain.
0: Dans l'actualité aussi, la cause du décès de Liana est encore inconnue ce matin.
17: Oui, et même après l'autopsie du corps de cette jeune collégienne qui n'a donc pas permis de déterminer avec certitude, selon le parquet d'Agen, comment est morte la fillette de 11 ans violée et retrouvée morte début juin, Sophie Neumayer.
23: Oui, le rapport d'autopsie précise les lésions constatées sur le corps de la fillette. Elles permettent de déterminer que la petite a été bâillonnée, les bras, les poignets, les chevilles entravés. Mais son meurtrier a pris soin de retirer les liens avant la découverte du corps. Les légistes constatent également des contusions dans la bouche de l'enfant. Chaque détail confirme le calvaire vécu par la collégienne de 11 ans. Même s'il est encore trop tôt pour expliquer précisément comment elle est morte, des examens complémentaires sont toujours en cours. L'expertise toxicologique pour déterminer si l'enfant a été drogué ou empoisonné, et puis l'anapath, l'analyse des cellules et des tissus qui doit permettre de déterminer les causes du décès. Un processus nécessairement long, prévient le procureur d'Agen, qui requiert la mise en examen du principal suspect, Jérôme Barella, pour meurtre et viol sur mineur. Via leur avocat, les parents de Liana demandent que toute récupération politique cesse et que l'image de leur fille ne soit plus utilisée, surtout par l'intelligence artificielle.
17: Sophie Neumayer du service police-justice de RTL. L'actualité ce matin, c'est aussi cet effondrement soudain d'une falaise dans l'océan à Biarritz. Le bilan de cet éboulement est de 2 morts. Un premier corps a été repêché hier soir. Les recherches ont été suspendues pour la nuit.
0: Il est 5h34. Sébastien Lecornu avertit ses ministres, la canicule pourrait avoir raison de leurs vacances d'été.
17: Oui, si les fortes chaleurs étaient amenées à se prolonger et en cas de congé, le Premier ministre a demandé à son gouvernement de rester quoi qu'il arrive en France, Pauline Thévenot.
24: Oui, et quand Sébastien Lecornu a dit ça, il n'y a eu aucune réaction autour de la table du Conseil des ministres. Il faut être au travail, surtout si les crises s'enchaînent, répercute un participant. Pas de surprise, dit un autre. Sauf que dans les couloirs des ministères, après les tests anti-drogue, ça ne passe pas toujours très bien. On travaille jour et nuit, on nous dit que forcément on se drogue et qu'on n'aura pas de vacances. Ce jeu, ça commence à faire populiste, enrage un collaborateur du gouvernement. On est plusieurs à s'écrire. Ça suffit. Alors en réalité, la consigne vaut pour les ministres,
1: Paul, hein, de traduit. On doit être tout le temps disponible. Est-ce que ça veut dire 7 jours sur 7 dans son bureau ? Non, je resterai chez moi, à dispo. C'est normal, dit un autre. Surtout, cela fait des années qu'ils ne doivent pas partir loin. Mais enfoncer le clou, c'est un signal de la com pour dire « on est mobilisé », soulignent plusieurs conseillers. Pour Sébastien Lecornu, qui ne donne pas d'interview, ce genre de message à ses troupes, c'est même devenu un mode de communication en soi.
17: Information en coulisses de Pauline Thévenot. Deux infos à retenir à l'étranger ce matin. D'abord, l'état d'urgence qui est décrété cette nuit au Venezuela après un double séisme de magnitude 7,2 et 7,5, suivi de 20 répliques qui ont donc frappé le nord du pays et provoqué de nombreux dommages dans la capitale Caracas. Et puis les prix du pétrole qui retrouvent leur niveau d'avant-guerre au Moyen-Orient. Le marché se montre rassuré par la reprise progressive du trafic dans le détroit d'Ormuz. Le baril de Brent est ce matin autour des $72.
0: Au mondial de football, plusieurs pays se sont qualifiés pour les 16e de finale cette nuit.
17: Et c'est l'Afrique du Sud qui a battu il y a quelques minutes la Corée du Sud 1-0. La Bosnie aussi après sa victoire contre le Qatar 3-1. Le Maroc qui l'a emporté contre Haïti 4-2. Et le Brésil, victoire 3-0 face à l'Écosse. Bonjour Jeannot Rességuier.
3: Bonjour à tous.
17: Avec un doublé de Vinicius et le grand retour de Neymar en sélection après 980 jours d'absence. Il était blessé. Jeannot, vous étiez parti pour nous parler de la star brésilienne. Mais vous avez changé d'avis.
3: Presque, effectivement, car il ne manquait que Neymar pour compléter ce panel de stars. Le chaînon manquant, en quelque sorte, qui a fait son apparition pour jouer une bonne vingtaine de minutes de façon tranquille et sans fioriture. Mais c'est vrai que son retour en sélection 2 ans et demi après son dernier match en octobre 2023 a presque, je dis bien presque, été mis au second plan par la prestation XXL de Vinicius. Le partenaire de Kylian Mbappé au Real Madrid a marqué un doublé, s'est montré très remuant et productif, et s'il n'avait pas fait une faute stupide sur un défenseur écossais, il aurait vu son premier triplé avec le Brésil validé. Il a été dans tous les bons coups, parfois brouillon ou imprécis, mais il a clairement pris le leadership de cette formation de Carlo Ancelotti qui monte petit à petit en puissance. Vinicius, qui sort d'une saison moyenne avec le Real, sans trophée comme Mbappé, a décidé de se servir de cette Coupe du Monde pour se rappeler au bon souvenir des observateurs. Tiens, comme Mbappé aussi. Il ne lui reste plus qu'à confirmer à partir des 16e de finale.
17: Merci Jeannot Rességuier et à demain. Demain donc, jour des Bleus. France, Norvège, dernier match de groupe et qui sera décisif pour la première place. Ce sera 21h sur M6 et RTL.
0: C'était votre journal. Merci beaucoup Tom Lefebvre du foot. Toujours dans une heure avec votre chronique. Vous allez en entendre parler.
17: Ah bah justement, à quoi correspondent ces lettres mystérieuses inscrites sur les crampons de notre Kiki Kylian Mbappé?
0: Mystère, 5h38.
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0: 5 personnes ont été placées à l'isolement en France. Elles sont considérées comme des possibles cas contacts du médecin humanitaire rentré à Paris mardi de la République démocratique du Congo avec le virus Ebola. Le malade est dans un état stable. C'est le premier cas signalé sur le territoire français. RTL s'est rendu à Bounia en RDC, épicentre de l'épidémie. Reportage de Solène Caronchala.
6: Les cris et les larmes résonnent dans la cour de l'hôpital d'Elikia à Bounia. Le corps d'une infirmière décédée d'Ebola est emmené dans un cercueil. La situation est tendue, la dépouille contagieuse et son fils assiste désespéré à la scène. Emrance Mungoromo était son ami.
9: Tous les jours, on est en train de pleurer, on ne sait plus quoi faire.
6: À quelques kilomètres de là, dans l'hôpital général de Rwambara, Esther Kaisiki est infirmière en chef. Récemment, elle a dû accompagner un bébé de 10 mois jusqu'à son dernier souffle.
9: La maman n'a pas pu supporter le fait que l'enfant vomissait du sang. Il est parti et puis laisser l'enfant là-bas.
6: Mais l'espoir existe. Après 20 jours d'isolement, Rekem Yanga est le 6e membre de sa famille à sortir guéri.
25: J'étais mourant. Aujourd'hui, je me tiens à forme. Je marche, je parle, je mange.
6: Parce qu'il s'est signalé dès ses premiers symptômes, ce pasteur de 70 ans a largement augmenté ses chances de survie.
0: Reportage RTL autour du monde en République démocratique du Congo. Reportage signé Solène Caron Chala.
26: Et une petite pensée pour Philippe.
0: Ah, pourquoi ?
26: Il est boulanger.
0: Oh là,
26: oh là là.
0: Oh le pauvre.
26: Il nous dit 30 degrés dans le labo pâtisserie et il est sans four. Au secours, il faut que j'aille cuire le pain bientôt. Bon courage à vous Philippe, c'est vrai que ça doit être terrible. Micheline, elle était à Barbie en Savoie, 21 degrés où malgré le vent, les orages et la pluie, eh bien ça n'a pas vraiment rafraîchi. Elle a dormi en séquentiel. Alain, lui, est à La Rochelle, 28 degrés. Il y a eu des orages autour de La Rochelle, mais il n'a pas eu une goutte de pluie. C'est vrai que c'est compliqué hein, en ce moment. Et puis, on a Mireille de hier qui a 27 degrés encore, enfin qui avait 27 degrés à 5h du matin. Vous êtes beaucoup à souffrir de la chaleur étouffante. C'est le cas aussi de Régine à Trélazé dans le département du Maine-et-Loire où il fait 27 degrés. Elle a tout ouvert, mais il n'y a pas un air frais.
0: Et vous êtes auxiliaire de vie, vous êtes aidant, soignant. On attend vos témoignages ce matin. Vous êtes au contact des plus fragiles dans cette période de canicule. N'hésitez pas à nous appeler, à raconter votre quotidien en ce moment au 3210. À suivre aussi, bah justement, la santé avec Aline Perraudin. Bonjour Aline.
5: Bonjour.
0: Ça marche ou pas ce matin? Question, manger moins sucré pour avoir moins d'acné. Ça marche?
5: On entend souvent dire que le chocolat ou les bonbons donnent des boutons d'acné. Mmh. L'alimentation a-t-elle vraiment un impact sur ce problème de peau fréquent? Manger moins sucré, est-ce bénéfique? On fait le point dans un instant.
0: Et on écoutera aussi les incroyables histoires de la Coupe du Monde. Imaginez Didier Deschamps, le coach des Bleus, kidnappé au moment de son départ pour le Mondial. Et c'est ce qui est arrivé à son lointain prédécesseur Michel Hidalgo, c'est en 1978. On va vous faire revivre cet incroyable moment.
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0: RTL, il est 5h41, on se rend direct de Villeneuve-la-Garenne dans les Hauts-de-Seine, dans le journal de 6h. On sera dans un supermarché où les produits frais sont plébiscités. Arthur Pereira, notre reporter au rayon frais dans le journal de 6h. À retenir aussi cette nuit, deux morts à Biarritz après l'effondrement hier soir d'un pan de falaise. La roche qui est située sous le phare de la ville s'est écrasée dans la mer où se trouvaient des plongeurs. On ne connaît pas la cause de cet accident. Et puis, combien pèse notre dette française? On le saura aujourd'hui avec les derniers chiffres de l'INSEE. Elle dépasse pour l'instant les 3400 milliards d'euros. On verra si elle a encore gonflé au premier trimestre alors que le gouvernement prépare le budget de l'an prochain.
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0: Vous êtes auxiliaire de vie, vous êtes aidant, vous êtes soignant, vous travaillez au contact des plus fragiles en ce moment. On attend vos témoignages au 3210.
26: On va en parler avec Violaine qui est à La Rochelle et qui s'occupe de personnes âgées. C'est ça, vous intervenez auprès d'elle. Bonjour Violaine.
12: Oui, bonjour. Oui.
0: Bonjour. Vous êtes auxiliaire de vie, vous êtes comment on peut qualifier
12: votre métier? Moi je suis infirmière coordinatrice sur un service d'aide à les services autonomie maintenant. Mmh. C'est un service d'aide à domicile. Je manage une équipe d'auxiliaires de vie, d'aide ménagère, d'aide soignante, et nous intervenons effectivement au domicile de bénéficiaires, personnes essentielles, des personnes âgées et des personnes en situation de handicap.
0: Et des personnes isolées.
12: Et des personnes isolées, bien entendu.
0: Donc vous êtes essentiel en ce moment, vous avez conscience de cela?
12: Oui, un peu comme quand pendant la période Covid, on était aussi les invisibles, comme on dit. Mais c'est très compliqué aussi bien pour les équipes que pour les bénéficiaires que nous accompagnons, cette chaleur, parce que les voitures sont pas toutes climatisées, des intervenantes. Donc nous, on a un parc automobile, on peut leur prêter des véhicules climatisés pour se déplacer. Les personnes âgées, par contre, tout le monde n'a pas la clim non plus. Donc c'est toutes les consignes canicules que l'on donne en relation avec la ville de La Rochelle, toutes les municipalités. Hein. Depuis 2003, maintenant, il y a une liste de personnes fragiles et systématiquement, ils sont appelés.
0: On est mieux organisé, mieux armé aujourd'hui qu'en 2003. Vous voyez ça?
12: Alors, je voudrais pas choquer, mais en 2003, la France, entre autres, s'est rendu compte qu'elle avait des vieux. Elle s'est rendu compte que non seulement elle avait des vieux, mais qu'en plus ils étaient souvent isolés. Et en 2003, qu'ils mouraient tout seuls. Voilà. Alors oui, on s'est mobilisé. Bon, on a vu la problématique encore une fois. Je dis des vieux, mais c'est pas du tout péjoratif. Hein.
0: Non, mais on entend bien ce que vous voulez dire, et en plus, vous travaillez à leur contact, donc...
12: Pendant la période Covid, il y a toujours des vieux, hein, donc maintenant, on les enferme, on évite, Et aujourd'hui, encore canicule, alors j'entends beaucoup, parce que je vous écoute surtout le matin, donc oui, les gens se plaignent, et oui, c'est difficile. Oui, c'est difficile, mais ce qu'il faut se dire aussi, c'est que on a certains bénéficiaires très âgés, donc qui sont isolés, qui souffrent de la chaleur, et indépendamment des problèmes de santé que ça peut entraîner, il y a aussi une angoisse. De se dire mais c'est la fin du monde, qu'est-ce qui se passe, on va mourir parce qu'on supporte mal les choses, c'est tout ce contexte.
0: C'est une angoisse que partagent les personnes âgées, c'est ce que vous voulez dire?
12: En tout cas c'est ce que certains nous verbalisent, oui. De cette inquiétude, et puis on leur téléphone, on leur rend visite dans le cadre de prestations qui sont prévues auprès d'eux. C'est compliqué. Alors, est-ce qu'on est mieux organisé? Disons qu'il y a un peu plus d'alertes, on va dire. Mais ce sont des alertes, des consignes que tous les professionnels médicaux, paramédicaux, médico-sociaux connaissent. Oui. Hein, c'est la base, hein, c'est ce qu'on dit à tout le monde de toute manière. Mais il faudrait peut-être plus de bénévolat, plus de services gratuits, de passage. Après, il faut aussi garder en tête que chaque personne est libre en son âme et conscience de diriger sa vie, et que certaines personnes âgées refusent qu'on soit un peu trop intrusif.
0: Vous avez des gens qui refusent votre aide?
12: Alors, par le fait qu'ils refusent pas notre aide, puisque on intervient sur leur demande.
0: Peut être la demande des familles aussi. C'est ça que je voulais dire.
12: Demande des familles, mais de toute façon, une demande de famille ne sera validée qu'avec le consentement de la personne concernée. Hein. Mais c'est vrai que si on les appelle trop souvent, je vous dis, ça va.
0: Lâchez-moi la
12: grappe. C'est un peu ça. Mais en même temps, ils sont un peu surpris certains de dire, on s'inquiète pour nous. Ouais. En fait, il faut qu'il y ait une crise pour que l'on s'inquiète pour les personnes âgées. Ouais. Et c'est dommage.
0: Violaine, on va accueillir aussi Aude Emmanuel qui aide à domicile du côté de
26: Chambéry. Oui, bonjour Aude Emmanuel.
2: Bonjour les amis.
0: Bonjour Aude Emmanuel, fidèle de l'émission. Alors, vous vous reconnaissez à travers les propos de Violaine aussi, ces personnes isolées qu'il faut aider, avec lesquelles il faut entretenir le contact.
2: Oui, nous on passe régulièrement chez nos personnes qui ont besoin de nous, qui sont référencées, mais on regarde bien si elles mangent, surtout si elles mangent pas forcément équilibrées, mais au moins qu'elles aient mangé, qu'elles aient pris leurs médicaments, parce que comme elles n'ont pas soif, et elles pensent plus à boire, à prendre leurs médicaments, et après ça peut entraîner plein d'autres choses à côté.
0: Vous voyez des personnes en danger aujourd'hui?
2: Oui. Moi, hier, j'ai vu une personne qui avait quasiment pas bu de la journée. J'ai vu hier soir, elle avait quasiment pas bu. Parce qu'on met des bouteilles un peu dans leur maison pour voir si elle boit. Et là, je me suis rendu compte, entre le matin et l'après-midi, qu'elle avait quasiment pas bu. Elle avait bu qu'un verre d'eau. Alors, je me suis assise avec elle. Et bien, on a bu toutes les deux. Je l'ai entraînée à boire en buvant avec elle. C'est des petites choses comme ça qu'on fait. Puis en leur donnant à manger... en surveillant qu'elle mange, tout ça. On essaye d'être là. Mais cette année, je trouve que les familles sont plus présentes que les années précédentes.
0: Ah bon?
2: Avec les autres canicules. Ouais. Enfin, en tout cas, chez nous.
0: Oui.
2: On a beaucoup plus de liens avec les familles et elles sont plus à nos écoutes, vous voyez. Qu'ils nous apportent de l'eau chez les usagers, des choses comme ça.
0: C'est une leçon de 2003 aussi, ça?
2: Je pense aussi que, pas forcément 2003, parce que j'étais pas encore dans le métier en 2003, mais depuis le Covid, certaines familles se sont rendues compte qu'ils avaient des personnes âgées avec eux, et que comme on est là, qu'il faut qu'ils nous donnent aussi un coup de main pour les garder en... Puis moi, je m'occupe de maman aussi en même temps, donc je peux vous assurer que j'ai les yeux partout.
0: beaucoup de travail pour Aude Emmanuel. Violaine, vous constatez ça aussi, la présence des familles un peu plus importante qu'avant?
12: Oui, un peu, peut-être. En tout cas, surtout s'ils sont éloignés Voilà, quand on les appelle, quand on demande, ben voilà, il n'y a pas de ventilateur, il manque des choses. En général, ils sont assez réactifs, c'est vrai. Oui. Après, quand je vous disais tout à l'heure que certaines personnes refusaient, on a la possibilité aussi quand les logements sont vraiment trop étouffant et qu'il n'y a pas le matériel, il y a des établissements EHPAD, résidences service senior qui ont la climatisation. Et c'est vrai qu'on travaille aussi en collaboration avec eux. Ils mettent à disposition certains établissements des pièces climatisées. Mais encore une fois, quand vous dites à une personne de 80-90 ans, bon, bah, cet après-midi, on vous emmène dans un EHPAD. Alors, déjà, rien. Bon, ils veulent pas. Ouais. Même si c'est pour avoir un peu d'air frais, souvent c'est compliqué. Mmh. Mais bon, voilà.
0: Bon, merci en tout cas à toutes les deux, Violaine et Aude Emmanuel, pour.
12: Excusez-moi, par rapport à Aude Emmanuel, encore une fois, je le dis, nos équipes et Aude Emmanuel aussi, ce sont des métiers très difficile. Mmh. Heureusement qu'elles sont là, bah, que nous sommes là, mais bon, moi je coordonne, alors c'est un peu différent, mais voilà, et elle aussi, elle souffre de cette chaleur,
0: mais voilà, mais sur le terrain. C'est pour ça qu'on voulait mettre aussi la lumière ce matin sur ces métiers essentiels, parce qu'ils sont faits, ces métiers, dans des conditions extrêmement difficiles.
12: Tellement peu reconnus à tous les niveaux, parce que c'est bien joli de taper sur des casseroles à 20h, mais qu'est-ce qu'on fait de plus?
0: Voilà. Bah écoutez, en tout cas, on a bien entendu vos témoignages ce matin. Merci beaucoup à toutes les deux. Bonne chance pour les prochains jours, parce qu'on n'est pas tout à fait sorti de cet épisode de canicule. Non. Merci beaucoup.
4: Mais vous inquiétez pas, on est là pour nos anciens, on est tous là.
0: On l'a bien entendu. Ouais. Merci beaucoup à toutes les deux. À bientôt.
4: Au revoir.
0: 5h52 sur RTL.
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0: Aline Perraudin, tout autre sujet. Ce matin, nous allons parler d'un problème dermato assez fréquent, c'est l'acné. Alors cette maladie, elle touche surtout les plus jeunes, mais les adultes aussi peuvent être concernés. Alors est-ce que c'est vrai que manger moins sucré permet d'avoir moins d'acné? Ça marche ou pas?
5: Oui, ça marche. Depuis plusieurs années, les études montrant un impact de l'alimentation sur l'acné se sont multipliées. Bien sûr, cette maladie de peau est multifactorielle. Les hormones, la génétique, le stress jouent un rôle important. L'acné se caractérise, rappelons-le, par un excès de sébum produit par les glandes sébacées situées à la base des poils. Résultat, les pores de la peau se bouchent, des points noirs, des comédons, voire des boutons en cas d'inflammation apparaissent.
13: Et le sucre aggraverait ce phénomène?
5: Oui, c'est maintenant bien démontré. Les aliments sucrés d'assimilation rapide comme les sodas, les jus de fruits, les biscuits, les barres de céréales, certaines céréales pour le petit déjeuner favorisent l'acné. Le mécanisme est mieux compris. Les sucres rapides font vite monter la glycémie, ce qui déclenche une production d'insuline plus importante. Cette hormone stimule à son tour la production d'un facteur de croissance appelé IGF-1, impliqué dans plusieurs processus déclencheurs de l'acné, m'a souligné la professeure Brigitte Drénaud, dermatologue au CHU de Nantes. En somme, l'excès d'aliments sucrés va constituer un terrain favorable à l'acné.
13: Donc logiquement, si on mange moins sucré, on peut vraiment avoir une amélioration de l'état de sa peau.
5: Oui, plusieurs essais cliniques ont mis en évidence qu'en réduisant sa consommation de produits sucrés, on pouvait diminuer la sévérité de l'acné en 5 à 10 semaines selon les lésions, boutons inflammatoires ou comédons. Un régime riche en aliments naturels faisant peu monter la glycémie semble bénéfique. Mais attention, même si l'alimentation a un impact significatif sur l'acné, elle ne remplace pas un traitement.
13: Bon, concrètement, quand on souffre d'acné, est-ce qu'il faut bannir tous les aliments sucrés?
5: Alors, ce qui est recommandé, ce n'est pas de les supprimer totalement, mais de les réduire et d'éviter les grignotages. Les fruits ne sont pas écartés, car même s'ils contiennent des sucres, ils apportent aussi des vitamines et d'autres nutriments, comme les polyphénols, bénéfiques pour la santé de la peau. En plus, grâce à leur richesse en fibres, ils ont pour la plupart un impact assez modéré en fait sur la glycémie. Le chocolat, tant décrié, ne pose pas de problème particulier dès lors qu'il est consommé avec modération, 1 ou 2 carrés par jour. Ce qui est vraiment à éviter, ce sont les produits sucrés industriels, ultra transformés. Ils sont trop sucrés et souvent aussi trop gras et bourrés d'additifs. En somme, la bonne alimentation contre l'acné, c'est une alimentation équilibrée, également bénéfique pour la santé générale.
0: Merci beaucoup Aline Perronin, on se retrouve lundi.
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0: Comme tous les matins, Thibaut Chaboch vous raconte les incroyables histoires de la Coupe du Monde. Aujourd'hui, retour en 1978. Alors que l'équipe de France s'apprête à s'envoler pour l'Argentine, un événement va faire les gros titres de la presse et traumatiser surtout l'entraîneur des Bleus, Michel Hidalgo.
15: Eh bien justement, nous allons ouvrir ce journal avec cette tentative d'enlèvement de l'entraîneur de l'équipe de France, cette attaque à main armée contre le patron du 11 tricolore.
16: Nous sommes le 23 mai 1978. L'équipe de France s'est donné rendez-vous à Paris pour le grand départ, direction l'Argentine. Ce matin-là, Michel Hidalgo et son épouse quittent leur domicile en Gironde. Ils ont un train prévu à midi en gare de Bordeaux pour rallier la capitale. Mais sur la route, le couple repère très vite dans le rétroviseur une voiture qui semble les suivre. D'un coup, le véhicule accélère, les dépasse et s'arrête brusquement devant eux. Michel Hidalgo est tétanisé.
18: Deux hommes ou trois, je ne sais pas si les trois sont sortis de la voiture, dont un avec un pistolet, est venu me demander de sortir tout de suite de la voiture. Il m'a mis le pistolet dans le dos, il m'a pris à bras le corps et m'a dit « on va faire un tour dans le bois ».
16: L'entraîneur des Bleus est sous le choc. Ses ravisseurs, eux, ont un fort accent espagnol. Et à quelques jours du début de la Coupe du Monde, ce n'est pas un hasard. Car depuis deux ans, en Argentine, une dictature sévère est en place. Le gouvernement terrorise sa population et n'hésite pas à assassiner les opposants politiques. Et dans ce climat de tension, la participation de la France à la Coupe du Monde fait polémique. Ces hommes, au fort accent espagnol, sont en réalité des activistes qui souhaitent que la France boycotte le Mondial. Avec un message clair, voilà ce qui vous arrive, vous qui avez accepté de participer à cette compétition. Pour autant, Hidalgo n'a pas le temps de penser à tout ça. Sa vie et celle de sa femme sont en danger. Mais une inattention des ravisseurs va permettre à l'ancien monégasque de renverser la situation en désarmant le preneur d'otages. Pris de panique, les trois hommes décident de prendre la fuite. Sous le choc et marqué psychologiquement,

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1: Ah Marina, on a encore des records de chaleur.
0: Ah, j'ai tellement de choses à vous dire. Hier a été la journée la plus chaude jamais enregistrée depuis que la moyenne des températures est relevée, donc depuis 1947, puisqu'il a fait 30 degrés battant d'un dixième le record de la veille. Vraiment une journée très très chaude avec des records absolus, hein, c'est-à-dire tout mois confondu à Tours avec 41 degrés, à Quimper avec 39 degrés, à Lille-Dieu il a fait 41,2 degrés. Lille-Dieu qui a battu de 4 degrés presque le record qu'elle avait battu mardi, qui était à 37. Donc c'est vous dire la puissance de la chaleur qu'il y a eu hier après-midi. Paris, par exemple. Paris, on a eu hier 40,6 degrés. C'est la deuxième valeur la plus chaude jamais enregistrée. C'est un record pour un mois de juin, là, cette fois.
1: Le ciel.
0: Alors, le ciel, parce que les températures cet après-midi seront encore chaudes. On aura 41 au Mans, je ne vous l'ai pas dit, 40 à Paris, 39 à Caen, à Bordeaux et à Agen, 39 à Strasbourg, 38 à Metz, 37 à Brest, 36 à Lille, 31 à Cherbourg. On sera partout au-dessus des 30 degrés. Et sous un ciel ensoleillé ce matin, vraiment du ciel bleu, mais profitez-en, sur l'ouest du pays, ça va se dégrader. En gros, de la Bretagne à la Normandie, basse Normandie, hein, plutôt le Cotentin, en descendant vers les Pays de la Loire, la Nouvelle-Aquitaine, on attend des orages assez violents cet après-midi. Pour les autres, vous aurez du soleil, à part en montagne, où là aussi, il y a une évolution orageuse.
1: Et justement, il y a une vigilance aux orages. Hein.
0: Mais oui, parce qu'en plus des 72 départements en vigilance rouge canicule et 17 en orange canicule, eh bien, on va rajouter des départements en vigilance orange orage. Ce sera pour cet après-midi. Il y en a 3 sur le nord-ouest à partir de 16h. C'est côte nord bretonne jusqu'à la Manche. Et 7 à partir de 18h pour le sud-ouest du pays. Ça va des Landes aux Pyrénées-Atlantiques. Bref, ça va être perturbé ce soir. Ça va bien tonner.
1: Merci beaucoup Marina. 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Bon réveil. Si vous avez passé une mauvaise nuit, bon courage. Il est 6h.
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1: Le journal avec Aude Vernuccio. Bonjour Aude.
3: Bonjour Jérôme, bonjour Marina et bonjour à tous.
1: Et c'est donc de pire en pire hein, quand cette canicule use nos corps et nos nuits toujours plus tropicales.
3: 31 degrés à Nantes cette nuit à 3h du matin, 29 à Paris. Les supermarchés climatisés ne désemplissent pas avec des clients déshydratés dès l'ouverture, vous l'entendrez. Au Venezuela, c'est l'info de la nuit, au moins 2 séismes coup sur coup et une vingtaine de répliques, images impressionnante. Soirée Tupperware géante pour Édouard Philippe à 10 jours de son grand meeting à Paris. Et puis on parlera de la composition des Bleus à J-1 du match du Mondial France-Norvège.
1: Après votre journal Le Monde en Marche avec vous, William Galibert, bonjour.
4: Bonjour.
1: Et ce matin,
4: je vais vous raconter une histoire d'amour ce matin, même si elle est terriblement triste. Et je vous en dis plus dans une dizaine de minutes.
1: À tout à l'heure.
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1: Chaque jour, donc un nouveau record national battu et des nuits toujours plus difficiles.
3: 72 départements sont désormais placés en vigilance rouge canicule, soit les trois quarts des Français. 17 autres départements sont en orange. Cette nuit, on le disait à 3h du matin, il faisait 31 à Nantes, 29 degrés à Paris. Et il y a un endroit où tout le monde se précipite, c'est le supermarché où les produits frais sont plébiscités. Arthur Pereira, vous êtes notre fil rouge ce matin sur RTL en direct du Carrefour de Villeneuve-la-Garenne. Alors vous êtes au rayon boisson où clairement les employés refont les stocks plusieurs fois par jour.
5: Absolument, et avant l'arrivée des premiers clients, c'est un peu le chassé-croisé des palettes. Les vides partent à la benne, les pleines sont déchargées dans le rayon. Je suis avec Olivier Le Tailleur, le directeur du magasin. Olivier, face à nous, une montagne de packs d'eau.
6: Bonjour, alors oui tout à fait, on a aujourd'hui reçu 2 camions d'eau pour pouvoir, comment on appelle ça, fournir nos clients de manière à ce qu'ils puissent avoir de l'eau toute la journée.
5: Ça part comme des petits pains aujourd'hui, vous dites 2 camions d'eau par rapport à la normale, on est sur une évolution nette, une augmentation nette.
6: Tout à fait, on fait x3 par rapport à d'habitude. Si je prends l'exemple de l'eau la plus vendue en France, habituellement on passe une dizaine de palettes sur une journée, de manière à ce qu'on puisse vendre les produits.
5: On va laisser les équipes remplir les rayons avant l'ouverture du magasin pour permettre à vos clients d'avoir un peu d'eau au réveil. Et je vous propose de vous rafraîchir un peu plus dans une heure devant le rayon des surgelés.
3: Tout à fait.

0: Pereira dans les Hauts-de-Seine pour RTL. Merci à vous. Autre vigilance, celle de la météo des forêts. Pour la première fois de l'année, deux départements sont placés en risque très élevé de feux de forêt. Vigilance rouge pour la Haute-Garonne et les Deux-Sèvres. Les deux tiers des départements de métropole sont aussi en orange pour risque élevé. Également à retenir ce matin ce drame à Biarritz. Deux morts après l'effondrement d'un pan de falaise. C'est le dernier bilan de la sous-préfecture donné à RTL. Parmi les victimes, une femme dont le corps a été découvert près du phare et de la plage du Miramar, très fréquentée en cette période de canicule. On parle d'un éboulement d'environ 2000 mètres carrés de roches hier soir, après 20 heures. Pas d'hypothèse sur la cause à ce stade.
1: 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Avec cette chaleur, plus de 8000 établissements scolaires sont perturbés, dont environ 1800 fermés.
0: Perturbés à cause d'horaires aménagés ou de profs absents, sans nous préciser le chiffre exact. Le ministère de l'Éducation confirme auprès d'RTL que les demandes d'autorisation spéciale d'absence chez les enseignants sont en hausse depuis le début de la canicule. Un dispositif souple, mais qui met parfois les parents au pied du mur, Simon Marseille.
2: Oui, si la chaise de l'enseignant est vide, c'est parce qu'il est en danger dans sa salle de classe transformée en étuve. En tout cas, il doit le prouver auprès de l'académie. Alors maladie respiratoire, grossesse, diabète, le plus souvent un certificat médical suffit. Parfois, une simple attestation sur l'honneur et du jour au lendemain, les élèves se retrouvent orphelins.
3: C'est un droit, ce qu'on comprend, mais en même temps, l'information, on l'a souvent un peu à la dernière minute.
2: Les parents, eux, se grattent la tête pour rebondir en urgence. Moustapha Ocelik, vice-président de la FCPE.
3: C'est un peu le système D et la débrouille. Il y a des familles monoparentales qui n'ont pas la possibilité de garder leur enfant, qui doivent prendre éventuellement des congés, qui exercent des métiers où ils doivent être sur le lieu de travail. Donc on reporte le problème de l'école à la maison. Ce n'est pas forcément une solution.
2: Et justement, la solution, d'après lui, s'appellerait congé climatique. La possibilité pour les parents sans plan B de poser une journée pour garder les enfants.
0: Les explications de Simon Marseille pour RTL. Des températures extrêmes qu'ont aussi du mal à supporter les travailleurs. De l'usine Stellantis de Poissy en région parisienne, le syndicat Sud rejoint le mouvement de grève lancé par la CGT à Mulhouse hier. Et puis courant rétabli dans le Finistère après un incident sur un transformateur qui a privé au plus fort de la crise 120 000 foyers d'électricité, des habitants sans ventilateur ni frigo pendant 24 heures.
1: Les urgences prises d'assaut avec cette canicule, on y reviendra avec mon invité à 6h15, Agnès Ricard-Ribon, médecin urgentiste et porte-parole du syndicat SAMU Urgence de France. Les images sont très impressionnantes. Au moins deux séismes coup sur coup et une vingtaine de répliques ont secoué cette nuit le Venezuela.
0: Deux séismes de magnitude 7,2 puis 7,5 qui ont provoqué des effondrements d'immeubles à Caracas, la capitale. Scène de panique à l'aéroport. L'aéroport international est ce matin fermé. L'état d'urgence décrété. Le service géologique des États-Unis dit craindre une catastrophe qui devrait avoir une ampleur considérable en termes de dégâts. Il avait annoncé sa venue à Paris et à Lourdes. On a appris hier soir que le pape Léon XIV se rendra aussi à Metz fin septembre pour son passage en France. Selon le président de la conférence des évêques de France dans le Figaro, le souverain pontife y adressera un message au peuple d'Europe sur la paix et sur la réconciliation.
1: À 10 jours de son grand meeting, une innovation signée Édouard Philippe. L'ancien Premier ministre organise ce soir la plus grande réunion Top Hour de France.
0: 1000 réunions d'appartements simultanées avant ce grand meeting organisé le 5 juillet à Paris. Objectif pour le président d'Horizon, faire le plein de soutien et ne pas laisser le champ libre à un autre candidat de la droite et du centre, Gabriel Attal, qui le talonne dans les sondages, Thomas Desprez.
4: Oui, d'un côté, l'ancien Premier ministre dans son canapé au Havre, bière Corona façon Chirac entre les mains. De l'autre, 10 000 curieux, selon les organisateurs, connectés chez des militants partout en France. Un mélange d'apéro Zoom époque Covid et de vente à domicile. Sauf que le produit ici est candidat à la présidentielle, mais l'objectif est bien le même. Mieux faire connaître Édouard Philippe et vendre sa candidature au-delà des convaincus. Un questionnaire a même été envoyé avec la possibilité de transmettre des questions aux candidats. En direct, Édouard Philippe y répondra. L'occasion de parler de lui, nous dit-on, de reconnaître des erreurs aussi, espère un lieutenant, citant les 80 km/h comme stigmate de son passage à Matignon. Et puis c'est aussi l'occasion de ne pas laisser le champ libre à Gabriel Attal. Lui a promis une campagne permanente quand le maire du Havre espérait pouvoir attendre septembre avant d'enclencher la seconde.
0: Les précisions de Thomas Desprez.
1: J-1 pour les Bleus et leur troisième match.
0: La France affrontera demain la Norvège pour se disputer la première place du groupe. Coup d'envoi 21h. Nicolas Georgerot, il faut s'attendre à des changements de composition.
5: Oui, comme attendu, il y aura plusieurs changements pour ce troisième match autour de 5-6 par rapport à l'équipe qui a débuté contre l'Irak. Le staff des Bleus englobe dans la réflexion la rencontre face à la Norvège, mais aussi le 16e de finale, 4 jours plus tard. Des rotations dans chaque ligne. En défense, William Saliba, avec ses douleurs au dos, devrait en profiter pour souffler. Jules Koundé également. Au milieu, probablement une association Tchouaméni-Koné. En attaque, Kylian Mbappé est attendu titulaire et ce serait une différence par rapport au Mondial 2018 et 2022 où il avait laissé sa place dans le 11 de départ pour le troisième match de la phase de groupe.
0: Nicolas Georgerand, envoyé spécial de RTL aux États-Unis, les Bleus qui sont par ailleurs déjà qualifiés pour les 16e de finale. Qualifiée aussi l'Afrique du Sud qui a battu la Corée du Sud 1-0. La Bosnie-Herzégovine a décroché son ticket après cette victoire sur le Qatar 3-1. Et puis le Mexique a battu et éliminé cette nuit la République tchèque 3-0.
1: Les courses à la teste de bûches en Gironde, toutes annulées ce jeudi du fait des fortes chaleurs.
0: Oui, elles seront transférées cette nuit à Laval au trot, départ 20h45. Les pronostics de Dominique Cordier, le 16, le 15, le 3, le 2, le 14, le 13, l'As. Et l'outsider de RTL, c'est le 2, l'idéaliste.
1: Merci beaucoup, Aude Vernuccio. Dans un instant, la canicule qui pèse sur les services d'urgence. Les autorités de santé parlent d'un afflux rarement, voire jamais observé, avec des profils de plus en plus jeunes. On va en parler avec notre invité. À suivre aussi le Monde en Marche, William Galibert, ce matin.
6: Une histoire d'amour jusqu'à la mort, avec cet homme décédé en début de semaine, quasiment sur la tombe de sa femme.
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15: Il est 6h12, soyez les bienvenus si vous nous rejoignez un instant sur RTL, le monde en marche avec vous, William Galibert. Et en pleine canicule, on a appris qu'un homme de 96 ans était mort en Saône-et-Loire, mort dans un cimetière à quelques mètres à peine de la tombe de sa femme.
16: Ouais. Et il y a des histoires comme ça qui n'ont presque pas besoin qu'on les raconte. Elles sont à la fois minuscules et immenses, parce que tout le monde comprend instantanément ce qui s'est joué. On sait très peu de choses de cet homme, pas de nom, même pas un prénom. D'après le journal de Saône-et-Loire, il vivait à Pierre-de-Bresse, une commune de 2000 habitants, mais on sait l'essentiel. Il avait fait une promesse à sa femme. Après sa mort, il viendrait la voir tous les jours. Et il a tenu sa promesse, tous les jours. Même pendant le Covid, quand le cimetière était bouclé et qu'il ne pouvait même pas en franchir les grilles. Pendant des années, il est allé se recueillir sur sa tombe. Il allait voir sa femme, comme on dit. C'est une drôle d'expression quand on y pense, aller voir sa femme alors qu'elle n'est plus là. Mais on sait très bien qu'il y a des gens qui partent et qui restent quand même. Ils restent dans des objets, dans des souvenirs, dans des maisons ou dans des trajets jusqu'au cimetière et dans ce genre de promesses. Lundi, son fils lui a conseillé de rester chez lui, de sortir plus tard parce qu'il faisait beaucoup trop chaud. Mais que voulez-vous? Il avait promis, alors il y est allé quand même. Et c'est une voisine inquiète de ne pas le voir revenir chez lui qui l'a trouvé, à quelques mètres de la tombe de son épouse. Alors oui, on peut dire que cet homme est mort de vieillesse, mort de chaleur, mais on peut aussi dire qu'il est mort en tenant sa promesse, en allant là où il allait tous les jours, et là où, à ses yeux, quelqu'un l'attendait encore.
15: Merci beaucoup, Le Monde en Marche, William Galibert.
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15: Au cœur de l'actu, les urgences prises d'assaut depuis le début de la semaine à cause de la canicule, avec un pic qualifié par Santé publique France de rarement, voire jamais observé. Ce sont des mots qu'on n'entend pas souvent. Bonjour Agnès Ricaribon.
9: Bonjour.
15: Merci beaucoup d'être en direct avec nous ce matin sur RTL. Vous êtes médecin urgentiste, vous êtes aussi porte-parole du syndicat SAMU Urgence de France. Vous avez constaté cette forte hausse là depuis quelques jours?
9: On constate une augmentation d'activité très importante dans les SAMU de 20 à 40%. Mais c'est une augmentation d'activité qui est non seulement attendue, mais souhaitée, parce qu'on préfère que les gens appellent le 15 pour être bien orientés dans le système de soins plutôt qu'elles se présentent aux urgences. Ouais. Au niveau des urgences, on a une activité un peu moindre, mais qui commence à monter d'environ 10-15% en fonction des territoires.
15: Pic rarement, voire jamais observé, je reviens sur ces mots, mais ça veut dire quoi? Ça veut dire que c'est pire que pendant le Covid?
9: Alors, c'est pire que les autres canicules. Mmh. Pendant le Covid, on avait eu des activités très importantes aussi dans les SAMU, moins dans les services d'urgence, puisqu'il y avait une baisse d'activité au départ dans le confinement dans les services d'urgence. Mais ça montre que la population a compris comment il fallait utiliser le système de soins. S'ils appellent le 15, les patients graves ont une réponse immédiate avec les ambulances du SAMU et vont directement en réanimation et non pas aux urgences. Et ceux qui n'ont pas besoin du service des urgences, on leur donne beaucoup de conseils pour rester à domicile avec les médicaments de la maison ou on les oriente vers le médecin traitant. Ce qui permet de réserver les urgences aux patients qui ont vraiment besoin du plateau ouais. technique hospitalier. C'est pour ça qu'on a une moindre augmentation dans les urgences que dans les SAMU.
15: Et quels sont les profils qui se manifestent? On parle de personnes de plus en plus jeunes, alors qu'on parlait surtout de personnes âgées en 2003.
9: Alors tout à fait, on a les publics fragiles qui sont classiques, mais on a effectivement des patients jeunes qui sont pris en charge aux urgences parce qu'ils se déshydratent. Ils pensent par exemple que la bière va hydrater, en fait la bière désaltère,
15: bah oui.
9: mais elle majeure la déshydratation parce qu'elle favorise le fait d'uriner et donc il y a plus de perte d'eau et il ne compense pas par de l'hydratation par de l'eau. Et donc effectivement on a des malaises, des vertiges et des déshydratations chez des jeunes autant que chez des moins jeunes.
15: Il y a des régions plus touchées que d'autres?
9: Alors oui, on a par exemple une augmentation très importante de l'activité du côté de Rennes. Par contre, c'était moins marqué dans les services d'urgence de parisiens, pour lequel l'activité a pas trop augmenté pour le moment. Mais on sait que ça va venir parce que les pathologies chroniques se décompensent toujours en décalé de 4-5 jours. Et là, on commence à voir effectivement la décompensation des patients qui ont des pathologies chroniques. Mais encore une fois, je vous le dis, aucun public n'est épargné puisque ça touche aussi les plus jeunes.
15: Donc pas de saturation aujourd'hui, mais vous craignez pour les prochains jours?
9: Il n'y a pas de saturation aujourd'hui des services d'urgence dans la majorité des territoires, mais ce que l'on craint, nous, c'est le manque de lits d'hospitalisation. Au niveau des urgences, la crise sanitaire, c'est notre métier, c'est notre mission. Oui. On sait s'organiser pour accueillir plus de patients. Ça, il n'y a pas de souci. On sait faire ça.
15: C'est l'après.
9: Ce que l'on ne sait pas faire, c'est faire sortir les patients des urgences quand on n'a pas de lits d'hospitalisation. Et c'est ça qui entraîne la sursaturation des urgences, quand toute notre salle d'examen sont occupées par des patients qui devraient être hospitalisés et qu'on ne peut pas les faire sortir, on n'a plus de box disponible pour accueillir les nouveaux patients.
15: Donc je vais poser ma question autrement, l'épisode va durer encore jusqu'au week-end au moins, est-ce que nos services de soins sont prêts à encaisser le choc?
9: Ce que l'on craint, c'est qu'on n'ait pas assez de lits. Si on a les lits d'hospitalisation et que le plan Orsan 2, niveau 2, a permis de libérer le nombre de lits suffisants pour absorber cette crise, à ce moment-là, on sera parfaitement en capacité de la gérer. Mmh. Si on n'a pas les lits d'hospitalisation, et c'est ce qu'on a observé à Rennes par exemple, et ben effectivement, ils ont été obligés de déclencher le plan blanc pour permettre de trouver les lits suffisants pour les patients qui doivent être hospitalisés.
15: Agnès Ricaribon, Maribon, vous êtes médecin. Ça commence à être difficile, oui. Là. Hein. Les nuits sans beaucoup de sommeil, voire pas de sommeil du tout. Cette chaleur qui continue, ça pèse sur les organismes. Qu'est-ce que vous donnez comme conseil à ceux qui nous écoutent là ce matin?
9: De pas trop s'exposer à la chaleur, de rester au frais. Ceux qui ont des bougeoirs thermiques, et bien d'essayer de trouver des solutions pour aller dormir dans des endroits plus réfrigérés. La journée, aller
15: pas
9: au
15: facile,
9: cinéma
15: hein.
9: Ou pas facile, on est d'accord. Ouais. Bah, ceux qui ont, dans ces cas-là, il faut mettre des draps humides devant des ventilateurs de façon à essayer de rafraîchir. Ouais. Et dans la journée, bah, aller au cinéma ou dans les centres commerciaux de façon à être au frais, ouais. et pas exposé à la chaleur. Et bien sûr, s'hydrater avec de l'eau.
15: Ouais, de l'eau et pas de la bière, on l'a bien compris.
9: Voilà.
15: Merci beaucoup Agnès Ricard-Ibon, médecin urgentiste et porte-parole du syndicat SAMU Urgence de France. Merci beaucoup et bon courage.
9: Merci à vous.
15: Il est 6h20 sur RTL.
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15: Dans le journal de 6h30, on va revenir sur cet effondrement de falaise à Biarritz. Ça s'est passé hier soir. La roche qui est située sous le phare de la ville s'est écrasée dans la mer où se trouvaient des plongeurs. Il y a 2 morts d'après la sous-préfecture.
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15: Et c'est avec vous Arnaud Mulpa. Bonjour Arnaud.
18: Bonjour Jérôme, bonjour à tous.
15: Tiens, si on parlait d'amour maintenant, ça va nous faire du bien. Comment le trouver? Comment ne pas souffrir d'amour? C'est le thème de la bande dessinée RTL de juin, signée Louise Janet, que vous nous présentez. Arnaud, le titre, Donne-moi ton cœur.
18: Mais oui, vous savez, comme la chanson.
19: Donne-moi ton cœur.
18: Ces paroles, quand elle les entend, Loulou, l'héroïne de cet album, ressent une sorte de malaise. Loulou a 19 ans, c'est une jeune étudiante en lettres, parisienne, un peu égocentrée. Elle rêve du grand amour, comme dans les romans, intense, passionnel, fusionnel. Sauf que Tim Tim, le grand blond, un télo de la fac, la mène en bateau. Il prend un malin plaisir à souffler le chaud et le froid. Alors à la fin de l'année universitaire, Loulou décide d'aller se mettre au vert. 1 mois chez ses grands-parents, à Crapéou, dans l'Ain, une sorte de retraite sentimentale pour tenter d'oublier Tim Tim et se ressourcer dans cette maison familiale un peu vieillotte, mais dans laquelle elle a tant de souvenirs.
20: Oui, mais Arnaud, là aussi, rien ne va vraiment se passer comme elle l'espère.
18: Non, parce que le temps s'écoule quand même très lentement à Crapéou. Les autres garçons qu'elle croise à la fête du village ne semblent guère s'intéresser à elle. Léo, le beau gosse ténébreux, ou Guy, le copain d'enfance, n'ont dur que pour Johanna, la grande blonde, très sûre d'elle. En fait, il n'y a que le vieux voisin, passionné de philosophie, pour lui apporter un peu de réconfort. Louise Janet nous raconte avec beaucoup de sensibilité ses tourments amoureux à la fin de l'adolescence. Une histoire qu'elle a écrite il y a quelques années, avant de la retravailler et de la dessiner.
21: Ouais, moi j'aime beaucoup écrire. J'écris dans des journaux intimes tout ce qui se passe depuis que je suis adolescente. C'est une histoire qui est en grande partie inventée. Aucun des faits de cette BD n'est réel. Mais c'est comme si c'était un mélange de plein de micro-expériences, notamment les histoires d'amour, qui était un sujet qui m'obsédait. Enfin, j'étais vraiment obsédée par, par les histoires d'amour et garçons. Enfin, vraiment, ça prenait beaucoup de place dans ma tête. Et en fait, à chaque fois, c'était décevant parce que c'était des histoires qui manquaient de substance ou qui manquaient d'intensité. Et du coup, je pense que c'était aussi ça au départ, le cœur du texte.
18: Plongez-vous vraiment dans l'univers de Louise Janet. Il faut prendre le temps de décortiquer ses dessins. Ce bibelot là sur l'étagère, ce pot de yaourt sur la table ou encore le motif de ce t-shirt. Ses dessins sont très fournis, mais tout est à sa place et donne du sens à l'histoire. Alors est-ce que Loulou finira par trouver l'amour et auprès de qui? Ce premier album est une grande réussite. Donne-moi ton cœur de Louise Janet, c'est la bande dessinée RTL du mois de juin parue chez l'employé du mois.
15: Merci beaucoup Arnaud Mulpa. Marina, à 6h23, là il fait 28 degrés à Nantes.
22: Et on a 27 là en ce moment à Paris.
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28: parce
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15: 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Marina, les températures ce matin?
30: Très chaudes. Hein, moi, je crois qu'on s'en est tous aperçus.
15: Ah, on s'en est tous aperçus.
30: On a vécu une belle nuit, hein, oui. Limite insomniaque. 28 à Nantes, là, c'est la température relevée à 6h. Mais on était à 30, 31 il y a 2h. Hein. 27 à Bordeaux, 27 à Paris, 26 à Vannes, 25 à Nice, à Toulouse ou encore à Tours. Il fait 23 à Lille là, en ce moment, 22 à Besançon et à Lyon, 20 à Nancy. Et j'ai quelques températures en dessous des 20, mais enfin, on n'en est pas loin. 19 à Millau, 18 degrés à Caen, à Montélimar et à Mulhouse.
15: Et cet après-midi, qu'est-ce qui nous attend?
30: Ah ben, on aura encore chaud. Franchement, vraiment des températures un peu équivalentes à ce que l'on a eu hier. Ça baissera un petit peu par endroits sur certaines villes, mais ça grimpera dans d'autres. Donc, en moyenne, on risque d'avoir la même chose qu'hier. Sachant qu'hier, on a battu un record de chaleur pour une journée en France, tout mois confondu d'ailleurs. 41 au Mans et à Alençon. Alors, Alençon va gagner 2 degrés par rapport à hier. 40 à Paris, 40 à Rennes et à Orléans. Vous aurez aussi 40 si vous habitez Tours, Bourges, Auch et Cognac. Il fera 39 degrés à Caen qui va gagner 5 degrés. 39 à Nantes, pas fini pour le Nord-Ouest. 39 au Havre, ce sera la dernière journée en revanche pour vous. 39 à Strasbourg, Clermont-Ferrand, Bordeaux et Montauban. 38 à Metz et à Mulhouse. Il fera 36 à Lille, 34 à Perpignan, 32 à Toulon. Et la plus basse température, ce sera 31 degrés. Et ce sera pour Cherbourg, Montpellier, Nice et Ajaccio.
15: Côté ciel, du soleil bien sûr, mais les orages arrivent.
30: Exactement, on va commencer la journée sous le soleil pour quasiment tout le monde ce matin. Cet après-midi, ça va durer pour une grande partie du pays, mais oui, en effet, à l'ouest, on attend des orages qui seront potentiellement violents, ce qui veut dire avec de fortes rafales de vent, on pourrait dépasser les 110 km par heure, de la grêle aussi. Alors ces orages, il y en aura deux zones en fait. Une qui va arriver par le nord-ouest à partir de 16h, donc deuxième partie d'après-midi, Bretagne, Basse-Normandie, avec trois départements en vigilance orange aux orages, la Manche, les Côtes d'Armor et l'Ille-et-Vilaine. Et à partir de 18h, donc plutôt fin d'après-midi, pour le sud-ouest, sept départements en vigilance orange aux orages, les Hautes-Pyrénées, les Pyrénées-Atlantiques, les Landes, le Lot-et-Garonne, la Dordogne, le Gers et la Gironde. Sinon, partout ailleurs, ce sera du soleil, à part en montagne ou là où vous avez l'habitude des orages. Je signale que l'on a toujours 72 départements en vigilance rouge canicule, 17 en vigilance orange. Et puis, comme j'ai encore envie de vous parler de départements et de vigilance.
15: Allez-y.
30: Il y a les feux de forêt aussi. Ouais. Il y a deux départements qui sont en risque très élevé, donc rouge, les Deux-Sèvres et la Haute-Garonne. Je crois que je vais m'arrêter là.
15: Oui, mais ouais. Vous restez avec nous quand même pour la tablée du petit matin dans un quart d'heure avec nos convives gourmands et animés, Isabelle Saporta et Martial You. Bonjour à tous les deux.
31: Bonjour.
15: Un peu de bon sens chez les patrons, cette période de forte chaleur, Isabelle.
31: Oui, ça commence à manquer. On se demande pourquoi il faudrait tout leur dire. Mais écoutez, finalement, on va finir par tout leur dire. Puis après, ils se plaindront du fait qu'il y a trop de normes.
15: Martial, les températures augmentent, mais les prix des carburants sont en baisse.
0: Bah oui, on a oublié, d'habitude, on regardait tous les jours le Brent, où il en était, puis là, on regarde le thermomètre, donc forcément, on fait moins attention. Mais on est arrivé à 74 $, c'est-à-dire ouais. Le niveau avant la crise iranienne.
15: Mais le rhume est de retour.
0: C'est l'allergie, ça vient de me tomber dessus.
15: Ah oui, à l'instant.
27: Elle nous manque.
15: Allergique à quoi?
0: Mais ça vous manque, je ne sais pas, on n'a pas trouvé.
15: Bon, Marina, ce que nous vivons en ce moment n'est rien à côté de ce qu'endurent la moitié des enfants de la planète quand même.
30: Oui, qui eux vivent non pas un aléa climatique, mais trois en même temps. C'est ce que révèle un rapport de l'UNICEF. Je vous donnerai le trio le plus fréquemment subi par les enfants.
15: Tout cela, c'est au menu de votre tablé du petit matin dans un quart d'heure. Et puis, on sera rejoint par Philippe Cavrivière pour son Cave Réveil. Vous écoutez RTL, nous sommes le jeudi 25 juin. Bon réveil, bon courage avec la chaleur. Il est 6h30.
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15: Et on accueille Gaëlle Giordana pour le journal. Bonjour Gaëlle.
3: Bonjour Jérôme, bonjour à tous.
15: À la une de votre journal, cette falaise qui s'est effondrée hier à Biarritz, on déplore deux décès.
3: Deux plongeurs, un troisième a pu être secouru indemne. La canicule n'en finit plus de 40 degrés au thermomètre. En Nouvelle-Aquitaine, tous les TER sont annulés en journée. Dans ce journal également, le principal suspect dans la mort de Liana, désormais mis en examen pour meurtre et viol sur mineur. L'état d'urgence au Venezuela avec deux puissants séismes. Le détroit d'Ormuz rouvre, ça baisse pour le prix du pétrole. Et puis le mondial, Brésil, Maroc et Afrique du Sud sont qualifiés pour les 16e.
15: Après votre journal, Tom Lefebvre, spécial mondial ce matin.
4: Mais à quoi correspondent ces lettres mystérieuses inscrites sur les crampons de notre Kylian Mbappé?
15: Vous allez en entendre parler, à tout à l'heure.
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15: Deux plongeurs sont donc décédés après l'effondrement d'une falaise à Biarritz.
3: Le drame s'est produit hier soir aux abords du phare de Biarritz, en plein cœur de la cité balnéaire. 2000 mètres carrés de roches se sont détachés de la falaise et sont tombés sur trois plongeurs. Seul l'un d'entre eux a pu être secouru indemne. Écoutez les précisions du sous-préfet des Pyrénées-Atlantiques.
7: Vers 20h20, un bloc de la falaise qui est situé en contrebas du phare de Biarritz, un bloc dont le volume est estimé à environ 2000 m3, s'est détaché de la falaise et est tombé dans l'océan où se trouvaient malheureusement trois plongeurs. Deux victimes décédées et ensevelies, un troisième qui était en marge de l'événement est indemne physiquement mais évidemment extrêmement choqué psychologiquement et a été pris en charge pour un bilan médical et pour un soutien psychologique dès l'arrivée des secours sur place. Il est beaucoup trop tôt pour se prononcer sur les causes d'un tel événement. Il faudra des expertises géologiques pour en déterminer les causes profondes.
3: Réaction recueillie par Simon Marseille pour RTL. La préfecture qui ne fait pas de lien pour le moment avec la canicule, les Pyrénées-Atlantiques comme 71 autres départements restent placés en vigilance rouge. Et prudence désormais avec les orages, ils pourront être localement violents dans l'après-midi et en soirée dans le sud-ouest et au nord de la Bretagne.
15: De multiples records sont tombés et cela va continuer.
3: Jamais il n'avait fait aussi chaud pour un mois de juin à Tours, 41,4 degrés, Plo-Hermel, 40,6 ou encore à Lorient, 39,8. Cette nuit, il a fait 31 degrés à Nantes, une fournaise qui va encore durer plusieurs jours. Cette chaleur a des conséquences sur nos infrastructures, notamment sur les trains, que ce soit sur les rails ou dans les wagons. En Nouvelle-Aquitaine, le trafic des TER est carrément annulé de 10h à 18h jusqu'à au moins demain soir. Une nouvelle galère pour les passagers de Denis Grandjou.
8: Oui, hier en fin d'après-midi, je croise Elsem sur le quai de la gare. Je lui apprends qu'elle ne pourra pas prendre son train prévu demain après 10h.
10: Ouais, mais c'est pas possible. Et je travaille, quoi.
11: Vous savez comment vous allez faire, du coup?
10: Eh ben, tant pis.
8: Même situation pour Florian. Il ne sait pas comment il va effectuer les 45 kilomètres qui séparent les deux villes.
12: On paye des abonnements tous les mois, des billets. Il pleut, ça roule pas. Il fait beau, ça roule pas. Les trains en France, c'est très très compliqué.
10: Il y a toujours une excuse, c'est sûr, avec les trains.
8: Maëlie, c'est un horaire décalé. Elle devait prendre un train pour Bordeaux en fin de matinée.
10: Quelque chose qui fait qu'ils ne sont jamais, mais on a l'habitude. Enfin, c'est un peu relou, enfin, on va pas se mentir.
8: Pas de train pour Élise, ce sera télétravail.
10: Je pense que la SNCF va vraiment devoir s'adapter parce que avec le réchauffement climatique, ça va arriver de plus en plus souvent, ça va être de plus en plus intense. Et je pense qu'il va falloir qu'ils trouvent des solutions.
8: Le mot de la fin à Kitri. Au départ, elle voulait pousser un coup de gueule au micro de RTL. Mais finalement, la chaleur a eu raison de sa mauvaise humeur.
10: Ouais, ça sert à rien de s'énerver parce que ça changera rien. Donc on fait avec et on se rafraîchit comme on peut.
3: Denis Grandjou à Bordeaux pour RTL. Deux départements sont placés en vigilance rouge aux incendies, risque très élevé pour les Deux-Sèvres et la Haute-Garonne.
2: Une bonne nouvelle quand même, le courant est rétabli dans le Finistère.
3: Plusieurs milliers de foyers n'avaient plus d'électricité depuis mardi 21h après un incident sur un transformateur. Le préfet annonce ce matin que tout est réparé, mais certains ont dû jeter tous les produits de leur frigo. Une perte non négligeable quand on a des revenus modestes. Murat habite Ploneis, près de Quimper.
6: Tout ce qui est dans mon congélateur, je pense que c'est à jeter, quoi. Puis, en plus, j'avais fait des courses le matin. S'il faut jeter la viande, je vais voir comment je vais faire, quoi.
9: Pour combien ?
6: 70 euros.
9: Mais bon, peut-être autant à jeter, quoi.
6: Ouais, ça fait mal quand même, quoi. Ma petite retraite, là, c'est dur.
3: Témoignage recueilli par Mathieu Lopineau.
2: Le principal suspect dans la mort de Liana est désormais mis en examen pour meurtre et viol sur mineur.
3: Jérôme Barella était déjà poursuivi pour séquestration et enlèvement. Les chefs d'accusation ont été élargis par le parquet du Gers. L'autopsie de la jeune victime n'a pas permis d'établir avec exactitude les causes de son décès. Mais on sait qu'elle a vécu un calvaire, Sophie Neumayer.
13: Oui, le rapport d'autopsie précise les lésions constatées sur le corps de la fillette. Elles permettent de déterminer que la petite a été bâillonnée, les bras, les poignets, les chevilles entravées. Mais son meurtrier a pris soin de retirer les liens avant la découverte du corps. Les légistes constatent également des contusions dans la bouche de l'enfant. Chaque détail confirme le calvaire vécu par la collégienne de 11 ans. Même s'il est encore trop tôt pour expliquer précisément comment elle est morte, des examens complémentaires sont toujours en cours. L'expertise toxicologique pour déterminer si l'enfant a été drogué ou empoisonné, et puis l'ANAPAT, l'analyse des cellules et des tissus qui doit permettre de déterminer les causes du décès. Un processus nécessairement long, prévient le procureur d'Agen, qui requiert la mise en examen du principal suspect, Jérôme Barella, pour meurtre et viol sur mineur. Via leur avocat, les parents de Liana demandent que toute récupération politique cesse et que l'image de leur fille ne soit plus utilisée, surtout par l'intelligence artificielle.
3: Sophie Neumayer du service police-justice de RTL.
2: Dans l'actualité également, l'état d'urgence déclaré au Venezuela.
3: Deux puissants séismes de magnitude 7,2 et 7,5 ont frappé le pays. Des immeubles se sont effondrés. Il y a eu aussi des scènes de panique dans la capitale Caracas. L'aéroport international a été fermé, visiblement endommagé. Pour l'instant, aucun bilan humain n'a été fourni par les autorités. Donald Trump affirme que les États-Unis sont, je cite, prêts et disposés à venir en aide au Venezuela.
2: Et puis le prix du pétrole est en forte baisse.
3: Le cours du baril de Brent est passé sous les niveaux enregistrés avant le début de la guerre au Moyen-Orient. Le marché se montre rassuré par la reprise progressive du trafic dans le détroit d'Ormuz. L'évacuation de 11 000 marins bloqués dans le détroit devrait prendre quelques semaines. Gauthier de Lombugard.
14: Oui, l'Organisation Maritime Internationale a classé les navires en fonction de critères humanitaires. Les équipages dont l'état de santé se détériore, ceux qui ont des stocks de nourriture limités sont les premiers à quitter le détroit. Les capitaines sont d'abord contactés puis invités à naviguer jusque dans une zone près de l'entrée d'Ormuz. Deux routes sécurisées permettent ensuite de quitter le golfe Persique. Damien Chevalier est le directeur de la division de la sécurité à l'Organisation Maritime Internationale.
16: La route nord, gérée par les autorités iraniennes, donc proche des côtes iraniennes, et la route sud gérée par le sultanat d'Oman avec le soutien des États-Unis. Ces deux routes présentent des garanties en matière de sécurité sur l'absence de mines et des garanties de la part de toutes les parties qu'aucun navire ne serait attaqué durant ce plan d'évacuation.
14: Les autorités maritimes ne veulent pas se précipiter afin d'éviter tout risque de collision entre les 5 à 600 navires qui doivent quitter le détroit d'ici quelques semaines. Parmi eux, 4 pétroliers français et leurs 26 marins.
3: Gauthier Delon-Bugard du service international de RTL.
2: Et on va revenir sur ces prix des carburants avec Martial You dans quelques instants dans la tablette du petit matin. Le mondial avec le Brésil qualifié pour les 16e.
3: La Seleção finit première du groupe C grâce à sa victoire 3-0 face à l'Écosse. Dans le même groupe, le Maroc s'envole aussi pour les 16e après une victoire 4-2 contre Haïti. Autre pays qualifié, la Bosnie-Herzégovine. Elle est assurée de finir parmi les 8 meilleurs 3e à l'issue de la phase de groupe. Les Bosniens ont battu le Qatar 3-1.
2: Et puis on a eu un 13e pays qualifié cette nuit.
3: Oui, 13e pays qualifié avec l'Afrique du Sud qui a battu la Corée du Sud 1-0. Dans le même groupe A, le Mexique qui avait déjà assuré sa première place a éliminé la République tchèque grâce à une victoire 3-0.
2: Merci beaucoup, c'était votre journal. Gaël Jordana, 6h38.
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2: Vous allez en entendre parler, spécial mondial. Tom Lefebvre, à la veille de France-Norvège. Donc, vous allez nous expliquer ce mystérieux code inscrit sur les chaussures de foot de... Kylian Mbappé.
4: Kylian Mbappé. Et oui, si vous regardez de près les crampons rose fluo de Kiki depuis le début de cette Coupe du Monde, vous apercevrez 5 lettres. K-E-W-J-F. C'est un détail qui intrigue beaucoup de supporters sur les réseaux sociaux. Et alors derrière ces 5 lettres se cache en réalité un hommage très personnel pour une fois. Il n'y a pas une marque derrière ni un sponsor. C'est pas non plus un message secret destiné à ses adversaires. Ces lettres correspondent tout simplement aux initiales des membres de son cercle familial le plus proche. Le K pour... Kylian, lui-même, on n'est jamais mieux servi que par soi-même. Le E, c'est pour son frère Ethan, lui aussi footballeur professionnel. Le W, pour son père Wilfried. Le J, pour Jires, Kembo et Coco, c'est son grand frère. Et le F, pour sa mère Faiza Lamari.
2: Ouais, donc la famille l'accompagne jusque sur le terrain.
4: Oui, et d'ailleurs, c'est pas la seule inscription présente sur ses chaussures. Je vous montre sur rtl.fr. On peut lire aussi Kiki's Legacy avec une petite couronne. C'est en référence à son surnom. Et puis deux autres prénoms, Ibaya et Lana, qui sont son neveu et sa nièce. Il a une grande famille et donc il les a tous nommés. Mbappé a choisi d'emporter symboliquement tout le monde avec lui à chaque match, et pour l'instant, ça lui réussit plutôt bien. Depuis le début du mondial, le capitaine des Bleus a déjà inscrit 2 doublés contre le Sénégal, contre l'Irak. Allez, on continue comme ça demain.
2: Eh ben oui, France-Norvège, dernier match de groupe des Bleus pour disputer la première place. Merci beaucoup Tom Lefebvre, ce sera à 20h50 demain sur M6 et RTL bien sûr. On vous offrait ce matin un séjour d'une valeur de 1000 euros, Marina.
30: Exactement, dans une des résidences Lagrange et Vacances, des résidences 3 et 4 étoiles. Et c'est Franck qui habite en Cône, c'est dans la Drôme qui a gagné. Franck, vous pouvez aller voir sur vacances-lagrange.com, mais surtout choisir votre destination, mer, campagne ou montagne.
2: Merci Marina, vous avez vu la tête de Martial Liu?
30: Oui, qu'est-ce qu'il a?
2: J'ai envie de dire merci. Merci qui?
0: Merci Donald pour la baisse des prix du pétrole. Bon, c'est lui qui nous les avait fait monter en même temps. Et c'est grâce à lui que ça baisse.
2: C'est dans la tablée, à tout de suite.
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2: RTL 6h42, c'est l'une des principales informations de la nuit. Le Venezuela secoué ces dernières heures par deux puissants séismes. Des immeubles se sont effondrés à Caracas, la capitale. L'aéroport international endommagé a été fermé. Pas de bilan pour le moment. L'état d'urgence est déclaré. On va y revenir dans le détail dans le journal de 7h. L'actualité aussi, 5 personnes placées à l'isolement en France, considérées comme des possibles cas contacts du médecin humanitaire rentré à Paris mardi de la République démocratique du Congo avec le virus Ebola. Il est dans un état stable. C'est le premier cas signalé sur le sol français. Pour l'OMS, le risque pour la santé publique dans le monde reste faible.
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2: C'est l'heure de votre tablée avec nos experts, avec la canicule encore au programme, avec les entreprises, ou en tout cas certaines d'entre elles qui peinent décidément à s'adapter. On va voir ça avec Isabelle Saporta. Mais d'abord, la bonne nouvelle, et elle est économique.
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2: Car pendant qu'on a les yeux rivés sur le thermomètre Martial You, on oublie de regarder les cours du pétrole. Et on devrait, car le Brent a fortement chuté depuis l'annonce d'un accord entre les États-Unis et l'Iran. Il est même tombé cette nuit sous son niveau d'avant la guerre. Et vous dites donc, merci Donald.
0: Oui, c'est pour ça que je vais parler comme Donald Duck. Mais là, on parle de Donald Trump.
2: Avec votre petit rhume.
0: Avec mon petit, ma voix de canard. Alors, c'est lui, Donald Trump, finalement, le meilleur VRP pour le pétrole pas cher en ce moment. On est actuellement à 73 $, 74 le baril. C'est-à-dire le niveau du vendredi 27 février, veille de la frappe américaine, puisqu'on était alors à 72 $. Les cours ont dégringolé depuis 10 jours où on était encore aux alentours de 89 $. Et c'est pour beaucoup orchestré par Donald Trump. Grâce à une communication permanente, il a annoncé près de 40 fois l'accord avant qu'il n'y arrive. Puis il a mis en scène la signature à Versailles. Et depuis quelques heures, il répète qu'il n'y aura pas de péage dans le détroit d'Ormuz. Bah, je pense qu'il n'en sait absolument rien. Mais toute cette communication trumpienne, ça fait baisser le prix du brut.
2: Il a intérêt à faire baisser les cours.
0: Absolument, parce qu'il a les midterms, on l'a souvent dit, en novembre. Et puis il sait que le prix du carburant, ça peut faire perdre une élection. Il a quand même été élu, je vous rappelle, sur une baisse des prix en promesse et la fin des guerres américaines à l'autre bout de la planète. Deux thèmes qu'il a piétinés donc ces derniers mois. Et donc il faut que le galon d'essence baisse à la pompe. Mais alors attention, parce que cette crise, elle a démontré aussi le pouvoir absolu des pays qui contrôlent des détroits. Et ça peut encore déstabiliser le marché. C'est la crainte de l'économiste Philippe Vechter dans le podcast Le Grand Angle Écho de cette semaine.
8: Ça fait 10-20 ans qu'on parle du détroit d'Ormuz, des risques, etc. Et là, les Iraniens détiennent un actif stratégique majeur. Est-ce que à Malacca, dans d'autres détroits, là, il y a quelque chose à gagner pour les Iraniens? Pour eux, c'est bingo.
2: Bon, pour l'instant, les prix baissent à la pompe chez nous également. Tant mieux.
0: Et ça baisse vite, effectivement, puisqu'on est à 1,88 € en moyenne pour le gazole, 1,93 € pour le sans-plomb 95 selon carburant.org. Alors en fait, on profite pour l'instant de la chute qui avait commencé avant la signature de l'accord et le début des discussions. Le Brent a perdu 6% depuis l'annonce de l'accord, mais il a baissé de 23% depuis un mois parce qu'on anticipait ces négociations. Donc les tarifs doivent continuer à descendre pour les premiers départs en vacances.
2: Merci beaucoup Martial You et de sa voix de canard pour dire merci. Merci Donald.
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2: Martial dit merci Donald. Par contre, Isabelle Saporta, vous ne dites pas merci patron. Ou en tout cas pas merci à certains patrons qui, selon vous, dans cet épisode de canicule, semblent négliger le bien-être de leurs équipes.
9: Oui, oh, les patrons, vous le savez, hein, qu'en tant qu'employeur, vous êtes responsable de la santé et de la sécurité de vos salariés, que vous devez évaluer les risques et mettre en œuvre des mesures de prévention. Et du coup, par chaleur caniculaire, faut faire attention à eux, à nous. Et même si vous l'ignoriez, depuis 2025, un décret précise vos obligations lors des épisodes de chaleur intense. Il préconise l'adaptation de l'organisation de travail, comme le décalage des horaires, l'augmentation autant que possible de l'eau potable fraîche mise à disposition et rappelle que les locaux fermés affectés au travail sont en toute saison maintenus à une température adaptée. Alors comment ça se fait que des ouvriers cuisent dans leurs usines à tel point qu'ils font grève, que dans cet hypermarché des Bouches-du-Rhône, les caissières gardent leurs doudounes sans manches avec la température qu'on a fermeture remontée jusqu'en haut parce que la direction n'a pas encore reçu les t-shirts siglés, qu'il n'y ait pas de climatisation dans les salles de repos des soignants ni dans les salles de cours parce que oui, l'État aussi peut être un patron défaillant. Pour ces patrons-là, protéger les humains, c'est pas trop votre truc. Protéger les machines en revanche, là, vous sortez le grand jeu, arrosage des bouteilles d'azote, des lobes, climatisation, oui, mais réservé aux médicaments dans la chambre du patient à côté, un ventilateur suffira bien. Vous savez ce qui va se passer si ça continue comme ça? Jean-Pierre Farandou, le ministre du Travail, qui espère encore que vous trouverez tout seul des solutions de bon sens, va finir par vous imposer des normes chaleur. Des normes qui s'imposeront aussi aux autres patrons. Oui, même ceux qui font bien, qui ont déjà pris soin de leurs employés tout seuls. Et alors, vous savez ce qui va se passer encore. Vous allez râler que l'État se mêle de tout. Vous dénoncerez l'absurdité des normes, alors qu'il suffirait de vous faire confiance. Mais on ne demande que ça, de vous faire confiance. Alors, montrez-vous à la hauteur.
2: Merci beaucoup Isabelle Saporta. Un point c'est tout, tous les jours avec vous. 6h48. Marina, bon, on se rend compte de la pénibilité de vivre avec une canicule. Alors, imaginons, hein, si vous deviez vivre avec trois phénomènes météo extrêmes en même temps, ben c'est ce que vit la moitié des enfants de la planète, selon l'UNICEF.
30: Oui, l'agence onusienne chargée de défendre les droits des enfants vient de publier un rapport où elle a étudié en fait les 8 phénomènes météo extrêmes les plus fréquents sur la planète et dans quelle mesure ils touchent plus particulièrement les enfants. Alors il y a les canicules, les inondations, les tempêtes tropicales, les incendies, etc. Et il s'avère que la moitié des enfants du monde, soit plus d'un milliard d'entre eux, ont une triple peine, c'est-à-dire qu'ils subissent trois aléas climatiques en même temps.
2: Et quel est le trio, entre guillemets, le plus fréquemment subi par les enfants alors ?
30: Alors, c'est tout ce qui concerne la hausse des températures, pas les inondations. Le trio est une sécheresse, plus une canicule, plus une chaleur extrême. Alors, il y a une différence entre chaleur extrême et canicule, c'est qu'une chaleur extrême, ce sont des journées au-dessus de 35 degrés, alors qu'une canicule, ce sont trois jours de température au-dessus de seuil qui diffèrent selon les pays. Il y a une petite nuance. Le deuxième trio, le plus couramment vécu simultanément par les enfants, c'est sécheresse plus chaleur extrême plus tempête tropicale. Et plus de 4 millions d'enfants sur la planète vivent en même temps 6 phénomènes météo extrêmes. Étant plus vulnérables que les adultes, c'est une vraie menace pour eux, pour leur santé, leur éducation et voire même leur survie.
2: Et ce sont les enfants d'Asie du Sud qui sont les plus touchés.
30: Oui, évidemment, là où il y a le plus d'enfants et notamment avec des intensités extrêmes pour les enfants du Pakistan, du Myanmar et du Bangladesh. En Afrique, ce sont les enfants de la région du Sahel les plus touchés. Mais les petits Français sont également concernés.
2: De quelle manière ?
30: Alors avec les territoires ultramarins, tous les enfants sur les îles subissent les tempêtes tropicales sévères, pas un échappe. Et pour l'Hexagone, c'est la canicule le problème. 8 enfants sur 10, soit près de 11 millions, sont exposés aux vagues de chaleur, comme en ce moment.
2: Merci beaucoup Marina Giraudeau, 6h50. Bonjour Philippe Cavrivière.
3: Et bonjour.
2: Voilà, on a bien dormi.
3: Oui, très bien, à la climatisation, car je suis en hôtellerie.
2: À tout de suite.
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2: Il est en pleine forme parce qu'il a dormi avec la clim, Philippe Cavrivière. Réveillons l'actu.
3: C'est ce que c'est ça ? Bah, c'est les chercheurs du GIEC qui font la fête actuellement. Non, putain. Ça fait 20 ans qu'on leur dit à ces cons là. On avertit la planète et tout le monde s'emballe et s'en évente les testicules. Aïe, yeah, c'est bon, ils vont nous écouter. Ils sont naïfs, ces scientifiques. Évidemment qu'on va tous acheter des climatiseurs et recommencer tranquillement à s'en foutre dès qu'il fera un peu moins chaud. Là, ça va recommencer.
2: Philippe, vous aviez envie de nous confier votre principal problème face à cette canicule.
3: Je ne sais plus comment ne pas m'habiller. Voilà. Tiens, je savais pas ce matin si je mettais plutôt pas de jean ou pas de pantalon ou pas de pantacourt. Faut pas mettre de pantacourt de toute façon. Ou plutôt pas de t-shirt, pas de chemise. On sait plus dans quoi transpirer. Moi, j'ai failli venir en peignoir de bain, vu que dès que je traverse la rue, on dirait que je sors de ma douche. Et tout ça, je trouve que ça fait un petit peu réfléchir, ça nous donne un nouvel éclairage. Peut-être que Patrick Boel n'était pas, comme le crient trop vite les wokistes, exhibitionniste, mais tout simplement en avance sur son temps, parce qu'il avait très vite saisi que les vêtements, ben ça donne chaud. Pardon Patrick, on t'a accusé justement. Heureusement, de toute façon, dans tout ça, le gouvernement nous aide. J'ai bien aimé, moi, les consignes en cas de noyade. Ils disent qu'on voit une noyade, les consignes, c'est n'intervenez pas. Ça, je pense que ça, c'est dans nos cordes à tous. Je pense que nous, les Parisiens, on est formés à la non-intervention. Si on voit quelqu'un se noyer, on peut lui tendre le téléphone et dire « Moi, je voudrais bien, mais t'as vu ?» N'intervenez pas, le gouvernement, il a dit.
2: Courage, Fillon.
3: Non, alors, je plaisante, ça c'est en province. À Paris, si quelqu'un se noie et que tu sors ton téléphone, c'est évidemment pour le filmer, rater 2-3 vues. Alors, j'ai vu à l'hôpital de Beauvais, les accouchements ont été suspendus à cause d'une panne. Alors, je me demande comment ça se passe, une suspension d'accouchement. T'as des sages-femmes qui vont pousser madame, pousser... Ah merde, il y a une panne. Non. Remontez, réaspirez-le. Non, puis il va pas naître à Beauvais quand même, le gamin, le pauvre. Pondez-le ailleurs.
2: Les écoles font face à la canicule. Certaines sont équipées, d'autres non et ont été contraintes de fermer.
3: Exactement. Depuis lundi, il est très compliqué de différencier une salle de classe d'un four à pizza. Alors, j'ai vu ce chiffre terrible dans le Parisien. Il y a un ventilateur pour 20 enfants. Alors qu'il y a un animateur pédophile pour 3 enfants. Est-ce que ce serait pas mieux de faire l'inverse? Les gamins ont plus de chances de se faire voler leur slip petit bateau que de se faire ventiler. C'est quand même dingue. Alors, on en revient bien sûr à la sempiternelle question. Vous les préférez comment, les élèves? Je vous rappelle que si vous les préférez mollets, c'est 10 minutes en salle de cours. Alors que vous, si vous les voulez cuits, durs, c'est une demi-heure. Et si vous les préférez à plat, bah c'est une demi-journée. Voilà, le cours, et puis on est bon, ils sont à plat.
2: Merci beaucoup, Philippe.
3: Oh, c'était épouvantable. Allez, je vais prendre une douche.
2: Non, restez avec nous. Vous serez là avec Thomas Soto dans une heure. Marina, j'ai l'impression que vous n'osez pas,
1: parler en fait.
2: Mais vous n'y pouvez rien.
1: Hier, on a connu la journée la plus chaude jamais enregistrée. On n'est qu'au mois de juin avec 30 degrés, battant d'un dixième de degré la veille, évidemment. C'est vrai qu'il a fait très chaud hier, on a battu des records absolus, donc tout mois confondu. À Tours, par exemple, avec 41 degrés, à Lorient avec 40 degrés, 39 à Quimper, Plohermel dans le Morbihan, 41 degrés. Record battu pour tout mois confondu, record aussi pour un mois de juin à Saintes avec 44 degrés, Château-Meillon 43 degrés. Franchement, des températures extrêmement chaudes et c'est pour ça qu'on a tous passé une très bonne nuit.
2: C'est ironique, voilà. Bien sûr, je le précise.
1: Il a fait très très chaud. Je vous donne déjà les températures relevées à 6 heures. À 6 heures, on avait, je vais retrouver mes petites cartes, 28 à Nantes, 27 à Bordeaux, 27 à Paris, 26 à Vannes, 25 à Nice, sachant que ce sont les températures les plus basses, parce qu'on va vers les températures les plus basses. Ça va remonter très vite dès que le soleil sera levé et va chauffer. Et cet après-midi, écoutez, on va encore avoir chaud. 41 au Mans et à Alençon. Alençon qui gagne 2 degrés par rapport à hier. 40 à Paris, 40 à Orléans et à Rennes. Tout ça à l'ombre, évidemment. 39 à Strasbourg et à Clermont-Ferrand. 39 à Agen. 39 à Nantes. 39 à Caen. Caen qui gagne 5 degrés par rapport à hier. 37, oui, c'est possible. 37 à Brest et à Lyon. Je vois en studio, vous êtes dépité. 36 à Lille. On va vers la fin. Dimanche sera bien. 32 à Toulon. 31 à Cherbourg et à Nice.
2: Et le ciel, donc?
1: Alors, le ciel, ce sera du soleil. Ce matin comme cet après-midi, sauf quand même sur l'ouest du pays où vont arriver les orages. Et comme il a fait très chaud, les orages seront violents. Alors je vous l'ai pas dit, mais on a 72 départements en vigilance orange canicule et puis 17 en orange. Mais on a aussi des vigilances pour les orages. Ce sera à partir de 16h pour le Morbihan,
30: les Côtes d'Armor et l'Ille-et-Vilaine. Et à partir de 18h pour le Sud-Ouest, Pyrénées-Atlantiques, Landes, Hautes-Pyrénées, Lot-et-Garonne, Dordogne, Gers et Gironde. Des orages violents, c'est-à-dire avec de la grêle et puis des rafales à plus de 100 km/h.
2: Et donc c'est bien dimanche qu'on commencera à en voir le bout.
30: Oui, pour nous, parce que ça va commencer à baisser demain sur le Nord-Ouest, mais ça va être progressif. Nous, ce sera une grande partie, quand je dis nous, c'est une grande partie du pays, centre et est du pays.
2: On n'est que
30: à partir de dimanche.

0: On vous retrouve avec toute votre équipe dès demain matin. Vous m'envoyez Marina et Philippe.
1: Je vous les envoie tous les deux.
0: Bon, merci beaucoup. Bonjour et bienvenue à tous. L'actualité de ce matin, hélas, c'est la terre qui a tremblé deux fois au Venezuela cette nuit. À Caracas, la capitale, des immeubles se sont effondrés. L'aéroport a aussi été lourdement endommagé. On sait déjà que les dégâts sont considérables et il faut s'attendre à un bilan humain très lourd. Tiens, à l'instant, bilan provisoire. Premier bilan provisoire, au moins 32 morts et plus de 700 blessés. On y reviendra avec Olivier Bois dès le début du journal de 7h. Sinon, chez nous, on l'évoquait avec Marina et avec Jérôme, c'est du rouge, toujours plus de rouge et des organismes éprouvés un peu plus chaque jour. Nous sommes désormais plus de 51 millions en France à être écrasés par cette interminable canicule. Chaque nuit est une épreuve, chaque matin est un peu plus difficile. C'est étouffant, comme le titre La Voix du Nord. La canicule des villes, la canicule des champs, et chez vous, et pour vous, comment ça se passe? Comment arrivez-vous à gérer cette chaleur extrême? Dites-le nous par texto au 74 900 avec le mot-clé matin. Lui est maire d'une commune populaire de 50 000 habitants environ en Seine-Saint-Denis. Karim Bouamran, le maire de Saint-Ouen, sera l'invité d'RTL matin à 7h40. Karim Bouamran qui est l'invité surprise de la présidentielle puisque lui aussi est désormais candidat. Le vent de fraîcheur quand même, ce sera à 8h15. Marc-Olivier Fogiel va retomber en enfance et on va y aller avec lui grâce à son invité. Chantal Goya sur RTL, rendez-vous donc à 8h15. Nous sommes le jeudi 25 juin 2026. Merci d'être fidèle à votre radio. Il est 7h.
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0: Le journal de 7h vous est présenté par Olivier Bois. Bonjour Olivier.
3: Bonjour Thomas, bonjour à tous.
0: Et à la une ce matin, donc le Venezuela qui décrète l'état d'urgence après deux puissants séismes.
3: Et vous le disiez, un premier bilan fait état de 32 morts et de plus de 700 blessés. On a vu des scènes de panique dans la capitale Caracas où des immeubles se sont effondrés. On fait le point dans un instant. Dans ce journal également, plus de 30 degrés cette nuit à Nantes, à Saint-Nazaire, à Biscarrosse. La canicule s'aggrave encore. Ce sont plus de 50 millions de Français qui seront en vigilance rouge aujourd'hui. On a battu tous les records hier en France et on va faire le point avec Marina pour savoir vraiment quand ça s'arrange. Et puis on sera en direct également dans un supermarché Carrefour où le rayon surgelé, vous l'entendrez, est pris d'assaut. RTL vous révélait l'information dès hier, 33 pédocriminels présumés ont été arrêtés depuis le début de la semaine pour avoir téléchargé des fichiers pédopornographiques. Et parmi eux, un homme déjà condamné par le passé. Et puis, le Brésil s'est qualifié pour les 16e de finale de la Coupe du Monde. Neymar est entré en jeu, mais l'ami Jeannot Rességuier retient surtout la prestation de Vinicius, auteur d'un doublé.
0: Le Venezuela, donc, pour commencer, est déjà ce premier bilan provisoire, très lourd.
3: 32 morts et plus de 700 blessés après ces deux séismes cette nuit très puissants. 20 répliques. Ensuite, la présidente par intérim a décrété l'état d'urgence. Bonjour Sophie Jousselin.
4: Bonjour.
3: Et je le disais en titre, des immeubles se sont effondrés dans la capitale Caracas.
4: Oui, ici à l'aéroport de Caracas, le plafond d'un terminal s'est effondré. Les voyageurs paniqués court essaye de se mettre à l'abri. La première secousse de magnitude 7,2 a été ressentie à 18h, puis une autre encore plus forte. 40 secondes plus tard, vous l'avez dit, une vingtaine de répliques ont suivi. Selon l'agence américaine qui étudie les séismes, le tremblement de terre de cette nuit est d'une ampleur considérable. Un immeuble de 22 étages s'est écroulé. Des images sur les réseaux sociaux montrent des sauveteurs sortant des décombres, des blessés sur des brancards. Cet habitant qui regardait la Coupe du Monde de football à la télé a filmé quelques secondes du séisme avant ensuite de constater les dégâts.
5: Des bâtiments se sont effondrés. Ça tremble encore, regardez ça. Ça c'est ma maison. Tous mes verres sont tombés. C'est un énorme tremblement de terre qu'on vient de vivre.
4: La secousse a été ressentie jusqu'à Bogota, en Colombie, distante de 1000 km à vol d'oiseau.
3: Merci beaucoup Sophie Jousselin. On rappelle donc ce premier bilan au Venezuela, 32 morts et plus de 700 blessés après ces deux séismes. À retenir également de l'actualité internationale, le prix du pétrole qui est en net recul, le cours du baril de Brent, référence mondiale, est passé sous les niveaux enregistrés avant le début de la guerre au Moyen-Orient.
0: RTL, il est 7h03. La canicule s'aggrave donc encore.
3: Oui, vigilance rouge étendue à 72 départements. Plus de 50 millions de Français seront concernés aujourd'hui. Les nuits sont infernales. On a été au-delà donc des 30 degrés à Nantes ou à Biscarrosse. 33 degrés à Biscarrosse dans les Landes à 1h du matin. Bonjour Marina.
6: Bonjour.
3: On a battu donc le record hier. On n'avait jamais eu aussi chaud. Un prévisionniste de Météo France vous parle de température

0: ahurissante. Mmh. Et on peut citer par exemple le cas de l'Île-Dieu.
1: L'Île-Dieu n'avait jamais connu ça, 41,2 degrés hier, c'est un record absolu, hein, donc tout mois confondu. Mais surtout, c'est 4 degrés de plus que le précédent record qui ne datait que de mardi. C'est cette situation qui a fait utiliser le terme d'ahurissant aux prévisionnistes de Météo France que j'ai eu cette nuit. Autre exemple, à Paris, il a fait 40,6 degrés hier, record pour un mois de juin. Mais surtout, c'est la deuxième journée la plus chaude jamais enregistrée dans la capitale, sachant que les températures sont relevées depuis 1872 à Paris. Et ce ne sont que deux exemples. Résultat, hier a été la journée la plus chaude en France, avec une moyenne de 30 degrés. Cette moyenne, elle est calculée, elle, depuis 1947. Et puis aujourd'hui, on aura à peu près les mêmes températures.
2: Bon, il y a quand même une question qui commence à nous obséder tous, Marina. C'est jusqu'à quand? Quand est-ce que ça va commencer à baisser?
1: Alors, pas demain, ce sera encore chaud. Ça baissera sur l'ouest du pays, mais surtout plus franchement sur la Bretagne et la Normandie. Un exemple, 24 degrés prévus au Havre demain, il en fera 38 aujourd'hui, donc une baisse de 14 degrés. Mais il fera 40 à Limoges et 39 à Paris demain. En fait, la baisse se fera progressivement ce week-end. Samedi, il fera encore 30 à 35 degrés sur le pays, moins sur la Manche et l'Atlantique. Il faudra attendre dimanche après-midi en fait pour avoir du 24-34 degrés sur une bonne partie du pays. Mais il fera toujours chaud dans le sud-est, il y aura des pointes à 38 degrés.
0: Merci beaucoup Marina. Et 10 départements du sud-ouest et du nord-ouest sont en vigilance
1: orange pour ce soir. Ouais.
0: À partir de ce soir, donc il faut être vigilant là-dessus aussi.
2: Et en attendant, chacun cherche un peu de frais comme il le peut.
0: Et on est ce matin au fil rouge en direct dans un hypermarché Carrefour à Villeneuve-la-Garenne, dans les Hauts-de-Seine, en banlieue parisienne. Bonjour Arthur Pereira.
3: Bonjour.
0: Vous êtes dans le magasin désert pour l'instant puisqu'il n'ouvre qu'à 8h30. Vous êtes avec le directeur devant le rayon, ce rayon qui est évidemment pris d'assaut depuis le début de la semaine.
3: Oui, et on parle bien du rayon surgelé, plus précisément devant les cornets de glace au chocolat et les fusées multicolores, du moins ce qu'il en reste puisque les congélateurs ont été dévalisés par les clients, et cela depuis plus d'une semaine maintenant. À mes côtés, Olivier Letailleur, le directeur du magasin. Est-ce que vous avez dû augmenter vos stocks depuis le début de cette semaine?
4: Alors, depuis le début de la semaine, on a augmenté nos stocks de glace, puisqu'on est livré deux fois, tous les deux jours. Pardon. Trois livraisons par semaine. On a multiplié par quatre les commandes et on a multiplié par quatre les ventes.
3: Donc, vous êtes à peu près 1000 glaces vendues, c'est ça, tous les deux jours?
4: C'est ça, on a tous les deux jours de la vente et ça représente à peu près 2500 paquets de glaces et donc 15 000 glaces qui sont vendues tous les deux jours.
3: Autre chose, les chambres froides sont mises à rude épreuve. Elles peuvent prendre un coup de chaud. Est-ce que vous êtes préparé à cela?
4: Alors, nous, on est préparé sur le magasin Carrefour, hypermarché de Villeneuve-la-Garenne, puisqu'on a un groupe électrogène qui nous permet de pouvoir. Sécuriser l'hypermarché, puisque le groupe électrogène, quand il n'y a pas l'électricité, il est dans le, il permet de pouvoir soutenir le froid du magasin et notamment éviter des pannes.
3: Et c'est notamment arrivé cette nuit. Un petit point aussi, je vous donne deux derniers chiffres qui résument la situation sur tout le pays. 2,5 millions de glaces ont été vendues la semaine dernière dans toutes les enseignes Carrefour. Une hausse de 60% des ventes par rapport à juin 2025.
0: Merci Arthur Pereira. À retenir également cet accident rarissime à Biarritz. C'est un bout de falaise qui s'est effondré peu après 20h hier soir, juste à côté du phare. Deux plongeurs qui étaient dans la zone sont morts, selon le sous-préfet au micro d'RTL. Un autre s'en sort indemne physiquement.
2: Ouais, sans qu'on sache pour l'instant si c'est lié ou non à cet épisode caniculaire. Cette vie dans une fournaise, pour reprendre les mots qui font la une du journal du Centre ce matin, on y reviendra dans un instant avec le RTL événement. Il est 7h07, nous vous le révélions dès hier, 33 pédocriminels présumés ont été interpellés au cours des trois derniers jours.
0: Le coup de filet a été mené par l'office mineur de la police judiciaire. Les 33 suspects ont été arrêtés pour avoir téléchargé des contenus pédopornographiques. Certains sont inconnus des services de police, mais d'autres non, comme ce récidiviste, Thomas Proutot.
5: C'est un des profils les plus inquiétants révélés par le coup de filet. Un quadragénaire du Calvados, déjà condamné en 2018 pour plusieurs viols sur des mineurs commis dans les années 2000. Le pédocriminel n'a pas été incarcéré. Il a bénéficié à l'époque d'un sursis assorti d'un suivi socio-judiciaire, c'est-à-dire des obligations de pointage et de soins qui ont pris fin en 2023. On le retrouve aujourd'hui en train de télécharger, d'après les soupçons de la police judiciaire, des fichiers audio et vidéo insoutenables mettant en scène des viols d'enfants. Il sera jugé dès demain à Caen. Autre profil parmi les suspects, un employé du bâtiment âgé de 37 ans interpellé près de Colmar. Lui n'a jamais été condamné. Un professeur de musique au contact potentiel d'enfants, un retraité de 79 ans ou encore un paysagiste. Leurs appareils numériques sont passés au crible par les enquêteurs à la recherche des preuves, des téléchargements de contenus pédopornographiques, mais aussi pour détecter, débusquer d'éventuels passages à l'acte qui vont souvent de pair avec la consultation de ce type d'image.
0: Merci Thomas Proutot, chef du service police-justice d'RTL. À la Coupe du Monde de football, le Canada s'est qualifié pour les 16e de finale malgré sa défaite contre la Suisse qui finit en tête du groupe B. L'Afrique du Sud s'est qualifiée également grâce à un succès 1-0 face à la Corée du Sud. Le Mexique a battu et éliminé dans le même temps la République tchèque 3-0. Et puis le Brésil et le Maroc se sont qualifiés également pour les 16e de finale en finissant premier et deuxième du groupe après avoir respecté battu l'Écosse 3-0 et Haïti 4-2.
2: Le Brésil, justement, qui est ce matin dans l'œil de Jeannot Rességuier.
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0: Bonjour Jeannot.
8: Bonjour.
0: Alors, c'est un mondial de stars. Vous nous avez parlé de Ronaldo, de Messi, de Mbappé, évidemment. Vous vouliez nous parler de Neymar, qui est entré en jeu hier avec le Brésil, mais vous avez changé d'avis en l'occurrence.
8: Presque, effectivement, car il ne manquait que Neymar pour compléter ce panel de stars. Le chaînon manquant, en quelque sorte, qui a fait son apparition pour jouer une bonne vingtaine de minutes de façon tranquille et sans fioriture. Mais c'est vrai que son retour en sélection 2 ans et demi après son dernier match en octobre 2023 a presque, je dis bien presque, été mis au second plan par la prestation XXL de Vinicius. Le partenaire de Kylian Mbappé au Real Madrid a marqué un doublé, s'est montré très remuant et productif, et s'il n'avait pas fait une faute stupide sur un défenseur écossais, il aurait vu son premier triplé avec le Brésil validé. Il a été dans tous les bons coups, parfois brouillon ou imprécis, mais il a clairement pris le leadership de cette formation de Carlo Ancelotti qui monte petit à petit en puissance. Vinicius, qui sort d'une saison moyenne avec le Real, sans trophée comme Mbappé, a décidé de se servir de cette Coupe du Monde pour se rappeler au bon souvenir des observateurs. Tiens, comme Mbappé aussi. Il ne lui reste plus qu'à confirmer à partir des 16e de finale.
0: Merci beaucoup Jeannot Rességuier. À demain Jeannot.
2: Les courses, alors attention, il y a du changement. Elles étaient prévues initialement à la Teste de Buch en Gironde, mais elles ont été annulées hier soir à cause des fortes chaleurs. Et finalement, ça va se courir ce soir à 20h45 à Laval.
0: Et toujours les pronostics et les conseils de Dominique Cordier. Le 16, le 15, le 3, le 2... Le 14, le 13 et l'As, l'outsider d'RTL, c'est le 2, l'idéaliste.
2: Merci beaucoup à vous Olivier Bois, on vous retrouve tout à l'heure pour le journal de 9h, il est 7h11.
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2: Alors au début on se disait, allez, c'est un mauvais moment à passer. Sauf que ce moment est plus éprouvant et surtout beaucoup plus long que redouté. Et la canicule commence à nous taper sur le système, pour dire les choses un peu familièrement, à nous inquiéter aussi. Bonjour Antoine Decarne.
9: Bonjour Thomas, bonjour à tous.
2: Ce matin Antoine, et c'est notre événement sur RTL, vous êtes allé à Montigny-le-Bretonneux, c'est dans les Yvelines, à la rencontre de ces Français qui ont peur pour leurs proches et parfois même peur pour eux-mêmes. Certains redoutent de ne pas survivre à ce coup de chaud.
9: Je vous emmène, oui, sur l'avenue Joseph Kessel, une des plus grandes artères de la ville. D'un côté, il y a des HLM, de l'autre, une série de petites maisons mitoyennes. Et à chaque fois, les volets sont fermés, les persiennes sont baissées. À l'intérieur de sa maisonnette, je retrouve Nadia, elle a 76 ans. Cette retraitée vit dans le noir, entourée de ventilateurs.
10: Alors donc, il y a 1, 2, 3 en haut.
11: Ça fait 6 ventilateurs.
10: Ouais. Et il y a un autre qui doit arriver aujourd'hui. Parce que...
11: Ah oui, ça bourdonne dans les oreilles.
10: Ah, moi j'ai des acouphènes, alors il faut que je fasse attention.
11: Et c'est le seul moyen pour vous d'avoir de la fraîcheur ?
10: Pour le moment, oui. On ne peut pas non plus vivre comme ça. C'est pas possible.
9: Alors il y a comme une pointe d'angoisse dans sa voix, une angoisse partagée dans la rue. Au loin, je vois une dame, une sexagénaire. Elle avance au pas de course avec une poussette.
12: Très chaud, comme dans un four.
11: Quel est votre prénom, madame ?
12: Sophie.
11: Qu'est-ce que vous faites comme métier ?
12: Assistante maternelle.
11: Et donc là, vous avez les enfants à la maison ?
12: Là, j'en ai un aujourd'hui. Moi, j'ai peur de faire un malaise, parce que si je fais un malaise dehors, je laisse les petits. Les hôpitaux, ils sont blindés. On pense plus aux accidents comme ça qu'on ne pense pas quand il fait froid.
9: Et cette forme d'inquiétude, de nervosité, elle est en plus favorisée par l'épuisement physique qu'engendrent ces fortes chaleurs.
2: Évidemment, on est nombreux à se reconnaître dans ce que vous dites. Sur les 9 derniers étés, Antoine, 11 700 décès sont attribuables à une exposition de la population à la chaleur. Ce sont des chiffres donnés par Santé publique France. Et on sait que le risque est encore plus fort, évidemment, pour ceux qui sont déjà fragiles.
9: Oui, c'est le cas d'Alexandre, 61 ans, que je retrouve dans une rue adjacente, devant chez lui.
13: Je suis en télétravail, oui.
9: Il fait l'une de ses rares sorties de la journée pour me parler.
13: Je fais très attention puisque je suis cardiaque et j'ai été opéré du cœur, donc je suis effectivement une personne cible.
14: On a une canicule qui est là depuis plusieurs jours. Est-ce que on se dit, il faut pas que j'ai une défaillance là?
13: Oui, ça m'est arrivé d'avoir ces idées-là. Il faut être fataliste, hein, il faut accepter parfois le jeu du destin. Certaines personnes de ma famille restent en contact assez souvent avec moi pour savoir comment je vais, est-ce que j'ai bien bu.
9: Et je n'ai pas eu le temps de finir notre conversation que juste à côté de moi, un camion de pompiers déboule devant la porte, celle qui les a appelés.
15: Il y a ma nièce qui a un malaise là, parce qu'elle a une hypertension. Avec la chaleur, il a fait des crises.
9: Et les pompiers sont en tout cas sur le pont depuis le début de l'épisode caniculaire, comme l'explique le lieutenant-colonel Eric Brocardi.
16: Donc les sapeurs-pompiers interviennent pour des urgences vitales, arrêt cardio-respiratoire, malaise dû à la chaleur avec des fortes insolations, phase d'inconscience, voire même en phase de malaise vagal. Nous sommes malheureusement parfois les supplétifs du SAMU qui lui est en tension également.
9: D'ailleurs, pour l'intervention que j'ai suivie, les pompiers ont attendu près de 30 minutes pour avoir une réponse du SAMU le plus proche.
2: Merci beaucoup Antoine de Carnunez. Des appels et des entrées aux urgences, c'est aussi le cas en Bretagne, notamment dans l'ouest de la France. Quand la canicule menace notre santé, c'est la une de Ouest France. Merci à vous. À suivre l'édito d'RTL Matin avec Étienne Jarnel. Bonjour Étienne.
17: Bonjour Thomas et bonjour à tous.
2: Bon, visiblement nos ministres ne vont pas avoir à trop se creuser la tête pour trouver une destination de vacances cet été, puisque leur patron Sébastien Lecornu semble vouloir les priver de congés.
17: Oui, et une vraie question se pose, qu'est-ce que ça change ?
2: Ah, bah vous nous raconterez tout ça, vous répondrez rien à cette question. Voilà, c'est ce que on entendait un peu dans votre formulation. Et puis juste après l'édito d'RTL Matin, ce sera le visage du jour. Et il est encore largement inconnu des Français, ce visage. Bonjour Agnès Bonfillon.
18: Bonjour Thomas, bonjour à tous.
2: Et pourtant, c'est celui de la ministre de la Transition énergétique au cœur de l'actualité, l'énigmatique Madame Barbu.
18: Énigmatique et invisible. Depuis sa nomination il y a 8 mois, elle cultive une étrange discrétion.
2: Il est 7h15.
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2: Il est pratiquement 7h18, l'édito d'RTL Matin, Étienne Jernel. Privé de vacances, les ministres. Le premier d'entre eux a évoqué l'idée d'un été au bureau pour son gouvernement. On sent, Étienne, que le traumatisme de la canicule de 2003 est encore présent, bien présent dans les esprits. Bon, mais ne pas les laisser souffler un peu, c'est quoi? C'est un coup de com' ou il a raison, Sébastien Lecornu?
17: Ouais, c'est de la com', vous savez, c'est un vieux principe. Moins on a de prise sur les événements, plus il faut avoir l'air occupé. Alors en l'espèce, c'est vrai, avec la canicule, il y a un traumatisme politique très particulier que l'on appelle le syndrome Jean-François Mattei, hein, ce ministre de la Santé qui, lors de la grande canicule de 2003, qui avait fait 15 000 morts, rappelons-le, avait été flagellé en public pour être apparu au journal de TF1 depuis sa maison de vacances dans le Var et en polo. Alors, sur le fond, il y avait eu un vrai débat, hein, sur l'impréparation de l'État et même une commission d'enquête, mais le polo du ministre en vacances a été un symbole ravageur. Alors cette fois-ci, à défaut de pouvoir dire qu'il a tout bien préparé pour cette canicule, le Premier ministre évite l'effet polo. Mais de manière générale, vous savez, cette attention à montrer des ministres au travail est un peu dérisoire, car si on regarde bien, cela fait plus de 2 ans qu'il y a une quasi-vacance du pouvoir en France.
2: Une quasi-vacance du pouvoir, ça veut dire que vous pensez que depuis la dissolution, les gouvernements ne servent plus à rien, qu'ils sont plus vraiment effectifs?
17: Oui, c'est ça. Et même si on veut être précis, ça date depuis du 27 mai 2024, qui était le début de la campagne officielle des élections européennes, et c'était déjà une période de relative inactivité. Cela fait donc 759 jours sans gouvernement vraiment effectif en France, et ce n'est faire injure à personne que de dire cela. Aucun gouvernement depuis n'a eu de majorité ou même de simili-majorité. Sébastien Lecornu lui-même, hein, l'an dernier quand il a été nommé, l'a reconnu devant des syndicats. Il a dit qu'il était le Premier ministre, je le cite, le plus faible de la 5e République. Alors oui, il y a une vacance, une quasi-vacance du pouvoir, et quoi qu'il arrive, cela durera encore un an.
2: Un an, ça veut dire jusqu'après la présidentielle, voire après les législatives qui probablement suivront la présidentielle?
17: Absolument. Alors, on n'a pas encore la date exacte de l'élection présidentielle, mais quoi qu'il arrive, on n'aura pas, après la dissolution, de législative avant le mois de juin, à peu près dans un an. Cela fait au total, hein, plus de 1100 jours sans vrai gouvernement en France, sans gouvernement ayant vraiment les moyens de gouverner. Alors, en attendant, on évite de mettre des polos pendant la canicule et on préserve les apparences. Ça n'est d'ailleurs pas complètement irrationnel. Vous savez, La Rochefoucauld le disait déjà, et je le cite, le monde récompense plus souvent les apparences du mérite que le mérite lui-même.
2: Bon, du coup, vous laissez partir en vacances ou pas les ministres, vous?
17: Oui, absolument. Bon. Ça change rien.
2: Merci beaucoup, Étienne Jernel. Je vous signale la une du Point qui sort aujourd'hui. Scandale du périscolaire, l'heure des comptes, ce que savait vraiment la mairie de Paris depuis 2015, depuis plus de 10 ans, et les réponses du nouveau maire de Paris, Emmanuel Grégoire. Merci à vous, Étienne. Il est 7h21. Le visage du jour, Agnès Bonfillon. Petite question, tiens, pour vous qui nous écoutez en ce moment. Connaissez-vous Monique Barbu? Non? Eh ben, c'est pourtant une ministre au cœur de l'actualité brûlante du moment, puisque Monique Barbu est en charge de la transition écologique. Une ministre très discrète, Agnès, mais qui sait aussi se faire remarquer quand elle prend la parole.
1: Ah, c'est le moins que l'on puisse dire. Lors de son passage chez nos confrères de Radio France hier matin, les météorologistes ont failli recracher leur café.
3: Météo France nous indique qu'il y a de fortes probabilités pour que nous revenions à des chaleurs extrêmes qui pourraient effectivement nous amener jusqu'au 14 juillet.
1: Ben oui, sauf que Météo France rappelle aussi qu'il est impossible de faire des prévisions fiables à plus de 7 jours. Alors, maladresse ou gaffe? Quelques heures plus tard, la porte-parole du gouvernement, Maud Bréjon, sort les rames devant les journalistes.
4: Il faut simplement être extrêmement prudent lorsqu'on parle de prévisions météorologiques.
5: Météo France dit qu'ils vont pas aussi loin, ils vont pas jusqu'au 14 juillet.
4: C'est un des scénarios qui ont été, de toute évidence, présentés à la ministre.
1: La ministre,
2: elle galère,
1: Monique Barbu.
2: Elle, ouais. Galère.
1: Elle galère. Dont beaucoup ne connaissaient pas le nom avant-hier, vous le disiez, hein, Thomas. Pourtant, cela fait 8 mois qu'elle occupe ce poste clé à la transition écologique. Mais depuis, aucune interview de la dame de 69 ans. Cette experte des négociations climatiques internationales dit ne pas être fan des micros et des caméras. Bah, sauf que ça fait aussi partie du job, et il est peut-être là le souci. elle, n'a pas les codes. En pleine canicule avant-hier à l'Assemblée nationale, ne pas être là pour répondre aux questions des députés, eh bien, ça fait désordre.
2: Alors, cela dit, Agnès, ne nous méprenons pas. Hein. Si Monique Barbu n'a pas les codes, comme vous dites, elle a de grandes compétences en la matière.
1: Ah oui, son CV est impressionnant. Économiste de formation, elle est passée par l'Agence française de développement. En 1992, elle fait déjà partie de la délégation française au sommet de Rio.
6: 100 chefs d'État et plusieurs milliers de scientifiques vont essayer de s'entendre sur les remèdes.
1: Il y a urgence. Monique Barbu a dirigé le Fonds mondial pour l'environnement, la Convention des Nations unies contre la désertification, mais aussi l'ONG WWF, section France. Une experte, donc, peut-être un peu trop technique. Écoutez, c'était hier devant les sénateurs, il est alors question du financement pour climatiser les écoles.
7: Vous mettez des panneaux solaires sur les toits, vous mettez une batterie attachée à ces panneaux solaires qui va leur permettre d'alimenter leur pompe à chaleur qui est aussi réversible et donc à faire de la climatisation. Et pour la financer, vous mettez en place un tiers payant.
1: En tant que ministre, Monique Barbu a quand même retenu une chose, on défend toujours le gouvernement auquel on appartient.
8: Dire que la France ne se prépare pas au dérèglement climatique, c'est quelque chose que je ne peux pas accepter. Sur l'Europe, nous sommes le pays qui est le plus en avance sur ces questions-là.
1: Mais là aussi, c'est ce qui s'appelle tendre le bâton pour se faire battre. Le fonds vert censé aider les villes à rénover les écoles a été divisé par 3 en 3 ans. Pour Monique Barbu, le numéro d'équilibriste ne fait que commencer.
2: Visage du jour signé de la redoutable Agnès Bonfillon. Marina Giraudot, tiens, on est d'accord, il n'y a pas de prévision au-delà de 7 jours.
10: Non, là, je regardais les prévisions à 7 jours, l'indice de confiance, il est de 2 sur 5, c'est vous dire. Mais je pense que la ministre a plus fait une maladresse, en fait.
2: Oui.
10: Une canicule est possible, mais on ne peut pas prédire s'il y aura une canicule d'ici au 14 juillet.
2: Ce qui est sûr, c'est que pour les prévisions à 1h, 2h, 12h et 24h, on n'est pas bien.
10: Non, on n'est pas bien sur la chaleur, puisqu'elle va continuer aujourd'hui. Là, je vous donne la fourchette des températures attendue cet après-midi, de 31 à Cherbourg jusqu'à 41 au Mans et à Alençon. Ce sera encore trois quarts du pays qui sont en vigilance rouge canicule aujourd'hui.
2: Point météo complet dans un instant. Et puis juste après, on retrouvera Aude Vernuccio. Bonjour Aude.
11: Bonjour Thomas, bonjour.
2: Pour le journal de 7h30. Et ce matin, quand la mer surchauffe elle aussi.
11: Ah, si vous cherchez la fraîcheur en cette canicule, n'y comptez pas. 28 degrés relevés dans la Méditerranée à Marseille, en bord de mer. C'est 4 degrés de plus que d'habitude.
2: On se baigne dans une soupe chaude, quoi. C'est hallucinant. 28 degrés de Méditerranée. Merci beaucoup. On se retrouve dans un instant après les grosses têtes sur RTL.
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2: Les grosses têtes qui ont passé quelques temps à regarder les dessins de presse très inspirés par la canicule.
5: Il y a ce dessin de Urps dans le Canard Enchaîné où on voit quelqu'un qui dit c'est historique, on n'a pas eu chaud comme ça depuis hier. Préparons-nous pour les prochaines canicules. Ça, c'est un autre dessin du Canard Enchaîné. On voit quelqu'un qui dit on va manquer de vieux.
2: Les grosses têtes qui viennent à partir de 15h30, il y aura cet après-midi entre autres Fabrice ou encore Laurent Baffy autour de la table. Marina, la météo, regardez, la une du Maine Libre, la ruée vers les hôtels climatisés, parce que pour avoir de la fraîcheur, il n'y a plus que ça, la clim.
9: Ah oui, bah alors
2: c'est pas pour aujourd'hui.
9: Ah non, ce sera pas pour aujourd'hui dans les maisons. En plus, les maisons ou les appartements vont garder la chaleur bien après que les températures baissent. Alors pour ce qui est attendu, cet après-midi, 41 à Alençon et au Mans, 40 degrés à Paris, 40 à Rennes et à Orléans, vous aurez 39 à Caen, à Nantes, à Strasbourg ou encore à Clermont-Ferrand, 38 à Metz et à Besançon, 37 à Brest. Il fera 36 degrés à Lille, 34 à Perpignan, 32 à Toulon et 31 à Ajaccio et Montpellier. Il fera plus de 30 degrés partout sur le pays. C'est pour cela que 72 départements sont en vigilance rouge canicule, 17 en orange. Ça ira juste un petit peu mieux par l'ouest demain. Un petit mot aussi du risque de feu de forêt parce qu'il y a deux départements qui sont passés en risque très élevé, c'est-à-dire rouge, les Deux-Sèvres et la Haute-Garonne. Donc situation à surveiller aussi au niveau des feux de forêt. Alors tout ça va se passer sous le soleil, mais ça va pas durer le soleil pour l'ouest du pays parce que ça va tourner à l'orage et on attend des orages particulièrement violents sur le nord-ouest et le sud-ouest du pays, plutôt en deuxième partie d'après-midi et soirée. Il faudra surveiller cela. Il y a trois départements du nord-ouest, donc Bretagne-Normandie, qui sont placés en vigilance orange aux orages à partir de 16h. Et pour le sud-ouest, il y a 7 départements, ce sera à partir de 18h. Donc attention évidemment aux fortes rafales de vent à plus de 100 km par heure et aussi à la grêle. Sinon partout ailleurs, ce sera du soleil, à part en montagne où on a là l'habitude, là, il y aura des orages aussi.
2: Vous évoquez les risques d'incendie, feu de forêt, l'alerte rouge, un titre ce matin, la dépêche du ministre, c'est que tout ça est extrêmement inflammable. Oui. Merci beaucoup Marina Giraudeau, vous écoutez RTL, il est 7h30.
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2: Et on vous retrouve, Aude Vernuccio, pour le journal. Marina nous le disait à l'instant, c'est rouge partout sur les cartes météo, sur terre, mais aussi en mer, la mer qui souffre également de la canicule.
11: 26 degrés relevés dans le nord-ouest de la Méditerranée, c'est 4 degrés de plus que les valeurs habituelles à cette période de l'année. Pire encore, à Marseille, Manon Meillère, plage des Catalans, dans le centre-ville, l'eau est encore plus chaude.
16: Sous un soleil de plomb, Bernard tente de trouver un peu de fraîcheur dans une eau qui atteint ici en bord de mer les 28 degrés.
17: C'est comme si on avait une piscine chauffée. C'est hallucinant pour une mer, hein. C'est flippant. Pour un mois de juin, j'ai jamais vu des températures comme ça.
16: Des températures qui peuvent être dangereuses pour les organismes marins. Jean-Pierre Gattuso, océanographe.
18: Quand il y a une vague de chaleur marine, il y a des mortalités massives de beaucoup d'organismes comme des coraux, des gorgones, des étoiles de mer, des oursins. Parce que ce sont des températures qui sont trop chaudes.
16: Et ce n'est pas tout, parce que cette eau qui se réchauffe, ça a des conséquences pour nous aussi. En fait, quand la température de la mer ressemble de plus en plus à celle sur Terre, eh bien, il n'y a plus assez d'écart pour créer une brise marine. C'est pourtant un courant d'air bienvenu avec ses chaleurs étouffantes. Autre conséquence, une mer chaude s'évapore beaucoup et crée des nuages très chargés qui peuvent provoquer des tempêtes particulièrement violente. L'océanographe Jean-Pierre Gattuso prend l'exemple de la tempête Alex en 2020. Elle avait fait 5 morts et plus d'un milliard d'euros de dégâts.
11: Manon Meillère, correspondante de RTL à Marseille, a noté qu'une étude de 2022 publiée dans la revue Global Change Biology montre que ce type de vague de chaleur marine peut provoquer une mortalité massive chez une cinquantaine d'espèces de poissons, algues, mollusques et que les fonds marins peuvent prendre des airs de forêts brûlées, d'après l'auteur. On rappelle d'ailleurs que les trois quarts des Français sont confrontés à cette vigilance rouge canicule ce matin. 72 départements en rouge, 17 autres sont en orange.
2: Rien n'est épargné, cette chaleur extrême a aussi des conséquences sur les agriculteurs. Un éleveur vendéen raconte ce matin avoir perdu la moitié de ses volailles.
11: 5000 poulets et 7000 cailles décimées, étouffées par 40 degrés, du jamais vu en 42 ans de carrière pour Stéphane Delapré. Très choqué, même les ventilateurs qu'il a installés pour brasser l'air n'ont pas suffi à sauver ces animaux.
1: Sur 42 ans de carrière, je n'ai pas connu cette montée de température dans les bâtiments d'élevage. Quelque chose de très très très très lourd qui a monté dans les bâtiments à 40 degrés. J'ai perdu 5000 poulets et 7000 cailles. Sans rien pouvoir faire, c'est quelque chose d'assez traumatisant et moralement très dur, quoi, parce que il y a la perte financière, bien sûr, mais il y a la perte de vos animaux que vous avez mis 80 jours à élever et qui tombent la veille de partir, quoi. Les sites d'écarissage ne fournissent pas. Aujourd'hui, ils sont dans une fumière couverte d'un petit peu de paille pour éviter le soleil. Ils parlent de trous pour enterrer les cadavres avec de la chaux. Ils sont en train de trouver la solution tous ensemble. Chambre d'agriculture, DDTM, service de l'État.
11: Témoignage recueilli par Christian Ponvert. Les travailleurs de Stellantis à Poissy, eux aussi, disent stop au travail dans la fournaise de leur usine. Le syndicat sud du site de la région parisienne rejoint le mouvement de grève lancé par la CGT à Mulhouse. Bonne nouvelle, en revanche, dans le Finistère, le courant est rétabli. Avant-hier, un incident sur un transformateur avait privé 120 000 foyers d'électricité au plus fort de la crise. Des habitants sans frigo ni ventilateur pendant 24 heures.
2: RTL, il est 7h33. Un premier cas positif d'Ebola a été détecté en France.
11: Un médecin qui revenait de République démocratique du Congo, pays confronté à cette épidémie d'Ebola. La ministre de la Santé annonce aussi 5 cas contacts, tous placés à l'isolement à Gatlandais.
6: Oui, ces 5 cas contacts sont tous confinés à leur domicile et ils sont incités à contacter un médecin si des symptômes apparaissent, notamment de la fièvre. Le virus Ebola a un temps d'incubation de 3 semaines. Ils vont donc rester 21 jours à l'isolement chez eux. Tous les 5 sont des passagers. Ils se trouvaient proches du médecin contaminé dans le vol Air France qui les a ramenés de Kinshasa. Le médecin, lui, a été transféré à l'hôpital dès sa sortie de l'avion dans un service de maladies infectieuses à Paris. L'air de sa chambre est filtré et ses soignants sont habillés avec des vêtements de protection. Selon la ministre de la Santé, son état est stable.
11: Les précisions d'Agathe Landais pour RTL et l'OMS rassure l'Organisation mondiale de la santé, juge le risque de propagation hors Ouganda et hors RDC faible. D'ailleurs, le virus ne se transmet pas dans l'air, mais par contact direct avec les fluides des malades, comme le sang ou la salive. Également à retenir ce matin ce tout premier bilan au Venezuela. 32 morts au moins et plus de 700 blessés. C'est après un double séisme coup sur coup, suivi d'une vingtaine de secousses. Cette nuit, l'aéroport est fermé, des immeubles se sont effondrés à Caracas, la capitale. État d'urgence décrété.
2: Et on y reviendra bien sûr dans le journal de 8h. Pour l'heure, il est 7h35. Et pour vous offrir un peu de légèreté, on va parler foot, la Coupe du Monde aux États-Unis et les Bleus qui se préparent à affronter la Norvège.
11: Pour se disputer la première place du groupe, coup d'envoi 21h demain, Nicolas Georgeron, on s'attend à des changements au sein de l'équipe de France.
7: Oui, comme attendu, il y aura plusieurs changements pour ce troisième match autour de 5-6 par rapport à l'équipe qui a débuté contre l'Irak. Le staff des Bleus englobe dans la réflexion la rencontre face à la Norvège, mais aussi le 16e de finale, 4 jours plus tard. Des rotations dans chaque ligne. En défense, William Saliba, avec ses douleurs au dos, devrait en profiter pour souffler. Jules Koundé également. Au milieu, probablement une association Tchouaméni Koné. En attaque, Kylian Mbappé est attendu titulaire et ce serait une différence par rapport au Mondial 2018 et 2022 où il avait laissé sa place dans le 11 de départ pour le troisième match de la phase de groupe.
11: Nicolas Georgeron, envoyé spécial de RTL aux États-Unis et des Bleus déjà qualifiés, on le rappelle, pour les 16e de finale. Qualifié aussi l'Afrique du Sud qui a battu la Corée du Sud 1-0. La Bosnie-Herzégovine a décroché son ticket après sa victoire sur le Qatar 3-1. Et puis le Mexique a battu et éliminé la République tchèque 3-0.
2: Merci beaucoup à Aude Vernou. On vous retrouvera tout à l'heure pour le journal de 8h30. À tout à l'heure. Il est 7h36 à suivre, c'est l'Angle Écho. Bonjour François Langlais.
8: Bonjour Thomas.
2: Alors on peut sauter sur sa chaise comme un cabri en disant la clim, la clim, la clim, aurait dit De Gaulle ces jours-ci. Sauf que la clim, il suffit pas d'en parler François. Encore faudrait-il qu'on soit capable de la fabriquer.
8: Oui, capable en France. Alors on avait lancé un grand plan pour la climatisation et les pompes à chaleur françaises. Ça n'a pas marché. On rejette les dés et je vous raconte ça tout de suite.
2: Et puis juste après l'Angle Écho, c'est le maire socialiste de Saint-Ouen en Seine-Saint-Denis qui est aussi désormais candidat à la présidentielle, Karim Bouamrane, qui sera l'invité d'RTL Matin. Et puis juste après, ce sera Philippe Cavrivière. À tout de suite.
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2: Il est 7h39, l'Angle Éco, François Langlais. La climatisation, nos politiques de tous bords n'ont plus que ce mot à la bouche. C'est commode, hein, parce que ça semble être la réponse immédiate à un problème qui nous dépasse. Encore faudrait-il, François, trouver des clims made in France. Et alors, la bonne chance.
8: Oui, vous savez, c'est exactement le même problème que pour les pompes à chaleur. En fait, la technologie est très voisine. Hein. Les pompes air-air sont en fait des climatiseurs qu'on appelle réversibles. Ils peuvent faire du chaud et du froid selon la saison. En fait, on ne peut pas dire que les industriels français n'existent pas. Ils sont là, mais double problème. Un, les compresseurs, c'est le cœur technologique de l'appareil. Il est importé d'Asie, Chine ou Japon. Et les cartes électroniques, évidemment aussi, on ne les fabrique tout simplement plus. Ouais. Deux, nombre de nos PME spécialisées sont passées sous contrôle étranger, même si les usines restent en France. Le dernier en date, c'est le Vendéen Atlantique, plus de 2 milliards de chiffre d'affaires, devenu nippo-américain. C'est une bizarrerie, mais c'est comme ça. Il y a quelques mois, à cause de bisbilles dans l'actionnariat familial. Saunier Duval, oui. Allemand.
2: Ah, allemand, Saunier Duval.
8: ELM Leblanc, allemand. De Dietrich, néerlandais, Seat, américain. C'est la bérésina ordinaire de l'industrie française.
2: Mais attendez, on n'avait pas lancé un grand plan pour produire français. On se souvient, après le Covid, on va réindustrialiser. Tout ça, c'est
8: si.
2: Du flan.
8: Si, si, si, vous avez raison. En 2024, il s'agissait de produire 1 million de pompes à chaleur à horizon 2027. Ouais. Échec total. Notre capacité plafonne à 250 000. En réalité, le marché a chuté, le secteur a même licencié. Alors, un nouveau plan a été lancé par Sébastien Lecornu, il y a quelques semaines, toujours pour produire 1 million d'appareils par an, mais cette fois-ci en 2030. On a retardé le terme. Mais d'ici là, on peut redouter que la concurrence chinoise ne soit montée en puissance. Le numéro un mondial de la clim, bah, il est bien sûr chinois, il produit des dizaines de millions d'appareils par an, il s'appelle GRE.
2: Bon, mais pourquoi, François, pourquoi, alors que la demande est là, ça, il n'y a pas de problème sur la demande, pourquoi on n'arrive pas à développer nos capacités?
8: Il y a plusieurs facteurs. Bon, il y a quand même eu la crise de l'immobilier, hein, qui a ralenti beaucoup le secteur. Le fiasco MaPrimeRénov', dont on a souvent parlé ici, dispositif d'aide financière d'une usine à gaz.
2: On n'y comprend rien. Un jour, c'est oui, un jour, c'est non, un jour, c'est peut-être.
8: Vous savez, j'avais fait le calcul. En fait, depuis sa création en 2020, une modification en moyenne tous les 4 mois. Alors, tout ça a découragé les acheteurs, sans compter évidemment les menaces sur le prix de l'électricité. Il y a fort à parier que dans les suites de la canicule, le marché se ranime. Et, bonne idée, le gouvernement va réserver les aides financières aux appareils produits en Europe. C'était un projet initial de Bruno Le Maire. Tant mieux.
2: Sachant que les Français sont encore assez peu équipés en clim.
8: 26% des maisons sont équipées. Ouais. C'est une étude publiée par Elowatt. Et 12,4% des appartements.
2: C'est un gros marché.
8: Ouais. Mais c'est un marché qui est aujourd'hui dominé pour la clim réversible par Mitsubishi, Daikin, de japonais, et Atlantic, notre Vendéen, vendu récemment. En Europe, il y aurait un peu plus de 100 millions de foyers équipés, avec quand même une relative incertitude sur l'avenir, suivant les pays. Au Royaume-Uni, par exemple, la réglementation dans certaines villes interdit désormais la clim. On force même certains foyers à désinstaller leurs appareils. C'est arrivé là tout récemment, à cause de l'impact sur le réchauffement. Bon, il est vrai que le Royaume-Uni produit une électricité 6 fois plus carbonée que la nôtre.
2: Merci beaucoup à vous, François Langlais. Il est 7h43.
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2: Il est le maire socialiste de Saint-Ouen en Seine-Saint-Denis et candidat à l'élection présidentielle. Karim Bouamrane est l'invité d'RTL Matin. Bonjour et bienvenue sur RTL, Karim Bouamrane.
3: Bonjour Monsieur Soto, merci pour l'invitation.
2: Vous êtes maire d'une ville de près de 55 000 habitants en banlieue parisienne. Comment faites-vous très concrètement pour essayer de rendre cette canicule la moins insupportable possible pour vos administrés?
3: On bouge, on est agile, donc très concrètement c'est le bâtimentaire. Donc le bâtimentaire ce sont les écoles. Mmh. Il y avait deux possibilités, soit la solution de facilité. On dit aux parents, gardez vos enfants, sauf que là, c'est exacerber les inégalités face à cette canicule, parce que le premier sujet, on y reviendra, c'est le logement.
2: Oui.
3: Ou soit, c'est on ouvre les écoles et on fait en sorte qu'il y ait des lieux rafraîchis. Donc,
2: Et vous avez, vous, dans vos écoles, parce qu'il y a beaucoup d'écoles où il fait 36, 37 degrés, et du coup...
3: Il y a 22 écoles, c'est une bataille classe par classe. Donc, nous, ce qu'on a décidé, c'est avec l'éducation nationale, et il y a toujours, toutes les 10 minutes, je reçois des SMS et encore nos directrices générales, nos directrices de cabinet qui et nos élus qui tous les jours, toutes les heures sont dans les écoles pour voir le nombre de ventilateurs, le nombre de climatiseurs. Donc là, on est vraiment dans l'urgence. Ensuite, on a réadapté nos programmes. Donc on a ouvert la piscine jusqu'à 23h30.
2: Vous réservez la piscine aux habitants
3: gratuite,
2: de Saint-Ouen ou pas?
3: Gratuite, 23h30. Non, on la réserve pas exclusivement à Saint-Ouen. C'est ouvert à toutes et tous, mais 95% ce sont les personnes de Saint-Ouen. Ensuite, il y a les lieux culturels qui sont rafraîchis. Donc on aménage le contenu éducatif pour éviter que ce soit la double peine pour les enfants et les parents, parce qu'il y a aussi les parents qui travaillent. Il y a 40% de familles monoparentales, exclusivement des mamans solo. Donc on gère ces 10 prochains jours. Et surtout, le sujet pour nous, c'est sur le plan systémique, parce que
2: je vous voyais écouter attentivement François Languet qui parlait climatique. Vous faites partie, vous, de ceux qui disent vite installons la clim partout?
3: Le débat entre Marine Le Pen, qui était 100% clim partout, et Jean-Luc Mélenchon, qui a jamais pris, il semblerait, un Paris-Lyon en période de canicule. C'est un débat hors sol. Donc le sujet, il est vraiment systémique. C'est comment on réaménage nos villes, comment on revégétalise à Saint-Ouen, parce que vous avez évoqué le cas de la ville de Saint-Ouen. On a doublé le nombre de surfaces végétalisées. Faut revoir, plus tard qu'hier soir, j'étais dans une réunion concernant la construction d'une école. Faut revoir vraiment l'aménagement, la construction.
2: Une école qu'on construit aujourd'hui, elle sera climatisée ou pas?
3: Climatisé, pas forcément.
2: Le
3: sujet, c'est la construction structurelle,
2: c'est
3: systémique. C'est-à-dire la tournée vers le fleuve, quand vous avez la chance d'avoir un fleuve, les matériaux, éviter les baies vitrées, le sol, les enjeux, les normes. Aller plus loin que les normes écologiques qui sont, à mon sens, déjà surannées, désuètes, et si nécessaire, apporter des éléments pour qu'on puisse avoir des climatiseurs si besoin. Mais on ne doit pas la concevoir au travers du prisme de la climatisation.
2: Donc le 100% clim n'est pas la réponse.
3: Le 100% clim n'est pas la réponse. Et il y a également, parce que là on a un prisme urbain, il y a aussi l'aspect rural. Parce qu'il y a le sujet agriculteur, sécheresse, la gestion de l'eau qui est déterminant pour la suite. Faut qu'on sorte du déni climatique.
2: La chaleur fait plus de morts dans les départements les plus pauvres du pays. En 2003, le taux de surmortalité était de 60% à l'échelle du pays et il était de 160% en Seine-Saint-Denis. Est-ce que cette grande inégalité, elle est toujours d'actualité aujourd'hui?
3: Elle est effectivement structurelle. Le premier sujet, c'est le logement. Donc hier, on a salué l'intervention du ministre du Logement, Jean Brun. C'est vrai que moi, en tant que candidat à la présidence de la République, le logement, pour moi, c'est une des premières cause avec la protection de l'enfant. Ouais. Donc très concrètement, il faut faire en sorte qu'on arrive à construire plus de logements.
2: Qu'on n'y arrive pas, vous voyez bien qu'on n'y arrive pas. Présidents depuis Sarkozy disent on va construire plus de logements, ils n'y arrivent pas.
3: Alors si vous me donnez 50 secondes, je vous assure, donc il manque 500 000 logements. Donc le problème du logement, vous le voyez, c'est la prérogative des maires, mais il y a aussi le prisme État, maire, constructeur, promoteur. Il faut rendre le logement accessible. Il y a 12 millions de mal logés, vous l'avez évoqué avec les conséquences caniculaires. Mmh. Les premières victimes, c'est les départements pauvres. Il manque 500 000 logements. C'est comment on arrive à avoir une véritable politique de régulation.
2: Alors
3: produits de première nécessité. Baisser la TVA. Aujourd'hui, la TVA, elle est de 20%. Pourquoi on ne fait pas en sorte qu'elle soit de 5,5? Première décision. Deuxième décision, entre le prix d'entrée, c'est-à-dire le bâti, baisser les prix.
2: Ouais.
3: Vous avez la possibilité de limiter au prix des domaines et le prix de sortie. Et ensuite, il faut forcer les maires à se limiter à ce prix de sortie. Suivant, le prisme suivant, et je pense que les maires qui nous écoutent comprendront, aide sociale versus construction.
2: Bon.
3: Et là, on arrivera à avoir chaque année, via un fonds souverain de 100 milliards qu'on pourrait financer une bonne partie par l'impôt sur les fortunes immobilières, qui représente à peu près 2 milliards, 3 milliards, une possibilité d'avoir une rentabilité dans le cadre de ce partenariat avec le privé et le public.
2: Le truc, c'est qu'on construit pas des bâtiments en 15 jours. Il faut sortir du déni climatique, avez-vous dit tout à l'heure.
3: Absolument.
2: Il y aura une cellule de crise interministérielle encore... Non, il y en a une hier soir. Il y en aura
3: hier soir avec M. Jean Morin.
2: Qui viennent. Est-ce que vous faites partie de ceux qui trouvent que le gouvernement fait ce qu'il a à faire ou que là, on paye une impréparation?
3: On paye une impréparation qui remonte aux 25 dernières années. Donc ce serait faire preuve de démagogie ou de populisme que dire « Ah, le gouvernement n'est pas préparé ». Quand vous regardez la qualité des bâtis, que ce soit des bâtis privés, des bâtis publics, du bâtimentaire,
2: oui.
3: Vous voyez l'état des espaces, manque d'arbres, notamment dans les espaces urbains. Quand vous voyez la relation que nous avons avec une bonne partie du monde rural, je pense notamment aux toutes les zones exploitables, la relation avec les agriculteurs, la sécheresse, le rapport avec l'eau. On a fait comme si, justement... Le réchauffement climatique, avec les climato-sceptiques, était, on va dire, digne d'une dystopie. On est dans le réel.
2: Je veux dire, mais vous savez ce qui va se passer? C'est que dans une semaine, ça aura retombé. Et on sera dans l'amnésie collective, et qu'on parlera plus du tout de ces sujets, qu'on sera passé à autre chose. Parce que c'est comme ça sur les sujets climatiques. Comment on arrive à sortir de ça? Si vous êtes président de la République, puisque vous êtes candidat, comment vous faites?
3: Donc. Justement.
2: Parce que le sujet n'est pas porteur.
3: Le sujet n'est pas porteur, le sujet n'est pas sexy, le sujet n'est pas fédérateur.
2: Alors,
3: sauf que quand vous êtes en responsabilité, vous savez très bien que le premier sujet, c'est le logement. On l'a évoqué. Ensuite, c'est comment on arrive à faire en sorte qu'on travaille directement avec ceux qui décident au jour le jour. C'est-à-dire les maires, les collectivités. Parce qu'une fois que vous construisez le logement, tout ce qui doit s'enclencher, c'est les politiques publiques autour. C'est comment on arrive à répondre aux politiques public en termes de crèches, en termes d'écoles, en termes de services culturels. Donc ça, c'est le premier sujet. Faut arrêter avec le millefeuille. Vous avez vu le nombre de strates qu'il y a entre...
2: Vous faites quoi? Vous supprimez les départements, les régions?
3: Il faut revoir.
2: Vous mariez des communes?
3: Là, aujourd'hui, c'est des milliards. Quand vous relisez l'œuvre de Jean-Louis Borloo sur la lame avec la superposition du millefeuille administratif, effectivement, il faut revoir la simplification décisionnelle, notamment sur les questions de logement et les questions de raménagement.
2: Karim Boimran, pardon, votre slogan, c'est parce que nous avons pris conscience de nos forces. C'est qui, nous?
3: Nous, c'est toutes les personnes qui ont dû travailler 3-4 fois plus pour arriver là où ils en sont. Ceux qui ont un lien sur 2-3 générations avec le peuple.
2: Ouais.
3: Ceux qui subissent le mépris social. C'est l'entrepreneur qui, dès qu'il se lève, le petit entrepreneur qui, dès qu'il se lève, se dit « Comment je vais faire pour rentrer une commande, pour payer mes salaires ?» C'est le petit retraité qui a travaillé toute
2: Certains
3: sa vie.
2: Certains disent qu'il y a une vision communautariste dans ce slogan.
3: Une vision communautariste?
2: Non.
3: De quelle communauté on parle?
2: Parce que nous avons pris conscience de nos forces.
3: Moi, j'ai qu'une communauté, c'est la communauté de l'idéal républicain.
2: Ouais.
3: Justement, moi, je me bats tous les jours pour que, quelle que soit son origine sociale, quelle que soit son orientation sexuelle, quelle que soit sa couleur de peau, quel que soit le nombre d'années passées en France, il puisse bénéficier d'une meilleure protection, d'une meilleure sécurité, d'un logement de qualité. On peut dire ça quand on est français? Avec un principe de... On a la chance d'avoir un État protecteur. Il faut pouvoir le financer. C'est l'économie qui doit financer notre État protecteur et pas l'inverse.
2: Karim Boimran, vous
3: êtes un réalisme économique également.
2: Budgétaire. Vous êtes musulman et vous ne vous en cachez pas. Ma question est sans doute un peu taboue, mais est-ce que vous pensez qu'aujourd'hui en France, les Français sont prêts à élire un président musulman, un président juif, Raphaël Glucksmann, un président homosexuel, Gabriel Attal, voire même une femme? Est-ce que il y a encore des barrières comme ça dans notre pays aujourd'hui?
3: Deux points là-dessus. Le sujet, je pense qu'il n'est pas ethnique, il n'est pas religieux, il n'est pas au travers d'autres orientations sexuelles. Je pense que le problème, il est plutôt social. Moi, quand j'ai déclaré ma candidature, M. Soto, les premières critiques que j'ai essuyées, en plus des soutiens qui étaient très forts, notamment des maires, c'était surtout par rapport à mes origines sociales, en tant que fils d'ouvrier. Le fait que je sois musulman, le fait que je sois noir, homme de couleur, comme dirait le député Éric Coquerel, parce que c'est comme ça qu'il définit les noirs, homme de couleur, un propos digne du code noir, donc des bons propos colonialistes. Donc le sujet pour moi, il est surtout social. Et quand je vois des personnes qui sont issues du milieu populaire, que ce soit rural ou ouvrier sur une ou deux générations, c'est eux qui subissent, nous subissons surtout ce mépris. Donc on montre que oui, nous sommes majoritaires parce que il faut qu'il y ait une reproduction des élites. Il faut qu'il y ait une élite populaire et elle est majoritaire.
2: Le problème, c'est que ceux qui dirigent le pays se ressemblent trop aujourd'hui.
3: Il y a beaucoup d'entre-soi, il y a beaucoup de mépris, ce qui fait qu'il y a beaucoup de décisions hors sol. On parle beaucoup de ce qu'on ne connaît pas. Lorsqu'on parle de déni climatique, on est bien souvent peu en responsabilité. Et surtout, il y a aussi un déni démographique parce qu'on a un pays qui vieillit de plus en plus. Et si on veut assurer un État protecteur, il faut être en capacité de prendre les bonnes décisions sur les 3 000 milliards de dettes que nous avons.
2: 3 400 et ça va sans doute s'alourdir.
3: Pour 2 000 de prélèvements par rapport aux déficits sociaux, par rapport aux sociaux, aux
2: merci. Déficits sociaux. Merci Karim Boimaran.
3: Merci à vous, Monsieur Soto.
2: Vous savez que sur le chemin de l'Élysée, il y a un obstacle à franchir pour tous les candidats, c'est Philippe Cavrivière. Et il arrive tout de suite. Donc
3: très bien, on l'attend avec délices.

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16: Bonjour Philippe.
17: Et bonjour Thomas.
16: Notre invité Karim Bouamran, maire de Saint-Ouen et candidat à l'élection présidentielle, est resté pour vous.
18: Entre Saint-Ouen et Clignancourt, en rêve, je vais faire un petit tour sur la zone.
17: Oui, vous avez reconnu la Zaz aux cheveux propres, Edith Piaf, qui chantait cette chanson. C'est pas sa plus connue, hein, non. Et qui disait entre Saint-Ouen et Clignancourt, de temps en temps, faut que je fasse un tour sur la zone. Elle était comme vous, Edith, amoureuse de la zone, origine marocaine, Edith. Ça fait mal aux fesses à certains, mais bon. Bonjour Karim. Alors déjà, c'est vraiment important, je tiens à vous dire que je suis vraiment ratroum, de frus, les rachem. Alors, j'ai bossé chez moi hier, et c'est à ce moment-là que les touches de mon ordinateur ont commencé à fondre.
16: Ah, d'accord.
17: Donc, veuillez me pardonner, tout sera pas hyper clair, bon. Frouneux.
16: Justement, Philippe, on aimerait savoir un peu plus sur le parcours de notre invité.
17: Karim, vous êtes né à Clichy en 73 et vous êtes arrivé à la tête de la mairie de Saint-Ouen en 2020. 47 ans pour aller de la maternité de Clichy à l'hôtel de ville de Saint-Ouen. Je sais pas ce que vous avez foutu, mais vous descendiez rue Saint-Georges-Boisseau, puis à gauche sur boulevard Victor Hugo. En 15 minutes, c'était réglé. Au pire, vous preniez les quais de Seine et là, c'était 25 minutes max. Perso, je vous trouve très sympa et dynamique, mais a-t-on vraiment envie de confier les clés de la France à un mec qui met 47 ans pour faire 3 km? Je sais pas.
16: C'est pas que l'ordinateur qui a chauffé.
17: Karim, vous avez acquis la célébrité en devenant un peu Jean-Pierre Coff 2.0. De Gaulle est devenu célèbre grâce aux nazis, vous grâce à votre guerre contre le Master Poulet de Saint-Ouen. Désolé, mais sur le biopic Boamran et la bataille du chicken burger, je suis pas sûr que ça fasse énormément d'entrées non plus. Vous avez déclaré votre candidature à la présidentielle, pas chez nous, à la matinale de France Inter il y a 2 semaines. Et en ce moment, quand t'es un animateur d'une matinale, t'as une chance sur deux que ton invité se déclare. Philippe Etchebest, bonjour. Oh non, sérieux. La France humaine et au piment d'Espelette. Bon, allez, c'est bon. Corinne Touzet. Bon, vous aussi, Corinne Touzet. Passepartout. Bonjour. Oh, j'en peux plus. Ils sont tous candidats.
16: Alors, ce qui est vrai, c'est que Karim Bouamran fait partie des candidats pour 2027. Mais est-ce que vous pensez, vous, que les Français sont prêts à élire un président issu de l'immigration? On l'évoquait tout à l'heure.
17: La bonne question. La France est-elle prête à élire un président de la République qui s'appelle Karim? Alors, dans quelques semaines, l'équipe de France de foot sera dirigée par un Zinedine. Et toute la France est ravie. Pourquoi? Parce que c'est le meilleur. C'est tout. tout, ça devrait être le seul critère, non? Alors, la France est-elle capable d'élire un Karim à l'Élysée? La France est-elle capable d'élire un président gay? La France est-elle capable d'élire un Karim gay? Oh, mollo, hein! Pourquoi pas une bonne femme non plus? N'importe quoi, une bonne femme à l'Élysée. Oh, les cons. Non, mais on devrait s'en foutre, sérieusement. Le seul critère, c'est la compétence. En candidat PS, on a vous, Hollande, Cazeneuve, Glucksmann, Gage, et chacun joue pour sa gueule. On dirait une équipe de Cécifoot. Bernard, passe la balle. Non, je te vois.

0: qualité et on aime bien. Est-ce que c'est pas un argument rassurant?
1: La pastèque est plus séduisante que nombre de candidats, de tous bords confondus.
0: C'est vrai. Alors c'est un argument rassurant pour Raphaël Glizman qu'on puisse aimer des choses qui n'ont pas de saveur. D'ailleurs, on peut jouer à un jeu. La bonne réponse est la pastèque, Raphaël Glizman ou les deux.
1: Ok.
0: Est composée de 90% d'eau.
1: La pastèque.
0: La pastèque. Glizman est composée à 50% de boulgour et 50% d'eau. Pèse environ 12 kilos.
1: Une belle pastèque.
0: Les deux. Oh. On en trouve sur les marchés. Eh bien, les deux. Peut rafraîchir une assemblée.
1: Glizman.
0: Les deux. Vous avez vu le dernier meeting de Raphaël. Éclate si tu le lâches de 5 mètres. La pastèque. Léa Salamé l'adore.
1: Les deux.
0: Oui, mais c'est plus la pastèque, parce qu'elle va pas démissionner du 20h à cause d'une queue curbitacée. Il faut lui tapoter le cul pour savoir si c'est bien plein. C'est la pastèque, oui. Il est pas assez vieux. Ah, très vite sur la météo.
1: Oui.
0: Oh là là, putain, on a deux secondes, vraiment.
1: Cette canicule continue de battre tous les records en France et en Europe, ça ne vous a pas échappé non plus.
0: Alors, je vous donne un petit truc. Chacun développe ses petits trucs pour lutter contre la canicule. Moi, par exemple, hier, j'ai fait ce que, je mets mon four à 120 degrés et je mets la tête dedans. Et quand je ressors, j'ai l'impression qu'il fait frais dans l'appart. Voilà. C'est un petit tuto santé et canicule.
1: On n'est pas obligé de suivre non plus. Merci beaucoup.
0: Je vous en prie.
1: Merci Karim Boimran d'être venu sur RTL ce matin. Très bonne journée à tous. Il est 8h.
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1: Le journal de 8h vous est présenté par Gaëlle Jordana. Bonjour Gaëlle.
3: Bonjour Thomas, bonjour à tous.
1: À la une ce matin, deux plongeurs tués à Biarritz, une falaise s'est effondrée.
3: Un troisième a été secouru indemne, nous serons sur place dès le début de ce journal. De nombreux profs absents à cause de la chaleur, les parents galèrent, fruits et légumes, stars des supermarchés avec la canicule. Dans l'actualité aussi, l'état d'urgence au Venezuela frappé par deux séismes, bilan au moins 32 morts. Une détenue de la prison de Pau libérée deux fois à cause d'un manque de personnel pénitentiaire. Et puis la Norvège, troisième adversaire des Bleus dans le mondial. Il faut se méfier de ces grands gaillards.
1: Juste après le journal, ce sera la question internationale avec Émilie Beaujard. Comment nos voisins européens, qui sont eux aussi confrontés à des canicules, s'adaptent-ils à ces fortes chaleurs? Et puis à 8h15, c'est Chantal Goya, 40 millions de disques vendus en 50 ans, qui sera l'invité de Marc-Olivier Fogiel. La canicule est-elle en cause? On se pose la question ce matin après qu'un énorme pan de falaise s'est effondré à Biarritz.
3: Ne laissant aucune chance à deux plongeurs qui se trouvaient en contrebas, un troisième a pu être secouru, miraculeusement indemne. Le drame s'est produit peu après 20h en plein cœur de la cité balnéaire, près du phare, alors que de nombreuses personnes se trouvaient sur la plage. Denis Grandjou, on vous retrouve à Biarritz. Les recherches vont reprendre ce matin.
4: Oui, je me trouve à quelques centaines de mètres du phare de Biarritz et on devine clairement l'énorme pan de falaise qui s'est décroché. C'est une gigantesque masse sombre qui recouvre en partie les vagues de l'océan. C'est là que les trois plongeurs se sont retrouvés piégés hier. Plusieurs centaines de tonnes qui ont créé une vague de 1,50 m à 2 m selon les témoignages en tombant dans l'océan. Alors, on ne connaît pas l'identité des plongeurs. L'un d'entre eux serait une femme et serait sous les décombres. Les secours devraient commencer l'opération pour tenter de la retrouver. Il y a pas mal de vagues en ce moment ici à Biarritz, ce qui pourrait compliquer les recherches. Alors, en attendant bien sûr une communication officielle sur les raisons de cet effondrement, il faut préciser qu'ici, ce risque est clairement identifié depuis longtemps, puisqu'un grand panneau juste en face de moi indique en lettres rouges « Zone dangereuse, éboulement permanent au-delà de ce panneau, accès interdit par arrêté municipal ». Les autorités de la ville devraient communiquer dans les toutes prochaines heures ici à Biarritz.
3: Denis Grand joue à Biarritz pour RTL.
1: La canicule va dès ce soir se déplacer un peu, mouvement vers l'est du pays.
3: La Bretagne et le littoral atlantique vont pouvoir un peu souffler, même si les températures vont rester au-dessus des 30 degrés. Mais la fournaise continuera avec 61 départements toujours en vigilance rouge. Seul le pourtour méditerranéen sera épargné. Ces conditions extrêmes sont un casse-tête pour les parents. De nombreux professeurs exercent une sorte de droit de retrait dans leur établissement. Un dispositif souple qui met parfois les parents au pied du mur, Simon Marseille.
5: Oui, si la chaise de l'enseignant est vide, c'est parce qu'il est en danger dans sa salle de classe transformée en étuve. En tout cas, il doit le prouver auprès de l'académie. Alors, maladie respiratoire, grossesse, diabète, le plus souvent, un certificat médical suffit. Parfois, une simple attestation sur l'honneur et du jour au lendemain, les élèves se retrouvent orphelins.
6: C'est un droit, ce qu'on comprend, mais en même temps, l'information, on l'a souvent un peu à la dernière minute.
5: Les parents, eux, se grattent la tête pour rebondir en urgence. Mustapha Ocelik vice-président de la FCPE.
6: C'est un peu le système D et la débrouille. Il y a des familles monoparentales qui n'ont pas la possibilité de garder leur enfant, qui doivent prendre éventuellement des congés, qui exercent des métiers où ils doivent être sur le lieu de travail.

0: Donc on reporte le problème de l'école à la maison, c'est pas forcément une solution.
1: Et justement, la solution, d'après lui, s'appellerait congé climatique, la possibilité pour les parents sans plan B de poser une journée pour garder les enfants.
2: Pour RTL, Simon Marseille.
3: Canicule, comment faire face, s'interroge Sud-Ouest. Ce qui est sûr, c'est que ces fortes chaleurs changent nos habitudes de consommation.
2: On essaie de s'hydrater au maximum et de manger léger depuis 6 heures ce matin. On vous suit, Arthur Pereira, dans les allées d'un hypermarché Carrefour de Villeneuve-la-Garenne dans les Hauts-de-Seine. Après l'eau minérale, les surgelés, les fruits et légumes sont des incontournables de cette canicule.
4: Oui, en témoigne la montagne de pastèques et de melons sous mes yeux autour de moi. Les employés terminent de charger les rayons en tomates et en nectarines, de nettoyer les balances. Olivier Le Tailleur, vous êtes le directeur du magasin. Très concrètement, canicule rime avec explosion des ventes.
5: Tout à fait. Par exemple, la pastèque, habituellement on vend 500 kilos sur une journée normale. Le week-end dernier, on en a vendu 2,5 tonnes, ce qui fait 5 fois plus. Chez Carrefour, on vend... comment on appelle ça, la tomate grappe. Cette année, ce week-end, on va en commander 2 tonnes. Et en totalité, on va commander 5 tonnes de tomates grappes pour vendre ce week-end.
4: Donc vous êtes obligé de commander en plus et aussi de remplir les rayons. On voit bien qu'ils sont bien bien chargés.
5: Là, ils sont bien chargés. Ils vont tenir toute la journée. Et en fin de journée, on a ce qu'on appelle la marchandise un petit peu dans la réserve. Et en fin de journée, on n'aura plus rien.
4: Donc c'est le moment d'attraper 2-3 melons pour les rapporter à RTL avant l'arrivée des premiers clients d'ici une demi-heure.
2: Avec plaisir, Arthur Pereira dans les Hauts-de-Seine. Outre la chaleur, prudence aussi avec les orages qui vont frapper dans l'après-midi et ce soir le sud-ouest et le littoral de la Manche. Il y a aussi un risque très élevé de feux de forêt en Haute-Garonne et dans les Deux-Sèvres.
3: Et on fera un point météo complet avec Marina Giraudeau juste après ce journal. RTL, il est 8h06. On va au Venezuela avec un premier bilan qui est un bilan provisoire, malheureusement, et qui fait déjà état d'au moins 32 morts et de plus de 700 blessés après deux puissants séismes.
2: L'état d'urgence est décrété après l'effondrement de plusieurs immeubles. Il y a eu 20 répliques après les deux tremblements de terre de magnitude supérieure à 7 sur l'échelle de Richter. L'aéroport international est endommagé et le bilan risque de s'alourdir fortement. Écoutez Tony, un Français qui vit sur les hauteurs de Caracas depuis 6 ans.
6: Ça tremblait dans tous les sens. J'ai perdu une cheminée, une partie d'un mur, pas mal de maisons qui ont été détruites. En gros, là où il y a l'aéroport a été touché. Il y a eu des immeubles qui se sont effondrés dans Caracas. Il y a les centres commerciaux qui sont fissurés de bas en haut. Ça va être des milliers de morts. On ne sait pas, il n'y a aucune nouvelle, on n'a pas d'électricité. Et j'espère que une communauté internationale va se bouger un peu les fesses, faire venir du matériel pour aider. Il va falloir reconstruire, quoi.
2: Tony, habitant de Caracas, joint par Aurélia Valarier pour RTL. Bonjour Sophie Jousselin.
7: Bonjour.
2: On vient de l'entendre, ce sont des scènes de chaos auxquelles on assiste dans la capitale vénézuélienne.
7: Oui, sur ces images tournées dans un hôpital proche de Caracas, les blessés sont étendus sur des matelas posés à même le sol, perfusion dans le bras. Là, dans la rue, un homme appelle à l'aide. Devant lui, sur le trottoir, un jeune garçon est couché, gravement blessé. Dans la capitale vénézuélienne, c'est une succession d'images d'immeubles effondrés. Les secours évacuent les victimes des décombres. Les sauveteurs travaillent à main nue. Les engins ne sont pas encore arrivés sur les lieux. On les voit retirer des pans de murs effondrés à la force des bras. Les habitants sont nombreux à être descendus dans les rues par crainte de réplique.
2: Merci Sophie Jousselin. À l'instant, les États-Unis disent qu'ils vont immédiatement déployer des secouristes. C'est ce qu'annonce Marco Rubio, le secrétaire d'État américain.
3: Et on rappelle ce bilan très provisoire, 32 morts et plus de 700 blessés au Venezuela. RTL, il est 8h08. Elle devait être jugée lundi dernier. Une détenue de la prison de Pau a finalement été libérée par... manque de moyens.
2: L'histoire est incroyable, Thomas. Aucun agent pénitentiaire n'était disponible pour escorter la prévenue au tribunal. Une mésaventure qui s'est produite à deux reprises en seulement deux semaines. Comment est-ce possible, Maxime Lévy ?
8: Oui, la semaine dernière, cette femme est interpellée après un vol et l'agression du vigile d'un supermarché. Elle est placée en détention à Pau en attendant d'être jugée lundi dernier à Bayonne. Sauf que le jour de l'audience, aucun agent pénitentiaire n'est disponible pour l'escorter en voiture devant la justice. Marielle Garrigos, procureure de la République de Bayonne.
9: On essaie de voir si la prévenue accepte de comparaître par visioconférence. La prévenue avait refusé. On demande à la gendarmerie. Un refus nous a été là aussi opposée. Le tribunal n'a pas d'autre choix que de remettre en liberté d'office la personne qui ne comparaît pas.
8: Mais l'histoire ne s'arrête pas là. Cette dame avait déjà bénéficié du même scénario seulement 2 semaines plus tôt. Elle doit être jugée pour trafic de stupéfiants, mais là encore, une extraction impossible, un refus de comparaître en visio, la gendarmerie n'est pas disponible et cela donne une remise en liberté d'office. Depuis janvier 2026, la procureure de Bayonne nous indique avoir constaté 29 refus similaires d'extraction pour 3 libérations, faute de moyens.
2: Les précisions de Maxime Lévy du service police-justice de RTL.
3: Allez, on va à la Coupe du Monde aux États-Unis. Et on est à la veille du 3e match de poule pour les Bleus. Ce sera face à la Norvège demain.
2: Avec 2 victoires, la Norvège est à égalité de points avec l'équipe de France dans le groupe I. Une équipe dont il faudra se méfier. Ce sont de grands gaillards, ces Norvégiens, Mourad Jabari.
10: Oui, ce sont des monstres physiques, des Golgothes à la taille moyenne de l'équipe et de 1m87, grand, rapide, puissant. Ils cultivent aussi avec leurs supporters cette image de guerrier viking. Casque à cornes sur la tête, les poings serrés, les supporters norvégiens font semblant de ramer sur leur drakkar en tribune comme pour aller au combat. Même le sélectionneur Stolen Solbakken est surpris.
11: Avant la Coupe du Monde, on nous avait dit qu'il y aurait beaucoup de soutien. C'est la première fois que je fais l'expérience d'un véritable mur rouge avec autant de supporters.
10: Une énergie brute comme sur le terrain où le défi physique sera constant, notamment dans les duels aériens pour nos défenseurs français face aux attaquants Alexander Sørloth, 1m95, ou la star Erling Haaland, 1m94, 90 kg, qui laisse la pression peser sur les Bleus.
12: Honnêtement, ce match, je m'en fiche un peu. Nous sommes qualifiés, nous avons réussi à passer, ce qui est incroyable. Donc, ils vont probablement nous battre, ils vont probablement remporter le tournoi.
10: Difficile de croire le colosse Haaland, le géant norvégien, veut être lui aussi l'une des stars de ce mondial. Déjà 4 buts dans cette compétition, comme un certain Kylian Mbappé, le duel est lancé.
2: Mourad Jabari, l'un des correspondants du mondial aux États-Unis pour RTL. Norvège-France à retrouver demain dès 21h sur RTL et sur M6 en direct.
3: Bon, ça avance cette Coupe du Monde. 13 équipes sont désormais qualifiées pour les 16e.
2: 13 équipes déjà. L'Afrique du Sud a décroché son ticket cette nuit en battant la Corée du Sud 1-0. Vous retrouverez aussi le Brésil grâce à sa victoire 3-0 face à l'Écosse. Dans le même groupe, le Maroc s'envole aussi pour les 16e. Autre pays qualifié, la Bosnie-Herzégovine qui a battu le Qatar 3-1.
3: Le Qatar qui a eu un mondial difficile hein, quand même. Avec ces 3 matchs. Merci beaucoup à vous, Gaëlle Jordana. On passe à la météo et je crains, ma chère Marina, que vous ne fassiez pas preuve d'une grande originalité.
13: Non.
3: On va encore avoir très très chaud avec, je crois, on va atteindre les 41 degrés dans le nord-ouest, hein, c'est ça ?
13: 41 degrés prévus à Alençon et au Mans, tout ça à l'ombre. Donc oui, la chaleur sera encore présente cet après-midi. 40 degrés à Paris. Paris qui hier, avec 40,6 degrés, a connu sa 2e journée la plus chaude depuis 154 ans, depuis que les températures y sont relevées en 1872.
3: Ça va encore être la journée la plus chaude des plus chaudes aujourd'hui
13: C'est possible puisqu'on sera dans la même veine qu'hier, sachant qu'en plus, cette nuit, on a eu très chaud, plus chaud que la nuit dernière. Donc, c'est tout à fait possible. Ça sera surveillé. En tous les cas, on est dans les mêmes les valeurs. Hier, on a eu la journée la plus chaude avec 30 degrés en moyenne. 40 degrés donc à Paris, mais aussi à Cognac, à Rennes, à Orléans et à Bourges. Vous aurez 39 à Bordeaux et à Agen, 39 aussi à Nevers et à Nantes, 38 à Metz et à Mulhouse, 37 à Brest et à Lyon, 36 à Lille. Il fera 34 à Aurillac, 32 à Toulon et 31, la température la plus basse, à Cherbourg, à Montpellier et encore à Nice. Avec 72 départements en vigilance rouge, canicule, les 3/4 du pays en rouge pour la canicule. Attention au risque de feux de forêt aussi, et notamment pour 2 départements en risque élevé, les Deux-Sèvres et la Haute Garonne. Alors, côté ciel, c'est le soleil qui va dominer, mais il y a quand même quelques orages qui vont arriver sur l'ouest du pays, déjà au sud de la Bretagne, mais ça va surtout être conséquent cet après-midi, deuxième partie d'après-midi pour le nord-ouest, 3 départements allant de la Bretagne à la Manche en vigilance orange, orage fort à partir de 16h. Et ensuite, vers 18h, ce sera le sud-ouest avec 7 départements en vigilance orange aux orages. Sinon, partout ailleurs, ce sera du ciel bleu, sauf en montagne, où là, des averses orageuses sont attendues.
3: La température à Lyon, parce que un auditeur 74-900 qui dit que Lyon c'est en zone rouge, on n'a pas donné la température. Il
13: parle. 37 degrés à Lyon.
3: 37 degrés à Lyon. Ce matin à Caen, 20 degrés à 6h, une nuit fraîche qui a permis de bien dormir, nous dit France. Mmh. Autre message, 25 degrés dans le Cotentin avec un vent frais, j'en pleurerai de joie. Et puis à propos des incendies, c'est intéressant, pour éviter les feux, débroussailler, ça c'est vrai, oui. Et le plus efficace et gratuit, utiliser des chèvres et des moutons. Merci de le dire monsieur Soto. C'est fait, madame Colette qui a envoyé ce message. Merci, à tout à l'heure pour la météo à 7 jours, il est 8h13.
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3: Avec vous, Émilie Beaujard. Bonjour, Émilie.
15: Bonjour, Thomas. Bonjour à tous.
3: Nous ne sommes pas les seuls en ce moment à implorer les dieux de la pluie et de la douceur. Certains de nos voisins suffoquent, eux aussi. Et même la fraîche Angleterre surchauffe, puisqu'on a battu là-bas hier un record de chaleur pour un mois de juin. Émilie, comment les autres pays s'y prennent-ils pour faire face, pour s'adapter à ces très fortes chaleurs ?
15: Eh bien, ils galèrent, hein, comme nous. Italie, Royaume-Uni, Allemagne, tout le monde tente de s'adapter dans l'urgence, alors que de tels scénarios étaient prévus par le GIEC, le groupe d'experts internationaux sur le climat, depuis maintenant de nombreuses années. Faute de vraie politique climat, les gouvernements ont pris des mesures d'urgence. En Italie, un chômage technique peut être déclenché quand les températures ne permettent plus de travailler dans des conditions optimales. Certains métiers peuvent ainsi cesser le travail entre midi et demi et 16 heures, dès que le thermomètre atteint 35 degrés. Sur les écoles, nous ne sommes pas les seuls à devoir fermer. En Allemagne, en Italie, au Royaume-Uni, les élèves sont également appelés à rester chez eux quand les températures sont intenables.
3: Et alors en Europe, c'est l'Espagne, Émilie, qui se distingue.
15: Oui, et le pays s'y connaît en vagues de chaleur. L'Andalousie dépasse souvent les 45 degrés. Les épisodes de canicule sont de plus en plus longs, arrivent de plus en plus tôt et ils se répètent. Donc dès les années 2000, l'Espagne a mis en place un plan national contre les températures excessives. On ne gère pas la canicule avec des ventilateurs et des bouteilles d'eau, mais avec l'architecture, l'urbanisme et une politique publique. C'est comme ça que Barcelone a créé les refuges climatiques, gratuits et ouverts à tous en cas de canicule, des bâtiments publics climatisés, écoles, bibliothèques, musées, centres sportifs. On y trouve de l'eau potable, de quoi s'asseoir et se reposer.
3: C'est assez proche de ce que disait Karim Boimran pour ce qu'ils ont fait à Saint-Ouen finalement.
15: Exactement, c'est ce que les Espagnols appellent les refuges climatique. Et aujourd'hui, 99% des Barcelonais ont accès à un refuge climatique à moins de 10 minutes à pied. Et le projet va être étendu à toute l'Espagne dès cet été. Et effectivement, c'est une idée qui peut-être peut être importée aussi chez nous.
3: Merci beaucoup à vous, Émilie Beaujard. À suivre, Face à Fogiel, l'interview de Marc-Olivier Fogiel. Bonjour Marc-Olivier.
16: Bonjour Thomas, bonjour à toutes et à tous.
3: Ce matin, vous recevez une artiste qui a bercé l'enfance de millions de Français, mais qui vit des jours un peu plus compliqués.
16: Chantal Goya a vendu 40 millions de disques en 50 ans de carrière, mais aujourd'hui, elle est ruinée. Pour payer ses impôts, elle a dû emprunter plus de 2 millions d'euros à une banque qu'elle est incapable de rembourser. Chantal Goya repart en tournée. En janvier, elle sera au Palais des Congrès. Elle se confie sans phare dans un instant sur RTL.
3: À tout de suite.
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3: Il est 8h18, l'interview de Marc-Olivier Fogiel avec ce matin une artiste qui nous a vu grandir et qui va fêter ses 50 ans de carrière, c'est Chantal Goya, inépuisable Chantal Goya qui repart en tournée.
0: Et bonjour Chantal Goya.
1: Bonjour.
0: Merci d'être là. Je peux donner votre âge ?
1: Oh bah oui.
0: Dans votre tête d'abord.
1: Dans ma tête j'ai 40 ans. Et sur le papier ?
0: 84.
1: Voilà.
0: 84 ans et vous repartez une énième fois en tournée en octobre. Qu'est-ce qui vous pousse à ressortir les costumes, ressortir les musiques qu'on a tant aimées ? Franchement, vous savez, ici, on parle franchement, Chantal.
1: Mais vous savez, Marco, je vous appelle Marco. Hein,
0: ah bah oui, bien sûr, on se connaît depuis...
1: Moi, j'ai jamais arrêté, en fin de compte. J'ai toujours été sur scène. Alors que je voulais pas être sur scène, je voulais pas être connue quand même. J'ai fait fort. Mais je sais que, en fin de compte, quand je fais le bilan de ma vie, c'est tous les week-ends, quelque part, sur une scène à Paris et en province, à rencontrer du public que j'ai vu petit. Et quand vous avez rencontré des enfants petits qui vous aiment tellement, vous pouvez pas les quitter comme ça, même quand ils sont grands. Et moi, je fais le bilan et je me dis, finalement, c'est pas du showbiz que j'ai fait, c'est comme une mission. Mais jamais j'avais pensé faire une aussi longue carrière, ça c'est sûr.
0: Mais cette carrière, elle a des très hauts, elle a aussi des très bas.
1: Oui.
0: Vous avez toujours le sourire. Ces très bas, vous en parlez rarement, Chantal. Des fois, c'est la galère.
1: Ça a toujours été la galère.
0: Plus ou moins.
1: Des fois, non, non, c'était la galère, toujours. Écoutez, je vais vous raconter quand même des anecdotes que je raconte jamais. Quand j'ai connu Jean-Jacques.
0: Jean-Jacques Debout.
1: Debout. On s'est marié donc un 25 février 1966. Mmh. Et puis, on avait toujours des problèmes parce qu'on n'est pas des comptables, on ne sait pas compter. En fait, plutôt, on sait faire des belles choses. On sait faire rêver. On sait rêver nous-mêmes parce qu'on est des grands enfants. On a eu des enfances surtout difficiles, des petites enfances difficiles et souvent tristes. Et je pense que quand j'ai connu Jean-Jacques, les comptes, on les connaissait pas trop. Et alors évidemment, on était au coin de notre rue, il y avait les impôts.
0: Ouais.
1: Et puis moi, je savais pas qu'un impôt pouvait venir prendre nouveaux meubles si on n'avait pas payé.
0: Déjà en 1966.
1: Oh, oui, ils sont venus. Et moi, je faisais des commentaires. J'ai dit, mais attendez, c'est pas du plastique, c'est du cuir, hein. C'est très, très beau ce qu'on a.
0: Bon. On va se dire qu'en 1966, c'était un peu le côté toute jeune, hein, peut-être frivole ou peut-être.
1: Mais non, là... pas frivole, parce que Jean-Jacques, lui, n'est pas du tout un comptable. Vous vous rendez compte qu'aujourd'hui, je lui explique en ancien franc, qu'est-ce que c'est les euros? Il comprend pas en euros.
0: Aujourd'hui, avec toutes les années qui sont passées, toutes les galères que vous avez connues.
1: Oui.
0: Vous avez pas plus la tête sur les épaules,
1: Chantal Goya? Si, j'ai toujours la tête sur les épaules. Toujours. Parce que ça, vous savez, quand on est né de 5 enfants, quand on est dans une famille qui vient de loin et qui a réussi toujours avec, grâce à maman, à trouver les solutions pour y arriver, ça vient de ma mère.
0: Mais ça veut pas dire la tête sur les épaules. Ça veut dire que vous êtes une battante et jamais vous vous laissez abattre. Mais le fait de payer ces impôts pour pas qu'ils viennent, déjà en 1966, venir vous prendre les canapés en cuir, c'est ne pas avoir la tête sur les épaules, ça, Chantal.
1: Oui,
0: et ce n'est pas une critique.
1: Vous avez raison.
0: Vous êtes une artiste, hein.
1: Vous avez raison. J'aurais dû être entourée de 3 ou 4 grands hommes d'affaires et là, je serais comme vous.
0: Je vous le souhaite pas forcément.
1: Mais si je serais quelqu'un qui... Non, ça pourrait pas être moi, parce que moi je suis pas dans les contes, j'aime rêver, j'aime faire des spectacles que m'écrit Jean-Jacques, j'aime faire rêver les autres.
0: Mais quand on vend 40 millions de disques en 50 ans de carrière, ce qui est quand même dingue, quand on a un mari qui a écrit pour les plus grandes, Johnny Hallyday, Sylvie Vartan, Sheila, Dick Rivers, qui possède un portefeuille de droits d'auteur estimé par les juges justement maintenant à 3 millions d'euros en
1: 2018. J'aimerais bien, c'est complètement faux.
0: Mais comment on peut avoir une dette fiscale d'1 650 000 euros. J'aimerais comprendre ça, Chantal Goya.
1: Mais 1 600 000, d'abord, j'ai jamais eu de société de ma vie. Je suis en nom propre. C'est quand même incroyable, parce que généralement, ceux qui ont des sociétés mettent la clé sous le paillasson et terminé, reprennent une autre société, terminé.
0: Ouais, nous, liquidation judiciaire,
1: nous, on a vendu nos maisons, nos jolies maisons, même à l'île de Ré en 85, 86. Mais je vais vous dire, moi, je suis heureuse de pouvoir payer à partir du moment où j'ai les moyens de le faire.
0: Non, mais répondez-moi d'abord à cette question, simplement parce que ça dit quelque chose de votre personnalité. Je veux pas être comptable aujourd'hui, je veux comprendre qui est Chantal Goya. Comment quand on gagne de l'argent, comme vous gagnez en faisant des spectacles qui sont joyeux, comment derrière, on peut y avoir un trou dans la caisse?
1: Marco, c'est pas ça du tout. Parce que tout ce que vous croyez, normalement, si j'étais une artiste aujourd'hui qui ferait les mêmes choses, une Céline Dion, je serais hyper organisée. Et je serais productrice. Je ne suis pas productrice de mes spectacles. À l'époque, j'avais un cachet, ou alors une part de production qui était vraiment minime, et tout l'argent que je gagnais, enfin que la production gagnait, était réinvesti dans les spectacles. Sachez que mes spectacles coûter entre 2 et 3 milliards. Ça veut dire entre 4...
0: Là, on
1: 4...
0: parle de francs anciens,
1: oui.
0: quand même.
1: Ah ouais, alors donc ça veut dire 1 500 000 euros, ouais. 3 millions d'euros. Et je me souviens de mon producteur, Roland Hubert, me dire, ça y est, grâce à vous, Chantal, les 80 séances vont être complètes et on va pouvoir payer la production. Et je disais, mais il va nous rester combien? Ben, votre cachet, Chantal.
0: Justement, avec ce cachet, encore une fois, je ne veux pas faire l'épicier.
1: Oui.
0: Vous avez des cachets.
1: Mais on a payé à l'époque. Mais, on a payé.
0: Pour qu'il y ait un trou comme ça aux impôts, c'est que vous n'avez pas payé vos impôts.
1: Ben alors, vous savez pourquoi? Ben écoutez, vous vous souvenez, on s'était vu à l'époque.
0: Vous voulez parler
1: de la vérité.
0: Ben comment Sabatier, vous dire qu'il y a eu un énorme trou.
1: Un trou
0: et donc,
1: terrible.
0: Depuis, vous courez pour rembourser ce trou.
1: Voilà, et je vous ai expliqué pourquoi il y a ce trou.
0: D'accord, c'est ça l'histoire en fait.
1: L'histoire, elle est là. Parce que moi, j'ai toujours mis de côté 50% comme une fourmi pour payer l'impôt, même en nom propre. J'avais deux ou trois cabinets comptables qui me disaient c'est très bien, vous avez mis de côté. Du reste, c'est toujours ce que je fais. Je mets toujours 50% parce que je ne savais pas combien était mon impôt.
0: D'accord,
1: donc, mais au jeu de la vérité.
0: En fait, il y a eu un énorme trou dans votre carrière.
1: Voilà,
0: et derrière, vous courez pour enflouer, c'est ça.
1: Voilà, alors au jeu de la vérité, on avait opté, grâce à Jacques Lang, qui avait fait l'article 100 bis pour les artistes. Mmh. C'est la moyenne des 5 années. Mmh. Et je peux vous dire qu'aujourd'hui, quand je parle de ça au plus grand fiscaliste, il me dit, ma parole, mais qui vous a fait faire ça? Mais quelle horreur, ne faites jamais ça dans votre vie, parce que le jour où vous avez un trou, eh ben vous devez payer comme l'année d'avant, vous gagnez beaucoup.
0: Et aujourd'hui, c'est quoi votre quotidien, Chantal? J'allais dire, parce que vous avez le sourire, vous avez la pêche, on s'est vu avant
1: Marco,
0: avez toujours le moral,
1: Marco,
0: mais vous devez maintenant 2 150
1: 000 mais on a payé,
0: au crédit municipal.
1: On
0: c'est,
1: a
0: quoi,
1: payé,
0: c'est quoi votre vie au quotidien?
1: On a quand même payé 950 000 euros hein, depuis 2018.
0: Et ça veut dire qu'aujourd'hui, chaque jour, vous devez rembourser en gros?
1: Bon, on va rembourser. On a l'habitude de rembourser. On remboursera parce que nous sommes fiers d'avoir payé nos impôts en France. La plupart des gens seraient partis en courant à l'étranger. Mais moi, je peux pas partir. Ça veut dire quoi? Moi, j'aime trop la France. J'aime ma famille. Non, je sais pas.
0: Est-ce que vous avez le blues?
1: Le blues, jamais.
0: Mais de se dire.
1: Mais non.
0: Une vie de travail, de labeur, malgré
1: mais
0: tout.
1: Mais
0: oui. Même de plaisir.
1: Oui.
0: Et puis, au final, de voir autant d'argent aux
1: mais je dois
0: vous allez rembourser.
1: Attendez,
0: est-ce que vous avez le blues?
1: Non, j'ai pas le blues parce que moi, l'argent, c'est pas mon maître. Moi, mon maître, c'est mon public, c'est l'amour qu'on me donne. C'est plus fort que l'argent. Et ça, vous pouvez pas me l'enlever parce que ça, c'est quelque chose que j'ai en moi depuis toujours. J'ai un mari qui est comme il est, qui écrit des belles choses.
0: Il est un peu loufoque.
1: Plus maintenant, parce que depuis qu'il a eu son cancer, il est plus loufoque. Parce que c'est que pour moi, la maladie la plus grave, c'est un cancer. C'est de savoir que peut-être qu'on vivra plus. Et à ce moment-là, toutes ces histoires d'argent, c'est plus important. Maintenant, on n'a plus qu'à se donner à des grands professeurs en France pour être soigné.
0: Il est sorti d'affaires, Jean-Jacques?
1: Il est sorti d'affaires. Il a eu un grave problème de cancer en 2005.
0: Donc votre philosophie de vie, c'est de dire, il y a l'aspect matériel, mais moi, je suis un peu au-dessus de ça. Mais ça, quand même, est-ce que vous avez du mal à boucler les fins de mois?
1: Non, je travaille, j'ai payé mes factures, je suis très heureuse, je me donne du temps au temps, c'est sûr. Je peux pas payer tout d'un coup. Par exemple, la tête de Pandipanda qu'on m'a volée, c'est quand même 7 500 euros. Mmh. Et ben, je me suis dit, allez, je vais y arriver, par petits bouts, mais j'y suis arrivée, ça y est, c'est payé.
0: Donc vous avez le moral,
1: oui.
0: Vous allez payer tous ces impôts.
1: Oui, mais les impôts, vous savez qu'aujourd'hui, je vais vous dire, on est allé à une procédure parce que toute l'histoire de ces impôts, c'est que j'étais tellement honnête que je suis arrivée à Bercy, un jour, carrément, hein. Mmh. Puis je me disais, c'est marrant, les gens, j'ai l'impression de les reconnaître, de les connaître tous. Ils m'ont dit, vous savez, Madame Goya, les présidents changent, mais nous sommes toujours là. J'ai dit, ah bah oui, ça y est, j'ai compris.
0: Ah, Bercy, moi, je croyais que c'était la salle. Non, Bercy, c'est le ministère, le ministère des impôts,
1: mais
0: en fait.
1: Je ne dis pas que je vais à Bercy, non.
0: C'est le ministère des impôts.
1: Mais oui, il faut aller là quand ça ne va pas.
0: Et donc, vous y allez vous-même, en
1: toute
0: fait?
1: Toute seule. Parce que je n'avais pas les moyens d'avoir un décomptable et des gens à côté de moi à l'époque.
0: Et ils vous ont dit quoi, donc, ces
1: impôts? Eh ben, ils m'ont dit ce qui serait bien. Alors, j'étais contente de leur dire que voilà, on a tout réglé et ce qui reste à régler maintenant, on aimerait bien l'échelonner. Et là, ils m'ont dit, même nous, ce qu'on aimerait, c'est que vous trouviez une banque. J'ai dit, moi, je connais pas de banque. Et puis, vu notre âge, on était en 2017, hein, parce que ça, c'est le grand truc. Ah bah oui, l'âge, ça y est, ça recommence. L'âge. Et puis là-dessus, je me suis dit, qu'est-ce que vous me conseillez? Et eux m'ont conseillé d'aller
0: au crédit municipal, c'est là où vous avez cet endettement et c'est là où il y a eu ces derniers événements juridiques qui vous condamnent à la rembourser 2 millions.
1: Oui, mais on est allé en appel, mon cher Marco. Et là, on est en médiation. Et puis après, je serais très heureuse de revenir ici, peut-être à la fin de l'année, pour vous annoncer une bonne nouvelle, c'est que tout sera réglé. On prend le pari.
0: Mais moi, je vous le souhaite surtout.
1: Mais moi, je voudrais surtout vous le dire, que le public sache qu'on a déjà donné 950 000 euros. C'est très important qu'il le sache. Mmh. Parce qu'on a raconté que Jean-Jacques avait un capital de 3,7 millions, mais non. C'est pas possible. Et moi, je gagne pas 40 000 euros par mois non plus. C'est 40 000 euros par an. Mmh. 45 000 euros par an. Les royalties, etc. Et les gars-là, c'est en plus. Mais c'est un chiffre qui est toujours le même. Il n'y a pas de...
0: Et vous allez tirer une leçon de tout ça, que finalement, il faut être quoi, d'ailleurs?
1: Non, mais il faut être honnête avec la France. Il faut pas se sauver quand on doit de l'argent. Il faut se battre comme je me bats. Il faut aller voir les gens, leur expliquer.
0: Et avoir aussi un peu plus la tête sur les épaules.
1: J'ai ma tête sur mes épaules, Marco. J'en ai même plus. J'en ai deux, je suis Gémeaux. J'ai celle qui est sur scène et puis celle qui est dans la vie. Non, mais vous inquiétez pas.
0: Bah si, je m'inquiète un peu parce que comme tout le monde, je vous aime depuis tout le temps. Et je me dis comment c'est possible qu'une femme comme ça.
1: Vous voulez pas m'en prêter de l'argent?
0: Si vous me le rendez.
1: J'en rends toujours l'argent.
0: C'était Chantal Goya qui reviendra nous voir la prochaine fois pour nous dire que tout ça est réglé en attendant.
1: Que c'est fini, c'est que fini. Tout va bien. Mais ça a toujours été bien. Merci Marco. Merci RTL, merci à votre adorable public.
0: Merci Chantal Goya.
3: Merci à vous Chantal Goya, sa tournée 50 ans d'amour. Quelques dates, le 11 octobre elle sera à Bordeaux, le 29 novembre à Clermont-Ferrand, encore le 31 janvier 2027, pour le coup au Palais des Congrès à Paris. Dans un instant, le journal de 8h30.
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3: Il est 8h31. Essentiel de l'info avec Aude Vernuccio. Et on aimerait, on adorerait vous dire autre chose, mais la réalité c'est que c'est de pire en pire. Chaque jour, vous entendez cette même phrase, la journée a été la plus chaude jamais enregistrée en France.
10: Et c'était encore le cas de la journée d'hier qui a battu un nouveau record. 72 départements seront aujourd'hui en vigilance rouge canicule avec des températures qui vont dépasser les 40 degrés. Une situation difficile à vivre pour tous, mais encore davantage pour les personnes sans domicile. Les associations intensifient leur maraude pour leur venir en aide. Gabrielle Laprade, vous avez suivi celle de l'Ordre de Malte hier soir dans le 18e arrondissement de Paris.
11: À l'abri du soleil, sous un échafaudage, Audrey tient dans sa main droite le verre de thé que les bénévoles lui ont servi. Des gouttes de sueur perlent sur sa moustache.
12: Avec cette chaleur, mon cerveau, j'arrive à le maintenir dans un état où j'arrive à rire. Oui, ça me fait du bien de boire l'ail des gens.
11: Sur le palier d'une boutique abandonnée, des cartons, vêtements et détritus jonchent le sol.
13: C'est la petite dame enceinte qui squatte ici, Vincent, non?
11: Omar, commerçant juste à côté, joue les anges gardiens.
15: Franchement, c'est triste de la voir comme ça. Serre-toi avec cette chaleur. Moi, je suis là pour se donner du lot. Elle boit et elle mange. on s'est licencié.
11: Dans le Grand Sac Rouge sur le dos de Benjamin, bénévole depuis 2 ans à l'Ordre de Malte, des petits kits d'hygiène, des boissons chaudes et des bouteilles d'eau fraîche.
16: Souvent, c'est des personnes qui parfois sont un peu alcoolisées, donc l'alcool par ses chaleurs, ça aide rarement, on va dire. Donc c'est pour ça, là, c'est bien, on arrive avec des propositions d'hydratation un peu plus saines.
11: Pendant cette maraude, 25 personnes ont été aidées.
16: C'est juste ça qu'ils attendent, en fait, eux. C'est un regard, un sourire ou juste un bonjour, ne pas être ignoré, en fait. Ça aide à reprendre foi, on va dire, en l'humanité.
11: Une aide attendue chaque semaine par des bénéficiaires qui tentent chacun à leur façon de fuir la chaleur du béton.
10: Le reportage de Gabriel Laprade pour RTL. Autre vigilance, celle de la météo des forêts. Pour la première fois de l'année, 2 départements sont placés en risque très élevé de feux de forêt. La Haute-Garonne et les Deux-Sèvres sont en rouge.
3: Et on fera un point complet sur la météo pour les 7 jours qui viennent avec Marina dans quelques instants. Il est 8h33. Pas de vacances pour le gouvernement, déclaration de Sébastien Lecornu.
10: C'est ce qu'a lancé le Premier ministre à son gouvernement dans le sillage du ministre de la Justice, Gérald Darmanin, qui assurait que la justice était à la tâche après les dysfonctionnements qui ont sans doute permis aux meurtriers de Liana de passer à l'acte. Pauline Thévenot, pas de vacances donc, vraiment ?
17: Oui, et quand Sébastien Lecornu a dit ça, il n'y a eu aucune réaction autour de la table du Conseil des ministres. Il faut être au travail, surtout si les crises s'enchaînent, répercute un participant. Pas de surprise, dit un autre. Sauf que dans les couloirs des ministères, après les tests anti-drogue, ça ne passe pas toujours très bien. On travaille jour et nuit, on nous dit que forcément on se drogue et qu'on n'aura pas de vacances. Ce jeu, ça commence à faire populiste, enrage un collaborateur du gouvernement. On est plusieurs à s'écrire. Ça suffit. Alors en réalité, la consigne vaut pour les ministres. L'un d'eux traduit, on doit être tout le temps disponible. Est-ce que ça veut dire 7 jours sur 7 dans son bureau ? Non, je resterai chez moi, à dispo, c'est normal, dit un autre. Surtout, cela fait des années qu'ils ne doivent pas partir loin. Mais enfoncer le clou, c'est un signal de la com pour dire « on est mobilisé », soulignent plusieurs conseillers. Pour Sébastien Lecornu, qui ne donne pas d'interview, ce genre de message à ses troupes, c'est même devenu un mode de communication en soi.
10: Pauline Thévenot du service politique de RTL.
3: Les États-Unis vont immédiatement déployer des secouristes de l'aide humanitaire pour aider le Venezuela, pays frappé par 2 séismes coup sur coup ces dernières heures.
10: Double séisme suivi d'une 20aine de répliques. Cette nuit, on compte au moins 32 morts et plus de 700 blessés. Des immeubles se sont effondrés à Caracas, la capitale. Scène de panique vue à l'aéroport. L'état d'urgence est décrété. Le service géologique des États-Unis parle d'une catastrophe qui devrait avoir une ampleur considérable en termes de dégâts.
3: Et puis c'est une opération XXL qui a commencé dans le détroit d'Ormuz, début de l'évacuation des 11 000 marins bloqués, 11 000 depuis la fermeture de l'enclave.
10: Opération qui devrait prendre quelques semaines d'après l'Organisation Maritime Internationale, cette agence de l'ONU chargée de la sécurité en mer. Près de 600 bateaux sont immobilisés depuis le début de la guerre, Gauthier Delon-Bugard. Ils seront classés prioritaires ou non selon plusieurs critères.
18: Oui, l'Organisation Maritime Internationale a classé les navires en fonction de critères humanitaires. Les équipages dont l'état de santé se détériore, ceux qui ont des stocks de nourriture limités sont les premiers à quitter le détroit. Les capitaines sont d'abord contactés, puis invités à naviguer jusque dans une zone près de l'entrée d'Ormuz. 2 routes sécurisées permettent ensuite de quitter le golfe Persique. Damien Chevalier est le directeur de la division de la sécurité à l'Organisation Maritime Internationale.
19: La route nord, gérée par les autorités iraniennes, donc proche des côtes iraniennes, et la route sud, gérée par le sultanat d'Oman, avec le soutien des États-Unis. Ces 2 routes présentent des garanties en matière de sécurité sur l'absence de mines et des garanties de la part de toutes les parties qu'aucun navire ne serait attaqué durant ce plan d'évacuation.
18: Les autorités maritimes ne veulent pas se précipiter afin d'éviter tout risque de collision entre les 5 à 600 navires qui doivent quitter le détroit d'ici quelques semaines. Parmi eux, 4 pétroliers français et leurs 26 marins.
10: Les précisions de Gauthier Delon-Bugard.
3: Et puis elles s'appellent Isis et Inaya. Isis et Inaya sont 2 lionceaux femelles nés au parc zoologique de Paris et qui ont fait leur première sortie hier.
10: Alors évidemment sous l'étroite surveillance de leur maman, des lionceaux pas comme les autres car descendantes du lion de l'Atlas, espèce qui a totalement disparu de la nature. On ne les trouve plus que dans les zoos, Virginie Garin, et vous les avez vus pour RTL.
20: On dirait 2 petites peluches avec une belle fourrure fauve, 10 kilos chacune, mais pas question de les caresser. Alexis Lécu est le chef vétérinaire du parc zoologique.
21: Mais elles sont sevrées, donc elles mangent de la viande, donc elles ont des sacrés dents. Même si c'est des dents de lait, elles sont tout à fait costauds. Elles arrivent à manger un demi-poulet sans problème. Donc oui, c'est des animaux dangereux. Et on met des gants, on se protège.
20: Andy a été l'une des premières à les voir derrière la vitre de leur enclos.
22: C'est trop mignon et si on les caresse, je pense qu'on peut se faire manger la main.
20: Et tu sais, dans la nature, s'ils existent encore ces lions, on les voit que dans les zoos.
22: on les voit que dans les eaux, moi je dirais, parce qu'ils sont en voie de disparition.
20: Ces deux petites femelles, par leur père, ont le patrimoine génétique des lions de l'Atlas, qui étaient les plus gros, les plus musclés, une race qui a complètement disparu dans la nature. Seules une centaine vivent encore dans des zoos en Europe, et ces naissances exceptionnelles pourraient permettre de les réintroduire un jour dans les montagnes du Maroc.
10: Un reportage signé Virginie Garin.
3: Alors je m'interrogeais sur le féminin de lionceau. Alors au singulier on peut dire lioncelle, qui est rarement utilisé, mais il paraît qu'au pluriel c'est un mot épicène, comme on dit lionceau, voilà. On apprend plein de choses.
10: On apprend plein de choses sur RTL. Merci à vous pour cette précision. Je vous donne quand même les derniers résultats du mondial de foot. Le Brésil et le Maroc se sont qualifiés pour les 16e de finale en finissant premier et deuxième du groupe C. Victoire du Brésil 3-0 sur l'Écosse. Le Maroc l'a emporté 4-2 face à Haïti.
3: Merci beaucoup à vous, Aude Vernuccio. La météo. Alors, vous avez peut-être eu l'impression d'avoir eu très chaud si vous êtes à Paris la nuit dernière. Et pour cause, Marina, c'est très simple. Ça a été la nuit la plus chaude de l'histoire à Paris.
1: Exactement, à 8h.
3: On a des mesures.
1: Depuis 1872, donc depuis 154 ans en effet, on a eu la nuit la plus chaude à Paris, 26,4 à 8h. C'est plus chaud en fait que deux nuits qui avaient les records, le 10 et 12 août 2003. Donc c'est plus chaud que la canicule de 2003 à Paris. Donc c'est pas une impression, votre chaleur que vous avez eue en région parisienne. Et ce sera le cas encore la nuit prochaine d'ailleurs, parce qu'on attend 40 à Paris cet après-midi. Donc on risque de vivre la même nuit la nuit prochaine. 40 aussi à Cognac, Rennes et Bourges. Vous aurez 41 au Mans, 39 à Caen, 36 à Lille, 31 à Cherbourg. Tout ça va se passer sous le soleil, sauf qu'il y a une dégradation orageuse qui arrive par l'ouest, le nord-ouest et le sud-ouest qui seront en vigilance orange orage.
3: La suite.
1: Ouais. Alors les températures vont continuer à être chaudes, même s'il y aura une petite baisse sur l'ouest du pays. Ils vont juste passer en fait du rouge à l'orange, donc ça reste problématique. Hein. Je vais vous donner un exemple de baisse quand même.
3: Oui.
1: Le Havre, il fera 38 cet après-midi, 24 demain.
3: Ah,
1: une baisse de 14
3: mieux.
1: Degrés. Oui.
3: Et 24, c'est orange encore ?
1: 24, c'est pas le Havre en fait. C'est vraiment c'est une petite zone qui va avoir 10 à 15 degrés de moins. C'est vraiment le Cotentin en allant vers les côtes normandes jusqu'aux côtes bretonnes. Mais à l'intérieur, ça baissera, mais il fera 25-30 degrés quand même sur la Bretagne et l'intérieur de la Bretagne et de la Normandie. Pour le reste du pays, on garde un vendredi chaud. Hein. Vous aurez entre 30 degrés et encore jusqu'à 40 à Limoges, 39 à Paris. Donc il fera encore chaud demain. Ça se passera aussi ponctuellement sous les orages. Situation à surveiller. Samedi, la baisse va continuer, mais tout doucement, il fera 30-35 degrés. Sur le pays. On aura encore des valeurs fortes sur le sud-est avec des pointes à 36-37 degrés. Tout ça aussi avec des orages locaux. Dimanche, enfin, on pourra respirer. Il fera entre 21 et 27 degrés sur le nord-ouest, 29 à 34 ailleurs. Donc oui, ce sera beaucoup mieux avec encore des orages. Et puis à partir de lundi, le soleil devrait revenir et les températures vont continuer de baisser avec une moyenne de 26 au nord, 32 au sud. Donc ce sera beaucoup mieux.
3: Ouais, il faut s'accrocher jusqu'à dimanche. Hein.
1: Oui. On a encore deux jours de chaleur caniculaire.
3: Il est à l'instant, le maire de Paris, Emmanuel Grégoire, qui affirme qu'il y a une mortalité en hausse dans la capitale à cause de cette canicule, mais il donne pas de chiffres. Hein. Il appelle solennellement à la prudence, y compris les plus jeunes. Donc pensez évidemment à donner de l'eau, pensez à appeler les personnes âgées de votre entourage. Bref, on n'est pas sorti de l'affaire encore, il faut rester très très prudent. Merci à vous, Marina. Le Monde en Marche.
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3: Bonjour William Galibert.
15: Bonjour.
3: Cette canicule est en train de provoquer dans les élevages agricoles une crise également d'une ampleur inimaginable.
15: Ouais, là ça va bien au-delà de la fatigue et du manque de sommeil. Là on parle de tout un système dépassé par la situation. Les cadavres s'entassent dans les exploitations en Bretagne, dans les Pays de la Loire, dans la Manche, dans l'Orne. Les services d'écarissage sont saturés. Les camions, les usines de traitement, les incinérateurs ne peuvent pas suivre la cadence. On demande aux éleveurs de mettre de la sure ou des copeaux sur les carcasses pour absorber les liquides qui s'en échappent. Désolé de ne vous épargner aucun détail, mais voilà la réalité. Ça pète de partout, résume un éleveur du Morbihan dans le journal Ouest-France. Toujours dans Ouest-France, écoutez, rien qu'en Ille-et-Vilaine, plus de 330 tonnes de volailles mortes attendaient d'être enlevées hier midi dans une quarantaine de communes. 330 tonnes, on prend la calculatrice, ça fait 165 000 poulets de 2 kilos pour un seul département. Dans certains bâtiments, il peut y avoir jusqu'à 30 000 volailles et plus d'un tiers qui n'ont pas survécu. Des ventilateurs, des brumisateurs, il y en a, mais ils ne sont pas prévus pour de telles températures et ils ne font que charrier un air déjà brûlant. Alors les préfectures cherchent des terrains, des sites d'enfouissement et les éleveurs sont exceptionnellement autorisés à creuser dans leurs exploitations. Normalement, on doit tout vérifier avec des hydrogéologues pour protéger les nappes phréatiques de contamination. Mais là, on lit aussi que tout se fait souvent à distance, avec de simples photos envoyées sur des groupes WhatsApp pour valider les terrains. Les cadavres sont traités à la chaux et puis on enterre comme on peut. Et là, je vous parle essentiellement de volailles, mais les porcs, les moutons, les vaches souffrent également et subissent aussi des pertes.
3: Et on pourrait croire que c'est seulement l'élevage intensif qui est touché, mais non, pas du tout.
15: À Beauvoir-sur-Mer, en Vendée, Stéphane Delapré élève des volailles Label Rouge avec ses enfants, des poulets qui sortent, qui ont de l'espace. Et bien même là, je vous lis, la moitié des poulets sont morts, étouffés par la chaleur, ceux qui étaient dans les bâtiments et aussi ceux qui étaient sous les arbres. En 42 ans de carrière, je n'ai jamais vu ça. Pendant la canicule de 2003, 6 millions de volailles étaient mortes en France. Les dispositifs d'enfouissement d'urgence n'avaient plus été activés depuis. Sauf qu'en 2003, c'était en août. Là, nous sommes fin juin. L'été commence à peine et les élevages prennent déjà ça de plein fouet. Les pertes économiques seront comptées plus tard. Pour l'instant, il faut enlever les carcasses, creuser des fosses et sauver ce qui peut l'être encore.
3: Le Monde en Marche, signé William Galibert, et que vous retrouvez quand vous le souhaitez sur l'application RTL. Merci William. À suivre, les secrets de la conso avec Olivier Dauvert. Bonjour Olivier.
0: Thomas, bonjour à tous.
3: Alors quand on achète un produit, Olivier, on aime en avoir pour notre argent, comme on dit.
0: Ah oui.
3: Et ça, certaines marques l'ont parfaitement compris.
0: Oui, et ce matin, je vous révèle le podium de ces marques stars et aussi ce que ça dit de notre consommation, vous allez voir.
3: Et puis, on va continuer à parler santé et canicule avec vous, docteur Jimmy Mohamed. Bonjour Jimmy.
4: Bonjour Thomas, bonjour à tous.
3: Ce matin, ce que la chaleur produit comme effet sur nos corps, et c'est parfois inattendu.
4: Oui, on va parler des ongles, des cheveux, de la transpiration ou même de notre appétit qui change lorsqu'il fait très chaud.
3: À tout de suite sur RTL, il est 8h44.
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3: Jimmy Mohamed, notre docteur, nous aide à ne pas trop subir la canicule. Olivier Dauvert, notre monsieur conso, nous protège de ceux qui nous prendraient pour des pigeons. Et précisément, Olivier, la satisfaction du consommateur, eh ben, c'est devenu un critère très important pour certaines marques qui ont parfaitement compris qu'un client satisfait, c'est un client qui va revenir. Alors ce matin, vous nous révélez les résultats d'un palmarès surprenant.
0: Oui, alors je vous ai déjà livré ici plein de classements, hein, les marques qui se vendent le plus, les marques les plus connues ou encore les marques les moins chères par exemple. Aujourd'hui, c'est un palmarès plus original qui est élaboré avec la société d'études Shop Advisor qui a interrogé 41 000 clients en leur soumettant plus de 300 marques, des marques que l'on trouve couramment en hypermarché et en demandant simplement, et je vais vous citer la question, si avec ces marques, les clients estimaient qu'ils en avaient pour leur argent. La question est simple, dit autrement, c'est le classement des marques qui le valent bien. Ça doit vous rappeler quelque chose comme
3: L'Oréal,
0: expression.
3: Parce que je le vaux
0: oui,
3: bien.
0: Mais c'est en fait un excellent résumé de la consommation, parce qu'en fait, on n'achète que des produits ou des marques dont on pense que ça le vaut, c'est aussi simple que ça. Et donc, dans ce classement des marques qui en donnent le plus pour l'argent qu'elles demandent aux consommateurs, il y a sur le podium Cristaline, Paysan Breton et Bonne Maman.
3: D'accord, donc de l'eau, du beurre et de la confiture.
0: Oui, et on va s'arrêter sur ces trois marques que les Français mettent au-dessus des autres parce que ça dit beaucoup de nos choix de consommation. Alors, on commence par le vainqueur, Cristaline.
3: Mais Cristaline, elle est en tête de tous les classements à chaque fois,
0: oui,
3: c'est
0: oui.
3: fou. Hein.
0: Eh oui, alors c'est l'eau la moins chère du rayon, ça je pense que tout le monde le sait, c'est une vingtaine de centimes la bouteille, et c'est justement là sa valeur. Parce qu'en fait, pour 20 centimes, c'est-à-dire oui. 2 à 3 fois moins cher que les autres grandes marques d'eau, Vittel, Evian, Volvic par exemple, eh bien, pour 2 à 3 fois moins cher, donc, on a déjà l'essentiel, ce qu'on attend, une eau pure, voilà, point barre. Et c'est pour ça que 78% des Français considèrent qu'avec Cristaline, ils en ont pour leur argent, et c'est le plus haut niveau de toutes les marques sur ce sujet-là.
3: Bon, on poursuit le podium, donc deuxième oui. place Paysan Breton, troisième place Bonne Maman. Ça dit quoi de la conso, ça ?
0: Alors Paysan Breton, déjà, pour ceux qui ne connaîtraient peut-être pas la marque, parce que c'est pas la plus connue de ces marques-là, c'est du beurre et des produits laitiers, évidemment fabriqués en Bretagne, avec du lait breton, et ça... Ça dit le besoin que l'on a de trouver de l'authenticité dans notre consommation. Un peu comme aller rechercher ses racines ou des racines, même si on n'est pas breton. Parce que Paysan Breton, c'est une marque qui rassure justement sur ce côté authentique. Et quand dans un rayon, la plaquette de beurre n'est pas plus chère qu'une autre, eh ben elle apporte ce supplément d'âme. Et c'est ça, à ce moment-là, qui fait que ça peut le valoir. Alors ensuite, on a Bonne Maman sur le podium. Des confitures, des biscuits, des desserts au rayon ultra frais avec... Je vous fais le menu, la mousse au chocolat, du riz au lait, des crèmes caramel, tarte au citron, j'en passe. Le point commun en fait à tous ces produits, c'est qu'ils sont plus gourmands que la moyenne de leurs concurrents, tout en étant aussi plus chers. Ah. Et ça, c'est la preuve que le prix n'est pas un problème quand c'est vraiment bon. Et ça, c'est l'illustration que le plaisir n'a pas de prix. Et c'est la différence aussi entre le prix et la valeur. Parce qu'un produit peut être un peu plus cher, mais si on estime qu'il le vaut beaucoup plus qu'un autre, alors c'est celui-là qu'on va choisir. Voilà pourquoi ce classement-là dit beaucoup de notre consommation en réalité.
3: Parce qu'il le vaut bien lui aussi, Olivier Dauvert, qu'on retrouve tous les matins dans RTL Matin. Merci
0: beaucoup. Avec plaisir.
3: Olivier, docteur, on reçoit énormément de messages d'auditeurs depuis plusieurs jours qui sont inquiets des effets de la canicule sur leur santé. Mais il y en a un, plus anodin, qui a attiré notre attention ce matin, un auditeur qui nous dit que ses ongles poussent plus rapidement depuis quelques jours. Il est fatigué, ce monsieur, ou il dit vrai ?
4: Non, il dit vrai. Les ongles poussent plus vite lorsqu'il fait chaud. Alors, sous l'effet de la chaleur, vous allez avoir les vaisseaux sanguins qui ont une tendance à se dilater. Mmh. Ça va améliorer la circulation sanguine jusqu'aux extrémités des doigts. Au niveau de l'ongle, on a des cellules spécialisées qui vont fabriquer de la kératine, qui est la matrice de l'ongle, qui vont recevoir plus de nutriments, plus d'oxygène. Et c'est pour ça qu'on estime que les ongles vont pousser jusqu'à 20% plus vite durant l'été.
3: 20% quand même.
4: Ouais, et notamment on l'observe chez les enfants. Alors, il n'y a pas que la chaleur qui est responsable de ça. On sait que l'activité physique permet également d'accélérer la croissance de l'ongle. L'effet de la lumière, c'est peu connu, mais on produit moins de mélatonine et ça a une action notamment sur la pousse de l'ongle, mais aussi des cheveux. Et on a remarqué notamment que les enfants à la rentrée, ils ont une grosse touffe de cheveux parce que les cheveux poussent également légèrement plus vite durant l'été. Donc c'est une adaptation physiologique.
3: Donc là, le coup de canicule, ça fait aussi pousser les cheveux plus vite.
4: Alors c'est pas un effet boost sur le très court terme. C'est durant toute la période estivale.
3: D'accord.
4: À mesure que les températures augmentent, oui, les cheveux poussent plus vite et nos ongles également.
3: Bon, évidemment, on a l'impression de transpirer davantage aussi.
4: Oui, et ça c'est normal. En fait, il se passe trois choses au niveau de notre transpiration. La première, c'est qu'on transpire beaucoup plus tôt. Vous avez dû remarquer, en fait, notre cerveau va détecter plus rapidement que la chaleur est en train d'augmenter, et donc on va transpirer pour des seuils de température plus faibles. C'est un mécanisme de protection. Et on va transpirer davantage. On sue beaucoup plus puisque nos glandes qui produisent de la chaleur, qu'on appelle des glandes sudoripares, vont s'activer pour nous protéger. Mmh. Et puis vous avez dû remarquer, mais votre sueur, elle change en composition. Elle est moins salée. Vous avez déjà dû goûter votre salive, votre sueur, elle est toujours un peu salée. Et lorsque vous faites du sport, ça pique les yeux. Eh bien, ces derniers temps, vous avez peut-être remarqué que ça pique un peu moins les yeux lorsque vous faites du sport.
3: D'accord.
4: Parce qu'en fait, le corps s'adapte et va réabsorber le sel pour éviter de perdre trop de sels minéraux. Ce qui fait que notre transpiration s'adapte également en ces périodes de chaleur.
3: Bon, et puis on mange vraiment pas pareil, hein. On a moins faim d'ailleurs quand il fait chaud comme ça.
4: Oui, l'appétit tend à diminuer durant l'été. En fait, faut bien comprendre que la digestion...
3: Ça peut être embêtant d'ailleurs, il faut faire attention à ça.
4: Oui, notamment chez les personnes âgées.
3: C'est ça, hein.
4: Qui, d'une manière générale, ont tendance à avoir un peu moins faim. Et par conséquent, elles vont perdre des protéines, perdre du muscle et se désadapter. En fait, lorsqu'il fait chaud, il faut bien comprendre que la digestion, elle tend à produire de la chaleur. Et notre corps est déjà en mode économie de chaleur. Donc naturellement, on a un peu moins faim, on va transpirer, on va avoir soif et donc on va tous s'orienter vers des aliments plus riches en eau avec la pastèque, le melon, le concombre ou encore la tomate. Pour autant, on perd pas forcément de poids durant l'été.
3: Pourquoi ?
4: Alors, la première des choses, c'est que là, on dort très mal. Donc, quand on dort très mal, on a souvent envie de manger des choses très grasses et très sucrées.
3: Donc, on va grignoter des cochonneries.
4: On va grignoter. On fait parfois des apéros. On consomme de l'alcool qui est très calorique. Et puis, on va bouger un peu moins. Ces derniers temps, on n'arrête pas de dire, ne sortez pas. C'est vrai. Mais comme on bouge pas, eh ben, on dépense moins de calories. Oui. Donc, oui, on mange un peu moins bien, mais non, on ne perd pas forcément de poids, parce que notre corps s'adapte aussi. Le métabolisme va ralentir un petit peu, mais ce sont des adaptations normales et physiologiques durant ces périodes de chaleur.
2: Juste une petite question, parce qu'on l'évoquait pendant la pub entre nous. Entre la glace et le sorbet, quand il fait chaud comme ça, il y a une vraie différence ou pas?
4: En termes de calories, c'est exactement la même chose. Il y en a, le sorbet est plus sucré, la glace est plus grasse. Pour autant, le sorbet est souvent plus rafraîchissant, parce que finalement, le gras va nous donner un peu soif. C'est une question de goût. Moi, je préfère, à titre personnel, les sorbets, qui souvent sont un peu moins transformés que les glaces du supermarché.
2: Ah, mais c'est pareil en nombre de calories. Je pensais qu'il y avait moins de calories.
4: Il y a juste une qui est plus sucrée, l'autre qui est plus grasse.
2: Il y a un petit côté bonne conscience avec le sorbet. On se dit, on peut y aller, mais pas trop.
4: En fait. Pas trop. Mais en même temps, il fait chaud en ce moment. Faites-vous plaisir.
2: Bon, merci beaucoup à vous, docteur. 74 900 pour la consultation du vendredi. Et demain, Jimmy vous répondra. Dans un instant, c'est Laurent Gérard et Jade.
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2: Laurent Gérard et Jade. Bonjour madame, bonjour monsieur.
21: Bonjour les amis.
33: Bonjour Thomas, bonjour tout le monde. Tiens, Bernard-Henri Lévy.
34: C'est la guerre.
33: Ah, ça je m'en doutais dès que je vous vois. Mais de quelle guerre parlez-vous ?
34: De la guerre qui sévit à mon domicile. Oui. J'ai proposé à mon épouse, Ariel Dombal, de partir en vacances dans notre riad de Marrakech. Mm-hmm. Elle a refusé.
33: Ah bon ? Mais où veut-elle vous emmener alors ?
34: Comme vous le savez, elle est sociétaire des Grosses Têtes de Laurent Ruquier.
33: Oui, en effet.
34: Et comme vous le savez aussi, Laurent Ruquier invite chaque année sa bande à passer ses vacances avec lui dans sa villa normande.
33: D'accord. Et votre femme veut que vous passiez vos vacances avec la bande des Grosses Têtes ?
34: Voilà.
33: Ah.
34: Et je n'ai pas envie d'aller visiter des cidreries locales avec Laurent Ruquier, qui me crie dans les oreilles, ni de manger des chipolatas avec Stevie Boulet, et encore moins de voir Roselyne Bachelot en maillot de bain ou de passer la crème solaire sur le dos de Bernard Mabille.
33: Bonnes vacances. Bonjour Michel Houellebecq.
35: Chour.
33: Oui, Chour aussi. Et vous, vous prenez des vacances ?
35: Oui, bien sûr, j'ai trouvé une location bien sordide pour pouvoir déprimer tout l'été.
33: Ah bon, mais où ça ?
35: Dans la zone industrielle de Roubaix. Un studio non climatisé dans une cité sensible avec vue sur la déchetterie. À deux pas d'un point de deal et d'un master poulet.
33: Bah, c'est sûr que si vous aimez déprimer, là, vous trouverez difficilement mieux en France.
35: Justement, maintenant, j'ai un doute.
33: Oui.
35: Vous croyez qu'il y aurait une chambre pour moi dans la villa de Laurent Ruquier ? Jouer au Scrabble en buvant des mojitos avec Dari Boudboul, ça me tente bien.
33: Je crois reconnaître l'olifant de Philippe Devilliers.
36: Ohé, fille de radio.
33: Oui, ohé.
36: Fais vite, car j'ai garé mon cheval en double fil et j'ai pas envie d'aller le chercher à la fourrière comme la dernière fois.
33: Bon, ça tombe bien, je n'ai qu'une question à vous poser. Qu'est-ce que vous faites pour les vacances ?
36: Ben justement, je me suis inspiré de Laurent Ruquier, le troubadour joufflu de Radio Luxembourg. Et j'ai invité tous mes collègues de CNews dans mon fief du Puy du Fou.
33: Ah, très bien.
36: Il n'y a pas que la bande à Ruquier qui sait s'amuser. Hein. Il y a la bande à Devilliers aussi.
33: Bah, dis donc, ça va faire du monde, hein. Vous allez avoir assez de chambres.
36: T'inquiète pas pour ça. Outre les chambres du village médiéval, je peux loger des gens dans l'écurie où les bottes de paille sont aussi moelleuses qu'un lit à mémoire de forme. Quant aux femmes, elles dormiront à leur place. C'est-à-dire dans les cuisines.
33: Ah, dis donc ! Ça suffit, là ! Ça fait rêver, vos vacances.
36: Cesse de persifler, la bougresse. Figure-toi que Charlotte Dornelas et Christine Kelly sont ravies d'y dormir.
33: Très bien.
36: Elles vont pouvoir peaufiner leurs connaissances en matière de cuisine médiévale. Mmh. À la fin de leur séjour, venaison, gruau et cervoise. C'est en voie de maison. Hein. Oui. Elles n'auront plus de secrets pour elles.
33: Bon, et à part la cuisine, vous avez prévu quoi comme activité pour vos petits camarades?
36: Cours d'équitation, initiation à la fauconnerie, combat d'épée, tir à la catapulte. J'en passe. On passe s'ennuyer.
33: Ah, ils vont pas s'ennuyer. Ah, oui,
36: ça tu l'as dit, Bouffi.
33: Oui.
36: Mais c'est pas tout. Fort de cet apprentissage, à la fin du séjour, l'équipe de CNews présentera un grand spectacle historique intitulé Le Grand Remplacement. Qui mettra en vedette Pascal Praud à cheval, repoussant héroïquement les Sarrasins hors des limites du royaume. Donc Michel Onfray mettra le feu à la citadelle babylonienne de Maastricht. En guise de bouquet final, Charlotte Dornelas, la catholique, effectuera un striptease pour révéler son cœur croisé de plétex.
33: Voilà.
36: Salut!
33: Ah, il manquait que lui. Bonjour Patrick Sébastien. Qu'est-ce que vous faites avec cette valise? Vous partez en vacances au Cap d'Agde?
1: Ouais, voilà, tout de suite les clichés.
33: Eh ben oui.
1: T'as vraiment une image caricaturale de moi. Je suis super déçu. Je suis pas qu'un libertin, merde.
33: Ah bon?
1: J'ai aussi une œuvre artistique, une vie intellectuelle, une œuvre politique. Ça compte pour du beurre, ça?
33: Désolé Patrick, je voulais pas vous froisser. Où partez-vous donc avec cette valise?
1: À Avignon. Ou plutôt en Avignon.
33: Oui.
1: Pareil que c'est comme ça qu'on dit dans le monde du théâtre expérimental.
33: Oui. Vous allez jouer quoi dans une pièce au Festival d'Avignon?
1: Eh ouais. Ça te la coupe, hein?
33: Ah bah là, j'avoue, vous me surprenez, hein. Ce sera où? Au Palais des Papes?
1: Non, ce sera au Palais des Pipes.
33: C'est pas possible.
1: Une petite salle spécialisé dans les spectacles bandants, une variante du spectacle vivant, mais en plus physique, si tu veux.
33: Je savais qu'on en arriverait là. Ouais. Je me disais bien, c'était trop beau. J'ose vous demander dans quelle pièce vous allez jouer?
1: Dans le Dindon. Mmh.
33: Ça part bien, oui.
1: De Georges Feydeau. Mmh. Sauf que dans cette version, le Dindon, c'est un peu différent. Ce sera celui de Mireille Fougnard, une super comédienne, qui s'était

0: J'en ai marre, les amis. Je me disais, ça pourrait t'intéresser pour le festival que tu parrains, les trois coups de Jarnac. Mm-hmm. Si tu veux, pour toi, je le joue gratos. Hein.
1: Ah, c'est bête, hein. C'est gentil, mais la programmation est déjà bouclée. Le festival commence le 20 juillet, là.
0: Oh, c'est dommage. Ouais. Parce que Fedo Mazo, c'est que de l'amour.
2: 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L'essentiel de l'information avec vous, Olivier Bois.
3: Et tiens, un tout dernier chiffre qui illustre cette canicule hors norme. On a vécu à Paris la nuit la plus chaude depuis qu'on mesure, c'est-à-dire depuis 1872, 26,4 degrés en moyenne. 50 millions de Français restent en vigilance rouge canicule aujourd'hui. Les climatiseurs restent donc très recherchés. On est depuis 6 heures ce matin en fil rouge avec Arthur Pereira dans un hypermarché Carrefour en banlieue parisienne à Villeneuve-la-Garenne. Arthur, justement, ils ont reçu du stock de clim ce matin.
4: Absolument, pour le plus grand bonheur d'Anaïs, la mère de famille a des étoiles dans les yeux comme un enfant qui ouvre ses cadeaux à Noël.
5: Mon appartement est un vrai four. Je pense en prendre deux dans la pièce principale, dans la chambre pour le bébé. Et voilà, donc je regarde un petit peu les prix, ce qui se fait, et s'il y a des rotations, si ça fait du bruit, bref, un peu toutes les caractéristiques, quoi.
6: Là, actuellement, à l'intérieur de l'appartement, pas de ventilateur. Comment vous faites ?
5: On survit. Là, c'est dur. Donc c'est pour ça, c'était en rupture jusqu'à hier. Donc ils viennent d'en remettre. Donc je suis là dès l'ouverture pour trouver le plus rapidement possible.
4: Et elle a eu raison, car le directeur me l'expliquait tout à l'heure. Les 12 palettes réceptionnées ce matin vont partir dans la journée. Une dernière image, Olivier. Dans chaque caddie, on retrouve un pack d'eau et à côté, un ventilateur.
3: Merci beaucoup. Arthur Pereira, 3500 établissements scolaires restent fermés aujourd'hui. 10 000 vont aménager leurs horaires. C'est le ministre de l'Éducation nationale qui vient de l'annoncer. Et le bout du tunnel qui commence peut-être à s'entreapercevoir, en tout cas par l'ouest, ça commence à baisser ce soir par la Bretagne, la Normandie, la Loire-Atlantique. Ce sera très progressif et pour l'essentiel, il faudra attendre samedi ou dimanche pour voir une vraie différence. Toutes les prévisions dans 5 minutes avec Marina. À retenir également cet accident rarissime à Biarritz hier soir, un bout de falaise s'est effondré juste à côté du phare. Deux plongeurs qui étaient dans la zone sont morts, selon le sous-préfet au micro d'RTL. Et un autre s'en est sorti indemne physiquement.
2: 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Les secours s'organisent après les deux tremblements de terre qui ont touché le Venezuela.
3: Oui, deux séismes puissants suivis d'une vingtaine de répliques. Des immeubles se sont effondrés à Caracas, la capitale. L'aéroport est fermé parce qu'il a été lourdement endommagé. Bonjour Émilie Beaujard.
7: Bonjour.
3: Et le premier bilan provisoire ce matin qui fait état de 32 morts et de plus de 700 blessés.
7: Oui, 18h heure locale quand deux violentes secousses secouent le pays à 40 secondes d'intervalle, puis une vingtaine de répliques. Scène de panique dans la capitale. Des bâtiments se sont effondrés comme des châteaux de cartes. Les secours évacuent les victimes des décombres. Le bilan est très provisoire. La présidente par intérim appelle la population à rester calme. Les États-Unis se disent prêts à envoyer de l'aide. L'Inde aussi. En attendant, le pays soumis à des sanctions internationales peine à s'organiser. Tony, un habitant de Caracas, joint il y a quelques minutes par Aurélia Valarié.
8: Il y a des sanctions économiques dans ce pays et il n'y a rien qui fonctionne. Il y a besoin de camions de pompiers, etc. Là, il y a des gens qui sont en train de mourir sous des décombres et il n'y a personne qui peut les dégager parce qu'il n'y a pas le matériel pour.
7: La présidente du Venezuela a déclaré l'état d'urgence. Tous les transports sont suspendus, les écoles fermées, le temps que les bâtiments soient inspectés.
3: Merci beaucoup, Émilie Beaujard. Emmanuel Macron et Giorgia Meloni se retrouvent aujourd'hui à Antibes pour le premier sommet franco-italien depuis 6 ans. Un rendez-vous très attendu, destiné à donner un nouvel élan à la relation bilatérale entre les deux pays après une série de dissonances.
2: On en vient à la dette française qui n'en finit pas de grossir.
3: Oui, les chiffres de l'INSEE viennent de tomber. 3536 milliards. D'euros. C'est 76 de plus en 3 mois, Martial You.
9: Oui, ça augmente et malheureusement c'est mécanique. Ça ne peut qu'augmenter parce que nous n'arrivons pas à réduire notre déficit année après année. Alors ça date pas d'hier, ça date de 1974. On paie 64 milliards par an d'intérêts sur cette dette. C'est colossal. Ça en fait le premier budget de l'État devant l'éducation nationale qui est aux alentours de 40 milliards, elle. Alors c'est autant d'argent qu'on ne met pas, bien sûr, dans les services publics, la santé, la sécurité, l'enseignement. La dette, elle a doublé depuis 2000. 2007. Et on le sait, ça s'est accéléré après le Covid. Mais le plus inquiétant, c'est la trajectoire qui continue d'augmenter. On devait réduire le déficit à 5,1%. On n'y arrivera sans doute pas. En tout cas, c'est ce que laisse entendre Bercy, qui est en train de préparer le budget. C'est le scénario qui est envisagé aussi par les agences de notation. Et tant qu'on creuse le déficit, c'est-à-dire le découvert de la France chaque année, eh bien, on augmente

0: mécaniquement la dette.
1: Merci beaucoup Martial Liu. Le prix du pétrole, lui, est en net recul. Le cours du baril de Brent, qui fait référence au niveau mondial, est passé sous les niveaux enregistrés avant le début de la guerre au Moyen-Orient. Au programme du jour de la Coupe du Monde de football, à 22h, Équateur-Allemagne et Curaçao Côte d'Ivoire. La nuit prochaine, 1h du matin, Japon-Suède et Tunisie-Pays-Bas. Et puis cette nuit, le Canada s'est qualifié malgré la défaite de 1 contre la Suisse. Le Brésil et le Maroc se sont qualifiés. Le Brésil qui a battu l'Écosse 3-0.
2: Le Brésil justement, qui est dans l'œil de Jeannot Rességuier ce matin. Bonjour Jeannot.
3: Bonjour.
2: Alors, vous vouliez nous parler de Neymar, hein, initialement, et de son retour sur le terrain. Et puis finalement, vous avez regardé le match et vous avez commenté le match, et puis vous avez changé d'avis.
3: Presque, effectivement, car il ne manquait que Neymar pour compléter ce panel de stars. Le chaînon manquant, en quelque sorte, qui a fait son apparition pour jouer une bonne vingtaine de minutes de façon tranquille et sans fioritures. Mais c'est vrai que son retour en sélection 2 ans et demi après son dernier match en octobre 2023 a presque, je dis bien presque, été mis au second plan par la prestation XXL de Vinicius. Le partenaire de Kylian Mbappé au Real Madrid a marqué un doublé, s'est montré très remuant et productif, et s'il n'avait pas fait une faute stupide sur un défenseur écossais, il aurait vu son premier triplé avec le Brésil validé. Il a été dans tous les bons coups, parfois brouillon ou imprécis, mais il a clairement pris le leadership de cette formation de Carlo Ancelotti qui monte petit à petit en puissance. Vinicius, qui sort d'une saison moyenne avec le Real, sans trophée comme Mbappé, a décidé de se servir de cette Coupe du Monde pour se rappeler au bon souvenir des observateurs. Tiens, comme Mbappé aussi. Il ne lui reste plus qu'à confirmer à partir des 16e de finale.
2: Merci beaucoup Jeannot Rességuier. 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La météo, Marina Giraudot. Alors, c'est vrai qu'il y a beaucoup d'alertes météo. Il y en a dans tous les sens. Et après la canicule, on n'en a pas fini avec la canicule.
4: Oui, bien sûr, je vous en parle.
2: Il va falloir faire attention aux orages.
4: Oui, c'est déjà le cas. Là, en ce moment, on a des averses orageuses au sud de la Bretagne. Mais ce que l'on attend surtout et ce que l'on craint, ce sont les orages de la deuxième partie d'après-midi. Et notamment à partir de 16h pour 3 départements placés en vigilance orange aux orages. La Manche, les Côtes d'Armor et l'Ille-et-Vilaine. Et puis, à partir de 18h, ce sera le sud-ouest qui sera surveillé. Là aussi pour les orages, pour 7 départements en orange. Les Hautes-Pyrénées, Lot-et-Garonne, Dordogne, Landes, Pyrénées-Atlantiques, Gers et Gironde. Donc sur l'ouest du pays, changement de temps de la Bretagne au Cotentin en allant vers la Nouvelle-Aquitaine. Vous aurez des orages dans l'après-midi. Pour les autres régions, c'est soleil ce matin, soleil cet après-midi. Sauf en montagne, on a toujours des orages. Et surtout, chaleur. Hein. Je rappelle qu'on a eu des températures extrêmement chaudes cette nuit parce que hier, il a fait très chaud. Hier, parmi les températures les plus chaudes, on a eu par exemple 43,8 degrés à Saintes, à Château-Meillon, on a eu 43,4, à Niort 42,6. C'est vraiment dans l'ouest du pays qu'on a eu les températures les plus chaudes. D'ailleurs, la journée d'hier a été la plus chaude jamais enregistrée depuis que les moyennes sont relevées en 1947, avec 30 degrés. Il est possible que l'on atteigne ou qu'on dépasse aujourd'hui, hein, parce qu'on aura cet après-midi 41 à Alençon et au Mans, et Alençon c'est 2 degrés de plus qu'hier. 40 à Paris, encore une fois, 39 à Caen, à Nancy et à Strasbourg, 38 à Metz et à Mulhouse, 36 à Lille, 35 à Marseille, 31 à Nice et à Cherbourg, la température la plus basse, avec donc 72 départements, je le rappelle, en vigilance rouge, canicule. Ça baissera un petit peu demain à l'ouest, mais ça restera orange.
2: La température la plus basse de la journée, ce sera 31
4: degrés à Nice, à Montpellier et à Cherbourg.
2: Partout ailleurs, ça sera au-dessus.
4: Ah oui, en gros, on sera entre 36 et 41 sur le pays.
2: Mais pas dit donc. Courage à tous, on s'accroche, on en a bientôt fini avec ça. Faut tenir jusqu'à dimanche.
4: Dimanche.
2: Allez, courage. Merci beaucoup. Dans un instant, c'est notre époque. On connaissait le risque de blackout en hiver quand on tire trop sur le chauffage, l'électricité. Mais existe-t-il aussi en période de canicule comme en ce moment? Notre réseau est-il assez costaud pour encaisser ces températures folles dont nous parlait Marina à l'instant? Nos deux experts arrivent pour répondre à toutes vos questions, y compris d'ailleurs celles qui concernent votre électroménager chez vous à la maison.
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2: C'est notre époque, notre chaude époque, hein, une époque qui met notre réseau électrique à très rude épreuve. Ça chauffe, ça surchauffe au sens propre comme au figuré. Le système peut-il craquer? Et nous, chez nous, comment faire pour ne pas griller nos équipements électriques, nos appareils? On en parle avec nos deux experts, Aurélie Firkovic, bonjour.
18: Bonjour.
2: Co-dirigeante de Murphy, spécialiste en dépannage d'électroménager. Et Nicolas Goldberg, bonjour.
19: Bonjour.
2: Expert énergie chez Columbus Consulting. Nicolas, on a eu des dizaines, des centaines de milliers de foyers privés de courant ces derniers jours. Là, on a appris ce matin que c'était revenu à la normale, notamment dans le Finistère. Pourquoi les coupures électriques se multiplient comme ça? Il y en a eu à Paris aussi cette nuit.
19: En fait, quand vous avez une grande canicule comme ça, vous avez des câbles qui chauffent, des câbles souterrains qui peuvent chauffer aussi. Hein. La température en sous-sol peut atteindre plus de 80 degrés.
2: Sous-sol, plus de 80 degrés.
19: Sous-sol, ça peut atteindre plus de 80 degrés. Et vous avez une vulnérabilité du réseau électrique qui n'a pas été construit pour affronter de telles températures. Donc sous l'effet du changement climatique, du réchauffement climatique, on va avoir de plus en plus d'incidents comme ça. Et tout le plan de Enedis et RTE, c'est d'arriver à renouveler un réseau électrique qui vieillit, mais surtout de l'adapter au changement climatique.
2: Pas été construit. Hier, on avait le ministre du Travail, Jean-Pierre Farandou, qui disait le problème des trains, c'est que quand on a mis de la clim dans les trains, c'était pour une température à 28-30 degrés, pas pour une température à 40. Ça va être la même chose pour les équipements électriques?
19: Alors, ça va être un peu la même chose pour les équipements électriques, mais le réseau électrique a toujours travaillé sur ce qu'on appelle sa résilience. C'est-à-dire que, vous savez, il y a plus d'1,5 million de kilomètres de lignes de réseau en France. Hein. C'est, ouais. 30 fois, c'est 30 fois le tour de la Terre. Donc, vous pouvez pas dire qu'il y aura jamais un incident nulle part. Donc, en fait, c'est dans l'ADN des réseaux électriques de se dire on sait qu'il y aura des incidents, mais comment est-ce qu'on fait pour rétablir l'électricité au plus vite et comment on fait pour qu'il y en ait le moins possible. Et là, avec le changement climatique, il y a des nouveaux aléas qui arrivent. Là, on parle en ce moment des canicules, hein, mais c'est vrai aussi pour les tempêtes, c'est vrai pour les inondations. Maintenant, il y a des postes de source qui sont en zone submersible, alors que ce n'était pas le cas quand ils ont été construits. Donc, il y a tout un plan d'adaptation au changement climatique qui est fait par les réseaux. Et malheureusement, dans la phase transitoire, on peut avoir des coupures, mais seulement à un niveau local, hein, ce n'est pas national. Hein.
2: Ce que je retiens de ce que vous dites, c'est que c'est pas un problème de surconsommation. C'est pas parce qu'on pousse trop la clim, c'est plus un problème, de structure.
19: Ça n'a pas aidé. C'est-à-dire que si vous regardez la consommation électrique de ces derniers jours, elle est 10 à 12 gigawatts plus élevée que d'habitude. Mm-hmm. C'est l'équivalent de l'appel en puissance de 10 à 12 réacteurs nucléaires en plus. Hein. Donc c'est pas neutre.
2: Ah oui.
19: La consommation de la clim, ce n'est vraiment pas neutre. Donc à certaines échelles locales, vous pouvez avoir non seulement un réseau électrique qui chauffe, mais des câbles qui ont chauffé et donc des claquages locaux. C'est une conjonction de facteurs. Mais évidemment, le premier facteur, c'est la température.
2: Aurélie Firkovic, est-ce que la clim qu'on évoquait peut avoir des conséquences à la maison et tout faire sauter? Est-ce que quand on utilise trop, on sait que en fonction des abonnements qu'on peut avoir, si on fait marcher la vaisselle, la clim, et que sais-je encore, des fois ça disjoncte. Est-ce que là c'est pareil? Est-ce que là on fragilise notre domicile?
17: Alors je pense que ça dépend s'il y a d'autres appareils qui tournent en même temps. Ouais. C'est toujours la même chose. Après, si ça disjoncte, c'est bien. Ça veut dire qu'il y a une alerte et donc ça c'est très bien. Par contre, ce qu'on sait, c'est qu'il faut pas que la clim soit en plein soleil. Donc malheureusement souvent on met la clim pour les clims portatives à côté de la fenêtre. Ça c'est pas une très bonne idée, faut essayer de le mettre le plus à l'ombre. Bon, après l'objectif c'est ça disjoncte hein, pour pas qu'il y ait d'autres problèmes justement de surchauffe. Bon bah ça veut dire que vous avez trop d'appareils qui tournent en même temps.
2: Ouais. Est-ce que nos appareils électriques souffrent? Est-ce qu'ils sont vraiment résistants à la chaleur? On a eu pas mal de témoignages, on a fait un sujet d'ailleurs là-dessus sur les frigos.
17: Ouais, alors
2: de l'âme parce que on essaie de les mettre de plus en plus froid et puis le problème c'est que le moteur il tourne et puis à un moment il tourne plus.
17: Exactement. Alors ça c'est, je vais vous dire, on a eu plus 50% de dépannage de frigo sur le début de la semaine. Bah parce que les gens touchent au thermostat, ce qui est normal hein, on a tous envie de boire plus frais, mais c'est une fausse bonne idée parce qu'en fait, vous demandez plus de fraîcheur, donc le moteur va plus tourner et donc en fait, ça le sollicite plus déjà que la pièce est chaude, donc en fait, il va se mettre en sécurité, généralement ça crée une panne.
2: Est-ce qu'il y a des risques de blackout, vous demande Ben au 74 900?
19: Non. Il n'y a aucun risque de blackout. La France a largement de quoi subvenir à ses besoins en électricité. S'il y a des coupures, c'est des effets de réseau, donc c'est local. Et ce qu'on voit là, c'est qu'il y a eu des coupures dans le Finistère, mais que l'électricité a été rétablie assez vite par les équipes.
2: Il faut noter que les équipes, elles sont remarquables. Elles sont réactives, elles sont, que ce soit en hiver, en été, quand il fait chaud, quand il fait froid, quand il neige.
19: C'est leur ADN. C'est leur ADN. C'est d'avoir un réseau électrique qui est résilient, d'intervenir assez vite. Là, ça a été le cas pour les canicules, mais en février, quand il y a eu des tempêtes dans le sud, il y a eu 90% des foyers qui avaient été rétablis en 48 heures. Et ça, effectivement, faut le saluer. C'est une des grandes forces de notre réseau. C'est que, certes, il y a des nouveaux aléas, mais que les équipes sont toujours réactives.
2: Les appareils qui chauffent à la maison, est-ce que ça peut prendre feu, nous demande un auditeur?
17: Non. En fait, il y a une sécurité thermique. C'est fait pour. C'est pour ça que ça va disjoncter ou que l'appareil va se mettre en panne. Non, nous, on n'a pas du tout de cas. Et pourtant, on est part sur toute la France et chez énormément de Français. Non, ça prend pas feu. Par contre, il y a un truc.
2: Mais on sent parfois, je pourrais prendre mon exemple. J'ai une multiprise à côté de lui. Et parfois, je sens le chargeur de portable qui est trop chaud. Enfin, je me dis qu'il est trop chaud.
17: Ah oui. Alors, déjà, très important. Tous les appareils électroménagers, tous les gros, ne doivent pas être branchés sur une multiprise. Ils doivent être branchés directement sur le mur. C'est très important.
2: Et c'est quoi un gros? Parce qu'une recharge de téléphone, c'est pas un gros électroménager.
17: Oui. Alors, c'est le deuxième point. Après, il y a un problème de qualité de multiprise. Malheureusement, en fait, selon la qualité, il y en a qui vont vite surchauffer. Ça, et c'est pas lié à la chaleur, c'est lié parce qu'il y a un problème de qualité sur le produit au départ.
2: Et le frigo donc doit être par exemple directement branché au mur.
17: Oui, ça c'est pas très important. Surtout pas sur une multiprise et surtout pas vous branchez pas le frigo, le four et le lave-vaisselle sur une multiprise. Ça c'est vraiment pas une bonne idée.
2: Parce que là il y a des vrais risques. Notre réseau il est différent, moins bien, moins solide que celui de nos voisins européens en Espagne, en Grèce, dans les pays où.
19: Ah, il est beaucoup plus solide que celui de nos voisins. Hein, vous savez, Enedis c'est le réseau électrique qui couvre 95% du territoire et RTE c'est le réseau de transport. Ouais. Enedis c'est le premier distributeur d'Europe. Hein. Et il y a quand même une bonne qualité du réseau parce qu'on a des bons ingénieurs qui travaille bien à la conception de ce réseau, à son évolution. Donc la France est plutôt bien lotie en termes de réseau électrique par rapport à ses voisins, et ça, il faut s'en féliciter. Après, effectivement, ce réchauffement climatique, c'est allé assez vite. On demande aussi beaucoup à notre réseau électrique. C'est-à-dire que dans les années 2010, on leur a dit la consommation électrique va pas augmenter, donc diminuer les équipes. Maintenant, on leur dit, en fait, c'est tout l'inverse. Donc il faut changer, ça se fait pas en un claquement de doigts. On leur dit, il faut raccorder les bornes électriques, les pompes à chaleur, les climatiseurs, tout ça. Et puis vous allez renouveler tout le réseau parce que il est vieux et il faut l'adapter au changement climatique. Donc, on a un réseau électrique qui est relativement robuste en France, mais qui est soumis à des aléas. Il faut savoir qu'on demande beaucoup à notre réseau électrique. Donc, il faut que les équipes se gréent. Ça demande des budgets aussi. Donc, c'est compliqué, mais ils arrivent à faire leur travail. Oui.
2: Et est-ce que vous nous dites, dans des périodes comme celles qu'on connaît en ce moment, attention, faisons des économies d'énergie, comme on peut le dire parfois en hiver? Pas uniquement pour faire baisser la facture, mais aussi pour aider le réseau ou pas?
19: Alors, quelques astuces qu'on peut avoir. En fait, en journée, on a beaucoup plus d'électricité qu'en soirée, parce qu'il y a l'énergie solaire qui produit beaucoup. Donc, si vous arrivez à caler vos usages plutôt en journée, plutôt qu'à 19h ou pendant la nuit,
2: ce qui est contre-intuitif par rapport aux heures creuses et tout ça, en général.
19: Alors, effectivement, il faudrait que les heures creuses évoluent, parce que aujourd'hui, la journée, c'est des moments où l'électricité est très abondante, donc il faudrait avoir plutôt des heures creuses en journée. Mais effectivement, si vous avez moyen de caler vos usages, la clim et autre chose pendant la journée, c'est mieux que le soir, parce que le soir, en ce moment, on démarre des centrales à gaz, parce qu'on a un peu plus de consommation que d'habitude. On en a beaucoup moins qu'en hiver, hein. C'est pour ça qu'on est large sur la production électrique. Mais on a un peu plus de consommation que d'habitude, hein. 10 à 12 réacteurs nucléaires, on l'a dit. Et donc, c'est ce qui fait que, malheureusement, à partir de 19h le soir, on commence à démarrer des centrales à gaz. Ouais. Et ça, c'est pas très bon pour
2: ça,
19: le climat.
2: C'est pas bon et ça réchauffe encore tout l'ensemble. Aurélie, est-ce qu'il y a des gestes à faire? Est-ce que, de la même manière qu'on nous dit, il faut pas laisser le téléviseur surveille, il vaut mieux l'éteindre complètement, est-ce qu'il faut débrancher nos prises, nos multiprises avant de partir dans la journée ou pas? Ou est-ce que ça change rien?
17: Si, ça, c'est toujours, et déjà, c'est une bonne pratique tout au long de l'année.
2: C'est une bonne pratique pour faire des économies.
17: Oui, exactement. Ouais. Par contre, ce que nous recommandons pour le frigo, il faut que vous le décaliez un peu plus. On dit entre 3-4 cm du mur parce que vous savez, derrière, il y a le moteur et il y a besoin d'un peu d'espace. Nous, on dit qu'en forte canicule, là, comme les murs sont très chauds, c'est bien de le tirer un peu votre frigo. Ça, c'est très important. Et ensuite, faut nettoyer la grille qui est derrière. Un truc tout simple, un chiffon humide, ça permet de retirer les poussières. Ça permet que le moteur tourne un peu moins. Et ce qu'il faut savoir, ça, je pense que beaucoup de Français ne le savent pas, plus un frigo est vide, plus il tourne.
2: Ah oui.
17: Il faut mieux que vous mettiez des bouteilles d'eau, peu importe, vous le remplissez, ça fait en fait moins de vide à remplir, donc il tourne moins.
2: Ah ça c'est intéressant ça. Question de Georges, il paraît que le sèche-linge supporte très mal la chaleur, est-ce que c'est vrai?
17: Oui, alors en fait ça dépend. Si vous l'entretenez bien, tout va bien. C'est surtout dans le filtre à peluche.
2: Ouais.
17: En fait, il y a beaucoup de fibres. Ça, avec la surchauffe, et comme il fait très très chaud, il pourrait y avoir un petit peu d'odeur de brûlé si vous ne le nettoyez pas. Donc on dit qu'il faut le nettoyer absolument après chaque utilisation. Cela étant, je conseille quand même aux gens de ne pas utiliser de sèche-linge en
2: c'est
17: ce moment.
2: C'est pas la meilleure chose à faire en ce moment.
17: Non, voilà.
2: Sinon, ça réchauffe un peu la maison et on n'en a pas trop besoin.
17: C'est
2: Nicolas
17: ça.
2: Goldberg, pour finir, vous êtes inquiet? Vous êtes serein? Est-ce qu'on joue un peu à se faire peur?
19: Alors en fait, moi je vais être très inquiet vis-à-vis du réchauffement climatique.
2: Oui, ça, non, ça c'est le problème de fond.
19: Ça fait quand même plusieurs dizaines d'années qu'on est plusieurs à alerter sur le fait que ça s'accélère, qu'il faut s'adapter, qu'il faut d'ailleurs atténuer beaucoup plus vite nos émissions de CO2. Je pense qu'on est très en retard et qu'aujourd'hui on en voit les conséquences. Hein. Alors on a beaucoup parlé de climatisation. Moi je pense que tout ce débat manque de végétalisation des espaces urbains, de volets en bois et de toits réfléchissants. Hein. La climatisation c'est une des solutions. Elle n'est pas neutre sur le plan de la consommation électrique, on l'a dit, mais ce n'est pas la seule solution. Mais oui, on est en retard sur tout ça et c'est plus ça qui m'inquiète. Le risque de blackout électrique aujourd'hui au niveau national, ça n'existe pas, mais vraiment, ce réchauffement climatique qui va vite, et là on voit qu'on n'est pas assez préparé, oui, ça m'inquiète, et il serait temps d'accélérer, oui.
2: Merci beaucoup Nicolas Goldberg, expert énergie chez Columbus Consulting. Merci Aurélie Firkovic, co-dirigeante de Murphy, M-U-R-F-Y, spécialiste en dépannage d'électroménager. J'ai l'impression que votre téléphone doit beaucoup sonner, vous, en ce moment.
17: Ah oui, en ce moment, oui.
2: Il y a du boulot, puis on salue qu'il y a une jeune auditrice qui est venue nous voir, qui s'appelle Rebecca. Dans un instant, la pépite d'Anthony Martin. Bonjour Anthony.
18: Bonjour à tous.
2: Des pépites étonnantes du taulier ce matin.
18: Oui, on va aller faire un tour dans les archives de Johnny Hallyday. Son album de 1973, Insolitude, est réédité.
2: Insolitude,
18: oui. Et il est réédité avec plein de pépites, notamment un titre inédit qu'on va découvrir, et puis Que je t'aime en japonais, par Johnny.
2: Il est fort, à tout de suite.
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12: Il est 9h26, 25, 26, presque 26. Il finira par être 9h26. Les pépites du jour, Anthony Martin, sont donc signées Johnny Hallyday.
13: Oui, la maison de disques Universal continue d'explorer les archives de Johnny année par année. Les bandes de 1973 ont été épluchées et elles contenaient une chanson inédite. Début 73, Johnny avait terminé l'enregistrement de son album Insolitude à Londres et quand il est rentré à Paris, sa maison de disques a trouvé qu'il prenait un chemin beaucoup trop classic rock, country, blues et Johnny a été sommé d'enregistrer des chansons dans un style plus variété, plus léger, pour ne pas perdre son public. Voilà pourquoi, en avril 73, Johnny est entré en studio à Paris pour graver cette bluette adressée à Sylvie Vartan, avec qui ça ne se passait pas très bien à l'époque, chanson intitulée « Des comme toi, il n'y en a plus ».

0: c'est pas sa meilleure.
1: Ah bah non, on comprend.
0: Et comme toi, il y en a plus et le moule est cassé.
1: Il y a tout dans ce texte. Je crois que c'est des paroles de Michel Mallory, son copain. Chanson inédite de Johnny Hallyday. Des comme toi, il n'y en a plus. Elle dormait depuis 53 ans sur une bande dans les
0: archives. Et qu'elle se repose encore un peu.
1: Du label Universal. Non, mais ce qui est bien, c'est qu'on comprend quand même que Johnny avait un peu la main sur ses albums, puisqu'il a préféré à l'époque mettre sur album les chansons qu'il avait enregistrées à Londres dans le studio des Stones, des Who et des Led Zeppelin. On le comprend.
0: Oui.
1: Il avait quand même un peu de discernement. Bon, mais c'est un document hein, qu'on trouve donc dans les bonus de la réédition de l'album Insolitude, réédition qui sort demain en CD, vinyle et en streaming.
2: Bon, il y a d'autres bonus tirés des archives de l'année 1973 dans cette réédition.
1: Oui, par exemple, la version en allemand par Johnny et Sylvie Vartan de leur duo culte « J'ai un problème ».

0: Refrain.
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0: Ah, c'est irrésistible, hein. Pépite de 1973.
2: Bon, et puis on découvre aussi une version collector de la chanson Que je t'aime, je crains le pire encore.
0: En 1973, le 45 tours de la chanson Que je t'aime sortait au Japon, interprété par Johnny Hallyday en japonais.

0: Voilà, toutes ces pépites font partie.
1: Ça a marché, toutes ces versions-là?
2: Non, mais c'était par principe, à l'époque, dans les années 60, ils se devaient d'enregistrer en italien, en espagnol, en allemand, et puis bien sûr au Japon. Alors, ils vendaient quelques disques, mais c'est pas, je pense pas que ce soit un tube au Japon. Toutes ces pépites font partie de la réédition de l'album Insolitude, donc disponible à partir de demain. Insolitude, c'est le disque dans lequel on trouve toute la musique que j'aime.
1: Et est-ce qu'on peut se laver un peu de tout ça, écouter du vrai bon Johnny,
2: toute la musique que j'aime? Non, ça peut...

0: celle-là, il l'a pas faite en japonais.
1: Pas à ma connaissance.
0: Je me méfie, vous êtes capable de revenir
1: chercher avec ça, oui.
2: Vous savez que c'était une chanson, une déclaration d'amour à la musique, mais c'était surtout une déclaration d'amour avec, pour Sylvie Vartan. À l'époque, ça se passait pas bien, il voulait qu'elle revienne. Donc, je pleure et je chante quand même, c'est ma prière pour te garder. Il s'adressait à Sylvie Vartan.
0: C'est mieux que t'es comme toi, il y en a plus et le moule est cassé. Là, on est d'accord.
2: Un peu plus fort, oui.
0: Faustine Bollard.
3: Bonjour Thomas, bonjour à tous.
0: Dans un instant, c'est un jour une vie. Faustine, vous allez nous parler aujourd'hui d'un homme pour qui l'amour a été plus fort que la foi. Ça pourrait être du Johnny.
3: Vous allez écouter une histoire d'amour ce matin et ça fait toujours du bien. Notre invité du jour avait consacré sa vie à Dieu. C'était un prêtre catholique. Il pensait s'être engagé dans cette voie pour toujours. Mais à 37 ans, une rencontre va bouleverser toutes ses certitudes et pas n'importe quelle rencontre, celle d'une religieuse. Il va falloir assumer, il va falloir accepter et peut-être prendre des décisions adéquates. Vous allez voir que cette vie est pleine de joie. A tout de suite sur RTL dans Un jour une vie, Thomas.
0: Absolument, partager ça avec vous. On aime partager la joie avec vous, Faustine. Un jour une vie, c'est tout de suite. Merci à toute l'équipe qui m'a aidé à préparer la matinale. RTL Matin revient demain, 7h.
3: De vous retrouver dans Un jour, une vie, vous le savez, tous les matins de 9h30 à 10h, toutes vos vies et tous vos engagements sont sur RTL. Et donc aujourd'hui, Étienne est notre amoureux du jour. Bonjour Étienne.
4: Bonjour.
3: Alors, Étienne, si je peux me permettre de donner votre âge ?
4: Bien sûr.
3: Vous avez 93 ans et alors vous êtes dans une forme olympique quand vous êtes arrivé. Vous m'avez impressionné, vous faites 10-15 ans de moins. Et quand je vous ai demandé, Étienne, je ne dévoile rien, comment vous faisiez pour être aussi fringant, vous m'avez dit...
4: L'amour.
3: L'amour. C'est combien de temps que vous êtes avec
4: Michel ? Et le sport aussi.
3: Et le sport ? Vous faites quoi comme sport ?
4: Oh bon, non, c'est pas intéressant, ça.
3: C'est pas intéressant? Bon, très bien, ok. Et en tout cas, n'hésitez pas à ne pas en faire en ce moment avec la canicule. Faites attention. Je le dis ça parce que j'ai un papa, peut-être qui écoute, qui m'a dit, oh là, je vais aller courir un peu, 86 ans. Je dis non, papa, tu restes à la maison. Bref. Avant que vous nous racontiez la rencontre qui a chamboulé toute votre vie, Étienne, je voudrais qu'on parle de cette vocation que vous aviez tout jeune en vous, qui vous a poussé à devenir prêtre. La vocation, ça a été, entre guillemets, un petit peu comme on l'entend, un matin, on se réveille, il y a l'appel de Dieu. Ça a été votre cas, Étienne?
4: J'avais 12 ans, et j'étais au catéchisme.
3: D'accord.
4: Et il y avait une messe de catéchisme, et il y avait un missionnaire qui allait partir en Afrique. Et donc, le missionnaire qui va en Afrique, on nous avait expliqué, là, il y a des gens qui connaissent pas Jésus, veulent leur faire connaître, et le prêtre qui présentait, ça avait dit, certainement parmi vous, on était une centaine à peu près, il y en a que Dieu va appeler à devenir prêtre aussi. Donc si vous sentez, comme on appelle une envie d'être prêtre, bah, répondez oui.
3: Et à 12 ans, vous avez senti ça?
4: Eh ben oui.
3: Ah ouais.
4: Mais je me suis dit, ah ben oui, moi ça me plairait bien.
3: D'accord, c'était pas un truc un peu spirituel, c'est juste, vous vous êtes dit, ça me tente, ça m'appelle un peu.
4: Exactement.
3: À 12 ans, c'est jeune quand même.
4: Et donc j'en ai parlé à mes parents, qui en ont parlé à l'abbé qui dirigeait le catéchisme. Mes parents ont dit, mais est-ce qu'il faut le mettre au petit séminaire, au grand séminaire? J'ai dit, non, il faut qu'il fasse sa scolarité normale, mais dans une école religieuse. Pour vous dire combien elle était religieuse tout de même, avant chaque classe, à la fin de chaque classe, au début de chaque repas, à la fin de chaque repas, il y avait une prière. On avait deux messes par semaine, et donc c'était archi-catho. C'était, on était bien encadrés.
3: Vous avez été bien drivé. Vous êtes donc rentré dans les ordres à 21 ans. Entre vos 12 ans et vos 21 ans, vous êtes tombé amoureux?
4: Non.
3: Jamais d'attirance pour les jeunes filles. Je me permets, parce que c'est vrai qu'on parle d'amour aujourd'hui, donc j'y vais, quoi.
4: Exactement.
3: Vous pensiez rester prêtre toute votre vie. Est-ce que votre conviction était vraiment profonde? Est-ce que vous sentiez que c'était un choix définitif?
4: Dans mon optique, oui.
3: D'accord. Vous avez prononcé vos vœux définitifs à 28 ans. C'est-à-dire qu'elle ressemblait à quoi, votre prêtrise, entre guillemets, entre vos 21 et vos 28 ans? Elle ressemblait à quoi, votre vie, Étienne?
4: Pendant 5 ans, j'ai été en paroisse.
3: D'accord.
4: Bon, je mariais, je faisais des enterrements. Je m'occupais surtout des jeunes, le patronage, les vacances. Et puis, au bout de 5 ans, j'ai été nommé aumônier d'étudiants. L'aumônier, il fait avec les étudiants ce que fait le prêtre de paroisse avec les paroissiens.
3: D'accord.
4: Mais c'est des jeunes formés, et donc il faut répondre à leurs attentes intellectuelles, il faut célébrer des messes, le confesser, faire des sessions, des trucs comme ça. C'était ça mon travail.
3: D'accord. Est-ce que pendant toute cette période, avant de prononcer ce vœu de célibat, quelque part le fait de ne pas pouvoir fonder une famille dans l'avenir, ça vous a un peu hanté? Est-ce que c'était un vrai deuil pour vous?
4: Ah oui, oui. Et j'en souffrais, j'étais pas heureux. Et ben quand j'ai vu mes sœurs et mes copines se marier, Je me suis dit, c'est pas pour moi. Et ça a eu de la peine.
3: On m'a dit qu'avec vous, pardon de vos 93 ans, mais je pouvais parler de désir physique.
4: Ah oui?
3: Est-ce que, avant de rencontrer Michel, ce renoncement au désir, enfin voilà, au rapport charnel, oui, a été quelque chose aussi qui vous a attristé?
4: Attristé, qui m'a fait problème, oui.
3: Ouais.
4: Oui.
3: Quelque part, ne pas fonder une famille et ne pas pouvoir faire l'amour à une femme,
4: oui,
3: c'était douloureux pour vous.
4: Ah bah oui, ah oui.
3: Alors vous allez pouvoir m'en parler puisqu'après, donc Michel va arriver dans
4: va
3: votre
4: intervenir.
3: Vie. Va intervenir. On va rencontrer Michel. Vous allez nous la décrire. Elle était religieuse. Ça fait double problème. Et pourtant, double bonheur. À tout de suite sur RTL. C'est Un jour, une vie avec Étienne ce matin.
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3: Nous sommes de retour dans Un jour, une vie sur RTL. Merci d'être avec nous. C'est de la vie d'Étienne dont on parle ce matin. Vous l'avez compris, Étienne est devenu prêtre. Il n'avait pas 30 ans. Et quelque part, il sent au fond de lui que c'est un vrai deuil de ne pas pouvoir fonder sa famille, de ne pas pouvoir tomber amoureux et rencontrer l'amour. Néanmoins, il décide de taire ce qu'il ressent jusqu'au jour où Michel... Vous vous souvenez de la première fois où vous avez vu Michel, Étienne?
4: Oui, je m'en souviens bien. J'étais allé à l'université, enfin à l'aumônerie de l'université, et elle avait été nommée aumônier d'étudiants.
3: Ouais.
4: Et donc elle est arrivée en grande tenue de religieuse dominicaine,
3: ah oui,
4: des pieds à la tête.
3: Ça ressemble à quoi?
4: Un pingouin.
3: Non, c'est pas hyper sexy. Vous apercevez à peine son visage, elle était coiffée, quoi.
4: Bien sûr.
3: Et donc, là, vous ressentez quelque chose tout de suite? C'est un coup de foudre?
4: Non, pas du tout. Mais simplement, je lui ai dit, vous comptez rester dans cette tenue pour aller à l'université? Elle me dit, non, c'est mes supérieurs qui m'ont dit, de demander l'heure de vous mettre en civil, ça sera plus sérieux.
3: Elle a dû sourire à ce moment-là.
4: Oui.
3: Des liens d'amitié se sont noués entre vous?
4: Ah bah oui, la première année, on travaillait ensemble, on s'est vu très bien entendu, et la première année, c'est vraiment très très bien passé.
3: Mais il n'y avait pas de drague?
4: Ah, pas du tout.
3: Vous ressentiez déjà quelque chose ou pas encore?
4: Mais ça peut être que progressif, ça.
3: Oui, c'est ça. Vous êtes tombé en amour doucement.
4: J'ai pas eu le coup de foudre.
3: Oui, mais il y avait quelque chose qui se développait en vous.
4: Après les vacances de la première année, quand on s'est revus avec beaucoup de plaisir.
3: D'accord.
4: Et alors c'est là que...
3: C'était mai 68 en plus à cette période.
4: Exactement.
3: On parlait beaucoup
4: on
3: de liberté des mœurs.
4: De mai 68.
3: Là,
4: ça a contribué, mai 68, à mon évolution, y compris religieuse.
3: Ouais.
4: Oui, parce qu'on se posait beaucoup de questions.
3: Vous en parliez?
4: On parlait de tout, comme aumônier entre nous et comme couple aujourd'hui.
3: Ouais. Elle avait des doutes de son côté, Michel. Elle les partageait avec vous?
4: Oui, elle avait des doutes. Elle avait décidé de quitter la vie religieuse. Et donc...
3: Ah, carrément! Elle a pris la décision avant vous?
4: Elle l'aurait pris de toute façon.
16: D'accord. Mais au moment où elle vous a rencontré, elle vous a dit qu'elle avait décidé de quitter
4: non,
16: la
4: non, religieuse. Non, pas à ce moment-là.
16: D'accord.
4: La deuxième année.
16: D'accord, ok. Donc cette première année, vous vous êtes vus, vous êtes retrouvés avec beaucoup de plaisir.
4: On s'est bien entendu dans le travail et tout.
16: Elle s'occupait de vous, vous sentiez qu'il y avait des petites attentions.
4: Exactement.
16: Elle faisait quoi?
4: Oh ben, un jour, j'étais un peu grippé, elle m'a fait une tisane, vous voyez, on était dans l'aumônerie, donc elle avait des petites attentions. Et c'est comme ça que je me suis mis à soupçonner qu'elle commençait à tomber amoureuse de moi.
16: Et vous aussi?
4: Et moi aussi.
16: Ça a été quoi le moment où vous vous êtes dit, il faut que je lui avoue mes sentiments, ou au contraire, il faut que je m'éloigne d'elle?
4: Ça a été au mois de mai de la deuxième année. Je lui ai dit, on n'a rien ce dimanche, on va aller à l'aumônerie tous les deux, on va passer l'après-midi là. Et c'est là que je lui ai dit, j'ai l'impression que vous vous intéressez à moi.
16: Vous êtes gonflé, oui. Mais vous aussi vous êtes intéressé. Ah, oui, vous êtes gonflé quand même. vous lui balancer le bébé, quoi. Mais c'est un peu ça. Vous suggérez que c'est elle qui ressent quelque chose, mais vous ressentiez pareil.
4: Mais je lui laissais exprimer ses sentiments, mais moi je disais toujours rien. Et donc, quand elle a fini de le dire et qu'elle souhaitait vivre avec moi...
16: Ah, carrément, oui, d'accord.
4: Ah oui, elle était prête...
16: Ah oui, elle était très amoureuse.
4: À le faire, elle me dit, plusieurs solutions sont possibles, mais donc, j'aimerais bien vivre avec toi.
16: Et vous lui avez dit, mais moi aussi, je t'aime.
4: Oui, j'ai reconnu que je l'aime. Et je lui ai dit, c'est pour ça qu'on peut plus continuer de travailler ensemble. Parce que tous les matins, se retrouver avec celle qu'on aime et de pas pouvoir aller plus loin, c'était trop cruel.
16: Il est frustrant. Je rappelle pour ceux qui nous rejoignent que Étienne, donc, se rappelle de sa grande histoire d'amour avec Michel, dont il partage toujours la vie. Ils étaient prêtres et religieuses à ce moment-là. Donc on est dans cette aumônerie. Un jour, vous lui dites, elle vous dit qu'elle est amoureuse et vous lui dites, il va falloir qu'on s'éloigne parce que il va falloir éloigner cette tentation. Elle va durer combien de temps, cette pause?
4: 10 jours, je crois.
16: Ah oui, vous avez vachement tenu, ouais. Et vous vous êtes retrouvé un jour dans cette aumônerie en vous disant, en fait, on n'y arrive pas, on s'aime.
4: Voilà. Bon, mais on s'est séparés. Et j'étais voir le directeur de l'aumônerie en lui disant, l'année prochaine, tu ne nous mets pas ensemble parce que c'est invivable.
16: Ah, donc vous lui avez quand même dit au directeur de l'aumônerie que vous étiez tombé amoureux de cette femme.
4: Oui.
16: Donc il fallait l'éloigner de vous.
4: Et il m'a dit, nous ne sommes pas en bois.
16: Et comment il a réagi? Il y a beaucoup de vannes qui viennent là.
4: Il était content que je reste prêtre.
16: Oui, il était content. Et alors, donc, à quel moment vous êtes revenu vers Michel?
4: 10 jours après, j'étais tout seul à l'aumônerie, on avait des horaires différents, je mangeais tout seul, et j'ai eu une crise de désespoir. Je me suis mis à pleurer. Je me suis dit, mais c'est pas possible. Je fais ce que je suis censé faire, de tenir mes engagements, et ça me rend encore plus malheureux. Qu'est-ce qui se passe? Et j'ai eu l'idée, j'avais un petit carnet, depuis mes 12 ans, où je notais tous les ans, parce qu'on avait des retraites tous les ans pour nous entretenir bien dans la foi. Et donc, je notais mes impressions. Et au retour du service militaire, qui m'avait bien ébranlé, c'est là que pour la première fois, il y a des gens qui m'ont dit, mais t'es complètement fou de pas te marier. Enfin, ils m'avaient attaqué. Et donc, j'avais noté au retour du service, je me pose 2 questions. Est-ce que je crois toujours? Et est-ce que je suis fait pour le célibat? Donc j'ai relu. On commence l'année par une semaine de retraite. Je vais rentrer au séminaire, je verrai si j'y reste. J'y suis rentré, j'ai prié, j'ai fait ce qu'il fallait. Et j'ai décidé que je croyais toujours en Jésus-Christ. Et puis, je continue de lire, mais je réalise... Mais il y avait une deuxième question. Est-ce que je suis fait pour le célibat? Et je n'avais pas répondu à cette question. Parce que, alors je me suis dit, mais... Effectivement, je ne suis pas fait pour le célibat. Je suis malheureux et je ne suis pas totalement fidèle à ce célibat. Je me suis dit donc, j'ai fait une erreur en m'engageant dans le célibat, ce que j'aurais pas dû faire. Et donc, l'Église, à ce moment-là, commençait à permettre à des prêtres de se marier s'ils avaient des raisons pour le faire, à condition de quitter le ministère. Ah. Et donc, j'ai revu ma femme, on a dit on va partir l'après-midi, on est parti dans les bois de Verrières, et donc là je lui ai dit ce qui m'arrivait, et je lui ai dit je t'aime, on s'est embrassé, et donc on va pouvoir se marier.
16: Est-ce que quelque part au moment où vous l'embrassez, enfin j'imagine après le plaisir d'enfin pouvoir sentir votre douce, même si vous n'avez pas fait l'amour tout de suite, on va y revenir, mais est-ce que quelque part vous êtes un peu quand même rongé par la culpabilité? On est toujours un peu tiraillé, quoi, en train de se dire on est amoureux, mais... Voilà, on sait qu'on enfreint une règle ou une voie dans laquelle on...
4: Au moment où je t'ai embrassé.
16: Oui, vous étiez sûr de vous.
4: J'étais décidé en tout. Mais elle m'a dit, on voit que tu ne sais pas embrasser parce qu'elle, elle avait eu un papa, elle avait eu tout ça.
16: Oh, vous embrassiez très mal.
4: Vous ne
16: saviez pas faire.
4: Eh ben oui.
16: Ben, je comprends.
4: Donc elle m'a appris à faire.
16: D'accord. Et maintenant, vous êtes passé pro. Donc, alors après, vous avez, j'imagine, été l'annoncer à vos supérieurs, cette fois-ci en disant très vite, tous les deux, vous avez très vite décidé de quitter cette vie
4: voilà,
16: religieuse.
4: Moi aux aumôniers, elle aux aumôniers. Des deux côtés, ils ont été catastrophés et ils nous ont dit, il faut que vous partiez. Clandestinement, on dira que vous avez été nommé ailleurs. On ne veut pas que vous disiez aux étudiants que vous allez vous marier. Alors là, on s'est révoltés tous les deux, chacun de son côté.
16: On n'allait pas les quitter comme ça.
4: Nous, on fait ça en toute connaissance de cause. Les étudiants vont voir qu'on n'est plus là. On veut leur dire pourquoi on part. Et on a exigé qu'à la dernière réunion, les responsables, c'est-à-dire une cinquantaine de responsables, qu'on puisse leur dire. Ils ont dit d'accord, vous parlerez. Mais pas de discussion, pas de commentaires, vous partirez, c'est fini.
16: Mais on vous a donc demandé quand même de garder le secret sur cette relation, et vous avez quand même décidé d'en parler à vos étudiants, mais en tout cas pour le reste des gens, il fallait cacher cette histoire. Je reviens juste un petit peu en arrière. À quel moment elle avait de l'expérience dans le baiser, vous, Michel?
4: Elle avait eu un copain à 15 ans.
16: Non, mais c'est bien qu'on précise, sinon ça déséquilibrait un peu les choses. Et vous avez donc décidé de partir de là où vous habitiez pour pouvoir vivre cet amour ailleurs?
4: Moi, j'étais rencontré l'archevêque de Paris, qui était Monseigneur Marty, là, à cette époque-là, je lui dis, je veux me marier. Il a tout fait pour me dissuader. Il m'a dit, mais vous êtes un bon prêtre, vous faites beaucoup de bien, il faut pas prendre une décision trop vite, etc. Oui, mais je lui ai dit, là, Monseigneur, c'est pas la peine, j'ai réfléchi à tout ça, c'est réglé. Je vous demanderai simplement, je vais faire une demande à Rome, d'être levé de mes vœux, en quelque sorte.
16: Ah, il faut faire une demande à Rome, c'est très officiel.
4: Ah oui, tout à
16: fait. Donc, ils ont essayé de vous convaincre du contraire, et Rome, ils l'ont accepté rapidement?
4: Eh ben, l'archevêque m'a dit, je soutiendrai votre demande, et il l'a soutenue, donc c'est passé. Simplement, on s'est marié une première fois civilement, et une deuxième fois religieusement.
16: Longtemps après?
4: 3 mois après, quand on a reçu la permission de Rome.
16: Ah, donc vous avez quand même fait les choses dans les règles, vous avez voulu vous marier. Est-ce que vous avez respecté le vœu de chasteté avant le mariage? Est-ce que c'était important pour vous?
4: Le vœu de chasteté, oui, mais disons que je veux apporter le problème. Quand j'étais adolescent, comme la plupart des adolescents, j'ai découvert la masturbation. Mais c'est pas autorisé par l'Église. Le plaisir sexuel n'est permis que à l'intérieur du couple.
16: D'accord.
4: Et rien ailleurs. Donc, en s'engageant célibat, on s'engageait à ne pas se marier, mais à ne plus chercher le plaisir sexuel. Et donc, j'ai eu pas mal de mal à me débarrasser de ces habitudes. Avec le conditionnement par le prêtre, il fallait que j'aille à la messe tous les jours, il fallait que je fasse des prières. Mais enfin, je suis arrivé à être totalement chaste au sens
16: le plus. Vous n'avez même plus de désir.
4: Voilà. Quand j'étais nommé prêtre, je suis parti à Rome pendant 2 ans pour étudier le droit canonique, le droit de l'Église en quelque sorte. Et je suis arrivé, et alors que même à l'armée j'avais réussi à ne pas succomber à la tentation, on va appeler ça comme ça, et ben je suis retombé dans la même tentation. Et j'ai pas pu m'en défaire. Alors, je m'explique un peu la chose, c'est que tant que j'avais le désir de devenir prêtre, il fallait que je tienne, mais...
16: Vous obéissiez à cette règle-là.
4: Une fois que j'y étais arrivé, j'avais plus ce truc-là...
16: Je comprends.
4: Pour me...
16: Au moment où vous embrassez Michel, vous n'avez pas fait l'amour avant votre mariage, 3 mois après. Vous avez réussi à résister à cette tentation-là après tant d'attentes et cette femme que vous aimiez.
4: Oui, on s'est découvert un petit peu, on a flirté.
16: D'accord, mais la nuit de noces a été à la hauteur de ses attentes.
4: D'accord.
16: Bah, en même temps, vous m'en parliez franchement, alors moi j'y vais. Hein. Et donc vous avez décidé de partir et de vous réinventer une vie, et vous allez être condamné à vivre dans ce secret, loin de tout, pendant combien de temps, Étienne, avec Michel?
4: 7-8 ans, à peu près.
16: 7-8 ans dans le secret.
4: Quand on a trouvé du travail, c'était dans une école qui n'était pas religieuse, mais qui était associée à l'enseignement catholique. Mmh. Et nos parents de nos deux familles nous ont dit, ne dites surtout pas que vous avez été prête religieuse, vous serez au banc de la société.
16: Alors on va en parler justement, de la manière dont vous avez vécu dans le secret pendant ces 8 années, comment a réagi votre entourage, comment on se réinvente en passant, on va dire sous silence, un passé aussi important, puis vous avez décidé de fonder une famille, on va en parler avec vous. C'est Un jour une vie sur RTL, il est cash, il est extrêmement attachant, et c'est une histoire d'amour assez émouvante qu'on vous raconte ce matin. Merci d'être avec nous. 1, 2, 3, 4!

0: Bruno Mars fait son retour avec son 4e album solo, I Just Might. C'est le premier extrait, Bruno Mars sur RTL.
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0: Vous écoutez toujours Un jour, une vie sur RTL. Étienne est notre invité de ce matin. Il était prêtre jusqu'à ce qu'il tombe amoureux d'une religieuse. Vous l'avez entendu, par amour l'un pour l'autre, ils ont décidé de vivre leur histoire, ils ont quitté les ordres et ils ont décidé de vivre loin, de ne pas révéler leur passé. Et il y a eu un secret qui a duré donc 8 années. Comment on vit 8 ans, on va dire, dans cet anonymat de passé, quoi?
3: Bon,
0: on se fait des copains et on dit rien.
3: On était revenu à un couple normal.
0: Donc vous étiez à côté de Lyon, vous avez trouvé un emploi de professeur.
3: Oui, c'était un emploi double dans un collège, comme je vous ai dit. Et on a imposé le même mystère, le secret, à nos filles.
0: Parce que vous avez eu des enfants très vite?
3: Très vite. Bon, on avait un peu trop tard.
0: Hein. Oui, ça je comprends.
3: Et donc, à elles, on leur a expliqué la religion progressivement. Quand on visitait une église, il y avait un film à la télé où il y avait une religieuse. Alors Michel disait, j'ai été comme cette dame, cette religieuse. On leur a raconté la Bible. On allait à une messe de mariage, par exemple. Michel disait, Étienne, avant c'était lui.
0: Ah oui, donc elle savait la vérité à vos filles.
3: Et elles l'ont toujours su.
0: Mais elles ne pouvaient pas le dire à l'école?
3: Ah non, on leur avait dit.
0: C'est secret.
3: Ah oui, c'est secret.
0: Incroyable.
3: J'étais très fière d'avoir un secret à garder.
0: Et vos copains, parce que vous êtes fait des copains?
3: On leur a pas dit, et du coup, ça nous a fâchés avec eux quand ils ont appris ce qu'on avait été. Ils ont dit, mais pourquoi vous ne l'avez pas dit alors qu'on est copains? Si on commence à le dire à une personne, ça va se diffuser. Donc on avait dit, il faut être radicaux, on dit rien à personne.
0: Et alors vous-même, vous avez décidé un jour de lever le secret. C'est vous qui avez pris cette décision. Vous avez témoigné à la télévision.
3: Oui.
0: Dans l'émission Ça se discute avec Jean-Luc Delarue, c'était il y a une 20aine d'années. Pourquoi un matin on se réveille et on se dit, maintenant faut parler?
3: On s'est dit, c'est trop beau cette occasion de raconter ce qu'on a vécu. Puis entre-temps, il y avait eu plusieurs prêtres qui avaient été dans la même...
0: D'accord, okay.
3: On s'est dit, on n'a plus de raison de garder le secret et on a envie de révéler ce qui nous est arrivé.
0: D'accord. Et de quelle manière ce secret a été accueilli dans tous ceux qui ne le savaient pas?
3: C'était un choc, surtout que Delarue faisait bien son émission. Il avait prévenu Le Progrès de Lyon. Et le jour de l'émission, on était tous les deux photographiés avec un article en première page. Alors les gens ont vu l'article et se sont précipités sur l'émission. Et le lendemain, tout Chazelle connaissait ça. Et dans les jours qui ont suivi, on a eu au moins 100 d'appels téléphoniques, de lettres, de mots. On a trouvé des anciens amis qu'on n'avait pas vus depuis très longtemps, qu'ils nous ont appelés. Il y a eu un écho formidable.
0: Est-ce que ça a été un soulagement pour vous, justement, de pouvoir vivre cette histoire jour?
3: Ah oui.
0: Et pour vos enfants, j'imagine aussi. Avec le recul que vous avez, est-ce que vous auriez gardé vos fonctions si vous aviez pu vous marier?
3: Je ne peux pas répondre parce que ça veut dire que je n'aurais pas fait le même itinéraire. Peut-être on l'aurait fait. Peut-être que je n'aurais pas perdu la foi que je l'aurais fait. Mais c'est impossible de répondre.
0: Pourquoi vous avez perdu la foi? Pourquoi vous êtes détaché à ce point de l'Église? Puisqu'aujourd'hui, vous n'êtes plus croyant.
3: Du tout.
0: Vous êtes athée?
3: Je dirais pas ce mot-là, je suis agnostique, c'est-à-dire je suis pas sûr qu'il y a un Dieu, je suis pas sûr qu'il n'y ait pas de Dieu, mais je suis sûr que les religions sont un mauvais remède à un vrai problème.
0: Qu'est-ce qui s'est passé pour vous en venir là? Comment on passe d'une envie de prêtrise, et même d'avoir été prêtre, ce rejet-là de la religion?
3: Qu'est-ce
0: qui vous a écarté de cette foi?
3: Le premier choc, ça a été le service militaire, où j'ai découvert que la plupart de mes compagnons ne croyaient pas. J'avais un prof d'université, j'avais un militant communiste, j'ai discuté avec eux. Et c'est pour ça qu'au retour du service militaire, j'étais vraiment ébranlé. Et puis, ce qui a accentué, c'est quand on nous a imposé le secret. Nous, on fait ça ouvertement, on est en toute clarté. Et pourquoi l'Église nous impose de nous taire, de nous cacher? Mais qu'est-ce que l'Église a caché? Donc ça a mis un soupçon dans notre esprit. Et à partir de ce moment-là, j'ai lu tous les livres qui traitaient de la foi, et je suis tombé sur le livre d'un jésuite qui s'appelait « Le point critique ». Alors, il reprenait toutes les objections qu'on fait aujourd'hui à la religion. Il les détaillait, et je me disais « mais c'est bien ». Mais il peut pas continuer d'être prêtre, puisque il dit que toutes ces objections sont fondées. Et à ma grande surprise, au lieu de dire qu'il critait la religion, il a dit « c'est le point zéro, si je quitte la religion, ma vie n'a plus de sens, la vie n'a plus de sens, je suis désœuvré ». Et donc il avait peur de franchir ce pas, et ne franchissait pas. Et à l'époque, j'avais son livre, je l'ai lu, et... quand j'ai lu ça, j'ai dit, lui, il a besoin de la religion, moi, je n'ai plus besoin de la religion.
0: Oui, je comprends.
3: Voilà.
0: Ce cheminement dans votre parcours vis-à-vis de votre foi, c'est pas le sujet qui nous anime aujourd'hui. C'est pas non plus le sujet de parler de tous les scandales au cœur de l'Église qui concernent la pédophilie. Mais là, on parle vraiment d'amour,
3: oui.
0: D'amour saint, d'amour amoureux. Pensez-vous que beaucoup de prêtres, d'autres prêtres vivent cachés, de peur justement de révéler, qui ne respectent pas ce célibat?
3: Il y en a, j'avais un copain qui était tombé amoureux, mais lui a décidé de rester prêtre. Mais j'ai eu plusieurs amis qui se sont mariés clandestinement au départ.
0: Ah oui. D'accord. Qu'est-ce que vous leur dites à ces prêtres-là aujourd'hui, si on venait se confier à vous en disant « j'aime Dieu, mais j'aime aussi ma femme, mon homme » ?
3: Je lui dis « c'est à toi de voir, de décider pour ta vie, comme moi j'ai décidé ».
0: Et si vos petits-enfants vous disaient aujourd'hui qu'ils veulent rentrer dans les ordres, comment vous pourriez réagir? Vous avez combien de petits-enfants, Étienne?
3: 5.
0: Alors?
3: Je leur dirais, d'abord je leur ferai expliquer pourquoi, et donc je discuterai avec eux. Mais je dirais, de même que mes parents ont accepté que je fasse un choix qu'ils n'approuvaient pas, moi j'accepterai que tu fasses un choix qui ne serait, que j'accepte, mais que je ne souhaite pas.
0: Est-ce que vous êtes déjà retourné dans une église depuis le départ de vos fonctions?
3: Très souvent, par la vie courante, quoi.
0: Et vous n'avez jamais regretté
3: jamais.
0: Un quart de seconde votre
3: non,
0: décision?
3: Non, jamais.
0: 56 ans de couple, c'est quoi le secret d'un couple qui dure, Étienne?
3: C'est de se parler. Et c'est ce qu'on se dit avec ma femme. On s'est parlé beaucoup pour arriver à sortir du piège dans lequel on était. Et tout le long, on se dit, on se parle de tout. Et comme pas mal de couples, on peut avoir un différent. On en parle. Et c'est ça qui permet de durer, je pense. Ne pas laisser quelque chose qui va pas dans l'ombre.
0: Merci pour ce conseil. Quel bon elle va, Michel, aujourd'hui?
3: Elle va très bien, très bien. Elle est très active au plan local et tout.
0: Eh ben, vous l'embrassez pour nous. Qu'est-ce qu'on peut vous souhaiter à tous les deux?
3: Que ça continue.

0: 11 écoles fermées aujourd'hui en France, 10 000 autres qui aménagent leurs horaires. Annonce du ministre de l'Éducation, c'est encore et toujours l'effet de cette canicule qui semble s'éterniser. 72 départements en vigilance rouge aujourd'hui. D'après le maire de Paris, la mortalité est en hausse dans la capitale, mais pour l'heure, pas de précision. La nuit dernière a été la plus chaude jamais enregistrée à Paris depuis le début des mesures en 1872. Il a fait 26,4 degrés au plus bas. Et puis cette canicule, elle frappe aussi nos voisins européens. En Espagne, les autorités affirment que 212 morts sont attribuables à la vague de chaleur entre dimanche et mercredi. L'ambassade de France a été endommagée par les deux tremblements de terre survenus près de Caracas au Venezuela, le plus puissant séisme dans ce pays depuis 1900. Le dernier bilan fait état de 32 morts, plus de 700 blessés, mais les autorités redoutent que de nombreuses victimes soient bloquées sous les décombres. De nombreux bâtiments se sont effondrés. RTL a pu joindre Tony, un Français installé à Caracas.
1: Ça tremblait dans tous les sens. J'ai perdu une cheminée, une partie d'un mur, pas mal de maisons qui ont été détruites. En gros, là où il y a l'aéroport a été touché. Il y a eu des immeubles qui se sont effondrés dans Caracas. Il y a les centres commerciaux qui sont fissurés de bas en haut. Ça va être des milliers de morts. On ne sait pas, il n'y a aucune nouvelle, on n'a pas d'électricité. Et j'espère que une communauté internationale va se bouger un peu les fesses, faire venir du matériel pour aider. Il va falloir reconstruire, quoi.
0: Un témoignage recueilli par Aurélia Valarié. Ce matin, plusieurs pays proposent leur aide, notamment la Chine, l'Inde et les États-Unis. À Biarritz, les recherches reprennent après l'effondrement d'un pan de falaise qui a fait au moins un mort hier en début de soirée. Il s'agit d'une femme de 33 ans qui faisait de la plongée et dont le corps a été retrouvé. Un autre plongeur qui l'accompagnait, un homme de 34 ans, est lui toujours porté disparu. Le football est déjà 13 qualifié pour les 16e de finale de la Coupe du Monde avec le Brésil, le Maroc, l'Afrique du Sud et la Bosnie-Herzégovine qui rejoignent la liste. Ce soir à 22h sur M6, l'Équateur défiera l'Allemagne qui a déjà composté son billet. À la même heure, le Curaçao affronte la Côte d'Ivoire. À 1h du matin, la Tunisie, déjà éliminée, jouera son dernier match face aux Pays-Bas. 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
0: Et la météo partant de canicule, c'est le temps qui va tourner à l'orage dans l'ouest du pays. On prévoit aussi des orages sur les Pyrénées, le Massif central, les Alpes, la Corse. 10 départements seront en vigilance orange pour ces risques d'orage. Et au thermomètre, eh bien, ça ne s'arrange pas. On annonce 41 degrés au Mans et à Alençon, 40 à Cognac, 39 à Strasbourg, 35 à Marseille et 29 degrés à Biarritz. RTL, il est 10h03, place à Julien Courbet.
3: Merci les infos, on se retrouve tout à l'heure à 11h sur RTL. Mesdames et messieurs, ce jeudi 25 juin, c'est la veille de la quille. Nous sommes là avec vous et nous allons une nouvelle fois faire avancer vos dossiers. Je ne serais pas surpris qu'il y ait quelques rebondissements sur des dossiers qui traînent un peu. Les forces en présence sont les suivantes. Appelons-les non pas par ordre alphabétique, ni par ordre de compétence, mais de manière totalement aléatoire. Sylvie Novakovic, bonjour.
4: Bonjour Julien, bonjour à tous.
3: Elle, je la mets en premier pour la paix sociale, exactement. Olivier Dauvert, bonjour.
4: Vous faites bien. Mais bien oui. Bonjour.
3: Nous avons Céline qui est avec nous. Bonjour Céline.
5: Bonjour à tous.
3: Et Bernard Hervé sont là pour négocier. Bonjour les garçons.
6: Bonjour.
3: Bon, ça fait une ambiance un peu cafétéria de Hélène et les garçons. Chaque fois qu'une fille entrait dans la cafétéria. Bonjour les garçons. Alors on y va, on démarre. Vous écoutez le 10h midi d'RTL. 10h midi. Une émission réalisée par Sébastien Rocheron, s'il vous plaît, qui nous fait l'honneur d'être avec nous, demandé dans les plus grandes radios, il décide de continuer à faire un peu d'artisanat avec nous, et ça c'est bien, et je le remercie. Alors, c'est parti, Stan, bonjour, Philippe est avec nous, vous le connaissez bien, c'est un copain à vous, qu'est-ce qui se passe?
7: C'est pas spécialement un copain à nous, c'est juste un auditeur qui a contacté l'émission via sapeutvousarriver@rtl.fr, et qui a un problème.
3: Il était pilote de Canadair, Philippe, salut Philippe.
8: Bonjour Julien.
3: Soyez le bienvenu, vous êtes à la retraite aujourd'hui, mais vous avez donc piloté des Canadair. Il faut un brevet spécial, je suppose?
8: Oui, tout à fait, il y a une formation spéciale. Alors, pour être précis, j'ai piloté des Canadair et des Trackers, qui sont maintenant retirés du service.
3: Qu'est-ce que c'est des Trackers?
8: c'était entre guillemets l'avion qui travaillait avec le Canadair, mais il était spécialisé dans le largage de retardant, l'espèce de poudre rouge qu'on jette sur le feu qui ralentit le feu.
3: D'accord, ok. Il pratique le badminton, le VTT, et il est à Mandelieu-la-Napoule. En 2020, il achète une maison, Philippe. C'est son droit, Olivier Dauvergne. Nous n'avons même pas à nous arrêter là-dessus. Si les Français

0: Ils n'ont pas le droit d'acheter des maisons maintenant, où va-t-on? Le type qui se fait ses problèmes lui-même, d'entrée, qui hurle surtout. D'entrée, vous savez que le bien, comme ceux de certains autres copropriétaires, souffre de non-conformité. Donc ça, vous le savez. Vous concernant, par exemple, vous savez que les façades présentent une hauteur trop élevée de 50 cm par rapport au plan validé en mairie. Et pour répondre aux exigences de la commune, avec les trois autres copropriétaires concernés, le 4 octobre, vous engagez l'architecte déjà intervenu 10 ans plus tôt pour la construction initiale. Donc l'architecte, c'est quand même un peu lui qui avait fait les erreurs, non, de faire trop haut.
1: Alors, disons que c'est un dossier qui a été compliqué parce qu'en fin de compte, il y a eu plusieurs architectes et parce qu'il y a eu un promoteur notamment qui avait un peu arrêté le chantier. Donc nous, on a fait appel à ce monsieur qui n'était pas architecte en réalité, qui était dessinateur et qui était l'adjoint de l'architecte officiel.
0: J'ai posé une mauvaise question parce que là, ça nous ramène des détails qui vont faire qu'on va perdre la bonne compréhension. Ce qu'on sait, c'est que cet architecte, vous le mandatez, basta, peu importe qu'il était là avant ou après, j'aurais mieux fait de me taire. Votre mission globale, sa mission globale se chiffre à 16 000 euros. Vous lui versez chacun au prorata un acompte au total de 13 000 euros. Et à l'arrivée, votre architecte valide la faisabilité, puis il établit des plans adaptés aux constructions existantes. Il va déposer en mai 2022 en mairie. Seulement, quelques semaines plus tard, Céline, petit retournement de situation. Alors, j'ai envie de dire, c'est le moment, effectivement, de prendre une douche froide, mais eux, à l'époque, ils ne s'y attendaient pas parce qu'il n'y avait pas la canicule.
2: Le service de l'urbanisme de la mairie informe donc Philippe et les autres copropriétaires que la demande est irrecevable. Donc, concrètement, le travail effectué par l'architecte n'est pas convenable et donc la réhabilitation des maisons ne peut pas avoir lieu. Finalement, Philippe a payé pour rien cet architecte et n'a pas eu d'autre choix que d'aller en justice pour espérer revoir ses sous par la suite.
0: Bon, ce qui est fou quand même, et là je le dis, encore une fois, ce sont des tendances qui n'engagent que RTL, Stan, parce que nous n'allons pas chercher les témoignages chez vous qui vous nous écrivez. On a eu une petite recrudescence de cas d'architectes qui ne font pas le boulot, qui ne remboursent pas. Il y a peu de temps encore, on en a eu un. Là, il faut dire qu'il se passe un petit quelque chose quand même, mon Stan.
3: Il se passe un petit quelque chose, oui, dans des professions dont on attendrait mieux, j'ai envie de vous dire. C'est-à-dire que autant on a déjà eu, bon, certains garagistes véreux, certains artisans un petit peu louches. Là, on a de plus en plus d'architectes, voire même des avocats, certaines fois, Julien.
0: Mais oui, mais là, ce qui nous gêne, Maître Novakovic, c'est que vous avez un ordre. J'ai pas l'impression qu'il y a un ordre des maçons, il y a un ordre des avocats et il y a un ordre des architectes. On pensait qu'ils étaient là justement pour faire la police de manière un peu ferme, mais il ne se passe pas souvent quelque chose quand on les contacte. Bon, qu'est-ce que vous avez à nous dire là-dessus?
4: Bah écoutez, là, vous bénéficiez dans ce dossier d'un jugement, un jugement qui l'a condamné. Et vous avez 4 familles qui sont concernées. Il faut le savoir, 4 familles. C'est chiffré à 27 460 euros. Il y a 6 865 euros pour Philippe et son épouse. Et le problème, c'est que cet homme déménage souvent et formule un refus affirmé de régler ses débiteurs, d'après ce qu'on a pu comprendre dans le dossier, parce qu'on ne le retrouve pas. Et c'est vraiment une grosse difficulté. Donc aujourd'hui, le commissaire de justice travaille. Il essaye de faire des recherches administratives.
0: Mais Sylvie, je reviens à ma première conversation. Il y a un ordre. Est-ce que là, du coup, l'ordre des architectes n'est pas là pour dire, et je ne persifle pas, encore une fois, c'est une question que je vous pose. Attention, nous avons un architecte qui a été condamné. Il ne paie pas sa condamnation. Nous ne pouvons pas le laisser continuer.
4: Oui, enfin, à la condition qu'il y ait vraiment le titre d'architecte, c'est toute la question.
0: Ah, on ne sait pas s'il l'est vraiment.
4: C'est ce que disait notre auditeur tout à l'heure. Donc, il a l'air de dire qu'il n'est pas sûr certain qu'il soit vraiment architecte.
0: Ça se vérifie, ça. Vous ne l'avez pas vérifié lors de la condamnation, Philippe?
1: Alors, il n'est pas, en réalité, il n'est pas architecte, parce que justement, on ne peut pas se retourner contre l'ordre. Il est dessinateur et il travaillait sur la copropriété avec l'architecte.
0: Mais vous, est-ce qu'il s'est présenté comme architecte?
1: Alors non,
0: il s'est jamais présenté vraiment comme architecte, en fait.
1: C'est ça, en fin de compte, comme il connaissait très bien le dossier, donc on s'est naturellement tourné vers lui. Il avait déjà les plans de la copropriété, c'était la solution la plus facile pour aller vite dans ce dossier. Quoi.
0: Alors, qui avons-nous sur ce dossier, Stan, pour faire avancer? Appel téléphonique, envoyé spécial, dites-moi.
3: Nous avons les deux, à la fois évidemment un appel téléphonique, nous avons le numéro de ce monsieur qui répond, on l'a testé il y a encore quelques jours, et puis nous avons un envoyé spécial sur place, Simon Depuit, qui est avec nous.
0: Bonjour Simon.
5: Bonjour Julien, bonjour à tous.
0: Alors Simon, vous êtes, ce monsieur bouge beaucoup, là, qu'avez-vous en face de vous, un immeuble de bureau, une habitation, dites-nous, et avant d'intervenir sur l'antenne d'RTL.
5: Ouais. Effectivement, il a beaucoup déménagé, à la fois dans le sud de la France. Il était aussi à Tahiti. Je ne suis pas à Tahiti, malheureusement. Je suis à Saint-Dié-des-Vosges.
0: Et vous n'êtes pas prêt d'y être, je vous le dis, parce que au niveau des frais de remboursement de mission comme celui-ci, Tahiti n'entre pas. On va pas se mentir, Stan, ça n'entre pas dans l'enveloppe.
3: Non, là, c'était un petit peu compliqué de négocier.
0: Bon, alors, prêt à intervenir dans une seconde, dites-nous.
5: Oui, c'est ça. Je suis à côté du domicile de Christophe, hein, ce dessinateur. Ce que je peux vous dire, c'est que la maison a l'air habitée et il y a bien son nom sur la boîte aux lettres.
0: Bon, alors, on va lancer un appel peut-être d'abord. On va se retrouver dans quelques instants. Que va nous dire ce monsieur qui a été condamné? Vous vous rendez compte, il n'a pas fait les bons plans, visiblement, si j'ai bien compris. Il va pouvoir s'exprimer et ça va se passer dans le 10h midi RTL. En vous souhaitant une bonne journée. À tout de suite.
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0: Alors nous allons lancer notre envoyé spécial puisque nous avons un dessinateur qui a été condamné par la justice. Mais il y a un point intéressant dans la condamnation, maître Novakovic, c'est qu'il a beau être professionnel, il aurait été condamné à titre personnel.
4: Absolument, il était condamné en tant qu'entrepreneur individuel, donc on peut le poursuivre, même peu importe qu'il dépose le bilan quoi que ce soit, de toute façon il était condamné à titre personnel.
0: Et on est bien d'accord Philippe, que vous n'êtes pas là pour dire il faut qu'il paie absolument, il a été condamné, bien sûr qu'il faut qu'il paie, mais vous voudriez qu'il prenne contact avec vous, qu'il trouve un accord s'il a des difficultés, mais qu'il ne vous prenne pas un peu de haut puisqu'il ne donne absolument aucune nouvelle malgré la condamnation. C'est bien ça, Philippe?
1: Ouais, c'est bien ça. En fin de compte, il ne nous donne aucune nouvelle et depuis janvier 2023, où il avait d'ailleurs envoyé un mail en s'excusant de sa conduite et qu'il allait toujours au bout de son dossier. Malheureusement, il n'y a rien derrière. C'est pour ça qu'on a tenté une action en justice.
0: Allez, c'est parti. On envoie notre envoyé spécial. C'est à vous de jouer maintenant.
5: Oui, donc je suis devant son domicile, une grande maison blanche divisée en deux logements. Lui, il habite le logement à gauche. Il y a une voiture blanche qui est garée devant chez lui. Il y a même un sac poubelle qui est posé sur le rebord de la fenêtre du premier étage. Donc tout porte à croire qu'il y a quelqu'un qui vit ici. Donc là, je passe un petit portail. Je vais monter 3 marches et j'arrive dans une petite véranda. Et ensuite, il y a la porte d'entrée. Et je vais m'apprêter du coup à sonner.
0: Allez, attention, espérons que ce monsieur va nous répondre. On se prépare à faire l'appel en parallèle. Ouais. Pour l'instant, on ne le fait pas.
5: Alors, pour l'instant, il n'y a pas de mouvement. Alors, ce que j'entends, par contre, c'est que dans le jardin, il y a quelqu'un qui est en train de travailler. Ah. Alors, je ne sais pas si c'est lui. Je vais essayer de me rapprocher.
0: Alors, allez-y, décrivez-nous la situation.
5: Ouais. Donc là, alors là, on semble en train de tondre de l'herbe. Je vais demander, sans me faire couper par la tronçonneuse.
0: Ah oui, ah, parce qu'il s'est coupé l'herbe à la tronçonneuse. Ah oui, non, il vaut mieux prendre
5: Bonjour,
0: une tondeuse.
5: Monsieur. Alors, est-ce qu'il va m'entendre ? Bonjour, monsieur. Excusez-moi de vous déranger. Je suis... Oui, pardon. Je suis journaliste pour l'émission Ça peut vous arriver avec Julien Courbet sur RTL. Oui. Je cherche Christophe. Est-ce que c'est vous ?
14: Christophe, non.
5: Non ? Ouais, il est censé habiter ici, à ce numéro-là. Il y a son nom sur la boîte aux lettres. On est en émission.
0: C'est une histoire de fou, ça.
5: Alors, le monsieur me dit qu'il ne connaît pas de Christophe.
0: Bah alors, il travaille à quel titre, lui, en tant que société ?
5: Vous habitez ici ou vous travaillez ?
14: J'habite là.
5: Vous habitez juste derrière, d'accord. Et vous ne connaissez pas de Christophe ?
3: Alors, quel nom sur la boîte aux lettres ?
5: Il y a son nom sur la boîte aux lettres.
0: Mais ouais. Il n'a pas changé le nom, le monsieur ? Qu'est-ce que c'est, cette histoire ?
5: Bah ouais, non, c'est toujours le même nom. Ça vous parle pas du tout, monsieur.
0: Mais est-ce qu'il aurait la gentillesse hors antenne de vous donner son nom ? Parce que, je sais pas, quand on achète une maison, on change le nom quand même.
5: Bah oui, alors.
0: Venez lui montrer la boîte aux lettres, quand même, parce que ça me paraît intéressant.
5: On est devant les boîtes aux lettres, là, justement, ouais.
14: C'est quel
5: appartement ? Ouais. Bah merci. On va aller sonner avec monsieur là pour essayer de voir si.
0: D'accord. Ah, parce qu'on n'était pas chez lui en fait.
5: Bah, alors, on va sonner à une autre porte et on va voir si effectivement.
0: Parce que ça me paraissait, ouais, c'est quand même complètement fou de ne pas mettre le bon nom sur la boîte aux lettres. Donc ce monsieur lui a l'air sincère, donc peut-être que c'est la maison à côté. Alors avancez tranquillement pendant ce temps-là. Stan, je suppose content de d'appeler. On lance l'appel ?
3: Oui, on peut lancer l'appel et c'est du côté de Bernard Sabat.
0: Bernard Sabat. Ça faisait une éternité que j'avais pas entendu ce nom-là. Bernard Sabat, notre grand négociateur depuis la création de l'émission, est en train de faire le numéro. Le numéro de ce monsieur qui n'est pas architecte. Allô ?
18: Oui.
0: Oui, Christophe ?
18: Oui.
0: Bonjour Christophe. Christophe, vous allez être un peu surpris, je suis Julien Courbet, c'est la radio RTL. Christophe, j'en ai pour 5 secondes, je suis avec un des copropriétaires, Philippe Priou, vous savez, concernant la condamnation suite au plan, ce qui peut arriver de rien, en vous souhaitant à vous aussi un bel été. Alors on y va, on appelle ce professionnel et on lui relaisse un message. Bon, déjà ça donne un peu le contexte quand ça raccroche vite comme ça. Alors c'est une société qu'on appelle, hein. La société oui. C'est bien Arc Concept, c'est bien eux celle-là. Qui ont fait les plans, très bien. Avec un siège qui est à papeter, effectivement. À Tahiti.
21: Ça claque, pas pété.
0: Ah bah oui. Mais ça doit être difficile de faire des chantiers quand même.
22: À la fin de votre message, si vous souhaitez 24
0: heures de vol.
22: Tapez dièse.
0: Alors bonjour monsieur, je cherche à joindre le gérant de Arc Concept. C'est Julien Courbet, c'est la radio RTL. Je viens de vous appeler, vous avez raccroché, vous avez tout à fait le droit de raccrocher, hein, je ne vous en veux pas. C'était juste pour vous tenir au courant que nous faisons actuellement une émission où nous avons Philippe Priou et d'autres copropriétaires. Enfin, là, nous, on aide Philippe Priou puisqu'il vous a fait condamner à lui verser quelque chose comme 13 000 euros, enfin, je crois ne pas me tromper. Et il n'a pas de vos nouvelles et il ne comprend pas que vous n'en donniez pas vu que vous avez été condamné. D'ailleurs, je lui pose la question, comme il est en ligne avec nous sur l'antenne d'RTL. Philippe, est-ce qu'il est allé au tribunal, ce monsieur ?
18: Non, il ne s'est jamais présenté.
0: Il ne s'est jamais présenté au tribunal. Donc voilà, on revient vers vous, monsieur. Donc dites-nous s'il y a quelque chose qu'on n'a pas compris. Nous cherchons à joindre, je le rappelle, qu'il n'y ait pas de confusion. Société Art Concept, elle existe toujours, cette société, Céline ?
2: Oui, alors elle existe toujours. Malgré tout, ce monsieur n'a pas répondu à nos sollicitations quand on voulait savoir s'il avait possibilité de prendre des chantiers ou d'intervenir sur les chantiers. Il n'a pas répondu, mais elle est encore ouverte sur des sites comme société.com.
0: Bon, alors allons-y, si vous pouvez nous aider d'une manière ou d'une autre pour qu'on trouve une solution, ça peut vous arriver à @rtl.fr. Merci Christophe de nous rappeler dans les plus brefs délais. Je vous souhaite une belle journée, hors antenne si vous le souhaitez. Pendant ce temps-là, retournons vers notre envoyé spécial. Où en êtes-vous de cette petite balade avec le monsieur jardinier ?
5: Oui, c'est ça. Donc là, avec le monsieur là on discute, donc on n'a pas de réponse à la porte, il est peut-être au travail ce dessinateur. Ce que je peux vous dire c'est qu'il est ici depuis pas très longtemps, il aurait emménagé il y a quelques mois à peine. On sait qu'il vit avec un chien maintenant, j'ai pas plus d'informations que ça pour le coup. Ce voisin donc le croise de temps en temps sans pouvoir me donner ni son numéro de téléphone ni savoir où est-ce qu'il est en ce moment.
0: Bah, le téléphone, vous n'avez pas entendu, mais on l'a eu au téléphone. Là, il nous a raccroché au nez, mais il n'était peut-être pas chez lui. Bon, essayez d'en savoir un petit peu plus et remerciez 1000 fois ce voisin pour sa gentillesse.
5: Oui, merci monsieur.
0: Merci beaucoup. Oh, dis donc, vous ne l'avez pas remercié 1000 fois. Là, ça a été
21: un... merci, ça manquait de chaleur. Hein.
0: Ça manquait un peu de chaleur. Je m'attendais à un merci 1000 fois, monsieur. Pouvez-vous réessayer, s'il vous plaît ?
5: Merci 1000 fois, monsieur, de la part de toute l'équipe et de Julien Courbet.
0: On est obligé de le reprendre.
5: Et un grand sourire. Quand j'ai évoqué votre nom, Julien, il avait un grand sourire.
0: Ah, ça fait souvent rire les gens et pourtant c'est une émission sérieuse. Stan, qu'est-ce qui se passe de votre côté ?
3: Écoutez, ce que je suggère, c'est que Simon aille voir du côté de son employeur actuel. On a une adresse, alors a priori c'est peut-être le siège de cette entreprise. Ce serait peut-être le domicile même du patron qu'il aille voir, jeter un œil, voir si ce monsieur peut nous aider à joindre ce prétendu architecte. Et puis en attendant, eh bien on peut se tourner vers notre Olivier. dossier d'Auvergne nationale.
0: Les questions qui sont posées, ça peut vous arriver à @rtl.fr. Questions sur les étiquettes, la consommation en règle générale. Quelle est la question du jour, Olivier ?
1: Question avec modération, évidemment, puisqu'on va parler d'alcool. Et cette question, pourquoi le rhum blanc en bouteille, quand il est dans une bouteille d'un litre, titre 50 degrés d'alcool, alors que, me dit cet auditeur, pour une bouteille d'un litre et demi, il ne titre plus que 40 degrés. Alors, deux éléments d'explication. D'abord, rappelez que du rhum, ça peut faire 40, ça peut faire 50, ça peut même parfois faire 55 degrés, parce que tout est affaire de distillation et de dilution ensuite, si on veut un produit plus ou moins alcoolisé. Pourquoi, dans les grandes bouteilles, a-t-on des produits qui sont moins alcoolisés ? Ben, tout simplement parce qu'on va payer moins de taxes, parce que les taxes sont proportionnelles à la quantité d'alcool. Donc, si vous avez un rhum qui titre 40 degrés, il va payer moins de taxes que s'il titre 50 degrés. Donc, le prix apparent du produit sera en proportion un peu moins élevé. Il faut savoir qu'entre 40 et 50 degrés, il peut y avoir, suivant la taille de la bouteille, 2 euros d'écart uniquement sur les taxes. Donc, plus vous achetez des grandes bouteilles, plus il est dilué pour qu'il vous paraisse un peu moins cher et donc il vous incite à acheter. Mais dans tous les cas, je vous le redis, évidemment, avec grande modération, comme toujours.
0: Je me demande si vous n'avez pas été diagnostiqué HPI. Quand je vous écoute, vous n'êtes pas haut potentiel intellectuel, Olivier Dauvert.
1: Dites-moi tout.
0: Mais non, je ne sais pas, je me demande, vous devriez, parce que je pense que vous l'êtes.
1: C'est un petit peu tard pour le savoir, à mon âge, 56 ans d'aller deux jours.
0: Mais pourquoi vous donnez votre âge ?
1: Mais non, je donne ma date d'anniversaire, surtout.
0: Mais vous êtes complètement... Mais ça n'a aucun sens, parce que vous donnez votre âge, le vrai, sur l'antenne, alors que lorsque l'on est en tournée, etc., vous mentez aux femmes en disant que vous en avez 25, alors s'il vous plaît.
3: Stan ! En parlant de HPI, Bernard Sabat veut réagir.
0: Hervé Pouchol Industries, c'est le nom de sa boîte, allez-y.
8: Julien, il m'est arrivé une anecdote assez incroyable, il y a 72 heures de cela, je vais dans une grande surface, et je prends différents articles, pour faire plaisir à madame qui était dans la voiture, et puis j'ai dit, tiens, ce soir...
0: Ne jamais laisser une femme dans la voiture avec la canicule.
8: J'ai mis la clim.
0: Laissez les vitres ouvertes et laissez-lui à boire, allez-y.
8: Et je prends deux bouteilles de cidre.
0: Oui.
8: Et puis j'arrive à la caisse et la patronne me dit, je suis désolé, mais vous pouvez pas consommer du cidre aujourd'hui. Je dis, pourquoi?
0: Eh ben oui, bien sûr.
8: Je dis, mais je comprends pas. Elle me dit, non, je peux pas vous donner l'explication. Je dis, madame, vous avez le devoir de vous donner l'explication parce que j'achète quand même deux bouteilles de cidre, sinon je laisse tous les articles. Elle me dit, non, parce que c'est soir de canicule. Et oui, donc à partir de là, on n'a pas le droit. Je dis, mais le cidre, c'est pas. Elle me dit, non, c'est considéré comme de l'alcool et j'étais surpris. Donc je peux
0: pas dire, oui, c'est pour désengorger les hôpitaux au cas, parce que vous savez, avec la sécheresse, il y a des gens qui arrivent en urgence et on ne veut pas qu'il y ait en plus des gens qui ont pris une cuite. Alors, c'était le soir, hier soir, il y avait ça, mais c'était également hier, par exemple, du côté d'Arcachon, on n'avait pas le droit d'en vendre entre midi et 13h pour ceux qui prennent un petit pique-nique et qui s'achètent une petite bière, etc. Oui, Olivier ?
1: Et c'est pour ça que dans certains magasins aujourd'hui, vous avez des meubles avec les spiritueux qui peuvent se fermer pour éviter de les acheter. Comme ça, il n'y a pas ce sujet quand on arrive en caisse en disant « Non, monsieur, je ne peux pas vous le vendre ».
0: Merci en tout cas pour ces explications, Bernard. Et s'il vous plaît, ne laissez pas votre épouse dans la voiture quand vous allez acheter du cidre. C'est complètement fou.
8: Je vous promets, j'ai mis la clim, Julien, arrêtez.
0: Je ne serais pas étonné que vous ayez de graves ennuis dans les minutes qui viennent avec des associations. Écoutons un peu de musique, le temps que la police vienne faire une descente. Stan, que voulez-vous écouter ? Je vous laisse choisir aujourd'hui, après tout. J'ai choisi toute l'année, alors.
3: Ah bah écoutez, alors je vous propose d'écouter Pierre Demers. Tiens, je pense à vous. C'est ce que Bernard dit à son épouse quand il part.
0: Qui a dit oh non ? C'est super bien, Pierre Demers, il a vachement de talent.
8: Ça tombe bien, Pierre Demers.
0: Oui, en plus de ça. Et il avait fait, si je ne m'abuse, un duo avec Dua Lipa. Enfin, c'est quand même pas n'importe qui.
4: Quelle culture !
0: Alors, on y va, Pierre Demers.

0: C'était le grand Pierre de Mer, qui a énormément de talent, vraiment. Et je le pense, je crois qu'il est, il est belge hein, d'ailleurs, me semble-t-il. Je ne dis une bêtise ou pas? Quelqu'un peut confirmer?
1: C'est bien, il est bien belge.
2: Ah ben bah, Julien, faites tout votre accent, s'il vous plaît.
3: Oh ben bah, c'est vous me poussez, hein. Alors, et dans quelques instants, c'est encore une histoire, hein. C'est un artisan qui a acheté les moules et on lui a pas donné les frites, qu'est-ce qui se passe?
4: Ah, ce n'est pas tout à fait ça, Julien, c'est une professeure qui ne parvient pas à se faire payer une fois.
0: C'est tellement gênant, mais moi-même, quand je le fais, je me dis, mais est-ce que tu te rends compte du niveau de la base, que c'est nul? Mais je le fais quand même, je sais pas
2: moi
0: pourquoi.
2: Moi, j'adore.
0: Ah ben oui, mais oui, il vous en faut peu. À tout de suite sur RTL.
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0: C'est un réel plaisir en ce jeudi 25 juin de passer la matinée avec vous. Vous écoutez le 10h midi d'RTL. 10h midi. Nous allons démarrer le cas de Morgane. Et pour le cas de Morgane sur RTL, nous avons Atina qui est d'ores et déjà sur place. Et j'aimerais lui dire un petit mot. Atina, bonjour.
4: Bonjour Julien, bonjour à tous.
0: Alors Atina, on a traité un cas hier, ça n'a rien à voir avec celui de Morgane que nous allons faire. Quand vous êtes allé concernant la sous-traitance, vous vous rappelez ce monsieur qui n'a pas été payé par une boîte qui elle-même aurait dû se faire payer par une grande coopérative et qui a pourtant les sous et elle bloque l'argent parce qu'elle veut être sûre que le sous-traitant soit payé. Bien, nous avons, grâce à votre enquête et grâce à Olivier Dauvert qui a enquêté de son côté, du nouveau. Donc je reviendrai vers vous tout à l'heure. Surtout, tu réponds pas si ça t'écorche. Non, mais sans blague.
4: Attends, j'étais en train de chercher autre chose en même temps.
1: Pardon,
3: non mais franchement, en fait, on fait une émission de radio. Tina, il faut me répondre. Je suis obligé après d'être méchant. Qu'est-ce qu'elle a dit? Pourquoi elle ne pouvait pas répondre? J'ai pas entendu.
4: Parce qu'elle est, elle est sur le dossier de Morgane qu'on va traiter dans un instant et elle est en même temps en train de mener son enquête.
3: Ouais, j'aurais peut-être pas dû vous donner deux informations en même temps, hein, Tina. Je vois maintenant la fiche que m'a fait Stan sur chacun des envoyés spéciaux et je l'avais pas vu. Cette petite astérix, attention de ne pas lui demander deux choses en même temps. Je plaisante, Tina.
4: Il parlait bien longtemps. Non.
3: Ah, Tina, la pauvre. Morgan, soyez la bienvenue.
1: Bonjour.
3: Montpellier, dis donc, le fan de rugby. Oui. Finale, d'après ce que j'ai cru comprendre.
19: Eh oui, c'est samedi soir, Montpellier-Toulouse. Ils vont prendre une de culottée, les Montpellier.
3: Non, mais ceci étant dit, Toulouse, c'est un petit peu comme le Paris Saint-Germain en foot, on le sait, mais Montpellier, c'est super.
20: C'est la meilleure défense du championnat, Julien.
3: Qui a parlé, là?
20: C'est
3: qui,
20: moi,
3: c'est monsieur?
20: Julien.
3: Ah, bonjour, monsieur. Morgan.
1: Oui.
3: Alors, est-ce qu'on parle de ça beaucoup à Montpellier, de cette grande finale de rugby?
1: Eh ben, moi, j'en avais pas vraiment entendu parler.
3: C'est juste là, faut sortir un peu, Morgan.
1: Oui,
3: votre ville est en finale du championnat de rugby, c'est énorme.
1: C'est vrai. Oui.
3: Mais c'est pas votre priorité du moment. Sa priorité moment, c'est qu'elle dispense des cours de gestion et de management. En juin 2025, elle postule à une offre proposée par une école de commerce de la région. Le directeur la rencontre. Il apprécie tellement votre profil qu'il choisit tout de suite de vous engager pour toute l'année scolaire. Vous signez une convention de prestation de service. Le contrat prévoit que vous facturez 50 euros chaque heure de cours, hors taxe. Hein, on est bien d'accord, c'est du hors taxe.
1: Oui.
3: Donc vous ne touchez pas 50 euros. Parce que les gens peuvent se dire, dis donc, 50 euros, ça fait beaucoup. Non, c'est une facture. Donc après, quand elle déduit tout, il ne reste plus grand-chose. Elle démarre dès la mi-août et tout va se passer plutôt bien. Vous êtes payé sans problème. Alors, parlez-nous du changement de décor au mois de décembre. Que s'est-il passé, Morgane?
1: Alors, pour 50 euros, c'est bien... on paye pas de TVA, nous, les prestataires de services,
3: d'accord,
1: en tout cas, quand on donne des cours. Donc, c'est bien 50 euros net. Mais bon, après, il faut payer les charges, etc., évidemment. Et en fait, j'ai commencé avec mi-août. J'ai fait deux mois. L'ambiance était très bonne, très familiale. Voilà, avec peu d'étudiants, dans un lieu plutôt agréable. Et en fait, le problème, c'est qu'à partir du mois d'octobre, ils m'ont plus du tout... Et puis j'ai su un peu plus tard qu'il y avait d'autres profs qui n'étaient pas réglés non plus. Et prétextant que les OPCO n'avaient pas payé, parce que les OPCO, c'est une aide de l'État.
3: Alors,
1: qui permet quand on a un étudiant.
3: Il dit en fait qu'il est tributaire des versements d'un organisme de financement qui ne serait pas arrivé. Donc
1: oui.
3: Vous n'êtes pas seul. En mars, vous en avez ras-le-bol. Elle s'est renseignée, Céline, auprès de l'organisme de financement. Et qu'est-ce qu'elle va découvrir, Céline?
21: Que finalement, il n'y a aucun défaut de paiement du côté de l'organisme de financement. Donc a priori, c'est bien l'école qui ne paye pas ses professeurs. Et justement, quand vous voulez, Julien, on a une autre personne qui enseigne dans ce même établissement, Véronique, et elle n'est pas non plus payée pour ses prestations.
3: Donc ils vous doivent 6480 euros, on est bien d'accord?
1: Oui, c'est bien ça.
3: Donc, ils se font eux-mêmes payer par les organismes d'État. Et je ne dis pas de bêtises, Olivier, en disant qu'ils se font payer grâce à l'argent des impôts des Français.
19: Oui, puis on rappelle que les écoles sont désormais souvent des entreprises. Ça veut dire qu'elles se comportent avec les travers d'entreprises ordinaires. Et là, évidemment, forcément, ça pique un peu parce que ça paraît pas moral, on va le dire quand même.
3: Alors, aujourd'hui, elle n'est pas la seule. Nous avons une deuxième personne, Stan, dans le 10h midi RTL.
4: C'est Véronique.
3: Bonjour, comment allez-vous, Véronique?
22: Je vais très très bien, vous-même.
3: Mais très bien, je vous remercie. Vous êtes dans quelle région, Véronique?
22: Occitanie.
3: Et donc pas très loin de Montpellier, vous aussi?
22: Exactement, pas très loin.
3: Ok, et combien vous doivent-ils?
22: Principalement 1400 euros.
3: Bon, et qu'est-ce qu'ils vous disent quand vous les appelez, vous? Quelle est l'excuse?
22: Moi, j'appelle pas, je fais des courriers par des mails, j'ai fait des mails.
3: Oui, et ils vous répondent?
22: Oui, ils répondent de même, mais...
3: Mais qu'est-ce qu'ils disent? Ce qui m'intéresse, c'est ce qu'ils vous donnent comme excuse.
22: Alors, en fait, l'excuse, c'est que, bon, d'abord, le contrat s'est arrêté. Donc, c'est-à-dire que pendant que j'exécutais mon contrat, le contrat a été interrompu au mois de janvier.
3: Donc, ils vous disent, grosso modo, vous êtes venu travailler pour rien parce que le contrat était terminé.
22: En fait, ils ont rompu le contrat parce qu'ils ont trouvé qu'il y avait des manquements au contrat.
3: D'accord, mais la partie qu'ils vous doivent, ils ont rompu le contrat,
22: oui,
3: ça marche. Que ce soit pour de bonnes ou de mauvaises raisons, peu importe. Mais qu'est-ce qu'ils donnent comme justification sur le fait qu'ils ne vous paient pas ce qu'ils vous doivent?
22: Aucune.
0: Ah, aucune, on est bien d'accord. Bon, ok. Vous voulez rajouter quelque chose, Morgane ?
1: Non, bah non, c'est tout bon. Enfin, moi, je pense que pour Véronique, c'est la même chose. Il me semble que c'est l'histoire des OBCO. En tout cas, il y a d'autres profs aussi qui sont dans les mêmes situations que nous, et c'est bien l'excuse qui...
0: C'est une école de commerce, hein, grosso modo. Il y en a beaucoup maintenant, des business, machin, etc. Il y en a des très sérieuses, et puis il y en a qui le sont moins. Bon, alors, l'analyse juridique. Maître Novakovic, avocat au barreau de Paris.
5: Alors, le dossier est clair. Vous avez un contrat de prestation de service qui a été signé, des heures de cours qui ont été réalisées, des factures émises, et aucune contestation, j'insiste, n'a été formulée sur la qualité des prestations ou sur le montant des factures. Donc, le directeur a reconnu à plusieurs reprises l'existence de la dette en évoquant prétendument des difficultés de trésorerie liées à l'organisme financier. Or, vous avez appris tout à l'heure que pas du tout, ils ont bien été réglés. Donc, c'est vraiment inadmissible. Donc, bien sûr, il y a des actions possibles. Et je pense que cette action limite, enfin cette attitude limite, peut être signalée parce que il peut réitérer des absences de paiement au niveau des professeurs et continuer à le faire. Donc on peut pas, il faut le stopper parce que c'est pas normal que ces pauvres enseignants ne soient pas réglés.
0: Alors on va donner maintenant ah oui c'est vrai c'est Atina. Atina. Le monsieur souhaite que vous alliez parler à personne qui doit argent. Possible pour toi ?
6: Possible, Julien, mais attendez, je vais quand même vous expliquer ce qui s'est passé tout à l'heure. Vous m'avez parlé, et en fait, je cherchais cette fameuse école de commerce qui déjà se trouve à côté d'une voie ferrée, d'une route extrêmement passante, d'un chantier, et j'arrive, et sur quoi je tombe, Julien ? Sur un bar, à l'adresse qu'on m'a indiqué. Donc c'est pour ça que j'étais un peu dans le doute.
7: Elle finit toujours là-bas, c'est dingue.
0: Tous les chemins mènent au bar avec vous. Bon, alors est-ce que vous l'avez trouvé maintenant, l'école ?
6: Ben, je suis devant le bar et j'ai l'impression, mais Morgane peut peut-être le confirmer.
0: Alors Morgane, c'est à côté...
6: L'école est au fond du bar.
0: C'est... L'école,
6: oui.
0: Elle est où ?
1: Ben, en fait, l'école, elle est... Il y a plusieurs portes de bureau, enfin, il y a plusieurs portes, et c'est celle qui fait... C'est celle qui est au milieu, mais... où il y a un arc de cercle.
0: Il faut pas traverser le bar, rassurez-moi, pour aller dans l'école.
1: Non, c'est un tout petit peu avant le bar.
0: C'est un peu avant le bar, ouais, Atina.
1: À peine, c'est vraiment la porte qui donne sur
0: Il y a pas de panneau. Il y a rien du tout.
1: Bah si, normalement, il y a rien.
0: Devant. Oui, mais là ça sent pas bon s'il y a aucun panneau, hein. Bon, on y va, on appelle en parallèle, s'il vous plaît, Stan.
7: Oui, parce que je vous propose c'est que Atina cherche l'entrée. Alors, je crois qu'elle est déjà entrée dans le bar, je la connais, mais ressortez Atina, c'est juste à côté. Et puis dans un instant, Julien, si vous voulez bien, évidemment, on appellera, c'est Hervé Pouchol. Des appels qui s'en occupent.
0: Alors, Atina dans un bar, Hervé Pouchol qui appelle, ça va être du joli tout ça. On se retrouve dans quelques instants sur l'antenne d'RTL.

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15: Alors, nous sommes toujours à la recherche de cette école puisque nous avons deux profs qui n'ont pas été payés et apparemment il y en a beaucoup et qui disent, l'école comme excuse dit, on n'a pas été payé par les organismes de financement. Or, il s'avère qu'ils ont bien été payés. Donc là, ça commence à nous inquiéter. Atina, est-ce que vous avez pu trouver l'entrée de l'école qui apparemment est à côté d'un bar?
16: Voilà, alors je vous jure que j'ai pas traversé le bar, que j'ai rien bu, mais je suis devant une porte d'entrée sans poignée, Julien. Je vous le jure.
15: Alors, mais je vous crois, on va demander à notre ami, est-ce que ça vous dit quelque chose une poignée, une porte sans poignée, Morgane, en haut de quelques marches?
16: Normalement, il est censé avoir une poignée. Il y a une plaque aussi, non? Ils ont dû partir, peut-être.
15: Alors, je pense qu'ils sont partis, moi.
16: Voilà. Est-ce qu'il y a toujours la plaque à l'entrée et des vitraux Fanny sur les vitres avec marqué Success Business School?
17: Ce qui me paraît là, c'est qu'il y a le panneau à l'entrée de côté rue, mais alors une fois que je suis devant le bâtiment, déjà je vois rien à l'intérieur et pourtant je me penche. Et il y a des choses qui ont été arrachées, des panneaux qui ont été arrachés.
15: Ça sent pas bon l'histoire. Alors on y va, Hervé Pouchol, vous tentez l'appel puisque nous avons un numéro.
18: Allez, c'est parti.
15: Hervé, pendant que ça sonne, que l'on retrouvera, cet été vous allez chanter un peu à droite à gauche. J'ai vu que vous alliez où?
18: Des petits showcase comme ça à Boussane-les-Alpilles.
15: Très bien, très beau.
18: Et puis à Trouville-sur-Mer, entre autres, c'est les premières dates, début juillet.
15: D'une tournée de deux dates,
18: oui. Ça devient toujours plaisant, Hervé, il va tout au long de l'été.
15: Allô, bonjour.
19: C'est
15: Mathilde?
19: Non, c'est pas Mathilde.
15: Alors, est-ce que je suis bien chez Monsieur Didier Delabre?
19: C'est qui à l'appareil?
15: Alors, c'est Julien Courbet, c'est la radio RTL.
19: Et je cherche Courbet.
15: Oui, et je cherche Didier, le directeur de l'école Success Business School. Je suis bien au bon numéro?
19: Oui, vous êtes bien au bon numéro.
15: Bonjour madame, je me permets de vous appeler, je vous explique. J'ai une professeure qui n'a pas réussi à se faire payer ses heures de cours et qui est un peu maintenant en galère puisqu'elle a besoin de cet argent et elle ne comprend pas ce qui se passe. Alors dans un premier temps, on lui a dit oui, mais on n'a pas touché nous-mêmes les aides. Or, vous les avez touchées. On a vérifié.
19: Non.
15: D'accord.
19: Non,
15: alors, je lui ai demandé.
19: Vous n'avez rien vérifié du tout, c'est n'importe quoi.
15: Ok. Alors Morgane, pourquoi vous nous dites que vous avez touché?
16: Oui.
15: Alors madame dit non, on n'a pas touché les aides, c'est pour ça qu'on ne paie pas les gens.
16: Oui, tout à fait. En tout cas, c'est bien à cause de. Enfin, pour le moment, c'est bien l'excuse, la dernière excuse.
15: D'accord. Mais pourquoi dit-on Céline qu'ils ont touché?
9: Parce que c'est les informations qu'on avait via Morgane.
15: Alors Morgane, vous nous avez dit qu'ils avaient touché les droits, les aides.
16: Non, j'ai dit qu'ils avaient contacté les OPCO et que les OPCO m'avaient dit qu'il n'y avait pas de défaut de paiement vraiment. Et après, j'ai pas de preuves en direct, mais en tout cas, qu'il n'y avait pas de défaut de paiement.
15: Quoi qu'il arrive, madame, nous, on est là pour que tout le monde soit content dans l'histoire. Donc, est-ce que l'on peut appeler ensemble l'Acto Occitanie pour voir combien vous doivent-ils, madame?
19: Là, on a une injonction de payer de presque 10 000 euros.
15: D'accord. Donc, c'est Acto Occitanie qui vous doit, l'organisme de financement qui vous doit cet argent.
19: Oui.
15: Bon, alors, on va les appeler parce que c'est pas normal qu'ils ne vous paient pas. Et donc, du coup,
19: vous pouvez pas les appeler. De toute façon, c'est strictement professionnel. Ils ne donneront aucune information.
15: Ah ben, on va quand même les appeler. On va leur demander ce qu'il en est. On va essayer d'avoir le directeur. Madame, mais vous comprenez, il y a des professeurs qui ne sont pas payés. Il faut qu'on arrive à les faire payer quand même. Si je les appelle pas, comment vont-ils faire?
19: De toute façon, on a fait le nécessaire pour pour qu'on puisse être payé.
15: Oui.
19: En tout cas, voilà.
15: D'accord. Alors moi, je peux, madame, juste qu'on soit bien d'accord. Je vais appeler Acto Occitanie. Je peux leur dire, vous me confirmez que Success Business School, qui était à Montpellier à l'époque et dont le gérant est Didier Delabre, ne peut pas payer les professeurs parce qu'ils vous doivent des sous. Je peux leur dire ça.
19: Ben écoutez monsieur, vous pouvez dire ce que vous voulez.
15: Mais non, mais dites-moi quelle est la vérité en fait.
19: Écoutez monsieur, pour faire court, on a fait une injonction de payer. Et point final, voilà, c'est tout ce qu'on a à vous dire.
15: Alors, le gérant Didier Delabre peut nous rappeler hors antenne, puisque c'est lui quand même le gérant de la... Et dites-moi, elle existe toujours la Success Business School?
19: Oui.
15: À côté du bar là-bas, parce que là le panneau, apparemment il n'y a plus grand-chose dans les locaux. Vous
19: écoutez,
15: êtes où maintenant?
19: Si, on
15: vous
19: est
15: êtes
19: là,
15: toujours 10 boulevard Vieux Sang.
19: Tout à fait.
15: Et il n'y a plus de poignée à la porte. On y a été.
19: Mais quelle poignée?
15: Ah ben, je sais pas. Atina, attendez, je vais vous demander. C'est pour ça qu'on vous appelle, madame. C'est pour vérifier, ne pas dire de bêtises. Atina, où vous trouvez-vous? Décrivez-nous, dites-nous.
17: Oui, petite mise à jour, Julien. Entre tout à l'heure et maintenant, je viens de trouver une porte ouverte avec un bâtiment qui ressemble à une école, effectivement. La porte est ouverte, donc ça s'ouvre, mais il n'y a personne à l'intérieur. Alors, je ne sais pas où est cette dame. Si elle peut peut-être me retrouver à l'entrée.
15: Vous êtes à l'école, madame?
19: Non, parce qu'il n'y a plus cours maintenant, en fait. Les élèves ont passé leur examen.
15: Mais il n'y a personne dans les locaux?
19: Non, il n'y a personne dans les locaux, là.
15: Mais c'est ouvert, apparemment?
19: Mais parce que, en fait, c'est un espace de coworking,
15: D'accord, ok. Ouais. Ça marche. Bon, allez, on appelle Acto Occitanie et on va essayer de voir pourquoi vous n'êtes pas payé. C'est parti. Alors, vous faites comme vous voulez, madame. Soit vous restez avec nous, soit vous faites comme vous voulez. Là, on les appelle sur l'antenne d'RTL. Acto, c'est un organisme de financement. On appelle immédiatement Zane. Allez, c'est parti. On y est. Bon, ben, voyez, ça vaut le coup d'appeler les gens puisqu'elle a une version totalement différente. Cette dame.
12: Pour toute information sur
15: je ne sais pas qui était avec nous d'ailleurs.
20: Nous non plus. Alors est-ce qu'on était du côté de, la secrétaire pédagogique peut-être ou une responsable commerciale, je ne sais pas.
15: Et alors elle est toujours là la dame?
20: Non, elle a raccroché.
15: Ah, d'accord.
9: Si c'est la responsable commerciale avec qui nous étions en ligne, il semblerait que ce soit la belle-fille du gérant. Via son téléphone, on pourra peut-être essayer d'avoir le gérant directement parce que étonnant.
15: C'est marrant parce qu'elle n'a pas voulu. On a dit appelons ensemble pour récupérer l'argent, mais elle n'avait pas envie qu'on appelle. Elle a dit on a fait une injonction, mais bon.
9: Et d'ailleurs, je précise, dans ce dossier, il y a également une injonction de payer. Et Morgane aussi, elle a fait une injonction de payer pour réclamer les sommes dues depuis le mois de novembre.
15: Bon, allez, on essaie d'avoir Acto Occitanie. Vraiment, il faut les avoir. Vous me faites une alerte?
9: Oui.
15: Allez, ça marche. Stan, sur quoi va-t-on, s'il vous plaît? C'est RTL, c'est le 10h midi d'RTL.
20: Bernard Sabat, lève la main.
15: Julien, c'est déjà un premier exploit. Dites-moi, Bernard.
21: Non, mais je vous fais signe. Depuis tout à l'heure, vous ne me réagissez pas, donc il faut que Stan s'en mêle.
15: Allez-y.
21: Écoutez, Acto Occitanie, on ne peut pas les joindre par téléphone. Oui. Cette dame avait raison. On ne peut les joindre qu'avec un espace client. Ils ne parlent qu'aux professionnels, donc on ne les aura pas aujourd'hui.
15: Bon, comment peut-on essayer de les avoir, Acto Occitanie? Parce qu'écoutez, ils sont à Montpellier. Atina, vous, est-ce que vous êtes loin de Montpellier?
17: Non, je suis à Montpellier.
15: Eh bien, tentez d'aller là-bas au siège d'Acto Occitanie, c'est rue Henri Becquerel.
17: Ok, j'y vais tout de suite.
15: Allez, ça marche, merci Atina, elle est fantastique. Oui, Stan.
20: Julien, on a une autre interlocutrice, alors c'est Mathilde, cette fois c'est la responsable commerciale, donc ce n'est pas elle que nous avons eue tout à l'heure. C'est Hervé qui est en ligne avec elle, peut-être qu'elle aura un petit peu plus d'éléments à nous communiquer sur cette histoire.
15: On marque une pause et on se retrouve dans quelques instants.
20: On peut la prendre tout de suite.
15: Allez, là, Mathilde, alors, bonjour.
22: Ne quittez pas, madame, ne quittez pas, je vous passe Julien Courbet.
15: Allô Mathilde? Mathilde, bonjour. Mathilde, ne me répondez pas si vous ne souhaitez pas me parler, c'est juste pour vous présenter le contexte. C'est Julien Courbet, la radio RTL. Mathilde, je cherche à joindre quelqu'un de l'école Success Business School parce qu'il y a des professeurs qui nous disent, notamment Morgane Blanc, qu'ils n'ont pas été payés. Et ils sont un peu en galère. Est-ce que vous en savez un petit peu plus, vous, madame?
0: Alors écoutez, cette histoire est déjà dans les mains des avocats, si je peux parler comme ça. Il y a eu des choses qui ont été demandées, des choses qui ont été réalisées. Malheureusement, il y a des clauses qui n'ont pas été réalisées.
15: Mais est-ce que c'est Acto qui vous a pas payé?
0: Bien sûr.
15: Acto vous doit de l'argent, ça je peux le dire sur l'antenne.
0: Ah mais moi il y a pas de, moi je n'ai pas à le cacher.
15: Mais madame, il n'est pas question de cacher quoi que ce soit. J'essaie de comprendre.
0: Je suis toujours restée transparente.
15: Mais oui.
0: Au niveau des professeurs, que ça soit elle ou que ce soit un autre professeur.
15: Juste madame, maintenant, dites-nous, pouvez-vous nous dire clairement pourquoi ils ne sont pas payés? Dites-nous pourquoi.
0: Mais alors, c'est pas une question d'être payé ou pas payé. C'est une question que, pour l'instant, les organismes ne payent pas.
15: D'accord.
0: Et qu'à un moment donné, en fait, je ne suis pour rien. Mais Madame Blanc est au courant déjà de ce
15: que. Mais personne n'a dit que vous étiez Madame pour quelque
0: Blanc
15: chose, madame.
0: Madame Blanc cherche tout simplement à se faire un petit peu mousser, je pense.
15: D'accord.
0: De son côté.
15: Alors, quel est l'intérêt de se faire mousser? Expliquez-nous. Si elle se ferait mousser, qu'est-ce qu'elle va en tirer de tout ça, une fois qu'elle aura bien moussé?
0: Elle, je ne sais pas. Maintenant, je laisse Madame Blanc se rapprocher de mon avocate.
15: Oui.
0: Et le directeur de l'école, qui est mon associé, lui a déjà répondu.
15: D'accord. Mais vous me confirmez, parce que comme je vais avoir Acto, vous me confirmez que vous attendez de l'argent d'Acto, hein.
0: Alors,
15: c'est sûr.
0: Ça m'étonnerait que Acto vous réponde, parce qu'Acto, il
15: ça, madame, que ça vous étonne ou pas, c'est peu importe. Vous avez le droit de croire ce que vous voulez. Je vais les avoir. Mais c'est peu importe. Vous avez le droit de croire qu'ils vont pas me répondre. C'est pas ça la question. Je peux dire clairement au président Jean Edoux, le président d'Acto, aujourd'hui, il y a des profs qui sont pas payés parce que vous ne payez pas la Success Business School à Montpellier. C'est juste ça dont j'ai besoin. Oui ou non, madame? Allô?
1: Elle a raccroché.
15: J'ai pas posé la bonne question. Mais c'est quand même, dès qu'on commence à travailler un petit peu le sujet sur est-ce qu'ils vous doivent des sous, ça devient de plus difficile. Alors il faut vraiment le savoir parce qu'il y a deux solutions là. Soit effectivement Acto doit de l'argent, ils nous y expliqueront certainement pourquoi. Soit ils n'en doivent pas. Et s'ils n'en doivent pas, ça veut dire qu'il y a des gens qui nous mentent là, oui, éhontément, et qui sont en train de nous la faire à l'envers en nous disant on nous doit des sous, c'est pour ça qu'on les paie pas. Maître Novakovic.
2: Alors bon, effectivement, si elle affirme devant notre antenne qu'elle n'a pas reçu les paiements, ok. Mais la question c'est pourquoi elle n'informe pas les professeurs? S'ils vous appellent, c'est pas pour s'amuser, hein. C'est parce qu'ils sont dans la désespérance, ils ne savent pas s'ils seront payés ou pas, ils ne savent pas si oui ou non les organismes ont payé. La seule chose c'est le dialogue, c'est l'expression. C'est pourquoi ils ne lui disent pas, ben voilà, on attend le paiement et puis soyons fort ensemble.
15: Et Morgane, vous n'êtes pas... Julien. Oui, pardon, oui, Olivier Devers.
23: Juste pour élargir un peu le propos au-delà de ce cadre-là. Ce qu'il faut comprendre aujourd'hui, c'est que le succès des écoles de commerce a créé beaucoup de vocations chez des entrepreneurs qui ont monté leurs écoles et qui ont besoin, via des conventionnements, d'avoir des financements. Mais pour avoir ces financements, il faut être au carré sur tous les éléments de la convention. Et parfois, les organismes financeurs peuvent trouver que la convention n'est pas respectée à 100% et c'est pour ça qu'ils ne financent pas. Donc, moi, je pense que dans ce dossier, il y a quelque chose qu'on ne nous dit pas sur pourquoi l'organisme de financement ne paye pas l'école. Parce
15: qu'ils ont dû leur écrire.
23: Il y a un truc à reprocher.
15: Parce que s'ils n'ont pas payé, ils ont dû écrire quand même à l'école en disant nous ne vous payons pas pour telle et telle raison.
23: Et en disant pourquoi.
15: Je me méfie toujours, et elle a le droit de le dire, des arguments qui consistent à dire oui, mais Morgane, elle vous appelle, c'est pour se faire mousser. Je vois pas en quoi ça se fait mousser. Vous n'êtes pas influenceuse, Morgane.
24: Pas du tout. Voilà. Et honnêtement, vu ce que ça a causé comme souci toute l'année, parce que ça a causé beaucoup de soucis, j'aurais préféré ne jamais en arriver là. Et j'ai envoyé beaucoup de mails, j'ai essayé de contacter, j'ai jamais eu aucun retour à part les derniers messages que vous avez vus, que je vous ai envoyés, enfin que l'équipe a vus. Et en fait, rien que ça, qu'on puisse communiquer, ça aurait été quand même agréable, parce que c'est pas une petite somme.
15: Ouais.
24: Et voilà, donc non, j'ai jamais été prévenue. En fait, le dernier message, c'était il y a 4 ou 5 mois, depuis j'ai jamais plus de nouvelles. Donc voilà, c'est pour ça que je passe par là, parce que j'ai peur qu'ils disparaissent et de jamais retrouver mon argent.
15: Si vous me permettez, au-delà du stress et du temps perdu, ces absences de paiement vous causent des soucis financiers. Vous ne pouvez pas, par exemple, financer les travaux que vous vouliez faire chez vous, vous aviez besoin dans votre appartement?
24: En fait, vu qu'on est à notre compte, des travaux par exemple, mais même pour des vacances qui étaient prévues, et puis ça met forcément un peu en difficulté. Alors, vu qu'on est à notre compte, j'ai pu retrouver un autre boulot rapidement, mais c'est beaucoup de choses à faire, à remonter. Enfin, c'est beaucoup de travail en fait qui a été perdu peut-être pour rien.
15: Alors j'attends. Alors combien de professeurs d'après vous ne sont pas payés par la Success Business School? Vous savez pas?
24: Alors je pense. Alors dont je suis certaine, on est 5. Dont je suis certaine.
15: Ok.
24: Voilà. Et les autres. Et je pense qu'il y en a d'autres qui sont payés partiellement ou.
15: Et ils sont inscrits. Il va y avoir des cours à la rentrée. Il va y avoir une rentrée scolaire.
24: Et alors justement, ils déménagent et c'est pour ça qu'ils sont plus dans les mêmes locaux.
15: Ils iraient
24: et moi,
15: où?
24: Ce qui m'inquiète. Je sais pas du tout. Et moi, ce qui m'inquiète, c'est qu'ils disparaissent dans l'été. Alors, votre équipe m'a dit qu'ils avaient pas l'air de vouloir disparaître parce que les inscriptions sont ouvertes pour la rentrée, etc.
1: Oui.
24: Et ils ont recruté d'autres profs en cours d'année parce que nous, il y en avait certains qui étaient partis, qu'ils ont payé partiellement. Donc, en fait, ce qui m'inquiète, c'est ça, c'est que de toute façon, les 10 000 euros, ce sera pas suffisant pour payer tous les profs. Hein.
15: Mais bien sûr. Alors, vous avez pu mener l'enquête. Alors, vous êtes la porte-parole de la rédaction, bien évidemment, Céline, mais apparemment, il va y avoir une rentrée scolaire, une nouvelle avec ce nom-là d'école.
1: Oui, tout à fait. On a appelé l'école il y a quelques jours pour prendre des renseignements par rapport à une alternance pour l'année prochaine. On nous a dit qu'effectivement, l'école pouvait prendre de nouveaux élèves. L'année est entre 8 000 et 8 500 euros. Et a priori, Morgane aurait vu, elle aussi, que l'école s'était inscrite à des salons et aurait donc payé un stand pour promouvoir la rentrée prochaine.
15: Alors, on attend des témoignages. Hein, ça peut vous arriver à @rtl.fr pour la Success Business School. Hein, positif d'ailleurs, hein, pourquoi pas. Ou des professeurs qui ont été payés, pas payés, mais qu'on sache où on met les pieds. Et nous avons Atina qui est en route pour aller voir l'organisme de financement. Quelle histoire ! Vous êtes sur RTL. Alerte, que se passe-t-il, San ?
20: Alerte, Julien, pour le premier dossier que nous avons traité ce matin à 10h sur RTL. Philippe, qui a fait condamner un architecte à lui régler 27 000 euros.
15: C'est pas un architecte, c'est un dessinateur.
20: Oui, c'est un dessinateur. Eh bien, il se trouve que notre envoyé spécial, Simon Depuyte, est actuellement avec ce monsieur et il pourra nous en dire plus dans quelques instants.
15: Allez, restez avec nous. 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
0: 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Depuis maintenant 25 ans, il est 11h. L'essentiel de l'information. En 3 minutes, c'est avec vous, Nathalie Michet, bonjour.
18: Bonjour Julien, bonjour à tous. Ce nouveau drame en pleine canicule, on apprend qu'un enfant de 3 ans a été retrouvé mort hier après-midi dans une voiture dans la commune de Saint-Gratien, c'est dans le Val-d'Oise. L'enfant était seul dans le véhicule stationné devant le domicile familial. Ce sont ses parents qui l'ont retrouvé inconscient à l'intérieur. D'après le parquet, le petit garçon

0: doutiez peut-être. Et là, vous vous apercevez que ça y est, on y est. Eh bien, appelez-nous 3210 pour réagir. Dites-nous aussi comment vous pensez qu'on doit s'adapter pour les années à venir. Logement, école, ville, travail, concrètement. Que faudrait-il mettre en place? Un congé climatique, comme le proposent les écologistes, mettre de la clim partout, plus d'arbres dans les villes, dans les écoles. Est-ce que vous envisagez vous-même peut-être de déménager? Là encore, j'attends vos idées, vos propositions, peut-être des initiatives déjà mises en place chez vous. 3210 donc, ou l'application RTL, vous cliquez sur l'onglet laisser un message.
1: Merci beaucoup Amandine Bégaud. Et à échelle européenne, ce sont plus de 380 millions de personnes qui vont passer la journée au-dessus des 35 degrés à l'ombre. Les deux plus hauts magistrats de France s'oppose, je cite, à la mécanique du bouc émissaire dans l'affaire Liana. Le premier président et le procureur général de la Cour de cassation estiment que les carences dans la protection de l'enfance sont structurelles et systémiques. Pour ce qui est de l'enquête sur le sort subi par la collégienne, l'autopsie n'a pas permis d'identifier avec certitude les causes exactes de sa mort. Des examens complémentaires ont été ordonnés. L'actualité ce matin, c'est également Washington qui s'oppose à nouveau à l'instauration par l'Iran d'un péage dans le détroit d'Ormuz. D'après le chef de la diplomatie américaine, cette mesure pourrait engendrer un chaos total sur les voies maritimes. Propos tenus par Marco Rubio lors d'une réunion avec les pays du Golfe à Manama. La météo, avec des risques d'orages dans l'ouest et en montagne, 10 départements qui vont basculer en vigilance orange cet après-midi. Partout ailleurs, un ciel ensoleillé et toujours ces températures extrêmes, 34 à Bastia et à Rodez, 37 à Dieppe et à Brest. On annonce 38 degrés à Lille et plus de 40 dans plusieurs régions au niveau local, de la Nouvelle-Aquitaine au Grand Est, en passant par la région parisienne et Auvergne-Rhône-Alpes. Le Quintet Plus, les courses initialement prévues en Gironde sont transférées à Laval. 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Hélas, l'outsider de RTL, c'est le numéro 2, l'idéaliste. Il est 11h03, ça peut vous arriver, ça continue avec Julien Courbet.
2: Merci, à tout à l'heure pour de prochaines infos. Merci d'être avec nous. 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Vous avez choisi d'écouter le 10h midi d'RTL. Avec Philippe, rappelez-vous, il nous l'a dit tout à l'heure, qui a une petite maison au sein d'une copropriété. La façade n'est pas conforme au plan déposé, avec des voisins en proie à d'autres non-conformités. Ils engagent un architecte pour régulariser. Un homme se présente, il va encaisser 13 000 euros et ses nouveaux plans sont retoqués en mairie parce qu'il n'aurait pas respecté ce qu'a dit la mairie. Eh bien aujourd'hui, l'argent, il l'a gardé et il ne se passe pas grand-chose. Nous essayons de l'avoir, nous envoyons notre envoyé spécial. Il tombe dans un jardin, c'est un voisin qui nous emmène vers un appartement et apparemment à Lastagne, il y aurait un petit peu de nouveau. Pouvez-vous nous en dire plus?
3: Alors, Simon Depuit, notre journaliste, s'est rendu auprès de l'entreprise où travaille désormais ce monsieur et apparemment, il l'a trouvé sur place et je crois qu'il est avec lui actuellement.
2: Alors, vous pouvez m'en dire plus, Simon, nous sommes sur RTL.
4: Oui, exactement, je suis avec donc Christophe. Alors, je vous le dis tout de suite, il ne veut pas s'exprimer dans l'émission. Alors, il a bien eu votre appel, il pensait que c'était une blague tout à l'heure, alors, c'est pour ça qu'il a bloqué le numéro.
2: Simon, pouvez-vous mettre le haut-parleur et dites-lui bien qu'il ne va pas parler, c'est juste pour lui expliquer que c'est pas une blague.
4: Très bien, je vous parle, comme ça vous savez, vous n'êtes pas obligé de parler. Voilà. Je vous en prie.
2: Alors, bonjour monsieur, ne me parlez pas si vous ne souhaitez pas parler, parce que là, on est sur l'antenne de RTL. Monsieur, je veux pas vous embêter longtemps, je veux juste, moi j'ai écouté Philippe Prioux qui nous a dit, il nous doit des sous, il ne s'est rien passé, on n'a aucune nouvelle, donc comme c'est assez grave, je me suis dit, je vais l'appeler parce qu'il va peut-être nous expliquer ce qui se passe, donc c'est à vous de nous dire si vous voulez que ça soit notre envoyé spécial qui nous en parle, ou si vous voulez vous-même lui expliquer Philippe Prioux, et là il vous écoute, c'est vous qui décidez.
5: Écoutez, j'ai été juste averti d'une certaine décision il y a à peine 15 jours, et je suis tout à fait ouvert pour régler cette histoire. Je suis pas quelqu'un, entre guillemets, qui traîne des casseroles ou qui me défile. Excusez-moi encore si tout à l'heure j'ai pensé que c'était un...
2: Non, il n'y a pas de souci, monsieur. Il n'y a pas de souci.
5: Moi, il n'y a aucun problème. Vous, comme j'ai dit à votre collaborateur, vous pouvez me contacter si vous voulez ce soir et puis on trouve un arrangement pour solutionner tout ça. Il n'y a aucun problème.
2: Philippe, vous avez entendu?
6: Oui, j'entends en direct, oui.
2: Bon, alors, est-ce que Philippe, vous êtes d'accord pour lui parler ce soir à ce monsieur et voir comment, quel accord vous pourriez trouver pour un remboursement?
6: Alors moi je suis d'accord à toute négociation. Moi ce qui me fait peur effectivement c'est toutes ces promesses qui n'ont
2: jamais été tenues. Je vais vous refaire le laïus que je fais à chaque fois. Je ne suis pas devin et magicien. Vous m'appelez en me disant j'ai un souci, il faut appeler cette personne pour essayer de trouver un accord. J'appelle cette personne, elle trouve un accord. Si maintenant vous me dites oui mais ça ne sert à rien, je passe à un autre cas. Vous voyez ce que je veux dire, Philippe? Donc attendez, il faut que vous lui parliez. Vous voyez, et s'il ne tient pas ses promesses.

0: ce monsieur, il nous a dit « je suis un homme honnête » et je n'ai aucune raison de ne pas le croire. Ben, quand on reviendra à la mi-août, on le rappellera, on lui dira « vous nous avez roulé dans la farine ». Mais pour l'instant, il vous tend sur un plateau une solution, il dit « oui, je veux discuter ». Saisissons cette chance, Philippe.
1: Ah oui, tout à fait, mais je saisis la chance, évidemment.
0: Bon. Mais ne partez pas en vous disant « il paiera pas », parce que ça sert à rien, sinon.
1: Non. Ah non, je pars pas, j'ai des doutes, c'est tout, ça s'arrête là.
0: Ah oui, mais Philippe, c'est pour ça qu'on est là, parce que s'il avait payé, vous ne m'auriez pas appelé. Bon, alors, c'est super, vous allez dire mille fois merci à ce monsieur, mon cher Simon, lui dire que Philippe, s'il est d'accord là, ils peuvent raccrocher tous les deux et se rappeler, et vous restez là à côté. Qu'est-ce que vous en pensez, Simon? Ils peuvent parler à ce monsieur directement, sans être sur l'antenne, hein?
2: Ouais, bien sûr, ça peut se faire en antenne sans problème.
0: Allez, alors, Philippe, on va vous donner le numéro. On organise ça en antenne, vous allez raccrocher tous les deux et vous vous parlez, et vous allez voir que vous allez trouver la solution, j'en suis sûr. Philippe, ne soyez pas trop gourmand, parce que ça ne sert à rien, on ne tombe pas à neuf, il faut que ce monsieur vous fasse des versements réguliers. Ça vous va, Philippe ?
1: Oui, tout à fait.
0: Allez, on fait ça. Merci à vous, Philippe, merci à ce monsieur, et bravo, Simon. On va pouvoir en savoir plus d'ici la fin de l'émission. Vous m'organisez tout ça, mon Stan ?
3: On organise tout ça. Moi, ce que je suggère même, c'est que Bernard Sabat essaye de discuter tout de suite avec ce monsieur, voir si on peut avoir une conversation à trois pour avoir un échéancier d'ici la fin de cette émission.
0: Allez, faites ça. Bravo à toute l'équipe, et bravo aux négociateurs, et bravo à nos envoyés spéciaux qui permettent de débloquer des situations. Et encore une fois, faisons confiance, faites-nous confiance quand on demande à quelqu'un, on ne peut pas, l'argent va pas tomber tout d'un coup comme ça sur la table d'RTL, donc il faut laisser une chance à ceux qu'on embête d'essayer de trouver une solution. Stan, sur quoi va-t-on s'il vous plaît?
3: Eh bien, je vous propose de revenir sur un dossier qu'on a traité hier, celui de Clément, souvenez-vous, qui dirige une entreprise spécialisée dans l'installation de réseaux de communication, et donc il est intervenu en tant que sous-traitant pour une grande chaîne de supermarchés pour poser des caméras, et malheureusement il n'arrive pas à se faire payer par le donneur d'ordre, on lui doit aujourd'hui plus de 45 000 euros.
0: Le pot de départ de saison a démarré visiblement à Montstan.
4: Alors,
0: c'est grâce à vous d'ailleurs, Olivier Devers, que ça a bougé. Pourquoi? On a une coopérative, on va dire, des magasins Leclerc qui se regroupent pour acheter moins cher, donc ça c'est une coopérative. Cette coopérative confie un chantier à une entreprise, et cette entreprise, comme elle ne peut pas faire ce chantier, le confie à un sous-traitant. Le sous-traitant, c'est l'auditeur d'RTL, il n'est pas payé par l'entreprise. Et aujourd'hui, la coopérative, vous allez nous dire ce qu'elle vous a dit, parce que ça serait peut-être la solution pour le sauver. L'ardoise est assez conséquente. Je vous écoute, Olivier Dauvert, RTL.
4: La coopérative dont on parle, c'est Leclerc dans le sud-ouest. Elle s'appelle la Socamil. Et cette société-là, cette Socamil, qui rassemble les adhérents Leclerc du sud-ouest, me dit, via Cyril Mandon, qui est l'un de ses dirigeants, me dit qu'elle est tout à fait disposée à payer notre auditeur Clément directement. Elle veut juste que la société entre les deux, qui est celle qui est visiblement en difficulté, qui s'appelle Inocap, se dédisent de la facture qu'elle a envoyée aux adhérents Leclerc du Sud-Ouest, et dans ces cas-là, eux-mêmes n'auront aucune difficulté à payer Clément, puisque l'installation a été mise en place, qu'elle fonctionne, qu'ils n'ont rien à reprocher à Clément, qui a effectué en sous-traitance ces travaux-là, mais ils veulent juste que Inocap se dédise de la facture pour ne pas avoir à la payer deux fois, auquel cas ça sera payé très rapidement.
0: Alors Stan, qu'est-ce qu'on fait? On appelle Inocap pour savoir s'ils sont... Parce que là, ils ont une occasion en or de sortir de cette situation. Que préconisez-vous?
3: Oui, alors le problème, c'est qu'on a essayé de les joindre hier et malheureusement, le gérant était en rendez-vous médical et normalement, je crois qu'il devait rappeler Hervé Pouchol aujourd'hui. Donc soit Hervé là est actuellement en ligne sur un autre dossier. Donc ce que je vous propose, c'est que déjà, on dise un bonjour à Clément qui est en ligne avec nous quand même, puisqu'on l'a rappelé, il a entendu, c'est plutôt des bonnes nouvelles, ça peut avancer. Bon. Et puis nous, on continue d'avancer en antenne sur ce dossier.
4: Et de manière comptable, Julien, on peut juste suggérer à ce monsieur-là d'Inocap de faire un avoir équivalent à la facture d'origine qu'il a faite à la société des centres Leclerc du Sud-Ouest, et auquel cas, ça annulera sa facture et elle ne sera plus due.
0: Et après, il faut... Clément, bonjour. C'est Clément ?
5: Oui, bonjour.
0: Clément, bonjour. Voilà. Après, Clément, vous pouvez aussi, pour motiver, parce que s'il ne fait pas ce papier, vous ne serez pas payé, si vous baissez un peu la douloureuse, histoire de lui dire, vous voyez, on a une solution pour sortir, je veux bien baisser un peu, mais je me fais payer directement, ça pourrait être une solution. Donc, sachez que eux, ils sont d'accord pour vous payer directement. Donc, c'est à votre avocat de faire ce qu'il faut. Et nous, on essaie de les joindre, mais malheureusement, c'est un peu compliqué. Alors, on fait quoi, du coup, Stan?
3: On laisse Hervé Pouchol avancer en antenne sur ce dossier.
0: Mais merci à cette coopérative, merci à Olivier Dauvert, et bravo encore à la coopérative coopérative Leclerc qui essaie de, qui doit être bien embêté parce qu'ils ont une belle clim, ils disent il faut que celui qui a travaillé soit payé.
4: Exactement, c'est exactement ça, et c'est pour ça qu'ils sont tout à fait d'accord pour le payer. Et on pourrait même imaginer que le gérant d'Inocap fasse une simple attestation sur l'honneur en disant qu'il s'engage à ne pas réclamer le montant de la facture. Je veux dire, ça peut être extrêmement simple si ce monsieur comprend que du coup on a juste besoin d'un oui de sa part au fait qu'il est d'accord avec cette solution. Point. Et ensuite il aura peut-être d'autres problèmes par ailleurs parce que visiblement l'entreprise est en difficulté, mais on lui en rajoutera pas un, donc c'est dans son intérêt.
0: Oui. Alors Stan, ce que je vous propose c'est de, alors si vous faites-le discrètement, vous allez vous mettre à quatre pattes et passer sous la table. Écoutez-moi, vous allez voir le micro d'Olivier Dauvert. Il y a une petite vis. Si vous la tournez, il sera débranché. Mais vous le laissez, vous lui dites pas par contre. Vous le laissez continuer à animer, mais par contre vous débranchez le truc qu'on puisse écouter les Bee Gees, parce que moi j'aimerais bien les écouter. C'est le titre préféré de Sylvie Novakovic, Olivier, les Bee Gees. Night Fever, grande danseuse, hein, vous le saviez ça, Olivier?
4: Ah, pas du tout, mais je
0: elle a fait de la danse classique pendant des années, c'est vrai, hein?
5: C'est vrai, c'est vrai.
0: Eh ben, avec des tutus et compagnie.
5: Bah oui, Julien, vous le savez bien.
0: Mais je sais pas pourquoi je le saurais.
5: Ah, parce que ça fait 25 ans qu'on en parle.
4: Mais arrêtez, oui, j'ai l'image en tête, Julien.
0: On n'a jamais vu une seule photo de vous en tutu avec des pointes.
5: Et là, vous les aurez.
0: Ah ben voilà, ça serait. Voilà, ça c'est une bonne motivation. Restez avec nous, voici les Bee Gees.

0: C'était les Bee Gees sur l'antenne d'RTL. RTL, le 10h midi. Il se passe beaucoup de choses. Merci d'être avec nous. Bon jeudi à tous. On se retrouve dans quelques instants sur RTL.
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0: Merci d'être avec nous pour cette avant-dernière. 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Ah, je me suis levé ce matin en me disant si j'avais un marteau, eh bien grâce à Stan j'en ai un, car Philippe Marteau est avec nous. Bonjour Philippe.
24: Oui.
0: Philippe, bonjour. Donc Philippe, vous nous appelez de d'où exactement?
24: Bonjour Julien, je vous appelle de Calmont, un petit village qui
0: est voilà. Il est employé dans un commerce de petite proximité, c'est ça?
24: Tout à fait, dans un petit, on va pas dire la marque, dans un petit commerce de proximité.
0: Pas de souci. Et il vit avec son petit chihuahua, Maître Novakovic. Il adore les petits toutous comme vous.
24: Il est formidable, vous êtes au courant de toute ma
0: vie. Il s'appelle Papy, le petit chihuahua.
24: L'équipe est merveilleuse. C'est
0: merci beaucoup. Je ne sais pas si vous avez un kit main libre ou un haut-parleur, Philippe.
24: Alors ça y est, je suis passé en... J'ai enlevé l'haut-parleur.
0: Bon, alors, je me tourne tout de suite vers Céline Collonge. Céline Collonge, vous savez que vous jouez gros. Vous avez comme mission, au-delà de faire avancer les dossiers, de prévenir les auditeurs qu'ils ne doivent pas mettre de haut-parleur. Or, Philippe en avait un. Ce qui veut dire que vous ne l'avez pas prévenu. Céline, je vous demande d'être franche et d'avouer humblement la faute que vous venez de commettre.
3: J'ai un chihuahua à ma gauche dans le studio qui s'appelle Bernard Sabat, qui a pris ma ligne à l'endroit où je suis pour communiquer avec les auditeurs. J'ai juste eu le temps de dire à Philippe, Philippe, c'est à vous sur RTL tout de suite. Le pauvre a attendu depuis une demi-heure et donc c'est à cause de Bernard Sabat que je n'ai pas pu prévenir.
0: Vous avez bien compris le principe de l'émission. Quand on est accusé, toujours balancer un collègue pour s'en sortir.
4: J'en ai marre d'être balancé comme ça, moi.
0: Vous êtes propriétaire de votre maison depuis les années 80 et depuis plusieurs années, pour les travaux d'entretien de votre domicile, vous faites appel au même artisan. Une relation de confiance est même établie entre vous. Et en 2022, le toit du garage manque de s'écrouler. Vous rappelez donc ce maçon et vous signez un devis de 12 979 euros. Mais il est maçon, ça ne vous gêne pas qu'il s'attaque au toit ou aux tuiles, non ?
24: Non, parce qu'il m'avait déjà fait tomber un mur porteur. J'avais été ravi du professionnalisme de ce monsieur. Et donc après, je l'ai recontacté effectivement pour faire un devis.
0: Mais ma question, Philippe, écoutez-moi. Pardon. La question, c'est non, mais je vous en prie, Philippe. Il est maçon. Vous lui demandez, ça vous gêne pas de... C'est comme si, voilà, je vais vous donner un autre exemple. Vous allez voir votre médecin. Il vous soigne. Vous êtes très content. Votre médecin généraliste. Et vous avez mal aux dents. Donc vous allez le revoir en vous disant, comme il est professionnel, il va bien me soigner les dents. Non, c'est un dentiste. Là, il s'agit, c'est quand même deux métiers différents, c'est un couvreur. Il vous a dit qu'il était couvreur, comment vous a-t-il convaincu ?
24: Alors il me semble, alors j'ai plus les dossiers, mais il y a écrit maçonnerie, toiture, réfection, tous travaux sur le devis que j'ai signé.
0: Bon, on verra alors ce que ça va donner. Parfait, très bonne réponse. Donc finalement, il ne va pas venir du tout et vous lui avez donné 3 800.
24: Tout à fait.
0: Et alors, que vous vous rendez dans l'épicerie dans laquelle vous travaillez pour faire des courses, vous le recroisez et vous lui dites, attends, vieux, puisque vous avez des liens d'amitié, je t'ai donné 3840 euros, tu ne viens pas, qu'est-ce qu'il vous dit ?
24: Alors, je tiens quand même à préciser que j'ai des vocaux, puisqu'il m'a appelé pendant 3 fois en reportant à chaque fois les travaux qui étaient prévus. Et pas d'inquiétude, je viendrai, j'ai du travail. Et 3 ans après, j'attends toujours.
0: Bon, donc voilà. Céline, on y va tout droit là, donc jamais venu, oui. Etc.
3: C'est-à-dire qu'on a fait un dossier similaire hier, là, rebelote, avec un artisan qu'on connaît parce qu'on l'a déjà eu dans l'émission. Et d'ailleurs, ce dossier n'a pas pu aboutir via l'émission. Ce monsieur prend des acomptes et ne vient pas.
0: 3 ans.
3: C'est terrible. Là, ça dure depuis le 23 février 2023, c'est exactement, fou. Date à laquelle Philippe a payé son acompte. Il se passe absolument rien. Je ne sais pas si ce monsieur était assuré. Je ne vois pas d'assurance sur le devis. Il est possible que oui, en tout cas, il n'a pas fourni d'attestation et a priori, il aurait aussi été en litige avec une mairie. Il aurait été renvoyé de la mairie pour laquelle il travaillait à l'époque.
0: Olivier Dauvert, est-ce que vous vous rendez compte que tous les jours, cette saison, sur... On n'est pas une radio libre, vous voyez, RTL, le matin, comme ça, il y a 1,5 million, je ne sais plus, de gens qui écoutent en tout. Mais ça fait plus d'un an, 2 ans, 3 ans que tous les jours on a un cas comme ça et rien ne se passe. Mais je n'arrive pas à comprendre ça en fait. Est-ce qu'en fait, en haut lieu, l'artisanat, etc., ils s'en foutent complètement ou alors il n'y a pas de solution, on ne peut pas empêcher des gens de faire ça. J'essaie de comprendre.
5: Je pense que c'est la seconde option que vous évoquez, c'est-à-dire que c'est très difficile de mettre des filtres suffisamment serrés pour éviter que ça arrive parce que quand vous êtes un peu trop directif, peut-être que vous attendez à une forme de liberté d'entreprise et autres, et que dans ces cas-là, il vaut mieux peut-être se demander comment on fait exécuter les décisions, comment on pénalise après coup ceux qui ont été pris la main dans le pot de confiture, plutôt que de se demander comment on peut éviter que ça arrive, parce que des margoulins, malheureusement, j'ai peur qu'il y en ait partout dans toutes les professions, et les artisans n'en ont malheureusement pas le monopole.
0: On ne dit pas que c'est un margoulin, on va tout de suite lui demander, d'ailleurs, de nous expliquer comment pendant 3 ans on peut prendre un acompte sans jamais venir, parce que la situation avec des mots simples, elle est là. 3 ans qu'il n'est pas venu, jamais, et il a pris 3000 euros. Vous voulez rajouter quelque chose, s'il vous plaît ?
15: Je peux anticiper, moi, ce qu'il va nous répondre, Julien. À mon avis, il va nous dire qu'il a eu des problèmes de santé. Et comment je le sais ? Parce que Céline vous l'a dit il y a quelques instants, on a déjà eu ce monsieur en ligne cette saison sur un autre dossier, exactement similaire, c'est-à-dire un monsieur qui paye pour des travaux. Ce monsieur, au bout de 2 ans, n'est jamais venu. Et à chaque fois, il nous répond, c'est-à-dire qu'il nous a répondu pas une, pas deux, mais 3 fois, en s'engageant toujours à payer. Il ne l'a jamais fait, à tel point qu'au final on a été obligé de conseiller à notre auditeur de partir en justice. Donc là on va le rappeler, et normalement si sa version n'a pas changé, ça devrait être je suis désolé, j'ai eu des soucis de santé, mais je fais ce que je peux pour m'en sortir.
0: Bon, allez, on y va, on l'appelle tout de suite, dans quelques instants. Allez, on appelle tout de suite.
18: J'ai une petite chose à ajouter, n'oubliez
0: pas. Allez-y, vous êtes là, alors allez-y, profitez-en.
18: Voilà. Alors en fait, notre ami aurait dû saisir le juge du contentieux
4: et de la protection assez rapidement, sachant qu'il y a un délai de prescription de 5 ans. Ça fait 3 ans. Donc là, on espère qu'on va trouver une solution, mais dans tous les cas, il faut agir, ne pas attendre. Ça fait 3 ans, vous vous rendez compte, ça fait beaucoup trop longtemps. Donc effectivement, l'auditeur, notre auditeur peut demander également des dommages et intérêts devant le juge des protections et des contentieux. Ça, c'est possible. Donc voilà, on va voir ce qui va se passer. Mais ne laissons pas les choses en l'état. Et comme hier, je l'ai conseillé, bien sûr, une plainte pénale est tout à fait possible.
0: Vous avez vu, j'ai trouvé une nouvelle astuce. Je fais des pour qu'elle comprenne qu'il faut qu'elle arrête. Mais
4: elle était courte, hein, rapide, courte, efficace, comme pas d'habitude.
0: Non, c'était efficace.
4: Parfait. Oui, j'étais parfaite.
0: Non, vous étiez bien. C'était efficace, mais c'était pas particulièrement court. On appelle juste. Est-ce qu'on sait s'il est assuré? C'est très important pour moi, Philippe. Vous avez demandé son assurance à ce monsieur?
24: Alors, honnêtement, non.
0: Ah, moi,
24: je ne suis pas soucié du tout.
0: Voilà, ça c'est le tips que je donne chaque jour, le petit conseil. L'assurance vous permet d'éliminer les mauvais candidats.
4: Voilà.
0: Bonjour, je voudrais faire une toiture. Très bien, je peux, il me faut 3000 euros d'acompte, monsieur, je veux d'abord voir. Ça répond?
6: Allô?
0: Allô?
6: Allô?
0: Oui, Dominique.
6: Oui.
0: Bonjour Dominique, vous allez être un peu surpris. Julien Courbet, la radio RTL. Dominique, je cherche à joindre votre boîte, Dominique Boixaderas, parce que je suis en ligne avec Philippe Marteau.
7: Attendez, Julien, il est des nôtres.
0: Pardon ?
7: Il est des nôtres. Il a raccroché comme les autres.
0: Pardon, j'avais pas compris. Déjà, très bien, alors on y va. D'habitude, il me laisse juste une petite respiration, même plus maintenant. On y va, on rappelle la société Dominique Boixaderas Maçonnerie, je crois qu'elle s'appelle comme ça la boîte. Hein. Ah non, si, c'est ça.
7: Oui, c'est ça.
0: Alors, on va lui laisser un message, c'est idiot, hein, parce que alors là, du coup, raccrocher, ça veut dire... Alors, il a peut-être cru que c'était une blague.
7: Bah, non, attention. Ça m'étonnerait, puisqu'on l'a déjà eu plein de fois au téléphone.
0: Oui, mais bon.
6: Allô?
0: Allô, Dominique, ce n'est pas une blague,
6: oui.
0: C'est Julien Courbet à l'appareil.
6: Oui.
0: Ça vient de raccrocher, vous n'avez pas fait exprès, je suppose.
6: Non, j'ai pas du tout décroché, non, raccroché, du tout.
0: Bon, alors il y a eu une erreur. Je suis avec Philippe Marteau.
6: Oui.
0: Alors, Philippe Marteau, il nous dit qu'il vous a donné il y a 3 ans.
6: Oui, 3 ans, oui.
0: 3800 euros et vous n'êtes jamais venu, monsieur.
6: Et jamais venu ici, parce que quand je l'ai vu l'autre fois, il y a un enterrement, malheureusement.
0: Oui.
6: Parce que j'ai fait voir à mon frère le travail que j'allais faire. Et il m'a vu, il m'a dit j'ai vendu la maison. Voilà ce qu'il m'a dit.
0: Non mais monsieur, attendez.
6: Après, je sais que je le dois.
0: Parce qu'on peut discuter pendant une heure. Vous avez 3800 euros sur vos comptes et lui, il a payé pour rien. Bon, monsieur, merci beaucoup en tout cas de le reconnaître. Maintenant, essayez de nous expliquer pourquoi vous ne les payez pas, parce que c'est ça qu'ils ont envie de savoir. Retrouvons-nous dans quelques instants sur l'antenne d'RTL.

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9: Ne perdons pas de temps puisque l'artisan est toujours avec nous, Stan, hein, et on a Exactement. Envie de savoir, il nous dit oui, c'est vrai que je dois cet argent, mais on a envie de savoir maintenant pourquoi il ne rembourse pas, parce que je crois qu'on a plus, on y a plusieurs témoins. Mais monsieur, mais qu'est-ce que vous attendez pour lui rembourser avec un échéancier?
10: Oui, il faut que je le fasse parce que j'ai eu.
9: Oui, il faut que vous le fassiez.
10: J'ai eu les courriers et même monsieur.
9: Mais enfin, monsieur Boxaderas, il a l'impression qu'il s'est fait arnaquer, lui.
10: Non, je suis pas de ce genre-là.
9: Mais alors, comment vous appelez le genre de celui qui touche de l'argent et qui, 3 ans après, alors qu'il s'est rien passé, ne le rend pas? C'est, quelle est l'explication? 3 ans?
10: Je sais pas.
9: Eh ben, il n'y a pas d'explication.
10: Je ne fais pas exprès,
9: Ah ben, j'ai pas dit que vous la faisiez exprès, monsieur, mais c'est, vous vous êtes servi pourquoi, vous, de l'argent?
10: Ah non, mais moi, l'argent, il était sur le compte, mais après, il est parti pour payer autre chose, et voilà.
9: Voilà, ben, ça s'appelle de la cavalerie, ça, monsieur.
10: Je l'ai pas pris pour moi perso, c'est sur l'entreprise.
9: Mais monsieur, est-ce que vous avez au moins conscience de la situation dans laquelle vous mettez les gens? Il a employé d'épicerie, ce monsieur. Vous savez ce que c'est, 3 800 euros?
10: Je sais.
9: Mais alors, il faut faire quelque chose, monsieur, maintenant. Il faut se. Donc, vous. Parlons et faites un.
10: Il faut que je voie sa banque, là.
9: Il faut que vous voyez sa banque.
10: Voilà.
9: Mais vous n'avez pas besoin de sa banque. Vous lui avez, il va vous envoyer un RIB et vous lui dites, là, tout à l'heure, en rantaine, si vous le souhaitez, je peux vous donner tant par mois.
10: Oui, voilà.
9: Mais ça, monsieur, vous avez d'autres. Vous prenez d'autres chantiers?
10: Non, parce que là, je pars à la retraite.
9: Ah, vous partez à la retraite? D'accord.
10: Oui, je pars à la retraite.
9: Bon, et alors, attention, vous savez qu'il y a une mairie, il y a aussi une mairie de communes qui est pas contente et tout. Faites attention, monsieur, soyez sympa, réglez-lui ce problème avant de partir à la retraite. Sinon, monsieur, imaginez que vous partez à la retraite et que vous le payez pas. On sera bien d'accord pour dire que vous lui avez piqué l'argent.
10: Non.
9: Eh bien alors,
10: non,
9: si vous faites rien avant la retraite, comment voulez-vous qu'on analyse ça, monsieur? Dites-moi comment vous voulez qu'on l'analyse si vous partez à la retraite et que vous le payez.
10: Non, mais là, il faut mettre un échéancier comme...
9: Mais je suis obligé de vous appeler pour que vous y pensiez.
10: Ouais, mais bon...
9: Mais bon, monsieur, vous êtes gentil, mais quand
10: c'est
9: vous...
10: pas parce que je veux pas, mais bon, voilà, c'est...
9: Vous aviez pas ce ton-là, je suppose, quand vous êtes venu, monsieur, lui demander les 3000 euros d'acompte, hein? Bon, alors, qu'est-ce que vous avez à lui dire, Philippe?
11: Allô, Dominique, je vous écoute.
10: Oui, bonjour. Oui.
9: Non, vous êtes d'accord pour qu'il vous fasse un échéancier, Philippe?
11: Ah, mais moi, je suis tout à fait d'accord pour avoir un échéancier. Il n'y a absolument aucun souci là-dessus.
9: Bon, ok. Allez, on va se parler en antenne. Merci, monsieur. Encore une fois, comprenez le désoir de Philippe au bout de 3 ans.
10: Mais qui m'appelle
9: Non, raccrochez pas, on va vous le passer là. On va sortir de l'antenne et on va vous le passer. Merci de votre gentillesse en tout cas de nous avoir parlé. Récupérez l'appel s'il vous plaît, Stan. Vous voyez, Olivier, mais c'est fou parce que je me suis, il a l'air désemparé, mais...
12: Oui, Julien, je me permets de reprendre l'appel puisque ce monsieur est toujours là. On compte sur vous, monsieur, parce que je vous rappelle qu'on vous a déjà appelé cette année dans le cadre du dossier de Christophe Landry à qui vous avez pris 2200 euros sans jamais venir. Vous vous êtes engagé une première fois à le rembourser en décembre. une deuxième fois en janvier, une troisième fois en mars, et
10: oui,
12: à chaque fois, vous n'avez rien payé, monsieur.
9: Mais monsieur, vous l'avez fait à combien de personnes le coup de prendre un acompte et de jamais venir?
10: C'est les deux seuls.
9: C'est les deux seuls. Vous comprenez qu'après, ils peuvent se dire, on est tombé sur un margoulin, ça vous le comprenez?
10: Non,
9: vous le comprenez pas.
10: Oui, d'accord.
9: Il y en a deux chez qui vous prenez des acomptes, c'était combien l'acompte chez le premier Stan?
12: C'était 2246 euros.
9: Ça fait 5000 euros, quoi.
2: Juste un petit mot, monsieur, si vous me le permettez. Donc, Olivier Dauvert, vous savez que, alors, vous apparaissez désemparé, on peut pas dire que vous soyez de mauvaise foi comme ça, mais malgré tout, sachez que le fait de ne pas régler ces sujets-là, vous avez un risque pénal, hein, et là ça va changer de dimension. Je sais pas si vous voyez bien ce que c'est que le mot pénal, mais trouver une solution à l'amiable, vous avez peut-être 2-3 bricoles, une voiture, que sais-je encore, mais si vous ne solutionnez pas et qu'il y a encore cette légèreté dans la façon de traiter ces deux dossiers-là, ben vous allez au-devant de risques qui vont pour le coup être très désagréables à vivre, malheureusement.
9: Je compte sur vous, monsieur, d'accord. Raccrochez pas, on vous passe quelqu'un. Merci beaucoup, récupérez d'accord. l'appel, Stan, s'il vous plaît.
12: Alors, Julien, ça bouge un petit peu sur tous les dossiers. Je laisse Hervé avancer de son côté. Je laisse Bernard avancer de son côté sur deux dossiers. Apparemment, ça bouge bien. Tina est-elle aussi toujours en train
9: de son côté
12: d'avancer.
9: Faut pas qu'ils soient sur le même côté, tout ça, parce qu'ils vont se gêner.
12: Ça ressemblerait à une manifestation. Non, là, on avance vraiment sur tous les dossiers. Mais il faut tout de suite, eh bien, qu'on entame la quatrième mission de la matinée. Ah, oui. Vous voyez, on a du pain sur la planche ce matin. C'est Stéphanie qui est en ligne avec nous.
9: Bonjour Stéphanie, comment allez-vous?
13: Oui, bonjour.
9: Nouvelle mission pour nous, elle qui est à Mourmelon-le-Grand. C'est dans le 51, c'est à côté de quoi, Mourmelon-le-Grand, Stéphanie?
13: C'est pas loin de Reims.
9: À côté de Reims. Donc Stéphanie, qui a 3 enfants, qui est, je crois, sapeur-pompier volontaire.
13: Oui, c'est ça.
9: Assistante maternelle.
13: Aussi.
9: Ministre de l'Intérieur.
13: Non.
9: Championne de bowling. Alors Stéphanie, en 2024, vous achetez une maison nécessitant des travaux d'isolation et au mois d'octobre, vous rencontrez un entrepreneur prêt à prendre en charge votre chantier. Quand vous dites vous rencontrez, je suis toujours curieux, moi, vous l'avez rencontré comment?
13: Alors on me l'a conseillé.
9: Voilà, ça démarre mal l'histoire. C'est des amis?
13: C'est ça.
9: Alors, sachez que, c'est pas une règle d'or, mais Stan, par expérience, on va dire que 7 chantier sur 10, c'est un ami me l'a conseillé, ça s'est toujours mal fini. Hein.
12: Ben oui, en fait, le problème, c'est qu'on a tendance à faire confiance aveuglément, sans faire ses propres recherches de son côté, et malheureusement, on termine régulièrement dans l'émission de Julien Courbet.
9: Il y en avait pour 42 781 euros, c'est le devis. Ça comprend la fourniture, la pose d'une chaudière, de radiateur, etc., etc. Le 4 février, les acomptes arrivent. Vous lui donnez 21 000 d'un coup, soit la moitié. Ça ne vous gêne pas de donner la moitié d'un coup à l'époque? Est-ce que vous avez justifié ça comment?
13: Non, je trouvais quand même bizarre un acompte de 50%, mais après, la femme du chauffagiste a bien réussi à faire en sorte qu'on puisse intervenir assez rapidement et finalement, on a donné l'argent.
9: Alors, Céline, là, pour le coup, il va venir une première fois. Racontez-nous.
14: Oui, effectivement, ce monsieur va venir. Le problème, c'est que il ne revient pas régulièrement. À chaque fois, il programme des rendez-vous qui ne sont pas honorés. Donc, Stéphanie relance et ce monsieur ne répond jamais de manière positive. Il ne revient pas terminer correctement le boulot.
9: Donc, l'objectif aujourd'hui, c'est que vous souhaitez que le chauffagiste revienne sur le chantier afin d'installer les radiateurs que vous avez achetés à vos frais. Et à défaut, vous demandez qu'il vous fournisse un chiffrage clair et détaillé des prestations facturées mais non exécutées et qu'il vous rembourse. Et c'est quoi les conséquences aujourd'hui? Vous vivez dans une maison sans chauffage depuis près de 2 hivers?
13: C'est ça.
9: Moisissure un petit peu peut-être?
13: Oui, les travaux qu'on a effectués, malheureusement, on doit tout refaire.
9: Bon, voilà, c'est une catastrophe sans nom et encore une fois, j'espère qu'il y a un grand patron des artisans qui trouvera une solution. Alors, je ne l'ai peut-être pas là, mais tout le monde peut en discuter pour qu'il n'y ait plus comme ça des gens qui viennent et fassent n'importe quoi. Allez, c'est parti, on appelle dans quelques instants. Tout le monde est en place, restez avec nous, vous écoutez le 10h midi RTL.
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9: Elle s'appelle Stéphanie, la pauvre a fait appel à un artisan qu'on lui avait conseillé. Elle va lui donner beaucoup de sous puisqu'il a pris la moitié du devis, c'est-à-dire 20 000€. Il est venu un petit coup, il ne vient plus et c'est du grand n'importe quoi. L'artisan dit qu'il continue à prendre des chantiers. Dans l'enquête, j'ai vu ça à mon stand, donc il va pas nous dire c'est terminé, j'ai arrêté. Hein.
12: Alors le problème, c'est que régulièrement il nous dit ça et puis c'est après coup qu'on leur dit c'est bizarre parce qu'on vous a appelé il y a quelques jours en nous faisant passer pour un client et vous preniez encore des chantiers. Donc là, normalement, il ne devrait pas vous le dire.
9: Que l'on me mette de l'écho pour que je rappelle une nouvelle fois ce tips que j'ai déjà donné 3 fois ce matin et que j'ai donné 2 fois hier. Elle n'a pas demandé son attestation d'assurance. On est bien d'accord, madame ?
13: Oui.
9: Quand on la demande, c'est avant de payer. Oui, monsieur, vous voulez 20 000€ d'acompte, pas de souci. Puis-je avoir votre attestation ? C'est obligatoire. Je vous la donnerai mercredi, ma petite dame. Non, non, non. Vous me la donnez maintenant. Et quand vous l'avez, pourquoi j'appelle quand même l'assurance, Olivier Devers ?
2: Ben pour vérifier que ça soit pas un faux, parce qu'aujourd'hui c'est tellement facile de faire une attestation qui ressemble à une attestation mais qui n'en est pas une, qu'il faut se prémunir de ça.
33: Et j'ajoute, Julien, je peux ajouter un truc, pour une fois j'ai un petit place
9: elle
33: encore.
9: Elle me fatigue. Mais oui, merci. Allez-y, ma Sylvie, vous êtes la reine, allez-y.
33: Bon, merci. Donc, en fait, quand vous vérifiez l'attestation, vérifiez que ça correspond aux prestations.
9: Mais oui.
33: Aussi. Oui, ça, oui, c'est important.
9: Parce que vous avez le carreleur qui dit, mais j'ai entendu ma petite dame, là, je fais votre carrelage, qu'il fallait refaire le toit, mais on le fait aussi.
33: Exactement. Or,
9: il est assuré que pour le carrelage.
33: Exactement. Non, mais
9: en vérifiant ça, je vous assure, vous éliminez tous les margoulins, hein, comme dit Olivier Dauvert, tous ceux qui travaillent sans assurance. Le bon, il a son assurance, il vous la donne tout de suite, sans même... Allez, on y va, on l'appelle.
33: Tout c'est pas compris, maintenant, je peux continuer aussi de préciser que ce plan procédural, il y a des actions possibles aussi. Elle aurait pu, sous astreinte financière, par un jour de retard, exiger la pose des radiateurs.
9: Oui.
33: L'attestation assurance, demander à ce qu'elle soit fournie. Et à titre subsidiaire, elle peut demander la résiliation du contrat auteur exclusif de l'entreprise, un décompte détaillé des prestations réellement exécutées, le remboursement des sommes correspondant aux travaux non réalisés et l'indemnisation du préjudice de jouissance.
12: Julien.
33: Voilà, j'en ai terminé.
9: Qu'est-ce qui se passe, Amélie ?
12: Elle aussi, je lui débranche son micro.
9: Ah oui. À la rigueur, je préfère que vous rebranchiez celui de...
33: Mais non, mais ils sont contents, les auditeurs.
9: Ah oui, mais ça, on ne le sait pas. Enfin, on n'a pas d'écrit d'auditeurs. Les auditeurs sont contents. Mais
12: ça
9: vous
12: sonne du côté d'Hervé Pouchol.
9: On va aller vérifier sur la boîte mail s'il y a des auditeurs qui sont contents. Allez, c'est parti, on appelle. C'est fou, mais ça, vous savez, on plaisante parce que c'est l'état d'esprit de l'émission, je le dis souvent, mais c'est dramatique. C'est quand même dramatique que les
0: gens
9: paient
0: pour rien. Votre appel a été transféré.
9: On coupe. Que les gens paient pour rien, que l'argent parte par les fenêtres, quand on sait la difficulté qu'ont les Français à gagner leur vie pour après tout comme ça. Qu'on me traite de poujadiste, je m'en moque royalement, je le pense tellement sincèrement. On ne peut pas, on a le droit d'avoir des difficultés, d'avoir un problème avec un fournisseur, on l'explique aux clients, etc. Mais on ne prend pas des sous comme ça, sans rien faire, c'est une honte. Qu'est-ce qu'on fait? Alors on va voir, hein, monsieur, il a peut-être une autre raison qu'il va nous donner. Je vous écoute. Hein.
12: Pour le moment, on tombe sur messagerie. Ce que je vous propose, c'est qu'on laisse Hervé Pouchol avant de son côté, il nous fait une alerte. Et en attendant, eh bien, on peut revenir sur le premier dossier, celui de Philippe, puisque Bernard Sabat a fini de négocier avec le dessinateur que nous avions en ligne il y a quelques minutes.
9: Alors, Philippe achète une villa. En fait, il l'achète et il sait qu'elle n'est pas conforme. Donc, il dit, je veux, moi, la mettre en conformité avec la mairie. Donc, il prend un professionnel. Et visiblement, le professionnel fait des plans qui ne correspondent pas à ce qu'a demandé la mairie. Donc, il a payé pour rien. Bernard Sabat, je vous écoute. Vous êtes négociateur RTL.
3: Le montant global était de 27 460, et dans ces 27 460, il y avait 6 865 euros pour notre ami Philippe, notre témoin. Il a été charmant, Philippe, extrêmement ouvert auprès de cette personne qui est en difficulté financière, qui a repris un job depuis peu. Voilà l'échéancier que j'ai reçu par texto de la part de Christophe, hein, la personne qui est citée dans cette affaire. Par la présente, je suis d'accord pour respecter mon engagement à verser 250 euros par mois pour Philippe Priou. À partir du 15 juillet 2026 et à partir du mois de septembre, je monterai jusqu'à 300 euros. Philippe semble être OK sur le principe.
9: Bon, Philippe, merci d'accepter. Vous êtes d'accord, Philippe ?
4: Oui, je suis d'accord.
9: Bon, merci d'accepter. Vous m'appelez immédiatement, si bien sûr, ça ne se passait pas comme prévu. Mais c'est bien de lui laisser sa chance à ce monsieur de s'en sortir comme ça. On fait ça, Philippe, on s'appelle après le premier versement.
4: Ok. Très bien, oui, tout à fait. Je tiens au courant.
9: Et merci à ce monsieur, Massida, de faire ça parce que c'est normal. Il y a eu une erreur, ça peut arriver. Mais est-ce qu'il a une assurance d'ailleurs qui aurait pu le couvrir, ça, Maître Novakovic?
33: Ah ben non, il faut que le chantier soit terminé, qu'il y a un procès-verbal de réception. Ouais. Donc s'il n'y a pas de réception, c'est pas possible.
9: D'accord. Merci à vous. Bravo Bernard Sabat. On avance et vous notez sur le petit carnet des relances, Céline, que mi-août, on voit si le premier versement a eu lieu.
5: Si je viens en août, Julien,
9: oui,
5: on verra bien.
9: Vous laissez le carnet. Vous laissez le carnet, parce que celle qui va vous remplacer, de toute façon, prendra le même bureau.
5: Ouais, donc vous laissez le carnet. Certainement, donc faites
9: à l'attention de celle qui me remplace, merci de le rappeler. C'est quand même vous pouvez quand même rendre service, Céline. C'est quand même fou,
5: je fais ça, par contre, je l'ai formé par un bon courage. Bon. Hein.
9: Philippe est en ligne avec nous. Que se passe-t-il, Stan? Il voulait refaire le toit de son garage qui s'écroule. Oui. Il fait appel à un artisan qu'il connaît. Il signe un devis 12 000. Il verse un premier acompte de 4 000. Et le maçon ne serait jamais venu sur le chantier. Qu'en est-il?
12: Il n'est même pas. Bon, il nous l'a confirmé à l'antenne. Donc, on n'est pas obligé d'utiliser le conditionnel. Il n'est jamais venu sur le chantier. Et ce n'est pas la première fois. Et Céline a continué la conversation avec ce monsieur. Je crois qu'elle a réussi à mettre en place un échéancier.
9: Bravo, Céline. Qu'en est-il?
5: Voilà. Eh bien, ce monsieur. Monsieur reconnaît évidemment devoir les sommes. Il s'engage à partir du mois de juillet à faire un virement mensuel de 300 ou 400 euros par mois pour Philippe. Donc, et rappelez-vous, on a aussi parlé de Christophe qui était également passé par le même artisan au cours de cette saison. Nouvel échéancier mis en place et cette fois même mieux qu'un échéancier, ce monsieur s'est engagé à rembourser l'intégralité des sommes manquantes au 31 août 2026.
9: Ah ben c'est formidable. Il le sait le deuxième auditeur ou il est pas là?
5: On va lui passer un coup de fil. Christophe Landry pour lui annoncer quand même la bonne nouvelle.
9: Dominique, ne nous en voulez pas, il était passé avant vous, hein, c'est pour ça que vous avez un échéancier, mais c'est plutôt une bonne nouvelle, Dominique. On attend de voir si le premier versement a lieu.
5: C'est Philippe, c'est ça.
9: C'est Philippe, pardon, c'est Dominique qui paye.
0: Oui,
9: Philippe.
0: Oui, monsieur, c'est toujours à l'écoute. Je suis ravi, vous êtes extraordinaire.
9: Ah non, ne dites pas ça, Philippe, attendons que le versement arrive. Mais là, ce monsieur, il faut qu'il comprenne que ça ne peut pas se passer comme ça, parce qu'il m'a l'air un peu dépassé par les événements. Je le comprends, on sent pas. C'est pas un homme méchant, mais il ne peut pas rien se passer, on ne peut pas soulever le tapis et mettre la poussière dessous, Olivier Daubert.
2: Ben non, effectivement, on le sent dépassé, vous l'avez dit. Pas forcément de mauvaise foi, mais le sujet, c'est que ça ne suffit pas pour rembourser deux personnes auxquelles il n'a absolument rien fait et malgré tout, il a pris de l'argent. Donc, c'est pas une bonne pratique.
9: Stan, de votre côté, celle des appels RTL.
12: Le troisième dossier, celui de Morgane, professeur qui ne parvient pas à se faire payer 6400 euros de facture, ça bouge aussi. Mais juste avant qu'on fasse un point avec Hervé Pouchol et notre envoyé spécial, je vous propose d'appeler l'artisan pour le cas de Stéphanie et lui laisser un message car malheureusement il ne répond pas.
9: Allez, on y va, on appelle l'artisan donc de Stéphanie. 30 000 euros sur un devis, elle a versé 30 000 sur un devis de 42. Et aujourd'hui, ça bouge plus. Alors, c'est pas tout à fait normal. Il faut vraiment que ce monsieur nous donne une explication. Nous appelons une société des professionnels. Touvenot Maintenance Énergétique. Allô?
6: Il a raccroché.
9: Alors, on rappelle.
6: Bon, je vais rappeler, parce qu'on pensait.
12: Alors, avoir, c'est peut-être juste une fausse
9: manip.
12: Oui,
9: alors puisque... attention, il y a aussi des répondeurs où les gens ne disent rien. Hein, ça arrive souvent. On rappelle. Alors, attention, encore une fois, hein. C'est pas une règle, c'est pas illégal, entreprise individuelle. Des gens qui s'installent sur des gros chantiers comme ça.
12: Ah bah justement, on pourra faire un point juste après, une fois que vous aurez laissé votre message, car notre envoyé spécial Simon Depuit s'est rendu.
7: Votre appel a été transféré vers la messagerie. La personne que vous tentez de joindre
12: à l'adresse de l'entreprise, il vous dira ce qu'il a trouvé.
7: Enregistrez votre message après le bip sonore. Une fois votre enregistrement terminé,
9: ça c'est quand même...
7: vous pouvez raccrocher.
9: Oui, bonjour. Message pour Touvenot Maintenance Énergétique. C'est la radio RTL, c'est Julien Courbet. J'appelle le patron, le gérant, Laurent Touvenot de Touvenot Maintenance Énergétique à Golbey. Monsieur, je suis avec une de vos clientes qui commence à s'affoler un peu. Elle s'appelle Stéphanie Caron. Elle vous a donné 30 000 sur un devis de 42 et elle se retrouve aujourd'hui sans remboursement, sans chauffage depuis 2 ans, puisque, nous dit-elle, le chantier aurait été plus ou moins abandonné. Donc nous essayons de revenir vers vous, monsieur Touvenot, pour ne pas laisser cette dame dans le désarroi. Juste, puisque je suis en ligne avec vous, notre envoyé spécial est venu à votre rencontre. Bonjour, enfin rebonjour.
12: C'est Simon.
9: Simon, qu'avez-vous retrouvé là-bas?
8: Oui, bah écoutez, j'ai simplement trouvé un box, une surface de stockage, un garage, appelez ça comme vous voulez, Julien, mais en tout cas, il n'y a rien du tout sur place à l'adresse de l'entreprise.
9: Du siège?
8: À l'adresse du siège, exactement. Il y a une boîte aux lettres, mais il n'y a pas de nom dessus. Ça veut dire qu'il n'y a aucune trace de cette entreprise à l'adresse indiquée, en tout cas.
9: Bon, c'est pour ça que, vous voyez, les choses nous inquiètent vraiment. Laurent Touvenot, à Golbey, s'il vous plaît. Touvenot Maintenance Énergétique. Vous pouvez pas laisser cette dame comme ça. Faut que vous la rappeliez d'une manière ou d'une autre pour essayer de trouver un accord, trouver une cote mal taillée, mais vous pouvez pas la laisser comme ça. Vous avez pris beaucoup, beaucoup d'argent. Et surtout, l'avocate Maître Novakovic qui est avec nous pourrait très bien dire qu'à un moment donné, ça pourrait s'apparenter à de l'abus de confiance, Sylvie.
33: Ben, on sait que les tribunaux maintenant jugent de plus en plus sévèrement ce genre d'actes. Et oui, ça peut être assimilé à même l'escroquerie. Hein. Aujourd'hui, c'est qualifié comme escroquerie. Parce que la personne savait, elle avait utilisé des artifices, justement, pour influencer la personne pour qu'elle remise des fonds.
9: Allez, merci. On ne dit pas, monsieur, que vous êtes un escroc, loin de là. On dit qu'aujourd'hui, Stéphanie.
33: En crème générale.
9: On dit qu'aujourd'hui, Stéphanie est en galère et qu'elle vous a donné beaucoup de sous et qu'elle a besoin d'être aidée. On compte sur vous. Laissez le numéro, vous avez entendu, Stéphanie, ça sent quand même pas bon l'histoire, le monsieur c'est un box. Donc je reviens à, premier tips, on ne donne pas un sou tant qu'on n'a pas vérifié l'assurance, ça vous permet de mettre de côté déjà pas mal de margoulins. Et deuxième, attention aux entreprises individuelles. Une petite entreprise individuelle, c'est pour faire des petits travaux. Quand on se lance dans des gros trucs, je préfère perso avoir une belle SARL, des associés, un capital social qui veut dire quelque chose. On est d'accord, Olivier Dauvert?
2: Absolument, vous avez toujours raison, vous savez.
9: Mais non, mais c'est vrai, quoi. Il faut faire attention comme ça, ces gens qui vous disent je vais tout faire et qui ont une petite société qui viennent de créer. Stan?
12: Alors, un point maintenant sur le dossier de Morgane. Morgane est professeure, elle ne parvient pas à se faire payer par une école dans laquelle elle est venue donner des cours, on lui doit plus de 6 000 euros. Et d'un côté, nous avons Hervé Pouchol qui, lui, a réussi à avoir un responsable de l'école, et de l'autre, Atina Juge, qui est actuellement du côté de l'organisme de financement. D'abord Hervé, puis Atina.
9: Allez, Hervé, qui avez-vous eu au téléphone?
6: Alors, j'ai eu l'une des associées. En fait, finalement, on a eu une autre dame, et là, j'ai eu l'épouse du gérant qui m'a confirmé. Alors, elle ne veut absolument pas s'exprimer sur l'antenne, elle est d'ailleurs très en colère qu'on l'ait appelée ce matin, et elle m'a confirmé que Morgane avait envoyé une injonction de payer, que le problème, c'est qu'ils ont répondu l'école par courrier recommandé, mais il semblerait que Morgane n'aille jamais chercher ses courriers.
9: On lui demande tout de suite, Morgane, avez-vous été chercher des recommandés?
13: Bah évidemment que non. Et puis en plus, c'est l'huissier de toute façon qui les a contactés maintenant. Donc s'ils envoient quelque chose à quelqu'un, c'est...
9: à l'huissier. Voilà.
13: Bien sûr.
9: Donc il y a un huissier, c'est avec l'huissier qu'il faut qu'elle traite. Qu'est-ce qu'elle aurait dit dans cette lettre recommandée, cette dame, qu'elle n'a jamais reçu notre Morgane?
6: Alors écoutez, je ne sais pas du tout. Je pense que c'était par rapport à la réponse à l'injonction de payer.
9: Oui.
6: En revanche, l'école m'a dit qu'elle n'était pas... La direction n'est pas d'accord sur le montant global des factures envoyées par Morgane. Morgane a signé une convention où elle devait entre autres déposer ses cours sur une plateforme, elle ne l'a jamais fait.
9: Est-ce qu'elle vous a dit qu'ils n'étaient pas payés par Acto?
6: Alors oui, absolument. Elle me dit également que le directeur, donc son mari, était victime d'intimidation de la part du compagnon de Morgane. Elle me confirme effectivement que l'Acto n'a toujours pas réglé l'école, qu'il y a d'autres professeurs dans le même cas, et que tout va se régler par avocat, elle ne veut pas nous parler directement.
9: Alors on attend vraiment que l'ACTO nous réponde. De votre côté, Atina.
1: Alors justement, Julien, moi je sors à l'instant des locaux de l'ACTO, de l'organisme de financement qui se trouve à Montpellier. J'ai été reçue par deux dames adorables qui ne pouvaient évidemment pas me donner d'infos confidentielles, mais elles ont quand même regardé dans leur ordinateur et ont vu que des virements réguliers étaient effectués en faveur de cette école de commerce. En tout cas, elles n'ont constaté aucune anomalie ni aucun retard.
9: C'est ce qui avait été dit à Morgane. Donc, il y a deux solutions. L'ACTO dit, nous on paie régulièrement, et vraiment, ACTO, appelez-nous en antenne, parce que moi je ne veux, vous êtes un organisme sérieux et il faut que tout le monde sache que vous êtes un organisme sérieux. Donc essayez de nous appeler très rapidement pour qu'on puisse dire oui, ça a été payé. Parce que de l'autre côté, trois interlocuteurs de la Success Business School à Montpellier disent ils ne nous paient pas. Donc il y en a un des deux qui ment, mais là visiblement elles vous ont dit qu'il y avait des paiements réguliers. Donc ça serait très très grave, Olivier Dauvert, si la Success Business School nous avait menti sur l'antenne en nous faisant croire qu'ils n'étaient pas payés alors qu'ils le sont. Hein.
2: Oui, et puis là surtout on vient d'entendre une nouvelle explication, vous l'avez dit, au fait que les factures n'étaient pas réglées. C'est une forme de mécontentement sur le travail réalisé. On peut d'ailleurs demander à Morgane, est-ce que, une fois que vous avez envoyé votre facture, il vous avait dit ce qu'ils viennent d'expliquer à Hervé Pouchol, c'est-à-dire qu'ils avaient des choses à vous reprocher, ou non ?
1: Non, jamais. Voilà. Vraiment jamais. Hein. Et pour la, par contre, la dernière facture que j'ai envoyée, en effet, il est possible que je me sois trompée d'une heure. Ça serait la dernière facture de mars. Peut-être que je me suis trompée d'une heure.
9: Oui, ou... bah dans ces cas-là. Mais même si vous vous êtes trompée d'une heure. Voilà, non, mais c'est pas ça. C'est qu'on envoie les sous. On dit, madame, nous avons refait les comptes. Vous réclamez 6480. Voilà 5800. Sur le reste, débattons ensemble de ces horaires-là. Bon, on en parle dans une seconde. Restez avec nous sur RTL. Mais il est dingue ce dossier. J'attends beaucoup de témoignages. Hein. D'une manière ou d'une autre, sur l'école et sur le contexte. Ça peut vous arriver à @rtl.fr.
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39: Julien Courbet.
9: Vraiment, ce dossier Morgan sera le dossier de la fin de la semaine. J'attends, mais de tout cœur, cet organisme qui, je crois, est très sérieux, qu'il nous dise, voilà, hors antenne, si Lacto a bien payé cette école Success Business School à Montpellier, parce que continue à maintenir qu'ils ne le sont pas. Il nous faut avoir l'information. S'ils ont vraiment été payés, Maître Novakovic, est-ce qu'il n'y a pas une plainte à déposer au pénal? Parce que ça veut dire que là, ils gardent les sous, ils ne les donnent pas aux professeurs.
0: Pénal peut-être pas, parce que je pense pas qu'il y ait vraiment un élément intentionnel là-dedans. Je pense qu'ils ont vraiment un problème technique avec l'organisme. Mais la question, c'est là, on est vraiment dans un problème de dialogue, d'expression. Et je pense qu'il faut absolument qu'ils se voient, qu'ils se rencontrent, qu'ils rectifient sa facture s'il y a une facture qui a un souci.
9: Mais qu'ils lui envoient un papier, Sylvie,
0: voilà,
9: en lui disant, madame.
0: Et que conjointement, ils agissent vis-à-vis de l'organisme pour que l'organisme paye.
9: Envoyer un papier en disant, madame, vous avez facturé 64 heures. Pour nous, il y en a que 58. Donc voilà le chèque de 58 et parlons et négocions pour les 3
0: heures. Exactement. Et puis, vraiment un dialogue. Ben
9: voilà. Bon, pour tous les autres dossiers, Stan, on est sur le coup tout au long de l'après-midi. Il faut faire vite parce qu'il nous reste plus beaucoup de temps. Et puis, si jamais, là, demain, pour la dernière, on n'a pas terminé, on reprend ça à mi-août, hein, bien évidemment.
3: Bien évidemment. Et d'ailleurs, c'est pas parce qu'il n'y a pas d'émission pendant les vacances d'été que les journalistes à la rédaction ne peuvent plus recevoir vos dossiers. Donc, si vous avez un problème, tout de suite, ça peut vous arriver. @rtl.fr. Ce qui est très important, c'est de ne pas oublier de laisser vos coordonnées téléphoniques dans le mail.
9: Olivier Lauvert, quelle est la question qui a été posée?
2: Une question de Lucette, Julien, qui me demande, et ça nous concernera le 14 juillet prochain, pourquoi les services après-vente des grandes enseignes ne fonctionnent pas les jours fériés alors que les magasins sont ouverts? Ben oui, ça peut paraître un peu bizarre qu'on ait le droit ou la possibilité d'aller faire nos courses, mais de pas pouvoir s'adresser aux services après-vente, ben tout simplement parce que ouvrir un magasin les jours fériés, ça leur coûte de l'argent, puisque les salaires sont plus importants pour les salariés. Donc là où ils considèrent que c'est pas important et en tous les cas pas nécessaire le service après-vente, eh ben on vous demande de revenir un autre jour. Donc l'explication, elle est tout simplement bassement matériel, bassement financière.
9: Merci beaucoup Olivier. Et je vous remercie tous, hein, vraiment les amis, parce que vous avez encore fait une très très grande émission. Habituellement, les autres années, vous vous relâchiez un petit peu lors de la dernière semaine. Non mais c'est vrai.
2: Enfin.
9: Et cette semaine.
2: Un compliment.
9: Cette semaine, j'ai vu que vous aviez donné un bon coup de cravache. Ça fait plaisir.
3: Oula, malheureux. Attention, il reste une émission demain.
9: Celle de demain, pour tout, j'ai baissé les armes pour celle de demain. Je vous dis franchement, arrivera ce qu'il arrivera.
3: Il faut pas, parce que je peux vous dire qu'elle sera encore très musclée avec 4 dossiers inédits encore.
9: Eh ben, il y a bien quelque chose de musclé dans cette émission. Sinon, pour le reste, c'est assez flasque. Il faut dire quand même les choses comme elles sont. Merci à vous tous, mes amis.
3: Vous croyez pas si bien dire, il y aura Maître de Caumont.
9: Maître de Caumont pour la dernière. Oui, d'ailleurs, vous dites, il y aura peut-être Maître de Caumont, parce qu'il y a quand même eu la canicule. Enfin, bon, verre. 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Il est midi. L'essentiel de l'information, c'est heureusement avec vous, Nathalie Miché. Rebonjour.
4: Rebonjour Julien, bonjour à tous. La mobilisation du système de santé passe à son niveau le plus élevé. Le plan Orson niveau 3, qui permet notamment de faire appel à la réserve sanitaire, annonce de Sébastien Lecornu. Alors que vous êtes 50 millions aujourd'hui à vivre en vigilance rouge à la canicule, 72 départements au total. À Paris, d'après le maire Emmanuel Grégoire, le nombre de décès est en hausse pour la deuxième fois depuis le début de la semaine. La nuit a été la plus chaude jamais enregistrée en France, avec une moyenne de 22 degrés. Et parmi les conséquences pratiques de ces chaleurs extrêmes depuis le week-end dernier, eh bien un deuxième réacteur nucléaire a été mis à l'arrêt par EDF. Un réacteur de la centrale de Nogent-sur-Seine dans l'Aube. Amandine Bégaud, bonjour.
5: Bonjour Nathalie, bonjour à tous.
4: Vous allez discuter de cet épisode de canicule avec les auditeurs.
5: Oui, on va bien sûr faire le point sur la situation, un tour d'horizon à la fois de ce qui vous attend cet après-midi et ces prochains jours. Et puis aussi, on va essayer de commencer à tirer les leçons.

0: Moins d'une demi-heure pour RTL Midi. Après les puissants tremblements de terre au Venezuela la nuit dernière, Emmanuel Macron propose l'assistance de la France. 85 secouristes sont attendus dans la région de Caracas où des dizaines d'immeubles se sont écroulés avec des victimes potentiellement coincées sous les décombres. Le dernier bilan fait état d'au moins 32 morts et 700 blessés. Les JO 2030 dans les Alpes françaises proposeront bien des épreuves de ski alpinisme, discipline introduite au dernier JO d'hiver de Milan-Cortina en Italie. Le CIO a décidé de réinscrire cette discipline pour 2030 et le freeride pourrait lui aussi faire son retour, tandis que le combiné nordique est sur la sellette. La météo cet après-midi et le temps qui va tourner à l'orage dans l'ouest, 12 départements en vigilance orange. Le ciel va gronder également en montagne sur les Pyrénées, le Massif central, les Alpes et la Corse. Partout ailleurs, un temps calme et bien ensoleillé et des températures qui restent extrêmement élevées du nord au sud. 41 degrés à Alençon, 40 à Paris et à Caen. On prévoit 39 degrés à Bordeaux, 31 à Cherbourg et à Nice. La canicule qui a un impact sur le Quintet Plus. Les courses qui étaient prévues à la Teste de Buch en Gironde sont délocalisées à Laval. Départ à 20h45. Dominique Cordier vous conseille de jouer le 16, le 15, le 3, le 2, le 14, le 13, hélas, le numéro 2, l'idéaliste, c'est l'outsider de RTL. Il est midi 3, Alex Vizorek pour Qui tout double.
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2: Mais oui, je suis là, chers auditeurs. Bonjour à vous et bonjour au public. Avant-dernière émission du Qui tout double de cette saison, parce que on vous prépare des petites choses et il est vraiment pas impossible que vous nous voyiez redébarquer fin du mois d'août. Oui, mais je ne peux pas tout dire. Je ne peux pas tout dire. Il se trame des choses. En tout cas, vous avez aimé cette émission et j'espère que vous l'aimerez encore. Et pourquoi vous l'avez aimé? Parce que les règles, elles sont assez simples. Je vous les rappelle, si vous vous ajoutez aux nombreux auditeurs déjà là, des questionnaires de 7 questions. Elles sont plus difficiles les unes que les autres, bien évidemment, puisque c'est Maître David qui pernicieusement les rédige. Moi, je compense, je vous donne des beaux cadeaux, plus beaux les uns que les autres, si vous restez avec moi, parce que vous pouvez me quitter avec ce beau cadeau après chaque bonne réponse. Et si on va au bout, Sébastien, 5000 euros. Comment allez-vous, mon cher Sébastien?
3: Mais ça va bien depuis hier.
2: Ben oui. Ben oui. Vous faites bien de dire depuis hier, puisque on s'est attaché. On s'est attaché. Si, moi, je me suis attaché à Sébastien, qui nous vient de Haute-Saône, qui est ingénieur responsable pour un équipementier automobile dans sa région. Vous avez deux enfants.
3: Oui. 23 et 18 ans.
2: Donc voilà, vous n'êtes pas encore grand-père.
3: Pas encore.
2: Vous êtes dans la bonne période.
3: Oui.
2: Les enfants sont presque partis et les petits-enfants sont pas encore arrivés.
3: C'est ça, exactement.
2: Profitez-en bien. Mais vous n'avez pas voulu en profiter hier, puisque je vous avais proposé un petit séjour pour deux. Hein, on laisse les enfants en Haute-Saône, on part au Casino Partouche. Ça vous a pas convaincu?
3: Non, j'ai décidé de doubler.
2: Et oui, et vous avez décidé de doubler pour jouer pour les 1000 euros, le palier 5. Il est à dire donc que peut-être, dans trois bonnes réponses, vous avez 5000 euros. Peut-être. Mais vous m'avez parlé hier d'une stratégie qui consistait à se dire « j'aime bien les questions sport », par exemple.
3: Oui, oui.
2: Et donc, il n'y en a pas eu au début, donc elle va tomber. Je suis plus inquiet sur une question littérature, elle pourrait tomber. Cinéma? Ça, par contre, elle n'est pas encore tombée, mais ça pourrait vous plaire aussi. Mmh. Elle pourrait tomber. Je vous avais annoncé hier que la bonne nouvelle, c'est que la question 5, c'était une question sport. Ça, c'est la bonne. La mauvaise, c'est que moi aussi, j'aime le sport et que j'ai pas pu répondre à cette question. Question 5. Après, chacun a ses sports préférés. Peut-être, vu votre région, c'est un sport qui vous parle plus qu'à moi. Pour 1000 euros, offert par Trade Republic, Sébastien, question biathlon.
3: Ouais.
2: Vous aimez ça?
3: J'aime bien regarder la télé et c'est vrai que je regarde pendant les périodes olympiques.
2: Ok, alors ça va vous aider parce que moi, par exemple, j'ai tendance à faire une sieste en biathlon olympique. À quelle distance se trouvent les cibles que les athlètes doivent toucher lors des tirs ?

0: 50 mètres, ça me paraît beaucoup. Il y a quelque chose qui me vient en tête, je dirais 25 mètres.
1: Alors, ce qui me rassure, c'est que même pour vous qui regardez, c'est pas une question facile.
0: Non. Je me suis jamais posé la question, mais en regardant un peu à la télé les distances, 50 mètres et la taille de la cible, c'est pas beaucoup. 10 mètres, c'est trop court. 25 mètres.
1: C'est votre réponse?
0: Ma réponse est 25 mètres.
1: En biathlon olympique, les biathlètes alternent entre ski de fond et tir sur cible à 50 mètres. J'avoue que elle n'était pas facile, cette question, Maître David, même si quand on regarde le biathlon, évidemment, c'est intéressant de se demander à combien de distance ils sont. Ils tirent en position couchée sur des cibles de 45 mm de diamètre et en position debout sur des cibles de 115 mm. Chaque cible manquée entraîne une pénalité, soit de temps, soit un tour. Il faut faire un tour en plus de 150 mètres quand vous ratez la petite cible. 50 mètres, Sébastien. Ah. Ouais, vous en voulez, je le sens.
0: Ouais, j'ai pas apprécié correctement les distances.
1: Ouais, oui, mais j'avoue que j'ai fait comme vous, j'ai essayé d'imaginer et ça ne me venait pas et ce n'est pas une distance. On connaît la taille des piscines olympiques, on ne connaît pas la taille des distances. Bien joué, Maître David, c'est rare que vous nous...
2: Collier en sport, oui, bah grâce aux exploits de Martin Fourcade, c'est un sport qui est devenu très populaire chez nous. Il y a beaucoup de gens autour de moi qui regardent, qui se passionnent pour le biathlon. Alors je me suis dit qu'en 5, ça pouvait le faire.
1: C'est une bonne question et on apprend des choses. Malheureusement, au détriment de 1000 euros pour vous, mon cher Sébastien. Je vous laisse retourner en Haute-Saône, vous embrassez tout le monde là-bas. Et je vous demande de céder votre place à Jean-Luc.
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1: Nouveau candidat, bonjour Jean-Luc.
4: Bonjour.
1: Et vous aussi, vous êtes dans l'automobile?
4: Eh oui, tout à fait.
1: Mais loin de Sébastien, puisque vous êtes de Seine-Maritime, le 7-6. Oui. Qu'est-ce que vous faites dans l'auto, vous?
4: Alors, je suis directeur de centre, donc ça consiste en fait à gérer deux équipes parallèles. Une en magasin, c'est qu'on fait de la vente de pièces.
1: Ok.
4: Et l'autre, c'est la partie réparation.
1: D'accord.
4: On répare, on essaye.
1: Donc, dès que j'ai un petit problème
4: de
1: bagnole,
4: voilà, c'est ça.
1: J'appelle mon camarade Jean-Luc. Alors, vous habitez dans une ville?
4: Yep. Oui.
1: Beaucoup de lettres, hein. Roumanie
4: Bouteille. Oui, tout à fait. Mais c'est pour ça qu'on dit Dieppe. Hein. Comme ça, c'est plus. Les gens connaissent plus Dieppe.
1: Mais oui, mais on y était la semaine dernière.
4: Oui, mais je sais.
1: Ah, mais pourquoi vous n'êtes pas venu nous voir?
4: Eh non, je ne pouvais pas, malheureusement.
1: Ah, mais vous préfériez venir ici?
4: Oui, voilà, tout à fait.
1: Vous avez bien raison.
4: Vous venez passer le week-end là?
1: Vous avez tout à fait raison. Un petit week-end parisien.
4: Oui.
1: Et on se fait un petit jeu.
4: Oui.
1: Et on espère ramener en Seine-Maritime les pépettes.
4: Tout à fait.
1: Se concentre, on est prêt?
4: Oui, on est prêt.
1: Question 1. Dans l'alphabet de la langue française, qui compte 26 lettres, pouvez-vous me dire combien il y a de voyelles pour 100 euros offerts par RTL? Comptons-les ensemble.
4: Le A, le E, le I,
1: oui.
4: Le O,
1: oui.
4: Le U,
1: oui.
4: Et le Y. Donc 6.
1: Ça me semble
4: donc, ma réponse est le 6.
1: Affaire rondement menée. 6 voyelles et 20 consonnes. Alors, quelle est la différence entre les deux, mon cher ami?
2: Eh bien, les consonnes sont les lettres dont la prononciation implique une obstruction de l'air, alors que les voyelles, à l'inverse, nécessitent un libre passage de l'air. Quand vous dites A, E, I, vous ne bloquez pas l'air ni par la langue ni par la
1: bouche.
2: Eh ben ça, le Y, c'est un peu... C'est pour ça qu'on l'appelle parfois une semi-voyelle.
1: Ah.
2: Mais néanmoins, elle compte parmi les 6 voyelles. Mais c'est vrai que je me suis posé la question aussi. Ouais.
1: D'accord, ok. L'important, c'est qu'on se soit posé les mêmes questions que Maître David, parce que ça nous élève, bien évidemment. Mon cher Jean-Luc, ça s'est bien passé. Vous sentez inquiet, vous êtes dit, j'ai pas envie d'être celui de la semaine qui part à la une.
4: Bah oui, c'est ça.
1: Et ça, c'est déjà réussi. Est-ce qu'on joue ensemble pour les brosses à dents, valeur 200 euros, l'eau My Variation qui tout double?
4: Le double.
1: Oh, on double, on se retrouve juste après ça.
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1: Eh bien, ce fut double pour Jean-Luc. Tu vas toujours bien?
4: Ça va, très bien.
1: Il vous sent un peu nerveux, Jean-Luc.
4: Non, ça va.
1: Non, ça va.
4: Maintenant
1: okay,
4: que je suis plus la saucisse, ça me va. Nickel.
1: Alors, je vais expliquer pourquoi vous dites que je suis plus la saucisse. Je disais hors antenne que par session d'enregistrement, il y a très souvent, il y a une saucisse qui part à la première question. Et vous m'avez pris au pied de la lettre. Vous m'avez dit, j'ai pas envie d'être la saucisse. C'est une réussite, mon cher ami. Vous pourrez rentrer en Seine-Maritime en disant, je suis pas la saucisse.
4: Pas la saucisse.
1: Hein. Bon. Attention. Ça serait quand même bête de s'arrêter à la 2.
4: Tout à fait, moi aussi.
1: Question 2, on joue, je le rappelle, pour le lot de brosses à dents My Variation. Par où ou par quoi tire-t-on le diable lorsque l'on vit dans la pauvreté?
4: D'après mes souvenirs, ça serait par la queue, malheureusement.
1: Vous dites d'après vos souvenirs, c'est que maintenant,
4: ouais,
1: maintenant ça roule.
4: Ouais, ça roule.
1: Maintenant on a
4: ouais.
1: du pognon,
4: ouais,
1: on tire plus le diable.
4: Donc ma réponse sera la queue.
1: Il aime bien les expressions françaises, Maître David. Et effectivement, tirer le diable par la queue, bonne réponse. Et alors, souvent, quand il a une expression française, il dit « selon mes recherches, mais on n'est pas sûr, ça viendrait de... » Alors, selon vos recherches, mais on n'est pas sûr, ça vient d'où?
2: Eh bien, c'est une très vieille expression qui existe depuis au moins le 12e siècle.
1: Voilà.
2: Et d'après mes recherches, mais on n'est pas sûr.
4: Il fallait qu'il la sorte.
2: Non, mais c'est assez intéressant. En fait, ça se baserait sur l'image de la personne qui est tellement en difficulté, malheureusement, qu'elle est prête à vendre son âme au diable.
1: D'accord.
2: Et donc, elle réclame du diable de l'aide et elle le tire par la queue jusqu'à ce que celui-ci lui réponde. Voilà, tirer le diable par la queue, c'est réclamer son aide au diable tellement on est mal.
1: Jean-Luc.
4: Vous êtes, je double. Hein.
1: Vous êtes... attendez, attendez.
4: Mais bon.
1: Ah, vous voulez tellement pas être la saucisse, vous voulez pas
4: grave. Ouais, bah, oui. Non.
1: Donc c'est les brosses à dents qui vous intéressent pas. J'ai une Switch Nintendo. Valeur 420 euros. Qui tout double?
4: Bah, je double.
1: Oui, j'avais compris. Question littérature pour enfants. Question 3. Quel personnage de fiction créé en 1931 a pour épouse Céleste et pour enfant Pomme, Flore, Alexandre et Isabelle? Personnage ouais. célèbre de la littérature enfantine. 1931. C'est sûr que vous ouais. avez vu passer des dessins qui, évidemment, ont rendu célèbre ce personnage dont la compagne, l'épouse même, s'appelle Céleste.
4: Oui, ça me parle, oui, ça me vient beau.
1: Et ses enfants, Pomme, Flore, Alexandre et Isabelle. Toute la petite famille. Aïe, aïe, aïe, Jean-Luc.
4: Aïe, mais non, c'est le trou, ça me vient pas du tout.
1: Vous avez rien
4: non,
1: à me proposer?
4: Non, même pas, non.
1: Je suis désolé.
14: Papa, le petit éléphant, Baba, et l'ami des enfants.
4: Oui, je connais. Oui.
1: Si je vous avais dit que c'était un éléphant.
4: Oui, bah oui.
1: Ah oui,
4: ah oui.
1: Le roi Babar, héros de fiction pour enfants, imaginé par Cécile de Brunhoff et illustré par Jean de Brunhoff, est apparu pour la première fois en 31 dans le livre Histoire de Babar.
4: C'est pas grave.
1: Non, c'est pas grave.
4: C'est pas grave.
1: Écoutez, merci pour c'était tout. C'est un grand plaisir merci. D'avoir joué avec vous, mon cher Jean-Luc. Rentrez bien dans cette belle région de Dieppe où on a passé la semaine dernière. C'était un plaisir de vous accueillir ici. Passez un bon week-end parisien.
4: Merci.
1: Et j'appelle à votre place Nina.
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1: Nouvelle candidate et c'est une candidate. Bonjour Nina.
15: Bonjour Alex.
1: Mais bonjour, comment allez-vous ?
15: Ça va bien, merci.
1: Vous êtes chef d'entreprise.
15: Tout à fait.
1: Dans quel domaine ?
15: Dans le domaine du management et de l'expérience client.
1: Donc vous managez des gens ?
15: J'apprends aux managers à manager avec bienveillance.
1: D'accord. Bah, très content de jouer avec vous. On espère vous donner 5000 euros parce que vous, votre rêve, c'est d'aller fêter vos 50 ans à l'île Maurice avec la famille et les amis. Et c'est peut-être pas un hasard, vous avez des origines mauriciennes alors.
15: Tout à fait.
1: Question 1 pour 100 euros offerts par RTL. En France, sur les routes, les panneaux qui signalent un danger ont la même forme que le symbole qui figure sur la commande des feux de détresse dans les voitures. Quelle est cette forme ?
15: Je peux vous avouer que j'ai pas mon permis ? Parce que je suis une pure parisienne. Mais donc, je vais essayer de répondre quand même. Et ma réponse, ça va être triangulaire. Donc triangle, la forme du triangle.
1: J'ai même envie de vous donner votre permis en même temps. C'est la bonne réponse.
15: Bon.
1: J'avoue, elle était tarabiscotée, cette question, Maître David.
2: Bon, non, elle était pleine d'indices. Mais c'est vrai que pour quelqu'un qui n'a pas le permis, j'avoue, ça tombe mal.
1: Mais après, vous auriez pu dire que c'est ça qu'on dépose devant les voitures. Quand on était en panne, il fallait tout de suite aller mettre son triangle. C'est une bonne réponse. Les feux de détresse qu'on appelle les warnings, bien évidemment, c'est effectivement un triangle. 100 euros, ils sont à vous. Qui tout double, sachant qu'on joue pour les fameuses brosses à dents My Variation. Un lot valeur 200 euros. Qui tout double, ma chère Nina.
15: Oui, on va jouer.
1: Allez, on va jouer. Question 2. Question musique. Je regarde vos goûts, les années 80. Soul, R&B. Bon, allez, les années 80, c'est bon.
15: Ah bon.
1: 87 même.
15: Okay.
1: Quel artiste précurseur rend un bel hommage aux familles monoparentales avec sa chanson Elle a fait un bébé toute seule. Vous la connaissez, cette chanson ?
15: Bien sûr. Ne me demandez pas de la chanter.
1: Je n'irai pas jusque-là.
15: Mon mari aime beaucoup cet artiste, c'est Jean-Jacques Goldman.
1: Et votre mari a bien bon goût.
15: Donc ma réponse

0: 800 000 disques vendus, juillet 87. Et vous savez qu'il l'avait pas écrite pour lui. Il l'avait écrite pour un autre chanteur. Il l'avait écrite pour Philippe Laville, qui l'a refusé. C'était une version un peu plus reggae. Et Goldman a dit, bon, bah moi, j'ai quand même envie de la chanter. Elle est bien, cette chanson. J'en ai chanté moi-même. Bien, lui en a appris. Nina, de bonnes réponses. Est-ce qu'on continue ce beau parcours? Et est-ce qu'on essaye d'attraper le séjour pour deux personnes au Bi-Hôtel de Béthune, valeur 350 euros? Qui tout double?
1: Eh bien, jouons. Je vais doubler.
0: Joue.
1: Je double.
0: On double. Question 3, juste après ça.
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0: Eh bien, ce fut double pour ma candidate Nina, chef d'entreprise parisienne, deux enfants, tout va toujours bien?
1: Toujours bien.
0: On part pour une question géographie. Question 3.
1: C'est le drame.
0: C'est le drame? Vous n'avez pas fait des petits voyages, des petits week-ends? Des petits city trips?
1: Très peu. Je connais mal la France, j'avoue.
0: Eh ben, ça te tombe bien, c'est pas là qu'on va.
1: Ah bon?
0: Okay. Quelle ville du Maroc? Vous m'avez fait une tête, que vous connaissez mon avis, pas bien le Maroc non plus. Dans quelle ville du Maroc vous trouvez-vous si vous vous baladez sur la place Djemaa el Fna?
1: Celle-là, je l'ai faite.
0: Celle-là, vous l'avez faite?
1: Ouais.
0: Est-ce que vous êtes fait alpaguer pour aller manger sous les petites tentes?
1: Vous savez quoi? Je me suis fait alpaguer et j'ai mangé le couscous à même, avec quelqu'un du souk, à même le sol, dans le même plat.
0: Et c'est sympa. Très bon. Hein,
1: ouais.
0: Ouais, on mange très bien.
1: Et ma réponse, c'est Marrakech.
0: Bonne réponse, Marrakech! Célèbre place publique du sud-ouest de la Médina. Place Djemaa el Fna, haut lieu traditionnel, populaire et animé, notamment la nuit, qui attire plus d'un million de visiteurs chaque année, inscrite au patrimoine mondial de l'UNESCO depuis 85. Et ben, de la place Djemaa el Fna, je vous propose la Grand Place de Béthune. Un autre genre, on y mange très peu le couscous, même le sol, avec des bédouins. Mais il y a une autre ambiance et une bonne ambiance. On est plus dans la frite et la bière. On est du côté de chez moi, ambiance du Nord. Très belle place médiévale, cela dit, à Béthune. Est-ce que on s'y rend ou est-ce qu'on va plus loin et je vous propose un week-end détente, divertissement dans un hôtel casino par touche pour deux personnes. Valeur 650 €, quitte ou double?
1: J'ai envie de doubler, mais si c'est une question sport, je vous avoue, j'ai peur. Mais allez, je vais jouer.
0: D'accord.
1: Le double.
0: Eh ben, le double. J'ai déjà une bonne nouvelle pour vous.
1: C'est pas du sport.
0: C'est pas du sport. Question SVT.
1: Oh mince.
0: Ça vous arrange pas?
1: Non plus.
0: C'est trop tard. À quel type de conifère originaire de la côte ouest des États-Unis appartiennent les arbres les plus hauts du monde?
1: Oh là là. Alors, j'aime bien marcher à l'intuition. Et j'ai eu séquoia qui est venu dans mon esprit et je sais pas du tout si c'est ça ou pas.
0: Vous hésitez avec bonsaï?
1: Non, c'est pas avec bonsaï. Bon, je vais vous donner cette réponse et si c'est pas ça, c'est pas grave. Donc ma réponse, c'est séquoia.
0: C'est votre réponse?
1: Ouais.
0: Si c'est pas ça, c'est pas grave.
1: Non, je vous en veux pas, je vous ai rencontré, c'était sympa.
0: Arrêtez de me flatter. C'est très gênant. Parce qu'après, les gens vont croire qu'on est de connivence. Puisque c'est la bonne réponse.
1: Ouh. Trop cool.
0: Trop cool. On est bien d'accord qu'il est venu de nulle part, cette réponse.
1: Mais
0: oui, ouais. Il y a eu un flash.
1: Ouais, voilà. Je peux pas l'expliquer.
0: Et ben, c'est séquoia. Deux espèces de séquoia se disputent le titre de l'arbre le plus grand du monde. Les séquoias géants et les séquoias à feuilles diffes. Ça, c'est vraiment des séquoias qui arrivent pas à choisir, quoi. On est sur un doute. Actuellement, l'arbre considéré comme le plus haut du monde appartient à la deuxième espèce, donc à feuilles diffes. Il se nomme Hyperion, et il mesure 116 mètres de haut et se trouve dans le parc national de Redwood en Californie. Le séquoia, bonne réponse. Vous savez que là, il me reste le temps d'une question. Donc, soit vous partez en week-end casino partouche, formidable, vous m'enverrez une carte postale. Soit je vous pose là, avant les infos de 12h30, la question à 1 000 €, celle qui fait rêver les candidats, le fameux palier 5. Quitte ou double, ma chère Nina? Elle concerte le public, Nina. Elle fait des petits yeux.
1: Et notamment ma meilleure amie qui passe la semaine avec moi et du coup, on se fait un petit kiff. Allez, je vais doubler.
0: Oh lol! Comment s'appelle-t-elle?
1: Alexandra.
0: Alexandra. Le petit kiff, ça aurait été d'aller au casino partout château, mais là, ça vient de vous passer sous le nez. Je vous l'annonce directement. On part sur la question 5. Question histoire. Il n'est pas facile, mais il fait partie de l'histoire de l'aviation.
1: Wow.
0: Les 20 et 21 mai 1927. Pour la première fois, un homme traverse l'Atlantique sans escale en solitaire à bord d'un avion. Cet homme, c'est l'Américain Charles Lindbergh. Son avion, un monoplan, porte deux noms. Le premier, c'est Ryan NYP, en référence au constructeur. Mais c'est pas celui-là qui est resté dans l'histoire. Dites-moi quel est l'autre nom de cet avion, celui que Lindbergh avait lui-même donné et qui est resté dans l'histoire de l'aviation, le premier avion à avoir traversé l'Atlantique. Vous m'avez fait un regard.
1: Je suis perdu.
0: J'ai bien senti.
1: J'en sais rien. Et là encore, à l'instant, parce que j'aime bien ce cocktail, je vais vous dire B-52 pour. Parce que je sais que c'est aussi un avion, mais j'en sais rien.
0: B-52, vous me dites?
1: Ouais. Mais c'est pas ça, je sais.
0: Vous voulez me dire autre chose, c'est maintenant, mais...
1: Non, je suis désolée, ma réponse sera B-52, j'ai pas autre chose.
0: Bah oui, vous le saviez un petit peu, puisque effectivement, c'est un nom un petit peu qui n'a pas d'âme, on va dire. Lindbergh avait donné un nom à son avion, il l'avait, je pense, écrit dessus. The Spirit of St. Louis. Oh. Le Spirit de Saint-Louis, l'Esprit de Saint-Louis, littéralement, en hommage à la ville américaine de St. Louis, dans le Missouri, tout simplement parce que c'est grâce à l'aide de financiers de cette ville qu'il a pu réaliser son projet. Parti de New York, l'aviateur atterrit le 21 mai à 22h22, heure de Paris, à l'aéroport du Bourget, près de Paris. Près de 200 000 spectateurs ont vu atterrir le Spirit of St. Louis. Ma chère Nina, vous aussi vous atterrissez. Mais pas au bon endroit, j'ai l'impression. Eh ben écoutez, bon retour chez vous. Vous êtes parisienne, donc vous êtes pas loin. Un petit coup de métro. En tout cas, ça m'a fait bien plaisir, moi aussi, de vous croiser. Demain, nouveau candidat, nouvelle émission. Et ce sera la dernière de la saison, ma chère Amandine.
7: Oh, mais déjà la dernière. Mais comment on va faire, Alex? On vous retrouve demain, dès midi, donc, pour cette dernière. Le quito double, à demain.
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7: Bonjour à tous et bienvenue dans RTL Midi. Les auditeurs ont la parole. Nous sommes ensemble jusqu'à 14h, 1h30 d'infos, de décryptage et de témoignages. Car cette émission, vous le savez, c'est d'abord la vôtre. C'est vous qui la faites. Comme chaque jour, vous avez la parole, vous réagissez. On vous attend dès à présent par téléphone au 3210, mais aussi par SMS. Vous envoyez votre message au 74 900, commençant par le mot midi. Et puis bien sûr, l'application RTL, vous cliquez sur l'onglet « Laisser un message ». À la une aujourd'hui, cette canicule qui s'accentue encore. Sébastien Lecornu sonne la mobilisation générale dans les hôpitaux. Le niveau 3 du plan Orsan a été activé. C'est le plus haut niveau de mobilisation sanitaire dans notre pays. Rien qu'à Paris, 25 arrêts cardiaques ont été recensés hier. C'est 2,5 fois plus que d'habitude. La porte-parole du SAMU Urgence de France est l'invité d'RTL Midi dans un instant. Dans le Val-d'Oise, c'est un petit garçon de 3 ans qui a été retrouvé mort dans une voiture. Il a visiblement échappé à la visite de ses parents. Nous serons sur place. Bonjour Peggy Broche.
9: Bonjour Amandine, bonjour à tous.
7: La journée d'hier a été la plus chaude jamais enregistrée en France et ça pourrait être le cas encore aujourd'hui.
9: Oui, c'est possible, mais en fait tout dépendra des orages parce qu'on attend des orages localement forts sur l'ouest du pays. Et si ces orages arrivent tôt, ils peuvent limiter la baisse des températures, des températures, et ça dépendra si ça passe ou pas sur les stations de référence climat. Ça pourra changer la donne.
7: Et on va détailler ce qui vous attend à la fois cet après-midi mais aussi ces prochains jours. Dans quelques minutes, bien sûr, avec Peggy. Continuez par ailleurs à nous donner vos astuces pour faire face à cette canicule. Estelle, par exemple, vient de nous laisser un message au 3210.
18: Je voulais vous transmettre une petite astuce. Pour refroidir le lit la nuit, il faut acheter des pains de glace bien hermétiques que vous mettez au congélateur et puis vous les mettez entre le matelas et le drap housse. Ils ne sont pas en contact du coup la nuit avec notre peau et puis ça rafraîchit très très bien le lit.
7: Dans ce journal également, les recherches qui ont repris à Biarritz après l'effondrement d'une falaise, et puis on ira aussi au Venezuela après le séisme de la nuit dernière. Au moins 164 personnes ont été tuées.
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7: Et pour commencer, on file au supermarché. La nuit dernière a encore été caniculaire, la plus chaude d'ailleurs jamais observée en France. 25 degrés au plus frais en moyenne, 26,4 degrés à Paris, 27,2 à Nantes. Résultat, dès ce matin, vous étiez nombreux, très nombreux à chercher la perle rare. Un ventilateur. Illustration avec vous, Arthur Pereira, bonjour.
19: Bonjour Amandine, bonjour à tous.
7: On vous retrouve à Villeneuve-la-Garenne, dans les Hauts-de-Seine.
19: Oui, telle une Formule 1 sur la ligne de départ, les deux mains sur le caddie, Célia trépigne d'impatience devant le rideau de fer, son regard s'illumine devant les ventilateurs.
20: Je me suis réveillée ce matin exprès pour ça, parce que j'ai longtemps pensé que j'allais réussir à m'en sortir sans, mais là ça commence à être un peu désagréable la nuit, donc j'ai décidé de venir exprès pour ça.
19: Monsieur, je peux avoir un prénom ?
21: Alors c'est Steve.
19: Il est 8h33, vous avez le sourire, vous êtes en short, en t-shirt, et qu'est-ce que vous avez dans les mains ?
21: J'ai deux ventilateurs.
19: Est-ce qu'il y avait la petite appréhension de ne pas trouver finalement ces deux produits qui vont peut-être, en tout cas, pas vous sauver la vie, mais améliorer votre vie ?
21: Ouais, bon après je me suis dit que les magasins vont faire du stock quand même, hein, avec la température qu'il fait en ce moment.
19: Attention à ne pas être trop sûr de soi, les 360 ventilateurs disposés dans les allées du magasin partent comme des petits pains. Branislav est responsable du rayon électroménager.
22: Logiquement, dans le magasin, je pense que dans une heure, on n'aura plus de ventilateur.
19: Mais il est même pas 9h30.
22: Oui, c'est comme ça.
19: Les palettes sont encore sur le transpal que les clients se servent. D'autres sont au téléphone pour réceptionner les commandes des amis et de la famille. Xavier a un message pour sa femme qui nous écoute.
23: C'est bon, j'ai ce qu'il faut. Donc, sois rassuré, tu dormiras mieux cette nuit.
19: On l'espère en tout cas.
23: Voilà.
7: Et voilà pour cette bonne nouvelle, Arthur Pereira à Villeneuve-la-Garenne dans les Hauts-de-Seine. Les Hauts-de-Seine et qui, comme 72 départements, sont toujours en alerte rouge canicule. Ça représente plus de 50 millions de Français. 13 500 établissements scolaires sont désormais fermés ou en horaire aménagé. Et dans bon nombre de collèges, on s'active aujourd'hui avant les premières épreuves du brevet qui sont prévues demain. Catherine Polito est la principale du collège Jules Ferry à Tours.
3: On a installé des draps géotextiles sur les fenêtres donc du couloir. Donc ce matin, 6h du matin, j'avais mes agents qui étaient en train de le mettre en place. On a la chance d'avoir un agent qui nous a prêté une climatisation portable qu'on a mis dans le couloir. Donc on essaye un maximum ce jour de rafraîchir les salles. On aura aussi des brumatiseurs dans chaque salle pour pouvoir rafraîchir les élèves si besoin.
4: Parlez-moi des pauses de 15 minutes pour boire.
3: Là, ils pourront sortir pour se rafraîchir, pour passer aux toilettes hein, si besoin. Et la pause de 15 minutes, nous, on va l'allonger à 20 minutes. On n'en fera peut-être qu'une seule de 20 minutes parce qu'en fait, sinon, ça rallonge aussi le temps. Et nos classes, à partir de midi, sont surchauffées.
7: La principale du collège Jules Ferry à Tours, au micro RTL de Christian Panvert, dans le Val d'Oise. À présent, ce nouveau drame, un enfant de 3 ans a été retrouvé mort dans une voiture. Bonjour Arthur Guillemot.
6: Et bonjour.
7: On vous retrouve en direct de Saint-Gatien, c'est là que s'est passé ce drame. Le petit garçon a visiblement échappé à la vigilance de ses parents.
6: Oui, hier, en fin d'après-midi à Saint-Gratien, alors que le père travaille dans le cabanon du jardin et que la mère fait la sieste avec l'autre enfant du couple, les parents croient que le garçon de 3 ans est dans le salon en train de faire lui aussi une sieste. Selon les premières déclarations des parents aux policiers, c'est à ce moment-là qu'il sort de la maison, entre dans la voiture familiale garée dans l'allée du garage qui était restée ouverte, la sécurité enfant enclenchée, impossible pour lui de sortir, il est retrouvé inanimé 45 minutes plus tard par ses parents qui tentent de le sauver suivi des secours. Le décès est déclaré quelques dizaines de minutes plus tard. La mère en état de choc a été hospitalisée et une enquête a été ouverte pour homicide involontaire.
7: Merci à vous Arthur Guillemot en direct de Saint-Gatien dans le Val d'Oise. Dans les hôpitaux également, la tension monte à Paris. Par exemple, on a recensé ces dernières heures 25 arrêts cardiaques contre moins de 10 habituellement. Pas que des personnes âgées, hein. Les jeunes aussi font des arrêts cardiaques, dit le cabinet du ministre de la ministre de la Santé. Partout, le niveau 3 du plan Orsan est activé. C'est le niveau le plus élevé de la mobilisation sanitaire dans notre pays. Annonce faite ce matin par Sébastien Lecornu. Bonjour. Bonjour Agathe Landais.
23: Bonjour à tous.
7: Vous êtes notre spécialiste santé ici à RTL. D'abord, ça veut dire quoi très concrètement ce niveau 3 du plan Orsan?
23: C'est le niveau maximal d'alerte pour les hôpitaux. Ça va leur permettre d'engager pas mal de choses pour libérer de la place et faire en sorte que les soignants puissent travailler correctement. Donc ce plan Orsan niveau 3, concrètement, ça veut dire qu'on va pouvoir orienter des personnels d'un service à l'autre, donc dépoiler entre guillemets cet service pour les mettre sur la régulation, sur les urgences et sur les services de réanimation. Ça permet aussi aux soignants de déprogrammer assez massivement des opérations chirurgicales si jamais on voit qu'il y a une tension sur les services d'urgence. Ce plan Orsan, il prévoit aussi un soutien massif à la régulation médicale. La régulation, ce sont les médecins qui vous répondent au téléphone quand vous appelez le 15. La ministre de la Santé nous a indiqué qu'elle compte mobiliser les étudiants en médecine, par exemple, pour aller
7: être appelés en renfort.
23: Exactement, pour se rendre dans les services de régulation du centre 15 pour pouvoir prendre les appels des patients. Il est prévu aussi de libérer pas mal de lits d'aval. Donc tout ça, ce sont les services autres de l'hôpital, hors des urgences. Par exemple, les services de gériatrie, de chirurgie. On va essayer le plus possible de faire sortir les patients de ces services-là pour libérer des lits, tout simplement. La ministre de la Santé compte aussi mobiliser le service civique et la réserve sanitaire pour prêter main forte.
7: Agathe, je le disais, 25 arrêts cardiaques recensés à Paris contre moins de 10 habituellement, tout ça en 24 heures. La tension, elle est réelle aujourd'hui dans les hôpitaux?
23: En tout cas, elle commence à être très perceptible. C'est ce que nous confirmait ce matin le ministère de la Santé qui nous a confirmé cette donnée-là. 25 arrêts cardiaques en 24 heures sur Paris dans les établissements de la PHP. Donc à ce stade, on n'a pas de données plus générales dans les autres régions de France, mais c'est quand même un indicateur de poids. La ministre de la Santé nous a aussi indiqué que les appels au SAMU ont été multipliés par 4 ces dernières 24 heures. Appels pour cause de chaleur, évidemment. Il y a aussi une multiplication par 4 des consultations à SOS Médecins sur les dernières 24 heures. Donc il y a bien un signe que ça s'accélère, en tout cas du côté de l'hôpital.
7: Merci beaucoup Agathe Landais pour toutes ces précisions. Je rappelle, vous êtes notre spécialiste santé. Et on vous le rappelle, même si on le dit tout le temps, pensez vraiment à vous hydrater, et ce de manière continue. Et puis, essayez au mieux, s'il fait vraiment trop chaud chez vous, de vous mettre à un moment ou à un autre dans un endroit un peu plus rafraîchi. Ça peut être au supermarché, ça peut être au cinéma ou dans tout un tas d'autres endroits.
23: Et justement, Agathe, je tenais juste à ajouter une dernière chose qui a été rappelée par le ministère de la Santé ce matin et par Emmanuel Grégoire, le maire de Paris. C'est que actuellement les appels au SAMU, il n'y a pas que des personnes âgées, fragiles, isolées. Il y a aussi énormément de personnes qui ont entre 35 et 70 ans
7: qui pensent
23: continuent
7: être
23: leur vie normale en fait. Et notamment qui font des footings en début de soirée vers 19h30. C'est ce que disait Emmanuel Grégoire. Il y a beaucoup d'appels aux pompiers de gens qui font du sport en extérieur. Là, concrètement, dans la situation actuelle, c'est vraiment une habitude à bannir.
7: Encore merci Agathe Landé. Après la chaleur, attention aussi aux orages. D'ici ce soir, ce sont 10 départements qui seront en alerte orange. Orages qui pourraient, 12 me dit à l'instant Peggy Broche, départements. Donc des orages qui pourraient être par endroits violents. Hier, déjà le village de Loulé en Charente-Maritime a été durement touché. Bonjour Philippe Demaria.
5: Bonjour Amandine.
7: Vous êtes sur place pour RTL. Le toit du gymnase notamment était largement endommagé.
5: Oui, par un coup de vent soudain. Il faisait évidemment 40 degrés quand les bourrasques ont débuté. Le maire s'appelle Frédéric Pinsonneau.
8: Oui, vers 6h30, on a eu un gros vent d'orage. Ouais. Au début, un vent sans pluie. 3 minutes après, des grêlons, des trompes d'eau et des bourrasques de vent, c'est peut-être 100-110 km/h. Ça soufflait très très fort. Voilà, nous entrons dans le gymnase et on s'aperçoit des dégâts. On voit le ciel à travers le bardage. C'est tout ce qui est l'isolation sur toit qui s'est envolée avec le vent.
5: Alors un autre toit, celui de la piscine, a aussi été endommagé. Le maire veut réparer d'urgence pour que les habitants puissent se baigner sous la canicule. Et toute une rue du village est privée d'électricité. Nicole me fait rentrer dans son pavillon.
10: On avait un ventilateur, pas de question de ventilateur. On a une pièce réfrigérée, pas question de la mettre. Là, cette nuit, moi, j'étais très très mal. Hein. À 3h du matin, j'étais me réfrigérer dans la salle de bain avec un gant au froid et tout ça. Hein. Une catastrophe pour moi.
5: Et pour le moment, Nicole n'a pas de nouvelles d'Enedis qui devait passer ce matin, mais personne n'est venu. Il y a pourtant urgence ici. Ça se passe rue de la Montagne. C'est à Loulé, en Charente-Maritime.
7: Merci à vous, Philippe Demaria. Peggy, je le disais, 12 départements, donc au moins, qui seront en alerte d'ici ce soir. Où est-ce qu'il va falloir être vigilant?
23: Alors, dès cet après-midi, il y a 3 zones, hein, déjà. Dès cet après-midi, sur le nord-ouest, avec des orages localement forts entre le nord de la Bretagne, le Cotentin et la Sarthe, il y a 5 départements qui sont en vigilance. Vigilance orange aux orages, donc entre les Côtes d'Armor, la Sarthe et la Manche. À partir de 15-16 heures, déjà, ça commence sur le nord-ouest. Orage fort, de la grosse grêle possible, de fortes rafales de vent jusqu'à 100-110 km/h. Deuxième axe, c'est le sud-ouest, avec les mêmes éléments, du vent, de la grêle, des orages forts. Ça commence entre le milieu ou fin d'après-midi, d'abord sur le Pays Basque, et ça va remonter vers le Bordelais entre 19 et 20 heures. Attention, parce que la vigilance s'étend sur ces deux zones jusqu'à minuit. Et puis on a également des orages forts mais sans vigilance sur les Alpes, où là, dès cet après-midi, on peut avoir de fortes pluies, de la grêle également et des coulées de boue possibles. Donc soyez extrêmement prudents.
7: Merci beaucoup Peggy. Il est 12h42. Dans un tout petit instant, on va partir pour Biarritz, après l'effondrement hier d'un pan de falaise. 2 plongeurs ont été emportés. Vous entendrez dans un instant le témoignage d'un homme qui a assisté à la scène. À tout de suite.
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7: Il est 12h45 sur RTL, on part à présent pour Biarritz, où les recherches ont repris ce matin après l'effondrement hier d'un pan de falaise. Une jeune femme de 33 ans a été tuée, son compagnon de plongée, un homme de 34 ans, est toujours porté disparu. Bonjour Denis Grandjou.
17: Bonjour.
7: Vous avez rencontré un témoin de la scène.
17: Oui, je viens de recueillir le témoignage de Quentin, c'est un photographe. Il faisait une série de photos d'une famille à quelques dizaines de mètres de la falaise.
18: J'ai la personne en face de moi avec qui je suis en train de faire des photos. Et juste derrière, je vois la falaise, le bout de falaise s'effondrer. C'est une sorte d'explosion, on aurait dit comme une sorte d'orage. Une grosse explosion et au final, d'un coup, là, ça s'est effondré.
19: Biarritz est en deuil et ce sont des Biarrons.
17: Serge Blanco, le maire de Biarritz.
19: C'était un jeune couple dynamique qui était heureux, donc c'est-à-dire que c'est quelque chose qui est catastrophique, quoi.
17: Quant aux raisons de cette catastrophe, elles sont pour l'instant inconnues.
19: C'est aperçu qu'il y a une zone de risque puisqu'il y a encore des fissures au sommet de ce site. Et alors après, on peut tout invoquer. Moi, je suis pas météorologue, je peux pas dire la cause exacte de ce désastre. Toujours est-il que depuis quelques années, on sait pertinemment que le trait de côte travaille.
17: Les recherches vont continuer cet après-midi avec l'utilisation d'un drone subaquatique pour tenter de retrouver la victime coincée sous des tonnes de pierres.
7: Denis Grandjou à Biarritz pour RTL. Une bonne nouvelle à présent pour notre porte-monnaie. Le baril de Brent continue de baisser à $72 ce matin. C'est moins qu'avant le début de la guerre en Iran. La dette française, elle, en revanche, n'en finit plus de flamber. 3 536 milliards d'euros désormais, soit 117% du PIB. Emmanuel Macron annonce l'envoi immédiat au Venezuela d'une équipe de 80 secouristes français, des secouristes spécialisés en sauvetage d'éblément après le puissant séisme qui a frappé le pays. Bonjour Sophie Jousselin.
20: Bonjour.
7: C'est la ville de Guaraya, à une vingtaine de kilomètres de Caracas, qui est la plus touchée.
20: Oui, face à la mer, le littoral de cette station balnéaire était bordé de nombreux hôtels avant le séisme. Désormais, le front de mer est un amas de ruines. Les vidéos sur X montrent plusieurs établissements effondrés. Des proches de cet homme séjournaient à l'hôtel Edward.
21: Ma famille est sortie pour aller manger une glace. Mais la famille de mon frère, ils sont certainement tous morts. Tout l'hôtel s'est effondré.
20: La première secousse à 18h était de magnitude 7. La deuxième, plus puissante, est intervenue 40 secondes plus tard. L'épicentre était situé à seulement 45 km de Caracas. Caracas, où de nombreux immeubles se sont effondrés, les rues de la capitale vénézuélienne ressemblent à des scènes de guerre. Sur cette vidéo, la population dégage les ruines d'un immeuble à main nue. Les secouristes transportent des victimes sur des brancards. L'USGS, l'agence américaine qui étudie les séismes, parle d'une catastrophe d'une ampleur considérable. Elle estime à plusieurs dizaines de milliers le nombre de morts possibles.
7: Sophie Jousselin du service international de RTL. Merci à vous Sophie. La Coupe du Monde de foot, J-1 avant le troisième match des Bleus. Ce sera donc demain soir face à la Norvège. Et une nouvelle fois, les orages pourraient bien perturber la rencontre, Nicolas Georgerot.
2: Oui, parce que selon le service météo fédéral ici, un risque existe. Les prévisions évoquent, je cite, une possibilité d'orage isolé localement et un risque de pluie à 50%. La FIFA avait d'ailleurs, en amont de la compétition, établi une liste de rencontres à surveiller en fonction des modèles et des conditions météo passées. Et ce France-Norvège en faisait partie. Le caractère imprévisible des orages laisse les organisateurs et les sélections dans le flou. Un risque modéré de même type existait pour Écosse-Brésil à Miami la nuit dernière et il ne s'est rien passé. En revanche, risque élevé pour Tunisie-Pays-Bas à Kansas City la nuit prochaine.
7: Et Nicolas, on se souvient de cette très longue suspension de match face à l'Irak, 2 heures de suspension. Qu'est-ce qui se passe si la pelouse devient impraticable, que le match ne peut pas se poursuivre? Est-ce qu'il y a des reports possibles?
2: Alors, un report est possible, oui, le règlement de la FIFA le permet et il évoque des situations examinées au cas par cas. C'est le directeur du match présent au stade qui prend la décision, en accord avec les arbitres et les autorités locales. Report au lendemain, par exemple, en reprenant la rencontre au moment où elle a été stoppée. Mais dans une Coupe du Monde à 48 équipes, au calendrier très serré, avec les problématiques de déplacement pour les sélections, ce n'est clairement pas la solution privilégiée par la FIFA.
7: Nicolas Georgerot, l'un des envoyés spéciaux de RTL sur ce mondial aux États-Unis, France-Norvège, je vous le rappelle, à suivre demain dès 21h sur RTL et sur M6. Et puis c'est sans doute le jeu vidéo le plus attendu de l'année, GTA 6, 10 ans que les fans l'attendent. La sortie est prévue au mois de novembre prochain, mais ça y est, depuis ce matin, il est possible de le précommander. Adam, 17 ans, est un vrai mordu. Plus de 1000 heures de jeu au compteur.
3: Le jeu, en fait, il est ouvert, il y a plein de possibilités, c'est-à-dire qu'on peut faire tout ce qu'on veut. On peut s'amuser à faire des parcours, des courses-poursuites avec la police, des combats à l'arme avec des armes à feu, ou des guerres de gang. Enfin, après, 80€, ça reste un coup quand même. Mais bon, après, le jeu a l'air d'en valoir le coup, donc ils nous ont vraiment pas déçus avec l'édition précédente sur GTA 5, donc ça peut que être mieux sur GTA 6. Il y a eu des bandes-annonces, on voit un peu le monde, il ressemble à quoi, les personnages principaux, ça a l'air vraiment bien. Ah, c'est pas bon pour les études, mais pour le moral, moi, je vais adorer, je pense.
5: Tu vas louper quelques heures de cours?
3: Sûrement, hein, comme l'année précédente. Hein, je vois pas pourquoi j'en profiterai pas.
5: Oui, ça va sécher quelques heures?
3: Quelques heures.
7: Un témoignage recueilli pour RTL par Tom Froidefond. La météo avec vous, Peggy. On va sans doute encore dépasser les 40 degrés dans bon nombre de régions.
6: Oui, surtout sur le nord-ouest aujourd'hui. 41 attendu à Paris, par exemple, à Rennes ou encore à Tours. Dans la plupart des régions, on sera encore entre 36 et 40 degrés. 31 à 35 près de la Méditerranée. Tout ça sous un beau soleil, mais du coup, ça tourne à l'orage avec des orages marqués sur le nord-ouest et dans le sud-ouest. 12 départements sont en vigilance orange. Ça va démarrer sur le nord-ouest dès 15-16 heures cet après-midi. Puis averse orageuse également sur les reliefs des Alpes, des Pyrénées, du Massif central et de la Corse.
7: Merci beaucoup Peggy. Vous nous donnerez le programme de ce qui nous attend ces prochains jours avec un début d'amélioration quand même. On est d'accord pour demain?
6: Oui, mais uniquement sur le nord-ouest, pas partout.
7: Et ce sera dans un instant, 12h52.
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7: Et une semaine pile, justement, après le début de cette canicule, on a décidé dans RTL Midi de prendre le temps de réfléchir à l'après. Bonjour Anne Bringot.
10: Bonjour.
7: Et merci beaucoup d'être notre invitée. Vous êtes la directrice du programme du réseau Action Climat. C'est un réseau d'associations spécialistes justement des questions climatiques. Ce qu'on vit, Anne Bringot, depuis une semaine, ça peut paraître exceptionnel et pourtant c'est ce qui nous attend dans les années à venir.
10: C'est ce qui nous attend en pire. Alors je veux quand même dire en préambule que l'avenir n'est pas totalement écrit. Il va dépendre de ce que l'humanité va faire dans les années à venir et de la quantité de pétrole, de gaz et de charbon qu'on va brûler et qui va émettre ces fameux gaz à effet de serre qui réchauffent le climat. Mais il y a une tendance, on sait qu'on va avoir de plus en plus de canicules qui seront plus intenses, plus précoces. On l'a vu là, c'est dès le mois de mai et jusqu'à septembre, octobre. Plus longue et donc des impacts très importants. On pourrait avoir jusqu'à 50 degrés à Lyon, Lille ou Marseille. On pourrait avoir en 2070 36 jours.
7: 50 degrés Lyon, Lille ou Marseille, pour quand?
10: À partir de 2040, par exemple, pour Lyon, dans le scénario du pire, on pourrait avoir jusqu'à 36 jours de canicule par an à Lyon en 2070, contre 10 en moyenne actuellement. Et une ville comme Lyon aurait le climat de Madrid d'ici à 2050 et le climat d'Alger d'ici la fin du siècle. Donc on voit une transformation quand même massive qu'on espère éviter.
7: Et tout ça, vous le détaillez dans un livre qui est passionnant, France Urgence Climat, c'est publié chez Taillandier. Et en fait, vous listez région par région l'impact de ce réchauffement climatique. Dans le Grand Est, par exemple, vous dites qu'en milieu de siècle, Strasbourg pourrait atteindre des niveaux de température similaires à ce qu'on connaît aujourd'hui dans le sud de la Drôme.
10: Exactement, on voit bien que les températures montent et que le climat du sud est en train de monter vers le nord. On le voit sur certaines cultures aussi.
7: Mais ça a un impact direct en fait sur toute notre économie, sur plein de choses.
10: Ça a un impact, on le voit avec cette canicule. Par exemple, la viticulture, on voit bien que la viticulture souffre avec des vendanges de plus en plus précoces, mais aussi de la production de vin qui se fait maintenant, y compris en Angleterre. Je ne débattrai pas de la qualité du vin anglais. Mais il y a des impacts, on le voit sur les réseaux électriques, sur la production d'électricité. Actuellement, il y a deux centrales nucléaires à l'arrêt. Sur le tourisme, avec plusieurs sites qui sont fermés, notamment l'après-midi. Finalement, on sait que tout ça a des impacts énormes sur l'économie, avec un coût qui est extrêmement important, parce qu'au-delà de 30 degrés, chaque degré supplémentaire, on perd 3% de productivité. Et donc, des chiffres ont été calculés qui amènent un coût global sur le PIB en France qui serait de plus de 200 milliards d'euros sur une période de 5 ans, si on cumule tout l'impact de ces canicules. Donc, c'est des coûts qui sont effectivement pharaoniques, parce qu'on voit bien que tous les secteurs d'activité sont concernés.
7: Mais ils sont fous, ces chiffres que vous nous donnez, parce que ça veut dire que souvent on nous dit, oui, il faudra encore avoir les moyens d'investir pour lutter contre tout ça, mais en fait, quand on voit ce que ça risque de nous coûter à l'arrivée, il serait temps de faire quelque chose. Vous le disiez, on peut agir sur tout ça, bien sûr, en diminuant nos émissions de CO2, mais comment est-ce qu'on peut aussi mieux s'adapter? Sans doute très concrètement. Par exemple, on voit aujourd'hui les écoles, ça pose plein de questions aussi dans certaines usines. Comment on peut faire? Faut repenser tout ça?
10: Il faut repenser complètement toutes les infrastructures. On a en France un plan national d'adaptation au changement climatique qui dit qu'il faut s'adapter à plus 4 degrés en France, ce qui pourrait arriver. Et ça, donc on a le cap. Le problème, c'est qu'on n'a pas les moyens ni les actions mises en œuvre pour ça. Et on le voit, des écoles, il fait plus de 35 degrés, des hôpitaux avec des gens gravement malade, où on a des températures tout à fait invivables.
7: Et donc des pertes de vie.
10: Des chauffeurs de bus qui conduisent à 45 degrés. C'est assez
7: fou. Mais tout ça, Anne Bringo, vous vous basez sur toutes les prévisions, c'est pas le bon mot, prévision, mais du GIEC, sur tous leurs rapports.
10: Les outils de prospective du GIEC, effectivement.
7: Donc, je veux dire, tout ça, c'est connu, en tout cas, ce qu'ils annoncent, c'est connu depuis des années et des années. Ce livre, certes, vous répertoriez région par région ce qui va se passer, mais j'allais dire, ceux qui s'y intéressent ou nos dirigeants devraient le savoir en partie. Pourquoi est-ce que ça n'est pas fait? C'est un problème de volonté politique?
10: C'est clairement un problème de volonté politique. On sait ce qu'il faut faire et on sait depuis des décennies. Avec le changement climatique, on ne pourra pas dire qu'on ne savait pas. On sait qu'il faut rénover les bâtiments pour qu'ils puissent résister à ces chaleurs, mais aussi consommer moins de chauffage l'hiver. On sait qu'il faut végétaliser les villes. Il y a des îlots de chaleur en ville. On peut avoir 10 degrés de différence entre un centre-ville et les campagnes alentours. On sait qu'il faut ventiler, mettre des volets, par exemple, dans les bâtiments. Rien que ça, mettre des volets, c'est déjà une baisse en termes de degrés. Mais il y a des blocages qui sont soit financiers. Les collectivités disent que le premier frein, il est financier. Et c'est vrai que l'État a coupé le fonds vert qui alimentait notamment ces travaux d'adaptation. Et puis, il y a aussi parfois d'autres freins réglementaires, comme les architectes des bâtiments de France, qui refusent qu'on installe sur des bâtiments,
7: des climatisations, pour des raisons dans certains bâtiments. Mais c'est quand même faux, parce qu'on a l'impression qu'on est face à une maladie grave, qu'on a le traitement, mais qu'on ne veut pas l'administrer. Vous allez rester avec nous, Anne Bringo, puisque on va continuer à échanger avec les auditeurs. Justement, qu'est-ce qu'il faudrait faire, d'après vous, de façon assez urgente? J'attends vos idées, vos initiatives. Vous nous appelez 3210. France Urgence Climat, c'est le titre de ce livre. À tout de suite.
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35: Et à la une, bien sûr, cette canicule qui s'accentue. Sébastien Lecornu sonne la mobilisation générale dans les hôpitaux puisque le niveau 3 du plan Orsan a été activé. C'est le plus haut niveau de mobilisation sanitaire dans notre pays. Rien qu'à Paris, 25 arrêts cardiaques recensés hier. C'est 10 à peine dans les d'habitude. Si vous aussi, tiens, vous travaillez dans le milieu médical et que vous êtes confronté à une situation extrêmement difficile, que ce soit à l'hôpital ou en ville, hein, si vous êtes médecin, infirmier, appelez-nous 3210. Je voudrais qu'on comprenne ce qui est en train de se passer en ce moment et surtout qu'on donne aussi des clés pour éviter de surcharger nos hôpitaux dans cette situation bien difficile. Dans le Val d'Oise, un petit garçon de 3 ans lui a été retrouvé mort dans une voiture. Il a échappé visiblement à la vigilance de ses parents qui pensaient qu'il faisait la sieste dans le salon. Et la voiture était garée dans le jardin du couple.

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2: Peggy, encore très très chaud, ça on l'a bien compris cet après-midi. La nuit prochaine aussi ou pas?
3: La nuit prochaine aussi. Alors ça baisse un petit peu dans le sud par exemple, on sera plus entre 20 et 22 degrés. Donc on va quand même un peu plus respirer. Au nord, ça reste chaud. Hein. On est souvent encore entre 20 et 24 degrés, encore 27 prévu à Paris la nuit prochaine.
2: Ouais,
3: je sais. Mais dans l'après-midi, ça va baisser sur une partie du nord-ouest demain. Par exemple, au Havre, on va perdre 14 degrés. 39 prévu cet après-midi, 25 demain après-midi. 11 degrés de moins à Brest, il ne fera plus que 26 demain, 8 degrés de moins à Rennes, on passera à 33 degrés, mais ailleurs on sera encore souvent entre 35 et 39 degrés et toujours des pointes à 40, 41 degrés même à Nancy, à Clermont-Ferrand, puis c'est un peu moins chaud quand même près de la Méditerranée, 30 à 35 degrés, tout ça sous un soleil de plomb avec un petit risque d'orage, alors très ponctuel sur la Nouvelle-Aquitaine, au nord de la Nouvelle-Aquitaine le matin, et dans l'après-midi, bon, on aura des averses orageuses sur les reliefs, des Pyrénées, des Alpes, du Massif central et de la Corse. Orage isolé possible au nord, c'est difficile de vous dire où exactement, mais c'est très ponctuel. Et puis en soirée encore, une zone orageuse avec des orages forts marqués sur le nord entre la Normandie et le nord des Pays de la Loire. Je vais y arriver, orage fort avec localement de la grêle et de fortes rafales de vent.
2: Soyez prudents ce soir, hein, je vous le rappelle, avec
3: dès cet après-midi.
2: Dès cet après-midi, ouais. C'est surtout le sud-ouest, hein, on est d'accord.
3: Sud-ouest et nord-ouest également.
2: Je regarde là les prévisions pour après. Vous m'avez donné un très beau tableau avec toutes les températures. Je le dis pour les auditeurs qui nous regardent sur RTL.fr. Alors il y a les températures. En fait, c'est assez rigolo parce qu'il y a les températures de la veille, d'aujourd'hui, demain et après-demain. Alors je me regarde après-demain parce que donc après-demain ça fait samedi.
3: Ouais.
2: Et je croyais que samedi ça commençait à s'améliorer. Pas du tout. 39 à Paris, 40 à Reims.
3: Alors je vous explique. Ça s'améliore côté température. Vraiment. Alors je vous ai dit sur une partie nord-ouest demain.
2: Ça va se décaler très doucement.
3: Et c'est très lent. Samedi, sur la façade ouest, on aura des températures un peu moins chaudes. Faudra attendre dimanche pour le centre, donc pour Paris. Et c'est vrai que dans l'est, il fera encore chaud. Et là, ce sera lundi que les températures vont baisser. C'est très progressif.
2: Merci beaucoup, en tout cas, Peggy. Et courage à vous tous. Bientôt 13h05.
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5: La première des choses, ce serait d'adapter les logements par des isolations extérieures. Les ventilateurs, les plafonniers sont aussi quelque chose de bien. Il faudrait adapter les horaires. C'est ce que nous faisions, nous, à l'époque. L'école commençait beaucoup plus tôt, aux alentours de 7h30 jusqu'à 13h, 13h30. Et puis, il faudrait avoir un petit peu plus de verdure, même au niveau des maisons.
2: Le message de Valérie au 3210 qui liste tout ce qu'on pourrait faire. Effectivement, une semaine pile après le début de cette canicule, on a décidé aujourd'hui d'essayer de réfléchir à l'après, à la fois bien sûr comment lutter contre ce réchauffement climatique, mais aussi comment mieux s'y adapter. Anne Bringaud est toujours avec nous, hein, je le rappelle, vous êtes directrice des programmes du réseau Action Climat qui regroupe tout un tas d'associations qui luttent justement, spécialiste de ces questions climatiques, mais qui lutte contre le réchauffement climatique, et vous publiez France Urgence Climat aux éditions Talendier. C'est un livre très intéressant parce que vous relevez les impacts de ce réchauffement région par région avec des exemples extrêmement concrets. Anne Bringaud, on va échanger avec les auditeurs sur les solutions qui pourraient être trouvées. Et on commence avec vous, Richard. Bonjour, Richard.
6: Oui, bonjour, Amandine. Bonjour à votre invité.
2: Vous nous appelez d'où ?
6: Moi, je suis un petit village à côté de Besançon.
2: Très bien. Et alors, vous, qu'est-ce qui vous inquiète ?
6: En fait, moi, ce qui m'inquiète, c'est que les politiques ne font rien. Mais je dirais, je suis pas étonné parce que le tout à chacun se projette à 20 ans. Un politique se projette, alors selon les pays, on va dire à 5 ou 7 ans, parce que lui vise sa réélection. Et quand on sait que la nature fonctionne en centaines d'années, voire milliers d'années, forcément, il y a un gap que on peut pas assimiler. Moi, ce qui m'inquiète, c'est de savoir ce qu'on va laisser à nos enfants, en tout cas pour le jeune grand-père que je suis, à nos petits-enfants, parce que on trouve que c'est compliqué pour nous. Moi, j'ai une petite fille qui a 3 ans. Mmh. Dans 20 ans, dans 30 ans, dans 30 ans, moi j'aurai 86 ans, je pense que si j'ai la chance d'être encore là, je serai que très peu concerné parce que je serai sur ma fin de vie. Elle sera en plein dedans, quoi. Mmh. Parce qu'elle aura 33 ans, et qu'est-ce qu'elle va vivre? Comment elle va vivre? Est-ce qu'ils pourront être dehors? Est-ce qu'ils pourront faire des choses? Parce que on nous parle de la chaleur.

0: Et moi, je me souviens, il y a une dizaine d'années, un peu plus lorsque j'ai débuté, mais je suis compétiteur moto, je me déplaçais un peu partout en France, j'ai découvert dans le sud des rivières qui étaient sèches, alors sans dire des fleuves, mais des grosses rivières. Donc, c'est pas d'aujourd'hui. Et encore une fois, c'est en ça qu'on voit que nos politiques sont déconnectées, parce que, voilà, là, il y a un gros épisode, donc on brasse de l'air, voilà, ça nous fera du bien. Et
1: Richard, ce que vous dites, vous êtes plusieurs à le penser, je voudrais vous faire dialoguer les uns avec les autres et puis donner aussi la parole à Anne Bringo. Richard, restez avec nous. Philippe,
2: oui.
1: Bonjour.
2: Bonjour.
1: Vous nous appelez d'où, Philippe ?
2: D'un village en plein centre de la France.
1: Vous entendez ce que Richard dit, nos politiques n'ont rien fait, vous êtes d'accord avec ça, vous ?
2: Ah ben, c'est pire que ça, rappelez-vous, moi je l'ai vécu, hein, je l'ai entendu. 2002, la maison brûle et on regarde ailleurs. 2003, canicule, on se dit on va faire un super plan et tout. Alors oui, on a fait du plan, mais il y a beaucoup de vent là-dedans, c'est de la com, beaucoup. On a fait un plan national canicule, on a fait la vigilance météo France, on a fait, alors si, des choses plus concrètes, en revanche, au niveau local, on a fait des choses concrètes.
1: Dans les EHPAD, ça s'est amélioré.
2: Arrêtez, dans les EHPAD, on a fait on s'est vachement cassé la... Pardonnez-moi le langage, mais on s'est vachement cassé la tête en 20 ans. Il s'est passé plus de 20 ans, il s'est passé quasiment 25 ans. Mmh. En 25 ans, normalement, c'est toutes les chambres
1: qui
2: et tous les appartements qui devraient être climatisés.
1: Mmh,
2: on a fait
1: raison.
2: Quoi ? On a fait une salle à froid pour... je ne vais pas être vulgaire, hein, mais bon...
1: Mmh. Philippe et Richard, je vous poserai la même question. Je vous entends dire les politiques n'ont rien fait alors qu'on savait. Sauf que, pardon, les politiques, c'est nous qui les élisons. Pas le souvenir, récemment en tout cas, Philippe et Richard, vous allez me dire, mais j'ai pas le souvenir de débat, de campagne présidentielle où on ait parlé climat, Philippe, par exemple.
2: Parce que ça fait partie des évidences de confort de vie que l'on doit apporter. Faut quand même pas oublier qu'on a une journée solidarité dont une partie sert à ce financement-là. Aux gens dépendants qui soient, que ce soit le handicap, la dépendance.
1: Oui, mais la dépendance,
2: etc.
1: Philippe, c'est tout le temps, c'est pas juste pendant la canicule.
2: Ben oui, justement. Donc, ça veut dire qu'à longueur d'année, on devrait avoir consacré une partie du budget qui a été encaissé par l'État, qu'il l'a mis ailleurs, puisqu'on est passé de 7,5 millions à 8 millions de fonctionnaires en 3 ans, à 4 ans. Là. Donc, l'argent part dans des choses. On a créé des comités, des réunions de réflexion, etc. Mmh. Tout un tas de cadres qu'on a embauchés.
1: Richard,
2: pour réfléchir à ça, mais il n'y a rien de concret sur le terrain.
1: Richard.
0: C'est même pire que ça. En fait, pourquoi on n'en parle pas ? Pourquoi les politiques n'en parlent pas ? C'est parce que ça a été repris, on va dire, par l'extrémisme écologique, hein, j'appelle ça comme ça, et que plutôt que de faire des petites choses très concrètes, on veut tout révolutionner. Comme là, je lisais, pourquoi on ne met pas des clims partout ? Pourquoi ? Alors, si on trouve des budgets pour pouvoir financer des clims, faisons en sorte d'isoler les maisons, faisons... Enfin, le problème de ce réchauffement climatique, il a été pris, il a été mis sous cloche par les écologistes qui montent ça en dogme sans une réflexion réellement de fond. Effectivement, il faut faire des choses sur le long terme, mais pour faire sur du long terme, il faut commencer déjà par le court terme et le moyen terme.
1: Ça devrait être un débat apolitique. Anne Bringo, je disais de façon un peu provocatrice à Richard et Philippe, vous en voulez aux politiques et en même temps on les a élus, ces politiques. C'est vrai que le débat pour le coup autour du climat, il a souvent été peu présent dans les campagnes électorales, présidentielles ou autres.
3: C'est considéré comme un sujet annexe.
1: Oui.
3: Il considère qu'effectivement ça ne préoccupe pas les Français, alors que toutes les études d'opinion que l'on fait ou que l'on lit ailleurs montrent que c'est une préoccupation qui est toujours présente et qui monte parce que les impacts du changement climatique maintenant, ils sont présents en France, ils touchent tout le monde très dramatiquement. Avant, on pouvait penser que c'était la génération future ou d'autres pays. Maintenant, c'est ici et maintenant. Non.
1: Mais on n'a pas une petite responsabilité tous en tant que citoyens quand même.
3: Il faut interpeller les politiques. Mais là, je renvoie aussi la responsabilité aux journalistes, parce que quand je vois des débats télévisés avant des élections, le sujet du climat est très très peu abordé, ou alors par le petit bout de la lorgnette sur un ou deux sujets bien clivants. Et je ne vais pas rentrer dans ces sujets-là. Mais sur les vrais sujets qui sont comment on fait évoluer la mobilité, comment on fait évoluer le bâtiment, comment on fait évoluer la agriculture qui est très très impactée actuellement hein, par ces sécheresses ou ces grandes chaleurs. Ces sujets-là sont très peu abordés et maintenant...
1: Mais la prise de conscience dans la population, elle est là, on l'entend là. Clairement. Ces dernières semaines, c'est très clair. Mais elle était là il y a déjà 5-6 ans.
3: Elle était déjà là. On voit les sondages qui montrent que près de la moitié des Français envisagent de déménager à cause de leur crainte des impacts du changement climatique.
1: Philippe, vous vouliez ajouter quelque chose ?
2: Oui, parce que c'est ce qui est encore plus dramatique, c'est qu'en France, on a des organismes, mais des organismes qui travaillent, comme le GIEC, comme au CNRS, il y a une branche aussi qui étudie cela. On sait, moi je travaille dans une branche, je transforme le bois, ça permettra à ceux qui vous écoutent de me reconnaître. Dans l'industrie du bois, le chêne, ça fait plus de 20 ans qu'on nous dit, si en 2050 on a atteint plus de degrés par rapport à ce que l'on avait à l'époque, eh bien il y a toute une partie des chênaies qui vont disparaître, le chêne pédonculé en particulier, et si les années après on perd encore 2 degrés, c'est-à-dire avant 2100, eh bien il n'y aura plus de chênes en France. Nos belles chênaies seront disparues. Bon, la nature quand même est bien faite, elle va peut-être résister un petit peu mieux que, et heureusement, parce que on s'adapte, hein, c'est un peu comme les organismes, hein, on s'adapte, mais ça on le sait et on a pris de l'avance. C'est-à-dire que les températures montent plus vite. On n'est pas encore en 2030 et on est déjà quasiment à ce qui devrait se passer. Il suffit de le lire, il suffit de s'en cultiver. Tout un chacun peut aller sur Internet voir les résultats des travaux du GIEC,
1: par exemple. Oui, et après,
2: Mais on le sait depuis des années. On sait qu'il faut verdir. On a coupé des haies pour l'agriculture. On les a pas remplacées par autre chose. C'est des milliers d'hectares en équivalent forêt qui ont été coupés. Et on est tout étonné que, ça sèche plus vite, que l'eau part directement à la mer, qu'il n'y a pas de retenue d'eau. Quand vous entendez, alors pardonnez-moi, mais c'est, on va appeler ça des imbéciles. Tous les pays, que vous alliez en Afrique, que vous alliez dans les pays chauds, n'importe quel pays et à travers l'Europe, bien sûr, ont fait des réserves d'eau. Allez, en Arménie, ils ont monté une des plus belles réserves d'eau qu'ils avaient jamais faites parce qu'ils se sont aperçus aussi chez eux qu'ils avaient besoin. Eh bien, chez nous, non, on a des crieurs qui vont alors contre les bassines. Non, mais enfin, franchement, c'est du n'importe quoi. On fait pas de réserve d'eau en vue d'eux.
1: Philippe Richard, vous restez avec nous. On se retrouve dans un tout petit instant. On continue à évoquer ces questions. À tout de suite.
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15: Sur du bitume, c'est 60, et sous un chêne, il fait 24. Tout ça, évidemment, à la même heure et dans les mêmes conditions. Alors, je voudrais pousser un coup de gueule par rapport aux politiques urbaines. Pour un exemple Nantes, hein, puisque j'y ai vécu assez souvent, où on a abattu une centaine d'arbres pour nous faire une belle vision de la ville. Et aujourd'hui, je pense qu'aujourd'hui, il doit faire 60 pour se promener. L'avenir de nos enfants, c'est les arbres. Hein, l'avenir de nos enfants, c'est une température acceptable.
1: Le message de Christophe au 3210, on continue, bien sûr, à évoquer toutes ces... j'allais dire toutes ces initiatives, en tout cas tous ces aménagements qu'on pourrait faire, eh bien pour faire face à ces températures caniculaires. On est toujours avec Anne Bringot qui publie France Urgence Climat, les impacts région par région d'après les scénarios du GIEC. C'est publié chez Talendier. Vous êtes, je le rappelle, Anne Bringot, directrice des programmes du réseau Action Climat. Il a raison, Christophe. Quand on enlève des arbres dans une ville, forcément la température grimpe et on en a beaucoup enlevé ces dernières années.
3: On en a beaucoup enlevé, mais il faut avoir en tête aussi que ces canicules, elles sont injustes parce que ce sont les quartiers défavorisés qui sont les plus minéralisés. C'est-à-dire là, on a le moins d'espace vert, le moins de verdure et souvent avec des bâtiments très denses, parfois pas de volets. Donc c'est là où on souffre vraiment le plus de la chaleur. Les arbres, à la fois ça fait de l'ombre et à la fois ça évapore de l'humidité qui rafraîchit également. Donc oui, il faut absolument végétaliser.
1: Mais je pense à un exemple très concret dans le sud où avant on avait des places dans les villages, les places des boules notamment, avec des énormes platanes, etc. Et dans beaucoup de communes, ces places, elles ont été remplacées par des places toutes bétonnées.
3: Parce qu'il fallait des parkings.
1: Ah oui, ah non mais c'est ça.
3: C'est vrai que c'est ça, on a beaucoup coupé d'arbres pour mettre des voitures. Je sais pas si on a gagné au change, en tout cas le climat pas vraiment. Et il faut revenir effectivement à quelque chose qui est de plus de bon sens, c'est d'avoir effectivement davantage d'arbres partout et des espaces verts où on puisse réellement avoir une baisse de température, on puisse se réfugier comme en Espagne, il y a des refuges climatiques, soit des pièces climatisées, mais c'est aussi des espaces verts ouverts plus tard le soir pour qu'on puisse simplement avoir quelques heures de la journée où on peut avoir des températures décentes.
1: Pierre, bonjour.
16: Oui, bonjour.
1: Vous nous appelez d'où, Pierre ?
16: De la Mayenne.
1: Alors, vous êtes agriculteur, c'est ça ?
16: Ouais.
1: Pardon ?
16: Et on a très chaud.
1: Oui, ça j'imagine. Mais aux premières loges aussi, ce changement climatique, vous le voyez de façon très, très, très concrète dans votre travail.
16: Oui, vous voyez, je sors d'une intervention avec le vétérinaire. Typiquement, on a une vache qui vient d'avorter. Donc, c'est de la perte économique. Et puis, on n'est même pas sûr qu'on va arriver à faire survivre la intervention qu'on a eue. Ce matin, je vais chez un collègue. Il y avait une bête qui a dû mourir en prairie. Je sais pas ce qu'elle a eu. Mais bon, il y a beaucoup de problèmes. On va avoir beaucoup de problèmes avec les animaux. Ouais. C'est comme les humains. Au début, on encaisse. Et puis après, on lâche. Et on va avoir des problèmes de reproduction, c'est sûr.
1: Vous avez 250 bovins, vous ?
16: Oui.
1: C'est des vaches pour faire du lait ou non ?
16: Non,
1: c'est parce que je pensais à ça, parce qu'on dit que la production de lait chute, Anne Bringot.
3: Elle peut baisser jusqu'à 30% effectivement avec la chaleur, parce que les vaches ne peuvent pas s'hydrater autant et il y a une baisse de production directe.
1: Et Pierre, vous, vos vaches, vous voyez qu'elles sont très affectées.
16: Nous, le plus gros souci qu'on a, c'est les petits veaux, en fait, parce qu'on est dans des vaches à viande, les veaux suivent les mères, et on s'inquiète, c'est comme un bébé, il se déshydrate très vite, et donc on doit être très, très vigilant. Des fois, on les arrose quand ils arrondent. On les laisse dehors la nuit et le jour, ils veulent rentrer dans le bâtiment. Vous n'avez pas besoin de les pousser. Tout le monde vient, ils veulent pas sortir dehors. Donc on les arrose avec des tuyaux, on fait comme on peut, mais c'est pas marrant.
1: J'imagine.
16: Et plus la moisson avec les incendies et tout, on fait super attention pour... on respecte, il y a des interdictions la journée, ce qui est normal.
1: Du coup, vous moissonnez la nuit ?
16: Voilà, on moissonne la nuit, donc on doit se lever très tôt le matin, on travaille le matin le plus vite qu'on peut. L'après-midi, on fait pas grand-chose finalement. Et puis le soir, on rattaque, donc... physiquement, ça, c'est dur, quoi.
1: Oui, j'imagine que ça fait des très, très grosses journées. C'est pas comme si, déjà, le reste du temps, vous n'étiez pas déjà bien occupé. Vous dites, il y a urgence à revoir notre mode de vie, Pierre.
16: Ah oui, pour beaucoup de choses. Par exemple, nous, c'est le stockage de l'eau. On en a parlé là tout à l'heure. Faut arrêter. Dès qu'on veut faire quelque chose, mais même une petite installation, on ne demande pas à faire des méga bassines, des choses comme ça. Pour avoir l'autorisation de ça, vous pouvez attendre un moment. Donc ça, c'est impossible. Moi, j'ai des enfants, les crèches sont pas datées. Le deuxième, il est à la maison. Là, les vacances sont déjà prématurées d'une semaine parce que le collège, il fait beaucoup trop chaud. Et on entend des fois, là, quand ils parlent de l'école, qu'il faut faire aller les enfants jusqu'au 14 juillet. C'est complètement débile. Si on a un changement climatique, il faut au contraire donner des vacances le plus tôt possible. Et puis, rogner, mettons...
1: Sur oui, moins de vacances dans l'année, mais...
16: C'est pas grave. De toute façon, s'il y a un réchauffement climatique, il n'y aura plus de neige. Donc, le problème, c'est le ski. Je comprends que ceux qui en vivent, c'est compliqué. Mais il faut qu'on s'adapte. On va pas emmener des enfants par 35-40 degrés à l'école. C'est complètement impensable. En plus, en fin d'année, ils en ont marre d'aller en cours. Donc, il faut changer. Mais en France, c'est compliqué. Faire avancer la moindre idée, le moindre truc logique, pragmatique, de terrain, c'est compliqué. On se heurte à... je sais pas, des lois, là, tout un lobby de l'administration, c'est complexe. Hein, très complexe.
1: Anne Bringo, sur les écoles, je voudrais qu'on prenne le temps parce qu'on a eu plein de témoignages effectivement de parents
3: qui nous... juste sur l'agriculture.
1: Oui, sur l'agriculture.
3: Pour revenir dessus, il y a aussi une baisse de production dans les cultures et sur le blé ou le maïs, avec déjà une hausse de prix. Donc ça veut dire aussi que ça va toucher le pouvoir d'achat des Français parce qu'on a déjà en une semaine 5% de hausse du prix du blé, 8% de hausse du prix du maïs.
1: Oui, donc c'est un impact direct dans notre assiette en fait.
3: Impact direct et risque d'incendie, comme le disait l'auditeur, effectivement, parce que ce qui va s'accentuer en fin de canicule, parce que le vent va se lever et le vent, c'est un facteur qui aggrave le risque d'incendie. Donc il y a un vrai enjeu et ça veut dire aussi au niveau des cultures qu'il va falloir changer. Il y a parfois des freins au changement parce que certaines cultures qui demandent beaucoup d'eau, comme le maïs, ne sont certainement plus très adaptées au monde qui se réchauffe.
1: Vous dites sans doute que dans les années à venir, en France, il ne faudra plus produire de maïs. Mais alors, qu'est-ce qu'on pourrait produire ?
3: On peut produire, par exemple, du sorgho, qui est également très bon pour les protéines. On peut produire d'autres types de cultures, mais en tout cas, il va falloir évoluer vers des cultures qu'on connaissait davantage dans des pays du Sud et qui maintenant vont venir dans nos pays.
1: Je reviens juste sur les écoles. Qu'est-ce qu'on peut faire très concrètement dans les écoles ? On va pas reconstruire toutes les écoles de France en 10 ans.
3: Il faut un plan pour quand même prévoir leur rénovation complète à terme. Donc il y en a 40 000 écoles publiques, ça veut dire que ça va prendre plusieurs années, mais déjà démarrer en se disant actuellement il y a à peu près 2 000 rénovations par an, c'est beaucoup trop lent, donc il faut accélérer ces rénovations. Mais on ne peut pas attendre. Donc en attendant, ce qu'il faut c'est des solutions où on peut se protéger du soleil, donc mettre des volets ou des brises soleil qui empêchent le soleil de rentrer dans les pièces. On peut aussi mettre des ventilateurs au plafond, des brasseurs d'air qui peuvent également améliorer le confort. Donc il y a des solutions à mettre à court terme qui ne coûtent pas trop cher, tout en ayant en tête qu'il faut à terme aller vers une rénovation
1: et accélérer cette rénovation.
3: Climatisation quand ça sera nécessaire effectivement, mais c'est pas toujours la solution préconisée, en tout cas pas forcément celle à mettre en premier.
1: Merci beaucoup Pierre pour votre témoignage et bon courage hein.
16: Oui, merci.
1: Merci beaucoup.
16: Bonne journée.
1: À vous aussi Béatrice, bonjour.
17: Bonjour Amandine, bonjour Anne.
1: Vous nous appelez d'où Béatrice ?
17: À côté de Caen, j'habite à côté de Caen.
1: Et alors votre rêve, vous, c'était de déménager en Vendée ?
17: Vendée ou Charente-Maritime, parce qu'il se trouve en effet que depuis 2013, je vais tous les ans faire 3 semaines de cure à Saujon, qui est à 15 km de Royan. Mmh. Alors c'était un peu le rêve que je caressais il y a encore 5 ou 10 ans, de me dire « Waouh, qu'est-ce que ce serait un endroit où j'aimerais m'installer pour la retraite ?» Sauf que, Amandine et Anne, je pense que quand je vais vous parler du 12 juillet 2022, où la dune du Pilat a pris feu, et que ça a duré des semaines, enfin des jours en tout cas, moi j'étais en cure, donc au moment où c'était une grosse séance de canicule, et que moi qui avais mes soins à 7h30 du matin, il faisait déjà 31 degrés quand je me rendais au terme de Saujon, que l'après-midi il faisait 45, eh bien j'étais cloîtrée dans mon logement à ne pas pouvoir sortir visiter comme je faisais d'habitude, et en plus on s'est trouvé cloîtrée certains jours parce que il y avait le nuage de fumée qui était engendré par les incendies qui faisait que le ciel était devenu pollué à un tel point qu'il fallait pas sortir. Eh bien moi, figurez-vous que moi je me suis dit oh là là là là, si c'est ça l'avenir. Dans certaines régions d'être sujet à des tels feux de... Écoutez, Amandine et Anne, moi j'ai décidé maintenant que ma retraite, je la vivrai en Normandie.
1: Ah oui, donc vous restez à Caen.
17: Voilà, donc je resterai à Caen, et pour vous dire, j'ai un volet qui est en panne depuis 3 ans, qui fait que bon, là par exemple ma chambre qui est à l'étage, là il fait 28 tous les soirs, donc ça fait 3 nuits que je dors pas.
1: Oui, parce que
17: donc,
1: on annonce 40 à Caen pour cet après-midi.
17: Ah mais il y avait 45 mardi après-midi, je suis allée m'enfermer 3 heures au cinéma à Mondeville, je sors du cinéma à 16h30, j'avais 45 degrés affiché au compteur, mardi.
1: Oui, sur la voiture, oui, alors c'est pas forcément la température qui est retenue en tout cas, mais bien sûr, c'est chaud.
17: Le trajet pour rentrer chez moi d'un quart d'heure, je suis restée à 45 pendant un quart d'heure. Donc, on était quand même autour des 45. Donc là où je veux intervenir, Amandine, parce que ce qui m'a interpellée, c'est dans votre le flash de 11h et de midi, vous demandiez s'il y avait des auditeurs qui envisageaient, par exemple, de déménager.
1: Oui.
17: Ben moi, je suis dans l'optique inverse. C'est-à-dire que moi, j'ai découvert, j'ai pris conscience, surtout,
1: que vous aviez de la chance d'être à Caen.
17: Voilà, nous sommes dans un havre de fraîcheur qui sera très, très convoité dans les 5 à 10 ans. Et ça, j'en mettrai ma main à couper. C'est-à-dire qu'on viendra en vacances en Normandie parce que c'est là où il y aura de la fraîcheur.
1: Ça va être la nouvelle Côte d'Azur, c'est ce que vous voulez nous dire?
17: Exactement.
1: Anne Bringo, vous êtes d'accord avec ça?
3: Alors, c'est vrai que les impacts sont différents d'une région à l'autre. C'est ce qu'on montre dans notre livre France Urgence Climat. Par contre, il n'y a pas vraiment de région complètement épargnée. Moi, je suis bretonne, la petite rivalité avec la Normandie, mais c'est vrai qu'on pouvait imaginer que la Bretagne était préservée des fortes chaleurs ou des sécheresses. Et on l'a vu, là, malheureusement, des températures incroyables à Rennes. Et ces derniers étés, des vagues de sécheresse, et y compris des incendies. Hein. Moi, j'ai été évidemment... particulièrement touché par les incendies du Mont d'Arrêt, qui sont un lieu très très apprécié par les Bretons. Donc on voit que ces phénomènes montent et alors la Normandie aura également d'autres impacts. Peut-être pourra produire du vin en contrepartie.
1: Voilà. Et oui, vous dites que notamment, pardon, je regarde le livre parce que donc il est bien fait parce que c'est vraiment région par région. Donc sur la Normandie, effectivement, il y a l'aspect agricole puisque la région de Normandie est l'une des grosses région agricole française, donc ça, on l'a évoqué tout à l'heure avec Pierre, et puis vous parlez aussi du risque d'érosion, enfin pas du risque d'ailleurs, des projections. Alors les forts coefficients de marée qui se répètent pourraient être atteints 65 fois par an, par exemple, dans les années qui viennent, contre 3 à 4 fois aujourd'hui.
3: C'est ça, c'est vrai que, alors à Caen, vous n'êtes pas directement concerné, mais sur la côte et en Normandie, il y a de très belles côtes, on voit que le trait de côte, il va diminuer. Il y a des falaises qui s'écroulent. On a vu aussi le cas Biarritz, mais en Normandie, c'est un phénomène aussi qui est bien connu. Et effectivement, certaines habitations qui sont déjà condamnées, hein, parce que proches de ces falaises qui s'écroulent. Donc, c'est d'autres impacts que l'on voit. Et voilà, si on allait dans les Alpes, on verrait la fonte des glaciers. Si on allait en PACA, on verrait la Méditerranée qui s'échauffe de plus en plus avec la disparition de certaines, la baisse de certaines algues qui sont très très importantes pour la biodiversité. Donc les impacts sont différents, mais ils sont très importants dans chaque région.
1: Merci beaucoup Béatrice pour votre témoignage.
17: Je voulais apporter un petit complément à Amandine.
1: Alors, aussi, 10 secondes.
17: 10 secondes, c'est que aussi ce qui me fait rester à Caen, c'est aussi le fait qu'à Caen, on a un CHU qui est en train de sortir de terre tout neuf. Donc moi, si vous voulez, quand je vois Pierre qui est de la Mayenne, moi j'ai ma famille justement qui est à Mayenne et à Laval. Quand eux, ils ont besoin de voir un spécialiste, il faut qu'ils aillent à Tours, à Angers, au Mans ou à Rennes. Bon, ben moi, je veux rester à Caen parce que j'ai tout au niveau médical aussi qui sera porté demain, le jour où j'en aurai besoin.
1: Mais vous avez fait une belle pub pour Caen. Merci beaucoup, Béatrice, et on salue tous les Normands au passage. Dans un tout petit instant, on va retrouver Jean-Alphonse Richard. Bonjour Jean-Alphonse.
18: Bonjour Romain.
1: Le programme de l'heure du crime, et puis on poursuit nos échanges autour du climat avec Anne Bringo. À tout de suite sur RTL.

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15: Absolument, avec une drôle d'histoire. Cindy Pereira, 19 ans, elle est serveuse. Johan Gamiochipi, il a 20 ans, étudiant en ingénieur. Ils sont suspectés d'être derrière la mort d'un jeune homme de 19 ans dans une forêt de l'Ariège. On s'est acharné à coups de couteau sur ce garçon, puis avec un marteau, on lui a brisé les dents. Alors, la jeune serveuse, elle s'accuse. L'élève ingénieur, lui, il dit qu'il n'a rien fait, sauf que c'est un tout autre scénario qui va être découvert derrière cette histoire. La jeune femme aurait tout simplement offert un assassinat à ce garçon. Un cadeau d'anniversaire à l'élève ingénieur, un cadeau à la Dexter. Ils vont raconter Dexter, vous connaissez
14: la série.
15: Criminelle. Est-ce que c'est vrai? Est-ce que c'est faux? Qui dit la vérité? Cindy Pereira, Johan Gamiochipi, la mort en cadeau. 14h, à tout à l'heure.
14: À tout à l'heure, Jean-Alphonse. Pour l'heure, il est 13h33.
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16: Bonjour. Le réchauffement climatique, on le cause principalement par la déforestation. Entre 1950 et aujourd'hui, on a environ perdu 550 milliards d'hectares de forêt.
14: Le message de Nicolas Rau au 3210, Anne Bringo, 550 milliards de forêts disparues?
17: Alors, ce chiffre, je sais pas le confirmer, mais en tout cas, en France, la première cause du changement climatique, c'est les transports, hein, c'est les voitures, les camions, les bus. Donc, c'est ce carburant qu'on consomme. En deuxième, c'est l'agriculture, avec l'élevage, notamment le méthane des ruminants et le protoxyde d'azote, ce fameux gaz hilarant, mais qui est aussi produit à l'épandage des engrais. Donc, c'est les deux principaux secteurs au niveau mondial, c'est la production d'électricité, les transports. Donc, c'est plutôt ça. La déforestation, évidemment, joue un rôle important, notamment dans certaines zones comme en Amazonie. Mais ce n'est pas la première raison du changement climatique.
14: Jean-François, bonjour. Jean-François.
18: Oui.
14: Oui, bonjour, pardon, je ne vous entendais pas.
18: Pas de souci.
14: Vous nous appelez d'où, Jean-François?
18: De Port-des-Barques, en Charente-Maritime.
14: Vous vouliez évoquer le bâtiment.
18: Oui, le bâtiment, parce qu'en fait, alors effectivement, j'entendais ce que disait votre collaboratrice à l'instant par rapport à la déforestation, mais surtout par rapport au transport en commun, etc. Mais il y a aussi les constructions de bâtiments, d'appartements.
14: C'est votre secteur,
18: etc.
14: Jean-François, ou pas?
18: Alors pas du tout, non, parce que moi je suis dans le milieu du jouet.
14: D'accord, je voyais que vous étiez entrepreneur, donc.
18: Voilà, je suis entrepreneur dans le milieu du jouet où j'ai ma propre boutique internet. Voilà.
14: Et alors, revenons sur le bâtiment.
18: Sur les bâtiments, alors moi, ce qui me choque un petit peu, c'est qu'on n'arrête pas de construire des nouveaux bâtiments, toujours plus grands, toujours plus hauts, pour loger les gens. Alors,
14: mais on a besoin de logement.
18: Parce qu'on a besoin de logement, mais tout à fait, hein, tout à fait. Par contre, moi, ce qui me gêne un peu, c'est que on a des bâtiments, des grands bâtiments, qui sont abandonnés depuis des années et des années et des années, et on ne fait rien pour dire, bah tiens, on va le racheter, le réaménager, l'entretenir pour justement loger les gens. On préfère construire à côté, quitte à abattre des arbres, abîmer la nature, quoi, entre guillemets, pour pouvoir construire des nouveaux logements. Je prends juste un exemple. Je suis deux chaînes sur YouTube de paranormal qui font avant tout de l'urbex. Et quand vous voyez des grands bâtiments, c'est-à-dire des grands hôtels ou même des châteaux, hein, abandonnés, il y aurait moyen, je pense, de réaménager ces bâtiments-là au lieu d'en construire des nouveaux.
14: Oui, sauf que Anne Bringo, je pense que ça coûte beaucoup plus cher de réaménager que de reconstruire du neuf. Non,
17: pas forcément. Ah bon, alors je vais pas parler du cas, oui, du château, mais en règle générale, non, c'est moins cher de rénover quand même les bâtiments. Alors après, modulo les règles des architectes des bâtiments de France, hein, parce que dans certains endroits, on va avoir beaucoup de difficultés à mettre une isolation par l'extérieur, par exemple, alors que c'est effectivement le plus efficace, et ça évite de perdre des mètres carrés habitables. Voilà, c'est moins cher de rénover que de construire. En plus, quand on construit, on va effectivement couper des arbres ou artificialiser des sols, ce qui contribue finalement à cette chaleur et au changement climatique, puisqu'on n'a plus ces sols qui peuvent absorber du CO2 par la photosynthèse. Donc effectivement, la priorité, c'est la rénovation performante des logements. Il y a une attente, les Français sont prêts. Le problème qu'on a eu, c'est des politiques de stop and go, avec MaPrimeRénov qui a été créée, stoppée,
14: relancée. C'est ça, toutes les incitations, elles sont sans arrêt...
17: Les règles changent tout le temps, c'est d'une complexité infinie, et donc là il faut des choses effectivement qui soient stables dans le temps pour qu'on puisse et efficace, enfin flécher vers les personnes qui en ont vraiment besoin, donc les personnes qui ont des revenus bas, parce que si on a des revenus conséquents, on peut investir dans cette rénovation qui va être rentable à terme puisqu'on aura moins de factures de chauffage.
14: Jean-François, vous vous dites il faut agir sur les taux d'intérêt.
18: Oui, aussi, parce qu'en fait, moi, j'ai eu le cas il y a quelques années quand j'ai acheté ma maison. Donc, nous, on a acheté une maison qui existait déjà depuis 10 ans. Et en fait, que ce soit sur les taux, au niveau des crédits immobiliers, ou bien aussi sur les notaires, on paye plus cher sur un bien qui est déjà existant qu'un bien qui est neuf. Moi, je le vois avec ma petite sœur actuellement qui cherche à acheter, elle veut acheter du neuf parce qu'elle m'a dit, au niveau de mon prêt comme au niveau des prêts de notaire, ça me coûte moins cher. Peut-être qu'il faudrait qu'on inverse la tendance. Et puis après, pour revenir, comme disait votre collaboratrice, par rapport aux règles, aux lois, que ça n'arrête pas de changer et ainsi de suite, je pense qu'on... Après, c'est mon avis, mais je pense qu'on a un autre problème, parce qu'en fait, on a des lois qui existent en France, mais il y a aussi des lois européennes qui viennent se greffer sur ces lois en France et qui parfois contredisent ou complexent nos lois qui sont déjà existantes pour pouvoir réaménager tous ces biens.
14: Merci beaucoup Jean-François. Bruno, bonjour.
0: Bonjour Amandine, bonjour à tous.
14: Et vous aussi, vous vouliez évoquer ces entreprises, la question du bâtiment en tout cas.
0: Oui, sur le plan bâtimentaire. Et il va falloir que l'exécutif réunisse tous les grands patrons de nos entreprises du BTP pour voir un petit peu quels matériaux adapter. J'entendais tout à l'heure, je confirme ce que disent certains de mes prédécesseurs qui ont parlé avec vous. D'abord, qu'en est-il du canal Seine-Nord pour mettre tous les camions dessus, pour acheminer du bassin parisien vers le nord de l'Europe tous nos camions, pour pas boucher nos autoroutes, ça c'est une bonne chose. Mais ensuite, sur les matériaux à construire. J'ai eu l'occasion d'aller souvent au Danemark et au Canada et dans d'autres pays. il y a une mesure qui est très bonne. Ils ont des matériaux tels que le verre qui filtre la chaleur, par exemple. Ensuite, on ne peut pas déguiser nos bâtiments parce que le bois pourrait remplacer la brique sur les façades. Le bois absorbe et évite la propagation de la chaleur, aussi bien que été comme hiver. Donc, il faudrait qu'on revoie un peu toutes nos bases de construction et qu'on pourrait, évidemment, en gardant un petit peu avec nos jardins paysagers, éviter trop de béton, trop de macadam et des choses qui absorbent beaucoup.
14: Finalement, j'allais dire, c'est presque du bon sens, Bruno. Anne Bringo, c'est sur les matériaux.
17: C'est extrêmement important d'utiliser des éco-matériaux, par exemple du bois, qui va en plus être très confortable, comme le disait cet auditeur. Quand j'avais avant une maison avec une extension bois, ossature bois et une isolation avec de la laine de bois. Clairement, c'était très très confortable. C'était pas chaud en été et l'hiver, c'était vraiment facilement, enfin très bien isolé également. Donc il faut développer ces éco-matériaux. Il y a différents produits à base de paille, de chanvre, etc.
14: Et ça coûte plus cher, ça,
17: de tissu recyclable. Pour l'instant, les filières, effectivement, sont pas encore suffisamment généralisées. Les artisans aussi, parfois, ont tendance à faire ce qu'ils connaissent déjà. On parlait tout à l'heure de l'agriculture et des difficultés à changer. Sur ces sujets-là, on a parfois des artisans qui n'ont pas le temps de se former parce qu'ils perdent du chiffre d'affaires et qui vont pas assez vers ces éco-matériaux. Donc c'est des choses à favoriser parce que ça développe aussi de la production agricole qui peut aller aussi vers ces types d'usages qui sont très très bons au niveau des bâtiments.
14: Merci beaucoup Bruno pour votre témoignage. Anne Bringo, vous restez avec nous. Je le rappelle, vous êtes directrice des programmes du réseau Action Climat. Vous publiez ce livre France Urgence Climat. On va aller voir dans un instant si on pourrait pas s'inspirer chez certains de nos voisins ou d'autres pays à l'étranger d'ailleurs. À tout de suite sur RTL.
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14: 13h45 bientôt sur RTL. Ça fait une semaine pile que la France suffoque à débuter cette nouvelle canicule. Et on a décidé aujourd'hui de prendre le temps de réfléchir un peu à l'après, surtout aux façons dont on pourrait tenter de s'adapter pour faire face. Bien sûr, il faut agir sur ce réchauffement climatique, mais en attendant d'avoir d'éventuels résultats, il faut aussi pouvoir faire avec. Paul, bonjour. Bonjour. On est toujours avec Anne Bringot qui publie France Urgence Climat, les impacts région par région. C'est vraiment les différents scénarios du GIEC appliqués à chaque région. On voit ce qui pourrait se passer dans les années qui viennent. Paul, vous nous appelez d'où, vous?
1: Alors, je vous appelle, je suis pas très loin de la dame d'auditrice tout à l'heure, je suis à Bayeux.
14: Ah oui, en Normandie, vous aussi.
1: Voilà,
14: vous dites qu'il faudrait s'inspirer de ce qui se passe dans d'autres pays, et notamment au Vietnam. Racontez-nous.
1: Voilà, tout simplement, parce que moi je me suis marié au Vietnam, là-bas, donc ma belle-mère est au Vietnam, bon, je vais en vacances au Vietnam, et je vois ce qui se passe. Tout à l'heure vous parliez des écoles et oui, tout ça, je vois ce qui se passe là-bas. Vous avez des ventilateurs de partout, de la maternelle jusqu'à l'école primaire, vous avez des ventilateurs. Après, quand vous montez dans la gamme, genre collège, lycée, tout ça, tout est climatisé.
14: Hein. Oui.
1: Mais sinon, vous avez des ventilateurs, les fenêtres sont en permanence ouvertes, et surtout par rapport à la loi travail, là, j'entends parler de la loi travail qu'il faudrait avoir le droit d'arrêter 5 jours.
14: Ça c'est le congé climatique. Voilà, c'est ce que proposent les écologistes.
1: Moi je les vois faire là-bas. Il n'y a pas de congé climatique, c'est naturel. Si vous voulez, dès qu'il fait chaud, ils s'arrêtent. Il n'y a pas de loi, ils s'arrêtent. Ils viennent boire un coup de frais. Et puis quand ça va mieux, ils repartent, ils savent s'arrêter.
14: Mmh.
1: Ah, j'écoutais en début de semaine, j'écoutais François Langlais puis Thomas Soto qui parlait. Il y avait Thomas Soto qui disait, il y a eu un parent d'élève qui a voulu emmener un ventilateur dans une classe chez nous, ça a été un enfer.
14: Et l'école lui a dit, on ne sait pas si c'est aux normes ou pas, donc on le prend pas.
1: Moi je vois ce qui se passe là-bas, tout est naturel.
14: Et je vais vous dire un truc entre nous, Paul. Moi j'ai vu des écoles où les gens ont apporté des ventilateurs et les instituteurs et institutrices les ont acceptés.
1: Je pensais à vous, Amandine, cette semaine, je vous ai entendu, vous cherchiez des ventilateurs.
14: J'ai trouvé. Et vous savez comment j'ai trouvé, je vais vous dire la vérité. Et Paul, vous savez comment j'ai trouvé? Arthur Pereira, qui était ce matin en reportage dans un supermarché, il en a rapporté quelques-uns à ceux d'entre nous qui en manquaient. Voilà.
1: Parce que j'ai le beau-frère, il en vend là-bas par ça se vend pas tellement, parce que maintenant, même chez la belle-mère, c'est climatisé. On a fait une vraie maison.
14: Bon.
1: Parce que maintenant, je vais dire à la dame, la maison en bois, c'est bien gentil, mais vous voyez, avant qu'on fasse une maison en dur, c'était du bois, hein, avec de la tôle ondulée. Le toit, c'était de la tôle ondulée.
14: Oui, mais...
1: Le bois, ça isole pas beaucoup. Hein.
14: Oui, ben ça dépend quel bois, c'est la tôle ondulée qui pose problème, là, ouais, en l'occurrence. Paul, merci, je voudrais qu'on aille, qu'on retrouve Laure. Bonjour Laure.
3: Oui, bonjour Amandine.
14: Vous habitez en Espagne, à Séville, précisément. Oui. Vous êtes professeur de français là-bas depuis des années. Il y a quelques jours, on a échangé ensemble. Vous nous parliez comment comment ça se passe dans les écoles qui commencent, me disiez-vous, à être toutes climatisées. Ça y est. Qu'est-ce qu'il y a d'autre comme aménagement qui est fait en Espagne pour lutter contre ces vagues de canicule?
3: Par exemple, les horaires de travail, j'allais dire des gens normaux, pas les horaires scolaires, non, les horaires de travail sont adaptés.
14: Oui.
3: Les gens qui travaillent, par exemple, l'après-midi pendant l'hiver, etc., arrêtent à 3 heures, font 7 heures, 3 heures, ils font les 8 heures de suite, pour pas avoir à revenir quand il fait trop chaud. Dans la construction, par exemple, ils commencent à 5 ou 6 heures du matin et ils arrêtent à 1 heure. C'est l'heure de question qui travaille en plein soleil. Je veux dire, il y a des choses qui sont adaptées. Je ne sais pas si c'est des lois, mais c'est comme ça.
14: Oui.
3: Paul, tout de suite, c'est par état de fait. Je veux dire, on ne va pas mettre... Les gens n'arrêtent pas de travailler, mais on ne va pas les mettre non plus en danger.
14: Il y a aussi des refuges climatiques, là, alors, c'est ça?
3: Refuges climatiques, non, il n'y a pas.
14: Non. Oui, M. Bringot.
17: Normalement, ça a été mis en place effectivement en Espagne. C'est des endroits où, pas très loin de chez soi, il y a une distance que j'ai plus en tête, maximale, on peut aller se réfugier si on habite dans un endroit où malheureusement il fait trop chaud. Un endroit climatisé qui peut être un bâtiment public ou voir un bureau ou autre, où on peut aller se rafraîchir pendant quelques heures.
3: Moi, j'habite en Andalousie depuis 30 ans, j'ai jamais entendu parler de ça. Bon, les refuges climatiques, de toute façon, existent. C'est les grands magasins, les centres commerciaux, tout est climatisé. Si les gens n'ont pas la clim chez eux, Bon, la plupart des gens ont une climatisation minimum mobile, ce qu'on appelle ici des pingouins, là, les climatiseurs.
14: Avec le tube qui sort par la fenêtre, c'est ça?
3: Voilà.
14: Oui.
3: Ouais. Mais pratiquement tout le monde. Bon, si les gens sont dans des, par exemple, des logements plus modestes, des quartiers plus modestes, ou dans certains villages, ont une seule pièce climatisée, le salon.
14: Oui.
3: Donc dans ce cas-là, ils dorment tous dans le salon. Ils amènent les
14: Mais la climatisation, c'est très largement démocratisé.
3: Tous les logements, moi, les amis que je connais, tout le monde est climatisé.
14: Ouais,
3: hein.
14: Ouais.
3: Oui. Bon, dans les villages, par exemple, qui ont des maisons avec des murs très épais, anciens.
14: Oui.
3: Et les appartements du bord de mer, oui, c'est quand même 10 degrés de moins normalement. Hein, quand on va de Séville à 100 km au bord de la mer à Huelva, il fait 10 degrés de moins qu'ici.
14: Mmh.
3: Donc, les appartements du bord de mer n'étaient pas climatisés. Et ils commencent à les climatiser parce que la nuit, ça baisse pas.
14: Merci beaucoup, Laure, de nous avoir accordé ces quelques minutes. Anne Bringot, la climatisation, on entend tout et son contraire. C'est une bonne chose ou pas?
17: Alors, c'est juste que c'est ni blanc ni noir.
14: Ouais.
17: C'est-à-dire que c'est pas interdit. Ça serait ridicule de dire qu'on va pas en utiliser. Notamment dans les hôpitaux et les écoles. Moi, ça me choque qu'on aille se rafraîchir. Mais c'est le cas actuellement. C'est un état de fait dans les centres commerciaux pour acheter des choses plus ou moins utiles et que des choses vraiment nécessaires comme l'hôpital ou l'école ne soient pas climatisées. C'est vrai que là, c'est quand même très, très choquant. Et c'est pas faute, effectivement, d'avoir alerté depuis très longtemps sur les canicules à venir. Sur les domiciles, d'autres bâtiments. Il faut voir, on peut déjà se protéger du soleil avec des volets, on peut avoir des brise-soleil, on peut avoir des ventilateurs et on peut isoler aussi son logement pour éviter que la chaleur ne rentre. Et si ça ne suffit pas, mettre une climatisation. Mais mettre une climatisation seule sans ne faire les autres gestes,
14: oui, ça ne sert à rien.
17: C'est dommage. Ça consomme actuellement, la climatisation, c'est 20% de la consommation d'électricité en France, alors qu'on n'a que 25% des logements équipés de climatisation, donc c'est quand même beaucoup. En fin de journée, on fait tourner des centrales à gaz pour produire l'électricité pour ces climatiseurs, ce qui est pas terrible pour le climat. Donc voilà, c'est pas
14: tout blanc, tout noir.
17: Exactement.
14: Et c'est important de l'avoir rappelé. On se retrouve dans un tout petit instant sur RTL.

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4: 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Il est bientôt 14h.
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7: Et on continue à évoquer avec vous cette canicule. Une semaine maintenant que cela dure, on s'est pas mal interrogé sur ce qu'on pourrait faire, en tout cas pour essayer de s'adapter. Anne Bringot est toujours avec nous, auteur de ce livre France Urgence Climat, les impacts région par région, les différents d'après les différents scénarios du GIEC. Anne Bringot, je rappelle que vous êtes directrice des programmes du réseau Action Climat. Victor, des messages bonjour. D'auditeurs, bonjour.
8: Sur l'application
7: je vous dis bonjour à l'antenne, mais en même temps, on s'est dit bonjour depuis ce matin. C'est pour c'est ça vrai. Que parfois, j'oublie de vous dire bonjour.
8: Des messages sur l'application RTL. Thierry en Charente nous écrit 2003, 2026, 23 ans et aucun changement. Demain, brevet des collèges, on le rappelle, et dans les classes à plus de 35 degrés. Mais les ados ne seront pas dans les meilleures conditions pour leur examen. Et puis Sébastien, je fais poser la climatisation. C'est décidé pour l'année prochaine. Il faut bien s'adapter.
7: Merci beaucoup Victor. On est avec Sébastien. Bonjour Sébastien.
9: Bonjour Amandine.
7: Et merci de nous avoir appelé. Vous êtes infirmier à Paris, c'est ça ?
9: C'est bien ça, oui, dans un service de psychiatrie.
7: Waouh ! J'imagine que ça doit être difficile, là.
9: C'est compliqué, c'est un euphémisme, que ce soit les conditions d'hospitalisation pour les patients ou les conditions de travail pour les collègues. C'est pas optimum, pour pas dire que c'est indigne d'un pays comme la France.
7: Racontez-nous très concrètement.
9: Concrètement, il y a trois pièces qui sont climatisées dans le service, le réfectoire et les deux chambres de soins intensifs, autrement dit les chambres d'isolement, dans lesquels les patients, eux, au contraire, se plaignent qu'il fait trop froid, parce que la climatisation est poussée à fond.
7: Mmh. Et sinon, dans le reste de votre service, il fait combien ?
9: Il doit faire il doit faire une bonne trentaine de degrés. Mmh. Et imaginez sur des patients qui ont une vulnérabilité psychique, ce que ça peut donner comme conséquence.
7: Et avec des médicaments qui réagissent différemment selon la chaleur aussi.
9: Exactement, on a un patient qui cette nuit a été transféré en réanimation, alors c'est peut-être un peu technique, pour un syndrome malin ou neuroleptique, et j'imagine que la chaleur n'a rien fait de bon sur les effets secondaires de ce traitement.
7: Vous dites que c'est complètement indigne de notre pays ?
9: Oui, parfaitement. On a droit d'être hospitalisé dans de bonnes conditions, et on a droit de travailler dans de bonnes conditions également.
7: Et alors justement, pour vous, soignants, c'est quoi le quotidien là ?
9: Bah, le quotidien, c'est de faire front en équipe, d'essayer de pardonner l'expression, de pas péter les plombs pour prendre au mieux en charge de nos patients qui sont rendus encore plus vulnérables par cette canicule. Vous arrivez le matin, c'est quand même dingue que moi je pars le matin pour prendre le train, il fait 30 degrés et je me dis que c'est une température fraîche, alors que dans des époques passées, j'aurais eu chaud à ces températures-là.
7: Et on évoquait tout à l'heure la mobilisation plus ou moins générale décrétée par le Premier ministre qui déclenche le niveau 3 du plan Orsan, notamment dans les hôpitaux. Vous savez comment ça se passe dans votre hôpital au niveau des urgences, tout ça ? Est-ce qu'il y a plus de sollicitations, même peut-être vous d'ailleurs ?
9: la psychiatrie, on est un milieu à part.
7: Oui.
9: Mais c'est bien gentil de nous faire des promesses sur le service public quand on sait qu'on ferme des lits, donc on ferme des postes. La psychiatrie, c'est le parent pauvre de la médecine en France. Donc on est encore moins gâtés que les autres services. Et moi, j'invite tous les ministres de la Santé qui veulent bien se rendre dans un service de psychiatrie fermé. Parce qu'il y a des services qui sont ouverts où les conditions d'hospitalisation sont pas du tout les mêmes. Quand vous avez des patients qui sont hospitalisés sous contrainte, qui n'ont pas le droit de sortir du service, ça rend les choses un peu explosives.
7: Oui, vous avez le sentiment qu'à tout moment, ça peut déraper là.
9: Bah, effectivement, on a des patients qui peuvent pas quitter le service, on n'a pas de jolis arbres, on n'a pas de d'îlots de fraîcheur dans nos établissements, donc c'est compliqué de les maintenir en hospitalisation dans de bonnes conditions.
7: Et comment vous faites, du coup, au quotidien?
9: Je n'irai pas juste à dire que c'est un sacerdoce, notre métier, mais on l'a choisi. On a choisi la psychiatrie. On fait avec les conditions. On les subit comme tout le monde et on peut pas les choisir. Donc, à part, j'entendais en début de débat, peut-être en votant mieux, en votant pour des gens qui ont un peu plus de sensibilité écologique et qui peut-être pourront mieux faire bouger les choses pour améliorer les conditions d'hospitalisation et les conditions de vie des citoyens.
7: C'est-à-dire que votre quotidien, il est déjà extrêmement dur, et on le sait, en psychiatrie, on n'en parle pas assez souvent d'ailleurs. Mais c'est extrêmement compliqué, vous le disiez, on est un peu le parent pauvre de l'histoire, mais là, votre travail, il est encore plus compliqué.
9: Ah, effectivement, parce qu'il y a des traitements qui sont rendus peut-être un peu plus dangereux, parce qu'il faut surveiller l'hydratation des patients, leur température. Je parlais tout à l'heure d'un syndrome malin neuroleptique. L'un des signes principaux, c'est l'hyperthermie. Donc vous imaginez que si le signe principal de cet effet secondaire, c'est l'hyperthermie, quand il fait 40 degrés dehors, c'est encore plus pernicieux.
7: En effet. Merci beaucoup et bon courage, Sébastien. On a une pensée pour tous les soignants qui, effectivement, travaillent en ce moment dans des conditions encore plus difficiles que d'habitude. Anne Bringot, un grand merci de nous avoir accompagnés tout au long de cette émission. Je rappelle le titre de votre livre. Vous y trouverez plein d'exemples très concrets. France, urgence climat, les impacts région par région d'après les scénarios du GIEC. Il y a le constat, ce qui peut nous attendre et aussi des solution, c'est publié chez Talendier. Merci beaucoup. Dans un instant, l'heure du crime avec vous, Jean-Alphonse, et on part pour l'Ariège aujourd'hui.
10: On va dans l'Ariège avec un drôle d'assassinat, deux suspects. Cet assassinat était-il un cadeau d'anniversaire? C'est tout de suite.
7: Il est bientôt 14h. Et toute l'actualité avec vous, Nathalie Miché. Bonjour Nathalie.
11: Bonjour Amandine, bonjour à tous. 25 arrêts cardiaques en moins de 24 heures hier à Paris. Plus de deux fois le bilan quotidien en temps normal au niveau national. Des passages aux urgences multipliés par 4. Résultat de la canicule qui met les organismes à rude épreuve. Les services de santé sont désormais en alerte maximale avec le niveau 3 du plan hors sang qui a été déclenché il y a quelques heures. Sans donner de chiffres, le ministère de la Santé signale de premiers décès probablement liés aux températures extrêmes chez les personnes âgées, mais aussi chez les jeunes. Pour les élèves de 3e, les dernières heures de révision avant de devoir plancher en pleine fournaise, J-1 pour le brevet des collèges. Demain matin, les 850 000 candidats passeront l'épreuve de français. Pour éviter la surchauffe dans les salles, le ministre de l'Éducation a annoncé des aménagements. Exemple, au collège Jules Ferry de Tours, Catherine Polito est la principale de l'établissement.
12: On a installé des draps géotextiles sur les fenêtres donc du couloir. Donc ce matin, 6h du matin, j'avais mes agents qui étaient en train de le mettre en place. On a la chance d'avoir un agent qui nous a prêté une climatisation portable qu'on a mis dans le couloir. Donc on essaye un maximum ce jour de rafraîchir les salles. On aura aussi des brumatiseurs dans chaque salle pour pouvoir rafraîchir les élèves si besoin.
13: Parlez-moi des pauses de 15 minutes pour boire.
12: Là, ils pourront sortir pour se rafraîchir, pour passer aux toilettes hein, si besoin. Et la pause de 15 minutes, nous, on va l'allonger à 20 minutes. On n'en fera peut-être qu'une seule de 20 minutes parce qu'en fait, sinon, ça rallonge aussi le temps. Et nos classes, à partir de midi, sont surchauffées.
11: Des propos recueillis par Christian Panvert pour RTL. Au Venezuela, le bilan s'alourdit après le double tremblement de terre survenu hier soir. Les autorités comptent 164 morts et de nombreuses victimes sont toujours sous les décombres des dizaines d'immeubles qui ont été réduits en miettes dans la région de Caracas. De nombreux pays, y compris l'Iran, proposent une assistance. 85 secouristes français spécialisés en sauvetage et déblaiement sont attendus sur place. Tous les signaux des finances publiques sont au rouge. L'alerte de la Cour des comptes qui présente son nouveau rapport et demande des mesures fortes pour tenir l'objectif d'un déficit déficit à 5%. D'après l'INSEE, la dette publique de la France atteint 3536 milliards d'euros, soit 117% du PIB. 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

0: températures extrêmes, 33 à 38 degrés en général, plus de 40 localement dans plusieurs régions de la Nouvelle-Aquitaine au Grand Est en passant par la région parisienne et Auvergne-Rhône-Alpes. 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
1: Merci beaucoup Nathalie Miché. On vous retrouve à 15h pour l'info. Tout de suite, c'est votre rendez-vous 100% fait divers. C'est l'heure du crime.
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3: On constate donc que ce corps n'est plus en fait un corps, mais un squelette sur lequel donc la peau s'est momifiée et également donc est couvert de feuilles mortes qui se sont décomposées dessus. Pour nous, la piste criminelle ne fait pas de doute.
1: Bonjour, Cindy Pereira, 19 ans, serveuse dans une pizzeria. Johan Gamiopichi, 20 ans, élève ingénieur, ami d'enfance et ami dans le crime. À l'été 2012, les voilà suspectés de l'assassinat d'un jeune homme de leur âge dans une forêt de l'Ariège. Dans ce jeu de rôle, impossible de discerner le mobile, de savoir quel cerveau a imaginé ce scénario lugubre. Cindy Pereira, Johan Gamiopichi, la mort en cadeau. L'heure du crime, la seule émission radio 100% fait divers, c'est tout de suite sur RTL. Vendredi 11 mai 2012, l'adjudant Thierry Gobateau de la brigade territoriale de Tarascon-sur-Ariège est appelé pour la découverte d'un crâne dans un bois de Vic-de-Sceaux, une commune de 500 habitants. Au téléphone, le chercheur de champignons est convaincu qu'il s'agit d'un crâne de singe. Un cirque s'est arrêté récemment dans le coin. Les gendarmes se rendent sur ce chemin forestier, enfoui dans la végétation. Il ne s'agit pas d'un crâne de singe, mais d'un crâne humain. L'adjudant Gobateau aperçoit des chaussures qui émergent d'un buisson. C'est un squelette entier, totalement décomposé, qui repose sous les feuilles. Pas de papier, pas de bagage. Seule une chevalière noircie est restée à un doigt. Les mains ont été en partie brûlées. Le légiste décrit un homme entre 20 et 25 ans. Il note de nombreuses lésions au thorax, occasionnées par un instrument tranchant, peut-être un couteau. La victime a été tabassée, des fractures au nez, les dents brisées, certaines sont retrouvées dans la gorge. Un mois plus tard, 15 juin, l'ADN du cadavre parle. Il s'agit de celui d'un dénommé Kevin Cellier, 19 ans. Connu pour des faits de petite délinquance, son empreinte génétique figure au FNAEG. Sa disparition avait été signalée par sa tante, chez qui il vivait. Elle n'avait plus de nouvelles de lui depuis le 23 mars. Mardi 19 juin 2012, une information judiciaire pour homicide volontaire est ouverte. Les gendarmes s'intéressent au profil de la victime, Kevin Cellier. Déscolarisé depuis l'adolescence, il était élevé par sa mère et sa tante. Un petit délinquant, certes, mais très loin d'être un caïd ou un trafiquant. C'est un gagne-petit désœuvré. Sa tante confie qu'avant de disparaître, Kevin avait rendez-vous avec deux copines qui habitent le village de Saverdun, à une quinzaine de kilomètres de Pamiers. Il s'y est rendu en train le 23 mars. Les jeunes femmes sont identifiées comme étant Cindy Pereira et Laura T. 19 ans toutes les deux, elles se souviennent d'avoir reçu sa visite, mais les dates fluctuent. La dernière fois que Cindy Pereira a vu Kevin Cellier, c'était les 19 et 20 mars. Elle s'en rappelle, car lors de son séjour, une enveloppe blanche qui contenait 420 euros a disparu de la maison. La somme appartenait à son grand-père. L'argent était destiné à payer une plaque funéraire pour des obsèques. Une plainte a été déposée. La jeune femme a soupçonné Kevin Cellier du vol. Elle était furieuse. Elle avait promis à son grand-père qu'elle le rembourserait. Les gendarmes estiment que Cindy Pereira ne dit pas toute la vérité. En effet, la téléphonie montre que la jeune serveuse était en compagnie de Kevin le 21 mars et puis aussi le 24 mars. Cette fois, leur téléphone en bornait sur le même trajet, Saverdun-Vic-de-Sceaux, la forêt où a été trouvé le corps. Le téléphone de Kevin a borné ici à 16h09. Il s'est définitivement éteint à 16h23. Jeudi

0: 6 juillet 2012, Cindy Pereira est réentendue en qualité de témoin. Elle se souvient désormais que Kevin était bien à Saverdun le 23 mars. Il y a passé la nuit. Le lendemain, le 24 mars, elle reconnaît aussi qu'elle l'a croisé dans l'après-midi au Café des Sports. Cindy raconte qu'elle était au bar avec un de ses amis d'enfance, Johan Gamioshipi. Elle est partie en voiture avec Johan pour Pamiers. Ils ont aperçu Kevin qui faisait du stop à la sortie du village. Ils ne se sont pas arrêtés. Les gendarmes ont la surprise de découvrir que le portable de Johan Gamioshipi, 20 ans, étudiant ingénieur, a lui aussi borné près de la forêt de Vic de Sceaux quand Kevin Cellier a disparu. Cindy Pereira, Johan Gamioshipi, retenez bien ces deux noms parce qu'ils ne vont jamais sortir de ce dossier. On sait que la jeune femme et le jeune homme n'étaient pas très loin de Kevin Cellier quand il a disparu. La téléphonie le démontre. Donc ça commence à être une preuve assez solide. Il va falloir interroger ces deux personnes, Cindy Pereira et Johan Gamioshipi. Et évidemment, ça va être fait dans les jours qui vont suivre. Les gendarmes sont sur une bonne piste. Alors, on va voir ça, tout ça, dans la suite de l'heure du crime. Alors, il y a, faut revenir à cette scène de découverte de corps. On pense tout de suite, évidemment, à un meurtre, à un assassinat. Il y a ce cadavre dans une forêt de l'Ariège. Bonjour, maître Cynthia Pasqualin.
1: Bonjour.
0: Merci beaucoup d'être avec nous en direct dans l'heure du crime. Vous êtes, vous, l'avocate de la famille de Kevin Cellier. Évidemment, ce dossier, vous l'avez feuilleté de long en large tout au long de cette instruction et puis des procès qui viendront. Ça, on en parlera un peu plus tard. Je le disais, un cadavre dans une forêt de l'Ariège. Qu'est-ce qu'elle dit, l'autopsie de ce jeune homme, l'autopsie de Kevin Cellier?
1: Alors l'autopsie, elle est véritablement évocatrice, ce qui aurait pu ne pas être le cas, puisque rappelons que ce n'est qu'un squelette, il n'y a plus de parties molles. Elle est évocatrice d'un acte d'une rare violence, puisque on va trouver de multiples fractures de la face. Notamment, on va constater que les dents n'existent plus. Et surtout, on va retrouver de grosses lésions au niveau du thorax. Ça veut dire que ces os ont des fortes traces d'un instrument piquant, tranchant, vraiment sur la zone thoracique. Donc, on sait que c'est quelque chose de très violent.
0: Oui, ça s'est passé de manière sans doute assez brève. En tout cas, la scène, elle est violente. Et les gendarmes vont être un peu surpris, d'ailleurs, par le déferlement de violence qui a entouré tout ça. Bonjour, Philippe Renzi.
2: Bonjour.
0: Merci beaucoup d'être avec nous dans cette heure du crime. Vous êtes magistrat, procureur, et lors des procès qui viendront, on en parlera, vous avez été avocat général. Vous aussi, vous connaissez très bien ce dossier, on en parlait à l'instant avec maître Pasqualin. Cette mise à mort, elle est d'une très grande brutalité, monsieur Renzi.
2: Tout à fait, c'est une scène de crime d'une grande brutalité, puisqu'on a même les dents qui ont été cassées, vraisemblablement post-mortem.
0: Oui, pour essayer de qu'on n'identifie pas cette victime. C'est une précaution, on a cassé ses dents, effectivement on n'arrivera pas à savoir qui il est à travers cette empreinte dentaire. Et puis il y a des précautions aussi qui ont été ajoutées. Il a les mains brûlées, Kevin Cellier.
2: Tout à fait, puisque à l'issue du crime, les auteurs ont cherché à mettre le feu au cadavre et ensuite c'est un produit qui a permis la décomposition du corps. Donc on a un incendie partiel du cadavre et ensuite une décomposition à l'aide d'un produit chimique vraisemblablement.
0: Bonjour maître Emmanuel Tricouard.
3: Bonjour.
0: Merci beaucoup d'être avec nous aujourd'hui dans cette heure du crime. Vous êtes l'avocat, vous, de Johan Gamioshipi. On va voir qu'effectivement, ce garçon, il va devenir l'un des suspects principaux. Bien justement, il faut nous présenter un petit peu ce couple, maître Tricouard. Cindy Pereira, Johan Gamioshipi, ils se connaissent depuis longtemps, mais en fait, ils se sont à nouveau rencontrés depuis très peu de temps.
3: Oui, ils se connaissent depuis l'école primaire et le début du collège. Ils ont passé quelques années en scolarité ensemble, mais ils se sont perdus de vue parce que Johan Gamioshipi a quitté l'Ariège pour faire ses études. Au moment des faits dont on parle, il est étudiant en classe préparatoire à Toulouse. où il prépare des concours d'ingénieurs quand Cindy Pereira, elle, vit encore en Ariège.
4: Maître Cynthia Pasqualin, un mot, vous aussi, j'ai un petit peu la même question. On n'a pas l'impression qu'ils soient faits vraiment pour être ensemble, ce garçon et cette fille. Elle, c'est une modeste serveuse. Lui, c'est un étudiant très, très brillant, étudiant ingénieur. Voilà, ils se sont un peu rencontrés par hasard, mais peut-être avec des pôles d'intérêt communs.
1: En réalité, on sait qu'ils se sont rapprochés quand ils étaient au collège parce qu'ils étaient deux adolescents un peu mis à la marge. Elle, parce qu'elle a une paralysie partielle du visage et que donc elle est très moquée à cette époque-là. Et lui, parce qu'il a déjà un look gothique très affirmé, il est assez blafard, un peu rondouillard, donc assez moqué. Et on sait qu'à cette période-là, ils se sont énormément rapprochés et que d'ailleurs, c'est à ce moment-là qu'ils vont sceller ce qu'on découvrira plus tard, un fameux pacte, un petit peu à la vie, à la mort, à savoir, même si on se perd de vue, si tu as besoin de moi, eh bien, prends contact avec moi, je serai toujours là pour toi.
4: Un petit mot, Maître Emmanuel Tricouard, là-dessus, sur cette idée de pacte. Finalement, ils s'entendent bien, et voilà, ils sont pas intimes, mais en tout cas, ils se suivent l'un et l'autre.
3: Oui, enfin, ces deux enfants stigmatisés, hein, comme l'a dit mon confrère, au collège, et qui sont un peu écartés, et qui sont un peu victimes de l'ensemble, et qui ont des points communs. Je pense qu'il faut quand même faire très attention aux interprétations qu'on peut donner par rapport à des éventuelles promesses faites quand on a 11 ou 12 ans sur ce qui pourrait se passer quelques années plus tard, et de nombreuses années plus tard, d'autant qu'entre-temps, ils se sont perdus de vue.
4: Bien sûr.
3: Que chacun a mené sa vie. Et c'est sûr que Joanne Gamio-Chippi, je peux parler que de lui, c'est un enfant qui a eu une scolarité très difficile,
4: oui, un peu chaotique,
3: qui a été rejeté par beaucoup, un peu le premier de la classe qu'on met à part, qui là aussi sans doute n'assume pas son physique, etc., et qui va s'inscrire, comme font beaucoup d'adolescents, et c'est une crise d'adolescence que beaucoup traversent, qui va s'inscrire effectivement dans un look un peu gothique, un peu à la marge, un peu revendiquer une différence. Et c'est vrai que ce qu'il y a comme point commun entre ces deux adolescents, c'est que tous les deux ont des différences. Tous les deux vivent un petit peu en marge.
4: C'est ça. Ils sont un petit peu à part. Philippe Renzi, une petite question pour vous. La téléphonie, elle place Cindy Pereira et Joanne Gamio-Chippi sur la route qui mène à cette forêt où le corps a été retrouvé.
2: Tout à fait. Le bornage des téléphones, la géolocalisation, aboutissent effectivement à Cindy Pereira et à Joanne Gamio-Chippi, puisque leurs téléphones bornent ensemble dans les mêmes lieux, et qu'on peut reconstituer le trajet qu'ils ont fait jusqu'à l'endroit où le cadavre de Kevin Cellier est retrouvé.
4: La serveuse et l'élève ingénieur vont être placés en garde à vue. Cindy Pereira, Joanne Gamio-Chippi, la mort en cadeau. Ça l'intéressait de tuer quelqu'un, pour voir comment ça faisait. L'enquête de l'heure du crime, on se retrouve dans un instant sur RTL.
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4: Heure du crime consacrée à l'affaire Cindy Pereira et Joanne Gamio-Chippi, une serveuse et un étudiant 19 et 20 ans, bientôt soupçonnés d'avoir fait disparaître et tuer dans une forêt de l'Ariège une de leurs connaissances, Kevin Cellier, 19 ans. Trahis par la téléphonie, ils vont être interrogés. Jeudi 26 juillet 2012, Cindy Pereira est placée en garde à vue à la gendarmerie de Pamiers. Elle reconnaît que le 24 mars, elle était sur la route en direction de Vic-de-Sault. Dans sa voiture, il y avait Kevin Cellier et Joanne Gamio-Chippi. Ils partaient faire une promenade en montagne. Elle s'est arrêtée pour assouvir un besoin pressant. Elle a entendu Joanne et Kevin se disputer. Puis Joanne s'est éloignée. Quand elle est revenue, Kevin était seul côté passager. Il lui a mis la main sur la cuisse. Il voulait la violer. Elle l'a repoussé, a ramassé une pierre et l'a frappé en plein visage. Kevin s'est défendu. Il a trouvé un couteau dans le vide-poche de la voiture et l'a blessé au bras. Joanne a alors déboulé pour s'interposer. Ils ont sorti Kevin de la voiture. Elle s'est emparée du couteau et a frappé plusieurs fois avec rage. Puis elle s'est effondrée. Joanne a tenté de secourir Kevin, mais il était trop tard. Ils ont dissimulé le corps sous des feuillages. Elle est revenue quelques jours plus tard pour brûler le cadavre au White Spirit. En garde à vue, Joanne Gamio-Chippi livre une version similaire de la mort de Kevin Cellier. Il a vu Cindy poursuivre Kevin avec un couteau de 30 cm. Il affirme en revanche que Cindy a tout de suite mis le feu au cadavre. Selon lui, elle était joyeuse et elle souriait en regardant le corps brûlé. Cindy Pereira est mise en examen pour assassinat, elle est écrouée. Joanne Gamio-Chippi est poursuivie pour recel de cadavre, il est laissé libre, sous contrôle judiciaire. Mardi 21 août 2012, Laura, amie de Cindy Pereira, est entendue. Elle ne croit pas à la tentative de viol imputée à Kevin Cellier. Cindy lui avait déjà parlé de son avis, de son envie de le tuer. Selon Laura, Joanne Gamio-Chippi a aidé à préparer l'assassinat. Il avait concocté un cocktail pour abrutir la victime. Cindy aurait assommé Kevin à coups de marteau, puis l'aurait achevé en le poignardant. Laura affirme que Joanne Gamio-Chippi a aidé Laura car ça l'intéressait de tuer quelqu'un, pour voir comment ça faisait. Joanne est présentée comme un gothique très morbide qui dit avoir éventré un chat. Jeudi 30 août 2012, 9 jours après les déclarations de Laura, Joanne Gamio-Chippi est à son tour mise en examen pour assassinat. Il demeure toutefois sous contrôle judiciaire. Il ne varie pas d'un pouce dans ses déclarations. Il n'a pas participé au crime. Il était là par hasard. Il conteste avoir préparé une mixture destinée à endormir la victime, même s'il a quelques compétences en chimie et un bac science de l'ingénieur en poche. Les enquêteurs estiment toutefois que la frêle Cindy Pereira, 1,55 m, n'a pas pu tuer toute seule Kevin Cellier. Les légistes évoquent des coups très violents, profonds, portés avec force. Gamio-Chippi dément avoir maintenu Kevin alors que la jeune femme poignardait la victime. Il ajoute que Cindy lui a confié que si elle avait affaire à la police, elle se ferait passer pour une victime, parce que cela marchait toujours. À ce stade, les positions des deux suspects sont figées. Elles vont évoluer avec de nombreux témoignages. On va se demander si Cindy Pereira et Johan Gamiochipi n'auraient pas passé une espèce de pacte criminel. La mort de Kevin Cellier aurait même été offerte comme un cadeau à l'étudiant ingénieur. Je dis bien un cadeau, mais ça, on va en parler dans le chapitre suivant de l'heure du crime. Alors évidemment, il y a la question qui se pose tout de suite. On se dit, mais pourquoi Cindy Pereira, puisqu'elle revendique l'assassinat, pourquoi Cindy Pereira voulait-elle tuer Kevin Cellier? C'est la question qui se pose. Maître Cynthia Pasqualin, vous êtes avec nous, vous êtes l'avocate de la famille de Kevin Cellier. Quel est selon vous le mobile?
0: Alors le mobile, en réalité, c'est le prétendu vol de 420 euros. Puisque Cindy finira par expliquer qu'ils sont allés dormir dans sa famille avec Kevin et Laura, et qu'il y avait une enveloppe de 420 euros en espèces qui aurait disparu concomitamment à la présence des trois amis sur place, et qu'elle considérait que ça ne pouvait être que Kevin, parce que quelques jours après, elle a vu qu'il a acheté un parfum et qu'il s'est acheté de nouveaux vêtements, et donc elle fait la déduction qu'il serait le voleur.
4: Alors je vous suis, maître Pasqualin, ou je vous suis pas plutôt, parce que est-ce qu'on tue comme ça pour 420 euros ?
0: On est bien d'accord qu'en principe non, mais de ce qui ressort de ce qu'explique Cindy, c'est que pour elle, il a touché à quelque chose de fondamental, c'est la famille, et qu'elle savait également que son meilleur ami Johan n'avait qu'un seul rêve, c'était de tuer quelqu'un, et qu'en réalité, bien, elle avait la raison et elle pouvait offrir à son ami finalement ce qu'il avait projeté de faire depuis des années.
4: J'ai envie de dire, c'est d'une pierre deux coups finalement, puisque il y a cet argent qui disparaît, on trouve un suspect, et finalement ce suspect, on avait envie de tuer quelqu'un, si je vous suis, eh bien on va tuer celui qu'on a sous la main, c'est-à-dire Kevin Cellier. Maître Emmanuel Tricouard, vous êtes avec nous, vous êtes l'avocat de Johan Gamiochipi, et votre parole est importante, parce qu'effectivement vous vous défendez un des principaux suspects de cette affaire. Vous, selon vous, quel est le mobile? Votre client, il nie depuis le début avoir participé à cet assassinat. Alors, quel serait le mobile qui aurait poussé donc cette jeune femme, Cindy Pereira, à tuer?
3: Alors, il faut préciser que la version que Cindy Pereira reprend, Maître Pasqualin, à l'instant, c'est une version qui va arriver beaucoup plus tard.
4: Bien sûr. On va en parler.
3: Au moment de la garde à vue, Cindy Pereira, elle explique deux choses. Elle explique d'une part qu'effectivement, Kevin Cellier aurait volé cet argent qui était chez son grand-père, mais également qu'il l'aurait violé quelques semaines plus tôt, et que quand ils vont être dans la montagne, quand Johan Gamiochipi va être loin d'eux, parce que lui s'était écarté du véhicule, il lui met la main sur la cuisse, et que c'est en réaction, quand elle a la main sur la cuisse, quand elle a sa main sur la cuisse, alors qu'il l'aurait violée quelques semaines avant, qu'elle va de fureur attraper une pierre et le frapper au visage.
4: C'est ça.
3: C'est la version qu'elle a donné initialement en garde à vue, et qui est exactement ce que va raconter Johan Gamiochipi, qu'il explique que lui, il va revenir près de la voiture alerté par les cris, etc. Alors que la scène de violence existe déjà entre Cindy Pereira et Kevin Cellier, qu'elle l'a déjà frappé au visage, qu'il a attrapé un couteau dans la voiture, qu'elle l'a retourné contre lui, et qu'il, lui, Johan Gamiochipi, assiste impuissant à cette scène-là. Mais elle lui expliquera, c'est ce qu'il va dire, quand il va expliquer dès la garde à vue, il ne va jamais changer d'explication. Il va dire que quand il l'a interrogé sur ce meurtre, sur pourquoi, elle lui dit parce qu'il m'a violé.
4: C'est ça.
3: Et qu'il a volé mon grand-père, et que, voilà.
4: Voilà. Alors, c'est un double mobile. Il a volé mon grand-père, et puis il m'a violé. Donc voilà. Donc voilà où elle est née, cette jeune femme. Alors, effectivement, on va s'interroger, parce que les deux suspects, ils sont mis en examen. examen pour la même chose, assassinat, c'est très grave, gravissime même. Philippe Renzi, vous êtes avec nous dans cette heure du crime, avocat général aux deux procès, procureur. Un mot sur Johann Gamyoshipi, parce que lui, il nie les faits sans arrêt, hein, il est constant là-dessus, il a jamais évolué dans ses déclarations. Est-ce qu'il n'a pas une face un peu cachée, cet homme, pour qu'on puisse le mettre en examen, étudiant, brillant d'un côté, j'ai envie de dire, et puis de l'autre, il y a ce côté un peu plus sombre, côté gothique, etc., qu'on a décrit, un peu plus imprévisible.
1: Une face cachée, tout à fait. L'étudiant brillant que certains connaissent, et puis une personnalité beaucoup plus morbide. Il s'habille en gothique, entre guillemets, et c'est une. Il y a une personnalité plus sombre chez Johann Gamyoshipi qui n'apparaît pas forcément à ceux qui le voient dans le milieu professionnel, dans le milieu étudiant.
4: Vers l'hypothèse d'un pacte criminel. Cindy Pereira, Johann Gamyoshipi, la mort en cadeau. Je suis coupable, je dois payer. C'est dommage, mais c'est comme ça. L'enquête de l'heure du crime. Quel est cet étrange cadeau d'Exter promis à l'étudiant ingénieur par la serveuse? À suivre dans un court instant sur RTL.
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43: C'est la première fois que je suis en face d'un individu qui a autant de sang-froid et de cruauté dans ce qu'il dit, en fait. Parce qu'on a l'impression, quelque part, quand il le raconte, ben que Johann trouve du plaisir dans ce qu'il a pu accomplir.
0: Retour dans l'heure du crime sur l'affaire Cindy Pereira, Johan Gamyoshipi. En 2012, en Ariège, ces deux jeunes gens ont été mis en examen pour l'assassinat d'un de leurs amis. Les mobiles sont flous. La serveuse revendique l'exécution. L'étudiant dit n'avoir eu qu'un rôle passif. Des témoins vont bousculer ce scénario. Les gendarmes creusent les relations étroites tissées entre Cindy Pereira et Johan Gamyoshipi. Ensemble à l'école primaire, ils se sont retrouvés en 2011, un an avant le meurtre de Kevin Cellier. Ils n'ont cessé dès lors de se rapprocher. Johan Gamyoshipi remercie Cindy dans des messages de l'avoir aidé à changer son style vestimentaire. Il a adopté le look gothique, vêtements sombres, long manteau noir, chaussures à semelles épaisses. Cindy m'a donné envie d'être plus cool, dit-il. Le lendemain de la mort de Kevin Cellier, Johan Gamyoshipi fêtait ses 20 ans. Dans les jours suivants, il n'a cessé de raconter que Cindy Pereira lui avait fait un cadeau d'anniversaire à la Dexter, série télé dans laquelle un psychopathe tue des délinquants. Il va décrire ainsi sa participation à l'assassinat d'un jeune homme en donnant une foule de détails obscènes. Lui et Cindy auraient pique-niqué sur le cadavre. Ils auraient torturé la victime. Quand quelqu'un expulse son dernier soupir, sa poitrine ne remonte plus. C'est génial, confie-t-il à une copine. Il raconte encore avoir poignardé très fort le sternum, préparé des produits chimiques pour accélérer la décomposition du corps. On ne le croit pas. Réentendu, Johan Gamyoshipi dit qu'il fanfaronnait. Il a raconté n'importe quoi. Les experts psychiatres se penchent sur le duo Pereira-Gamyoshipi. La jeune serveuse présente un très mauvais contrôle émotionnel, des troubles de type borderline. Elle tient un discours froid et résigné. Cindy Pereira se décrit ainsi. Elle est coupable, elle doit payer. C'est dommage, mais c'est comme ça. Je suis désolé. Johan Gamyoshipi est dépeint pour sa part comme un individu sans grande empathie ni culpabilité, dépourvu d'authenticité. Le psychologue voit un homme au niveau intellectuel dans la moyenne haute, avec des tendances à l'affabulation. Et évidemment, il faut parler dans cette histoire tout de suite du cadeau Dexter. Dexter, c'est la série télé, vous la connaissez sûrement, avec un homme qui s'intéresse effectivement à tout ce qui est médico-légal et qui va se transformer en psychopathe, il va tuer des délinquants. Donc c'est un cadeau Dexter que on aurait fait à Johan Gamyoshipi, plutôt Cindy Pereira l'aurait offert pour son anniversaire. Elle lui aurait offert un assassinat. Maître Emmanuel Tricouard, vous êtes avec nous, avocat de Johan Gamyoshipi. Je répète que Johan Gamyoshipi, il dément absolument tout ce que dit Cindy Pereira et surtout ce que disent les témoins. Cette histoire de cadeau, est-ce que c'est vrai ou c'est faux ?
1: Il l'a toujours dit. Il l'a toujours nié et comme il l'a expliqué, depuis des années, il se vantait de choses qu'il n'avait absolument pas commises et il a été vérifié d'ailleurs que tout ce dont il se vantait n'a jamais été commis. Donc ce qu'il a expliqué, c'est qu'il était dans une espèce de processus mythomaniaque dans lequel il se vantait de tout et n'importe quoi. Raison pour laquelle il aurait tenu ses propos vis-à-vis de proches, mais comme depuis des années il tenait ce type de propos. Mais il a toujours nié que ça puisse être avoir un quelconque lien avec le meurtre de Kevin Cellier.
0: Maître Cynthia Pasqualin, je vous pose exactement la même question, parce qu'elle est au centre de ce dossier. Il y a ce cadeau, c'est quand même très étonnant, c'est presque surréaliste, le cadeau Dexter. Est-ce que selon vous, ces affirmations sont fondées ?
2: Tout à fait, puisque Cindy va expliquer le week-end après les faits, il y a un anniversaire qui est organisé pour Johan et qu'elle arrive à la fête et on lui demande « Mais où est ton cadeau ?» et elle lui dit « Je lui ai déjà offert. » Et ce qu'il faut souligner, c'est que Johan Gamyoshipi, c'est quelqu'un de véritablement très égocentrique. Et en réalité, il n'est pas du tout mythomane puisqu'il va livrer à ses camarades de prépa des éléments inconnus du grand public puisqu'il va notamment dire que pour son cadeau à la Dexter, pour son cadeau d'anniversaire, qu'il a défoncé les dents à coups de marteau et il va être vraiment très précis sur les détails étant précisé qu'à ce moment de l'enquête et des investigations, hormis les enquêteurs, personne ne le sait. Donc, il est véritablement dans une envie d'expliquer parce qu'il pense avoir commis le crime parfait. Et il va d'ailleurs envoyer des messages à ses camarades en disant « Regarde l'article de presse, c'est mon cadeau Dexter, c'est mon cadeau d'anniversaire, c'est celui que j'ai tué dont j'ai parlé. »
0: Alors oui,
2: donc on est voilà, on est vraiment sur ça.
0: Oui, alors effectivement, comme nous le disait Maître Tricouard, il faut aussi mesurer les choses parce qu'il raconte beaucoup de choses. Hein, effectivement, Johann Gamyoshipi, il n'est pas avare de détails, mais il raconte aussi parfois n'importe quoi. Le fait est qu'il y a cette histoire de cadeau, de pacte criminel qui est en train de s'installer. Philippe Renzi, vous êtes avec nous dans cette heure du crime, et je vous remercie encore. Vous êtes procureur, vous avez été avocat général aux deux procès. On va parler de ces procès qui vont venir. Vraiment, cette histoire de cadeau, cette histoire de pacte criminel, on en a vu, hein, des pactes criminels, il y a quelque chose toujours de diabolique ou de machiavélique, ça, ce sont les journaux disent toujours machiavélique. Le fait est, c'est que dans ce cas-là, c'est ultra morbide.
1: C'est ultra morbide et ça correspond à la personnalité de Johann Gamyoshipi qui a tué des chats, des animaux. C'est quelqu'un qui a effectivement cet aspect morbide, Johann Gamyoshipi, ce rapport un peu pervers avec la mort, et il a cette attitude morbide et on peut penser que c'est un des mobiles.
0: L'idée d'un pacte criminel, selon vous, est-ce que ça tient ?
1: Donc effectivement, ce pacte, quand s'est-il scellé ? Impossible à savoir, mais ce pacte, c'est un des éléments de ce duo machiavélique infernal qui effectivement est uni dans la mort et dans la mort de Kevin Cellier dans cette aventure criminelle.
0: Un petit mot avec vous encore, Maître Emmanuel Tricouard. Il est tout habillé de noir, votre client, et il paye cette noirceur, il paye aussi son attitude. Ça joue aussi dans ce dossier parce qu'effectivement, il n'est pas très rassurant, Johann Gamyoshipi.
43: C'est sûr qu'il est victime du personnage qu'il a inventé et qu'il a toujours mis en avant. Et ensuite, oui, il livre des détails. Il n'a jamais nié qu'il était présent, il n'a jamais nié qu'il avait aidé Sidney Pereira à cacher le cadavre. C'est-à-dire que tous les actes post-mortem, il les a tout de suite reconnus dès la garde à vue initiale. La question qui est de savoir, et qu'il a toujours nié, sur laquelle Sidney Pereira s'est changé de point de vue en dernier moment, c'est il a nié avoir participé au coup mortel.
0: Ouais, c'est ça. Et ça, c'est il a toujours répété la même chose. Des suspects qui vont être jugés. Sidney Pereira, Johann Gamyoshipi, le plaisir de voir mourir. Il m'a dit, ça y est, c'est fait, il avait assassiné quelqu'un. L'enquête de l'heure du crime. On se retrouve dans un instant sur RTL.
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0: Au programme de l'heure du crime, l'affaire Sidney Pereira, Johann Gamyoshipi. Deux jeunes gens accusés d'en avoir assassiné un troisième dans une forêt de l'Ariège en 2012. La jeune serveuse revendique les coups de couteau. L'étudiant, lui, était là par hasard. Ils sont jugés 4 ans après les faits. Mardi 29 mars 2016, Cindy Pereira, 23 ans, silhouette frêle qui cherche à se cacher, cheveux longs et bruns, et Joanne Gamio-Chippi, tout juste 24 ans, massif dans son costume sombre, chemise blanche et petites lunettes, se présente devant la cour d'assises de l'Ariège, à Foix, accusé d'avoir assassiné Kevin Cellier. Lui, comparé libre, il n'a pas fait un seul jour de prison. Dès l'ouverture, Cindy Pereira provoque la surprise. Un coup de théâtre. Je vais modifier mes déclarations. Je n'ai pas tué Kevin Cellier. Elle avait jusque-là toujours exonéré Joanne Gamio-Chippi de toute responsabilité. Il dément tout de suite être impliqué dans l'assassinat. Cindy Pereira explique avoir gardé le silence car elle avait peur de Gamio-Chippi. Il m'avait dit que si je parlais, il écorcherait ma petite sœur. Des élèves ingénieurs, camarades de classe de Joanne Gamio-Chippi, défilent. À l'un d'eux, il a confié qu'une de ses amies lui avait offert un plan à la Dexter pour son anniversaire. Quelques jours plus tard, il m'a dit « ça y est, c'est fait ». Il m'a dit qu'il avait assassiné quelqu'un dans une forêt. Il avait l'air content. Je ne l'ai pas cru. À son anniversaire, il lui a montré la fille qui lui avait fait ce cadeau. Il s'agit bien de Cindy Pereira. Cindy Pereira raconte qu'après la mort de Kevin Cellier, Joanne Gamio-Chippi lui a tendu un marteau. Elle a alors cassé les dents de Kevin. Elle s'est caché les yeux pour le faire. La présidente lui demande « Et les coups de couteau ?» Elle répond « Le marteau, c'est moi. Les coups de couteau, ce n'est pas moi. » L'avocat général Philippe Renzi évoque un pacte homicide. Les deux accusés sont condamnés à 25 ans de prison. 25 ans de prison pour tous les deux. C'est important parce que effectivement Gamio-Chippi jusque-là il était hors sujet. On ne regardait pas ce garçon qui aurait simplement assisté aux faits et n'aurait pas dénoncé cet assassinat, c'est tout. Mais là, il devient aussi lui aussi un assassin. Maître Cynthia Pasqualin, vous êtes avec nous dans cette heure du crime, avocate de la famille de Kevin Cellier, la famille qui attend beaucoup effectivement de ce premier procès. C'est vraiment très étonnant, mais le procès s'emballe dès l'ouverture. C'est un coup de théâtre, un coup de canon.
2: Oui, c'est un coup de théâtre, mais c'est aussi pour la famille un espoir d'avoir des réponses, d'avoir un avancement aussi, parce que c'est un procès très violent. Il faut quand même savoir que quand ils arrivent au portique de sécurité, ils croisent Joanne Gamio-Chippi, qui arrive seul, avec sa famille, qui vient expliquer quand même à la cour d'assises qu'il va bientôt se marier. C'est extrêmement violent pour la famille, donc c'est important aussi que finalement Cindy Pereira avance et disent « oui, il était là, ce n'est pas un mythomane, il était là et il a activement participé à la mise à mort parce qu'il n'y a pas d'autre mot de Kevin ».
0: Le problème, Maître Pasqualin, vous ne l'ignorez pas, c'est que Cindy Pereira, elle aussi a raconté beaucoup de choses qui sont inexactes. Elle a donné beaucoup de versions de ce qui avait pu se passer. Pourquoi est-ce qu'on pourrait la croire à ce moment-là ?
2: Alors effectivement, elle a livré des versions différentes parce que finalement, il y avait ce pacte entre eux et qu'elle avait juré qu'elle prendrait tout sur elle. On peut la croire parce que quand on fait la reconstitution, hein, en amont du procès, beaucoup d'experts ont été amenés à intervenir sur le dossier et les éléments objectifs du dossier démontrent notamment sur les coups de couteau au thorax qu'ils ont été portés par quelqu'un d'une certaine corpulence et d'une certaine force qui sont incompatibles avec le gabarit de Cindy Pereira. On sait également qu'il y a un produit qui a été concocté, un produit chimique particulier, et on sait que Joanne Gamio-Chippi, quelques jours avant, avait demandé à sa professeure comment fait-on pour créer un produit qui permet d'anesthésier quelqu'un.
0: Ouais, donc ça c'est important, effectivement tout ça remonte à ce procès, tous ces témoignages, et effectivement, Maître Pasqualin, Joanne Gamio-Chippi, c'est un colosse, hein, il fait 1m95, il a, lui, la force de bousculer quelqu'un et effectivement de le tuer.
2: Tout à fait, c'est un garçon très grand, très costaud, qui fait quasiment deux fois le poids et la taille de Cindy. Il faut quand même expliquer que les faits sont commis au bout d'un chemin forestier, vraiment à l'abri, dans des circonstances, l'environnement n'est pas du tout facilitateur. Donc on sait que nécessairement la violence des coups, puisque encore une fois les experts qui sont amenés à intervenir nous disent, si on trouve des traces sur un squelette, ça veut dire que le choc a été extrêmement violent. Et même sur le fait d'avoir cassé les dents,
0: oui,
2: les experts ont toujours considéré que ça ne pouvait être que gamyoscopie.
0: Alors ça, c'est important, effectivement, et on a ce résultat, 25 ans de prison pour chacun. Philippe Renzi, vous êtes avec nous dans cette heure du crime, magistrat, vous êtes l'avocat général à ce procès, et c'est vous qui allez plaider le pacte homicide. Alors un pacte homicide, on en trouve en matière criminelle, ça veut tout simplement dire que les deux, ils étaient unis dans cette volonté de détruire cet homme, de détruire Kevin Cellier.
10: Alors effectivement, je me suis dit, ils sont unis dans le crime, unis dans l'action criminelle, ils doivent être unis dans la sanction. Et je me souviens avoir dit à la cour d'assises à ce moment-là, si vous en acquittez un, vous commettez une erreur judiciaire. Parce que lequel est le bon? Qui a effectivement été le plus impliqué dans ce dossier? Pour moi, c'est un duo. Ils sont ensemble et ils réalisent effectivement le crime à deux. Si l'un n'est pas là, le crime ne peut pas se commettre.
0: C'est ça, c'est l'un sans l'autre, ça marche pas. Donc effectivement, il y a ce duo uni pour effectivement donner la mort à Kevin Cellier. Maître Cynthia, parce qu'on a encore une question pour vous. Cette issue judiciaire, 25 ans de prison pour chacun, personne ne s'y attendait.
2: Alors, Juan Gamyoscipi, certainement pas, puisque j'ai le souvenir de le voir, c'est quelqu'un de très grand et corpulent, quasiment s'effondrer.
0: Oui.
2: On a même le sentiment qu'il fait un malaise cardiaque, parce qu'il a tellement l'impression qu'il a commis le crime parfait et qu'il va jamais rien lui arriver, qu'il est extrêmement surpris. Pour la famille, en revanche, c'est un apaisement. La justice est passée, la justice a été rendue, et enfin, il va être incarcéré, il va payer pour la mort de Kevin. Mais effectivement, lui, jusqu'au dernier moment, est persuadé qu'il ne fera jamais un seul jour de prison.
0: Les deux accusés vont faire appel. Cindy Pereira, Juan Gamyoscipi, la mort en cadeau. Elle a eu un mauvais conseiller, le gothique, le sadique, l'amoral. L'enquête de l'heure du crime. Je vous retrouve dans un instant sur RTL.
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0: Dans l'heure du crime, l'affaire Cindy Pereira, Joan Gamiochipi, une serveuse et un étudiant ingénieur accusé d'avoir tué un jeune homme de leur âge, en Ariège, en 2012. Condamné à 25 ans de prison en 2016, procès en appel l'année suivante. Lundi 13 novembre 2017, Cindy Pereira et Joan Gamiochipi, 25 ans tous les deux, sont devant la cour d'assises de la Haute-Garonne à Toulouse. Cindy Pereira confirme qu'elle s'est accusée car elle avait peur de Joan Gamiochipi. Par deux fois, il a menacé ma famille, insiste-t-elle. Elle raconte que la randonnée était destinée à faire avouer Kevin Cellier, la victime, pour le vol chez elle des 420 euros. Joan Gamiochipi affirme qu'il n'était même pas au courant de ce vol. L'avocate de Cindy Pereira, maître Laurent Boguet, dit que sa cliente était sous l'emprise de Joan Gamiochipi. Quand Cindy lui a demandé de l'aide après le vol de Kevin Cellier, elle a trouvé là un mauvais conseiller. Lui, le gothique, sadique et amoral, lui a donné sa version de la justice. Cindy Pereira est condamnée cette fois à 22 ans de prison, 25 ans pour Joan Gamiochipi.
1: Kevin, selon Joan, mérite de souffrir, mérite de payer pour ses péchés. Il utilise l'expression du plan Dexter. C'est un personnage qui n'est pas simplement menteur, pas simplement inquiétant, mais qui a sans doute été complètement débordé par le passager noir qu'il s'est lui-même créé. Il est devenu l'autre.
0: J'aime beaucoup cette expression chez maître Laurent Boguet. Effectivement, cet homme, il s'est transformé. Il est devenu une autre personne. L'homme avec ses habits de gothique. C'était une interview de maître Boguet sur Canal Crime. Alors, effectivement, maître Cynthia Pasqualin, vous êtes avec nous dans cette heure du crime depuis le début de cette émission et vous nous aidez à mieux comprendre ce qui a pu se passer dans la tête des uns et des autres. Cette fois, il y a ce procès en appel. L'idée du pacte homicide, elle est consacrée entre ces jeunes gens.
2: Oui, elle finit par émerger finalement de manière un peu plus claire. Mais on est quand même un petit peu sur une mise en retrait de Cindy, puisque comme l'expliquait monsieur l'avocat général Renzi, on sait pertinemment que tous les deux ont décidé ensemble de le tuer. Joan, parce qu'il a aussi dit souvent que Kevin ne méritait pas de vivre, puisqu'il avait une certaine hiérarchie de l'être humain, et qu'ils ont mis en place tout le plan, en fait, au cordeau de la mise à mort de Kevin. La seule chose qui manifestement n'a pas fonctionné, c'est qu'ils avaient prévu de l'endormir dans le véhicule et que la solution n'aurait pas fonctionné et que c'est pour ça qu'il y aurait eu immédiatement des coups de marteau au niveau des tempes.
0: Le fait est, c'est qu'effectivement la justice dit, ils étaient bien tous les deux pour cet assassinat. Philippe Renzi, vous êtes avec nous dans cette heure du crime, avocat général à ces deux procès. Philippe Renzi, 22 ans pour Cindy Pereira, 25 à nouveau pour Joan Gamiochipi. Il est beaucoup plus condamné que elle. La nuance des peines est importante.
10: Alors la nuance est importante. 3 ans de moins pour Cindy Pereira, qui a une attitude totalement différente lors du premier procès. C'est une autre jeune femme, avec une véritable contrition, sollicitant, entre guillemets, la rédemption, sollicitant le pardon, venant effectivement s'excuser et demander pardon à la famille de Kevin Cellier, et donc ayant une attitude qui a permis au juré de penser qu'il y avait eu une réflexion sur l'acte commis.
0: Une réflexion sur l'acte commis. Philippe Renzi, encore un mot, parce que c'est important. Finalement, il y a eu beaucoup d'explications. Il y a des gens qui ont témoigné lors des procès. Mais on ne saura jamais toute la vérité. Même si on s'est un petit peu approché de cette vérité lors des procès.
10: La recherche de la vérité, c'est un peu comme un puzzle. On reconstitue le puzzle et on essaye de voir si, lorsqu'on a terminé ce puzzle, même s'il manque des pièces, est-ce que le puzzle représente quelque chose de distinct ? Si c'est le cas, on approche de la vérité, ou on a cette vérité judiciaire.
0: Maître Cynthia Pasqualin, la famille de la victime, de Kevin Cellier, n'a jamais obtenu la vérité ?
2: Elle ne l'a jamais obtenu et peut-être en tant qu'avocat, je dirais, ça a permis de les préserver parce que finalement, les morceaux de vérité qui nous manquent, qui sont relativement limités, sont manifestement les plus atroces. Donc, ça a permis aussi pour ces gens d'avancer, de faire un deuil et de s'éviter une douleur supplémentaire.
3: Qu'est-ce qu'elle a pensé, la famille, dès lors que effectivement il y a eu ces condamnations qui sont tombées? Est-ce que pour cette famille, pour ses proches, est-ce que c'est suffisant? Est-ce que c'est une peine acceptable?
2: Alors, je crois que pour une famille de victimes, il n'y a jamais de peine acceptable. Et en réalité, ce qui était important pour eux, c'est que la justice passe et surtout que Juan Gamio Chipi soit puni, parce que c'était véritablement la chose la plus importante, parce qu'il était libre pendant tout le temps de l'enquête et c'était important qu'une seconde juridiction soit en capacité de dire « il est coupable, il va aller en prison ». Ils avaient besoin de cela et ils ont aussi entendu l'acte de contrition de Cindy et le fait que c'était important aussi, ne serait-ce qu'un pardon, même s'ils ne pourront jamais comprendre et accepter, mais le fait d'avoir un mot envers eux, c'est important parce que Juan Gamio Chipi, hormis les mépriser, il n'a jamais rien manifesté d'autre.
3: C'est étonnant ça, parce que elle est crédible, Cindy Pereira, quand elle présente ses excuses, ses regrets, ses remords. Juan Gamio Chipi, lui, il dit rien du tout, c'est ça, Maître Pasqualin?
2: Ben, Juan Gamio Chipi, déjà, c'est quelqu'un qui explique qu'il n'a rien fait et puis qui a un comportement très hautain, hein, que ce soit envers la cour d'assises, envers l'avocat général, envers les avocats des parties civiles. Il prend tout le monde de haut, il nous explique à quel point on est tous idiots et ignorants et à quel point lui seul détient la vérité et qu'on s'est tous trompés sur toute la ligne. Donc, c'est quelqu'un qui est vraiment, qui se considère comme un être supérieur. Et considérant que Kevin est quelqu'un dont la vie ne vaut rien, il en est de même considérant sa famille, bien évidemment.
3: Philippe Renzi, je vais terminer cette émission avec vous, avocat général aux deux procès. Vous êtes procureur, vous avez connu beaucoup d'affaires, vous avez fait des cours d'assises, vous savez comment ça marche. Mais cette affaire, elle est particulièrement marquante.
10: Alors c'est un dossier qui marque, effectivement, c'est l'un des dossiers dont je me souviendrai jusqu'au bout, par effectivement la jeunesse des protagonistes. Ce sont deux êtres qui n'avaient pas vocation à se rencontrer, qui sont très différents, mais qui sont unis par quelque chose qui peut-être un peu nous dépasse, que eux ont compris plus que nous. Donc voilà, mais ça m'a frappé parce qu'on est sur des jeunes gens qui en fait n'étaient, entre guillemets, pas du tout prédestinés à se retrouver devant une cour d'assises.
3: Merci beaucoup Philippe Renzi et Maître Cynthia Pasqualin et Maître Emmanuel Tricouard d'avoir été les invités de l'heure du crime aujourd'hui. Merci à l'équipe de l'émission, rédactrice en chef Justine Vignot, préparation Romain Divares, Valentine Bardet, réalisation en direct Nicolas Godet.
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3: Demain, dans l'heure du crime, on change tout, parce que c'est vous qui avez la parole. Quels sont les faits divers, les affaires, les procès qui vous ont marqué au fil de ces derniers mois? Vous nous appelez au 3210. N'hésitez pas à nous faire des propositions et à laisser votre message sur l'application également RTL. Je vous attends demain à 14h en direct. Je dialoguerai avec vous. Dans un instant, entrer dans l'histoire avec vous. Laurent Deutsch, bonjour.
5: Bonjour Jean-Alphonse.
3: Au programme d'entrée dans l'histoire, mon cher Laurent.
5: Aujourd'hui, je vous invite dans le symbole éclatant de la France du grand siècle, au milieu des jeux d'eau et de lumière. Rendez-vous au château de Versailles. A tout de suite.
3: A tout de suite, mon cher Laurent. RTL, 15h. L'essentiel de l'information en 3 minutes, c'est avec vous Nathalie Michet, bonjour.
6: Bonjour Jean-Alphonse, bonjour à tous. La fin du pic de canicule est en vue avec l'arrivée cet après-midi d'une dépression orageuse par le nord-ouest. 12 départements en vigilance orange entre la Bretagne, les Pays de la Loire et la Normandie et plus au sud entre la Nouvelle-Aquitaine et l'Occitanie. Des orages potentiellement violents avec des rafales jusqu'à 100 km/h. Dans la foulée, la chaleur devrait perdre en intensité dans les zones concernées. Pour l'heure, ce sont bien 72 départements qui restent en vigilance rouge canicule. Et dans cette atmosphère étouffante, ce nouveau drame dans l'habitacle d'une voiture. Un enfant de 3 ans est décédé hier dans le Val d'Oise alors qu'il se trouvait seul à l'intérieur d'un véhicule. D'après le parquet de Pontoise, Arthur Guillamot, le petit garçon a échappé à la vigilance de ses parents.
7: Oui, hier en fin d'après-midi, alors que son père travaille dans le cabanon du jardin et que sa mère fait la sieste avec l'autre enfant du couple âgé de 18 mois, ses parents croient le garçon de 3 ans dans le salon en train de faire lui aussi une sieste. Selon les premières déclarations des parents aux policiers, c'est à ce moment-là qu'il sort de la maison, entre dans la voiture familiale, garée dans l'allée du garage qui était restée ouverte. La sécurité enfant enclenchée, impossible pour le jeune garçon de sortir, il est retrouvé inanimé 45 minutes plus tard par ses parents qui tentent de le sauver suivi des secours. Le décès est déclaré quelques dizaines de minutes plus tard. La mère en état de choc a été hospitalisée et une enquête a été ouverte pour homicide involontaire.
6: Arthur Guillamot à Saint-Gratien dans le Val d'Oise. Dans ce même département de la région parisienne, plus de 8000 habitants d'une dizaine de communes ont l'interdiction de boire l'eau du robinet depuis 2 jours. D'après Veolia, c'est la conséquence d'une hausse soudaine de la consommation de l'ordre de 30%. Elle a conduit le gestionnaire à rouvrir une source inutilisée et des analyses sont en cours pour vérifier que cette eau peut bien être consommée. Plus de 160 morts, 1 000 000 de blessés, dernier bilan des tremblements de terre qui ont semé le chaos au Venezuela dans la région de Caracas, particulièrement touchée la ville côtière de Caïtalamar où de nombreux immeubles se sont effondrés. Plusieurs pays, dont la France, envoie des équipes de secouristes en renfort. L'UNSA, syndicat majoritaire de SFR, met en garde contre une casse sociale après le rachat de l'opérateur par Bouygues Télécom, Free et Orange. L'organisation évoque une inquiétude généralisée parmi les 8000 employés de SFR détenus par Altice France. Le protocole d'accord porte sur une vente à plus de 20,3 milliards d'euros. La météo, après les orages prévus cet après-midi et ce soir dans l'Ouest, retour au calme demain matin, ce sera ensoleillé sur tout le pays. L'après-midi, il y aura des coups de tonnerre en montagne sur le Massif central et les Alpes. Les minimales vont rester très élevées pendant la nuit, 21 à 25 degrés en général. Et l'après-midi, la chaleur va commencer à

0: suffit à lui seul pour évoquer les plus illustres personnages de notre histoire. À commencer par Louis XIV, grand ordonnateur d'un château et d'un domaine qui accueille aujourd'hui près de 10 millions de visiteurs par an. Le destin a donc voulu que le monde entier ait les yeux braqués, depuis le XVIIe siècle, sur cette partie de l'Ouest parisien qui, à l'origine, n'avait pourtant pas grand-chose d'habitable. Et vous allez voir que pour passer d'une forêt marécageuse à l'antre du roi Soleil, Versailles en a vu de toutes les couleurs. Alors restez avec moi, car dans quelques instants, nous allons entrer dans l'histoire d'une résidence royale, le château de Versailles sur RTL. À tout de suite.
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6: Nous sommes le 6 octobre 1789. Le château de Versailles est endormi. Il a connu la splendeur de Louis le Grand, les fêtes de la Régence, les fastes du bien-aimé. Mais ce matin, il se trame en ses murs quelque chose d'inhabituel. Louis XVI a dormi d'un sommeil de plomb, comme toujours, dans ses grands appartements de l'aile centrale. La veille, il a reçu une délégation représentant une foule de femmes désœuvrées qui ont marché sous la pluie depuis Paris pour venir réclamer du pain.
7: Allons chercher la boulangerie, la boulangerie !
6: Le roi leur a promis ce pain et aussi du grain censé cheminer vers la capitale. Il a même signé des décrets de l'Assemblée nationale, notamment la Déclaration des droits de l'homme. Voilà qui devrait donc suffire à satisfaire les révolutionnaires. Marie-Antoinette, elle, a passé une nuit d'angoisse. Devant le château, pourtant, la garde nationale et Lafayette veillent. Mais aux côtés de ces femmes, il y a aussi toute une foule qui attend. Une foule plutôt alcoolisée et surtout armée de faux et de piques. Et dès l'aube, une entrée secondaire est forcée. On envahit les cours pavées. Versailles, déjà, ne s'appartient plus. Bientôt, des pas martèlent ses escaliers. Des cris font trembler les boiseries.
7: On va le réveiller, le gros cochon !
6: Les émeutiers se dirigent tout droit vers les appartements de la reine. À la porte, ses gardes du corps tentent de résister. Deux d'entre eux sont immédiatement massacrés et leur sang se répand sur les dalles. Marie-Antoinette, réveillée en sursaut, fuit pieds nus par le passage secret qui relie sa chambre à celle du roi. Devant les fenêtres donnant sur la cour de marbre, le couple royal entend la foule les réclamer au balcon. Louis s'exécute, il s'avance, Marie-Antoinette le suit, le dauphin dans les bras. Versailles retient son souffle. Puis un « Vive la reine !» retentit, suivi d'une suite de cris. Le roi à Paris. Le roi à Paris. Louis XVI accepte d'un signe de la tête.

La tension retombe, mais toute la cour doit se préparer maintenant. On s'entasse à la hâte dans les carrosses. Il faut quitter Versailles. Et ce n'est pas un au revoir. C'est un adieu. Plus jamais un roi n'habitera ce château, sorti de terre un siècle plus tôt.

0: Au départ, à l'emplacement de Versailles, il n'y a pas grand-chose. Seulement des bois qui dominent des prairies et des marécages. À l'époque mérovingienne, des rois comme Clotaire ou Dagobert chassent dans ce que l'on nomme alors la forêt Yveline. En latin, Silva Aquilina, la forêt des aigles. Et ils devaient planer en nombre, car le coin regorge de gibier. Quant au mot Versailles, il apparaît, lui, en l'an 1038. Dans une charte qui mentionne un certain Hugues de Versailles, le seigneur local. Versailles descendrait du latin versare, qui désigne des terres défrichées et labourées. Un ou deux siècles plus tard, un village s'y développe lentement autour de son église Saint-Julien, avec ses moulins, ses fermes et ses champs. L'endroit est pauvre en eau et la terre peu fertile. Il n'y a décidément que la forêt et les broussailles qui vaillent la peine. De François Ier à Henri IV, on y traque régulièrement le cerf. Mais on ne fait que passer à Versailles. Qui serait assez fou pour s'y installer? L'idée jaillit au début du XVIIe siècle. Le bon roi Henri apprend alors l'art de la chasse à son fils, le jeune Louis, qui va y prendre goût. Lorsqu'il devient Louis XIII, cet homme solitaire, mélancolique, étouffe dans les palais. Il lui suffit de galoper sur 4 lieues, environ 16 kilomètres, et en moins d'une heure, il peut enfin chasser dans la campagne versaillaise. Dans les années 1620, ses venues sont si fréquentes qu'il se fait construire à l'emplacement d'une ancienne maison de meunier un modeste pavillon de chasse, en gros moellons de pierre recouverts de crépi. Bon, l'ensemble fait quand même plus de 30 mètres de long sur 2 niveaux et est entouré de douves. C'est donc pas non plus une cabane au fond des bois. Au printemps 1624, Louis XIII y dort pour la première fois. La reine Anne d'Autriche le visitera 2 ans plus tard, mais n'y couchera jamais. C'était trop rustique. Ah oui, c'était pour Versailles, ici. Mais le roi adore, il s'y sent bien. Caché dans la forêt, sous les frondaisons. Il est maintenant propriétaire, non seulement de son petit Versailles, mais aussi des terres environnantes. Peu à peu, ses amis l'accompagnent.
1: Tu seras bienvenu chez moi.
0: Et son petit relais de chasse se retrouve trop petit, justement.
1: Pour partager l'ivresse, les doutes, les peines et les joies.
0: Alors en 1631, Louis XIII le fait agrandir. Mais il conserve la forme initiale du bâtiment. 3 ailes séparées par une cour centrale. C'est ce fameux fer à cheval que l'on admire aujourd'hui dès qu'on arrive à Versailles, avec en ligne de mire la cour de marbre. Louis XIII a trouvé son paradis, mais n'en profite que jusqu'en 1643, année de sa disparition. Louis XIV n'a alors que 5 ans. Versailles va devoir encore attendre avant d'illuminer le monde. Mais il faut croire que l'endroit possède une magie bien particulière. Car Louis XIV, qui a été muselé par la fronde de la noblesse jusqu'à l'âge de 15 ans, va jeter à son tour son dévolu sur Versailles. Fatigué de vivre sous la menace, de devoir fuir Paris en pleine nuit, de passer d'un château à l'autre entre le Louvre, Fontainebleau, Saint-Germain, Vincennes, Louis XIV veut affirmer une fois pour toutes son autorité. Versailles lui permettra d'y parvenir. Il y chasse déjà, bien sûr, mais Louis XIV voit beaucoup plus grand. Il pourrait réunir là toute la noblesse et l'avoir sous la main pour mieux la dominer. En 1661, il fête ses 23 ans et va lancer des travaux pharaoniques avec l'aide de la Sainte Trinité, André le Nôtre pour les jardins à la française, Louis le Vau pour les agrandissements de la bâtisse et Charles le Brun pour la décoration intérieure. Au préalable, on assèche les marais environnants, puis on dessine le nouveau Versailles. La pierre de taille supplante la brique, Les moyens logistiques sont sans précédent. 36 000 ouvriers et artisans pour édifier 64 000 mètres carrés de fondation, 2 300 pièces et presque 700 mètres de façade. Une construction qui fera 7 fois la taille du petit relais de chasse de Louis XIII. Durant son règne, Louis XIV dépensera plus de 100 millions de livres, soit plus d'un milliard et demi d'euros. Oui, à Versailles, les amis, tous les chiffres donnent le tournis. Pour concevoir le domaine actuel, il faudra planter 200 000 arbres, dessiner 800 hectares de jardins, de parterres, de bosquets. N'oublions pas les deux grands lacs, les 55 fontaines, les 620 jets d'eau, bassins, cascades, nourris par 35 km de canalisation. Et enfin, au sud-ouest du parc, les 5 hectares de ménagerie avec près de 400 espèces d'animaux. C'est avec tout cela que le roi Soleil pourra montrer sa toute-puissance. Avec une arme secrète, la para. Car Versailles n'est pas un palais, c'est un théâtre et un piège. Ébloui par la grandeur et le faste des lieux, étourdi de plaisir, la noblesse passera son temps à intriguer pour obtenir le privilège d'assister au lever du roi.
2: Sire, voilà l'heure.
0: Elle ne pensera plus à comploter contre lui. À Versailles, tout est hiérarchisé. Qui assiste à telle cérémonie? Qui entre dans telle pièce? Qui a le droit de s'asseoir? Une grande fête organisée en mai 1664 va faire office de répétition générale. Ce sont les plaisirs de l'île enchantée. 3 jours et 3 nuits de fête. Officiellement en l'honneur de sa mère, Anne d'Autriche, et de la reine Marie-Thérèse. Mais en fait, il s'agissait d'un hommage à sa favorite, Louise de la Vallière. 600 invités pénètrent dans les jardins transformés en décors de rêve. Balais équestres, tournois, banquets somptueux, des milliers de bougies qui se reflètent dans les eaux. Molière crée pour l'occasion la princesse Délide et traîne son Tartuffe.
3: Je vous prie, avant que de parler, prenez-moi ce mouchoir.
4: Comment ?
3: Ouvrez ce sein que je ne saurais voir.
0: Lully s'occupe de la musique et le roi parade sur un cheval blanc caparaçonné d'or. Ces 3 jours annoncent au monde ce que Versailles va devenir le centre de l'univers. Bien sûr, à ce moment-là, le domaine n'est pas achevé, loin de là. Seul le couple royal et les princes du sang peuvent y dormir. Les invités, eux, doivent se débrouiller. Certains passent alors la nuit dans leur carrosse, mais qu'importe. Il fallait être là. Tout à Versailles a été conçu autour de la personne du roi Soleil. Sa chambre a été construite au centre géométrique du bâtiment, au premier étage. Elle est orientée est-ouest. Louis XIV vit au rythme du soleil. 2 fois par an, aux équinoxes de printemps et d'automne, le soleil se lève précisément dans l'axe de sa chambre et s'engouffre jusque dans son lit. Et les jardins de Le Nôtre prolongent cet axe en direction du soleil couchant qui, en fin de journée, livre ses derniers rayons sur le grand canal puis s'endort chez le roi. Pour le roi. Que manque-t-il encore pour épater la galerie? Des glaces, bien sûr. En 1678, la France domine en Europe et Louis XIV veut marquer le coup. Il charge Jules Ardoin Mansart, un autre architecte surdoué, de créer une galerie pour couvrir la terrasse sur laquelle donnent les appartements royaux. Lebrun réalisera la décoration intérieure, mais le clou du spectacle, ce sont les 357 miroirs qui longent les 73 mètres de la galerie et qui réfléchissent inlassablement la lumière. Notre roi Soleil dispose maintenant de l'écrin idéal pour se donner en spectacle. Dès 1682, toute la cour loge à Versailles. La parade perpétuelle peut commencer. La galerie des glaces accueille des processions d'ambassadeurs, comme ceux du Siam ou de Perse, qui marche jusqu'au trône royal recouvert d'or et de pierres précieuses, où siège Louis XIV en majesté. Son règne s'égrène ainsi entre fastes et travaux. L'ancien petit village de Versailles a lui aussi été remplacé par une ville cossue, bien plus moderne que le Paris de l'époque. Mais soudain, en 1715, le soleil s'éteint.
4: Il est mort.
0: La lumière s'en va.
4: Il est mort, le soleil.
0: Louis XIV lègue au monde une demeure qui va en inspirer tant d'autres, comme Schönbrunn à Vienne ou Peterhof à Saint-Pétersbourg. Versailles survivra à son grand ordonnateur et chacun de ses successeurs y laissera son empreinte. Louis XV sera l'unique roi de France qui naîtra et mourra en ses murs. Sa contribution ? Des petits appartements, des espaces plus intimes aménagés dans les combles et les entresols. Il commande également l'Opéra Royal, inauguré en 1770 pour le mariage du futur Louis XVI. Louis XVI, qui lui offrira à Marie-Antoinette le hameau de la Reine. Un village champêtre factice, dont elle profitera jusqu'au 6 octobre 1789, où tout s'arrêtera brutalement, comme je vous l'ai raconté au début de notre aventure. Désormais, le roi et sa famille iront s'installer aux Tuileries. Louis XVI pensait revenir à Versailles. Il envisageait même des travaux au château. Malheureusement, le vent de l'histoire en décidera autrement. Après sa chute, le domaine devient un bien national. Le mobilier est vendu pour financer la jeune République. Et l'on détruira tout ce qui rappelait la monarchie. Restent les objets d'art. Alors on songera à faire de Versailles un musée. Mais l'histoire va s'emballer. Napoléon Ier s'impose et envisage un temps lui aussi d'aller habiter Versailles. On redécore en partie le hameau de la Reine pour Marie-Louise, la seconde épouse de l'empereur. Mais déjà Napoléon perd tout et les frères de Louis XVI reprennent le pouvoir en 1815. Louis XVIII puis Charles X régneront l'un après l'autre. Pourtant né à Versailles, ils renoncent à y retourner. Il faudra attendre 1837 pour que Versailles devienne, enfin sous la monarchie de Juillet, un grand musée relatant toute notre histoire. De Clovis à Napoléon, elle honore tous les succès militaires de la France. Et le roi Louis-Philippe fait inscrire sur le fronton du château « À toutes les gloires de la France ». Sans oublier sa gloire personnelle. Il va poser ses initiales, LP, sur bon nombre d'éléments décoratifs. Versailles nourrira aussi le prestige de son successeur, Napoléon III, au gré des réceptions diplomatiques, notamment celle pour la reine Victoria en 1855, qui fut l'une des visites d'État les plus spectaculaires du Second Empire. Par la suite, ça rigole un peu moins. En janvier 1871, Versailles se désespère. Dans sa galerie des glaces, le chancelier Bismarck, vainqueur de Napoléon III, proclame la naissance du Deuxième Reich allemand. Une humiliation calculée alors que Paris est occupé par les Prussiens. Mais Versailles prendra, d'une certaine manière, sa revanche 48 ans plus tard. En effet, Georges Clémenceau a voulu que soit signé dans cette même galerie, en juin 1919, le traité de Versailles pour imposer à l'Allemagne une paix écrasante. Aujourd'hui, le château est l'un des joyaux de la Ve République. Il a survécu à l'usure du temps grâce aux mécènes qui l'ont sauvé, à l'image du célèbre Rockefeller dans les années 1920. Restauré et enrichi, il joue toujours un rôle politique. Depuis 1879, en effet, il accueille l'Assemblée nationale et le Sénat en congrès. Jusqu'en 1953, les deux chambres y étaient réunies lors de l'élection du président de la République et aujourd'hui, on y révise la Constitution. Et les soirs de gala, la Galerie des Glaces retrouve les fastes d'antan. Comme le 20 septembre 2023, le temps d'une réception officielle en l'honneur de Charles III et de Camilla, souverain d'Angleterre, entouré de stars.
5: Monsieur le Président, votre invitation à visiter la France et votre hospitalité exceptionnellement généreuse sont des symboles de la relation durable entre nos deux pays.
0: Mick Jagger, Hugh Grant ou Stefan Bern, nul ne peut résister à l'éternel éblouissement de Versailles. Amusant quand on pense qu'il y a 400 ans, Louis XIII s'y réfugiait justement pour échapper à la lumière.

0: d'un The Way We Touch sur RTL. Notez qu'elle sera sur scène au Festival de Nîmes le samedi 18 juillet.
1: Eh ben voilà les amis, entrée dans l'histoire, c'est fini pour aujourd'hui, mais je vous retrouve demain. Nous partirons à la découverte d'un rêve américain, l'indépendance des États-Unis. Mais dans un instant, c'est avec Laurent Ruquier, ses grosses têtes, que vous avez rendez-vous. Alors, bon après-midi sur RTL.
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0: Bonjour, il est 15h30. 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
11: Bonjour, heureux de vous retrouver avec pour vous aujourd'hui une grosse tête légende de la station, empereur éternel de RTL, Fabrice.
12: Bonjour à tous.
13: Bonjour.
11: Puisqu'on est en pleine Coupe du Monde, une grosse tête qui ne peut pas voir le football en peinture, Hector Obaik. Une grosse tête aussi bruyante dans l'émission qu'un supporter avec un tambour, Caroline Diamant.
14: Bonjour.
11: Une grosse tête qui a dû plus souvent souffler dans le ballon que taper dedans, Gaël Chakalov.
14: Je rêve. Bonjour.
11: Et une grosse tête jamais hors jeu, mais souvent à la limite, Laurent Baffy.
15: Bonjour.
11: On attend Christophe Beaugrand, il manque une grosse tête, il est en retard, donc j'ai évidemment prévenu le public ici présent dans le studio qui le sifflera honteusement dès qu'il arrivera. Vous êtes d'accord, monsieur Fabrice? On doit être à l'heure à la radio.
16: Ah, c'est indispensable.
11: Surtout quand on est en direct, comme nous, à 15h30.
16: Mais bien sûr.
11: Ce 25 juin, puisque je vous le rappelle, nous sommes le 25 juin.
16: Fabrice. Ah bon, vous faites bien de me le dire.
14: Oui.
11: Vous suivez la Coupe du Monde de football?
17: Non, je suis pas la Coupe du Monde de football.
11: J'étais sûr que vous voyez pas le football en peinture, c'est ce que j'ai dit.
17: Non, c'est pas possible.
11: Mais vraiment pas, alors.
17: Non, en plus, c'est toujours pareil. Il y en a un qui gagne, l'autre qui perd. Je comprends pas le truc. Je comprends pas. C'est toujours le même scénario. Ben voilà.
18: J'ai jamais entendu parler des matchs nuls.
17: Voilà, match nul. Enfin, c'est bien, ça fait trois options. Passionnant, non?
11: Heureusement que nous, on aime le foot, hein, monsieur Fabrice, quand même.
16: Évidemment, on est des gens cultivés, on est des gens d'un certain niveau. On adore le football, on en est malade, même.
11: Et je vous ai mis à côté une pom-pom girl.
16: Oui.
14: Ça va, ça vous convient?
16: Ça demande qu'à vivre. Hein. Vraiment...
11: Elle s'est mise en petite tenue pour vous.
16: Mais je vois bien, quasiment nu, je suis dans un état...
14: Pas exagéré, j'ai quelques centimètres de tissu quand même.
16: C'est d'autant plus suggestif.
11: Vous connaissez monsieur Fabrice?
14: Mais pas du tout, enfin je le connais évidemment de nom, cette légende.
16: Oui,
14: on se connaît pas. On se connaît pas dans l'intimité en fait, non?
16: Non, ah ben ça non.
14: Voilà.
16: Non.
14: Alors, on va commencer à sympathiser.
16: dire, je regrette, mais non.
14: Mais moi aussi. C'est vrai. T'as rencontré sa délicieuse épouse qui est dans les coulisses.
4: Oui.
12: C'est moi, je dirais plutôt sa veuve.
16: Ma femme sait faire la part des choses.
11: Et puis attention, monsieur Fabrice n'est pas contre un petit écart de temps en temps, non?
16: Non. Non, non, d'autant plus que maintenant, faut pas non plus rêver de sur n'importe quoi. Faut rester dans
11: faut trier.
16: Rester raisonnable. Le mariage est une chose fort agréable.
11: Ah, c'est vrai?
16: Ah oui.
11: Oui.
4: Sacha Guitry.
16: 40 ans. 40 ans que je suis marié, tu te rends compte?
11: Ben vous faites bien, tiens, monsieur Baffy, de nous ramener à l'émission avec une première citation que voici, c'est pour Jean-Yves Martin, qui habite Villejuif, qui a dit « Passer pour un idiot aux yeux d'un imbécile... »
16: Ah oui,
17: tout le monde... une volupté de...
11: Parce que c'est vrai que tout le monde la connaît, cette phrase. « Passer pour un idiot aux yeux d'un imbécile est une... »
17: Alors, allez-y. « Est une volupté... » Oh là là.
4: « Velouté. »
17: Est une volupté de fin gourmet.
11: « Est une volupté de fin gourmet. » Je vois que vous connaissez la phrase, bravo.
14: Alors, dis-nous, qui c'est qui l'a dit.
4: C'est pas la biche.
11: Ce n'est pas la biche.
4: C'est pas Pierre Dac.
14: C'est un dramaturge.
11: C'est un dramaturge.
14: C'est pas Tristan Bernard.
11: Non, mais on est dans...
14: C'est pas Jules Renard.
16: Fédo.
11: Non, je peux vous donner son vrai nom, puisqu'il avait un pseudonyme en tant que dramaturge et romancier. Son vrai nom, c'était Monsieur Moineau.
16: C'est pas Jules Renard, non?
11: Non. Non, bah, s'il s'appelle Moineau, il prend pas Renard comme pseudo.
4: Edith Piaf?
16: Moineau. Qui ça peut être, Moineau?
14: Attendez, ah, oui. Moineau.
11: C'était Monsieur Moineau, mais il a pris...
16: 20e siècle?
11: Ah, il est effectivement un dramaturge du début du 20e et de la deuxième moitié du 19e.
13: Des exemples de pièces?
4: C'est pas Anouilh?
11: Ah, ce n'est pas Jean Anouilh. Non, mais c'est un... Écoutez,
4: c'est... Oui, c'est un classique.
14: Bah, attendez, on a dit la biche.
11: Non, c'est
14: On a dit Fédo, c'est le troisième.
17: Courteline.
11: Courteline, oui. Bonne réponse de Hector Obalt, c'est Courteline.
17: Non mais c'est pas grâce à moi, c'est grâce à madame, elle a dit le troisième, c'était...
11: Caroline Diamant. Qu'est-ce qu'elle a dit qui vous a aidé?
17: Elle m'a mis sur la voie.
11: Vous aimez bien.
14: Il y a un truc entre vous.
11: Vous aimez bien Caroline Diamant.
17: Bah, oui. Franchement, c'est la mieux.
11: Pourquoi c'est la mienne?
14: Dans sa catégorie d'âge.
4: Tu penses que Picasso aurait aimé peindre Ribéry?
17: Ribéry? Qui c'est Ribéry?
4: Ah, tu connais rien en foot, vraiment. Là.
11: Ouais, enfin, Ribéry, faut dire... Mesdames et messieurs, vous venez de comprendre que nous venons d'assister à l'arrivée de Christophe Beaugrand. J'ai cru que le public sifflait Hector Obalt parce qu'il connaissait pas Ribéry.
4: Oui, l'un n'empêche pas l'autre.
17: J'ai eu un petit peu peur parce que j'ai confondu Ribéry avec Ribéra, qui est un peintre. Je me suis dit, tiens, c'est moi qu'on eu. Ok.
11: Et puis Ribéry, c'est pas tout jeune non plus, monsieur Baffy. Hein,
4: je ne suis pas tout jeune moi-même.
11: Eh ben oui, ça fait quand même un petit moment qu'il joue plus.
4: J'ai un demi-Fabrice en âge.
11: Où est-ce que vous étiez, monsieur Beaugrand?
15: Eh ben là, j'étais dans Neuilly. Mon scooter est tombé en panne, donc je me suis garé comme un cochon et je suis venu à pied et il fait un petit peu chaud, donc je transpire comme une vache.
13: Mais enlève ta chemise.
15: Oui, dis donc, elle est toujours aussi cochonne. Elle manque pas une occasion. Hein. Donc je suis confus, excusez-moi. Si un garagiste m'écoute, bonjour. Et n'hésitez pas, je sais pas ce qu'il a, il ne démarre plus.
11: Votre scooter?
15: Oui, pas le garagiste.
11: Bon, bah écoutez, je crois qu'on va enchaîner.
15: Oui, c'est ça. C'est
11: avec
15: bien.
11: La citation suivante pour Sarah Gassan, qui habite Chambéry, qui a dit « Souvenez-vous, quand vous êtes mort, vous ne savez pas que vous êtes mort. Ce sont seulement les autres qui souffrent. Ben, c'est pareil quand vous êtes con. »
14: Jean-Yann?
11: Non, c'est pas Jean-Yann.
14: C'est américain. C'est un
16: Woody Allen.
14: Groucho Marx.
11: Non. Et d'ailleurs, il a une autre phrase que j'aime beaucoup qui dit « Si votre patron vous déprime, regardez-le à travers les dents d'une fourchette et imaginez-le en prison.
13: » Jerry Lewis.
4: Burnt?
14: Non, non.
15: Est-ce qu'il faisait des talk shows?
16: C'est un écrivain?
11: Il est toujours en vie.
15: Des talk shows? Il est présenté.
14: C'est Jay Leno?
11: Non, pas Jay Leno.
15: David Letterman?
11: Non. C'est quelqu'un d'ailleurs dont c'est l'anniversaire aujourd'hui.
14: Fallon? Jimmy Fallon?
11: Si vous avez vérifié l'éphéméride.
14: Ben non. Ben non, je pensais que c'était le 24.
11: Quoi?
13: Ricky Gervais?
11: C'est Ricky Gervais! La bonne réponse de Gaël Tchakaloff. C'est Ricky Gervais.
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0: cœur de pirate et Julien Doré pour Un infidèle. C'était en 2009 sur RTL.
1: Une question pour Aurélie Médina, qui habite Ouville dans la Manche. En quelle occasion les médias font-ils régulièrement appel au cabinet occurrence?
2: Est-ce que c'est un cabinet qui gère les scandales?
3: Non, c'est un cabinet qui compte les manifestants. Ils ont proposé un comptage de manifestants qui est soi-disant plus honnête que celui de la police ou celui des syndicats et des organisateurs.
1: Excellente réponse de Laurent Baffy.
4: De Laurent Baffy.
3: Mais qu'est-ce que c'est que cette histoire?
1: Vous aviez qu'à pas arriver en retard.
3: Non mais c'est pas juste.
5: Pardon mais ça fait mal au cul quand même.
3: Il y avait aucun gros mot, ça ne pouvait pas être Laurent.
1: Toutes les réponses que vous ferez seront accordées à quelqu'un d'autre aujourd'hui.
2: Ah, super.
3: C'est pas
2: très
3: grave.
2: Bien, ça. Ah,
1: vous êtes d'accord?
2: Ah mais je suis tout à fait d'accord. Bon,
1: donc je répète, bonne réponse de Laurent Baffy. Qui lui
2: Laurent
1: était là alors?
2: Est-ce qu'on sait comment cet organisme procède pour compter? Alors, ça m'a toujours intrigué.
5: Avec de l'IA.
1: Alors, c'est pas compliqué. Ils comptent le nombre de jambes et ils divisent par deux.
3: Non, mais ils font des photos aériennes sur une rue, par exemple, et ils arrivent, en faisant un quadrillage, à dire, en fonction de l'espace que prend la manifestation, il ne peut pas y avoir plus de tant de personnes, en fait. Et parfois, sur certaines places, on se rappelle au moment de la manif pour tous, quand il y avait un monde insensé autour de... Bah, c'était pas possible d'avoir 800 000 personnes, par exemple, autour de la Concorde. Oui. C'était pas physiquement possible, donc c'était forcément un chiffre faux.
1: Et donc maintenant, on fait appel effectivement à un cabinet soi-disant indépendant, parce que je crois qu'il y a déjà des polémiques autour aussi du cabinet, dont on dit qu'il soutient un peu trop le gouvernement.
3: Donc il est indépendant.
1: Donc, allez savoir qui vous dit la vérité. En tout cas, par exemple, est-ce que vous êtes capable, à vue de nez, de dire combien il y a de personnes dans la salle, monsieur?
6: 100.
1: 100 pour vous?
7: 150.
3: Moi, je dirais 103.
1: 103 ici.
2: Eh ben, moi, je sais combien il y en a.
5: S'il a plus de scooter, il veut un 103.
2: Moi, je crois qu'il y en a 110.
8: 80.
1: 110. 80 pour monsieur Obalk. Alors, il y en a combien dans la salle?
5: Comptez-vous.
3: Ah, ben, ça va être long.
1: Ce qui est génial, c'est que vous ne bougez pas. Vous êtes assis. Il y a quoi? Il y a 6 rangs. On n'arrive déjà pas à vous compter. Alors, imaginez pour les manifestations. Comment ils font? Selon Thierry, qui est évidemment le chef de ce studio, Titi, qu'on surnomme Titi, qui est le père de tous les autres vigiles, hein, il a beaucoup, beaucoup procréé.
5: On l'appelle
2: Petit Tronche. Tous les vigiles, ils sont tous de Titi.
1: Oui, tous.
2: Partout.
1: Tous, c'est que ses enfants, les vigiles. Il dit qu'il y en a 89 personnes aujourd'hui.
2: Donc alors, aujourd'hui?
1: Bon, en tout cas, l'essentiel, c'est que ce soit les meilleurs qui soient là aujourd'hui.
3: Bien sûr.
1: Bien sûr. Alors, là, selon les applaudissements et les oui, ils sont 15. Une autre question, et cette fois, ce sera pour Marion Cazotte, qui habite Sainte-Radegonde. C'est dans l'Aveyron, Sainte-Radegonde. Et c'est une question peinture. Je profite évidemment de la présence de Monsieur Obalk.
8: Je n'en abuserai pas.
1: Pour vous interroger sur une toile qui nous présente l'Annonciation. Alors, pour ceux qui ne sont pas religieux, peut-être vous pouvez rappeler ce qu'est l'Annonciation, Monsieur Obalk.
8: C'est très simple. Si vous avez à la gauche de la peinture un monsieur avec des anges, à la droite de la peinture une jeune femme assise, c'est une annonciation. Tu réfléchis pas, tu sais que c'est une annonciation. Maintenant, tu veux savoir qu'est-ce que ça représente, qu'est-ce que ça veut dire. En gros, ça veut dire que c'est un ange qui explique à la Vierge qu'elle n'est pas Vierge. Et ça, personne ne comprend jamais. Surtout
5: les
8: enfants.
5: Toujours Vierge. Mais elle va avoir une surprise.
3: J'ai rien compris.
8: C'est ça.
1: C'est ça l'Annonciation.
8: L'Annonciation, c'est quand en vérité, elle vient d'apprendre que deux choses à la fois. En moins d'une minute, elle apprend que elle va concevoir un enfant alors qu'elle est vierge, c'est pas possible. Et deuxièmement, que cet enfant, c'est pas n'importe qui, puisque c'est le Fils de Dieu.
2: L'Annonciation, c'est le moment où on lui apprend qu'elle est enceinte.
8: Ouais. Et la visitation, c'est quand elle va en parler à Sainte Élisabeth.
1: C'est un ange qui lui dit ça.
2: Ah, c'est un ange.
8: Ouais, c'est un ange qui lui dit ça.
1: On sait quel ange?
8: Oui, Gabriel, je pense.
1: Gabriel.
2: Ah, c'est mignon.
1: C'est ça, l'Annonciation. C'est très bien expliqué, monsieur Obalk. Sauf que, justement, là, cette Annonciation dont je vais vous parler, et je vais vous demander qui en est le peintre, c'est une Annonciation un peu différente, parce que ce qu'on voit à droite, d'habitude, est à gauche, et ce qu'on voit à gauche est à droite. Et en plus, au milieu, il y a un chat qui, soi-disant, est un symbole satanique.
2: Ah bah oui.
1: Mais, à qui doit-on cette toile qui, effectivement, met la Vierge côté gauche au lieu du côté droit, ou côté droit au lieu du côté gauche, et l'ange Gabriel, pareil, inversement?
5: C'est pas Dali?
1: Dali, non.
2: Est-ce que c'est un...
8: Non, mais il y a deux syllabes, comme dans Dali.
2: Lida? Miro?
8: Deux syllabes, comme dans Dali.
2: Miro?
1: Miro, non.
4: 19e siècle.
1: Vous dites?
8: C'est Loto.
1: Loto, bonne réponse. Excellente réponse.
3: Soyez les bienvenus pour ce tirage Loto.
8: C'est un tableau très énigmatique du XVIe siècle qui fait penser à Dali, d'où la bonne intuition de mon camarade à gauche.
5: Merci Hector, tu viens de gagner au Loto, bravo.
8: Mais en effet, c'est qu'il y a un chat comme ça, on dirait un tableau de Balthus, alors que c'est un tableau d'un peintre de la Renaissance italienne qui s'appelle Loto.
1: Son prénom à Loto.
5: Le complémentaire au moins.
8: Lorenzo.
2: Boule noire.
8: Lorenzo.
1: Lorenzo, ah, je croyais que c'était Ingrid. Ingrid Loto. En tout cas, le Loto en question, c'est L-O-2-T-O. Hein. Rien à voir, évidemment, avec votre Loto à vous. Lorenzo, d'ailleurs, il s'appelait. Lorenzo Loto, c'est bien ça?
8: C'est exactement ça.
1: C'est un bon peintre?
8: C'est un excellent peintre, comme tous les peintres maniéristes du XVIe siècle. C'est-à-dire, c'est un peintre où tout d'un coup, on arrive à un moment où, de toute façon, tout le monde sait très bien peindre. Et ceux qui s'en tirent, c'est ceux qui n'essaient pas d'imiter la réalité, mais qui inventent des choses plus charmantes, plus sensuelles, plus fantaisistes les unes que les autres. Il s'agit de Loto en premier, mais également Michel-Ange et plein d'autres.
1: Et le Titien, c'est à cette époque-là?
8: Oui, c'est un des seuls peintres du XVIe siècle qui n'est pas maniériste. Il dit non, ça suffit.
1: Il fait
8: votre maniérisme de maniérer, ça suffit. Donc quand il y a quelqu'un, non mais c'est vrai, quand dans les tableaux de Loto, imaginez, ou de n'importe quel peintre maniériste, y compris Parmesan, qui vous voudrez, ils ont tous des mains Parmesan. Qui sont, comment pourrais-je dire, avec les doigts qui pendent ou qui font comme ça.
1: Parmesan, c'est un copain de Carpaccio.
8: Totalement, totalement pareil.
5: Ou de Bacon.
8: La même chose. Alors que chez Titien, quand ils prennent un objet, ils le prennent comme un prolo, vous voyez, comme ça, ils font pas comme ça, c'est-à-dire avec les doigts.
2: Voilà. Quand tu disais maniériste, c'est sur ce qu'ils peignent, pas la façon dont ils peignent.
8: Les deux à la fois, t'as tout à fait raison. Bonne remarque de madame.
6: Elle a pas fait exprès.
7: Ils vont finir par se pécho, les deux, hein.
6: Ouais, il se passe quelque chose.
1: Remarquez, s'il faut un enfant, j'en veux bien, hein.
2: Non, mais je peux pas faire des enfants et me marier avec toutes les grosses têtes masculines.
1: Oh, il y a de la place pour tout le monde. En tout cas, belle réponse d'Hector Robaik. C'était bien Loto, Lorenzo Loto.
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2: Vous êtes
0: êtes au bon endroit. Prenez le temps de souffler, installez-vous confortablement et laissez Laurent Ruquier et ses grosses têtes s'occuper du reste, du rire, de la bonne humeur et un peu de légèreté jusqu'à 18h, c'est sur RTL.
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1: Maxime, un auditeur liégeois, veut intervenir sur l'antenne. Bonjour Maxime.
18: Oui, bonjour.
1: Enfin,
18: bonjour,
1: j'imagine Maxime. Que vous êtes liégeois, puisque vous me demandez quand est-ce qu'on revient sur Liège. Vous dites sur Liège, vous d'ailleurs.
18: Exactement, oui.
1: Ah. Vous êtes timide, Maxime?
18: Non, oui, un petit peu stressé.
1: Ah, le pauvre.
18: Je suis content de vous entendre.
1: Je suis sûr que c'est la présence de Monsieur Fabrice qui vous intimide, non?
18: Ah, son expérience. Et sa sonnerie de la valise.
1: Vous lui réclamez sa sonnerie de la valise.
23: Ah, la sonnerie, la joue.
1: Ah, oui, oui. Peut-être que, franchement, on pourrait demander à Monsieur Fabrice pour faire plaisir aux auditeurs belges, dont il a été l'idole pendant des années. Et aussi pour rappeler aux plus jeunes qui écoutent les grosses têtes, parce que plus on a des auditeurs jeunes, ils nous écoutent en podcast, mais ils savent pas qu'à l'époque, quand on appelait, quand on téléphonait à quelqu'un, on avait cette petite sonnerie d'attente.
24: Je me lance, alors.
1: Je vous en prie, Monsieur Fabrice. C'est votre moment de gloire dans l'émission.
24: Oui, je ne sais plus faire que ça, d'ailleurs.
1: C'est pas mal.
24: Alors, voici donc le téléphone des années d'autrefois, ce qui va rappeler de très bons moments à ceux qui nous écoutent. J'y vais.
23: Voilà. C'est génial.
1: Énorme. J'adore.
24: Bravo,
0: c'est énorme. J'adore.
24: 35 ans de carrière pour en arriver là.
0: J'adore.
1: Ça vous fait plaisir, Maxime?
18: Oui, et voilà, donc je disais dans mon message que pendant les mois d'été, on ne vous a plus en direct, entre guillemets, et donc on est sur des best-of.
23: Et votre
18: voilà,
23: joie retombe, du coup.
1: Ben oui, parce que là, vous êtes au max de la joie après une saison entière de grosses têtes. Ce que je propose, c'est qu'on lise pas tout votre mail, Maxime.
18: Ah, ben c'est comme vous voulez, oui.
23: Il est déçu.
0: Non, il est gentil.
2: Il est stressé, moi.
23: Il veut rester avec nous, ça se trouve.
0: Maxime, t'as quel âge?
18: J'ai 32 ans.
23: Tu veux te faire dépuceler par une cochonne, une vraie?
1: Quelle horreur. Maxime, c'est très gentil d'avoir appelé en tout cas et restez fidèle à RTL. On essaiera de venir à Liège très vite pour vous remonter le moral. Mickaël, maintenant. Bonjour, Mickaël.
25: Bonjour Laurent, bonjour à toute l'équipe, bonjour au public.
1: Ah ben voilà, Mickaël est moins timide, on le sent.
23: Bonjour Mickaël.
1: Alors Mickaël va partir pour la Polynésie, c'est bien ça?
25: Oh. Oui, j'ai la chance d'être muté dans mon cadre professionnel en Polynésie française.
1: Ouais.
25: Et donc il me reste un petit mois en métropole avant de partir.
1: Oui.
25: Et je voulais profiter pour aller voir deux, trois choses, et notamment le spectacle du fabuleux Hector Obalk.
1: Ah oui, très bien.
23: Qui est fabuleux.
25: Sauf que c'est un peu compliqué au niveau planning, etc. Et donc, vis-à-vis de ma femme, il me fallait une bonne excuse pour y aller.
1: Oui.
25: Et je me suis dit, sachant que je suis assez loin de Paris et qu'il me faut quand même au moins deux jours pour venir faire l'aller-retour, dormir sur place, je me suis dit, si l'équipe des Grosses Têtes et Hector Robin pouvaient m'offrir des places pour son spectacle à Paris, j'aurais une très bonne excuse à donner à ma femme. Pour,
0: parce que vous y allez avec qui, monsieur?
25: En Polynésie, avec toute ma famille.
0: Ah, non, voir le spectacle d'Hector Obalk.
23: Bon, repassez-nous le belge.
25: Je y aller avec ma femme, ouais.
1: De toute façon, si vous voulez voir Monsieur Obalk, vous avez tout le mois de juillet, il sera au Festival d'Avignon pendant l'été.
25: Oui, alors c'est pas le côté, mais pourquoi pas.
23: Et vous après, où il est à la plage naturiste du Cap d'Agde, ça. C'est mieux pour vous.
1: Après, vous êtes où,
23: avec son pinceau.
1: Parce qu'il travaille pas pendant l'été, vous voyez. Donc voilà, au mois de juillet, il sera au Festival d'Avignon. Puis après, à la rentrée, il sera à nouveau au Théâtre Libre. Mais il y aura quelques dates en province, mais pas prévues chez vous. Je vois Lyon, Genève, Toulouse, Metz et Montpellier pour les mois à venir. Mais ça, ce sera jusqu'en 2027. On aura le temps d'en reparler. Vous reviendrez aux Grosses Têtes la saison prochaine, Hector.
8: Si vous voulez.
1: Ben, comment ça, si je veux? Mais bien sûr que je veux. Mickaël, en tout cas, vous souhaite une belle mutation jusqu'en Polynésie. Ouais. Faites quoi comme
25: merci.
1: Métier?
23: Gendarme.
25: Je suis gendarme.
1: Gendarme.
23: Ouais, on l'a entendu, hein. Au vocabulaire un peu limité.
8: Oh, non, là, ça va pas. Ça, c'est dégueulasse. Ça, c'est dégueulasse de dire ça. Vous aurez une place gratuite à Avignon.
23: Voilà. Vous allez au contrôle, vous dites papier.
1: Vous avez vu qu'Obalk, il se dit, tiens, un gendarme, ça peut m'aider en cas d'arrestation, d'amende ou quoi que ce soit. Donc, vous aurez vos places gratuites pour Avignon. Monsieur le gendarme, rompez. Catherine, maintenant. Bonjour, Catherine.
26: Bonjour, monsieur Ruquier.
1: Alors, Catherine, elle nous écoute.
0: Bonjour, Catherine.
1: C'est incroyable. Au Texas.
26: Bonjour, bonjour.
1: Vous êtes au Texas, c'est ça?
23: Où ça?
0: À Dallas.
26: Eh oui, à San Antonio.
1: Oh, incroyable.
23: Il y a les Spurs.
26: Eh oui.
1: From the States.
26: Exactly, Mr. Riquier.
1: Eh oui, vous avez la Coupe du Monde de football chez vous en ce moment, alors.
26: Eh oui, j'y vais cet après-midi, justement.
1: C'est pas vrai.
23: Eh oui.
26: Ouais, ouais, ouais.
1: Et alors, dites, vous voulez donner un petit conseil à Caroline Diamant, je vois dans votre mail.
26: Absolument, parce que il y a quelques semaines, je l'ai entendu parler de l'air fryer.
1: Oui.
23: Ah, et le donc, nazi.
26: Moi, oui, oui. Et donc, moi qui ne savais pas cuisiner, qui avait honte, parce que quand je recevais des amis, c'était plutôt, la pizza livrée à la maison.
1: Oui.
26: Et puis, une amie m'a donné un air fryer et depuis, je fais la cuisine presque comme un chef. Donc, Caroline, il faut y aller.
2: Ah ben écoutez, c'est gentil, mais je suis pas sûr de savoir comment le brancher. Très sincèrement.
1: Mais air fryer, si, ça part de loin. Si
26: vous savez tout brancher, Caroline.
3: Oh, ah, vous la connaissez bien.
1: Ah oui, oui. Prise mâle, prise femelle, elle est très forte.
26: Voilà, exactement. Donc, elle sait faire la différence.
1: L'air fryer a changé votre vie. Bah, Catherine, en tout cas, quand vous revenez sur le sol français, n'hésitez pas à venir nous voir ici au studio à Neuilly-sur-Seine.
26: Absolument, je suis venue déjà l'année dernière et c'est absolument
1: très
26: génial.
1: Bien. Eh ben, écoutez, on vous embrasse, Catherine. Have a good time. On termine avec David. David qui nous écoute depuis plusieurs décennies, ça veut dire depuis l'époque de Philippe Bouvard. David, bonjour.
5: Oui, bonjour.
1: Bonjour.
5: Oui,
6: bonjour.
5: Oui, je vous écoute depuis quelques décennies. Effectivement, quand j'étais enfant, même chez mes parents, on écoutait Philippe Bouvard.
1: Eh ben voilà.
5: Et puis désormais, je vous écoute. C'est pour ça que je suis très content d'entendre Fabrice aujourd'hui, parce que je l'ai écouté il y a déjà quelques décennies.
24: Merci monsieur, ça me rajeunit, ça fait plaisir.
2: Vous voulez qu'il vous fasse le téléphone?
24: Merci en tous les cas.
5: Ça me rajeunit également.
23: Il a été peint par l'auto, vous saviez ça.
1: Quel âge vous avez, David?
5: 53 ans.
1: Ah,
24: c'est un gamin.
1: C'est un gamin.
5: Mais oui, c'est pour ça.
1: Mais vous avez écouté Vive l'Empereur, La Case Trésor, Casino Parade, les émissions avec notre regrettée Sophie.
5: Je suis pas si vieux que ça non plus. Vous avez écouté les émissions, moi je me souviens pas.
1: Fabrice, à l'époque, travaillait du premier étage de la Tour Eiffel, hein, Fabrice, avec un porte-voix.
23: Ah bon, il s'en rappelle plus.
24: Oui, c'est impressionnant. Ça m'est arrivé, mais c'était des soirs de brinque quand même. J'étais dans un état avancé.
1: Rien à ajouter, David. David.
5: Si, je suis très content aussi d'écouter Laurent Baffy, puisque je suis un lecteur assidu de ses dictionnaires.
23: Ah oui. Merci David.
1: David, on va être obligé de raccrocher parce qu'il y a les infos de 16h. Voulez-vous annoncer les infos de 16h vous-même, David?
5: Bien volontiers.
1: Allez-y.
5: Eh bien, nous sommes sur RTL, il est 16h, on va écouter les informations.
1: Et on se retrouve tout de suite après. Bravo David.
0: Il l'a bien. Bien voilà, et l'essentiel de l'info en 3 minutes avec vous Nathalie Missier. Bonjour Nathalie.
7: Bonjour Isabelle, bonjour à tous. À la veille du brevet des collèges, 7 syndicats d'enseignants appellent à la grève en raison de conditions de travail selon eux inacceptables en pleine canicule. D'après la FSU, l'UNSA ou encore la CGT, la santé des personnels et des élèves est en danger. Ils accusent le ministre de l'Éducation d'irresponsabilité, dénoncent une impréparation manifeste face à des épisodes prévisibles. Et justement, cette canicule d'une ampleur historique, elle risque fort, d'après les scientifiques, de se répéter et de s'intensifier dans les prochaines années. Cela en raison du réchauffement climatique lié aux activités humaines. Parmi les conséquences, plus de 200 milliards d'euros de pertes sur 5 ans pour l'économie française. Avertissement lancé sur RTL par Anne Bringot, directrice des programmes du réseau Action Climat.
9: Par exemple, la viticulture, on voit bien que la viticulture souffre avec des vendanges de plus en plus précoces, mais aussi de la production de vin qui se fait maintenant, y compris en Angleterre. Mais il y a des impacts, on le voit, sur les réseaux électriques, sur la production d'électricité. Actuellement, il y a 2 centrales nucléaires à l'arrêt. Sur le tourisme, avec plusieurs sites qui sont fermés, notamment l'après-midi. Finalement, on sait que tout ça a des impacts énormes sur l'économie, avec un coût qui est extrêmement important, parce qu'au-delà de 30 degrés, chaque degré supplémentaire, on perd 3% de productivité.
7: Anne Bringot du réseau Action Climat, invitée d'Amandine Bégaud dans RTL Midi, et illustration très concrète de ses conséquences sur l'économie. L'entreprise Le Creuset annonce la suspension de la production dans une usine historique de laine. La célèbre marque de cocotte en fonte suspend la production jusqu'à lundi en raison de la chaleur. À retenir également dans l'actualité aujourd'hui, le décès du fondateur fondateur de Pierre et Vacances, Gérard Brémond, à l'âge de 88 ans. L'homme d'affaires avait conçu la station de ski d'Avoriaz et il avait imaginé le modèle des résidences de tourisme composées d'appartements achetés à prix réduit par leurs propriétaires pour les mettre en location par l'intermédiaire de Pierre et Vacances. Au Moyen-Orient, les États-Unis martèlent leur opposition à l'instauration par l'Iran d'un péage dans le détroit d'Ormuz. D'après le chef de la diplomatie américaine Marco Rubio, cette mesure pourrait engendrer un chaos total sur les voies maritimes. Des propos tenus lors d'une réunion avec les pays du Golfe à Manama. La météo, après les orages prévus cet après-midi et ce soir, avec 12 départements en vigilance orange dans l'ouest, on prévoit pour demain matin le retour au calme. Ce sera ensoleillé sur tout le pays. L'après-midi, de nouveaux coups de tonnerre en montagne sur le massif central et les Alpes. Les minimales vont rester assez élevées, 21 à 25 degrés. Et l'après-midi, la chaleur va commencer à baisser un peu dans le nord-ouest, 24 à 29 degrés entre la Bretagne et les côtes de la Manche, mais encore 33 à 40 degrés sur le reste du pays. 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
1: Toujours avec Christophe Beaugrand, jusqu'à 18h, Caroline Diamant, Gaël Chacalon, Laurent Baffie, Hector Obalk et Fabrice.

0: cinéma, dialoguiste, historien du cinéma, et qui a fini comme patron du Festival de Cannes. Voilà.
1: Et Claire,
2: ah la vache, vous êtes un enfant de la balle.
0: Je suis un enfant de la balle malgré eux, parce que mes parents ne rêvaient que d'une seule chose, c'est que je devienne pharmacien, médecin, notaire, etc.
3: Un mec sérieux,
0: un métier
3: quoi.
0: Sérieux.
3: Bah, oui.
0: Et j'ai désobéi.
3: Mais vous vous appelez vraiment Fabrice, c'est votre vrai prénom.
0: Pas du tout.
3: Ah non plus.
0: Non, pas du tout.
3: Ah bon?
0: Pas du tout. Je m'appelle François, mon
3: prénom. Ah bon?
0: Alors bon, lorsque j'ai été engagé à RTL, j'essayais de chanter un peu sous le nom de François Fabrice. Ça faisait FF. Je trouvais ça très chic. Et puis quand je suis arrivé ici, on m'a dit, oh bah tu sais, t'as chanté, tout ça, c'est faux. Mieux qu'on confonde pas, faut trouver un autre nom pour être animateur. Et comme je lisais Stendhal à ce moment-là, et que Fabrice Del Dongo me plaisait infiniment, eh ben j'ai choisi Fabrice, voilà.
4: Vous avez la réponse à votre question, monsieur Obalt. Une question zoologique pour vous, monsieur Baffi.
5: Ah, merci.
4: Vous n'en avez pas
0: eu
4: encore. Je vais vous parler d'un chat un peu spécial.
0: Ah.
4: On l'appelle le chat rubigineux. Quelle est la particularité du chat rubigineux?
0: Il n'a pas de poils.
4: Non.
3: Est-ce que c'est son aspect physique?
4: Alors on l'appelle le chat rubigineux ou le chat léopard de l'Inde ou
5: ah
4: le
5: non.
4: chat.
5: Ah oui, alors c'est un chat sauvage.
3: C'est lié à son pelage.
6: Il a les yeux rouges.
4: Le chat rougeâtre aussi. Ou
3: est-ce
4: encore.
3: Est-ce que c'est lié à la couleur de son pelage?
4: Ou encore le chat tacheté de rouille.
6: Il n'a pas de queue.
4: Non, puisque c'est pas lié à la couleur.
0: Il a des taches comme un léopard.
4: Non.
7: Oh bah alors oui, bah c'est simple si c'est dans le nom.
4: Ben oui, écoutez, là vous êtes en train de dire, Monsieur Beaugrand et Monsieur Fabrice, des réponses qui sont exactement ce que je viens de vous dire.
7: Oui, dans la question.
0: Alors... Encore faudrait-il les entendre.
5: C'est lié à
4: si vous m'écoutiez,
5: oreilles.
4: Vous m'entendriez.
0: Mais je vous écoute, mais je suis sourd.
7: Ah c'est pas oui, d'essayer. Oui. Rubicon, c'est rouge. Il y a rubis. C'est non. Quoi l'adjectif?
5: Rubigine, c'est le produit pour enlever la rouille sur les vêtements.
4: Non, mais écoutez, les amis, oubliez ça.
3: Est-ce que c'est le lieu où on le trouve?
4: Je ne vous demande pas ce qu'est un chat rubigineux.
7: Alors vous demandez quoi?
4: Rubigineux, ça veut dire effectivement rougeâtre, rouille, ça.
7: Ah,
4: très bien.
7: Bah bonne réponse, Caroline Diamant.
5: Il est végétarien.
4: Végétarien, non.
6: Est-ce qu'il a quelque chose en plus qui se voit à l'œil nu?
4: Non.
3: Est-ce qu'il a un comportement particulier?
4: Non, non plus.
6: Ah. Est-ce qu'il a un truc en plus ou en moins?
4: Alors, il a un truc ni en plus ni en moins.
7: À mon avis, c'est un chat de fiction.
4: Non, du tout, c'est un chat qui existe.
0: Est-ce qu'on en voit beaucoup?
4: Alors, est-ce qu'on en voit beaucoup? Oui.
3: Il y en a en France.
4: Si vous allez au Népal, en Inde.
3: Bon. Ah bah d'accord.
4: Et aussi au Sri Lanka.
7: Ah, il a un petit...
3: Un binti
7: collé
5: entre les... Il est très religieux.
2: Si je résume... Ça se voit pas visuellement et c'est pas dans son comportement.
4: Ah, j'ai pas dit que ça se voyait pas visuellement.
6: Le chat le plus petit au monde?
4: Ben voilà la bonne réponse. Ah. Bonne réponse de Laurent Baffy. C'est le plus petit félin du monde, le chat rubigineux. C'est le plus petit chat, le plus petit félin, le chat rubigineux. C'est une espèce qu'on trouve effectivement à l'étranger, au Népal, en Inde ou au Sri Lanka. C'est un petit carnivore, mal connu, avec le chat à pieds noirs. Ils sont...
6: Oui, quel accent.
8: Le chat à pieds noirs.
0: Le chat à pieds noirs, Géry, lui.
8: Alors, le chat à pieds noirs.
7: Maman,
8: j'ai faim, tu veux me donner des croquettes? Alors.
4: Le chat à pieds noirs, il est là pour chasser les rats patriés.
0: Bravo.
4: Vous avez un chat, madame Tchakalov?
5: J'en ai trois.
4: Ah, trois chats? Comment s'appellent vos chats?
5: Alors, Bagheera, c'est très original. Hein,
4: ah, Bagheera, on est carrément dans la jungle, c'est
3: la panthère.
5: Voilà, Elvire.
4: Elvire, tiens.
5: Voilà, et Nana, comme dans Zola.
3: Mais ce sont trois chats.
0: Ce sont
3: trois
0: des chats.
3: Trois chats.
5: Ouais. Non, mais j'ai aussi un chien, un cheval, un âne.
8: Voilà. Ah, dans ma ferme, avec tous mes gens qui s'en occupent, c'est génial.
3: Tu as une girafe aussi?
5: Non, j'ai pas de girafe. Mais
8: tu es banal.
5: J'adorerais avoir des chèvres et des moutons.
4: Ah oui?
5: Oui.
4: Mais pour faire quoi?
5: Pour faire décoration, pour faire...
8: pour faire la biblique. Pour Marie-Antoinette.
6: Déjà, pour l'apéro, ça fait des petites olives, pas dégueu.
7: Quand vous dites que c'est petit comment?
4: Alors, je vous dis, le chat corps allongé, le chat rubigineux, mesure entre 35 et 48 centimètres de long.
6: Vous connaissez son poids?
4: Ah oui, c'est vraiment... Eh oui, j'ai son poids, si vous voulez.
6: 2 kilos.
4: Les femelles pèsent entre 1 kilo, 1 kilo 5.
3: Ah, c'est pas beaucoup.
4: Les mâles peuvent aller jusqu'à 1 kilo 8 éventuellement, soit le tiers du poids d'un chat domestique. J'ai bien répondu à votre question.
6: Bravo,
7: absolument.
6: Bravo. Voilà, bonne explication de Laurent Ruquier.
4: Ça s'appelle un petit chat. Et voilà, le chat rubigineux est le plus petit félin au monde. Une autre question maintenant. Et ce sera une question art. Hector Obalk, pouvez-vous me dire ce qu'on doit à Gudzon Borglum?
2: Je ne sais pas du tout.
4: Gudzon Borglum.
6: À défaut de prononciation?
4: Non.

0: C'est un Scandinave, je suppose.
1: Alors, il est d'origine scandinave, effectivement, mais il est né aux États-Unis.
2: Il a un nom d'étagère Ikea.
1: C'est un artiste américain.
3: Il n'a pas fait la petite sirène de Copenhague?
1: Non, pas du tout.
2: Un sculpteur?
1: Alors, il est effectivement sculpteur. Alors, il a des origines danoises, comme son nom l'indique, Borglum, mais il est né aux États-Unis.
3: Il n'a pas fait le socle de la Statue de la Liberté?
1: Non.
0: C'est une œuvre qui est aux États-Unis, qui l'a fait connaître?
1: Absolument.
3: Une statue?
4: Oh, c'est un pont.
1: Mieux que ça.
2: Est-ce que c'est celui qui a sculpté le Mont Rushmore?
1: Bonne réponse de Christophe Beaudrand. C'est celui qui a sculpté le Mont Rushmore. Bravo Christophe.
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4: À suivre, Laurent Ruquier pour la suite des grosses têtes. 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
1: Une question pour Christian Roussel. Monsieur Roussel habite Paris 18e et la question concerne Fanatics, l'américain Fanatics. Mais qu'est-ce qui est effrayé par l'arrivée de Fanatics?
4: Est-ce que c'est en un seul mot?
1: Oui, F-A-N-A-T-I-C-S.
2: C'est une marque?
1: C'est une marque américaine, Fanatics, et cette marque fait une grosse concurrence à une autre marque célèbre.
0: C'est technologique? C'est intelligence artificielle?
1: Pas du tout.
2: Est-ce une boisson?
1: Alors, une boisson, non.
10: Ça, c'est utilitaire?
1: Pardon?
10: C'est utilitaire?
1: Utilitaire, non.
2: Est-ce que ça se mange?
4: Va dans du précis, Gaël.
10: Ben, genre
4: y a
10: 8 couteau.
4: Millions de trucs.
10: Non mais ça va, je t'ai rien fait, détends-toi Minou.
2: Détends-toi Minou.
3: Est-ce que c'est palpable ou c'est un service?
1: Pour tout vous dire, il y a très peu de marques concurrentes et jusqu'alors, la marque qu'on cherche, elle, était quasiment monopolistique. Voyez.
20: Est-ce qu'elle était également américaine, cette marque
1: non,
20: concurrente?
1: Non, pas du tout.
21: Française, chinoise.
1: Chinoise, non. Mais c'était effectivement une marque italienne au départ.
21: Ah, pour faire le café?
1: Non, qui est concurrencée aujourd'hui par cette marque américaine.
3: La mozzarella?
1: Non.
3: Laurent, répondez-moi, est-ce que c'est palpable?
1: Palpable, oui.
20: Est-ce que ça se mange?
1: Non.
3: C'est un objet.
1: Alors, attention, c'est intéressant ce que vous dites là.
3: Oui.
1: Parce que cette marque a un mot homonyme qui se mange.
22: Un quoi?
1: Je vous explique, chère Caroline. On cherche un nom de marque.
22: Oui.
1: Que la marque américaine Fanatics concurrence. Et même va encore plus concurrencer dans les années à venir, puisque cette marque a un contrat à partir de 2031 qui va faire qu'effectivement la marque qu'on cherche, la marque européenne, italienne précisément, évidemment est embêtée pour les années à venir.
21: Pour les glaces?
1: Et cette marque-là a effectivement un homonyme, c'est-à-dire que c'est le même nom pour quelque chose qui se mange, mais qui n'a rien à voir avec la marque.
22: Est-ce que la marque homonyme est une glace?
1: Pas du tout.
20: Est-ce que ça sonne italien?
1: Est-ce que ça sonne italien? Oui.
3: Ah. Ils vendent quelque chose.
1: Comment ça, ils vendent quelque chose?
3: Bah oui,
1: comme toutes les marques, vous savez.
3: Non, mais est-ce qu'elles vendent un produit à l'unité?
1: À l'unité? Alors, à l'unité, ça dépend ce que vous appelez à l'unité.
22: Par exemple,
3: j'appelle
22: les pâtes.
3: Ça un. Un, c'est une unité.
22: Non, mais les pâtes, par exemple, on n'en achète pas une.
3: Alors, un paquet, c'est une unité.
1: Qu'est-ce que vous dites?
3: Un paquet. Ça se vend en paquet.
1: De pâtes. Exact.
3: Des chewing-gums, Hollywood.
1: Non.
20: Alors, est-ce qu'on en a tous, à votre avis, nous tous, là?
3: Alors, t'as un beau paquet, toi, oui.
20: Merci, c'est gentil.
1: RTL, en tout cas, nous en a offert, il y a quelques semaines.
20: Des chocolats.
1: Ici, aux uns et aux autres. Et en ce moment, évidemment, il y a, c'est l'époque où on parle beaucoup. Et où ça se vend beaucoup.
3: C'est l'arrivée de l'été qui vous fait dire que c'est la période, non?
1: Pas du tout.
22: Est-ce que c'est un produit typiquement italien?
1: Non.
3: Est-ce que ça coûte plus de 10 euros?
1: Alors, je vais vous dire, ça peut coûter très très cher. C'est ça le problème d'ailleurs de...
3: Et c'est fait en plusieurs matières?
1: De cette marque, c'est que quand vous commencez à acheter, ça ne s'arrête pas.
22: Vous en avez, vous?
1: J'ai eu ça. J'ai eu, quand j'étais gamin, j'ai eu ça.
21: Vous dites, c'est un jouet?
1: Non.
22: Alors, vous dites des cigarettes?
1: Des cigarettes,
20: vous
1: non.
20: Dites,
1: des
20: jeux. Vous dites, ça ne s'arrête pas, c'est quelque chose que l'on recharge. Donc, on est obligé de racheter quelque chose
1: on
20: pour
1: ne
20: que ça
1: recharge marche. Pas, mais en tout cas, c'est quelque chose qui pousse à l'achat, ça c'est vrai.
3: Des vignettes panini.
1: Des vignettes panini, bonne réponse de Laurent Baffi.
20: Eh oui,
1: un panini, ça se mange aussi, vous voyez, c'est un sandwich italien, mais ça n'a rien à voir avec la marque Panini, marque des vignettes des footballeurs, entre autres, mais il n'y a pas que le football, hein, y a d'autres albums qui permettent de collectionner ainsi des vignettes de sport ou autres, et c'est vrai que Panini va avoir un concurrent américain, et le problème, c'est que la Fédération Internationale de Football, la FIFA, a annoncé qu'elle s'engageait avec le concurrent américain Fanatics, qui va effectivement concurrencer les vignettes Panini à partir de 2031, vous me direz qu'ils ont encore quelques années de bon devant eux,
3: oui,
1: mais quand même, c'est embêtant pour la marque Panini. Vous avez collectionné les vignettes, monsieur
21: non,
1: Fabrice?
21: Non, je ne peux pas avoir tous les vices quand même. Hein.
1: Vous, c'était...
3: Les images d'Épinal.
1: Non, je me souviens, monsieur Fabrice, je vous ai vu dans différents almanachs à l'époque où j'étais auditeur de RTL, vous collectionniez les chemins de fer, le rail.
21: Ah oui, ça, j'avais des petits trains électriques.
3: Sidérophiles.
21: Mais c'est une plaie ouverte et faut pas m'en parler.
20: Ah bon, pourquoi?
1: Pourquoi?
21: Parce que je ne les ai plus, j'ai été obligé de les revendre lorsque j'ai déménagé, parce que je n'avais pas la place. Et c'est une plaie ouverte.
3: C'est du rail, la vie.
1: Pour Stéphane Tavenard, qui habite dans l'Aude, comment les médecins, au XVIIe siècle, dépistaient-ils chez les malades la présence de sucre dans les urines?
21: Ils buvaient les urines.
1: Non.
21: Comment non j'y étais?
1: Au XVIIe siècle, comment les médecins dépistaient la présence
21: oui,
1: de sucre dans
21: avec
1: les
21: avec un animal?
1: Oui.
21: C'était, je sais pas, une...
3: Le chat?
1: Non.
22: Bah, c'était plus loin.
3: Ah, les abeilles!
21: Des abeilles,
3: ça faisait venir les abeilles.
21: Des insectes?
22: Les ours?
3: Oui, bien sûr.
20: Les ours débarquent.
3: Bien sûr.
21: Des insectes?
1: Des insectes, oui.
3: Des fourmis.
21: Des fourmis.
1: Effectivement, on mettait de l'urine qu'on versait auprès des fourmis. Si les fourmis étaient attirées par votre urine, c'est que vous aviez du diabète. C'était tout simple à l'époque. Bonne réponse collective. Quel est le nom de la teinture d'opium safranée? Et là encore, on reste dans la médecine. Teinture d'opium safranée qu'on utilisait autrefois fréquemment en médecine.
5: Teinture d'iode ?
1: Non, une teinture alcoolique d'opium, addictive hein, évidemment, mais qu'on utilisait par exemple pour les traitements de diarrhée ou de...
6: C'est pas ce qu'on appelle l'absinthe ?
21: Laudanum. Laudanum.
1: Le Laudanum. Bonne réponse de Monsieur Fabrice.
20: Ah oui, mais parce que la diarrhée, il l'a pour le coup.
6: C'est, mais non, mais je croyais des qu'on soignait les fous avec le Laudanum.
1: Ah bah écoutez, peut-être les fous aussi, mais c'était surtout une préparation qui venait du pavot au départ,
21: oui,
1: et qui était prescrite dans les traitements symptomatiques des diarrhées aiguës et chroniques résistantes à tout autre traitement médicamenteux. La teinture d'opium adoucie par du sucre était appelée le Laudanum. Monsieur Fabrice, vous avez eu ça déjà ?
21: Encore une fois, je peux pas tout avoir. Hein. Je vais vous faire une liste pour la prochaine émission. Je vous dirai ce dont vous pouvez parler.
22: Mais c'est vrai que l'opium, ça constipe. Ça, je peux.
21: Ah bon ? Le détail est charmant.
20: Pourquoi tu en prends souvent ?
22: Non, mais moi, j'ai pris de l'opium.
1: Mais comment ça, vous avez pris de l'opium ?
22: Après mon bac, quand j'avais 17 ans, je suis partie avec ma meilleure amie en Inde pour 3 semaines. On est revenu 6 mois après parce qu'on a rencontré des joueurs de polo à Delhi. Oh, absolument charmants. Et bref.
20: Non, mais c'est n'importe quoi.
1: Et les c'est gars... chouette, la vie des riches.
22: Non, pas du tout, rien à voir.
6: Et en fait, non, rien à voir, bien sûr.
22: Voilà. Rien à voir. Et en fait, les gars.
21: Savez-vous qu'en Indochine française, c'était l'État français, par l'intermédiaire de la Régie française des tabacs, qui vendait l'opium officiellement dans des bureaux dans les villes.
1: Bah c'est
21: vous en foutez éperdument de ce que je vous raconte.
20: Non, c'est bien Fabrice, on rajoutera des rires.
1: C'est peut-être ce qu'a acheté Madame Tchakalov.
22: Non, mais moi je n'ai rien acheté. Les gars nous ont emmenés dans une voiture faire le
1: une
22: tour
1: polo,
22: de l'Inde.
1: Une polo.
6: Mais tu te rends compte que vous êtes complètement folle.
22: Mais quoi ? Mais non, pas du
6: mais
22: tout.
6: Mais c'était complètement.
20: Mais c'était son métier.
22: Mais non, mais enfin bon, c'était des Anglo-Indiens qui faisaient. L'un était joueur de polo et l'autre faisait de l'import-export d'objets d'art. Bon bref.
6: Bien sûr.
22: On est monté dans
20: des
22: leur
20: gens
22: bagnole.
20: Simples, quoi.
22: On est monté dans leur bagnole. On avait 17 ans, et puis ils ont commencé à nous faire fumer, à nous faire avaler des trucs.
6: Bah voilà, t'envoies tes filles au bout du monde. Et pour fêter le bac à 17 ans, elles se retrouvent en train de fumer de l'opium, la voiture de 2 inconnus.
20: Et elles rentrent 6 mois plus tard.
22: Et
20: donc,
22: on est tombées follement amoureuses. Bref, finalement, il a fallu qu'on rentre parce qu'on était inscrites à la fac, etc. Et quand on est rentrées, nos mères étaient à l'aéroport, elles nous ont dit, vous avez vraiment une drôle de gueule et tout, on avait perdu 20 kilos chacune. Et ma mère m'a emmenée au service des maladies tropicales à Cochin. Et là, la médecin m'a tenu les yeux comme ça, m'a ouvert les yeux. Elle m'a dit, mais vous avez pris de la drogue dure? J'ai dit, non, pas du tout. Mais qu'avez-vous pris? J'ai dit, j'ai juste pris de l'opium. Et ben, on a été en cure de désintox toutes les deux pendant 1 mois. Donc ça m'a servi de leçon, je peux dire, depuis je touche plus à la drogue.
20: Donc il faut le dire aux enfants, l'opium c'est pas bien.
22: Mais tout ça pour vous dire que sur le moment c'était génial, avec cette petite contrainte, c'est que ça constipe.
20: Mais c'est bien, le côté pratique.
1: Ça évite la tourista à l'étranger, c'est pas mal.
20: Voilà, en Inde c'est pas plus mal.
1: En Normandie aussi, hein, ma mère en servait à table souvent.
21: En Normandie ?
1: Oui, de la tarte opium.

0: Le 25 juin 1967 avait lieu la toute première émission de télévision retransmise en direct à travers le monde. 700 millions de téléspectateurs découvrent alors pour la première fois All You Need Is Love, hymne qu'interprètent les Beatles en clôture du programme. Et ben, c'est ce qu'on commémore, pardon, le Global Beatles Day chaque 25 juin depuis 2009.
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0: Autour de Laurent Ruquier aujourd'hui pour vos grosses têtes, Christophe Beaugrand, Fabrice, Hector Balk, Laurent Baffy, Gaël Tchakaloff et Caroline Diamant.
22: Allez, une question peinture pour Monsieur Obalk. À l'attention de Cindy Barge, qui habite Sorvigne-les-Mines, c'est en Saône-et-Loire. C'est un peintre italien, mort à Londres d'ailleurs, qu'il s'agit d'identifier. On le connaît surtout pour sa fille, qui est devenue plus célèbre que lui, ce peintre né à Pise et mort à Londres. De quelle famille célèbre de peintres, de père en fille, s'agit-il ?
23: Gentileschi.
22: Gentileschi, bonne réponse. Orazio Gentileschi était peintre lui-même, un peintre italien. Caravagesque, ça veut dire qu'il s'inspirait du Caravage, c'est
23: ouais,
22: ça?
23: Ouais, c'est toujours...
24: Non, ça veut dire qu'il avait une remorque.
23: Il y a une cinquantaine de peintres qui s'inspirent de Caravage dans tous les pays du monde. Et comme par hasard, la plus connue d'entre eux, c'est Gentileschi ou Artemisia.
22: Et la fille peignait mieux que son père, alors?
23: Ce que je veux dire surtout, c'est que c'est parce que c'est une fille qu'on en parle. Voilà, c'est ça que je veux dire.
1: Oh, alors là.
23: Oui, c'est la vérité. C'est la vérité.
1: Mais Hector, ça va pas?
23: Mais si, c'est la vérité.
1: Mais il y a que des peintres hommes.
23: Je sais.
1: Pour une fois, il y a une
23: parce
1: fille.
23: Parce que c'est une société patriarcale. On peut pas y changer quelque chose, mais on va pas changer l'histoire et on va pas changer le passé. En mettant des numéros 2 à la place des numéros 1, sous prétexte que c'est des femmes. Ce qu'il faut faire, c'est qu'il y ait plus de chances pour les femmes aujourd'hui, mais on va pas changer de passé, je répète. Et ça m'énerve, ceux qui font ça. Et souvent, c'est des incultes, en plus.
3: Ah, là, je suis d'accord.
22: Ce que vous voulez dire, c'est qu'on a choisi des femmes dans la peinture par le passé parce qu'elles étaient femmes, parce qu'il n'y en avait pas beaucoup et qu'il fallait bien en trouver quelques-unes, c'est ça?
23: Parce qu'il y a une révision de l'histoire qui a consisté à dire qu'il faut absolument trouver des femmes. Et en effet, il y en a des pas mauvaises. Il n'empêche qu'elles ne sont pas au niveau de Caravage. Oh là là!
3: Frida Kahlo, Lampinski, t'aimes bien ou pas?
23: Ça, c'est du 20e siècle.
3: Oui,
23: ça va.
3: Peu importe, c'est des femmes.
23: Oui, tout à fait, mais au 20e siècle, ça va.
3: Tu aimes bien ou pas?
23: Il n'y a pas de société. Non. Non. Non, mais on ne va pas m'emmerder là-dessus. Vous n'allez pas me dire que c'est parce que c'est des femmes que je les aime pas.
11: Est-ce qu'il y a des femmes peintres bonnes que vous aimez?
23: Mais bien sûr qu'il y en a.
11: Ah oui, donne des noms. S'il vous plaît.
23: Sonia Delaunay.
11: Oui. Ah oui.
3: À part Sonia.
11: Il y en a plein à l'Elysée.
23: Nathanaël Herbelin.
1: Regarde la blonde.
17: Ça, elle a regardé les tableaux, hein.
23: Vous connaissez pas, c'est pas de votre faute.
3: Herbelin, non.
23: Voilà. Et puis, la meilleure de tous, c'est celle qui coûte le plus cher sur le marché aujourd'hui, c'est Marlène Dumas. C'est une sud-américaine.
3: Ouais, elle confesse les gens.
24: Marlène Dumas.
22: Je connais pas Marlène Dumas, moi.
1: Je connais pas bien.
11: C'est la sœur de Mireille.
23: Ça doit être la peintre qui...
22: D'où vous la sortez, Marlène Dumas?
23: Elle a même fait une commande du Louvre, où elle a fait toutes les fresques qui se trouvent au pavillon, des arts primitifs.
3: Ah, les fresques.
1: Ça se trouve, ils se foutent de notre
3: porte. Non, je les connais, c'est les fresques.
23: Non, elle est vérifiée. J'aime pas quand on se moque de moi. Non, j'aime pas ça. C'est pas la peine. Alors que moi, je vous aime bien, Madame de Diamant.
17: Non, mais le truc, c'est qu'on y connaît tellement rien que tu peux nous raconter des choses, hein.
23: Oui, mais vérifie tout seul. Oh là là là là là là. Ah, non, mais ça m'énerve, ce truc. Tout d'un coup, il y a des gens, je fais des exposés comme ça sur toute l'histoire de la peinture du 17e. Les gens écoutent. Ils devraient apprendre. Ceux qui n'y connaissent en plus rien, c'est-à-dire ceux qui ont 16 ans ou 17 ans, viennent me voir d'un air intelligent. Ils me disent, oui, monsieur Obal, c'est bien. Pourquoi vous avez pas mis de femme? Comme si j'avais le choix. Mais c'est quand même dingue. Tout d'un coup, ils croient s'y connaître, c'est con. Et tout d'un coup, ils ont... Je leur ferai un exposé sur la science astronomique au 14e siècle. Tout ce qu'ils sauraient dire, c'est, alors qu'ils y connaissent rien, tiens, combien il y a de femmes? Mais c'est absurde d'avoir cette vision-là des choses, qu'on puisse l'avoir sur notre époque contemporaine. Fort bien, mais pas pour refaire le passé.
3: Attends, on va être à l'antenne bientôt.
22: Il n'a pas tout à fait tort.
1: Attendez, c'est absolument pas de ça qu'on parle. Vous parliez d'une femme peintre. Et lui, il a critiqué cette femme peintre en disant non, elle n'était pas meilleure que son père.
22: C'est vrai. Non,
1: voilà, non. C'était pas l'inverse.
23: C'est-à-dire que j'ai juste dit qu'il y avait plein de gens qui peignaient dans le sillage de Caravage. Et il y en a des dizaines et des dizaines. Et comme par hasard, la seule qu'on cite, c'est Artemisia. Et c'est injuste.
22: Et le radio Gentileschi, là, alors,
23: il est très bon, c'est son père.
22: Ah.
23: Mais il est excellent, lui.
17: Ah, c'est un homme.
23: Non, pas du tout.
22: Ah oui.
23: Pas du tout, c'est un très bon peintre aussi bon que sa fille, d'ailleurs.
22: Et par rapport au Caravage?
23: Eh ben voilà, c'est juste des microbes.
22: On va passer à une autre question pour monsieur Baffy, qui s'ennuie et qui a envie d'une question.
3: Non, j'adore la peinture et j'adore Hector.
22: C'est vrai?
3: Ah oui, vraiment, il est passionnant.
22: Eh ben là, je vais vous parler des gastéropodes.
3: Oui.
22: Pourquoi appelle-t-on les escargots des gastéropodes?
3: Parce qu'ils ont l'estomac sur le pied.
22: C'est-à-dire?
3: Gastéro, estomac, pod, pied.
22: Excellente réponse de Laurent Baffy.
17: Ils ont l'estomac dans les talons?
22: Exactement, en quelque sorte.
3: Et vous savez ce que c'est un escargot?
22: Allez-y.
3: Dans mon dictionnaire, c'est une limace qui a accédé à la propriété.
17: Oh, c'est joli.
1: Oh, c'est joli.
17: J'avais peur d'un truc vulgaire, là, franchement, c'est joli.
3: Avec des grosses couilles.
17: Ça m'étonnait aussi. Ça pouvait pas durer.
22: Pour Leïla Roux, question suivante. Madame Roux habite Montpellier dans l'Hérault. Pour quelle raison Sissi Impératrice est là?
1: Ah, ça c'est pour moi.
22: Ça va plaire à Caroline Diamant parce que vous avez une passion pour Sissi Impératrice.
1: Absolument.
22: Qui s'appelait d'ailleurs de son vrai nom, Sissi?
1: Elisabeth.
22: Parfait. Elisabeth de Wittelsbach.
1: Tout à fait, puisqu'elle était née sur le lac de Stern.
22: Voilà, elle est morte assassinée à Genève.
1: Tout à fait.
22: Le 10 septembre 1898.
1: Je vous fais confiance.
22: La pauvre Sissi. Mais ma question, la voici. Pour quelle raison Sissi, impératrice, a-t-elle reçu 12 000 ducats de son époux au lendemain de sa nuit de noces.
3: Parce qu'elle a sucé Delon.
11: Parce que elle a pas, je sais, parce que moi je suis allée en Bavière, elle a pas voulu coucher avec
2: Ça va de jouer les riches. Ah, moi je suis allée en Bavière en rentrant d'Inde. J'ai pris mon cheval. J'ai fait un détour par Vienne.
3: J'étais défoncé au TVR.
2: Mais ça va pas. Mais
23: arrêtez de vous moquer.
4: Alors, elle avait l'air d'être sûre de la réponse.
11: Non, c'était mon
5: cadeau. Pour renflouer sa famille.
11: Non, parce qu'elle avait refusé de consommer le mariage. Elle lui a donné de l'argent en échange, Louis II de Bavière. Non, c'est pas ça?
22: C'est-à-dire, expliquez.
11: Elle a refusé de coucher avec lui.
2: Mais elle était mariée avec François Joseph. Espèce d'andouille qui a été en Bavière en vacances.
3: Tu peux écouter.
2: Mais qu'est-ce que t'as contre elle? C'est vrai qu'elle est idiote, mais c'est pas une réponse. Mais elle te dit Louis II de Bavière.
11: Mais bon, je me suis trompée.
5: Pour qu'elle accepte de revenir à Vienne, de le suivre à Vienne.
22: Non, pour quelle raison? Et pourtant, la question...
2: Ah, je crois que j'ai une idée.
22: Allez-y.
2: Elle détestait sa belle-mère, Sophie, la mère de l'empereur, hein, bien sûr, qui avait abdiqué pour que son fils soit président, François Joseph, donc, et pas Louis II de Bavière.
11: Oui, bon, ça va.
2: Et donc, peut-être que, comme elle détestait, il lui a offert pour qu'elle reste au château...
22: Non, c'est beaucoup plus simple
3: elle
22: que ça.
3: Elle vendait quelque chose.
2: Qu'elle était effectivement vierge pendant la nuit.
22: Et donc, elle a touché...
2: de l'argent pour sa virginité.
22: Excellente réponse de Caroline Diamant.
23: Pardon, c'était exactement la réponse qu'avait fait la dame blonde en face de moi.
4: Oh, mais ça va pas, non?
11: Oui, madame Pipi, donne-moi 5 euros, ça va bien se passer.
22: Je crois pas que
4: non, non, 5 euros que si t'es vierge.
22: Je crois pas que c'est ce qu'elle... Bah, alors, elle va pas les gagner.
3: Tu te rends compte de tout le pognon que t'as perdu, Gaël?
4: Non, mais c'est une sorte de bonus, en fait.
22: C'est pas ça. Ce que vous aviez dit, pardon,
11: mais si, Gaël. C'est exactement ce que j'avais dit, merci Hector.
22: Mais oui, vous l'avez mal dit, alors.
11: Je suis d'accord. Ah, bah, je suis désolée, moi, je suis d'accord. Pas les mots.
23: Bien sûr, c'est facile de la reprendre, parce qu'elle a dit Louis II, le dire Franz Joseph.
11: Oui,
5: mais alors, non, raison,
23: vous avez pas dit non plus Franz Joseph.
3: Il y a l'art et la bavière.
23: Parce que normalement, c'est Franz Joseph, ok?
5: Il y a tout de même une question qu'on peut se poser. François Joseph, doutait-il de la virginité de Sissi pour aller satisfait jusqu'à lui donner une pareille somme? Enfin, quand même,
22: elle
5: on peut se poser la
22: ans,
5: question.
22: Elle avait 16 ans.
5: Bah, justement, à 16 ans.
3: Elle a trouvé une pucelle à 16 ans.
4: Bah, aujourd'hui, non, c'est difficile.
2: Peut-être qu'on versait la dot que si on avait constater la virginité.
5: Absolument. La dot, c'est elle qui l'aurait versée, voyons. C'est le contraire.
22: Sissi a reçu 12 000 ducats de son époux François-Joseph Ier. En effet, parce qu'elle était vierge, c'était un usage à l'époque, un usage qui était...
2: J'aime bien cet usage.
22: Ah oui? Vous êtes arrivée vierge au mariage, Caroline?
3: Elle est arrivée, c'est bien.
6: Ça m'étonnerait quand même.
2: Non, bah non.
22: Voyez, et vous, Gaël Chakalov?
3: Bah ça, c'est une plaisanterie.
22: Pour avoir en tout cas une indemnité de virginité comme Sissi, avant, il faut dire non, non. Voilà, tout simplement, la conclusion.
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22: Le livre du jour est signé Fred Coconut, c'est son nom. Hein. Peut-être qu'il faut dire Coconut, mais c'est plus rigolo Coconut. On verra tout à l'heure avec lui comment il a choisi ce pseudonyme en tant que...
16: Oui, j'imagine que c'est pas son vrai nom, effectivement.
22: Ah ben, pas loin, pas
3: ça
22: loin.
3: Ça donne envie de voir ses boules.
22: Pas loin, et en tout cas, c'est un dessinateur de bande dessinée très drôle, Fred Coconut. Et il publie le dico des mots oubliés. C'est préfacé par Muriel Gilbert. Alors, Muriel Gilbert, vous l'entendez peut-être sur RTL, puisque elle nous donne chaque semaine, et plus particulièrement le week-end, des conseils sur la langue française.
1: Ah oui.
22: Et le dico des mots oubliés, quelque chose d'amusant, parce que ça vous donne effectivement une occasion d'enrichir votre vocabulaire, tout en regardant des dessins amusants, puisque pour chaque définition de mots à relancer dans votre vocabulaire, des mots à utiliser, de mots oubliés, c'est le principe, mais un petit dessin qui va avec. Par exemple, retrouverez-vous ce mot, ce sera ma question, avant qu'on parle avec Fred Coconut, ce mot féminin dont voici la définition. Faculté, capacité de faire par hasard une découverte inattendue et d'en saisir l'utilité scientifique ou pratique.
3: Oui.
22: Et oui, c'est quelque chose de connu. Hein,
3: ce c'est que pas je... la sérendipité. Ou
22: excellente
3: comme ça.
22: Réponse de Christophe Beaugrand. Oh. Bravo Christophe Beaugrand. Parce qu'il fallait connaître quand même le mot sérendipité, et on a donc au téléphone monsieur Coconut. Comment je dois vous appeler, Fred? Coconut, Coconut, comment je dois prononcer?
17: Coconut, c'est bien.
22: Et,
17: ça va bien.
22: Et c'est vrai.
17: Bonjour.
22: Que votre vrai nom, c'est Friedrich Kokosnus, c'est ça?
3: Alors, et vous avez un air fry.
1: Bonjour Friedrich, quel bonheur de vous parler.
17: Alors, c'est une invention...
22: Wikipédia?
17: De Wikipédia, qui n'a rien à voir avec mon vrai nom. Et donc, en général, quand les gens me demandent si Fred Coconut est mon vrai nom, je dis « c'est mon vrai pseudonyme ».
22: Ah oui, bah c'est une bonne réponse, effectivement. Bah, c'est quoi votre vrai nom, monsieur Coconut?
17: Ah, bah ça c'est un mystère, il faut chercher sur Internet peut-être, mais ça n'a aucun intérêt.
1: C'est secret.
22: En tout cas, vous êtes auteur de bande dessinée, vos premiers dessins étaient dans une revue catholique, ensuite vous avez fait que
17: ça
22: choisir.
17: Ça aussi, c'est n'importe quoi.
22: Et alors, vos premiers dessins, vous les avez faits où alors?
17: Alors, je les ai faits dans un journal où je faisais mon service militaire il y a donc une quarantaine d'années. Et donc, ça devait être Armée d'aujourd'hui, sur lequel j'ai publié mes premiers dessins. Voilà, mais je suis surtout dessinateur d'humour, et pas, même si je suis estampillé bande dessinée. Mais
3: non, on le sent l'humour, hein, il n'est pas le
22: pas. Oh, mais arrêtez de l'embêter. Alors, ces mots oubliés, en tout cas, c'est intéressant, parce que ça nous permet effectivement d'enrichir notre vocabulaire. Alors, il y a des mots qu'on connaît déjà, hein, dans ceux que vous proposez dans votre dico.
17: Oui, oui, bien sûr.
22: Préfacé par Muriel Gilbert, mais il y en a d'autres, effectivement, qui nous permettent d'enrichir notre...
3: Par exemple, hein.
22: Notre conversation, ou parfois même, d'ailleurs, de préciser certains mots. Le mot épicène est un mot que j'utilise très régulièrement.
3: Sur les prénoms.
22: En
3: oui.
22: Parlant d'un prénom, par exemple, un prénom épicène, mais j'ignorais en fait que les mots bébé, habile, élève ou enfant étaient eux aussi des mots épicènes. Ce qu'on veut dire par là, c'est que effectivement, que ce soit du masculin ou du féminin, le mot ne change pas. Un enfant, ça reste pareil si c'est un garçon ou une fille, pareil pour un bébé, pareil pour le mot élève. C'est bien ça, épicène.
17: Oui, absolument, et y compris pour habile, élève ou agréable, ça ne bouge pas. Et ça, c'est le genre de petite recherche que j'ai faite, et même Muriel Gilbert, que je connais depuis un certain nombre d'années et qui a eu la gentillesse de faire la préface. Elle a reconnu dans son émission Un bonbon sur la langue qu'elle connaissait pas tout, tous les mots que j'ai trouvés, ce qui était vraiment hyper humble de sa part, alors qu'elle travaille, elle est correctrice au Monde depuis moult années.
2: Moult, donc, alors, par exemple, moult.
17: C'est un village en Normandie que Laurent doit connaître, moult, pas très loin de Caen.
22: Ah, très bien, non, je connaissais pas
1: moult.
22: C'est
1: très bon avec des frites.
17: Ah oui, c'est pas mal.
22: Parlons de la Pocope, un nom féminin. Oui. On va pouvoir faire jouer mes grosses têtes avec votre dessin qui illustre ce nom féminin. Une apocope, c'est l'abréviation d'un mot complet, mais effectivement, on garde uniquement les premières, on va dire premières syllabes pour résumer, ou les premières lettres d'un mot, contrairement à d'autres mots qu'on va garder dans leur intégralité. Exemple, télévision, ça donne télé. Ah, vous voyez, c'est une apocope. Et là, il y a un dessin qui illustre ce mot apocope, une apocope. À vous de retrouver combien il y a d'apocopes. C'est un petit jeu que propose le dico des mots oubliés de Monsieur Coconut. On voit deux jeunes gens qui sont sur leur téléphone portable, ils discutent et voilà leur conversation. Comptez bien et essayez de retrouver le nombre d'apocopes dans cette conversation. Le prof de maths a crevé son pneu en allant au ciné. Pas sympa, je suis deg, il a été obligé de prendre un taxi. Alors, à votre avis, combien d'apocopes là-dedans?
2: 5, 8. Ouais,
4: moi, j'en ai 6, là.
2: J'en ai 8, moi.
1: Ah, non, j'en ai 6. Il y en a plus que 6. Il y en a plus que 6. Il y en a 7.
22: 7 apocopes.
1: Voilà. J'ai raté la 7e. Je les ai toutes.
22: Alors, le prof, évidemment, c'est
1: un professeur.
22: Apocope de professeur. Maths. Apocope de mathématiques.
1: Pneu.
22: Apocope de pneumatique.
1: Ciné.
22: Ciné. Apocope de cinématographe.
1: Deg.
22: Pas sympa, vous avez oublié
2: sympathique.
22: Apocope de sympathique.
1: Ouais.
22: Deg, apocope de dégoûté. Et il a été obligé de prendre un taxi, apocope de...
2: Taximètre.
22: Taximètre. Bravo, ah. Ça en fait 7. Voilà, 7 apocopes. On s'est pas trompé, c'est bien ça, monsieur Coconut?
17: Oui, bravo.
2: J'ai dit 8, je suis deg.
5: Mais je connaissais pas taximètre.
22: Taximètre, moi non plus.
17: Oui, c'était le mot d'origine, puisqu'il y avait un compteur qui était le taximètre, c'est ça qui comptait votre trajet.
22: D'accord. Alors, par exemple, bus, c'est l'inverse d'une apocope, puisqu'on dit bus à la place d'un autobus. Comment on appelle ça quand on garde la fin au lieu de garder le début?
17: Ah, ça, c'est une bonne question, mais je n'ai pas la réponse.
22: Eh ben, bien fait.
1: Alors, on donnait des leçons à Muriel Gilbert et on n'a pas la réponse.
2: On vous envoie votre livre.
22: Eh ben, bien fait, Friedrich Kokosnuss. Retourne dans tes écoles catholiques.
17: Ah, c'est pas mal.

0: Extrait de l'album Fête foraine à l'instant, La Lune. C'était Christophe Maé sur RTL. Restez avec nous dans un instant, la suite de vos grosses têtes.
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17: Une question pour Mehdi Badjoub qui habite Saint-Martin-d'Air dans l'Isère. Et la question concerne un célèbre résistant français qui, il faut le dire, s'est jeté par la fenêtre de l'avenue Foch. On était au 84 avenue Foch à l'époque. C'était le quartier général de la Gestapo à Paris.
18: Oui, hein. Rue
19: c'est Mike Brandt.
18: Oh, il n'a pas été à la Gestapo, Mike Brandt.
17: Non, là, écoutez, on est en 1944. Mike Brandt était même pas né, ma pauvre Caroline. Et effectivement, c'est pour ne pas parler aux Allemands, pour ne pas parler à la Gestapo, qu'il s'est jeté par la fenêtre. Il était menotté dans le dos, il se levait de sa chaise, il a ouvert la fenêtre de la chambre de Bonn dans laquelle il était enfermé pour se jeter dans le vide.
20: Mais ouais. comment il a ouvert la fenêtre s'il était menotté dans le dos?
18: Elle était peut-être ouverte.
17: Ah bah, non, il a ouvert la fenêtre de la chambre de Bonn, j'imagine.
0: Avec sa bouche?
17: On peut être menotté dans le dos. Regardez ce que je suis en train de faire. Et hop, et vous ouvrez comme ça la fenêtre.
18: Vous faites bien
0: dans le dos. Non, mais autrement, avec ta bouche.
19: Non, mais on peut être menotté devant.
4: Quoi? Enfin, j'imagine.
19: Oh là, sadomaso.
17: Mais non, puisque je viens de vous dire qu'il était menotté dans le dos.
4: Ah oui, alors. Oui, c'est compliqué quand même d'ouvrir.
19: Ah ben non.
17: Ben non, c'est très simple. Vous êtes menotté dans le dos, vous mettez le dos à la fenêtre et vous...
19: Et tu touches le chambranle.
17: Voilà, enfin ça me paraît pas compliqué, c'est pas simple. Le plus dur, c'est de se jeter par la fenêtre.
19: Oui, c'est pas courageux.
17: C'est pas de l'ouvrir, voyez-vous.
20: Le plus dur, c'est de trouver son nom.
4: Est-ce qu'aujourd'hui, il y a, en hommage à son geste...
20: Oui. Une avenue, alors, une rue,
19: une fenêtre.
4: Non, mais un square. C'est pas Monsieur Trousseau.
17: Ah ben il est mieux que ça. Il est au Panthéon actuellement.
19: C'est pas Manoukian.
17: Manoukian, non.
19: Alors est-ce attendez, il est au-dessus de Joséphine Baker.
17: Oh, il est de toute façon rentré au Panthéon bien avant Joséphine Baker.
19: Est-ce qu'il a laissé son nom à une rue, une avenue,
17: oh, des tas d'avenues. Mais alors, je veux dire, même moi, c'est le nom du collège où je suis allé.
19: Ah bon.
17: Vous dire. Alors, il a des tas de lycées, collèges à travers la France.
19: C'est un écrivain.
17: Mais non, c'était un journaliste, résistant français. Il est mort forcément jeune. Il avait 40 ans quand il s'est jeté d'avenue Foch, de la fenêtre de la Gestapo.
19: Du rez-de-chaussée.
17: Et il est rentré au Panthéon, vous pouvez vous en souvenir, parce que c'est assez récent tout de même. Il y a un peu plus de 10 ans, il est rentré au Panthéon en 2015.
19: Ah, oui. C'est une seule syllabe son nom.
17: Non, pas du tout. Là, c'est une question de culture générale.
4: Oui, oui, bah, c'est pour ça que vous comptez sur moi.
19: Est-ce qu'il a peint d'étoiles, ça pourrait aider?
17: Ah non, non, ça va pas aider Hector Obalk.
21: Il était journaliste dans quel journal?
17: Oh, il était journaliste, homme politique aussi. Alors, je suis pas sûr d'avoir le journal et je crois pas que ça va vous aider beaucoup si je vous donne le journal.
20: Dans c'était pas Mandel?
17: Comment vous dites?
20: Georges Mandel?
17: Ah, Georges Mandel, non. Non.
19: Est-ce qu'il a un nom qui sonne typiquement français?
17: Il a un nom, d'ailleurs, je crois savoir qu'il a une de ses, on va dire, descendantes qui est une journaliste française.
4: C'est la...
17: Oui, enfin célèbre, tout est relatif.
4: En tout cas, elle est en activité encore aujourd'hui.
17: Et moi, je la connais en tout cas.
19: Elle fait de la radio, de la télévision,
17: cette dame. Journaliste politique.
21: Non. Pierre Brossolette.
17: Pierre Brossolette, bonne réponse. Heureusement que vous êtes là. Eh oui. Excellente merci, réponse de Gaël Tchakalov.
21: Je vous ai répondu, je vous ai répondu,
19: non mais... Ça suffit.
4: Elle est complètement secouée.
19: En tout cas, elle est très humble, je trouve.
17: Ne soyez pas jalouse, elle a trouvé la réponse.
4: Ah non, bravo. Ça, je suis d'accord, bravo.
19: Grâce à Sylvie Pierre-Brossolette.
17: Exactement, journaliste Sylvie Pierre-Brossolette, qui est descendante de Pierre Brossolette. Moi, j'étais au collège Brossolette, donc je connais le nom depuis que je suis gamin.
19: Mais effectivement, il est connu, ce nom.
17: Mais Pierre Brossolette s'est jeté de la fenêtre, et c'est quand même courageux, pour ne pas parler aux Français. Et il était effectivement...
19: Aux Allemands, aux Allemands.
17: J'ai dit quoi?
19: Aux Français.
17: Aux Français, aux Allemands.
19: Bon, vous savez, à l'époque, on ne sait pas.
17: Et moi, quand j'étais au collège Brossolette, parce qu'évidemment, on nous avait raconté l'histoire, et qu'il y a une prof qui nous interrogeait, je disais, si vous m'interrogez trop longtemps, je me jette par la fenêtre. Mais non, mais c'est quand même un acte héroïque absolument incroyable, vous rendez compte. Il est d'ailleurs d'abord tombé sur le balcon du 4e étage, et puis après sur l'avenue Foch, gravement blessé. Il a succombé à ses blessures vers 22h à l'hôpital de la Salpêtrière, sans avoir jamais parlé, à part son nom. Il n'a donné qu'un nom, le sien. Bravo et hommage à Pierre Brossolette, qui méritait quand même qu'on retienne son patronyme. Il y en a un autre, tiens. Un autre de patronyme à retrouver, ce sera pour Estelle Guillotot, qui habite le Tignier dans les Alpes-Maritimes. Juste avant les infos de 17h, ça devrait aller vite, vous devriez trouver, il nous reste quelques minutes seulement. C'est un parlementaire britannique, mais qui est mort ici, à Neuilly-sur-Seine. Enfin, quand je vous dis ici, pas dans le studio RTL, hein, puisqu'il est mort en 1890.
21: Israël.
17: Non, mais tout le monde connaît encore ce parlementaire britannique, mort ici à Neuilly-sur-Seine, parce qu'il faut le dire, il a laissé une empreinte à Paris, dans notre capitale française.
19: Wallace.
17: Richard Wallace. Bonne réponse de Laurent Baffier-Cliquet.
19: Les fontaines Wallace, à l'époque, il n'y avait pas d'eau dans Paris, ça l'a sensibilisé, sa femme aussi, donc il était très riche, et il a offert 200 fontaines à Paris, des fontaines qui existent encore, la manufacture existe encore, et j'ai la chance d'en posséder une, car c'est un bout de Paris que j'ai chez moi.
17: C'est pas vrai.
21: Alors
19: si, c'est vrai.
17: Vous avez une fontaine Wallace
19: une fontaine
17: à la maison.
21: Et tu l'as volée?
19: Et non, non, je connais la fonderie qui les fabrique encore, c'est sublime, c'est un objet d'art. Les fontaines que vous achetez aujourd'hui, si vous avez la chance de pouvoir le faire, sont les mêmes qu'à l'époque, parce que c'est de la fonte et ce sont les mêmes moules. Donc il n'y a pas de fausses fontaines Wallace. Ah, bah, si, les Chinois font des copies, mais c'est de la merde.
17: Au Texas aussi, Wallace.
19: Dans l'univers impitoyable.
17: Non, en tout cas, c'est une jolie réponse qui me permet de dire qu'on va se retrouver tout de suite après les infos de 17h.
22: À tout de suite, Laurent. 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
0: L'essentiel de l'info en 3 minutes avec vous, Nathalie Michier. Rebonjour Nathalie.
1: Rebonjour Isabelle, bonjour à tous. 61 départements seront maintenus demain en vigilance rouge canicule contre 72 aujourd'hui. D'après Météo France, l'air le plus chaud va se décaler progressivement vers l'est, tandis qu'un air plus frais arrive par l'ouest. C'est le résultat des orages cet après-midi et ce soir, avec 12 départements qui sont en vigilance orange entre la Bretagne, les Pays de la Loire et la Normandie, et plus au sud entre la Nouvelle-Aquitaine et l'Occitanie. Sur le rail, la SNCF annonce avoir supprimé 10% de ses trains à cause de la canicule. Et avant les grands départs en vacances à partir de la semaine prochaine, le PDG de SNCF Voyageurs se dit prêt à annuler des trains supplémentaires si jamais la sécurité des usagers et des cheminots était menacée. Dans ce contexte, les demandes de remboursement pour annulation ou d'échange de dates sont gratuites. Face au réchauffement climatique, cette victoire des associations de défense de l'environnement face à Total Énergie, le tribunal judiciaire de Paris donne 6 mois aux géants pétroliers pour intégrer les émissions de gaz à effet de serre de ses clients dans son plan de vigilance, un plan imposé par la loi qui répertorie les risques liés aux activités de l'entreprise et qui propose des solutions. La mairie de Paris salue une décision majeure dans l'histoire du droit climatique. Place au football et à la Coupe du Monde. Et les caprices du ciel qui pourraient perturber le match de l'équipe de France demain soir contre la Norvège, une nouvelle fois, Nicolas Georgerot, les orages risquent de jouer les troubles fêtes.
2: Oui, parce que selon le service météo fédéral ici, un risque existe. Les prévisions évoquent, je cite, une possibilité d'orage isolé localement et un risque de pluie à 50%. La FIFA avait d'ailleurs, en amont de la compétition, établi une liste de rencontres à surveiller en fonction des modèles et des conditions météo passées. Et ce France-Norvège en faisait partie. Le caractère imprévisible des orages laisse les organisateurs et les sélections dans le flou. Un risque modéré de même type existait pour Écosse-Brésil à Miami la nuit dernière et il ne s'est rien passé. En revanche, risque élevé pour Tunisie-Pays-Bas à Kansas City la nuit prochaine.
1: Nicolas Georgerot, envoyé spécial de RTL sur le Mondial et le match Tunisie-Pays-Bas, ce sera à vivre à 1h du matin sur M6. Avant ça, à 22h, l'Équateur contre l'Allemagne et le Curaçao contre la Côte d'Ivoire. 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
1: La météo pour demain, ce sera un temps très ensoleillé. Quelques passages nuageux sur la moitié nord, des risques d'averses orageuses l'après-midi vers les Ardennes et en montagne. Et dans l'ensemble, un temps toujours caniculaire, des températures minimales de 18 à 21 degrés sur la façade ouest, 22 à 26 partout ailleurs. Pour les maximales, 24 à 29 degrés sur les côtes bretonnes et les côtes de la Manche, mais encore 33 à plus de 40 degrés dans les autres régions. 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
17: Et c'est toujours avec Caroline Diamant, Gaël Sakaloff, Laurent Baffy, Christophe Beaugrand, Fabrice et Hector Robin. Oh, une question à la portée de tout le monde pour Daniel Da Silva qui habite au Luxembourg. Et la question concerne une célèbre série que je vous demande de retrouver. Série qui fut présentée pour la première fois dans les années 90. Alors d'abord, évidemment, au Royaume-Uni, puis ensuite chez nous. C'était sur la chaîne BBC Two qu'on a pu voir cette première série. Il y a très peu d'épisodes au fond. Hein. Seulement 42 épisodes de 25 minutes, oui.
24: Amicalement vôtre.
17: Amicalement vôtre, non.
20: The Avengers.
17: The Avengers, non.
24: Absolutely Fabulous.
25: Ah, j'adore.
17: Absolutely Fabulous.

0: journaliste de mode anorexique, pouvait effectivement recevoir de sa copine. Bah, c'est ça qui était dans ma question au départ, c'est elle n'a rien avalé de solide depuis 1973. Ça vous correspond à peu près, Gaël Tchakaloff? Si, c'est vrai, vous avez un côté absolument fabuleux quand même.
1: Ah, mais je suis complètement fan.
0: Ah oui?
1: Ah oui, on se faisait des soirées avec mes copines en regardant
2: drôle,
1: ça.
2: Très, très drôle.
1: À mourir de rire.
3: Elle est en Inde ou à Paris?
1: Alors, pour le coup, pour te répondre, à Londres. On regardait ça quand on était à Londres.
4: Parce qu'on est tellement riches qu'on a été partout.
1: Mais pas du tout, mais. Mais ça n'a rien à voir.
4: Un coup à Londres, un coup en Inde, un coup en château, dans le château de Bavière.
2: Ariel Dombal, c'est une smicarde à côté de toi.
0: C'est vrai ou faux, hein. Vous avez eu une vie quand même très très privilégiée, ah, Gaël Tchakaloff.
1: Mais pas du tout, attendez.
3: Non, attends, tes parents, ils ont une île dans le sud de la France, mais à part ça...
1: Non mais alors, je t'explique, ma famille est sans le sou.
2: Ce sont des gueux.
4: On a que des possessions, c'est tout.
1: Mais oui, on a tout laissé, mais alors, tu peux venir te renseigner, on a tout laissé, tout l'argent est parti dans l'entretien des propriétés, mais...
0: Génial. Ah ça c'est génial.
3: C'est génial, Eric.
2: Non mais hey, vous déconnez, ils ont été obligés de revendre des esclaves.
4: C'est génial.
1: Non non mais on a pendant des années ma famille n'a pas eu l'argent pour s'acheter des clémentines.
4: Oui. Non.
2: Mais non,
4: parce que, mais non parce qu'on refaisait la toiture du château. Merde.
2: Heureusement il y avait du caviar rassure-moi.
1: Mais non mais je vous promets que c'est
4: mais
1: vrai.
4: Je te crois. Je peux
1: et
4: comprendre.
1: Quant au voyage on est parti avec la compagnie russe là qui s'appelait Aeroflot avec ma meilleure copine et on est resté coincé des plombes dans des aéroports, on a tout fait sans le sou en fait. Voilà, et après on rencontrait sur place des gars riches voilà. Qui nous entretenaient. Ça,
4: ah d'accord.
2: Obligé de sucer le pilote pour rentrer.
4: C'est horrible.
1: On s'est démerdouillé comme ça, mais on n'avait pas une roupie.
2: Vous pouvez chialer, hein.
4: Ah, non, une belle
0: moi, je suis au bord des larmes, je dois dire.
1: Non, mais je pense que quand on gargarise les enfants à l'imaginaire, ça leur permet.
4: Non, mais. Alors, mais c'est brava. Oh là là. Alors, vous n'avez pas d'argent, il suffit de gargariser vos enfants à l'imaginaire. C'est génial.
3: Tu leur dis, attends, pas besoin d'une Porsche, et tu la rêves.
1: Non, mais enfin, c'est pas ça. J'ai pas dit qu'on était vraiment, on n'était pas pauvres, c'est pas ça.
0: On pas... progresse.
3: On se rapproche de l'ISF.
1: Mais si vous voulez, on a, oui, pour le coup, mon père m'a jamais offert de voyage ou quoi non. Que ce soit. J'étais au Crous quand j'ai fait mes études.
4: Oh, elle était au Crous, mais quelle horreur.
1: Non, non, mais je veux dire, c'est pas, on roulait pas sur l'or non plus, c'est ça, je veux dire.
2: Mais sur du plaqué or.
4: L'argent, quoi.
0: Non, mais vous êtes consciente que déjà rien que dire quand on était au Crous, ça prouve déjà que vous faisiez des études, que tout le monde n'a pas la chance déjà
1: bien
0: d'aller
1: sûr.
0: Jusqu'aux études.
1: Mais j'avais tout à fait conscience de ça. Et d'ailleurs, mes parents m'ont bassiné avec ça toute mon enfance.
0: Ah, voilà.
3: C'est pour ça que t'as gardé comme ça le sens des réalités, alors.
2: Mais on te sent proche du peuple.
1: Attendez, j'ai toujours travaillé, j'ai eu mon bac
3: non,
1: 16 ans.
3: Dis, c'est pas
1: j'ai
3: vrai.
1: J'ai travaillé, j'ai fait des études, mais j'ai travaillé en faisant mes études toujours.
4: Ah, tu faisais quoi comme travail?
1: Ben, je travaillais, en fait, au départ, j'étais standardiste à Canal+.
2: Et après,
3: Elle était à genoux toute la journée, et ses mains sentaient le genou de PDG.
5: Mais vous avez fini de l'embêter, non?
1: Mais
5: qu'est-ce que vous avez après cette
1: jeune femme? J'ai un peu leur foutre, en fait.
2: On n'a pas les moyens, ça nous fout les boules.
3: On te taquine.
0: Non, mais on vous adore.
2: C'est solide.
3: Ben oui, on t'adore.
0: On vous adore, Gaël, mais c'est vrai que vous n'avez pas vraiment les pieds sur terre, voyez-vous.
1: Oh. Non, mais ça, c'est une question, je le répète, c'est une question d'imaginaire. Le côté fantasque et fantaisiste, le fait de tout s'autoriser, est une question d'imagination.
3: Oh, attends.
1: Ça n'a rien à voir avec la matérialité
3: des choses.
1: C'est
3: ça, pas une phrase de riche. Oh, oui. Le fait de tout s'autoriser, c'est une question d'imaginaire. Mais non, mais tu te rends pas compte.
2: Encore cette nuit, elle a rêvé qu'elle allait au Resto du Cœur.
1: Non, cette nuit, j'ai rêvé que je passais mon bac et qu'il y avait que des maths. Voilà, j'ai rêvé de ça, et c'était horrible.
6: Mais moi, je comprends très bien son point. Son point, c'est qu'elle a des parents qui sont riches, mais qui ne sont pas dépensiers.
1: Mais ils sont pas du
6: tout
1: riches.
6: Quand on n'est pas des parents dépensiers, ben, c'est comme si on était pauvres.
1: Attendez.
4: C'est un bon résumé.
1: C'est l'inverse.
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16: Une question pour Eliane Bogdanovitch qui habite en Haute-Garonne. Pour quelle raison a-t-on reparlé ces dernières semaines de l'homme assis appuyé sur une canne ?
17: C'est une peinture.
16: Oui.
17: De Van Gogh.
16: Non, pas de Van Gogh.
17: De Bacon. De Matisse.
16: Non.
17: Magritte.
16: Alors ça, la question, de rappeler ma question, n'est pas seulement de qui éventuellement est cette toile, puisque déjà je ne vous avais pas dit que c'était la toile et une toile, mais pour quelle raison a-t-on reparlé de cet homme assis appuyé sur une canne ?
17: Parce qu'elle a battu un record de vente.
16: Alors effectivement, le fait de trouver le peintre va peut-être vous aider, mais ça ne donnera pas la réponse pour autant.
18: Est-ce que ça a un rapport avec Trump ?
16: Avec Trump ?
17: Un record de vente dans les salles de vente.
16: Non, alors effectivement, il y a une estimation quand même à 21,5 millions d'euros pour cette toile.
19: J'achète. Toile volée, a été volée.
16: Alors effectivement, c'est une toile qui a été, alors si ce n'est volée, en tout cas, qui a
18: bien
16: été...
18: Bien empruntée.
16: Alors bien empruntée.
20: Pendant la Seconde Guerre mondiale.
16: Pendant la Seconde Guerre mondiale, effectivement.
19: Par les nazis et qui a été rendue.
16: Et qui va peut-être être rendue.
19: Rendue à son propriétaire, à sa famille.
18: À mon papa.
16: Mais alors, bon, là, vous avez quasiment trouvé la réponse.
18: C'est un Chagall.
16: Alors, ce n'est pas un Chagall, mais...
18: On cherche quoi, la famille ?
16: Alors, d'abord, le peintre, ça c'est vrai, et puis, vous m'avez donné le reste de la réponse, puisque le petit-fils d'un galériste juif spolié par les nazis a obtenu victoire, tout simplement, auprès d'un musée pour qu'on lui rende la toile de sa famille, toile de ce maître peintre, artiste peintre, à qui on doit l'homme assis appuyé sur une canne.
18: C'est pas Gustav Klimt ?
16: Klimt, non. Oh, c'est un peintre très très très
18: français. Picasso, alors.
19: Peintre français ?
16: Non, pas français.
18: Allemand ?
16: Allemand non plus.
17: Modigliani ?
16: Modigliani, bonne réponse de Laurent Baffy. Modigliani, comment vous savez pas ça, monsieur Obal?
21: Non, je sais pas ça.
0: Je voulais juste vous dire qu'on dit Modigliani, c'est pas grave. Hein. Je vous en veux pas, hein, je vous en veux pas.
14: Ah, comme les tagliatelles.
0: Vous dites quand vous voulez, mais
16: on ne doit pas prononcer pas le G.
0: Non, c'est Modigliani.
16: Bah, enfin, il y a un G, alors moi je le prononce.
0: Mais je comprends, vous dites de Broglie, alors donc.
16: Oui.
0: Abruti.
14: Laurent, c'est pas vrai parce que vous.
0: Normalement,
14: dites...
0: les gens de famille disent De Breuil.
20: De Breuil, oui, bien
16: oui,
20: sûr.
16: Oui, d'accord, mais enfin, faut pas prononcer le G dans Modigliani.
0: Non, mais vous dites wagon parce qu'il y a un W aussi. Vous dites wagon.
16: Je dis wagon.
0: Et ben voilà, donc il y a des exceptions à tout. Donc là, faut l'apprendre.
21: Mais on sait même pas pourquoi
0: ils. Vous avez compris ce que je veux dire? Ce que je veux dire, c'est que ça fait partie de l'apprentissage de la langue française.
21: Mais pourquoi vous l'autorisez à vous parler comme ça?
0: Non, c'est pas très gentil. C'est pas vrai. Il sait qu'il y a. C'est pas comme vous. Il y a un fond de gentillesse.
14: T'as bien fait de venir, Gaël.
16: Un fond de gentillesse. On prononce pas le G.
18: Et elle s'appelle A.L.
16: Bon, bah, écoutez, je vais dire désormais Modigliani.
18: Ça
16: alors.
18: Fait bizarre.
17: Vous allez surtout dire bonne réponse de Laurent Baffi.
16: Bonne réponse de Laurent Baffi, c'est bien. Mais... J'ai pas envie de dire Modigliani, parce non. que j'ai l'impression que si je dis Modigliani, les gens vont me dire qui ça. Et puis, vous voyez ce que je veux dire, monsieur.
0: Je comprends.
16: Obalk.
0: C'est-à-dire que vous êtes juste dans la partie des gens qui connaissent pas Modigliani, c'est pas grave.
17: Moi, je connais, je me suis tapé sa femme, c'était un très bon coup.
16: Bah là, vous venez de dire le G, par exemple.
0: J'ai voulu être dans votre camp.
16: Ah oui.
0: C'est pas grave, pas grave. Non, passons à un autre sujet.
20: Et le mec gère l'émission en plus maintenant. Hein.
16: Comment vous disiez-vous, monsieur Fabrice, jusqu'à présent?
22: Je ne le disais pas, j'évitais. Je ne le disais pas, mais...
16: Je suis le seul à passer pour un con et
18: non,
16: à dire...
18: Je disais Modigliani, et je trouve ça Modigliani. Plus joli en plus
0: et
18: à l'oreille.
0: Moi, c'est très gentiment que je disais que, juste, je vous informe que c'est Modigliani, c'est tout, voilà.
16: Redites-le une fois.
0: Modigliani.
16: Ah là, d'accord, là vous avez fait l'effort. Mais tout à l'heure, on a entendu un petit jet, monsieur Aubal.
18: Un petit jet de quoi?
14: Un petit jet au bal. Dès que vous lui parlez de peinture, il est comme ça.
16: Et vous, beau grand, vous disiez Modigliani?
14: Bah, bien sûr, comme je dis tagliatelle. Une fois, vous m'avez engueulé parce que vous me dites qu'il fallait dire tagliatelle.
16: C'est vrai.
14: Alors, faut savoir ce que vous dites. Avec dans Modigliani, vous dites le G, dans tagliatelle, vous le dites pas.
16: Parce que les pattes, c'est quand même plus important que la peinture.
17: Et donc, tu dis, lèche-moi le lent.
14: Les tagliatelles. En gardant du Modigliani.
16: Une autre question, on va oublier Modigliani. Ah, vous avez vu, j'ai bien dit là.
14: Ah, oui. Ça progresse.
16: Et ma question concerne un nichet. C'est une question pour Mazeroy Chavelli qui habite Brousse-sur-Chantraine en Seine-et-Marne. Qu'est-ce qu'un nichet?
18: Comment ça s'écrit?
16: N-I-C-H-E-T.
14: C'est pour les oiseaux?
16: Alors, effectivement, ça a un rapport avec les volatiles.
17: C'est un bébé oiseau?
16: Pas un bébé oiseau.
14: Non, c'est le nid quand les petits bébés oiseaux sont nés.
16: C'est-à-dire?
14: Ce sont les bébés oiseaux dans le nid.
16: Non, pas du tout.
21: Un nichet. Est-ce que c'est pas dans une cheminée?
16: Expliquez.
21: Ben, c'est un nid d'oiseaux qui se situe dans une cheminée. Non?
22: Qui se situe dans le tronc d'arbre.
18: On me voit venir, a dit qu'il avait précisé.
22: Dans le tronc d'arbre.
16: Vous voulez dire pour faire des œufs durs, alors?
22: Oui.
14: Mais on avait un nid dans notre château qui s'était installé au niveau de la troisième cheminée du 8e étage.
16: Et alors, comme nous étions pauvres.
14: Mais on imaginait qu'on était riches.
18: On n'avait même pas une clémentine à Noël.
14: Mais on avait un nichet dans la quatrième cheminée.
17: Est-ce que ça désigne un oiseau?
16: Un oiseau, non.
17: Est-ce que c'est un œuf solitaire?
16: C'est-à-dire?
17: Il y a un seul œuf dans la nichée?
16: Non, non plus.
14: Est-ce que c'est quand un oiseau a accouché?
16: Non.
14: Enfin, a pondu, pardon.
22: C'est l'ensemble des œufs dans le nid?
16: Non plus.
21: C'est le nom des taches sur les œufs?
16: Non plus.
17: Est-ce que c'est un œuf stérile?
16: On se rapproche.
17: Il n'a pas été fécondé par le mâle.
21: Ah, je sais, c'est l'endroit où pondent les poules.
14: Non, c'est pas ça. C'est le faux œuf qu'on met dans les poulaillers pour faire pondre les poules.
16: Excellente réponse de Christophe Beaugrand. En effet, il est souvent en bois ou en porcelaine, le nichet. On le met dans le nid préparé pour la ponte des poules.
14: Ça donne envie.
16: Elles vont effectivement voir qu'il y a un œuf, elles vont en faire d'autres à côté.
18: C'est dingue.
21: C'est pas ultra nécessaire, parce que moi j'ai eu des poules.
16: Oui, on y revient aux œufs d'or.
14: Nous avions les poules.
21: Et on n'avait pas du tout de nichet. Elles n'étaient pas
17: intéressantes. Et Gaël, tu sais pourquoi les coqs ne pondent pas d'œufs? Ils vont pas se casser le cul pour 50 centimes.
16: Eh ben écoutez, sur cette blague, on se retrouve dans un instant avec le Kiki Express, bien sûr.

0: Bad B.O. de Grease et You're the One That I Want à l'instant, Olivia Newton-John et John Travolta. Ouh là là, c'est en 1978 tout ça.
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23: 50 € à chaque fois pour Laure Brio, même Brio, habite dans les Pyrénées-Orientales. On va commencer par 50 € tout doucement, hein, puis on multipliera peut-être par 6 dans le meilleur des cas pour Madame Brio. La première question est toute simple, c'est jusqu'au 16 août. Vous êtes peut-être même déjà allé à Paris à la Fondation Vuitton pour admirer quel sculpteur et peintre américain actuellement jusqu'au 16 août.
24: Celui qui vient de mourir?
23: Non, il est mort ce peintre.
25: C'est pas Calder?
23: Et c'est Alexander Calder. Bravo. Bonne réponse de Gaël Tchakaloff. Il est mort en 76, hein, donc il y a longtemps qu'il est mort, Calder à New York.
3: Il était américain, Laurent ?
23: Ah oui, il était américain, sculpteur et peintre américain. Il était né en Pennsylvanie et il est mort à New York, Calder. C'est ce qu'on appelle les...
3: Ouais, les mobiles.
4: Les mobiles.
23: Les mobiles.
5: C'est dans La vérité si je mens, là, quand la scène où il y a une espèce de pendentif, il dit, t'as payé combien cette merde, c'est un Calder ? Non, ça vous rappelle pas. Ok, question suivante.
23: Vous êtes allé voir l'expo Calder, monsieur Obalk ?
6: Oui, ça n'a aucun intérêt.
23: Mais pourquoi ?
3: Moi, je vais y aller, moi.
23: Pourquoi ça n'a aucun intérêt ?
6: C'est toujours la même chose. C'est immobile et stable. C'est un type qui a regardé des choses de miro, puis s'est dit, tiens, je vais le faire en sculpture.
4: Ouais,
6: et puis, il fait des nuages en couleur sur des tiges à la con, et tout ça reste en équilibre. Il y en a qui sont suspendus au plafond, il y en a qui sont attachés par terre. Voilà, et alors ? Pendant 50 ans, la même chose.
3: C'est très beau. Moi, j'ai une copie chez moi, et l'avantage, c'est quand il y a le vent qui s'engouffre, et ben voilà, c'est mobile, c'est et ça bouge, et c'est jamais la même chose qu'on a.
6: Voilà. Voilà, c'est un bon argument. C'est un bon argument qui va dans mon sens.
23: C'est-à-dire ?
6: Si les copies sont aussi bonnes que les bons, c'est que c'est pas un grand artiste.
5: Ah, ah ça, c'est vrai. C'est un bon, argument.
3: Bon
5: très
3: argument.
5: Bon argument, Hector.
3: Bravo. Il est fort, il est
4: il y en a
3: fort.
4: À la Colombe d'Or. Sorte...
6: Non.
3: Mais qu'est-ce que c'est, ça, la Colombe d'Or?
23: Elle vient de se trahir.
5: C'est génial.
3: Si on
5: la Colombe d'Or, c'est un petit gîte rural.
6: Oui, oui, moi, j'ai pas des avis tranchés, contrairement à ce qu'on croit. Là, je suis obligé de faire semblant d'avoir un avis tranché. Mais en vérité, c'était pas un mauvais sculpteur dans les années 20. Et puis surtout quand il faisait des choses qui épataient par son savoir-faire, en faisant des sculptures vides comme ça, qui représentaient de façon
23: c'est
6: évidée.
23: C'est qu'il y a Madame Brio, pardon, hein, de vous interrompre, Monsieur Hector Obalk, mais Madame Brio qui est en train de se dire, je vais jamais monter jusqu'à 300 euros.
5: Ben oui.
23: S'ils font 10 minutes sur chaque nom, vous voyez. Mais quand même,
6: pardon,
23: on en sait plus sur Alexander Calder.
6: Oui, déjà pas mal.
23: Grâce à vous, on va passer à Rory Cocotte. C'est son anniversaire aujourd'hui. Il a 40 ans, Rory Cocotte.
3: Rory Cocotte, mais le plus vieux coq du monde.
23: Non.
5: Il a ou elle a ? J'ai pas entendu.
23: Il a, Rory.
5: Il a.
23: Mais qui est Rory Cocotte ?
24: Un chanteur.
23: Non.
4: C'est un personnage de fiction.
23: Ah non, non, il existe.
3: Un acteur.
23: Vous pouvez l'appeler pour son anniversaire. 40 ans, ça se fait.
5: C'est Rory Cocotte.
24: Un cinéaste.
23: Un cinéaste.
3: Est-ce que c'est un acteur ?
5: Un entraîneur de football.
23: Un sportif, oui.
5: Entraîneur.
23: Entraîneur.
3: Est-ce qu'il fait du cycliste ?
23: Un cycliste.
3: Du football.
23: Ah, du football, non.
5: 40 ans, il est encore en activité.
24: Basketteur.
23: Un basketteur, non.
3: Fait de la course automobile.
23: D'ailleurs, il a, pour tout vous dire, obtenu la nationalité française.
3: Ah bon ?
23: Alors qu'au départ, il n'était effectivement.
24: Coureur cycliste.
23: Non, je pensais que vous lisiez l'équipe tous les jours, monsieur Fabrice.
24: Non, pas tous
3: c'est
24: les jours.
3: C'est un sport collectif.
24: Non.
23: Un sport collectif.
24: Mais je connais ce nom, mais je
3: basket.
24: Cherche.
23: Basket. Basket, non.
5: Handballeur.
3: Du volley.
23: Non, non. Dans quelle équipe ?
24: Du cricket.
4: Du cricket.
23: Du cricket, non. Dans quelle équipe nationale ? On a souvent des étrangers qui se sont fait naturaliser
3: au
23: français.
3: Foot.
23: Non, justement, pas au foot.
3: Non, pas au
24: rugby.
4: Oh, oui.
24: Rugby.
23: C'est un rugbyman, Rory Cocotte, un Sud-Africain.
3: Ah, oui.
23: Eh oui, un rugbyman sud-africain qui désormais, depuis quelques années, est français. Depuis 2023, il est français. Il a même joué, effectivement, avec l'équipe de France de rugby.
3: Il a acheté un niché à sa femme.
23: Rory Cocotte.
24: Mais alors, bonne réponse de qui, là ?
23: Bonne réponse de Monsieur Fabrice, qui offre 50 euros supplémentaires. Alors, Brio. On monte ainsi à 100 euros. Alors, plus difficile, la question suivante pour 150 euros. Hein. 50 euros de plus pour notre auditrice si vous répondez à la question suivante qui, cette fois, concerne du football. Je vais vous demander tout simplement qui a été plusieurs fois récipiendaire du Ballon d'Or. Tout le monde suit évidemment Dembélé dans la Coupe du Monde de football, le Ballon d'Or actuel.
3: Oui.
23: On a cette chance qu'il soit français. On a eu très peu hein, des Ballons d'Or français. On a eu Michel Platini qui lui a eu 3 fois le Ballon d'Or.
3: Mm-hmm.
23: Mais justement, parmi les joueurs qui ont obtenu le plus de fois ce trophée du Ballon d'Or, il y a eu Lionel Messi.
3: Ah oui, j'allais dire Messi.
24: Ronaldo.
23: Qui l'a obtenu 8 fois. Cristiano Ronaldo qui l'a obtenu 5 fois.
4: Maradona ?
23: Et derrière, non, Maradona, non. Derrière, vous avez 3 joueurs qui l'ont obtenu 3 fois.
5: Oui, Kaka. Zlatan Ibrahimovic.
23: Non. Derrière Messi, derrière Ronaldo et Michel Platini, vous avez Cruyff, qui a eu aussi 3 fois le Ballon d'Or. Et je vous demande évidemment...
3: Ronaldinho ?
23: Le nom du 5e. Non, Ronaldinho.
6: Pelé.
23: Non. Pelé, non.
3: C'est un Européen ?
23: Un Européen, oui.
3: Un Allemand ?
23: Un Allemand, oui.
3: Ah.
5: Schumacher.
24: Il a dit Schumacher.
23: Pardon, qui a dit Schumacher?
24: Le Kaiser, Franz Beckenbauer.
23: Non, non, qui a dit Schumacher?
5: Caroline. Quelqu'un qui a la même voix que moi. Hector, arrête de me...
23: Mais il y a eu un Schumacher en football. C'est le gardien de but qui a blessé Batiston pendant le fameux match France-Allemagne au Brésil.
7: Bien sûr, le fameux.
23: Alors, voilà.
24: Est-ce que ça date des années 50?
23: Alors, c'est un footballeur des années, je pense, 80 plutôt. Ah. Et j'ai un doute d'ailleurs sur le fait, voilà, il n'était pas allemand, il était néerlandais.
7: Ah bon?
5: Ah, Vandenbrück?
7: Non. Est-ce que c'est un Van quelque chose?
23: Alors, oui, c'est un Van quelque chose.
24: Van Basten!
23: Et ah, c'est oui, Marco Van Basten! Bonne réponse de monsieur Fabrice!
7: Bravo!
23: Un double! Vive l'empereur!
5: Vive l'empereur!
7: Et là, il y a la dame qui veut encore de l'argent, là.
23: Ça nous permet de monter à 150 euros, rendez-vous compte. Quel est le nom sous lequel on connaît mieux Pierre Culifort? Il est belge, Pierre Culifort.
7: C'est Peyo.
23: Et c'est Peyo, le dessinateur des Schtroumpfs. Alors là, bravo.
7: Ouais.
23: Ça, c'est bien, monsieur...
7: Ah, mais j'adore la BD.
23: Monsieur Beaugrand. Alors, la question suivante, peut-être pour monter jusqu'à combien? On en est à...
7: 200, là.
23: 200 euros. Pourquoi pas 250 pour l'or Brio dans les Pyrénées-Orientales? C'est que le pape Léon XIV va venir en France en septembre prochain. Mais ça, c'est à l'initiative, évidemment, de celui qui a beaucoup fait pour l'inviter. Je vous demande, évidemment, de retrouver le nom du cardinal qui a... président de la Confédération des évêques de France qui a invité le pape en France.
5: Lustiger?
23: Non, non
24: pas. C'est... Oh, Lustiger.
7: C'est pas Bustillo?
5: Je suis pas très bon en cardinaux.
24: Bon, enfin. Le moine.
23: Il est mouru, Lustiger.
5: Il est mouru. Attendez, peut-être qu'avant de mourir, il a dit quand Léon XIV sera là, invitez-le. Moi, je sais pas.
4: C'est machin 23, là, non?
23: Comment vous dites?
4: Il s'appelle
5: Louis de Bavière. André,
4: mais c'est 23. Il y a 23 dans son nom.
5: Louis de Bavière.
7: Elle fait un loto, elle. C'est pas. Non, mais attends. Bustillo, non, c'était le Corse, lui, non?
23: J'ai des bras cassés aujourd'hui.
5: Attendez.
4: C'est un peu approximatif.
5: Mais moi, je connais pas les cardinaux.
7: Si, Mazarin. Oui, moi, le cardinal Bustillo.
23: Comment vous dites?
7: Bustillo.
23: Ah, ça, c'est le Corse.
4: André 23.
23: Ah,
4: c'est
23: le Corse.
4: André 23. C'est André 23.
23: Non, non, non.
5: Non, ça, c'est mon.
7: Il joue à quel poste?
5: Attendez. On est sur les ballons de foot ou pas? Non.
23: Alors, le cardinal, président de la Conférence des évêques de France, qui a convaincu le pape de venir, c'est.
4: C'est le frère du directeur de cabinet d'Edouard Philippe.
7: Ah bon?
4: Si, je te jure, c'est Ribadeau Dumas.
7: Ça n'a pas été. Alors,
5: heureusement que tu connais personne dans le grand monde.
23: Elle en connaît du monde même. Hein.
7: Pour une prolétaire, oui.
23: C'est monseigneur, monseigneur.
4: Bah, c'est Ribadeau Dumas, je vous
23: non,
4: dis.
23: Non, c'est pas Ribadeau Dumas, non.
5: Dumas Ribadeau?
24: Ribada Dumas.
23: Non,
7: monseigneur.
23: C'est le cardinal, je vais vous donner son prénom.
7: Ah, c'est pas la pince?
23: Non.
7: Alors, attendez, donnez
4: son
7: le prénom.
4: Son prénom.
23: Son prénom va peut-être vous aider. Vous avez dit quoi, vous?
7: La pince.
23: Pourquoi la pince?
7: La pince, monseigneur.
23: Attends. Non, c'est le cardinal. Le cardinal Jean-Marc, Jean-Marc...
5: Morandini.
7: Il y a des points communs. Qui a dit « Laissez venir à moi les petits-enfants ».
23: Non, écoutez, c'est pas possible. Non,
7: c'est n'importe quoi.
23: Franchement...
5: Je sais pas, moi je m'y connais pas.
7: Cardinal,
23: ah bah, Jean-Marc... Je vois bien. C'est monseigneur Jean-Marc, le président de la Conférence des évêques de France. Pas. Bah tant pis.
4: Mais il a dû changer récemment, le mec, non?
23: On dit pas le mec.
5: On dit pas le mec.
7: Et quel manque
5: quand
7: de
5: on
7: respect.
5: Parle d'un cardinal.
23: On dit la mec, mais c'est une autre religion. Mais pour un cardinal, on dit pas le mec. Monseigneur Jean-Marc Aveline. C'est Monseigneur Aveline à qui on doit la venue du pape en septembre. On reste à 200 euros, c'est déjà pas mal. 200 euros pour notre auditrice Laure Brio. Vous avez chuté sur le cardinal, président de la Conférence des évêques de France.

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2: Gérard est au téléphone, monsieur Campos. Gérard Campos dans les Pyrénées-Orientales. Bonjour Gérard.
23: Bonjour, bonjour tout le monde. Bonjour,
24: bonjour, bonjour Gérard.
2: Bonjour Gérard. Bonjour Gérard. Que faites-vous dans la vie, Gérard?
23: Eh bien, je ne fais plus rien.
2: Comment ça? Ah, vous êtes retraité aujourd'hui.
23: Plus rien, ouais, je suis à la retraite.
2: À 62 ans, vous êtes un jeune retraité à 62 ans.
25: Il a commencé
23: jeune. Oui, c'est ça. J'étais à l'éducation nationale.
2: Ah, ben voilà.
25: Ah oui, ça fait 20 ans.
23: Et rien donc, on prend la retraite un peu plus tôt.
2: Instituteur, un beau métier en tout cas.
25: Ah ouais.
2: Gérard, vous allez peut-être vous amuser avec les blagues de mes camarades, mais il faut deviner à l'avance quelle grosse tête va le mieux raconter son histoire. Vous avez une petite idée déjà?
23: Bah, j'ai une petite idée, mais je vais vous demander de m'aiguiller un petit peu.
2: Alors évidemment, j'imagine qu'on a une histoire belge du côté de Monsieur Beaugrand.
26: Je vous confirme, c'est un voyage en avion avec un belge.
2: Vous, Gaël Chakalov.
27: Il y a beaucoup de figures imposées horizontales, moi, dans mon histoire.
2: Ah, très bien.
25: C'est étrange.
2: Un peu
25: du sexe, quoi.
2: Un peu sexuel.
26: Là, voilà. J'ai vécu.
2: Monsieur Fabrice.
28: Oui, qu'est-ce que vous voulez?
2: Je vous dérange, peut-être.
28: Non, mais vous me réveillez en sursaut et c'est très déplaisant.
2: Je vais vous demander si l'histoire que vous allez raconter est drôle ou pas et si vous y croyez.
28: Alors, j'y crois, elle est drôle. Oui, est-ce que je vais bien la raconter? J'en suis pas encore sûr.
2: Caroline.
29: Elle est courte et ma foi efficace.
2: Hector.
28: De qui parles-tu?
30: L'histoire que je dois raconter, elle est longue, elle est pas drôle et elle est un peu philosophique.
23: Non, on va peut-être pas choisir Hector. Hein.
2: Voilà, au moins il est franc avec vous. Et Laurent Baffy?
31: Très efficace.
2: Alors attention, sur qui misez-vous?
23: Alors voilà, j'hésite entre les deux B, hein, Beaugrand et Baffy.
2: Ben oui, c'est les deux professionnels, on va dire.
23: Voilà. Bon, allez, on va opter pour Christophe Beaugrand.
2: Et oui, professionnel belge. De la blague.
26: On va essayer, j'espère, ne pas vous décevoir. Hein.
2: On commence pas par vous. À faire la courte de Caroline Diamant pour démarrer.
29: Une prostituée passe au tribunal. Le juge l'interroge. Nom, prénom, âge. Dobrovska Anastasia, 30 ans. Nationalité, polonaise. Profession, enfin Bernard.
0: Elle est drôle.
2: Elle est jolie. Monsieur Baffy, c'est à vous.
1: C'est un jeune préparateur qui vient d'être engagé dans une pharmacie, mais il est très timide. À chaque fois qu'une femme lui demande une boîte de tampons, il devient tout rouge, il se met à bafouiller et il est nul. Et au bout de 15 jours, le pharmacien lui dit, écoutez... Oui, vous êtes sérieux, vous êtes aimable, vous êtes compétent, mais vous paniquez à chaque fois qu'une femme vous demande des tampons hygiéniques. Moi, je peux pas vous garder, c'est 20% du chiffre d'affaires. Il faut absolument que vous assumiez ça, parce que ça nous arrive 200 fois par jour. Essayez de vous dominer. Pendant tout le week-end, le jeune, il s'entraîne chez lui, il dit, madame, oui, donnez-moi une boîte de tampons. Il fait, oui, une boîte de tampons, quelle marque? Vous voulez des Vania, des Obé, des Tampax? Il est là, il est devant la glace, il s'entraîne. Tampax, il dit oui, quelle composition? En coton, en sphaigne, en amiante, ouais, donnez-moi en coton. Le degré d'absorption, léger, fort, très fort, très fort. Ouais, il arrive le lundi matin et y a une femme qui arrive, elle dit bonjour, je voudrais du coton hydrophile et du fil dentaire. Et le jeune, il dit, alors comme ça, on se les roule soi-même.
2: Hector au bike.
30: Ça se passe dans un petit village au bord de la mer au Mexique. Un Américain regarde un pêcheur mexicain en train de faire la sieste et lui demande « Mais pourquoi vous restez pas en mer plus longtemps ?»« Parce que j'en ai assez pour nourrir toute ma famille. »« Mais qu'est-ce que vous faites le reste du temps ?»« Je fais la grasse matinée, je pêche un peu, je joue avec mes enfants, je fais la sieste avec ma femme, le soir je vais voir mes amis, nous buvons du vin et nous jouons de la guitare. » Bref, j'ai une vie très très bien remplie. Alors l'Américain lui dit « Mais écoute-moi, commence par pêcher plus longtemps. Avec les bénéfices, tu achèteras un gros bateau. Puis après, tu pourras ouvrir ta propre usine. Et puis après, tu pourras quitter ton village pour Mexico. Puis après, pour aller à New York. Et puis après, tu pourras diriger tes affaires de là-bas. Et c'est quoi l'intérêt? Il n'en revient pas. Et après New York? Tu pourras être introduit ta société en bourse et puis tu gagneras des millions. Et alors, c'est quoi l'intérêt? Et l'autre, tu réponds, tu vas voir. Après, tu pourras prendre ta retraite, habiter un petit village au bord de la mer, faire la grasse matinée, pêcher un peu, jouer avec vos enfants, faire la sieste avec votre femme et passer vos soirées à boire, à jouer de la guitare avec vos amis.
2: Waouh, elle est jolie quand même! Très philosophique, vous l'aviez prévenu, mais je trouve que c'est une belle histoire. Agel Chakalov.
27: Ça se passe au couvent de Monte Cassino en Italie, une ville qui a été attaquée des centaines de fois dans son histoire. Un jour, le pape se dit « c'est horrible, ce couvent a subi tellement d'attaques, tellement d'horreurs, qu'il faut absolument que j'aille leur rendre visite. Ça va forcément leur remonter le moral ». Quelques semaines plus tard, le pape arrive en personne au couvent de Monte Cassino qui abrite que des nonnes. Toutes les nonnes sont alignées pour accueillir le Saint-Père. Le pape se dirige vers la mère supérieure et lui dit « Ma sœur, vous avez eu beaucoup, beaucoup de malheurs ici, n'est-ce pas ?»« Oh oui, on a eu des malheurs ici, c'est vrai. Ça a commencé par les Allemands qui sont venus nous attaquer. Et ils nous ont toutes violées, toutes sodomisées, toutes, sauf sœur Marie-Françoise. » C'est horrible, ma sœur, je comprends. Et c'est pas fini, mon père, parce qu'après, ce sont les Anglais qui sont arrivés. Et là, ils nous ont toutes violées, toutes sodomisées, toutes. C'est horrible, ma sœur, toutes, toutes sauf sœur Marie-Françoise. Quelle horreur! Après, les Anglais, c'était fini quand même. Non, quelques temps plus tard, les Américains sont arrivés. Ils nous ont toutes violées, toutes sodomisées, toutes, sauf sœur Marie-Françoise. Et là, le pape demande, mais qu'est-ce qu'elle avait, sœur Marie-Françoise? Qu'est-ce qu'elle a fait pour échapper aux Allemands, aux Anglais et aux Américains? Eh ben, elle a dit non.
0: Elle est très bien.
2: Elle l'a bien raconté.
0: Ah oui, c'est très drôle.
2: Monsieur Fabrice, c'est à vous.
28: C'est un malheureux qui a un contrôle fiscal particulièrement désagréable. Alors, il arrive chez son contrôleur, qui lui dit « Entrez, monsieur Grouchemeux, entrez, je vous en prie, asseyez-vous. » Il y a quelque chose qui ne va pas. Il dit « Non, ça va, dans l'ensemble, ça va, sauf qu'il y a quand même un trou de 100 000 euros. » Alors, pouvez-vous justifier ces 100 000 euros ? Il dit « 100 000 euros, vous êtes sûr ? 100 000 euros ? Oui, 100 000 euros. » Oui, il dit « C'est probablement le résultat de mes paris. Je parie énormément. » Oui, vous pariez, et vous, comment vous gagnez, vous? Je gagne toujours, monsieur. Je gagne toujours. C'est pas possible, ça, monsieur. C'est pas possible. Il faut me le prouver, ou alors je vous file un redressement dont vous allez vous souvenir. Alors, voulez-vous me proposer un pari, par exemple? Oh, il dit comme ça, c'est difficile, vous me demandez ça à brûle pour point. Attendez, je réfléchis. Écoutez, monsieur inspecteur, je vous parie que demain, à 16h, vous aurez les couilles cubiques. Les couilles cubiques, oui, 30 000 euros. Vous pouvez parier, vous verrez, je vous dis, je gagne toujours. Enfin, vous foutez de moi, qu'est-ce que c'est? J'en prie, pariez, vous allez voir. Bon, le type dit, bah écoutez, on va faire un petit papier. Voilà, alors je parie donc que demain, vous aurez les couilles cubiques et 30 000 euros. Voilà, vous signez, je vous remercie. Nous aurons rendez-vous demain et bien entendu, vous ne m'en voudrez pas si nous allons chez un huissier pour constater les faits. Ça me paraît raisonnable pour une somme comme celle-ci. Le lendemain, il se retrouve à 16h chez un huissier. Le type a la main à l'endroit que vous imaginez. Il me dit, pourvu que ça bouge pas, non, ça a l'air d'aller, c'est toujours rond. C'est toujours rond, il n'y a pas de problème. Et à 16h pétant, tu dis, voulez-vous baisser votre pantalon? Il baisse son pantalon, il regarde, l'huissier regarde, et bien entendu, il n'a pas les couilles cubites. Alors là, tu dis, alors vous foutez de moi? Vous avez perdu 30 000 euros? Il dit, non, parce que voyez-vous, j'ai parié avec cet huissier, 40 000 euros, je lui montrerai les couilles de mon percepteur.
2: Ah, il a réussi.
0: Ouais, très bien raconté.
2: On passe à l'histoire belge de Monsieur Beaugrand.
3: Un Belge est à bord d'un avion pour le vol New York direction Paris. Au-dessus de l'Atlantique, le commandant de bord annonce aux passagers.
4: Le moteur numéro 1 vient de tomber en panne. Soyons sans inquiétude, nous pouvons voler sans problème avec 3 réacteurs, mais nous aurons une heure de retard.
3: Un quart d'heure plus tard, il reprend le micro, le commandant de bord.
4: Le moteur numéro 2 vient de tomber en panne. Aucun souci, nous volerons avec 2 réacteurs, mais cela entraînera un retard de 2 ou 3 heures.
3: Une demi-heure s'écoule. Le commandant de bord reprend la parole.
4: Le moteur numéro 3 s'est arrêté. Rassurez-vous, nous atteindrons Roissy, mais avec 5 heures de retard.
3: Et là, le Belge dit à son voisin, « Oh, si jamais le quatrième moteur tombe en panne, on va rester en l'air toute la journée, hein ?»
2: Bon, Gérard.
5: Je crois que c'est gagné.
2: Le public vous aide et acclame Christophe Beaugrand. C'est gagné,
6: c'est
2: Gérard.
6: Vous écoutez. C'est très gentil de la part du public parce qu'elles étaient toutes très bonnes.
2: Vous écoutez les grosses têtes depuis longtemps, Gérard?
6: Ben depuis que vous y êtes, mais je vous suis même depuis France Inter.
2: Oh là là,
3: c'est un vieux fidèle.
2: Eh bien, votre fidélité est récompensée. Oh. Dans un instant, d'autres questions. Et Marc-Antoine Lebray pour aller jusqu'à 18h.
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7: Jusqu'à 18h, vos grosses têtes sur RTL avec Laurent Ruquier et Marc-Antoine Lebray, s'il vous plaît.
2: Je pense que toutes les grosses têtes seront d'accord pour que je pose une dernière question peinture afin de faire briller monsieur Hector Robaille.
7: Oui, bien sûr.
2: Et je vais évoquer une femme qui s'appelle Louise Charlotte Aubert et qui est passée d'un peintre à un autre et d'un Jean-Baptiste à un autre Jean-Baptiste. En effet.
28: D'un pinceau à l'autre.
2: Exactement. Elle était l'épouse d'un premier peintre qui s'appelait Jean-Baptiste. Et puis quand il est mort, bien quelques 3 mois plus tard, elle a épousé un autre peintre qui s'appelait lui aussi Jean-Baptiste. Quels sont les deux Jean-Baptiste dont Louise Charlotte Aubert fut l'épouse?
30: Alors, j'en ai aucune idée.
28: C'est franc.
2: Ah ben ça, écoutez, pour cet aveu, il vous sera beaucoup pardonné. Je peux quand même vous donner le siècle, si ça peut
28: et le pays.
2: Vous aider.
35: Alors, et le nom.
2: On est en France et on est à cheval entre le 18e et le 19e
35: siècle. Et ce sont deux peintres français.
2: Alors oui, il s'agit d'un peintre pour le premier né à Paris. Le deuxième est né lui aussi à Paris. L'un est mort à Choucy, vous voyez, et l'autre en revanche est mort à Amsterdam.
30: Dans les peintres qui s'appelle Jean-Baptiste, je vois Jean-Baptiste Champagne.
2: Non, il n'y a pas de champagne du côté de Madame Louise Charlotte Aubert.
36: Oh, un peu de champagne, c'est quand même bien agréable.
35: Hein. Ce sont des figuratifs ou des abstraits?
2: Alors, ce sont plutôt des peintres, décorateurs d'intérieur, portraitistes.
35: Un peu maniériste.
37: Pubis de Chavannes.
2: Non, Pubis de Chavannes, non, non, non. Oui. Alors, il y en a un qui est graveur, pastelliste, réputé pour ses portraits. L'autre était aussi portraitiste.
30: Il y a un Carpeau, mais Carpeau n'est pas.
2: Non, il n'y a pas de Carpeau là-dedans. On va donner 300 euros.
37: C'est pas, vous non, pensez c'est... qu'on peut trouver, nous?
30: Oui, parce que c'est de la biographie, tu comprends? Moi, je m'intéresse à l'esthétique. Moi, je m'en fous.
28: Tu vas te faire engueuler, là.
30: Je m'en fous de la vie des peintres, moi. Tous mes spectacles sont là pour prouver qu'il n'y a pas besoin de connaître ni le prénom, ni celui de sa femme.
38: Et la femme, on la connaît? On la connaît un peu plus.
35: Il veut pas connaître les femmes, tu comprends pas?
37: A-t-il laissé son nom à quelque chose à Paris? Un établissement, Perronneau. Une rue?
2: Comment vous dites?
30: Perronneau.
2: Perronneau s'en fait un. Ben, voyez que vous le connaissez, Jean-Baptiste Perronneau.
0: Ah oui, mais là, on est sur des peintres pas connus, quand même. Ouais, ouais.
30: Non, Perronneau, donc c'est un artiste mineur de 18e.
2: Ben oui, ben, enfin, vous avez retrouvé déjà le premier. Alors maintenant, il faut trouver le deuxième. Parce qu'une fois que Perronneau, il est mouru, qu'est-ce qu'elle a fait, la femme de Perronneau? Elle a épousé un deuxième Jean-Baptiste peintre.
30: Donc, il avait 30 ans de moins ou pas?
2: Alors lui, il était actif sous le règne de Louis XVI, la période révolutionnaire, né en 1734, mort en 1818. On lui doit quelques
30: ah
2: portraits.
30: Oui, bah c'est Fragonard.
2: Pardon?
30: C'est Fragonard.
2: Fragonard, non, non, ah non.
0: Il est moins connu.
37: Je l'aurais trouvé.
2: Je peux même vous dire qu'en 2024, il n'y a pas si longtemps, son tableau Jésus-Christ répandant sur le globe du monde les lumières de la foi par le ministère de ses apôtres, son tableau a été restauré et rétabli dans l'église Saint-Nicolas de Blois.
1: Et ils ont changé le titre qui était trop chiant.
2: Vous qui il est long, le titre. Avez tout un spectacle sur la peinture religieuse, là je peux pas vous dire mieux. Vous voyez.
30: Oui, vous pouvez pas me dire mieux là. Hein.
38: Ah, c'est quoi la première lettre?
2: On fait moins le malin avec Modigliani.
30: C'est vrai, il a raison.
2: Mais il a un nom très très célèbre parce que c'est un nom,
37: un homonyme.
2: On a une humoriste qui porte
1: Muriel Robin. Robin.
2: Et donc c'est
1: Robin.
37: Jean-Baptiste Robin. Robin.
2: Jean-Baptiste Robin.
0: C'est réglé. Voilà. Allez hop.
30: Voilà, vous m'épatez, je connaissais absolument pas, je préfère le dire tout de suite.
2: Ah bah, très bien, vous l'avez dit, mais on a quand même retrouvé les deux Jean-Baptiste, ah bon. Heureusement, parce qu'on n'avait pas beaucoup de temps. Il nous reste maintenant quelques minutes à peine pour accueillir Marc-Antoine Lebray. Et on va commencer avec la Coupe du Monde de football. Ah. Mika, le chanteur Mika vient de nous rejoindre.
3: Ouais.
2: Mika, vous suivez le football, il paraît.
3: Ouais, Cocu, les grosses tentes. Cocu, Laurent Houtan, Cocu, Laurent Bifle. Cocu Matrice, Cocu Caroline Desmond, Victor Oblique, Gaël Poliakov et Christophe Beaugland.
2: Bref. C'est son surnom.
3: Cocu Atuse.
2: Ouais.
3: Today, love today. Moi, Laurent Houtan.
2: Oui.
3: J'adore la Coupe du Monde.
2: La Coupe du Monde, oui.
3: Ouais. D'ailleurs, souvent, quand je vais en boîte, après, je ramène une croupe à la maison.
2: Oui.
3: Je ramène une croupe à la maison. Moi, je love tous les couleurs de maillot.
2: Ah oui.
3: We fly in the sky. En vrai, moi, je suis à fond dans le derrière des Anglais.
2: Comment ça?
3: J'aime les Anglais beaucoup et inversement, j'aime les beaucoup des Anglais. Ça fait boum, boum, boum. Relax.
2: Ah, écoutez, je donnerai votre téléphone à Mika, vous arrangerez avec lui directement et on va terminer avec l'heure du crime. En effet, la Coupe du Monde crée beaucoup de polémiques avec de nombreuses personnes qui se sont vues, on le sait, refuser l'entrée aux États-Unis. Et voici donc une édition spéciale Coupe du Monde de football avec Jean-Alphonse Richard que vous écoutez tous les après-midi sur RTL dans l'heure du crime.
4: Bonjour et bienvenue dans l'heure du crime spéciale mondiale aux USA. En partenariat avec les ballons Adidas et les fusils automatiques Beretta. Derrière cette compétition festive et rassembleuse se cache un lourd secret. Des disparitions inexpliquées se répètent. Des disparitions inexpliquées se répètent. Des disparitions inexpliquées se répètent. Désolé, mais je vous avais prévenu qu'elles se répètent. Un arbitre éthiopien, les supporters ivoiriens, le staff technique iranien, volatilisé. Beaucoup disent que c'est à cause des lois de Donald Trump, mais Donald Trump dit que c'est parce qu'ils avaient qu'à pas être étrangers. Mais ce n'est pas tout. L'équipe d'Italie entière a disparu. Et plus grave encore, elle a disparu de la Coupe du Monde depuis 2014. Mais ils sont où? Mais ils sont où? Mais ils sont où les Italiens? Eh bien, selon les enquêteurs français, une théorie ressort. C'est bien fait pour leur gueule orital à cause de la finale de 2006. C'est la fin de ce numéro. Demain, nous parlerons d'un autre drame du sport. Pour quelles raisons les tennisman français se font tous éliminer un par un?
2: On peut applaudir Marc-Antoine Lebray. On va encourager demain l'équipe de France de football contre la Norvège. On se retrouve demain à 15h30 avec d'autres grosses têtes. Dans un instant, c'est Anne-Sophie Lapix pour le journal de 18h. Vous êtes déjà là, Anne-Sophie. Bonsoir.
5: Oui, je vous attendais. Bonsoir Laurent et bonsoir à toutes les grosses têtes. À demain, 15h30. Une semaine que cela dure, que la chaleur monte et bat des records historiques. Nos organismes souffrent. Le gouvernement s'inquiète d'une recrudescence d'arrêts cardiaques. Et dans les usines, sur les chantiers ou dans les salles de classe, on n'en peut plus, on dit stop. Faut-il revoir les règles du travail pendant les canicules? Faut-il changer les horaires? Faut-il créer un congé climatique? On va en débattre dans On refait le monde à 19h15. Les hommes craquent, les installations électriques aussi. Hier, 120 000 foyers étaient privés d'électricité. Pourquoi le réseau électrique ne résiste pas à la chaleur? Doit-on s'attendre à de nouvelles pannes? Notre grand invité RTL, Olivier Appert, ingénieur et conseiller du Centre Énergie Climat de l'IFRI, nous expliquera tout. Nous vous dirons aussi comment les hommes doivent s'habiller cet été. Et puis nous parlerons du troisième match des Bleus au Mondial qui a lieu demain face à la Norvège. Vous êtes curieux du monde? RTL Soir, c'est parti, il est 18h.
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5: Anne-Sophie Lapix. Le journal est présenté par Sébastien Roxel. Bonsoir Sébastien.
8: Bonsoir Anne-Sophie, bonsoir à tous.
5: À la une de ce jeudi 25 juin, le ciel craque sur la façade ouest après une semaine d'extrême chaleur. Les orages, parfois violents, commencent à éclater.
8: Et avec ces orages, le thermomètre chute enfin par endroits. On a perdu brutalement 10 degrés cet après-midi en Loire-Atlantique où l'on respire enfin, alors que dans une grande partie du pays, on continue de suffoquer. Pendant ce temps, Sébastien Lecornu, lui, sonne la mobilisation générale dans nos hôpitaux. Effectifs renforcés, intervention non urgente déprogrammée, alors que le nombre de passages aux urgences a été multiplié par 4 à cause de ces fortes chaleurs. Dans ce journal aussi, une reconstitution aura lieu lundi dans l'enquête sur le meurtre de Philippine. C'est une info RTL. Et puis on sera au plus près des Bleus à la veille de leur troisième et dernier match de poule au Mondial. Ce sera face à la Norvège.
5: La météo, c'est avec vous, Peggy Broche. Bonsoir.
9: Bonsoir Anne-Sophie, bonsoir à tous.
5: Ça y est, la canicule commence à perdre du terrain?
9: Tout doucement, mais alors vraiment progressivement. Aujourd'hui, de 72 départements en vigilance rouge, on passera demain à 61 départements, puisque toute la façade atlantique jusqu'à la Manche vont repasser en vigilance orange, soit un total de 25 départements en vigilance orange. Quoi qu'il en soit, ça reste très chaud.
5: Merci Piguet, on va rentrer dans le détail. Pour
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5: Pour commencer, je vous propose d'écouter des gens heureux, des chanceux qui en ont fini avec la canicule.
8: Les habitants de Préfailles, en Loire-Atlantique, où la température a brutalement chuté cet après-midi à la faveur des orages. On est passé de 39 à 29 degrés, 10 degrés de moins en l'espace de quelques heures. Mathieu Lopineau, vous êtes sur place pour RTL, on revit enfin.
10: Oui, 29 degrés en ce moment avec un petit vent marin très agréable. Et sur la plage, Jérôme profite de l'air frais après la canicule. Enfin, on respire.
11: Voilà.
12: Ça fait du bien.
11: Enfin, on respire.
12: Parce que là, on a une petite brise bien agréable.
11: Voilà. Et ben, je vais aller mettre les pieds dans l'eau.
10: Je suis avec Patricia et Philippe, des vacanciers venus de Nancy. Eux savourent ce retour des températures beaucoup plus douces.
13: J'ai eu un coup de chaud hier. En pire, on faisait un peu de vélo. Et aujourd'hui, ça y est, c'est reparti.
14: Enfin, il y a du vent.
13: On respire, c'est bon.
12: Vous dormez dans votre van?
14: Caravane, mais enfin, c'est pas mieux. Hein.
12: Ah.
14: Combien il y avait 39 degrés hier soir, c'était très difficile.
12: Bon, la nuit prochaine, ça va être comment? Alors du coup, vous allez apprécier pouvoir dormir?
14: J'espère de tout mon cœur que je vais pouvoir dormir.
10: Et ça se voit, davantage de monde dans les rues, sur le front de mer, une baisse donc des températures qui devrait aussi faire les affaires des commerçants. Maïlis, boulangère, face à la plage, voit revenir ses clients.
15: Ben là, il y a pas mal de gens qui vont à la plage, alors que cette semaine, c'était un peu compliqué avec les chaleurs. Les gens venaient très tôt le matin et le reste de la journée, on n'avait plus trop de monde. Donc honnêtement, ça fait du bien et j'espère que ça va continuer comme ça cette semaine.
10: Et après plusieurs jours étouffants, ces températures plus raisonnables devraient donc se poursuivre ici à Préfailles, au moins jusqu'à la semaine prochaine.
8: Merci beaucoup Mathieu Lopineau. Ici les températures ont chuté en Loire-Atlantique, on le disait, c'est à cause de ces orages qui frappent depuis cet après-midi l'ouest et le sud-ouest, des orages parfois très violents. 12 départements sont d'ailleurs en vigilance orange. Ils sont où en ce moment ces orages, Peggy Broche?
9: Alors on a encore quelques impacts là, mais alors très légers au nord de la Loire-Atlantique, sur la Côte d'Armor, mais ils sont en train de s'évacuer et ça va se réactiver parce que je rappelle que la vigilance elle est jusqu'à minuit, ça concerne le nord-ouest et le sud-ouest. Ça va se réactiver donc à partir de 20h à partir du Pays Basque et ça va remonter jusqu'en Dordogne et la Gironde la soirée. Et on peut avoir de nouveaux orages localement forts également sur le nord-ouest. Je rappelle que on est à 12 départements en tout, 5 sur le nord-ouest et 7 sur le sud-ouest.
5: C'est donc dans ces régions qu'on respire un peu mieux ce soir. Ailleurs, en revanche, il va falloir encore tenir.
9: Oui, la température, alors c'est vrai qu'elle baisse sur la façade ouest, de 27,2 degrés à Nantes la nuit dernière, ils vont passer à 21 degrés, donc ils vont pouvoir enfin respirer. Ailleurs, c'est vrai que ça reste chaud, on est souvent encore cette nuit entre 20 et 25 degrés, 27 attendus cette nuit à Paris, des maximales encore comprises entre 35 et 40 degrés demain. La baisse sera très progressive, ça commence par l'ouest, il faudra attendre dimanche pour une vaste moitié ouest du pays, pour perdre un peu quelques degrés. Dans l'est, on va perdre quelques degrés, mais ça reste encore très chaud, c'est dans la vallée du Rhône qu'il fera le plus chaud encore dimanche, et on va retrouver des valeurs autour des 30 degrés seulement lundi sur l'ensemble du pays.
5: Merci Peggy. 61 départements sont donc en vigilance rouge à la canicule demain. Ce sera le sixième jour pour certains de ces départements.
8: Et ça commence à faire beaucoup. Les organismes d'ailleurs commencent à lâcher. Le cabinet de la ministre de la Santé signale de premiers décès liés à la chaleur sans doute.

0: à ce que dans les jours qui viennent, il y ait encore une augmentation dans les hôpitaux notamment, mais aussi chez les médecins en ville. Donc en gros, c'est mobilisation générale, parce qu'on sait que les jours qui arrivent peuvent être compliqués. Ce qui doit tous nous mobiliser, c'est de prévenir un excès de mortalité.
1: Voilà, on entend l'inquiétude de la ministre de la Santé. C'est d'ailleurs le branle-bas de combat désormais dans nos hôpitaux pour accueillir tous ces patients. Sébastien Lecornu a décidé de déclencher le niveau 3 du plan Orsan. De quoi s'agit-il? C'est ce qu'on a choisi de vous expliquer ce soir.
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3: Trois questions à Agathe Landais, bonsoir.
4: Bonsoir à tous.
3: Si on passe au niveau 3 du plan Orsan, c'est que le gouvernement est inquiet. La canicule fait de nombreuses victimes.
4: Oui, après plusieurs jours de forte chaleur, les organismes se fragilisent. Les appels au SAMU ont bondi de 40% aujourd'hui sur toute la France. C'est ce que m'indique cet après-midi la Fédération hospitalière de France. Dans les services d'urgence, là aussi, les admissions augmentent entre 10 et 30% de fréquentation en plus selon les régions. Du côté de la mortalité, en revanche, pas de chiffres consolidés à ce stade sur le nombre de personnes décédées à cause de la canicule. Mais les représentants des pompes funèbres confient ce soir à RTL qu'ils reçoivent plus d'appels depuis ce matin des hôpitaux ou des familles dont un proche est décédé à domicile.
3: Le niveau 3 du plan Orsan, ça veut dire qu'on mobilise du personnel supplémentaire?
4: Exactement, c'est le niveau maximal d'alerte pour les hôpitaux. Il leur permet d'activer toute une série de leviers pour faire venir plus de bras à l'hôpital. Ce plan autorise par exemple les directeurs d'hôpitaux à annuler les congés posés par des soignants, à redéployer des médecins d'un service à un autre, ou encore de demander du renfort à la réserve sanitaire. Le cabinet de Stéphanie Rist va aussi publier demain un décret pour demander aux étudiants en médecine d'aller prêter main forte dans les services de régulation du SAMU.
3: Est-ce qu'il y a des conséquences pour les patients qui sont déjà hospitalisés?
4: Oui, car ce plan Orsan, il rend possible des déprogrammations de consultations à l'hôpital pour des motifs qui sont jugés non urgents. Il permet aussi de reporter des opérations chirurgicales. À ce stade, ces déprogrammations n'ont pas encore vraiment débuté, ou alors très marginalement. Mais la FHF m'indiquait que depuis plusieurs jours déjà, les chirurgiens commencent à opérer plus tôt dans la journée, dès 6h du matin, afin de libérer des blocs. Enfin, ce plan Orsan prévoit de vider le plus de lits possible à l'hôpital. La consigne passée à tous les établissements, c'est d'accélérer les sorties et de privilégier les hospitalisations à domicile pour faire de la place hors des urgences.
3: Merci Agathe Landais. Dans les écoles où le thermomètre affiche parfois plus de 35 degrés, c'est la santé des élèves et des professeurs qui est mise en danger, alerte ce soir les syndicats d'enseignants.
1: Sept syndicats qui appellent à la grève partout où c'est nécessaire, sans donner de date précise. Ils dénoncent des conditions de travail inacceptables depuis le début de la semaine. Qui plus est, en période d'examen, il y a les oraux du bac et puis le début du brevet des collèges demain matin. Jean-Rémy Girard est le président du SNALC, le syndicat des lycées et collèges.
5: Il y a des élèves qui font des malaises, il y a des élèves qui s'évanouissent, il y a un nombre de passages à l'infirmerie qui a augmenté dans les collèges pendant la semaine, et y compris chez des collègues, pas que chez des élèves. Nous, au SNALC, on avait alerté le ministre dès samedi dernier sur la question de la tenue des épreuves du brevet aux dates prévues. On a encore demain plus de 60 départements en vigilance rouge. Eh bien, le ministre a maintenu les épreuves. Donc, pour les élèves, il vaut peut-être mieux que les épreuves ne se tiennent pas, en réalité.
1: Jean-Rémy Girard, le président du SNALC au micro RTL de Diane Berger. Alors, pour se rafraîchir, il y a les clims, les ventilateurs qui tournent à plein régime. Encore faut-il qu'il y ait de l'électricité. Enedis alerte ce soir sur un risque élevé de coupure et annonce le déclenchement de sa force d'intervention rapide. À la mi-journée, 36 000 foyers étaient privés de courant en Gironde et surtout dans les Yvelines.
3: Et dans un instant, notre grand invité vous expliquera pourquoi le réseau électrique souffre avec la chaleur. On en vient à ce nouveau drame en pleine canicule.
1: La mort d'un enfant de 3 ans enfermé dans une voiture, ça s'est passé hier après-midi à Saint-Gratien dans le Val-d'Oise. Il est entré dans le véhicule à l'insu de ses parents et s'est retrouvé pris au piège, Arthur Guillemot.
6: Oui, le petit garçon devait faire sa sieste, mais c'est pendant cette sieste qu'il est sorti dans l'allée du garage pour aller dans la voiture déverrouillée. La sécurité enfant activée, impossible pour lui de ressortir. Quand ses parents le découvrent, il était inanimé. Nora habite l'immeuble en face et elle a entendu crier juste jusqu'à chez elle.
7: J'étais chez moi, puis j'ai entendu, ça hurlait. C'était horrible, horrible. Elle hurlait, la maman, et franchement, moi j'ai toujours des cris dans la tête. Cette nuit, j'ai trop mal dormi et on dort très mal.
6: Même si l'émotion prime chez les riverains, Nora appelle ses voisins à soutenir les parents du jeune garçon face à ce drame.
7: Je ne veux pas incriminer du tout les parents. En cas de canicule, les gens sont fatigués eux aussi et peuvent ne pas être vigilants, pas parce qu'ils sont négligents, mais simplement que c'est des choses qui peuvent arriver. Cette famille, je crois qu'elles sont vraiment dans la tragédie.
6: Nora est allée déposer une rose blanche au commissariat en souvenir.

0: du jeune garçon. Le maire de Saint-Gratien, Julien Bachard, lui rendra aussi hommage ce soir avec une minute de silence au conseil municipal.
1: Toutes mes pensées vers les proches de cet enfant, puisque c'est un drame de perdre un enfant, en plus dans ces conditions particulières. On a vu qu'il y a eu deux événements déjà dans des véhicules avec des enfants. Il faut que les parents soient aussi très attentifs à leurs enfants.
0: Une enquête a été ouverte pour homicide involontaire et la mère du jeune garçon sous le choc est actuellement hospitalisée.
2: Merci Arthur Guillemot pour RTL.
3: Il est 18h10 et c'est une info RTL. Une reconstitution aura lieu lundi dans l'enquête sur le meurtre de Philippine.
2: Cette étudiante tuée en 2024 dans le bois de Boulogne, un suspect a été arrêté à l'époque. Un Marocain, alors âgé de 22 ans, est visé par une OQTF, une obligation de quitter le territoire. Bonsoir Thomas Proutot.
4: Bonsoir.
2: Comment elle va se passer déjà cette reconstitution?
4: Eh bien, à l'heure des faits, autour de 14h, dans un secteur excentré du bois de Boulogne, collé au périphérique parisien, Philippine avait choisi de rentrer chez elle par le bois, le 24 septembre 2024. Elle a été retrouvée morte, étranglée, enterrée à la hâte. Le suspect, Taha Walidat, doit être extrait de sa cellule et transporté sur les lieux en présence de la juge d'instruction et des avocats. L'enjeu, c'est d'amener le meurtrier présumé à s'expliquer.
2: Oui, parce que depuis le début, Thomas, le suspect assure qu'il ne se souvient de rien. Une amnésie factice, d'après le psychiatre qui l'a expertisé.
4: Oui, Taha Walidat a reconnu le meurtre et évoqué un viol de façon imprécise, mais pour le reste, oppose une perte de mémoire totale, amnésie utilitaire selon les experts et contradictoire avec l'organisation méthodique de sa fuite après le crime. Le suspect, en outre, est revenu sur les lieux le lendemain avec une bêche pour mieux enterrer le corps. Il est alors tombé sur la battue organisée par la famille. La juge va reprendre minute par minute les deux heures qui séparent le dernier texto de Philippine à 13h40 du mouvement du téléphone du suspect vers 15h45 et confronter méthodiquement le jeune homme au fait. Walidat avait déjà été condamné pour le viol d'une joggeuse en 2019. Il venait de sortir de prison et devait être expulsé vers le Maroc quand il a sauvagement agressé Philippine.
2: Thomas Proutot, chef du service police-justice de RTL, merci beaucoup.
3: Des secouristes du monde entier sont en route pour le Venezuela après les tremblements de terre qui ont fait au moins 164 morts et des milliers de blessés la nuit dernière.
2: Un bilan très provisoire. L'Institut géopolitique américain estime ce soir qu'on pourrait atteindre la barre des 10 000 morts vu l'ampleur des destructions dans la région de la Guayra, tout près de la capitale Caracas. Des dizaines et des dizaines d'immeubles sont effondrés. Valentin Boisset, vous avez pu joindre un Français qui est sur place et qui assiste impuissant au balai des secouristes.
5: Oui, au moment des deux secousses, Bernard était dans sa cuisine avec sa femme. Une alerte d'abord reçue sur le téléphone, puis le sol s'est mis à trembler.
6: Ça a commencé à secouer très fort, vraiment très fort. On entendait des choses qui tombaient dans la cuisine et ailleurs. On est descendu par les escaliers, on s'est retrouvé donc dans la rue avec tous les voisins.
5: Au moment de notre appel téléphonique, Bernard est dehors et au bout du fil, il nous décrit les opérations qu'il regarde depuis des heures dans les rues. Des secouristes qui s'affairent autour d'un immeuble effondré. Il demande à tous de se taire pour essayer d'entendre les personnes ensevelies.
6: C'est un immeuble d'une quinzaine d'étages. Les brigades de secouristes qui essaient de sortir des gens. Les secouristes, à un moment, ils demandent aux gens de se taire pour écouter. Ils entendent des voix et donc ils cherchent. Mais il y a tellement de décombres, c'est assez compliqué.
5: Un site internet répertorie les potentiels disparus et il y a déjà 24 000 noms. Les services de secours vénézuéliens sont sous-dotés en équipement. Ils vont donc recevoir l'appui d'autres pays, notamment de la France, qui a annoncé l'envoi cet après-midi de 85 secouristes en urgence en direction de Caracas.
2: Oui, les États-Unis, le Portugal, la Suisse ou encore les Pays-Bas ont annoncé également l'envoi de secours sur place. Merci beaucoup Valentin Boisset. À retenir également ce soir, ce cargo touché par un projectile d'origine inconnue dans le détroit d'Ormuz. Il y a quelques dégâts mais pas de victimes, indique l'agence de sécurité maritime britannique. Et puis la marine française, elle, a intercepté un nouveau pétrolier soupçonné d'appartenir à cette flotte fantôme dont la Russie se sert pour contourner les sanctions internationales. C'est le cinquième bateau à raisonner en 9 mois, un bateau en l'occurrence qui arborait cette fois un pavillon camerounais qui a été arraisonné mardi au large de la Sicile.
3: Ils ont multiplié les piques réciproques pendant 4 ans. Désormais, ils se tombent dans les bras. Emmanuel Macron et Giorgia Meloni mettent en scène leur bonne entente ce soir à Antibes, dans les Alpes-Maritimes.
2: Où se tient donc ce sommet franco-italien, le premier depuis 5 ans, Pauline Thévenot? Après des années de tension, les deux dirigeants ont donc décidé de donner un nouvel élan à leur relation.
7: Oui, une fois n'est pas coutume, Emmanuel Macron est arrivé pile à l'heure pour accueillir Giorgia Meloni au musée Picasso. La chef du gouvernement italien, elle l'a fait attendre 30 minutes de retard. Mais quand elle sort de sa voiture, une Renault, s'il vous plaît, il se salue d'une bise chaleureuse, se tutoie, grand sourire sous un ciel azur à la faveur de la récente brouille entre Donald Trump et Giorgia Meloni. La suite, un entretien élargi, la signature d'accord sur la défense ou sur l'énergie nucléaire. Ça se passe dans le décor raffiné de la villa Helen Rock. Malgré les désaccords sur les centres de rétention dans les pays extra-européens, sur l'Ukraine, l'objectif selon l'Elysée, c'est de revenir aux fondamentaux de la relation, tourner la page des tensions entre Macron et Meloni, aux antipodes politiquement, lui pro-européen, elle issue de la droite post-fasciste. 4 ans de disputes et de trêves, résume la presse italienne, mais nous avons besoin l'un de l'autre, admet l'Elysée, c'est ce qu'on appelle une alliance de raison.
2: Pauline Thévenot, envoyée spéciale de RTL à Antibes, dans les Alpes-Maritimes, où Emmanuel Macron et Giorgia Meloni s'apprêtent à donner une conférence de presse. Les habitants de la région Centre-Val de Loire, eux, ont enfin un nom. Ce n'était pas le cas jusqu'ici, figurez-vous. Ils se sont prononcés en ligne. Il faut donc désormais les appeler Centre-Valois et Centre-Valoises.
3: Comme c'est joli. J-1, c'est demain soir que les Bleus joueront leur troisième et dernier match de poule au mondial.
2: Un match décisif pour la première place, ce sera face à la Norvège du redoutable Erling Haaland. Sans le sélectionneur des Bleus, Didier Deschamps, qui lui a dû rentrer en France pour assister aux obsèques de sa mère. Bonsoir Philippe Sansfourche.
8: Bonsoir.
2: Un contexte très particulier donc pour les Bleus, qui vivent en autarcie depuis le départ de Didier Deschamps.
8: Oui, alors que le dernier entraînement d'avant-match se tiendra dans un peu plus de 3 heures maintenant, l'adjoint de Didier Deschamps, Guy Stéphan, va tester à nouveau l'équipe appelée à débuter demain contre la Norvège, avec plusieurs changements attendus, notamment en défense et au milieu de terrain, où des joueurs majeurs comme William Saliba et Adrien Rabiot devraient être laissés au repos. Guy Stéphan partagera ensuite au téléphone ses dernières impressions avec Didier Deschamps, qui validera à distance la composition d'équipe. Les joueurs connaissent ce fonctionnement et certains, comme Manu Koné au milieu de terrain, savent qu'ils ont une vraie carte à jouer pour la suite. Au-delà d'une simple rotation habituelle sur un troisième match de groupe quand l'équipe est qualifiée, il y a des points personnels à marquer pour la suite de la compétition. Le staff sera encore plus sensible que d'habitude aux réponses apportées sur le terrain dans un contexte forcément perturbé.
2: Merci beaucoup Philippe Sansfourche. Et France-Norvège, ce sera bien évidemment à suivre sur M6 et sur RTL. 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
3: Merci beaucoup Sébastien, on se retrouve à 18h30.
2: À tout à l'heure.
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3: 25 arrêts cardiaques ont été recensés hier à Paris contre moins de 10 en temps normal. Le gouvernement évoque les premiers décès liés à la canicule. Pour comprendre comment cette chaleur agit sur nos organismes, dans RTL Inside, on va explorer le corps humain. À tout de suite.
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3: RTL Inside, chaque jour, nous vous emmenons dans les coulisses de l'actualité. Et ce soir, on va vous emmener dans le corps humain, mis à rude épreuve par la canicule. Bonsoir Claire Checaglini.
22: Bonsoir Anne-Sophie, bonsoir à tous.
3: Vous avez relevé ce défi aujourd'hui et le premier organe à souffrir de ces températures, c'est le rein.
22: Et ça n'a rien d'une évidence. Il pèse environ 140 grammes et son rôle est vital, comme l'explique la néphrologue Isabelle Tostivin.
23: En fait, le rein, c'est l'organe qui nous permet de nous adapter à la chaleur. Il va réguler le sodium, c'est celui qui va fixer comme un thermostat chimique la composition de notre sang.
22: Alors, on peut bien sûr régler le thermostat à coup de grands verres d'eau quand il fait 40 degrés.
23: Boire quand on a soif, c'est facile, il faut le faire. Tous les jeunes, ils peuvent uriner jusqu'à 20 litres par jour, j'entends. Donc en fait, quand on est jeune et en bonne santé, qu'on prend pas de médicaments, c'est pas un sujet.
22: Mais attention tout de même pour celles et ceux qui auraient moins de capacité d'élimination.
23: Dans ces cas-là, vous perdez tellement de sel par la sueur qu'il faut cesser de boire de l'eau pure, mais effectivement de réintroduire le sel sous la forme de bouillon salé, sous la forme de gazpacho, sous la forme de choses qui sont un peu plus salées que d'habitude, parce qu'en fait, on perd, mais c'est incroyable, jusqu'à 2 litres par heure.
22: Attention tout de même, à très haute dose, on peut même s'empoisonner par de l'eau pure.
3: Incroyable, je n'imaginais pas avec Peggy. Ça c'est pour le rein, et pour le cœur, que se passe-t-il quand il fait 40 degrés dehors?
22: Eh bien, il bat la chamade, mais pas pour de bonnes raisons. Explication hors de tout sentiment du cardiologue Fabien Guèze.
24: Dans les situations de forte chaleur, évidemment, le cœur s'accélère. Si vous sortez maintenant à 40 degrés, vos battements vont passer à 100, 120, quoi. Parce que la chaleur entraîne une dilatation des vaisseaux, ce qui fait que la tension baisse. Le cœur pompe plus. Pourquoi? Parce qu'il veut évacuer la chaleur vers l'extérieur. Donc, du coup, les vaisseaux qui sont au centre de l'organisme vont plutôt se resserrer. Donc, il va y avoir une baisse de circulation, de distribution des vaisseaux à l'intérieur, et notamment dans le cerveau, sur les coronaires, etc. Et le risque, évidemment, c'est de faire un infarctus, c'est de faire un AVC.
22: Et ce n'est pas le seul risque que la canicule fait encourir à notre cœur.
24: L'extrême chaleur va provoquer un sang plus visqueux, et donc on peut coaguler plus facilement. Donc les gens qui ne savent pas, par exemple, ont un problème cardiovasculaire, il peut y avoir le déclenchement d'un accident aigu lors d'une forte chaleur.
22: D'où là aussi l'importance de bien s'hydrater.
3: Cette chaleur, Claire, elle agit aussi sur notre horloge interne.
22: Car notre corps n'arrive pas à se refroidir. Or, nous en avons absolument besoin pour trouver le sommeil. Nous dormons donc plus tard et de manière plus fractionnée. D'où cette alerte signée de notre médecin maison, Jimmy Mohamed.
25: Le risque, c'est aussi lié aux troubles du sommeil. On dort moins bien, donc on est fatigué. Du coup, si on est en dette de sommeil, il y a un risque d'accident, notamment de la route.
22: Notre médecin RTL qui conseille aussi à tous les parents de très jeunes enfants de regarder chaque fois qu'ils les changent, que la couche est bien mouillée. Et ça, si ça n'est pas le cas, eh bien c'est que la chaleur a commencé son œuvre de déshydratation, un phénomène qui peut aller vitesse grand V chez les nourrissons.
3: Merci Claire Checaglini, RTL Inside. La météo, c'est avec vous, Peggy Broche. Aujourd'hui, on n'a jamais eu autant de départements en alerte rouge, mais on n'a pas battu de record historique de chaleur moyenne en France.
26: Exactement, on était à 60.
0: 72, enfin on est encore à 72 départements en vigilance rouge aujourd'hui, ça passera à 61 demain, et l'indicateur thermique national, donc la moyenne des températures entre les minimales et les maximales, souvenez-vous, hier était de 30 degrés, alors on parlait de 30 degrés hier à 18h, on est à 30 degrés 0, parce qu'il faut attendre la journée suivante pour être sûr d'avoir les bonnes mesures.
3: Hier donc.
0: Hier. Mais aujourd'hui, en tout cas à 18h, on ne l'a pas battu parce qu'on est à 29,96 degrés. Voilà, il y a une petite différence. En tout cas, le record n'est pas battu, mais on se rapproche des 30 degrés. Il a fait quand même extrêmement chaud et ça va continuer demain. Il y a des endroits où tout de même, on perd quelques degrés et ça va faire du bien, notamment sur une partie du Nord-Ouest où il y a eu des orages cet après-midi. Il y en aura encore ce soir. Je rappelle qu'il y a 12 départements en vigilance orange aux orages sur le Nord-Ouest et dans le Sud-Ouest. On va perdre 14 degrés au Havre, de 39 aujourd'hui, on passera à 25 degrés. Ils vont pouvoir respirer. Même cette nuit, du coup, les températures seront moins élevées. 11 degrés de moins à Brest, il ne fera plus que 26 demain après-midi. 8 degrés de moins à Rennes, 33 prévus dans l'après-midi. Ailleurs, on sera encore souvent entre 35 et 39 degrés, des pointes même à 41 à Nancy et à Clermont-Ferrand. Et puis 30 à 35 degrés près de la Méditerranée, tout ça sous un beau soleil, avec un risque d'orage ponctuel au nord. Alors ça reste très local. Et dans l'après-midi, on a ces averses orageuses sur les reliefs, comme d'habitude. Et là où on a des averses orageuses plus marquées, ce sera en soirée entre la Normandie et les Pays de la Loire.
3: Merci beaucoup, Peggy. 36 000 foyers étaient privés d'électricité en début d'après-midi. Hier, ils étaient 120 000. Pourquoi notre réseau électrique craque avec la chaleur? Y a-t-il un risque de panne générale? On pose la question à Olivier Appert, conseiller du Centre Énergie Climat de l'IFRI, juste après l'essentiel de l'info, avec Sébastien Rouxel. 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
7: Il est 18h30, l'essentiel de l'info avec vous Sébastien Rouxel.
10: Plus de 43 degrés cet après-midi dans le Maine-et-Loire, 42 degrés 7 dans les Landes. On n'en a pas fini avec la canicule. 61 départements seront d'ailleurs demain en vigilance rouge. Mais on commence à apercevoir le bout du tunnel. La température baisse enfin en Bretagne et en Loire-Atlantique à la faveur des orages parfois très violents ce soir. 12 départements de l'Ouest et du Sud-Ouest sont en vigilance orange jusqu'à minuit. Une canicule qui met sous pression nos hôpitaux. On a 4 fois plus de passages aux urgences que d'habitude. Sébastien Lecornu déclenche le niveau 3 du plan Orsan. C'est le plus haut niveau d'alerte sanitaire. Il permet de renforcer les effectifs aux urgences et de déprogrammer les opérations non urgentes si besoin. Et puis c'est une info RTL, une reconstitution aura lieu lundi dans l'enquête sur le meurtre de Philippines. Cette étudiante tuée dans le bois de Boulogne en région parisienne en 2024. Une affaire qui avait suscité une vague d'indignation car le suspect, un Marocain alors âgé de 22 ans, était à l'époque visé par une OQTF, une obligation de quitter le territoire.
7: Merci Sébastien, à demain avec Vincent Parisot.
10: Non, ce ne sera pas moi demain.
7: Ah pardon, désolé.
10: Je vous abandonne.
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7: 36 000 foyers étaient privés d'électricité cet après-midi, 27 000 dans les Yvelines, 5 000 en Gironde. Hier, c'est dans le Finistère qu'une gigantesque panne a coupé le courant à plus de 100 000 foyers. Notre grand invité est Olivier Appert, conseiller du Centre Énergie-Climat de l'IFRI et membre de l'Académie des technologies. Bonsoir Olivier Appert.
6: Bonsoir.
7: Pourquoi, comment la chaleur provoque des pannes d'électricité ?
15: Ça provoque des pannes d'électricité parce que la chaleur détériore le réseau de transport et le réseau de distribution, avec en particulier une surchauffe des câbles. Une partie des câbles sont anciens. La température peut atteindre 80 degrés sous le sol. Et par ailleurs aussi, cette surchauffe conduit à une destruction de postes de transformateurs anciens.
7: Donc, c'est ce qui s'est passé dans le Finistère, hein. On a parlé d'une panne de transformateur, c'est ça qui s'est produit.
15: C'est ça qui s'est produit, mais à d'autres endroits aussi, il y a eu des pannes qui ont été constatées sur des lignes aériennes à proximité des lieux de consommation.
7: Mais comment ça se passe? Une fois que les câbles se dilatent, ils tombent, ils fondent, enfin, qu'est-ce qui se passe exactement?
15: Il se détériore et ça crée un court-circuit et à ce moment-là, ça coupe l'électricité.
7: Est-ce que la seule chaleur est responsable de cette situation? Est-ce que ça peut aussi être provoqué par une hausse de la consommation d'électricité liée à la clim?
15: Alors, en même temps, il y a eu une hausse de la consommation. La consommation d'électricité a atteint un pic à 58,7 gigawatts. Et donc, effectivement, il y a une augmentation de la consommation et puis il y a cette augmentation de la chaleur qui nuit à la fiabilité du réseau de distribution.
7: Voilà, c'est le cocktail explosif, consommation et chaleur. Il y a des lignes qui sont plus fragiles que d'autres dans certaines régions en particulier?
15: Écoutez, on considère que sur les 350 000 kilomètres de ligne, il y en a environ, Enedis a recensé environ 15 000 kilomètres de lignes qui sont anciens et qui donc sont susceptibles d'avoir un impact important avec la chaleur. Et c'est ce qui fait l'objet actuellement d'un programme d'adaptation du réseau de distribution d'Enedis à cette augmentation de chaleur.
7: Oui, dit comme ça, ça n'a pas l'air énorme, hein. Ce sont des petits points de fragilité en fait.
15: Oui, mais ce sont des points de fragilité qui, par exemple, se situent dans certaines grandes villes où les réseaux de distribution sont anciens.
7: Ailleurs, le réseau peut supporter l'élévation de température qu'on constate en ce moment avec ces canicules à répétition, celle-ci étant plus forte que toutes les précédentes?
15: Alors, globalement, le réseau électrique français est en bon état. On note une coupure d'environ 20 minutes par an d'électricité, ce qui place la France parmi les réseaux d'électricité les plus performants.
7: Cependant, Enedis a annoncé ce soir déclencher sa force d'intervention rapide face au risque de coupure d'électricité élevé. Ça veut dire qu'on est ce soir tout de même en situation de crise?
15: Ah, on est bien entendu dans une situation de crise parce qu'il est absolument indispensable de rétablir l'électricité dès lors qu'elle a été coupée par un accident, quelle que soit l'origine.
7: Est-ce que ça prend du temps de réparer ces pannes? Quand vous nous dites qu'il y a des câbles qui sont soumis à des chaleurs de 80 degrés sous terre, j'imagine que qui déclenchent ensuite des courts-circuits, j'imagine que c'est pas forcément évident de rétablir les choses quand il y a un accident.
15: Oui, mais les équipes à la fois de RTE et d'Enedis sont quand même tout à fait mobilisées et en fait, en quelques heures, l'électricité peut être rétablie.
7: Les gestionnaires d'usines d'eau potable se sont dit inquiets face au risque de panne d'électricité. Il y a eu une rupture d'alimentation dans 4 usines d'eau potable de l'ouest parisien la semaine dernière. L'alimentation n'est pas sécurisée pour des usines aussi stratégiques?
15: Écoutez, ça dépend des investissements qu'ils ont consenti à faire et des contrats de sécurité qu'ils ont passés avec Enedis ou RTE. Il me semble que c'est un problème qui se pose au cas par cas.
7: Alors, la chaleur a une autre incidence sur notre production d'électricité. Elle conduit à interrompre la production de certains réacteurs nucléaires. Vous pouvez nous expliquer pourquoi ?
15: Alors, les réacteurs qui sont positionnés à l'intérieur des terres sont refroidis en utilisant l'eau des rivières. Et là, après le passage dans un aéro-réfrigérant, l'eau est rejetée dans la rivière à une température d'environ 30 degrés. Et la réglementation impose à EDF de réduire la production ou de l'arrêter dès lors que la température de la rivière dépasse un certain niveau. Mmh. C'est ce qui a conduit en fait à l'arrêt de d'une tranche à Golfech dans le sud-ouest ou plus récemment des arrêts à Nogent en Île-de-France ou au Bugey à côté de Lyon. Mmh.
19: C'est une mesure de précaution, j'imagine, pour préserver aussi la faune, la flore. Mais combien de réacteurs utilise ce système de refroidissement?
15: Alors écoutez, on pourrait dire environ la moitié des réacteurs sont localisés à l'intérieur des terres. L'autre moitié des réacteurs qui sont localisés à proximité de la mer, par exemple Flamanville, Dunkerque, Penly, eux, ils ne sont pas soumis à ce type de contraintes. Bien entendu, ils ne peuvent pas rejeter de l'eau à des températures trop élevées, mais là, le problème se pose moins.
19: Mais alors, ça peut être un problème, ces coupures, ces cessations de production de réacteurs. On peut manquer globalement d'électricité si l'on connaît plusieurs canicules?
15: Écoutez, là, on peut pas en manquer compte tenu du fait que aujourd'hui, on a en France une surcapacité de production. Et bien que on ait réduit la capacité de production du nucléaire, aujourd'hui c'est à 5 gigawatts, on continue toujours à exporter de l'ordre de 10 à 12 gigawatts.
19: Mais j'ai entendu dire que les éoliennes, évidemment, elles marchent moins en ce moment, il n'y a pas beaucoup de vent avec ces canicules, ça peut être un problème aussi?
15: Écoutez, ça c'est programmé, on sait qu'il y a moins de vent en été qu'en hiver, et donc dans la planification qui sont faites aussi bien par EDF que par RTE, on prend en compte la plus faible disponibilité de l'énergie éolienne.
19: Merci.
15: En ce qui concerne l'énergie solaire, certes, les rendements baissent lorsque la température augmente, mais dans la mesure où il y a plus de soleil, en fait, il n'y a pas véritablement d'impact.
19: Ça compense. Merci beaucoup, Olivier Appert, conseiller du Centre Énergie Climat d'Olifri, pour ces explications. Merci. Dans un instant, on retrouve la petite bande de RTL Soir. L'info spéciale Coupe du Monde qu'on a failli manquer, c'est la nouvelle règle qui pourrait départager France et Norvège en tête de leur groupe, après le match de demain. Le petit phénomène, ce sont les tendances de la mode homme pour l'été. Et puis la tentation du soir nous plonge dans une BD qui raconte l'histoire avec un grand H. À tout de suite.
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19: On retrouve la petite bande d'RTL Soir. Bonsoir Emma Guessel.
38: Bonsoir Anne-Sophie.
19: Le petit phénomène du jour, c'est quoi?
38: Mini short rose, strass, t-shirt moulant. Je vous décris là ce qu'on a vu à la Fashion Week. Homme. Et ça arrive bientôt dans les magasins de prêt-à-porter.
19: Florian est prévenu. La tentation du soir avec Laurent Marsic. Bonsoir.
39: Bonsoir.
19: Alors, qu'est-ce que vous m'avez apporté de beau là?
39: Je vous ai apporté une bande dessinée pour réviser la grande histoire. C'est un livre qui s'adresse autant aux grands ados qu'aux adultes. C'est conçu à partir de témoignages laissés par des femmes et des hommes qui ont traversé l'histoire. Et pas forcément les témoignages auxquels on pense.
19: Suspense. Mais pour commencer, Florian Gazan, bonsoir en short rose. L'info Coupe du Monde qu'on a failli rater, c'est la nouvelle règle qui s'applique pour départager deux équipes ex aequo au classement. Et cette règle sera capitale si jamais nos Bleus font match nul contre la Norvège demain soir.
40: Eh oui, Anne-Sophie, car dans ce cas, donc nous finirons premier ex aequo avec les Norvégiens. Et là, il faudra départager les deux équipes, un cas de figure prévu par la FIFA, sauf que pour cette Coupe du Monde, ce règlement, il a changé. Jusqu'ici, en cas d'égalité dans une poule, le premier critère pour départager deux équipes, c'était la différence de but. Actuellement, celle des Bleus est meilleure que celle des Norvégiens, donc c'est un critère favorable à l'équipe de France.
19: Mais le règlement a changé.
40: Oui, désormais, en cas d'égalité au classement entre deux équipes, le premier critère pour les départager, c'est le résultat de leur confrontation directe. Un exemple concret. Si ce soir, l'Équateur bat l'Allemagne et que la Côte d'Ivoire bat le Curaçao, Équatoriens et Allemands auront 6 points chacun, mais comme lors de leur confrontation directe, la Mannschaft a battu les éléphants 2-1, eh bien c'est l'Allemagne qui finira première du groupe. Pour l'équipe de France, ce critère, on l'oublie, puisque la confrontation directe, c'est demain avec la Norvège, et c'est ce dernier match. Donc si on fait nul, là c'est le deuxième critère qui est pris en compte, la différence de but, et là je vous l'ai dit, elle nous est favorable. Voilà.
19: J'ai tout compris. Et pourquoi ça a changé ce règlement?
40: Eh bien en fait, c'est une des conséquences du passage à 48 équipes, avec donc la qualification de plus de petites nations. La FIFA a eu peur que les grosses nations fassent le maximum pour coller des raclés aux petits pays, pour se façonner une grosse différence de but, et se contentent d'un nul face aux équipes de leur niveau, au détriment du spectacle. En mettant la confrontation directe comme critère numéro un, ça devait les motiver à essayer de se battre, de battre aussi les équipes fortes, et pas seulement viser le goal average.
19: Alors j'ai une objection à votre honneur. Si on a la même différence de but avec la Norvège, quel est le critère suivant?
40: Ok. Eh bien, c'est le nombre de buts marqués dans les matchs de groupe. Ce cas de figure-là, on risque de l'avoir entre les Pays-Bas et le Japon. Premier ex aequo de leur groupe, avec le même nombre de points, une confrontation directe qui a accouché d'un match nul et la même différence de buts. S'ils finissent aussi avec le même nombre de buts marqués, ce qui est possible, on passe au critère suivant. On dirait un peu le sketch de la chauve-souris, mais bon. Et ce critère, c'est le fair play. L'équipe qui aurait pris le moins de cartons jaunes et rouges finira première de son groupe. Avec ce critère, le Japon, zéro carton pour le moment, finirait devant les Pays-Bas qui en ont pris 3. Si jamais les cartons n'arrivent pas à départager les deux équipes, on a recours à l'ultime recours. Le classement FIFA. Par exemple, l'Angleterre est à égalité dans sa poule avec le Ghana et qu'elle finirait devant l'Angleterre car les Three Lions sont 4e au classement FIFA alors que les Black Stars ghanéens sont seulement 74e. Ça, c'est le critère ultime. Après, c'est fini.
19: C'est quoi le classement FIFA?
40: C'est le classement des pays en fonction des résultats. La France est première, par exemple.
19: Alors, il faudra un concours de circonstances pour en arriver là, quand même.
40: Oui, mais au moins c'est équitable. Pas comme lors de la Coupe du Monde 1990. Irlande et Pays-Bas avaient terminé strictement à égalité dans le groupe F. Et c'est un tirage au sort, genre plouf plouf, pile ou face, qui a déterminé qui finissait deuxième, qui finissait troisième. Malheureusement, les Pays-Bas ont terminé troisième. Ils ont tiré les Allemands et ils sont fait éliminer derrière. Voilà, c'était compliqué. En tout cas, cette chronique, je signale, était sponsorisée par Doliprane. Ça va pas.
19: On a un peu souffert, je dois dire.
40: Moi, c'est clair.
19: Moi, j'étais super concentré quand même. C'était clair, mais c'était fallait être concentré. Merci beaucoup, Florian, de nous stimuler comme ça. Emma Gessel, le petit phénomène ce soir, c'est donc un virage dans la mode masculine à l'occasion de la Fashion Week Homme cette semaine à Paris. Les créateurs cassent les codes. Fini l'homme qui doit avoir l'air costaud à tout prix.
38: Mais oui, et place à l'audace. On a vu des mannequins porter des shorts roses ultra courts chez Dior. On a vu des débardeurs moulants et des tissus transparents chez Saint Laurent. Et il y a encore quelques années, on aurait parié qu'il s'agissait de vêtements pour femmes. Eh bien non, un homme déconstruit, ça passe aussi par la mode. Fini les épaules marquées, les coupes droites qui amenaient une certaine idée de la force et de la virilité. Aujourd'hui, les créateurs proposent autre chose, des vêtements plus près du corps, des matières fluides, des broderies et même des strass. Laurent, Florian, les strass, ça peut faire partie de votre garde-robe?
19: Que vous êtes classique.
38: Laurent, direct, non. Et vous, Florian?
40: J'ai un petit t-shirt avec des strass.
38: Hyper à la mode.
19: Alors justement, les vêtements qu'on voit aujourd'hui sur les podiums, on les retrouve ensuite dans les magasins, les strass, les hauts ajustés, on est sûr que ça va plaire?
38: Bah c'est sûr que le shopping, ça va être quelque chose. Messieurs, quand vous essayerez un t-shirt et que vous aurez l'impression d'être hyper boudiné dedans, vous aurez une bonne excuse. C'est pas à cause du trop plein d'apéro, c'est parce que c'est la mode de le porter beaucoup plus près du corps, biceps bien apparent. Bon, encore faut-il avoir des biceps, mais ça c'est une autre histoire. On va pas commencer à chipoter. Donc ça boudine, mais c'est stylé. Alors pendant quelques années, on a béni l'ère de l'oversize, boudiné ou pas, avec les sweat immense, les t-shirts larges et les pantalons XXL, vous étiez tranquille. Ça va peut-être être un peu plus compliqué à trouver désormais en magasin. Même logique pour les shorts. Ils raccourcissent, les cuisses ne sont plus un tabou. Et vous savez qui est l'ambassadeur de la cuisse nue? Eh ben, c'est notre Florian Gazan national.
40: Regardez.
38: Eh oui, le mec se balade cuisse à l'air depuis le début de la semaine.
19: Mais c'est vrai.
38: La mode du short court, il l'a adopté. Vous êtes hyper stylé, Florian.
40: Mais évidemment.
38: Bon, et si montrer autant de cuisses vous angoisse, la règle, c'est soit un short au niveau du genou, ou au-dessus, soit un pantalon. Le pantacourt, c'est absolument interdit par la police du style, on est d'accord?
19: On est complètement d'accord. Mais comment faire pour être à la pointe de la mode si on n'aime ni le moulant, ni le court?
38: Alors, dans ce cas-là, on peut miser sur les accessoires. Pendant longtemps, chez les hommes, c'était une montre et une ceinture, point final. Aujourd'hui, sur les podiums, les hommes portent des colliers, des broches, des foulards, des bagues. Tout ça, c'est plus que pour les femmes. Messieurs, il faut oser. Alors, on voit aussi des strass et beaucoup, beaucoup de transparence sur les podiums. Ça, on a compris. Ça allait peut-être venir dans un second temps pour vous, Florian et Laurent. On va y aller petit à petit. Et alors, j'ai un message pour une catégorie d'hommes bien particulière. Vous savez, ceux qui portent toujours leur porte-clés, leur clé, pardon, accrochée à la ceinture. Est-ce qu'on jugeait ça un peu dépassé?
19: Oui.
38: Un peu. Est-ce qu'on les a vus, ces clés, sur absolument tous les hommes du défilé Louis Vuitton? Absolument.
19: Non.
38: Mais si. Comme quoi, tout revient toujours à la mode. Qui sait, peut-être qu'un jour, on changera aussi d'avis sur le pantacourt.
19: Alors là, je suis pas sûre.
40: Il y a de la marge.
19: Merci. Merci beaucoup, Emma. Laurent Marsic. La tentation du soir, donc, est une bande dessinée à dévorer. Cet été, une façon intelligente et plutôt ludique pour se plonger dans la grande histoire à travers des témoignages d'hommes et de femmes célèbres ou moins connus, qui ont néanmoins marqué l'histoire du monde.
39: Et l'idée de ce livre, signé Marie Bourboulou et Soledad Bravi, elle dessine, elle, Soledad, se présente presque comme une bande dessinée. Il s'agit donc ici d'explorer la grande histoire, Marie Bourboulou.
1: Surtout, c'était apporter un nouveau regard sur des grands événements qu'on connaît tous, hein, le mur de Berlin, l'apartheid, etc. Et voilà, moi, la grande ligne, c'était texte poignant, je voulais qu'on s'en souvienne. Et travailler aussi les formes différentes, puisqu'il y a des lettres, il y a montrer qu'on peut témoigner en fait de façon différente.
39: On navigue ainsi du procès de Jeanne d'Arc en passant par la conquête de la Lune ou les témoignages des survivants des attentats du 11 septembre. Pour construire ce livre, les autrices ont procédé de la manière suivante. D'abord, vous avez deux pages où vous avez le contexte. Par exemple ici, le procès de Nuremberg qui jugea, après la Seconde Guerre mondiale, les principaux responsables du Troisième Reich.
2: Dans ce bâtiment, restez debout. C'est ouvert le procès géant des plus grands criminels de guerre, de ceux qui ont préparé le massacre, voulu la mort, donné les ordres, 400 journalistes sont venus du monde entier.
39: Les auteurs posent en dessin et avec des mots ce contexte, le contexte de ce procès. Pourquoi, comment, puis vient un témoignage reproduit dans le livre. Ici, celui de l'envoyé spécial du journal France Soir, l'écrivain Joseph Kessel. Et il écrit... Aucun des hommes dont je scrute les figures avec une avidité passionnée, aucun ne porte sur le front ou dans les yeux la moindre trace, le moindre reflet, la plus petite justification de leur gloire passée ou du terrifiant pouvoir qui fut le leur. Page suivante, les autrices expliquent en quoi ce témoignage est essentiel et pourquoi il a marqué l'histoire.
19: À chaque fois, des grands textes et des témoignages qu'on connaît tous et toutes.
39: Alors non, justement, et c'est ce qui rend ce livre, je trouve, singulier et intéressant, c'est que les autrices sont allées chercher des témoignages parfois moins connus. Exemple sur la guerre d'Algérie et son indépendance. Elles ne proposent pas un extrait de ce discours prononcé par le général de Gaulle en mai 58.
6: Je vous ai compris.
39: Mais un extrait de ses mémoires intitulé « Mémoire d'espoir, Marie Bourboulou ».
1: Je trouvais aussi que c'était intéressant de parler de Gaulle à ce moment-là parce que c'est le moment où il est revenu au pouvoir. On est revenu le chercher pour ça et voir voilà comment il donne du c'est un texte politique, hein, comment il donne du sens à son action, comment il peut bon parler du peuple algérien mais passer quand même un peu sous silence les tortures, etc. Tout ce qu'on connaît aujourd'hui. Voilà, c'est intéressant de lire ce texte avec le regard d'aujourd'hui, avec ce dont on parle aujourd'hui, il me semble. Voilà, c'est pour ça que j'ai choisi ce texte.
39: Et le général écrit « Je ne suis pas assez aveugle ni assez injuste pour méconnaître l'importance du mouvement des âmes blessées, des espérances éveillées qui a conduit l'Algérie à l'insurrection. » Tout ça fait de ce livre une vraie Bible, loin du côté un peu rébarbatif qu'on avait dans les livres d'histoire en classe à l'école. Ici, l'histoire prend vie en dessin, avec des mots simples. Ça fait de ce livre les témoignages historiques les plus marquants aux éditions Le Robert, un super allié pour préparer la rentrée, pour réviser cet été. Moi, j'ai adoré la lettre que laisse Marie-Antoinette juste avant d'être décapité et c'est voilà, ce sont des témoignages qui sont assez intéressants à lire.
19: Et bon, on va tous se jeter sur ce livre et c'est vrai que c'est ludique, c'est beau et voilà. Merci beaucoup Laurent. Et puis vous parliez de Gaulle, il y a le deuxième le deuxième film de la bataille de Gaulle qui va sortir ce vendredi, je crois, c'est ça. Et je crois que les cinémas sont très bien, très fréquentés par ces chaleurs.
39: Merci la canicule.
19: Coup, ça te redonne même un peu d'espoir à ceux qui aux films qui n'ont pas très bien démarré. Merci beaucoup à tous et puis on se retrouve lundi.
38: À lundi. Oui.
19: Merci.
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19: Des syndicats d'enseignants appellent à la grève et dénoncent des conditions de travail inacceptables. Au début de la semaine, c'est dans le secteur automobile que survenaient les premiers appels à débrayer. Faut-il cesser le travail quand il fait 40 degrés? Faut-il créer un congé climatique? Comment adapter le monde de l'entreprise aux vagues de chaleur de plus en plus fréquentes? On en débat dans On refait le monde. Mais avant, on va regarder le temps qu'il fera demain avec Peggy Broche, juste après la pause. 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
19: Peggy Broche. Alors, je crois qu'il y a des villes qui ont connu un sacré rafraîchissement cet après-midi.
15: Et oui, tout ça dû à des orages. On a eu de forts orages et on en a encore sur le nord-ouest du pays. Dans le sud-ouest, je rappelle qu'il y a 12 départements en vigilance orange aux orages jusqu'à minuit ce soir. Donc attention, parce qu'on peut avoir localement de grosses chutes de grêle. Et du coup, bah, c'est vrai que ça fait chuter les températures. Et demain, sur le nord-ouest notamment, il y a des endroits où on perdra 10 degrés, voire plus. Par exemple, on va perdre 14 degrés l'après-midi au Havre. 39 cet après-midi, 25 attendu demain après-midi. Donc vous allez pouvoir respirer. C'est le cas à Brest, 11 degrés de moins, 26 degrés attendu dans l'après-midi. À Rennes, 41 cet après-midi, il en fera 33 demain. Sur le reste du pays, on sera encore souvent quand même entre 35 et 40, voire 41 degrés. 41 à Nancy comme à Clermont-Ferrand, 40 à Strasbourg, 39 à Metz et à Lyon, 38 à Paris, Reims, Toulouse, Limoges, Bourges, Nevers. Ça reste très chaud. 37 degrés à Orléans comme à Langres, à Grenoble, à Montauban et Montélimar, 36 à Lille, au Mans, à Tours et à Bordeaux, 35 encore à Nantes. Il faisait 40 aujourd'hui, donc ça va être un peu moins chaud, mais ça reste très chaud. 35 également à Perpignan et Marseille, 34 à Tarbes et Rouen, 31 à Nice et à Caen et 25 degrés également à Cherbourg. Tout ça sous un beau soleil avec un petit risque orageux au nord l'après-midi, mais ça reste très localisé. Des averses orageuses sur les reliefs des Alpes, des Pyrénées et le relief Corse. Et puis on a de nouveaux orages qui vont arriver plutôt en soirée demain entre la Normandie et les Pays de la Loire.
19: Est-ce que vous pouvez nous dire quand la canicule sera terminée pour tout le monde ?
15: Alors c'est difficile de vous dire quand la canicule sera terminée, mais en tout cas les températures vont commencer à baisser très progressivement. Il faudra attendre dimanche pour avoir des températures vraiment en plus basses ou moins chaudes, on va dire, sur une bonne partie ouest du pays. Lundi sur le reste du pays, vraiment lundi on sera autour des 30 degrés, normalement aussi bien à l'ouest qu'à l'est.
19: Merci Peggy. 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
19: Le journal, c'est avec Alban Le Prince. Bonsoir Alban.
17: Bonsoir Anne-Sophie, bonsoir à tous.
19: À la une ce soir, quand les températures montent, la surmortalité aussi.
17: Après une semaine de canicule, les hôpitaux sont en alerte maximale. 4 fois plus de passages aux urgences depuis le début de l'épisode. Et le téléphone ne cesse de sonner dans les centres d'appel du SAMU. Dans 3 heures maintenant, la vigilance rouge sera levée dans 11 départements, mais il en reste 61. Alors que demain, plus de 850 000 collégiens vont passer le brevet. Dans ce journal également, l'hommage des copains de Louis, adolescent de 17 ans, tabassé à mort la semaine dernière à Narbonne. Et puis la grande crispation autour du match des fiertés, censé soutenir la communauté LGBT lors de la Coupe du Monde de foot. L'affiche Égypte-Iran, deux pays qui refusent d'y être associés.
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19: Enfin du mieux, si 61 départements vont rester demain en vigilance rouge, 11 vont en sortir dans l'ouest où les températures commencent à baisser.
17: Et dès ce soir, elles vont devenir un peu plus respirables sur la façade atlantique, mais elles restent toujours aussi étouffantes dans le reste du pays. Les organismes sont mis à rude épreuve, le nombre de passages aux urgences connaît un pic rarement, voire jamais vu, multiplié par 4. Les chiffres de la surmortalité ne seront connus que dans 6 mois, mais déjà les médecins constate de nombreux décès, comme Patrick Peloux, il est président de l'Association des médecins urgentistes de France.
11: Nous atteignons là ce qu'on redoutait le plus, c'est-à-dire il y a une surmortalité qui commence, il y a une augmentation de 2 fois à 5 fois le nombre d'arrêts cardiaques, pratiquement toute la France est touchée. Ça touche surtout des gens avec des maladies chroniques plutôt très pauvres et dans des logements qui ne sont pas du tout adaptés à de telles températures et ils en meurent. On est mobilisé pour sauver des gens et on nous demande de faire mieux cette année avec moins de moyens que ce qu'on en avait en 2003 puisqu'ils ont fermé à peu près 120 000 lits d'hôpitaux depuis 2003. Nous, qu'est-ce que vous voulez ? On essaye de sauver des gens mais on est un peu démunis là.
17: Des propos recueillis par Johanna Chabas pour RTL. Autre conséquence de cette chaleur, le SAMU reçoit 20 à 30% d'appels en plus, d'après Stéphanie Rist, la ministre de la Santé. Comme à Lyon, Frédéric Perruche, où le téléphone n'arrête pas de sonner.
18: Qu'est-ce qui lui arrive, madame, dites-moi.
20: Au bout du fil, une dame inquiète pour son mari de 80 ans, visiblement mal en point.
18: Depuis combien de temps il n'arrive plus à bouger ? Essayez de le réveiller, madame, s'il vous plaît. Okay. Il fait très chaud chez vous.
20: Hervé Rigaud est l'un des régulateurs du SAMU.
18: L'être humain n'est pas fait pour être aussi longtemps exposé à la chaleur. Donc là, typiquement, ce monsieur, je pense qu'habituellement, il va pas trop mal. Mais là ce matin, sa femme le trouve difficilement stimulable et réveillable.
20: Ces derniers jours, le centre 15 traite quelques 2200 appels par jour, en hausse de l'ordre de 15 à 20% en raison de cette canicule persistante sur la région, explique Christian Di Filippo, directeur adjoint du SAMU.
21: On sait qu'environ un appel sur 10 est lié à un problème lié à la chaleur. Alors le plus souvent, c'est des malaises qui touchent toutes les tranches d'âge et puis des décompensations de pathologies chroniques qui vont toucher plutôt des tranches de population plus âgées.
20: Les passages aux urgences augmentent au même rythme de l'ordre de 20%, mais la situation reste sous contrôle.
17: Frédéric Perruche, les heures à venir qui s'annoncent donc intenses pour les services de secours. Le gouvernement déclenche le niveau 3 du plan Orsan. Il permet notamment de faire appel à la réserve sanitaire, déprogrammer des opérations non urgentes. Notez par ailleurs que ce soir, Sébastien Lecornu annonce doubler l'enveloppe pour la rénovation énergétique des hôpitaux. Il la porte à 600 millions d'euros.
19: Et avec cette chaleur extrême, de violents orages éclatent ce soir dans l'ouest du pays.
17: 12 départements sont en vigilance orange aux orages. Hier, ils ont déjà fait de nombreux dégâts en Charente-Maritime et dans les Deux-Sèvres. Un épisode d'une rare intensité, toiture arrachée, arbres déracinés. Alexandre est agriculteur, il habite à Fort, près de Niort. Il n'avait jamais vu ça.
22: Toiture envolée, poteau arraché du sol.
23: Je vois le socle de béton du poteau qui est soulevé.
22: Ah oui, oui, le dé en béton est à 50 cm du sol, comme s'il était en lévitation un peu. Il y a un poteau qui est carrément arraché du béton, donc comme si le bâtiment avait commencé à se soulever complètement.
23: Tout ça, ça veut dire la force du coup de vent quand même.
22: Ah oui, oui, oui, oui. Moi, j'étais dans le hangar juste en face, ce qui fait que je l'ai vu s'envoler. Bah, en fait, c'est venu tellement vite que sur le moment, je pensais pas du tout que le bâtiment pourrait s'envoler comme ça. C'est arrivé en 30 secondes. C'est passé et c'est reparti comme c'est venu. C'est des phénomènes qu'on n'a vraiment pas l'habitude de vivre. Personnellement, c'est la première fois que je vois ça. On fait pas le fier parce qu'on sait pas ce qui nous attend. Et puis on attend que ça passe et c'est après vraiment qu'on réalise ce qui vient de se passer.
17: Un témoignage au micro RTL de Philippe de Maria.
19: Autre conséquence de cette canicule qui dure depuis maintenant une semaine, Enedis annonce déclencher sa force d'intervention rapide.
17: Car les coupures de courant se multiplient, 36 000 foyers privés d'électricité à la mi-journée, dont une grande majorité dans les Yvelines. Les conditions de travail deviennent de plus en plus difficiles. L'usine de Cocotte, Le Creuset, dans l'Aisne, suspend sa production jusqu'à lundi matin. Dans les

0: Narbonne après la mort de Louis, un adolescent de 17 ans victime d'un passage à tabac mortel la semaine dernière.
1: Confié à l'aide sociale à l'enfance, son agression d'une rare violence a été filmée et diffusée sur les réseaux sociaux, ce qui a permis d'identifier 5 jeunes, dont 3 mineurs, mis en examen et placés en détention provisoire. Patrick Tégéreau, aujourd'hui, ses amis lui ont rendu hommage.
2: Oui, à Narbonne, devant l'immeuble en chantier, des amis de la victime ont accroché des bouquets de fleurs et des ballons blancs autour du portrait du jeune garçon avec la mention « ni oubli, ni pardon ». Marie-Julie est la tante de Louis.
3: C'est un assassinat, c'est officiel. Hein. Ils lui ont tendu un guet-apens et ils l'ont lynché à coups de poing dans la tête. Ils l'ont laissé pour mort sur un chantier.
2: À l'origine de cette exécution, peut-être une vengeance. Louis avait déjà été agressé par la même bande le 12 juin et il était allé au commissariat.
3: Dans la vidéo, parce que ces jeunes gens se sont filmés, évidemment, pour un peu se glorifier de ce qu'ils avaient fait subir et endurer comme atrocité à Louis, à mon neveu, disent très clairement que ça lui apprendra d'aller voir la police.
2: La famille de Louis a tenu à ce que la diffusion des images du lynchage sur les réseaux soit maintenue pour montrer tout ce que Louis a subi.
3: Il faut que la justice fasse son travail et il faut prendre en considération vraiment ces images de barbarie. Parce que c'est de la barbarie, voilà, et on veut que tout ça bouge pour lui, ça n'est pas un fait divers.
2: Les 5 agresseurs ont été rapidement identifiés, ils ont été mis en examen pour tentative de meurtre et écroués, 3 d'entre eux sont mineurs.
0: Patrick Tégéreau. La Coupe du Monde de football avec la dernière journée du groupe E qui débute à 22h ce soir.
1: Curaçao, Côte d'Ivoire et Équateur-Allemagne à vivre en direct et gratuitement à la télé sur M6, à la radio sur RTL, suivi de Tunisie-Pays-Bas, toujours sur M6. Un autre match fait aussi beaucoup parler, pourtant il va se jouer dans 48 heures. C'est Égypte-Iran, pas pour l'enjeu sportif, mais parce que la rencontre a été désignée par la FIFA comme le match des fiertés pour soutenir la communauté LGBT. Raphaël Vantard, comment ça se fait que ces deux pays qui réprime l'homosexualité ait été choisi pour disputer ce match si particulier?
4: Alors c'est complètement le hasard du tirage au sort de cette Coupe du Monde. Ce match des fiertés avait été désigné comme tel bien avant par le comité local d'organisation du Mondial de Seattle. Cela devait être la rencontre célébrant la tolérance, l'ouverture à l'égard des communautés lesbiennes, gays, trans, bisexuelles, queer et asexuelles. Pourquoi ? Eh bien tout simplement parce que Seattle est une ville avant-gardiste depuis plus de 50 ans sur ces causes-là. La maire de la ville, Cathy Wilson, voulait donc profiter de la Coupe du Monde pour sensibiliser les visiteurs. Le problème donc, c'est que le hasard du tirage au sort fait que ce match des fiertés tombe le jour d'Égypte-Iran, deux pays où l'homosexualité et la transsexualité sont considérés comme des crimes passibles de la peine de mort. Les deux pays avaient déjà montré leur réprobation pour ces festivités. L'Iran va donc plus loin ce soir en demandant à la FIFA qu'aucune cérémonie ni activité promotionnelle de ce mouvement n'ait lieu à l'intérieur du stade ou aux abords. Réponse de la FIFA, l'embarras. L'instance précise que ce n'est pas à l'intérieur du stade un match des fiertés à proprement parler, mais que les drapeaux arc-en-ciel sont bien autorisés dans tous les stades de cette Coupe du Monde.
1: Merci Raphaël Vantard, envoyé spécial de RTL aux États-Unis.
0: Et comme chaque soir, dans une heure, vous retrouvez RTL Foot spécial Coupe du Monde au plus près des Bleus, 20h minuit et demi, hein, avec Eric Silvestro à la veille de France-Norvège. Merci beaucoup Alban, on vous retrouve à 19h30.
1: À tout à l'heure.
0: À tout à l'heure. Peggy, des bonnes nouvelles quand même, malgré tout, même
5: oui,
0: si la canicule est toujours là.
5: Hein. Oui, bien sûr. Positivé, ça commence à baisser par endroits. Alors, pas partout, sur une partie du nord-ouest, même si les températures de cette nuit vont rester quand même particulièrement élevées. On sera souvent encore entre 20 et 25 degrés, 27 même à Paris, mais 17 à Brest, c'est l'un des endroits où ça commence à baisser. Dans l'après-midi, par exemple, à Brest, on va perdre 11 degrés demain. C'est dû au passage des orages qui sont assez violents ce soir, là, cet après-midi et cette nuit, jusqu'à 26 degrés seulement l'après-midi. Je dis seulement parce que c'est 11 degrés de moins qu'aujourd'hui. On perd 8 degrés à Rennes demain. Il fera 33 degrés. Là où on va perdre le plus, ce sera au Havre. 39 aujourd'hui, il ne fera plus que 25 degrés demain. Je parle bien de la maximale. Ailleurs, on sera encore souvent entre 35 et 39 degrés. Des pointes à 41 à Nancy et Clermont-Ferrand. Et 30 à 35 degrés près de la Méditerranée. Tout ça sous un soleil de plomb. Avec un petit risque d'orage sur le nord du pays. Alors, c'est très localisé et très ponctuel, donc difficile à situé exactement. On a toujours ces averses orageuses sur les reliefs des Pyrénées et des Alpes ainsi que sur le relief Corse et du Massif Central. Et puis on aura des orages plus marqués. Ce sera vraiment en soirée entre la Normandie et les Pays de la Loire. Orages qui peuvent donner de fortes pluies, de la grêle et du vent un peu comme ce qu'on a aujourd'hui.
0: Merci beaucoup Peggy. Cela fait une semaine que nous subissons la canicule et sur les chantiers, dans certaines usines, voire dans des salles de classe. Les conditions

0: Les conditions de travail sont insupportables. Comment adapter le monde de l'entreprise au réchauffement climatique? Faut-il créer un congé spécial, un congé climatique? Changer les horaires, les plannings? On en débat dans Refait le Monde. À tout de suite.
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21: En cas de forte chaleur, on regrette que dans la législation française, il n'y ait pas de seuil de température à partir duquel on estime qu'on ne peut pas exposer des travailleurs.
0: L'idée de la patronne des écologistes et candidate à la présidentielle a d'abord été raillée, mais elle fait son bonhomme de chemin. Le congé climatique ne semble plus si saugrenu au moment où la canicule bat tous les records et s'éternise dans toute la France. La proposition a le mérite de poser la question des conditions de travail plus vraiment adaptées aux fortes chaleurs. Faut-il changer les règles, mieux protéger les salariés, s'adapter là aussi? On en débat dans Refait le Monde avec Sophie Binet, secrétaire générale de la CGT. Bonsoir.
22: Bonsoir.
0: Jean-François Amadieu, professeur à la Sorbonne. Bonsoir. Olivier Bongrand, avocat au barreau de Paris, spécialisé en droit du travail, qui va nous rejoindre, de même que Catherine Lopez, directrice générale de la Fédération du service aux particuliers. Alors on va rentrer tout de suite dans le vif du sujet, le congé climatique. Jean-François Amadieu, de quoi s'agit-il? Vous avez écouté, j'imagine, Marine Tondelier le présenter.
3: Oui, l'idée c'est de s'inspirer d'un dispositif qui est mis en place en Espagne, mais l'idée c'est d'attribuer quelques jours à un moment où il y aurait des chaleurs particulièrement importantes. Alors, c'est pas une idée qui va faire consensus, on le voit d'ores et déjà, c'est moins qu'on puisse dire, mais il y a peut-être, je pense qu'on l'abordera ici, et il y a quand même d'autres idées qui sont sur la table et qui peuvent permettre, si on les met en œuvre réellement, et si on les déploie, ça c'est un point important, mais qui permettent de résoudre le problème qu'on rencontre concrètement.
0: On va en parler, mais c'est vrai que sur le congé climatique, il fait beaucoup parler de lui, congé climatique. Les Français ont même été sondés, selon un sondage ELAB, 58% des Français disent oui au congé climatique. Et vous, Sophie Minet?
4: Mais en fait, nous, ce qu'on propose, c'est qu'il y ait une extension de ce qu'on a obtenu l'année dernière, le chômage partiel intempéré pour les salariés du BTP, qui n'est pas suffisant parce que il y a une grosse perte de la rémunération. C'est seulement environ 60% de la rémunération qui est maintenue. Et aujourd'hui, on ne peut pas l'utiliser pour les salariés précaires. Et donc, il faudrait pouvoir l'utiliser pour tous les secteurs qui en ont besoin, sans perte de rémunération.
0: Pour l'instant, c'est que pour le BTP?
4: Oui.
0: Et combien de jours? Parce que aussi, Marine Tondelier a évoqué 5 jours par an.
4: Il n'y a pas de limitation de jours. En fait, ça se déclenche quand c'est nécessaire, en fonction justement des intempéries, donc ce que déclenche l'État sur alerte orange, alerte rouge. Donc ça, c'est bien, parce que du coup, ce que on peut se dire 5 jours, pourquoi 5, pourquoi pas 4, pourquoi pas 6.
0: Oui, parce que maintenant, il y a 12 jours de canicule par an en moyenne.
4: C'est
0: on
4: ça.
0: En est là. Hein.
4: Et donc, par exemple, quand on travaille dans le BTP, 5 jours, c'est totalement insuffisant, c'est sûr. Donc c'est pour ça que pour nous, le dispositif, ça serait plutôt un dispositif de ce type. Mais aujourd'hui, le dispositif dans le BTP, ça veut dire qu'ils perdent quasiment la moitié de leur salaire. Alors que c'est pas de leur choix de pas aller travailler, c'est juste que c'est impossible et dangereux pour la santé. Et aujourd'hui, malgré le fait que ce dispositif existe, il y a plein de chantiers qui sont maintenus l'après-midi dans des départements en zone rouge. Et donc, on fait travailler des ouvriers dans le BTP par des chaleurs de 40 à 45 degrés, voire plus de 50 degrés quand on est au soleil. Et évidemment, c'est aussi le cas pour les ouvriers agricoles, pour beaucoup, beaucoup de travailleurs et de travailleuses.
0: Alors, ça existe déjà en Espagne, on l'évoquait. On va retrouver notre correspondante à Barcelone, Aurélie Chamerois. Bonsoir. Ah, elle n'est pas encore en ligne. Eh ben, on la retrouvera un peu plus tard. En attendant, Olivier Bongrand, merci de nous avoir rejoints. Que disent les patrons en France quand on leur parle de ce nouveau congé, de ces 5 jours possibles de congé, sachant que l'humeur du moment, c'est plus travailler plus, on ne travaille pas assez, c'est un peu le discours qui est tenu. Le MEDEF, je peux dire déjà, a répondu, mauvaise réponse à un vrai problème. Alors on va commencer par mauvaise réponse.
22: En fait, la question du aujourd'hui climatique, c'est pas ça. Alors ça peut se régler évidemment par des congés, mais ça doit se régler par des éléments de prévention. Et donc là, c'est là où en réalité il faut travailler le sujet, c'est-à-dire que la prévention pour permettre aux salariés d'être en tout point protégés lorsqu'il y a ces vagues de chaleur, ça veut dire mettre en place des droits qui soient réellement mobilisables. Aujourd'hui, par exemple, si je prends l'exemple du droit de retrait, le droit de retrait, c'est un droit qui est censé pouvoir être mobilisable par un salarié lorsqu'il estime qu'il il est en situation de danger. Mais on sait aussi que, on regarde notamment de la jurisprudence de la Cour de cassation, on sait aussi que si jamais il exerce ce droit de retrait, bien l'employeur peut estimer qu'il ne versera pas la rémunération correspondante. Et ensuite, ce sera au salarié d'aller revendiquer le paiement du salaire correspondant devant une juridiction prud'homale. Et quand on connaît les délais devant une juridiction, que ce soit première instance ou appel,
0: Donc c'est un risque qu'il ne va pas prendre.
22: Ça peut être effectivement un risque qu'il ne prend pas. Donc là, vous voyez, par exemple, on a un droit qui existe en théorie, mais qui, dans sa mobilisation, en fait, il fait complètement défaut.
0: Alors, on va retrouver notre correspondante à Barcelone, puisqu'elle est là, je crois, elle est en ligne. Bonsoir Aurélie Chamerois.
23: Bonsoir.
0: Alors, depuis quand le congé climatique est mis en place en Espagne et comment ça fonctionne?
23: Alors, c'est un congé payé comme les autres, en fait. Il est rémunéré à 100% du salaire. Il peut durer jusqu'à 4 jours. Il a été mis en place après les grandes inondations de Valence en automne 2024. Alors, c'est un congé qui sert à éviter qu'un salarié soit obligé de se déplacer ou de rester à son poste en cas de risque grave lié au climat. Donc, les alertes inondations, les tempêtes, les incendies et donc en cas de chaleur extrême. pour le demander, l'employé doit justifier du risque. Alors, ça peut être une alerte météo, une recommandation de la protection civile ou de la mairie, par exemple. Et c'est ensuite à l'entreprise de décider si effectivement la demande est légitime ou si au contraire, les conditions sont réunies pour que l'employé puisse travailler sans risque.
0: Et la rémunération, elle est de quel pourcent du salaire habituel ?
23: 100% du salaire.
0: 100%. Et ça marche ? Est-ce que les salariés et les employeurs s'en sont emparés ?
23: Alors, il n'y a pas de chiffre officiel sur ce congé qui n'est finalement pas encore très connu des salariés et qui était avant tout un outil dissuasif pour les entreprises. Ça doit être vraiment le dernier recours si aucune solution n'est trouvée pour garantir de bonnes conditions de travail. Dans les faits, l'immense majorité des entreprises en Espagne sont climatisées puisque dans une loi de 2023, les températures ne peuvent pas dépasser 27 degrés pour un travail de bureau et 25 degrés pour des travaux légers, et en extérieur, en cas d'alerte météo orange ou rouge, l'employeur, lui, est obligé aussi d'adapter le travail. Dans les faits également, depuis plus de 20 ans, en fait, de nombreuses entreprises espagnoles proposent un horaire d'été, c'est-à-dire que le salarié commence plus tôt le matin, il part ensuite en début d'après-midi, et certaines proposent aussi de faire plus d'heures le reste de l'année pour partir plus tôt en été et éviter les grosses chaleurs.
0: Merci beaucoup Aurélie. On va revenir aussi sur la température maximale qui a été rejetée par le ministre du Travail. Mais une patronne nous a rejoint, la directrice générale de la Fédération du service aux particuliers. Que dites-vous de ce congé climatique ?
5: Alors, excusez-moi, j'arrive un petit peu. Alors, sur ce congé climatique, alors effectivement, les entreprises de service à la personne, notamment, sont pleinement concernés par la problématique à deux titres.
0: Les transports aussi.
5: Oui. Les transports, bien sûr. À la fois parce que nous accompagnons les personnes à domicile, nous accompagnons les enfants dans les crèches et dans les micro-crèches. Donc effectivement, en termes de locaux, on est concernés parce qu'il faut qu'on puisse offrir des conditions acceptables pour les enfants et pour les salariés. C'est la double préoccupation. Et puis, bien évidemment, on l'est aussi parce que les salariés, elles sont impactées directement. Je dis les salariés, elles sont, parce qu'on est majoritaire.
0: Beaucoup de femmes, oui, bien sûr.
5: Elles sont impactées bien parce que les écoles ferment, donc elles ne peuvent pas assurer le service. Elles sont impactées parce que les transports, effectivement, en milieu urbain, pour faire de l'accompagnement à domicile, ce sont les transports en commun, et donc c'est très, très difficile. Donc, bien sûr, on peut réfléchir au congé climatique, on peut aussi réfléchir à comment on anticipe un peu plus cette question, parce que ce que ça pose derrière, c'est la question des transitions. Et la transition démographique est une transition essentielle. Donc c'est un secteur qui est sous-financé. Il n'y a pas de politique de l'autonomie, il n'y a pas de politique de la petite enfance, et on aurait besoin de cet accompagnement pour justement faire face demain, en 2050, mais dès demain, à comment nous on améliore nos locaux, comment on met de la climatisation dans nos locaux.
0: Oui.
5: C'est indispensable de se poser cette question-là.
0: On va l'aborder. Jean-François Amadieu, aujourd'hui, que dit la loi sur cet arrêt du travail dans les entreprises ? Le préfet peut ordonner une suspension du travail ?
3: Oui. Alors, le Code du travail et les conventions collectives ne disent rien de précis sur la température à partir de laquelle on ne va pas travailler. Ce ne sont que des recommandations et des chiffres qui sont donnés, par exemple, par l'INRS. Mais, si vous voulez, après, on laisse l'employeur, qui, je le rappelle, a une responsabilité de préserver la sécurité et la santé des travailleurs. Donc, c'est lui, normalement, qui est le seul juge du fait qu'il a exposé à un danger, à des accidents, parce que c'est ce qui se passe quand il fait trop chaud, les gens. Donc finalement, le système français s'en remet beaucoup à la bonne volonté, sauf intervention en effet des préfets, et comme Sophie Binet le disait très bien il y a un instant, alors que le ministre du Travail a mis en avant cette solution, qui est une solution plutôt intelligente, je rappelle, faire en sorte qu'après 13 heures, on ne travaille pas dans le bâtiment et les travaux publics. D'autant plus qu'on peut commencer à travailler, là aussi le ministre l'a rappelé, on peut commencer à 5 heures du matin et aller jusqu'à 13 heures. Je voudrais dire quand même que dans beaucoup de pays du Sud, on sait adapter les horaires de travail en fonction de la température, ce qui est quand même le minimum dans des emplois très exposés à de fortes températures. Et effectivement, il est curieux que le Premier ministre, mais le ministre du Travail, en tous les cas, n'ait pas fait en sorte que les préfets en grand nombre dans tous les départements concernés n'aient pas dit, bah, écoutez, vous arrêtez à 13h, quitte à commencer avant. Je crois que ce qui manque dans le système français, c'est pas forcément, on n'a pas forcément besoin d'aller vers ces fameux jours de congé, mais très fortement d'adapter à chaque situation, parce que ce ne sont pas toutes les mêmes, évidemment, beaucoup les horaires de travail afin que le travail soit possible à ces heures-là. Je voudrais juste ajouter un point, le ministre a dit les 5 jours, ça va coûter 4 ou 5 milliards. Il a dit ça va coûter.
6: Les 5 jours de congé climatique envisagés par Marine Tondelier.
3: Ça va coûter cher. Mais il y a quelque chose qui est peu connu, il faut quand même le dire, c'est que on a beaucoup d'études internationales, très nombreuses, qui prouvent sans ambiguïté que quand les gens travaillent dans une température trop élevée, et pas juste dans le bâtiment des travaux publics, mais partout, et ils perdent 50% de leur productivité. Ils se blessent, ils sont moins bons. Donc on perd de l'argent. Les entreprises perdent de l'argent à faire travailler des gens dans des conditions qui sont pas bonnes. C'est pas seulement dangereux pour les gens, c'est pas juste un problème de conditions de travail, c'est qu'économiquement, c'est absurde. Donc il faut beaucoup plus d'adaptation des horaires.
6: Alors justement, on va mesurer à quel point travailler peut être dangereux en pleine canicule et pas forcément rentable, comme vous l'évoquiez. Ce sera après l'essentiel de l'info d'Alban Le Prince.
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0: Il est 19h30, l'essentiel de l'info avec vous, Alban Leprince.
2: Dans 2h30, vigilance rouge levée pour 11 départements de l'ouest du pays. Elle sera maintenue pour 61 départements. L'épisode n'est pas encore fini. Est-ce que redoutent les autorités désormais après une semaine de canicule? C'est l'impact sanitaire. Le nombre de passages aux urgences est multiplié par 4. À l'instant, le préfet de police de Paris annonce que les hôpitaux sont saturés. Il interdit à partir de demain midi la consommation d'alcool à Paris. Ce jeudi qui a été aussi chaud qu'hier, journée déjà la plus chaude jamais enregistrée en France depuis 1947. 30 degrés en moyenne, des records absolus ont été battus à Saint-Nazaire en Loire-Atlantique avec 41 degrés 3 ou encore Octeville dans la Manche, 39 degrés 1. Des drones mobilisés pour localiser le plongeur disparu hier soir dans l'effondrement d'un pan de falaise à Biarritz. Le corps de sa compagne a quant à lui été retrouvé hier par les secouristes. Et puis au Venezuela, la course contre la montre est lancée dans les décombres de dizaines d'immeubles effondrés après un double séisme d'une puissance jamais vue depuis plus d'un siècle. Le bilan encore très provisoire fait état de 164 morts.
0: Merci Alban, on vous retrouve à 20h.
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0: On se souvient du drame du 26 mai dernier lors de la précédente canicule. Ce jeune ouvrier de 19 ans mort d'hyperthermie après avoir travaillé toute la journée sur un toit. Travailler pendant la canicule peut être dangereux. Évidemment, c'est particulièrement vrai quand on travaille à l'extérieur. Mais dans les usines, des ouvriers s'inquiètent également et s'apprêtent à faire grève. On en débat avec nos invités. Sophie Binet, secrétaire générale de la CGT. Jean-François Amadieu, professeur à la Sorbonne. Olivier Bongrand, avocat au barreau de Paris, spécialisée en droit du travail, et Catherine Lopez, directrice générale de la Fédération du service aux particuliers.
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10: On est juste à côté de la cuisine, dans l'entrée du restaurant. On a le bar à notre gauche également.
11: C'est où l'endroit le plus chaud du restaurant?
10: Alors l'endroit le plus chaud, ça va être en cuisine, à côté de la plancha, source de chaleur importante. La personne qui va être à la plancha le midi ne travaille pas le soir. Ouais. Et inversement, on essaye aussi de ne pas shifter trop de gens du jour où il fait chaud. Là, en ce moment, ils sont sur un jour de travail, un jour de repos.
0: Alors là, on parle, c'est un témoignage recueilli par Valentin Boisset dans RTL Événements. On parle de serveurs, mais en fait, on se rend compte qu'il y a énormément de secteurs qui sont affectés par la chaleur. Sophie Binet, pour vous, quels sont les secteurs qui souffrent le plus aujourd'hui?
12: La quasi-totalité. Et d'abord, évidemment, en premier, toutes celles et ceux qui travaillent en extérieur. Hier, il y a eu un mort, donc un intérimaire qui est mort. Il travaillait dans une usine dans la métallurgie en Normandie. Et je sais que depuis le début de l'épisode, il y en a eu d'autres, des morts qui n'ont pas été remontés, comptabilisés. Donc il faut rappeler, moi je trouve ça très choquant, à chaque fois qu'on met en avant des propositions, on nous répond ça coûte cher. C'est quand même indécent d'entendre parler de productivité, d'argent, etc. quand on parle de vie. C'est un...
0: Le congé, enfin, qu'évoquait Marie Tondelier, c'était pas uniquement pour les personnes qui étaient en danger, c'était aussi pour des personnes qui travaillaient dans des conditions très difficiles. Non, parce que là, on parle pas forcément de vie systématiquement, mais de conditions de travail extrêmement difficiles.
12: Oui, tout à fait. Et donc, c'est pour ça que nous portons cette proposition d'avoir un congé système de chômage partiel intempérie pour permettre d'arrêter le travail dans les situations dangereuses. Ce que nous pensons, c'est qu'il faut mettre des températures maximum de travail dans le code du travail pour que les choses soient claires. Ces températures, elles sont définies par l'INRS qui évalue le niveau de risque à partir de 28 degrés pour les travaux physiques et 30 degrés pour les métiers sédentaires, c'est dangereux. Et donc, il devrait être obligatoire à partir de ce moment-là de mettre en place des mesures d'adaptation, ce qui n'est pas le cas aujourd'hui. Le problème, c'est que la prévention, elle est obligatoire en théorie, mais il n'y a pas de sanction. Ça fait plus d'un an que toutes les entreprises devraient avoir mis en place un plan de prévention en matière de canicule. Il n'y en a quasiment aucune qui l'ont fait. Pourquoi? Parce qu'il n'y a pas de sanctions et il n'y a pas d'inspecteurs et d'inspectrices du travail pour appliquer les sanctions.
0: Vous évoquiez la température maximale qui existe dans certains pays. On parlait de l'Espagne tout à l'heure.
12: Mais oui, un pays chaud en plus.
0: C'est 27 degrés, effectivement, ils ont l'habitude. Mais Jean-Pierre Farandou a répondu d'ailleurs sur ce plateau. Il dit qu'il vaut mieux garder une certaine souplesse qu'en fonction de l'entreprise. Ce n'est pas forcément la même température. On peut l'écouter.
13: J'entends parler certains qui parlent 28 degrés ou 30 degrés, mais vous arrêtez la France. Hein. 28 degrés, 30 degrés, on connaît ça. Alors en France, tout le mois de juillet au mois d'août. Donc voilà, donc ça marche pas. Et si vous la montez à 40 degrés, vous risquez de dire, bah alors on va aller jusqu'à 40 degrés, alors que parfois il faut s'arrêter bien avant. Donc je pense que la bonne idée, c'est pas fixer une température, c'est d'avoir des mesures adaptées.
12: Non, mais d'abord, c'est pas certain, c'est l'INRS. Ensuite, nous, ce qu'on propose, c'est une température avec l'obligation de mesures d'adaptation par l'employeur, négociée avec les syndicats.
1: Ça veut pas dire arrêter de travailler quand on
12: attend. Exactement. Ça permet qu'on adapte les choses en fonction de chaque situation de travail. Mmh. Il y a des salariés qui travaillent par plus de 30 degrés. Il y en a plein aujourd'hui, par exemple. Les ouvriers fondeurs, qui sont à côté de fours à des centaines de degrés, ils travaillent par des températures très chaudes. Mmh. Mais on a mis en place depuis des années des systèmes d'adaptation du travail avec un temps de travail plus allégé, des pauses, de la prise en compte de la pénibilité, etc. C'est ça qu'il faut généraliser dès qu'on dépasse les 28 degrés pour les métiers pénibles, par exemple. Mmh.
1: Aujourd'hui, Jean-François Amadieu, l'inspection du travail peut signaler un employeur qui fait travailler ses employés dans des conditions insupportables. Oui, effectivement. C'est ce qui se passe ou pas?
12: Oui, mais il peut pas arrêter le travail.
1: Bah
3: non, il peut pas. Et puis, ouais, effectivement. Alors en particulier parce que il y a plusieurs choses. Il y a les l'inspection du travail peut faire remarquer que on est dans un département et une situation avec alerte rouge. Donc depuis un an, il y a cette possibilité. Donc normalement, l'employeur est censé prendre des mesures. Et puis après, il y a aussi des contraintes particulières pour les jeunes travailleurs. Si vous avez des jeunes travailleurs, puisque vous mentionniez un jeune de 19 ans, mais disons c'est en dessous, entre 15 et 18 ans, vous pouvez pas les exposer non plus à des chaleurs importantes. Donc là, l'employeur pourra en être tenu pour responsable. Mais c'est vrai que c'est pas, il y a pas un pouvoir de sanctionner l'employeur en dehors de ces cas de figure.
1: Donc en fait, les règles sont pas réellement posées.
3: Les employeurs ont beaucoup de liberté. C'est ça. Et après, si des accidents surviennent, si la responsabilité de l'employeur peut être mise en cause parce qu'il n'a pas pris les mesures qu'il aurait dû prendre pour protéger la sécurité de ses travailleurs, là, évidemment, il peut être en difficulté. Mais si ça n'est pas le cas, pour l'instant, le système français est un système où il y a, une fois de plus, pas de température indiquée, pas de contrainte. On dit juste aux employeurs, écoutez, compte tenu du seuil atteint, vous devez réfléchir à des mesures.
12: Mais lesquelles? Et on voit le résultat aujourd'hui. Hein.
3: Mais la réflexion est toujours en cours. Oui, s'ils le font pas, il va rien se passer.
1: Parce la réflexion est en cours. Mais est-ce que la situation, cette canicule exceptionnelle, parce que bon, il y a des canicules, il y en a de plus en plus souvent, mais celle-ci, elle atteint des niveaux exceptionnels, elle n'est pas en train de créer un électrochoc? Là, on voit que le débat évolue et dans les entreprises, parce que il y a tout un tas d'adaptations qu'on n'a pas faites, exactement comme on en parlait, et puis parce que les règles n'existaient pas encore et qu'il va falloir les créer. Olivier Bongrand.
5: En fait, je reviens sur l'intervention de l'inspection du travail. L'inspection du travail a un pouvoir de mise en demeure. C'est-à-dire que si l'inspection constate que l'employeur n'a notamment, par exemple, pas adapté son document unique d'évaluation des risques professionnels avec à l'intérieur les mesures de diagnostic et les mesures de prévention, alors, voilà, l'inspection peut adresser une mise en demeure. Il était prévu dans le décret que l'inspection puisse disposer à terme, mais ça supposait malgré tout un complément de réglementation, puisse disposer de la capacité de, par exemple, de effectivement d'arrêter un chantier en cas de forte chaleur. Ça n'a pas été finalisé, donc aujourd'hui c'est pas le cas. Mais comme justement ça vous a été aussi indiqué. Je pense qu'on peut pas imaginer, en tout cas les employeurs ne doivent pas se dire bon bah parce que c'est un peu flou, on fait rien, parce qu'en réalité, leur responsabilité, elle est quand même très très forte et si jamais en cas de malaise, de conséquences graves, on est sur du terrain de la faute inexcusable si l'employeur ne réagit pas, c'est-à-dire faute inexcusable avec indemnisation forte pour le salarié, pour éventuellement sa famille, parce que si on est aussi face à des drames possibles. Donc on peut pas juste, en tout cas les employeurs peuvent pas simplement se dire bon bah non c'est flou, bon bah on va mettre un peu d'eau, une fontaine à eau et puis voilà. Non, il y a vraiment une obligation, des obligations quand même sérieuses qui doivent être respectées.
1: Catherine Loubet, vous êtes la seule représentante des employeurs ici.
6: Pas tous les employeurs.
1: Non, mais juste. Mais voilà, c'est vrai que c'est un secteur très particulier. C'est pas exactement
6: le secteur des services à la personne. Non, mais c'est important parce qu'effectivement, je pense que, et je voudrais rebondir sur ce que vous disiez tout à l'heure. Il faut vraiment distinguer aussi les secteurs. La problématique n'est pas du tout la même dans le bâtiment où effectivement on travaille dehors que quand on est dans des locaux, qui peuvent être une crèche, une micro-crèche ou à domicile chez les habitants quand on fait de l'accompagnement à domicile. Mais il y a quand même un élément essentiel à prendre en considération, c'est que si en termes d'aménagement nous on s'arrête demain, enfin c'est dramatique, c'est-à-dire que il y a des personnes qui parfois ne voient que nous dans la journée pour les accompagner, pour les forcer à s'hydrater, etc. Donc l'adaptation, elle est difficile à appliquer dans notre secteur. Qu'est-ce que font les familles si nous demain on leur dit non, fermeture de la crèche parce qu'il fait trop chaud. En revanche, il est clair qu'on a une obligation d'adapter effectivement nos locaux pour être en capacité de recevoir.
1: Et ça, ce sont de gros investissements.
6: C'est oui
1: parce que on parle aujourd'hui de la climatisation, mais
6: sur lesquels, enfin, comme vous le disiez tout à l'heure, je crois qu'il y a une vraie prise de conscience.
1: Oui.
6: C'est et que cette prise de conscience, elle n'est pas propre à un secteur. Elle doit être une prise de conscience nationale, parce que effectivement, on va vivre ces événements, je pense, peut-être plus intense encore. Donc, je pense que là, il y a vraiment une priorité nationale à réfléchir, à prendre en considération, et comment on permet à notre société de toujours pouvoir continuer à rester en activité.
12: Et je crois que la mesure d'adaptation pour le secteur du soin et du lien, c'est l'allègement du temps et de la charge de travail. On est dans des secteurs avec une intensification très forte du travail et souvent beaucoup de manque de personnel et de manque de moyens. Alors encore plus en période de canicule, quand il y a une grosse fatigue pour les travailleurs et travailleuses et plus de besoins des personnes qu'on prend en charge, il y a besoin de renforts de professionnels. Et aujourd'hui, ces renforts n'existent pas. Demain, je serai dans une crèche dans le Val d'Oise. Elles m'ont demandé de venir parce que la température avoisine les 40 degrés avec des bébés. Des locaux non climatisés. Mmh. Donc évidemment, il y a l'adaptation des locaux, mais il y a aussi le besoin de renfort de professionnels.
6: Je vous entends tout à fait. Il y a un besoin de renfort de professionnels, c'est évident. Mais il faut bien prendre en considération que toutes les structures, et je parle notamment des micro-crèches, elles n'ont pas la capacité d'employer une multitude de personnes parce que l'équilibre économique ne le permet pas. Donc ça, il faut quand même aussi avoir conscience de cette réalité. Et puis, il y a une autre réalité qu'on doit prendre en considération, c'est que dans le secteur de l'autonomie, comme dans le secteur de la petite enfance, vous savez qu'on a une véritable difficulté à recruter. On a un problème d'attractivité.
12: C'est parce que les salaires sont catastrophiques et les conditions de travail sont de plus en plus dures.
6: Mais tout à fait. Et le salaire est catastrophique parce que l'équilibre économique des structures est beaucoup trop fragile. Et ça, on revient à ce qu'on disait tout à l'heure. Si à un moment donné, on ne prend pas en considération de front ce besoin de mettre en place une politique publique sur l'autonomie et sur la petite enfance forte, accompagnant tous les acteurs, eh bien, effectivement, on va avoir du mal à gérer la situation dans les quelques années à venir.
1: Et là, on s'éloigne un tout petit peu de la canicule, même si, évidemment, mais la canicule...
6: On est vraiment dans le problème.
1: Oui, mais fait ressortir justement toutes les difficultés
6: climatiques sont...
12: Parce que justement, les personnes en situation de dépendance sont en danger en période de canicule et ont besoin de plus de professionnels pour prendre soin d'elles.
1: Et on va continuer à parler de l'adaptation des entreprises juste après la pause.
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1: Comment améliorer simplement les conditions de travail dans les périodes de canicule, parce que c'est bon pour les salariés et même bon pour les entreprises. La chaleur nuit aussi à la production, à la croissance, on l'a entendu dire par le nouveau gouverneur de la Banque de France. On en débat avec nos invités, Sophie Binet, secrétaire générale de la CGT, Catherine Lopez, directrice générale de la Fédération du service aux particuliers, Jean-François Amadieu, sociologue et professeur à l'université Panthéon-Sorbonne, et Olivier Bongrand, avocat au barreau de Paris spécialisé dans le droit social.
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23: L'économie aussi souffre de la canicule. Si on en croit une étude de l'assureur allemand Allianz, le réchauffement de l'atmosphère pourrait nous faire perdre près de 200 milliards d'euros en croissance sur une période de 4 ans, 2026-2030. Ça voudrait dire qu'à cause du changement climatique, notre pays resterait collé, peu ou prou, en croissance zéro.
1: Et oui, c'était François Langlais dans son édito. Voilà, c'est ce que je disais. C'est aussi mauvais pour la productivité des entreprises, cette chaleur, d'où la nécessité de s'organiser. Alors, est-ce que la première chose à faire, c'est la clim? On en parle énormément en ce moment de la clim. Est-ce que c'est la première chose à faire pour adapter les lieux de travail? Qui va répondre?
12: Bah, ça dépend des endroits. Dans les endroits où il y a une prise en charge des personnes dépendantes et malades, notamment dans les hôpitaux, oui, il faut de la clim.
1: En principe, ils sont censés être climatisés, les hôpitaux, aujourd'hui, mais ça n'est pas le cas systématiquement.
12: Alors, je découvre le principe, parce que nous, on reçoit, la situation, elle est terrible dans tout le secteur du soin et du lien, mais notamment dans les hôpitaux. On reçoit des dizaines et des dizaines de témoignages, c'est terrible, je vais vous en lire quelques-uns. 35 degrés dans le service d'hospitalisation des nourrissons, pas de climatisation, pas de ventilation, moteur en panne, la climatisation en rade dans le service de soins intensifs de cardio. Dans les véhicules de SAMU et certaines ambulances de CHU, la température dépasse les 50 degrés. De nombreuses interventions chirurgicales et hospitalisations qui sont reportées. Donc ça veut dire aussi des gens qui sont en danger. Bon, j'en ai plein des témoignages comme ça. Et ce qui est très inquiétant, c'est qu'on a une ministre de la Santé qui nous dit « Tout va très bien, Madame la Marquise ».
1: Le Premier ministre, il semble avoir entendu ces messages, parce qu'il a confirmé aujourd'hui, dans un courrier, le doublement de l'enveloppe prévue pour la rénovation énergétique des hôpitaux entre 2026 et 2035, qui serait porté à 600 millions d'euros, un courrier adressé au maire. Est-ce que là, tout d'un coup, il y a une réaction aussi, peut-être à cause de ce genre de témoignage?
12: Miracle, il était temps. Mais en fait, le problème, c'est que la moitié des hôpitaux français sont surendettés aujourd'hui et sont asphyxiés par leurs dettes. Donc ces 600 millions, c'est une goutte d'eau dans un océan d'austérité. Le problème, c'est qu'à chaque crise, on dit la même chose. Et les leçons ne sont jamais tirées. Au lendemain du Covid, Emmanuel Macron nous a dit la main sur le cœur, plus jamais ça, je vais revaloriser les professionnels, on va mettre de l'argent sur les hôpitaux. Depuis, on a fermé des milliers et des milliers de lits. Donc moi, j'invite la ministre de la Santé, qui dit que tout va très bien, à venir dans un hôpital. Demain, je serai dans un hôpital dans le Val-d'Oise. Donc qu'elle vienne se rendre compte de la situation des professionnels aujourd'hui.
1: Jean-François Amadieu, vous avez le sentiment que le gouvernement ne se rend pas compte vraiment de la situation des hôpitaux aujourd'hui, et qu'il y a un problème de laisser aller, je parle des conditions de travail en temps de canicule, hein, puisqu'on sait un peu le sujet.
3: C'est assez logique quand vous êtes aux affaires. C'est les éléments de langage. Vous n'avez pas commencé à dire tout de suite la situation est apocalyptique, on en est tous responsables, on aurait dû faire quelque chose, et qu'est-ce que vous faites tout de suite? Donc c'est tout à fait normal, enfin je veux dire, cette démarche qu'il ne faut pas être dans le déni complet, mais de minimiser et puis de gagner du temps. Donc c'est pas tout à fait, chacun aura compris que c'est assez logique finalement. Après, je voudrais quand même dire que cette affaire-là de canicule, s'ajoute à un problème très français qu'on connaît très bien par comparaison internationale, c'est qu'en France, on ne sait pas bien résoudre les problèmes de conditions de travail. Mm-hmm. Les conditions de travail françaises, en général, sont très médiocres comparées, par exemple, à tous les pays européens. Donc, on n'est pas bon. Et il se trouve que là, sur la canicule, sur les fortes chaleurs, de la même manière, on n'est pas bon, ça n'a pas été fait à temps, c'est pas fait assez vite, on n'a pas les souplesses nécessaires, etc. Donc finalement, on se retrouve un peu dans la même. Vous voyez, c'est comme si ça rajoutait une couche supplémentaire à des problèmes de conditions de travail. Vous mentionniez tout à l'heure l'hôpital, différentes situations, où on sait, par comparaison, c'est absolument certain, c'est très bien documenté, que la France n'est pas bonne. Donc on peut le faire, notamment en associant les partenaires sociaux, mais pas seulement. Il faut être meilleur sur les conditions de travail. Et là, cet exemple montre encore qu'on peut être meilleur. Voilà.
1: Est-ce qu'il faut changer de braquet? Je voyais que votre collègue de la CFDT porte l'idée de la création d'une sixième branche de la sécurité sociale intitulée « Conditions de vie et transition écologique », de créer une sixième branche uniquement pour cette adaptation finalement.
12: Bah, ce qui est sûr, c'est qu'il faut massivement investir pour l'adaptation climatique et que ça peut pas être à chaque fois le contribuable qui paye et les entreprises qui encaissent les dividendes. À un moment, il faut des mesures de solidarité nationale parce que les investissements sont colossaux à réaliser et donc il faut des mesures de justice fiscale. Et
1: je précise que l'ancienne vice-présidente du MEDEF, Dominique Carlache, qui était ici il y a quelques jours, nous expliquait que les patrons avaient conscience des investissements qu'ils devaient faire pour s'adapter et elle citait un chiffre de 50 milliards.
12: Oui.
1: C'est ça qu'il
12: 50 milliards, c'est pas beaucoup, hein, c'est très sous-estimé. C'est plutôt
1: 50 milliards par an.
12: Voilà. Et la question, c'est sur combien d'années? Ouais. Et donc, il s'apprête à venir pleurnicher, comme d'habitude, auprès des pouvoirs publics pour que ça soit nous qui payons. Parce que, évidemment, l'argent de l'État, c'est notre argent, l'argent des contribuables.
1: Là, elle n'est pas là, mais en l'occurrence, non, elle disait que nous allons.
12: Sa phrase,
1: c'est pas ce qu'elle disait,
12: Je vois la suite. Et donc, il y a besoin de justice sociale et de justice fiscale. Moi, ce que je veux dire aux travailleurs et aux travailleuses, c'est qu'il ne faut surtout pas rester seul dans cette situation. Contactez la CGT, organisez-vous sur vos lieux de travail pour faire respecter vos droits. Non, mais je suis sérieuse, là, il y a des vies en jeu, et donc il faut s'organiser pour faire respecter ses droits.
6: Non mais Sophie Binet, je peux pas vous laisser dire qu'ils viennent pleurnicher. Enfin, c'est exactement ce qu'on disait tout à l'heure, c'est que à un moment donné, on peut pas tout faire peser sur les uns ou sur les autres.
12: Il y a une différence entre le secteur lucratif et non lucratif.
6: Bah, écoutez, en tous les cas, il y a une exigence de qualité et d'accompagnement qui est exactement le même. Je vois pas pourquoi vous introduisez cette distinction. Bah, en tous les cas, dans notre secteur.
12: On l'a vu sur Orpea, sur People and Baby, etc. La qualité, l'accompagnement n'était pas le même parce que c'était des structures lucratives.
6: Une différence, vous l'apportez, mais on représente juste 50% de l'accompagnement à domicile et dans la petite enfance. Donc, soit les gens sont complètement fous. Je ne crois pas.
12: Pas d'autres possibilités.
6: Si, ils ont d'autres possibilités. Sauf que de plus en plus, on fait plus confiance en l'entreprise parce que elle a des exigences de qualité. Elle répond à un certain nombre de critères. Donc,
12: distribuer de la valeur à ses actionnaires. Ça. Mais c'est
6: Les structures de l'autonomie, vous ne les connaissez pas trop parce que il n'y a pas beaucoup d'actionnaires. Ce sont plutôt des petites structures.
12: La question, c'est le privé lucratif. C'est ça le problème.
6: Je ne crois pas qu'on parle du problème du privé lucratif aujourd'hui. C'est pas la question.
1: Non, on est sur l'adaptation.
6: Quand vous parlez des entrepreneurs qui pleurent, moi je crois qu'on a plutôt intérêt de se dire aujourd'hui on a une exigence, on a des priorités à définir, effectivement. Ça, là, pour le coup, c'est clair qu'il y a des priorités à définir. Priorité climatique, priorité sur l'autonomie, parce que on ne sait pas comment on va assurer d'ici quelques années l'accompagnement, alors que la plupart des Français veulent rester à domicile. Oui, donc il y a des priorités.
12: Et il faut de la justice fiscale et sociale pour financer ces priorités.
6: Il y a plein de moyens pour obtenir effectivement et gérer ces priorités. Mais là, pour le coup, on a besoin de vision politique pour dégager ces priorités et de tenir compte aussi des réalités économiques que nous connaissons tous aujourd'hui.
1: Donc l'adaptation, c'est beaucoup d'argent, ce sont des financements énormes. Je disais qu'il y a une prise de conscience aujourd'hui, alors de tous, qu'il va falloir absolument tout changer. Tout à l'heure, vous parliez des horaires, d'adapter les horaires. Est-ce que il faut pouvoir réagir à chaque canicule? Tout d'un coup, on met tout le monde, on fait travailler tout le monde le matin, sachant que la société n'est pas organisée pour ça.
3: Non, c'est ça, on n'est pas organisé, mais bon, c'est parce qu'on a des routines de travail. Vous savez, je suis assez vieux pour avoir connu, enfin c'était pas si longtemps que ça, l'époque où il y avait zéro flexibilité dans le code du travail en matière d'horaire de travail. Et d'ailleurs, il y avait même pas d'horaire variable, il y avait absolument rien. Donc on a quand même trouvé des moyens dans un premier temps d'introduire ces souplesses et en effet, c'est ce qu'il faut faire et le faire davantage. De la même manière, on a tendance à l'oublier, mais il y a des gens, quand il fait très très chaud, on peut être mal chez soi, on peut être aussi bien en télétravail, éviter les transports en commun, etc. Donc ça aussi, on l'a découvert plus récemment, le télétravail. Donc ce que je veux dire, c'est qu'il y a des souplesses, on n'est pas allé au bout des souplesses possibles et de la manière d'adapter nos régimes de travail en fonction des grosses périodes où la température est telle qu'en effet, au-delà de 13h, on arrête de bosser dans le BTP. C'est pas infaisable. Mais il faut revenir sur ce que vous, encore vous disiez tout à l'heure. Les employeurs vont devoir dépenser de l'argent, tout ça va coûter cher, mais la hausse des températures coûte cher. Et en termes de croissance, quand même, on est sûr de ça, c'est que si on laisse des températures importantes sans résoudre le problème, on va perdre en PIB,
1: oui,
3: parce que les gens travaillent
1: moins bien. Et on le dit depuis des années.
3: Non, mais les gens travaillent beaucoup moins bien, ils sont moins productifs, ils font des erreurs, ils se blessent, c'est pas bon économiquement. Donc, il y a un calcul à faire, et il faudrait le faire plus précisément. Enfin, comme disent les Anglais, c'est evidence-based, il faut regarder dans les politiques publiques, et même pour les patrons, il faut regarder, est-ce que finalement ça peut être un investissement de résoudre ce problème de surchauffe au travail, parce que la surchauffe au travail, c'est pas bon. On perd de l'argent. Donc à un moment donné, il faut quand même se faire le calcul et se demander si ça ne peut pas être bénéfique. Voilà, de trouver des solutions, pas seulement les aménagements d'horaires, ça peut être la clim ou autre chose, mais résoudre ce problème, sinon effectivement ça va coûter très cher.
1: Merci beaucoup à vous d'être venu sur ce plateau pour débattre ce sujet. C'est que le début, je pense, avec la canicule qu'on vient de connaître et avec cette prise de conscience générale. Je pense qu'il va falloir effectivement beaucoup débattre de ces conditions, ces nouvelles conditions de travail et cette adaptation au climat. Merci encore d'être venu. Dans un instant, ce sera Eric Silvestro pour cette soirée foot. Salut Eric Silvestro. Mais demain, Thomas Soto recevra Cécile Guillou, présidente de Picard Surgelé. Marc-Olivier Fogiel accueillera, lui, Laurent Ruquier. Et puis, dans un instant, je vous donne la parole.
0: Ah oui, on s'adapte à tout. Vous savez, le foot, les orages, la chaleur, les terrains. Il faut s'adapter à tout aussi, c'est pareil.
1: Également. À tout de suite.
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1: Dans un instant, la Coupe du Monde avec Eric Silvestro, mais RTL, il est 20h. Et c'est l'essentiel de l'info d'Alban Le Prince.
14: Les hôpitaux parisiens sont saturés, affirme ce soir le préfet de police de Paris, qui annonce l'interdiction demain, à partir de midi, de la consommation d'alcool dans la capitale et la vente dès 18h, jour du match de la France contre la Norvège en Coupe du Monde. Une mesure de prévention après une semaine de canicule. La journée d'aujourd'hui a été aussi écrasante qu'hier, la plus chaude jamais enregistrée en France depuis 1947. 30 degrés en moyenne. La crainte désormais avec cette chaleur qui dure, c'est la surmortalité. Les médecins constatent déjà une hausse du nombre de décès. Les appels au SAMU sont eux en augmentation de 20 à 30% selon la ministre de la Santé, Stéphanie Rist. Elle s'attend à une situation compliquée dans les prochains jours.
15: Nous sommes dans une phase de crise. Je ne veux pas faire semblant de dire que tout va bien. Il y a une montée très importante du nombre de malades qui passent aux urgences. On commence depuis hier après-midi à avoir une augmentation importante de passages aux urgences. On avait déjà les jours précédents une augmentation d'appels au SAMU. Et donc on s'attend à ce que dans les jours qui viennent, il y ait encore une augmentation dans les hôpitaux notamment, mais aussi chez les médecins en ville. Donc en gros, c'est mobilisation générale parce qu'on sait que les jours qui arrivent peuvent être compliqués. Ce qui doit tous nous mobiliser, c'est de prévenir un excès de mortalité.
14: Des propos recueillis par Egat Landais pour RTL. Les heures à venir qui s'annoncent donc intenses pour les services de secours. Le gouvernement déclenche le niveau 3 du plan Orsan. Il permet notamment de faire appel à la réserve sanitaire et déprogrammer des opérations non urgentes. Les conditions de travail, elles, deviennent de plus en plus difficiles dans les établissements scolaires, notamment une intersyndicale de l'éducation nationale appelle les enseignants à la grève face aux conditions de travail qu'elle juge inacceptables à la veille du début du brevet. Dans l'actualité également, c'est une information RTL. Près de 2 ans après le meurtre de Philippine dans le bois de Boulogne, une reconstitution doit avoir lieu lundi en présence du principal suspect. Il reconnaît son geste mais n'a donné jusqu'ici aucune explication. Et puis à Marseille, les supporters de l'OM n'iront plus au Stade Vélodrome mais au CEPAC Vélodrome, son nouveau nom pendant au moins 7 ans, annonce du club et de la Caisse d'épargne tout à l'heure dans un communiqué. La météo avec encore, on le disait, 61 départements vigilants. Lance rouge, canicule, 25 autres en orange. Demain, grand soleil avec un petit risque d'orage ponctuel au nord, des averses orageuses sur les reliefs et des orages plus marqués en soirée de la Normandie au Pays de la Loire. Les températures 20 à 27 degrés le matin, 25 à 41 l'après-midi, avec une chute vertigineuse du mercure dans l'ouest. 25 degrés au Havre, c'est 14 de moins qu'aujourd'hui, ou encore moins 11 à Brest où il fera 26. Les courses, c'est en nocturne demain à Enghien-Soisy, départ 20h15. Dominique Cordier vous conseille de jouer le 3, le 12, l'As, le 5, le 4, le 7 et le 2. L'outsider de RTL, c'est l'As Marilou. Bonsoir Eric Silvestro.
0: Bonsoir Alban, je l'ai noté.
1: Marilou.
0: L'As.
1: Voilà.
0: On vous retrouve à 21h.
1: À tout à l'heure.
0: À tout à l'heure.
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0: Bonsoir. Bonsoir à tous, ravi de vous retrouver pour une nouvelle grande soirée. Jusqu'à minuit, RTL Coupe du Monde, le meilleur de la Coupe du Monde, pour apprendre plein de choses, pour vivre les émotions des matchs en direct, pour être au plus près des Bleus, évidemment, entre 20h et 21h. Nicolas Georgerot et Morad Djabari avec nous en ouverture d'émission, juste avant de se rendre à la conférence de presse d'avant-match France-Norvège, 20h15. Vous la vivrez également en direct sur RTL. Aurélien Tchouaméni est convoqué au micro avec évidemment Guy Stéphane, puisque Didier Deschamps, vous le savez, est rentré en France après le décès de sa maman. Il ne retrouvera les Bleus que samedi. Bonsoir Gilles Verdez.
2: Bonsoir.
0: Qui va nous accompagner jusqu'à 22h.
2: Plaisir.
0: À vos côtés, un petit nouveau dans la bande d'RTL Coupe du Monde avec Alexandre Chaillol de Foot Mercato. Salut Alexandre.
3: Bonsoir à tous et merci de m'accueillir.
0: On est ravis de t'avoir avec nous. Foot Mercato, partenaire aussi d'RTL Sport, notre petite sœur en digital où vous avez la Coupe du Monde 24h sur 24. Elle fait désormais partie des meubles de la maison, presque, j'ai envie de dire. C'est un pilier de RTL Coupe du Monde. Je ne sais bien.
2: Une bibliothèque.
0: Bonsoir, Sohan.
4: Mais bonsoir.
0: On est ravis de vous avoir avec
4: nous. Moi aussi. Voilà. J'ai hâte de la conférence de presse.
0: Pourquoi ?
4: Bah, je sais pas, j'ai envie.
0: D'accord, vous avez envie d'écouter Aurélien Tchouaméni et Guy Stéphane.
4: Tout à fois.
0: Guy Stéphane qui s'exprime rarement, puisque c'est Didier Deschamps, normalement, qui est aux manettes des Bleus. C'est lui qui sera le sélectionneur de l'équipe de France demain face à la Norvège. On va se poser beaucoup de questions sur ce match. Pas de coiffeur, pas de paire de ciseaux, pas de grand turnover. Il y a une première place à aller chercher. Pour cela, il faudra ou battre ou faire match nul contre la Norvège. On vous expliquera tout au long de la soirée pourquoi c'est si important pour l'équipe de France de terminer première. Il y aura les réseaux sociaux en folie autour des Bleus à 20h50 comme tous les jours. Alain Bogossian, notre consultant champion du monde, nous rejoindra à 21h pour l'œil de Bogo. On parlera aussi de Upamecano. Est-il en mode Umtiti 2018, rock infranchissable de la défense de l'équipe de France. On vivra également le quart d'heure d'entraînement à partir de 21h30 grâce à nos envoyés spéciaux. Et puis il y aura un coup de boule ce soir de Gilles Verdez. Il concerne l'organisation de la compétition. Les dés seraient-ils pipés ? Je ne vous en dis pas plus.
4: Oula.
0: Et ce sera explosif. À partir de 22h, deux rencontres ce soir. Équateur-Allemagne avec Philippe Audouin en commentaire et Curaçao-Côte d'Ivoire avec Léa Quignot. Ils se sont tirés la bourre hier avec les buts. Ce sera peut-être la même chose ce soir. Nous serons également avec Raphaël Vantard qui est allé au pays de la création du soccer aux États-Unis à Kearney dans le New Jersey. Il nous racontera tout ça et il y aura tous vos rendez-vous habituels avec Swan pour apprendre plein de choses. La data du mondial, le visage du jour, le mondial pour les nuls, sans oublier les jeux. 21h30,
4: les fameux.
0: 22h30, 23h30 pour gagner plein de jolis lots. 32-10, 3-2-1-0, 50 centimes l'appel. On vous rappelle ensuite

0: Bonsoir.
1: Bon, déjà, la première chose, malheureusement, on est obligé de scruter le ciel. On a envie de toutes les nouvelles du ciel grâce à vous.
0: Ah, le ciel va s'assombrir à partir de ce soir, d'ores et déjà, parce que les prévisions météo locales annoncent de possibles orages très isolés, de façon très locale, mais qui peuvent être assez puissants, surtout demain, entre 15h et 23h. C'est le dernier bulletin météo donné par les services fédéraux de météo, donc, et qui donne cette possibilité d'avoir des orages assez sévères entre 15h et 23h. Donc Philippe, forcément, les Bleus vont devoir se préparer.
2: Effectivement, les Bleus qui vont se préparer. Bonsoir à tous. Guy Stéphan et Aurélien Tchouaméni, on l'a dit, qui dans quelques instants vont effectuer la conférence de presse d'avant-match. Pour ne rien vous cacher, je viens de les croiser l'un et l'autre, puisque vous savez que les équipes d'M6 diffuseurs ont un accès en marge de la conférence de presse pour les interviewer, ce qui m'a permis de pouvoir les saluer et avoir un petit peu le ressenti global du groupe. Je pense que ce sera la même teneur, évidemment, dans la conférence de presse, mais ce qui m'a marqué en échangeant avec Guy Stéphan, c'est qu'il a des mots assez forts sur le côté, au-delà de l'émotion. J'ai l'impression de ne pas être à ma place, je ne devrais pas être là. Donc ça veut dire qu'il est pleinement conscient de la situation. Espérons que ça ne traduise pas non plus un stress trop important. À côté de cela, je vous rassure, ça reste Guy Stéphan, c'est-à-dire que c'est un personnage toujours haut en couleur, avec beaucoup d'humour, il aime bien titiller, et donc ça n'empêche pas d'avoir toujours un petit sourire taquin, d'être toujours, donc il m'a pas semblé perturbé outre mesure, mais il y a quand même une forme de solennité dans les propos. Et même chose du côté d'Aurélien Tchouaméni, je pense qu'il relaiera aussi ce discours. Il parle de vouloir rendre fier le sélectionneur, de vouloir jouer aussi pour lui. On sent que vraiment le groupe est totalement conscient, c'est une évidence, mais impacté positivement ou pas, on le verra sur le terrain, mais en tout cas c'est un événement qui a vraiment marqué le groupe profondément.
1: Gilles Verdez, on peut peut-être imaginer, on développera ça un peu plus tard dans la soirée, que les joueurs aussi prennent les choses en main, entre guillemets, si Guy Stéphan a envie peut-être d'être extrêmement pudique et de pas trop en faire parce qu'il se sent pas à sa place. Les joueurs, on imagine Kylian Mbappé en tant que capitaine va aussi peut-être prendre encore plus les choses en main.
3: À coup sûr, c'est la force du collectif qui peut pallier cette absence dramatique pour cause de drame. Pour Guy Stéphan, c'est tout à fait classique, ça s'appelle le syndrome de l'imposteur, mais je veux pas du tout dire qu'il est un imposteur, entendons-nous bien.
1: C'est parfois ce qu'on ressent.
3: Exactement. Lui se dit, mais pourquoi je suis là? En plus, je ne suis pas avec mon ami. C'est doublement perturbant pour lui. Je pense qu'en son fort intérieur, il sait que sa place, émotionnelle, pas professionnelle, elle serait aux côtés de Didier Deschamps. Donc pour lui, c'est très difficile. Et effectivement, les joueurs vont faire bloc pour tenter de surmonter ça.
4: Il y a une image qui fait le tour des réseaux sociaux, c'est donc il y a Guy Stéphan et il y a Mbappé et Olivier qui discutent avec lui. C'était après le match face à l'Irak, il n'y avait pas Didier Deschamps et c'est vrai qu'en fait ils discutaient tactique, on voyait bien qu'ils mettaient en place, il y avait une gestuelle où ils faisaient un compte-rendu. Donc je pense que quand même Mbappé, il a un rôle important à jouer dans le collectif, du fait que Deschamps ne soit pas là, à mon avis, il aura un rôle plus sérieux.
1: Oui, parce qu'Alexandre Chavez, cette vidéo qui évoque Swan, tout le monde l'a vu, hein, et c'est pas Guy Stéphan qui est en train de faire un tableau noir à Olivier Mbappé, c'est presque Mbappé qui fait un tableau noir à Guy Stéphan.
4: Qui acquiesce. Ouais.
5: Bah, je pense qu'en fait, Mbappé aujourd'hui, avec les années, le statut de capitaine, il peut,
1: Troisième Coupe du Monde, pour lui.
5: Troisième Coupe du Monde, il peut se permettre, avec un groupe qui se connaît, en plus, de remplacer on va dire, indirectement Didier Deschamps. Moi, c'est pas une crainte que j'ai pour ce match, le fait que Deschamps soit absent. Je pense que c'est un groupe vraiment qui se connaît, qui connaît la rigueur et la tactique de Deschamps, et ça posera pas un grand problème sur ce match.
1: Sur les orages quand même, Mourad Djabari. Alors nous on est prêts, hein, Mourad, hein. On a fait 20h, 3h du matin l'autre jour, 7h de direct. On a aussi bien tenu que l'équipe de France, donc on est prêts, nous. Mais bon, on aimerait bien quand même que ce soit un peu plus simple, si vous voyez ce que je veux dire. Même pour les joueurs surtout, pour pas qu'ils prennent froid, pour pas qu'ils perdent de temps, etc., etc.
6: Oui, parce que c'est un moment qui a été mal vécu par les joueurs. On l'a entendu juste après match. Ils ont trouvé le temps long et puis c'était dur physiquement et psychologiquement. Physiquement parce que cette interruption a été repoussée quatre fois. La reprise du match a été repoussée quatre fois. Donc ils ont commencé à s'échauffer, à s'activer de nouveau. Puis ça a été repoussé encore une fois. Donc ils se sont assis de nouveau. Et puis la tension nerveuse aussi du match. C'était un match qui était à enjeu. Il fallait se remettre dedans. Donc c'est un moment qu'ils ont mal vécu, j'imagine, et on va l'entendre aussi lors de cette conférence de presse avec Aurélien Tchouaméni. J'imagine qu'ils voudraient

0: éviter ce petit désagrément de nouveau.
1: Oui, alors j'ai une question à propos de vos prévisions météo. J'ai bien noté vos mots. Vous avez parlé de possibles orages.
2: La dernière fois, c'est le principe des orages. Oui, les orages, c'est toujours éventuel et puis ça peut frapper à 10 km près.
1: Donc, et non, lors du match précédent, c'était probables orages. Donc ma question était, est-on quand même dans un risque vraiment inférieur à celui du match précédent?
0: C'est difficile à dire parce qu'avec la météo et avec la FIFA, on joue un peu sur la sémantique depuis le début de ces orages. On laisse la porte ouverte à tous les possibles. En fait, rappelez-vous, avant le match face à l'Irak, plusieurs jours, le bulletin météo a évolué. Donc le match pouvait être interrompu. Ensuite, le danger s'est éloigné. Ensuite, c'était probable. Ensuite, on a fait toutes les hypothèses possibles. Et 5 heures avant le match, encore une fois, le danger, entre guillemets, d'un orage était presque écarté, et c'est ensuite que ça s'est un peu emballé. Donc pour l'instant, voilà ce qu'on nous annonce. Il y aura des orages dès ce soir et ça va se poursuivre peut-être demain lors des matchs, mais ça peut évoluer encore une fois. Donc c'est difficile en fait de pouvoir dire d'un point de vue ferme que demain il y aura des orages lors de ce match.
2: Pour répondre à ta question, Gilles, dans les pourcentages, on était à 60% avant le match contre l'Irak, on était à entre 25 et 30% tout à l'heure, mais tout ça change très vite d'une minute à l'autre, et c'est vrai que hier il y avait des risques d'orage sur le Brésil-Écosse. Le match a pu se jouer normalement, donc c'est vrai qu'on rappelle la règle, hein. S'il y a un éclair ou un coup de tonnerre à 13 km dans le périmètre de 13 km autour du stade,
3: 30 minutes.
2: Protocole engagé de 30 minutes de cessation, on arrête le match. Bon, l'autre jour, France-Irak, on a pu aller jusqu'à la mi-temps et on n'a pas repris le jeu tout de suite, 2h11 d'interruption. Mais sinon, c'est 30 minutes au moment où l'éclair ou le tonnerre se fait ressentir dans un périmètre de 13 km. 13 km à l'échelle du ciel, c'est rien.
1: Bien sûr.
2: Donc ça peut frapper juste à côté ou ça peut frapper en plein dedans. Donc c'est impossible de le prévoir à l'avance.
1: C'est des orages très localisés, potentiellement violents, mais qui sont par essence effectivement très difficiles à maîtriser, à évaluer, et qui induisent des précipitations massives avec potentiellement effectivement ces éclairs qui pourraient menacer l'intégrité des joueurs, des spectateurs.
2: Après, ça peut jouer sur l'équipe de France qui, si sur 2 de ces 3 matchs de poule vit ce scénario, Alexandre Chaillol, on l'a dit, hein, c'est agaçant pour les joueurs, c'est du temps de perdu, c'est du stress supplémentaire, c'est de la fatigue musculaire et nerveuse, ça ferait beaucoup, 2 des 3 matchs, et pourtant, on en parlera aussi tout à l'heure, les Bleus veulent rester dans le coin, Boston, Philadelphie, New York, pour éviter les kilomètres, et donc veulent être premiers du groupe pour ça.
4: Ah, forcément, c'est bien plus intéressant de rester dans le même périmètre que de changer, parce qu'ils commencent à avoir aussi leurs habitudes, et puis au final, si ça se reproduit, on ne sait pas, dans les phases finales de la compétition, si la France va très loin et on le souhaite, ils seront gérés, voilà. Peut-être que les adversaires seront surpris et eux seront gérés. Donc on va partir de ce principe-là.
2: Ils aiment leur cocon à Boston notamment, hein, leur hôtel, leur environnement. Morad, ils ont vraiment pris leur quartier, ils y sont bien.
0: Oui, ils s'y plaisent. L'hôtel, visiblement, qui est en plein centre-ville, leur plaît. Le centre d'entraînement aussi, ici, à l'université de Bentley. Finalement, on n'est pas embêté par les bouchons. C'était l'une des craintes aussi du staff et de Didier Deschamps. On est là en moins d'une demi-heure. Donc, évidemment, ils se sentent bien. Et la volonté, c'est de rester dans le coin pour éviter les kilomètres pour les prochains matchs. Parce qu'en plus, les deux tableaux, si on est premier ou deuxième, évidemment, c'est difficile pour l'instant de faire des projections sur les futurs adversaires, mais les deux tableaux vont être compliqués. Donc l'avantage, l'immense avantage d'être premier, c'est d'éviter les kilomètres et donc de pouvoir se reposer et se refaire la cerise entre deux matchs.
2: Bon, vous savez qu'Hertel est au plus près des Bleus. On ne sait pas si le match débutera à l'heure demain contre la Norvège, 21h heure française normalement, mais en tout cas la conférence de presse d'avant-match, elle, est à l'heure. C'est Aurélien Tchouaméni qui est en train de s'installer face à toute la presse, face aux reporters aussi d'Hertel, Philippe Sanfourche et Nicolas Georgerot. Il est beaucoup plus grand d'ailleurs que Raphaël Raymond et que l'interprète de la FIFA sur la table. C'est assez impressionnant. Aurélien Tchouaméni positionné au milieu, lui qui n'a pas joué contre l'Irak mais qui est un cadre des Bleus. On va écouter ses premiers mots en conférence de presse dans la veille de ce match face à la Norvège. Bonjour.
5: En quoi le deuil qui frappe Didier Deschamps a affecté, impacté la préparation de ce match? Merci.
6: Déjà pour commencer, au nom de toute l'équipe de France, de toute la famille France, on voulait souhaiter encore les condoléances au coach, à toute sa famille, son entourage. C'est un moment compliqué pour tout le monde, que ce soit le coach, mais aussi pour nous. Après, on a essayé de rendre les choses le plus normal possible, mais on sait que la situation n'est pas normale. Mais il nous a donné une mission et notre objectif principal va être de le rendre le plus fier possible.
2: Voilà, Aurélien Tchouaméni, d'abord un message évidemment de condoléances pour le coach Didier Deschamps. en conférence de presse à la veille de ce match contre la Norvège.
3: Déjà affronté Erling Haaland en club. À quel point il est compliqué à affronter, à défendre, à quel point c'est une menace demain pour l'équipe de France. Merci.
6: Il peut marquer à tout moment. Voilà, c'est un joueur de classe mondiale. On sait que il est très adroit devant le but. Donc les petits moments de flottement, les petits moments où on n'est pas concentré, on peut le payer cash. Donc voilà, on sait qu'on va faire face à une très belle équipe demain, mais on sera prêt pour ce combat-là.
2: Erling Haaland évacué en quelques mots par Orion Chomini. On se concentre pas trop sur les adversaires.
7: The last World Cup, the quarterfinals, which makes you a key player on the France team. How important is your partnership with players like Kylian Mbappé?
2: And how is it? Quelle est l'importance de joueurs dans l'équipe de France comme Kylian Mbappé?
6: For us, obviously, the World Cup is the most important tournament.
2: La Coupe du Monde, évidemment, tournoi le plus important pour un joueur de foot.
6: To get the opportunity to play another World Cup.
2: On n'a pas toujours l'opportunité de les jouer.
6: Also bad ones with what happened the last time that we played the World Cup, but yeah.
2: La dernière fois que j'ai joué une Coupe du Monde, c'est des mauvais souvenirs.
6: And to give everything to make sure that
2: on va se battre, on va essayer de donner le meilleur pour nous-mêmes pour faire le mieux possible.
6: And about Kylian, yeah, is. He's a great top player, one of
2: évidemment qu'il est un super joueur.
6: It's a blessing for us to
2: très important pour nous.
6: Play with him every single day.
2: Et c'est un plaisir de jouer toujours avec lui.
6: He shows on the pitch every game that he's one of the best. So,
2: voilà, moi je joue avec lui aussi en club et c'est un des meilleurs joueurs qui existe sur la planète.
8: Bonjour Aurélien.
2: Je fais les révisions du brevet du bac en même temps.
8: Également à propos de Kylian, est-ce que tu l'as déjà vu aussi fort, toi qui le côtoies évidemment au quotidien, et notamment comparé à 2022? Et dans un deuxième temps, si tu veux bien, un peu hors terrain, qu'est-ce qui te touche, te parle, te plaît dans la culture américaine?
6: Kylian, il a toujours été très très fort. Donc dans sa carrière, il a toujours eu des moments clés, surtout dans les grands moments, et c'est ça qui fait sa force. Et il est encore en train de le démontrer lors de cette Coupe du Monde. Donc comme je l'ai dit auparavant, c'est une aubaine pour nous de l'avoir dans notre équipe. Et pour la deuxième question, je pense que c'est une question de mentalité, d'avoir la possibilité d'être qui on est. De montrer son ambition, de venir comme on est, entre guillemets. Et je pense que c'est ça qui fait la force de la culture américaine, avec les bons et les mauvais côtés qui viennent avec.
2: Alors, si la dame qui passait l'aspirateur, ou le monsieur d'ailleurs, qui passe l'aspirateur
9: dans la salle
2: de presse, pouvait attendre un petit peu la fin des questions, ça nous arrangerait.
10: L'Irak, est-ce que toi, ça a été une surprise pour toi déjà? Comment tu l'as vécu? Et est-ce que tu considères que maintenant, avec le match de Manu Koné, tu peux potentiellement, sur les matchs suivants, pas nécessairement demain, mais sur les matchs 16e, 8e, si vous êtes amené à jouer à ce niveau-là, à perdre ta place?
6: Surprenant, on a beaucoup de discussions avec le coach, et aussi je m'étais pas entraîné la veille avec un pépin physique, donc non, il y a aucune surprise. Et concernant Manu, c'est un très bon ami à moi, voilà, c'est un très très grand joueur, et je suis sûr qu'il va le démontrer lors de cette compétition. Et quand on joue contre pour le groupe France, on sait pertinemment que à tous les postes il y a des joueurs de classe mondiale, donc personne entre guillemets ne peut se reposer sur ses lauriers. Mais de toute façon, c'est la mentalité d'aucun des joueurs dans notre équipe, donc à partir du moment où tout le monde est performant, c'est bien pour le groupe.
2: Voilà, le groupe doit être uni, mais quand même, on sait qu'Orian Tchouaméni a un sacré orgueil, elle fait partie des sûrs de lui en équipe de France.
11: Más allá de Kylian, son consideradas una de las selecciones.
1: On vous entend mal.
2: Ah là, c'est plus dur. Attends, si, parce que là, Kylian Mbappé considérant la sélection, mais vous m'avez pas laissé écouter la fin de la question.
1: Pardon.
11: Cuánta tranquilidad genera saber que tenés todos esos compañeros, Doué, Chen.
2: Voilà, quelle tranquillité il inspire quand on est à côté de lui sur le terrain. C'est quelque chose comme ça, je pense.
6: Seguro que es más fácil para nosotros ganar partido cuando tenemos jugadores como ellos.
2: Partie plus simple quand on a des joueurs comme ça.
6: Campo es saber recuperar balones
2: et dar. Notre rôle, c'est de récupérer le ballon et de l'alimenter
6: pour qu'après
2: il aille marquer des buts.
6: Tenemos un buen equilibrio en el equipo,
2: con, voilà, con las avoir le bon équilibre dans l'équipe.
6: Y, seguro que vamos a hacer las cosas bien en ese torneo.
9: Et je suis sûr qu'on fera les choses bien pendant cette Coupe du Monde.
2: Oh là là là là! Espagnol aussi.
12: Impressionné.
2: Hein. Alors par contre, s'il y a de l'allemand, je vous préviens, je pile pas moi.
6: Pas faire le monde.
12: Noruega, hay muchísima expectativa porque todas las figuras mundiales han respondido muy bien, han logrado anotar goles. Entonces hay alta expectativa de este partido en lo personal. ¿Cómo te lo tomas? Y también ¿cuál es la expectativa que tienen de cómo se va a desarrollar el juego en el verde? Si habrá muchos goles o muchas emociones o si será
2: oh là, ça va trop vite pour moi.
12: Comedido
13: al début de l'émotion.
2: Oui, comment
12: cerrar primero el grupo. Gracias.
2: Ah, ça va un peu vite pour moi. On va essayer de comprendre la réponse.
6: No sé cómo va a pasar el partido de mañana.
2: On sait pas comment va se passer le match.
6: Seguro que vamos a dar todo para ganar ese partido.
2: On va tout donner pour gagner.
6: Pero bueno, como he dicho antes, lo más importante para nosotros es ganar el partido. Da igual si acabamos primero.
2: Le plus important c'est gagner la partie pour terminer premier du groupe.
6: Con la camiseta de Francia queremos ganar.
2: Porque el maillot des bleus, on a toujours envie de gagner avec le maillot de national.
6: Cualquier equipo queremos ganar.
2: Voilà, peu importe l'équipe qui est en face, nous on est là pour gagner.
14: Bonjour Aurélien, Fabrice Hawkins, RMC Sport. Est-ce que tu
2: ouf, du français.
14: Manu Koné, est-ce que tu peux nous parler justement de son évolution, quel regard tu portes sur lui, toi qui es arrivé avant lui, en équipe de France, je sais que tu le connais aussi. Qu'est-ce qu'il apporte finalement à cette équipe de France? Quelle relation vous avez sur le terrain?
6: Il apporte beaucoup de choses. Je crois qu'une fois le coach avait dit qu'il était un peu sous-coté. Et comme je l'ai dit, c'est quelqu'un que j'apprécie beaucoup sur et en dehors du terrain. Et à chaque fois qu'il a l'opportunité de jouer, il démontre ses qualités, que ce soit offensive ou défensive. Et en plus de ça, en dehors du terrain, c'est une top personne. Donc c'est un plaisir pour nous de l'avoir dans le groupe France. Et on est sûr qu'il va continuer à démontrer tout l'étendue de ses qualités pendant cette compétition et bien plus encore.
2: Là, il faut être fort quand même, parce que quand c'est un joueur qui te concurrence directement, être élogieux et collectif dans ces cas-là, c'est pas facile.
15: Pour la deuxième fois de sa carrière, en tout cas.
2: C'était quand la première fois?
15: En 2022, lors de la Ligue des Nations.
2: Ok.
15: Donc voilà. Est-ce que ça change quelque chose pour vous, les joueurs? Et que peux-tu nous dire sur le rôle et la relation que vous, les joueurs, vous avez au quotidien avec Guy Stéphane? Merci beaucoup.
6: Quand le coach est parti, il nous a donné une mission, que ce soit au staff technique, mais aussi aux joueurs. Voilà, on est sûr que Guy va s'inscrire dans la lignée de ce que le coach nous demande de faire, et évidemment qu'ils communiquent tout le temps. Et comme je l'ai dit, pour nous, on va continuer à garder les principes de jeu qui sont les nôtres. La relation qu'on a avec Guy est top. Voilà, c'est quelqu'un qui est très ouvert, quelqu'un qui aussi aime beaucoup chambrer, et donc on a une belle relation avec lui. Donc on est sûr que demain on va mettre tous les ingrédients pour gagner ce match.
2: Guy Stéphane donc sur le banc, en effet, pour la deuxième fois sur les 180 matchs de Didier Deschamps à la tête des Bleus, il n'en aura manqué que deux, le sélectionneur français, malheureusement à chaque fois pour le décès d'un de ses parents.
16: Est-ce que voilà, c'est vraiment une priorité absolue pour vous? Merci.
6: Déjà moins de voyages, ça c'est une réalité. Parce qu'on sait qu'en finissant deuxième du groupe, il y aura beaucoup plus de périples à faire. Mais au-delà de ça, en tant que qu'équipe de France, on se doit de gagner tous les matchs. Et ça veut dire qu'on se doit de finir premier de ce groupe-là. Après, comme je l'ai dit, qu'on joue la Norvège, l'Irak ou le Sénégal. Honnêtement, demain, notre objectif principal est de gagner le match. Et on sait que si on fait les choses bien et qu'on gagne le match, on sera dans une bonne position pour la suite.
2: Allez, encore une petite question. Bonjour, ou deux d'Aurélien Tchouaméni.
17: La chaîne L'Équipe. Par rapport à votre utilisation sur ce qui se passe en équipe de France avec le 4-2-3-1 et votre rôle précisément, déjà, est-ce que vous pouvez nous dire ce que le staff vous demande dans votre jeu? Est-ce qu'il y a une forme de frein sur l'équilibre global? Est-ce que c'est vous le garant de cet équilibre? Et comment vous vous sentez-vous dans ce système? Merci.
6: Les principes de jeu, je peux pas tout donner parce qu'on a un match demain. Après, évidemment que quand on joue dans un 4-3-3 avec une pointe basse ou dans un 4-2-3-1, ça demande un travail différent, surtout pour les deux milieux de terrain récupérateurs. Évidemment qu'il y a des systèmes où c'est un peu plus facile de se projeter. Mais là, étant donné qu'on joue avec quatre joueurs offensifs, il y a un équilibre à garder un peu plus. Et par exemple, sur le match du Sénégal, on peut voir que sur certaines actions... j'avais l'automatisme de monter, mais après très vite je me suis dit que non, c'était peut-être pas le meilleur choix de jeu, donc reculer un petit peu plus, ouais, pour maintenir l'équilibre et pour freiner les possibles contre-attaques de l'adversaire.
2: On sent que pour Adrien Rabiot et Aurélien Tchouaméni, on en parlera aussi, hein, j'imagine, dans la soirée.
13: Et les prévisions...
2: C'est plus compliqué. Ah, Nicolas Georges de Roderté.
13: Forcément excellente, et il y a un risque qui n'est pas à exclure, malheureusement, même si c'est très imprévisible, évidemment, avec les orages. Est-ce que après tout ce qui s'est passé contre l'Irak, aujourd'hui, vous allez l'intégrer peut-être encore davantage et se préparer à toutes les éventualités avec cette épée Damoclès qui arrive quasiment chaque match? Merci.
6: Ouais, c'était inédit. Après, en ayant joué la Coupe du Monde des clubs l'année dernière, on savait que c'était une possibilité, même si on n'a pas fait face à ce cas de figure avec le Real. Mais je pense qu'avec ce qui s'est passé la dernière fois, on est plutôt prêt pour n'importe quelle situation. Donc, on verra bien.
2: Voilà, Aurélien Tchouaméni en conférence de presse d'avant-match qui a l'air relativement serein, comme cette équipe de France qui se sent forte et qui a pas envie de faire de calcul avant le match contre la Norvège. On marque une courte pause, on revient sur les conférences de presse d'avant-match, on sera impatient d'entendre aussi Guy Stéphan, lui qui n'aime pas trop ça, s'exprimer devant les micros à la place du sélectionneur Didier Deschamps, mais là il y est bien contraint puisque c'est lui qui sera sur le banc demain. À tout de suite.
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2: Et c'est jusqu'à minuit avec toute l'équipe d'RTL Coupe du Monde. Soane qui est là avec nous, qui réajuste
0: bonsoir.
2: Son casque. Bonsoir.
0: J'adore. Au millimètre près.
2: Ouais, je sais bien.
0: Il faut,
2: hein, parce que tout doit être parfait, doit être parfaitement entendre tout ce qui se dit. Gilles Verdez, lui, le casque, il est posé sur les oreilles.
1: Absolument, voilà, c'est déjà ça.
2: On enchaîne. Au mieux sur les oreilles que sur les yeux.
1: Ah oui, hein, c'est vrai.
2: On fait de la radio, nous, que la voix, c'est important. Alexandre Chaillol est également avec nous de Foot Mercato. Ce soir, Aurélien Tchouaméni était en conférence de presse. Vous l'avez entendu, on va débriefer tout ça, évidemment, dans quelques minutes. Peut-être qu'avant la séquence des pronos, normalement à 20h30, on fait les pronos du soir, mais j'aurais pas qu'on rate l'arrivée de Guy Stéphan, parce que c'est lui qui va s'installer désormais sur le fauteuil de la conférence de presse. Il est d'ailleurs en train de s'approcher du micro. Priorité au direct, évidemment, vous le savez, RTL au plus près des Bleus, tous les jours entre 20h30 et 21h, l'employé de la FIFA qui est en train d'introduire Guy Stéphan. Et voilà, les questions vont débuter pour le sélectionneur d'un match de l'équipe de France.
3: Bonjour.
4: Florent Germain, RMC Sport, je voulais savoir comment vous alliez gérer cette situation, comment était l'atmosphère dans le groupe après cette triste nouvelle concernant la maman de Didier. Et voilà, quelle relation vous allez avoir jusqu'au jour du match? Est-ce que pendant le match, vous allez vous parler avec Didier? Comment vous gérez cette connexion, ces infos entre le sélectionneur et vous, l'adjoint?
3: Bah d'abord, bonjour à tous et à toutes. J'ai une pensée très forte, évidemment, pour Didier et sa famille, moi et l'ensemble du staff et les joueurs. Il est très affecté par ce qui lui arrive. On le serait à moins. Voilà. Maintenant, j'ai beaucoup d'échanges avec lui. J'en ai eu encore il y a quelques minutes. Ça sera le cas jusqu'au match, même si demain c'est une journée encore particulière puisque c'est le jour des obsèques demain. Donc voilà, je vais m'efforcer de rendre une situation qui est difficile. Je vais m'efforcer de la rendre la plus normale possible.
2: Pour les joueurs notamment, hein, puisque le match, lui, n'a strictement rien à voir avec les événements tragiques qui touchent Didier Deschamps.
5: Quelle a été ton urgence mardi quand tu as appris la nouvelle? C'était une urgence psychologique ou c'était pour être auprès des gars, ou une urgence de faire comme si de rien n'était?
3: Quand j'ai appris le décès ou quand... Oui, bah, Didier m'a appelé tôt le matin. Donc, je suis allé le voir dans sa chambre et voilà, il m'a annoncé la mauvaise nouvelle. Et puis, très rapidement, il m'a demandé de conduire le groupe jusqu'à ce qu'il revienne, c'est-à-dire jusqu'à samedi ou dans la nuit de vendredi à samedi. Et donc, je vais m'efforcer avec l'ensemble du staff de me montrer digne de la confiance qu'il m'accorde.
2: Le fidèle Guy Stéphan aux côtés de Didier Deschamps.
7: Comment vous avez, j'imagine, établi les objectifs avec Didier sur ce match? Didier a souvent dit qu'il voulait finir premier de ce groupe pour s'éviter des longs déplacements ensuite. Quelles seront les conséquences sur le choix de l'équipe de départ demain? Est-ce que, comme lors des deux précédentes Coupes du Monde, le troisième match donnera lieu à un mouvement massif de changement, ou là, ce sera un peu plus équilibré?
3: D'abord, la première chose, c'est qu'on est qualifié. Ça n'arrive pas très souvent après deux matchs d'avoir 6 points. Je suppose qu'on nous aurait dit ça il y a 2 mois, qu'au bout de 2 matchs, on aurait 6 points et que le Sénégal, par exemple, en aurait 0. On aurait eu du mal à le croire, ou enfin, en ce qui nous concerne, on aurait signé. Donc qualifié. Après, Didier, évidemment, veut finir premier, comme l'ensemble du groupe. Pourquoi? Parce que au niveau de la logistique, c'est complètement différent. Le temps de trajet pour aller dans les différentes villes est beaucoup plus important si on finit deuxième. Voilà, une question d'horaire aussi, de température sûrement. Les villes où on pourrait jouer ne sont pas situées géographiquement au même endroit. Mais c'est surtout la logistique qui serait différente selon si on est premier ou deuxième. Et la première place, c'est la meilleure.
2: Et comment ne pas répondre à la deuxième partie de la question?
4: Pour qui?
2: Sur le turnover ou pas pour le troisième match.
8: Comment est-ce que vous allez fonctionner concrètement au niveau de la communication avec Didier Deschamps lors de la rencontre, sur les changements notamment ou pas? Et est-ce que tout le monde va s'entraîner aujourd'hui? Est-ce que tout le monde est sur le pont et opérationnel niveau joueur? Merci beaucoup.
2: Question de Bertrand Latour.
3: Au niveau des échanges, ils sont permanents. J'en ai eu hier, j'en ai aujourd'hui, j'en ai encore ce soir, demain, jusqu'au match. Après, non. Demain, c'est un jour particulier, malheureusement pour lui, puisque c'est le jour des obsèques. Bon, évidemment, avec le décalage horaire. En ce qui concerne les joueurs qui vont participer à l'entraînement, il y a deux joueurs qui ne participeront pas à l'entraînement. Quand je dis participeront pas, c'est qu'ils feront pas la séance normale. C'est William Saliba qui va être ménagé et Marcus Thuram qui a une petite douleur au mollet qui sera aussi ménagé pour aujourd'hui. Ça veut pas dire que demain ils seront pas dans l'effectif.
2: Voilà, William Saliba, le dos, on le sait. Hein, lui, on est quasiment certain qu'il ne jouera pas ce match demain contre la Norvège, malgré l'importance de l'enjeu.
4: En quoi ça vous a aidé, entre guillemets, à appréhender ce que vous avez vécu ces derniers jours? Et puis Aurélien, tout à l'heure, nous disait que votre nature, qui aimait beaucoup chambrer, que vous avez une excellente relation avec les joueurs, aidait aussi. Est-ce qu'il a fallu un petit peu se forcer cette semaine ou est-ce que c'est venu naturellement parce que l'urgence fait qu'on n'a pas le choix, finalement? Merci.
3: D'abord, J'ai la sensation que je suis pas à ma place, là, devant vous. Ma place, elle est sur le terrain d'entraînement, en train de mettre le matériel et d'attendre que les joueurs arrivent. Il se trouve qu'on est dans une situation cruelle pour Didier et sa famille. Et donc, il faut assurer le troisième match. Et un match important. Pas décisif, mais important, parce qu'il peut, ça peut découler beaucoup de points derrière. Donc voilà, j'ai pas pensé du tout à ce qui s'est passé il y a 4 ans ou même plusieurs années auparavant. Donc voilà, je m'efforce avec le staff, l'ensemble du staff, je m'efforce avec les joueurs que évidemment je connais bien, que évidemment il m'arrive de plaisanter avec eux, j'échange aussi beaucoup avec eux, et de mettre demain la meilleure équipe possible, compte tenu des joueurs qui ont joué deux matchs complets, d'autres qui n'ont pas joué, etc. Et aussi de faire vivre le groupe.
2: Équilibre. On se posera de toute façon entre 21h et 22h. Ce sera l'une de nos questions principales.
0: Vous êtes dans
2: le nombre de changements. Philippe Sanfourche d'RTL.
0: Réduit, dans lequel chacun a ses habitudes, son fonctionnement. Ouais. Dans quelle mesure est-ce que, avec Didier, vous avez aussi confié peut-être d'autres responsabilités à Franck Raviot, à Cyril Moine pour tout ce qui va vous animer jusqu'au match, tout ce qui est causerie, échauffement. Ouais. Est-ce qu'ils ont d'autres responsabilités également, comme ça peut être le cas pour vous?
3: Alors c'est vrai qu'on est un staff réduit, mais un staff réduit qui fonctionne comme ça depuis 14 ans, et ça se passe pas trop mal. Même s'il y a eu des changements de préparateur physique, mais le nombre est toujours le même depuis 14 ans. Donc là, c'est possible. Malheureusement, le destin en a voulu ainsi et. C'est possible de fonctionner là à trois, mais c'est sûr qu'on ne peut pas fonctionner ça comme ça indéfiniment. C'est possible sur trois jours, voilà. Et donc Franck évidemment sera à côté de moi, Cyril de la même façon. En ce qui concerne l'échauffement, j'assurerai l'échauffement. Donc je serai avec les joueurs jusqu'à l'échauffement. Je serai avec les joueurs dans les vestiaires et. Franck et Cyril, évidemment, seront à mes côtés. Cyril assurera l'échauffement des joueurs comme il le fait d'habitude en deuxième mi-temps sur le bord de la touche, si on lui laisse un peu de place. Et donc, voilà, on se préparera le plus sérieusement possible contre une équipe qui a de la valeur, une équipe qui a fait carton plein dans ces matchs de qualification, 24 points sur 24, qui vient de gagner deux matchs avec des joueurs de valeur. Est-ce qu'il y aura des joueurs différents sur le terrain? Je ne sais pas. En tout cas, on va bien se préparer par rapport à ce qu'ils ont fait surtout sur les deux premiers matchs. Et s'il y a d'autres joueurs, on s'adaptera.
2: Ouais, on échange le moins de choses possible dans
1: Kylian
2: le.
1: Kylian a du feu dans les jambes depuis de la Coupe du Monde, au-delà de ses buts. Depuis combien de temps tu l'as pas vu à ce niveau? Et est-ce que les data confirment cet état de fait, les infos que vous avez de votre côté?
3: Ah oui, Kylian, il marque. Il n'a jamais cessé de marquer, d'ailleurs, je trouve, dans sa carrière. Évidemment qu'à un certain moment, il peut y avoir des critiques qui sont, à mon sens, pas toujours fondées. C'est un joueur, c'est d'abord un capitaine, c'est un leader, pour moi, c'est un joueur hors norme. C'est un joueur avec des qualités de vitesse extraordinaires et d'efficacité. Donc, il a toujours marqué beaucoup de buts. Il en marque encore avec nous. Il est à 60, donc il a battu le record. Il est à 100 sélections, il a 27 ans, enfin c'est des chiffres exceptionnels. Et tant mieux qu'il soit à ce niveau-là, avec en plus cette envie et ce désir même qu'il a d'aller, je vais dire, très loin dans la compétition.
2: Et bien sûr, aller la gagner, cette Coupe du Monde, c'est l'objectif de Kylian Mbappé. On marque une courte pause, les pronos sur les matchs du soir comme premier, et puis le grand débrief avec toute l'équipe d'RTL Coupe du Monde de ces deux interventions au micro à la veille du match contre la Norvège d'Aurélien Tchouaméni et de Guy Stéphan. On retrouvera aussi Philippe Sanfourche et Nicolas Georgerot à leur sortie de la salle de conférence.
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2: Avec toute l'équipe des sports, Sohan est là, Gilles Verdez, Alexandre Chaillol de Foot Mercato. Avec nous, on va retrouver Philippe Sanfourche, Nicolas Georgerot et Mourad Djabari, nos envoyés spéciaux. Juste après la fin de la conférence de presse de Guy Stéphan, à la veille du match contre la Norvège, lui qui remplacera Didier Deschamps, endeuillé par le décès de sa maman, et qui rejoindra les Bleus samedi sur le banc, donc demain avec l'équipe de France. Dans quelques minutes, la suite du débrief de ces conférences de presse. Je vous rappelle que Équateur-Allemagne et Curaçao-Côte d'Ivoire, ce sera à partir de 22h. On va parier dans quelques secondes sur ces rencontres. Et puis Alain Bogossian, notre consultant champion du monde, va venir débriefer et refaire les Bleus avec nous dès 21h. Les paris.
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2: On jongle d'une journée à l'autre. Un coup, les matchs débutent à 21h. Un coup, les matchs débutent à 22h. Ce soir, ce sera donc 22h pour Équateur-Allemagne et Curaçao-Côte d'Ivoire. Voici les cotes du soir. Je vous les donne sèches. Équateur-Allemagne, 1,56 pour la victoire de l'Allemagne, 4,80 pour le match nul et 4,70 pour la victoire de l'Équateur. Pour Curaçao-Côte d'Ivoire, c'est 1,16 la victoire de la Côte d'Ivoire, 8 le match nul et 13,50 la victoire de Curaçao. On salue Philippe Audouin qui est avec nous. Salut Philippe.
18: Salut Eric, bonsoir tout le monde.
2: Bonsoir. Bonsoir. Son commentaire d'Équateur-Allemagne tout à l'heure et il va nous livrer son pronom.
18: Il faut aller chercher une cote. Hein. Donc l'Allemagne est grandissime favorite de ce match. Mais du coup, j'ai choisi de miser plutôt sur une surprise, sur un match nul, pour rendre la cote un peu plus attractive. Alors je vous explique pourquoi. Parce que l'Allemagne va procéder à un gros turnover. L'Allemagne est assurée de la première place. Donc finalement, le statut de favori est à modérer par rapport à cet aspect-là. Et puis de ce côté, l'Équateur...

0: n'a qu'un point. Et seule une victoire peut qualifier l'Équateur. Donc on peut s'attendre à un match ouvert. Et j'ai tendance à penser qu'au final, ça va se neutraliser. Mais pas avec un 0-0. Les deux équipes vont marquer. Match nul. Et ça nous donne une cote de 5.
1: Cote de 5, oui, l'Équateur condamné presque à la victoire. C'est l'une des déceptions pour l'instant de ce mondial, l'équipe de Pacho. Il faut aller gagner pour espérer terminer soit deuxième en cas de faux pas de la Côte d'Ivoire, soit à minima peut-être parmi les meilleurs troisièmes. On rappelle que 8 des meilleurs troisièmes sur les 12 poules existantes participeront au 16e de finale. C'est noté, Philippe. Du côté de Léa, ce sera Curaçao ou Côte d'Ivoire. Alors justement, est-ce qu'il va y avoir une surprise ou pas? Les Ivoiriens ne sont pas encore assurés aussi de se qualifier. Léa,
2: oui,
1: elle
2: bonsoir,
1: est là. Bonsoir à tous.
3: Bonsoir,
1: ton pari sur Curaçao Côte d'Ivoire.
2: Eh bien, moi, je pars sur une victoire pour la Côte d'Ivoire et ce qui fait monter la cote, justement, j'ai choisi un score exact, un 4-1 pour la Côte d'Ivoire. Voilà, je suis un petit peu optimiste, mais voilà, même si j'aime le Curaçao, je vois bien la Côte d'Ivoire être prolifique ce soir.
1: Est-ce que tu as ta cote globale du coup que
2: Eh bien, oui, ça fait 12,50.
1: Pour Léa Quignot, 5 pour Philippe Audouin.
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1: Et vous en avez d'ores et déjà pris l'habitude. Vous pouvez également jouer sur le compte Insta de RTL tous les jours avec le petit onglet Coupe du Monde pour les pronos avec nos animateurs préférés. C'est Thomas Soto qui s'est joué du match Équateur. Allemagne, on l'écoute.
6: Équateur-Allemagne, les premiers matchs pour l'Allemagne, c'est jamais simple dans les compétitions. La grosse cote, c'est 0-0.
1: 0-0, la cote de Thomas Soto. Donc match nul pour lui, comme pour Philippe Audouin sur Équateur-Allemagne. Qu'en pensent les auditeurs et auditrices de RTL sur le Insta d'RTL?
3: Ils sont pas du tout d'accord, puisqu'ils pensent pour une victoire de l'Allemagne à 79%, victoire de l'Équateur 8% seulement, et un match nul à 13%.
1: D'accord. Peut-être n'ont-ils pas intégré que l'Allemagne était déjà assurée d'être première et allait faire énormément tourner dans cette partie, alors que l'Équateur jouera son avenir dans la compétition.
7: C'est pas le genre des Allemands comme ça de bâcher un match ou
1: non,
7: c'est
1: pas du tout. Sûrement pas de Nagelsmann en tout cas.
7: Non, je crois pas.
1: Le sélectionneur Curaçao Côte d'Ivoire, c'est Flavie Flamand qui s'est prêté au jeu des pronostics.
8: Mon pronostic pour Curaçao Côte d'Ivoire, c'est 4-1 pour Curaçao.
1: Ça serait une sacrée surprise. Elle le prononce bien mieux que moi avec l'accent, Flavie Flamand, il faut reconnaître.
3: Eh bien, écoutez,
1: parce que là, on va pas être du tout d'accord avec elle.
3: Non, ils sont pas du tout d'accord, puisque la victoire de Curaçao, comme elle dit, est assurée à seulement 18% pour les auditeurs d'RTL, un match nul à 10%, et 72% sont certains que c'est la Côte d'Ivoire qui gagnera cette rencontre.
1: 18%, c'est pas mal quand même. Hein. Elle a séduit cette équipe du Curaçao quand même.
7: Ouais. C'est le côté affectif. C'est pas très rationnel, mais c'est sympa. Ouais.
1: Il s'est passé quelque chose. Oui, on a envie de s'amuser, de prendre des risques. On joue pas sa maison sur ce genre de petits pronostics sur l'Insta d'RTL. C'est aussi ce qui est sympa. Allez, après, dans la nuit, il y aura également 4 autres rencontres. Je vous propose les pronos sur 2 rencontres. Japon-Suède, qui sera programmée à 1h du matin. C'est Louis Baudin. On aura besoin de lui pour faire fuir les orages demain pour le match de l'équipe de France. Louis Baudin, notre présentateur météo vedette maison pour son pronostic.
9: Japon-Suède, je pense que le Japon va créer la surprise. Donc Japon 1-0.
1: Ouais, le Japon à l'aise dans ce début de Coupe du Monde. Et puis Tunisie, Pays-Bas avec Jeannot Rességuier qui sera au commentaire sur M6. Si ce soir après l'émission vous voulez écouter, regarder Tunisie, Pays-Bas sur M6, Jeannot sera au commentaire et il a pronostiqué sur ce match.
10: Alors le pronostic pour Tunisie-Pays-Bas, en plus c'est un match que je vais commenter sur M6 avec Jean-Marc Ferreri. Les Pays-Bas, ils jouent masqués en ce moment. J'ai vu les matchs de préparation de la Tunisie, ils n'ont pas été simples. Dommage pour Sabri Lamouchi, mais je vais donner une victoire des Pays-Bas sur le score de 2-0.
1: Voilà pour les pronos du jour. Encore une fois, là aussi, du coup, qu'est-ce que ça donne, Swan?
3: Alors, je commence par le Japon. Victoire du Japon à 54%. Pour la Suède, c'est 34% de victoire, selon vous, sur l'Instagram d'RTL. Et un match nul à 12%. Donc, c'est plutôt partagé au niveau victoire. Et pour ce qui est de la Tunisie, là, à l'unanimité, victoire des Pays-Bas, 84%. Match nul, 5%. Et victoire de la Tunisie, 11% seulement.
1: Ouais, c'est très compliqué pour la Tunisie. Deux grosses claques reçues dans cette Coupe du Monde. Et les Pays-Bas arrivent, c'est peut-être l'équipe la plus grosse du groupe. Donc ça va être dur pour Hervé Renard et ses hommes. Merci beaucoup. Amusez-vous tout au long de cette Coupe du Monde sur le Insta d'RTL. Onglet Coupe du Monde, allez pronostiquer le résultat de tous les matchs.
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1: Au plus près des Bleus, on retrouve Philippe Sanfourche et Nicolas Georgerot qui sortent à peine de la salle de conférence de presse. Vous avez écouté l'essentiel des propos d'Aurélien Tchouaméni et Guy Stéphan en direct sur RTL. Moi, je retiens surtout, Philippe Sanfourche, que Guy Stéphan a dit non, je ne communiquerai pas avec Didier Deschamps pendant le match. Beaucoup avant, mais pas pendant.
0: Alors, c'est pas Philippe Sanfourche qui est pas encore là.
1: Je croyais qu'ils étaient déjà arrivés, moi. Et disons, ils sont longs pour sortir de la salle de conférence, hein.
0: Alors, il y a énormément de monde. Aujourd'hui, on est à J-1 du match et on a changé d'endroit. La conférence de presse se fait ici à l'université de Bentley, alors qu'elle devait normalement se faire à Foxborough, au stade où aura lieu le match. Et il y a énormément de monde aujourd'hui. Il y a vous avez eu de la chance, Eric, parce qu'il y avait des journalistes japonais et aussi norvégiens et ils n'ont pas eu le droit à avoir pas eu de questions.
1: Ah oui, pour la traduction.
3: Non.
1: Ça aurait été plus compliqué. Hein.
0: Ça aurait été plus compliqué. Mais je vois Philippe Sanfourche et Nicolas Georgerot au pas de course qui arrivent dans quelques instants. Ils vont enfiler les casques et faire le débrief avec nous de cette conférence de presse de Guy Stéphan.
1: Je vais déjà me tourner du coup vers Gilles Verdez et Alexandre Chalel qui ont écouté les propos de Guy Stéphan. Et moi, il y a plein de choses, hein, on va débriefer plein de choses. Mais non, je ne communiquerai pas à Didier Deschamps pendant le match.
7: Oui, absolument, je communiquerai avant. Il y a aussi le temps des obsèques. Il y aura les obsèques demain, donc c'est une journée très compliquée. J'ai trouvé beaucoup de solennité. Un Guy Stéphan très affecté, ému, qui tente de cacher ça. Mais c'est vraiment pas facile. Il a indiqué ce qu'il avait répété avant à Philippe Sanfourche, c'est-à-dire qu'il se sent pas à sa place. Et c'est pas facile. J'ai trouvé qu'Aurélien Tchouaméni avait, mais c'est entre guillemets moins difficile pour lui parce qu'il est moins proche, avait davantage digéré ça et il a répété plusieurs fois nous sommes en mission, et je pense que Didier Deschamps leur a donné cette mission
1: de gagner
7: sans lui, de gagner peut-être pas pour lui, mais en tout cas de gagner.
1: Guy Stéphan qui dit aussi Alexandre Chaillol, je vais faire l'échauffement, je vais aller passer les plots, sans doute aussi pour s'évacuer peut-être une partie de son stress, il va faire le rôle qu'il occupe habituellement, ça va lui faire du bien, il a ses habitudes, et après il fera le rôle de sélectionneur.
11: Ouais, c'est ça, mais le seul petit bémol que je trouve, c'est qu'il semble un peu stressé quand même, Guy Stéphan, et j'espère que les joueurs lui montreront, d'ailleurs les leaders, qu'il n'y a pas de souci, qu'ils savent se gérer, parce que c'est vrai qu'il va tout faire, il doit tout gérer, et en quelques jours, avoir une telle responsabilité, je pense que c'est quand même très compliqué.
1: Et ben on va demander à Philippe Sanfourche et Nicolas Georgerot. Philippe l'a croisé avant la conférence de presse, comment ils ont ressenti son intervention. Moi j'ai trouvé qu'il s'exprimait plutôt bien, on sentait en effet du stress, mais il était posé, il était calme, il essayait pas de trop en faire. Comment vous l'avez ressenti ? Très stressé ou pas, messieurs ?
12: Moi, c'est la dernière phrase que tu as employée, les mots, c'est-à-dire il a essayé de ne pas trop en faire. Et je trouve que c'est ça, peut-être plus que du stress, mais c'est de cette façon-là que je l'ai ressenti, en posant des mots, hein, sur la situation, mais évidemment en ne s'attribuant pas des choses qu'il ne fait pas habituellement. Donc il y avait tout ça qui était réuni dans ces 15 minutes de prise de parole.
13: Il a quand même livré pas mal de choses, moi je trouve. Hein,
12: Des détails,
13: alors que ce soit sur la situation personnelle du sélectionneur, déjà le fait de préciser que durant toute la journée de demain, ce sera la journée des obsèques et que du coup il va concentrer l'essentiel de ses échanges avec lui aujourd'hui et beaucoup moins demain. Ça, il n'était pas obligé de nous le livrer. Et puis pour être un peu plus terrain, quand la question lui est posée de savoir qui a plus d'armes entre Maxence Lacroix et Ibrahima Konaté, machin, bon, mais il a été très clair en disant, bah de toute façon vous avez bien vu sur les derniers matchs comment ça se passait. Donc en gros, il nous donne.
1: À ce moment-là, Philippe, pour être tout à fait honnête, on n'a pas entendu cette réponse-là sur Maxence Lacroix et
13: Konaté. Ce sera Lacroix, il nous l'a quasiment confirmé en conf. Donc en fait, il parle, voilà, Guy Stéphan, pour tous les suiveurs de l'équipe de France qui le connaissent depuis des années, c'est toujours une relation fluide, privilégiée. C'est quelqu'un qui donne, qui échange. Donc il l'a fait aussi en conférence de presse. Après, il faut dissocier, on va dire, la posture logique devant les micros et les caméras pour être à la hauteur de la situation, à la fois sur les responsabilités qui lui sont conférées et aussi sur ce côté émotionnel. Mais voilà, c'est quand même un homme c'est sa 10e compétition internationale. Il a 69 ans, il est depuis 17 ans aux côtés de Didier Deschamps. Il y aura forcément une émotion, il y aura quelque chose. On l'a dit pour les joueurs, on a dit que faire un premier match de Coupe du Monde, même si t'as gagné deux Ligues des Champions ou que tu t'appelles Mike Maignan, et que il y a toujours une émotion, il y a quelque chose de spécifique. Guy Stéphan, il aura cette émotion aussi, et on verra s'il y a un souci, un changement qui lui est commandé par une blessure ou quelque chose qui le sorte un petit peu, on va dire, du plan établi, qui est très clair, très précis, ça aussi il l'a dit avec Didier Deschamps, on verra à ce moment-là s'il a cette capacité émotionnelle à pouvoir avancer. Mais là, il n'y a pas de signaux, au-delà du fait qu'il montre une émotion qui est réelle, qui est palpable, parce qu'il y a quelque chose de plus fort que le professionnel entre Didier Deschamps et Guy Stéphan, bien entendu. Il n'y a pas de signaux qui pourrait être inquiétant sur sa capacité à prendre la dimension du poste.
3: Et justement, ce qui est intéressant, c'est que donc vous parlez d'émotion, et c'est vrai qu'on avait l'impression que c'était Aurélien Tchouaméni, le grand frère, et Guy Stéphan qui avait un peu perdu son double trouble, comme on dit, et du coup qui se sentait un peu seul, enfin je l'imaginais seul, un peu triste, mais en même temps on sent qu'il a un rôle et que son meilleur ami, son coéquipier, son patron, entre guillemets, lui a donné des instructions à remplir, mais on a plus l'impression que c'est justement le collectif qui va un petit peu protéger Guy Stéphan et qui va lui dire on va y arriver, allez t'inquiète pas, on va te montrer comment on fait des chances, ça va aller, on va fonctionner ensemble, et on voit vraiment ce groupe soudé, en tout cas c'est l'émotion qu'on a ressentie.
13: Je pense pas que ce soit vraiment ça du côté de Guy Stéphan. C'est quelqu'un qui a vraiment le sens de la, c'est-à-dire qu'il a beau être très proche et ami forcément au bout de 17 ans de travail en commun de Didier Deschamps, il y a un sens de la hiérarchie. C'est-à-dire qu'il s'efface devant. C'est en cela que quand il dit je suis pas à ma place, c'est pas j'ai pas les compétences. C'est le sélectionneur, et qui est l'un des plus grands sélectionneurs de l'histoire du foot et de la Coupe du Monde, c'est Didier Deschamps. Donc je sais qui je suis, et loin de moi l'idée de penser que je peux prendre sa place. Mais maintenant, en revanche, le suppléer, le seconder et le faire le plus fidèlement possible, ça il y a aucun doute à avoir du côté de
3: okay. Didier
1: Deschamps. Philippe Sanfourche, Nicolas Jean-Jérôme, Morad Djabari au plus près des Bleus, c'est la promesse d'RTL pendant cette Coupe du Monde. Tous les jours entre 20h et 21h, on vous laisse récupérer évidemment et monter les petits éléments de cette conférence de presse d'Aurélien Tchouaméni et de Guy Stéphan. Et messieurs, on vous retrouve dans une demi-heure, tout pile, pour le quart d'heure d'entraînement ouvert à la presse avant ce match contre la Norvège demain. Nous, on marque une pause, les infos d'Alban Le Prince et Alain Bogossian également va nous rejoindre, l'œil de Bogon. On continue de parler des Bleus juste après ça.
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1: 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RTL Coupe du Monde continue jusqu'à minuit après les infos d'Alban Le Prince.
24: Face à la canicule et aux hôpitaux saturés, consommation d'alcool interdite à Paris à partir de midi demain. Annonce du préfet de police qui indique que les interventions de pompiers ont doublé aujourd'hui en cause la durée de l'épisode de canicule. Déjà une semaine, demain ça continue avec 61 départements en vigilance rouge, 25 autres en orange. C'est une journée encore écrasante qui nous attend, sauf sur la façade atlantique où les températures commencent en enfin à devenir plus respirable. Autre conséquence de cette canicule, Enedis déclenche sa force d'intervention rapide alors que les coupures de courant se multiplient. 50 000 foyers privés d'électricité ce soir, principalement dans le département des Yvelines. Les conditions de travail, elles, deviennent de plus en plus difficiles dans les établissements scolaires. Une intersyndicale de l'éducation nationale appelle les enseignants à la grève face aux conditions de travail qu'elle juge inacceptables à la veille du brevet. Cette chaleur, c'est un stress supplémentaire aussi pour les collégiens encore plongés dans leur révision à Saint-Leu-la-Forêt dans le Val d'Oise.
2: Comme j'ai pas de ventilateur chez moi, c'est un peu compliqué. Je suis un peu stressée, j'ai peur de... Je sais pas comment je vais faire pour face à la chaleur, comment je vais réagir.
5: C'est compliqué pour se concentrer et j'ai très peur d'avoir très très chaud au brevet.
6: J'ai peur de pas pouvoir réfléchir assez pour le français.
2: Bah moi je vais prendre un éventail sur moi, je vais prendre un brumisateur. J'hésiterai pas à me vaporiser, après je vais prendre une bouteille d'eau fraîche.
24: Des propos recueillis par Hugo Paillard pour RTL. Dans l'actualité aussi, les pompiers qui mettent fin ce soir aux recherches pour tenter de retrouver le plongeur porté disparu dans l'effondrement d'un pont de falaise hier soir à Biarritz. Ils passent le relais aux services municipaux qui déploieront dès demain un drone subaquatique équipé d'un sonar. Et puis au Venezuela, la course contre la montre dans les décombres de dizaines d'immeubles effondrés après un double séisme d'une puissance jamais vue depuis plus d'un siècle. Le bilan encore très provisoire fait état ce soir de 188 morts. La météo avec encore, on le disait, 61 départements en vigilance rouge, 25 en orange. Demain, grand soleil avec un petit risque d'orage ponctuel au nord, des averses orageuses sur les reliefs et des orages plus marqués en soirée de la Normandie au Pays de la Loire. Les températures 20 à 27 degrés le matin, 25 à 41 l'après-midi. Les courses s'étant en nocturne à Anguin-Soisy, départ 20h15. Dominique Cordier vous conseille de jouer le 3, le 12, l'As, le 5, le 4, le 7 et le 2. La outsider de RTL, c'est l'As Marilou.
1: Merci beaucoup, Alban Le Prince. On vous retrouve tout à l'heure à 22h.
24: À tout à l'heure.
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1: Avec toute l'équipe, Sohan est là à mes côtés.
24: Bonsoir.
1: Gilles Verdez également avec nous jusqu'à 22h.
25: Bonsoir.
1: Tout comme Alexandre Chaillol de Foot Mercato pour sa première dans RTL Coupe du Monde. Bonsoir. On est ravis de l'accueillir. Alain Bogossian, notre consultant champion du monde, nous rejoint dans quelques secondes. Il a préparé son œil de Bogo.
25: Oula.
1: Et on va refaire les Bleus jusqu'à 22h, se poser toutes les questions qui comptent avant ce match décisif dans le groupe I pour la première place face à la Norvège demain. Rendez-vous à 21h pour le coup d'envoi, dès 20h pour RTL Coupe du Monde. Si et seulement si les orages ne sont pas de la partie et que le match peut bien débuter à 21h, à 21h30, donc dans une demi-heure maintenant, l'entraînement des Bleus, le premier quart d'heure ouvert à la presse et le jeu, le premier jeu de la soirée, 32-10, 3-2-1-0 pour jouer avec nous, 50 centimes l'appel. Noah vous entend au standard. 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Ceux qui nous regardent sur l'appli RTL ou sur RTL.fr dans l'onglet vidéo, vous pouvez le voir, je le montre, il est juste devant moi, le ballon, il est absolument magnifique, très coloré avec ses trois couleurs représentant le Mexique, le Canada et les États-Unis. Il y aura les réseaux sociaux des Bleus qu'on a légèrement décalés en raison de la conférence de presse de Guy Stéphan, la Gazette également avant, à 22h, les coups d'envoi d'Équateur-Allemagne et Curaçao-Côte d'Ivoire.
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1: Bonsoir Alain Bogossian.
26: Bonsoir, bonsoir à tous.
1: Bon, j'espère.
26: Comment allez-vous?
1: Ben bien et toi?
26: Bah en pleine forme, en pleine forme. Il fait très chaud, mais en pleine forme.
1: J'espère que tu fais bien des siestes parce que tu as entendu, hein. Risque d'orage à nouveau demain.
26: Ouais, vous allez vous arrêter
1: pour
26: avec
1: France,
26: ces risques
1: Norvège,
26: d'orage.
1: Et on va peut-être faire un nouveau marathon. Hein.
26: Ouais, j'ai un peu plus de finir à 3h du matin. Hein. Attention.
1: Bon, là, le match est à 21h. Peut-être que ça sera un peu plus tôt.
26: J'espère que ça finira plus tôt, alors.
1: Bon, l'œil de Bogo aujourd'hui, c'est quoi?
26: Mais je vais parler de l'attaque. L'attaque, pourquoi? Parce qu'il n'y a pas beaucoup de changements sur l'attaque. On va essayer, à mon avis, cette équipe va être un petit peu chamboulée. On va essayer de refaire rentrer, par exemple, Tchouaméni, d'après ce que j'ai lu. Hein.
1: Lacroix, titulaire derrière.
26: Lacroix, titulaire.
1: Pour le ménager.
26: Théo Hernandez qui reviendrait. Malo Gusto, peut-être qu'il ferait son entrée sur le côté droit. Voilà, donc j'ai l'impression que devant, on bouge pas beaucoup. Alors, on referait jouer Doué, justement, pour rétablir un petit peu la première composition contre le Sénégal. Donc voilà, il va falloir un peu suivre les trois qui ont démarré, les trois qui c'est Mbappé, Olise et Dembélé. On essaie peut-être de les associer pour trouver des automatismes, pour continuer à chercher un petit peu cette communion qu'ils ont tous les trois pour pouvoir mettre en difficulté les équipes adverses.
1: Alain, j'allais dire Didier Deschamps le sait, mais là c'est Guy Stéphan qui sera sur le banc, mais il le sait aussi. Ce quatuor offensif et notamment ces trois stars, Olise, Dembélé, Mbappé, c'est l'atout numéro un des Bleus. Il faut donc le polir, le diamant, pour que arriver en phase finale, il ait tous les automatismes nécessaires. C'est pour ça, tu penses que ça tournera pas?
26: Ouais, exactement. Je pense qu'ils ont d'abord, hein, ils ont besoin de jouer ensemble. Ça, on le sait, même s'ils se connaissent par cœur, ils pratiquent le même football, on va dire. Et puis Kylian, on sait très bien que c'est difficile à le faire sortir puisqu'il est en quête de
1: record, de buts,
26: ouais, de record, de stats, de tout ce que vous voulez. Vous donc lui, c'est le capitaine. Ouais, non.
1: Même mais moi, s'il je peux dit, le dire. Hein, l'objectif c'est la Coupe du Monde, hein, c'est pas moi.
26: Non, mais il a raison. Non, mais il a raison. La première objectif de l'équipe de France, c'est la Coupe du Monde. Mais

0: est-ce que vous pensez pas que Olise est en train de prendre une dimension, alors on savait qu'il était très fort, mais qui montre ce niveau-là en Coupe du Monde dès ses débuts, est-ce que vous êtes quand même un peu surpris?
1: Alors, je suis pas surpris parce que c'est vrai que si on regarde son évolution et quand il est arrivé au Bayern de Munich, c'était pas si facile que ça. Mm-hmm. Il a fait une année fantastique. En bleu, il avait encore pas été exceptionnel, mais il est en train de le devenir parce qu'il prend confiance en lui. Je pense que son année avec le Bayern lui a apporté beaucoup de confiance. Et là, il arrive en bleu, il a envie d'exploser, de tout exploser, de montrer que c'est un joueur exceptionnel, que c'est un joueur indispensable dans un 11 de départ. Il l'a démontré sur les deux premiers matchs. Je pense que c'est vraiment un joueur qui est hors pair, qui est doté d'une qualité de passe, de vision, etc., qui permet à des grands joueurs comme Mbappé, comme Dembélé, comme Doué, de pouvoir faire des appels dans des petits espaces, parce que ce joueur-là est capable de vous trouver dans une cabine téléphonique avec une passe laser.
2: Il y en a plus.
1: Il y en a plus, je sais. Mais je sais, mais gentil. Ouais.
3: Merci,
1: non, je
3: Eric.
1: Reviens pas en arrière. Et donc non, c'est un joueur exceptionnel, une qualité de passe indéniable, et il l'a déjà démontré, mais je pense que ça va aller en empirant dans le bon sens du terme.
2: Alain, tu sais que Swan n'a pas connu les joies de la cabine téléphonique.
3: Non, du tout.
1: Ah, mais non, elle a même pas connu 98.
3: J'avais 2 ans.
2: Les pièces,
0: voilà, tu vois,
2: une petite copine avec les pièces de 2 francs.
1: C'est ça.
2: Cachées dans la cabine.
0: Non, non, j'ai plus de sous, Bastolarg, alors.
2: Fabuleux.
3: Vous avez connu la télé en noir et blanc, vous, Eric?
2: Alors, la télé en noir et blanc, non, mais la cabine téléphonique avec les pièces, malheureusement, je l'ai connue. Alexandre Chaillol, on va parler du turnover qui va intervenir, mais qui va être assez faible, finalement, et c'est assez rare pour les troisièmes matchs. Mais j'ai l'impression que c'est un peu une tendance dans cette Coupe du Monde. On a vu le Brésil hier, qui était déjà qualifié, qui a joué quasiment avec une équipe type. Enfin, en tout cas, Vinicius, la star, a joué et a marqué, d'ailleurs, pour le troisième match de cette Coupe du Monde. L'Allemagne, on me disait tout à l'heure, va peut-être faire tourner alors qu'elle est assurée d'être première. C'est pas le cas, Alexandre, tu
4: me confirmes? Non, c'est pas le cas. Parce que, mais je pense que c'est en fait la France et le Brésil ont quand même l'enjeu numéro un, et on Gilles en parlait, je crois, de finir premier
2: et de s'éviter
4: d'abord tout d'abord de s'éviter et de finir premier. Donc le turnover serait beaucoup trop osé en faisant tourner, surtout face à la Norvège, qui est quand même une équipe, on l'a vu, assez redoutable offensivement. Néanmoins, c'est quand même le match qu'on peut utiliser pour faire 2-3 ajustements avant d'envoyer l'équipe type définitive pour les phases finales, qui ne bougera plus, je pense.
2: On est perturbé, nous, Alain. Le troisième match, c'était la revue d'effectifs, c'était, allez, pour ceux qui étaient un peu chambreurs, les coiffeurs, tout ça. On va pas avoir tout ça.
1: Mais non, on va pas avoir. Pourquoi? Parce que le dernier match est capital pour être premier ou deuxième. Il faut pas perdre déjà. Le match nul nous convient parce qu'on reste premier. Mm-hmm. Mais en cas de défaite, bien sûr qu'on passe deuxième du groupe, et deuxième du groupe, ça chamboule un petit peu la continuité. Donc oui, c'est sûr que ce match est important. Mais il y a quelques changements. Mais à mon avis, l'équipe elle reste redoutable. J'aime bien aussi le fait que au milieu, hein, je sais pas encore dit qu'il le fasse, mais qui sorte Rabiot pour se reposer et qui fasse rentrer Tchouaméni. Donc il mettrait Tchouaméni, Koné peut-être au milieu.
2: C'est la tendance.
1: Et je pense que c'est la tendance, et ça ferait un peu de repos pour Rabiot pour pouvoir arriver frais dans un 16e, 8e et quart de finale. Je pense que c'est très très bien coaché. Bon, ça c'est pas moi qui vais le dire, mais tout le monde le dit, mais Didier, il avait réfléchi peut-être bien à l'avance à cette formule-là pour que les trois joueurs soient frais pour les 16e de finale, et puis derrière on sait qu'il y a Kanté, on sait qu'il y a Zaïre Emery qui peut venir dans le milieu, mais le turnover au milieu est si important.
0: Alain, bon, le vous connaissez tous les postes, mais le milieu, c'est quand même votre truc de base. Moi, je suis très content, pour des raisons techniques, que Tchouaméni revienne. Je trouve que c'est le leader du milieu. Alors, il est peut-être pas dans sa meilleure saison. Manu Koné peut le remplacer.
2: Ça n'a pas été le pire au Real cette saison. Il s'en est même plutôt bien tiré, lui, à titre individuel.
0: Mais il y a eu l'altercation avec Valverde. Bon, voilà. Mais Alain, est-ce que vous êtes d'accord avec moi? Moi, je trouve que quand Tchouaméni est là, il dégage une espèce de sérénité qui, moi, me met en joie.
1: Alors, moi, je pense que vous avez raison, que Tchouaméni est un joueur important. S'il est au Real de Madrid, c'est pas pour rien. Mmh. Il a fait toute la saison où il a été très très bon, etc., avec Valverde au milieu. Moi, j'ai été impressionné par le rendement de Koné, hein, je l'ai dit dans les antennes auparavant, par rapport à son match face à l'Irak. Il a été impressionnant, et je trouve qu'il accélère le jeu par rapport à Tchouaméni. Tchouaméni, c'est un joueur qui a de la qualité, qui a évolué aussi quelquefois, en ligne défensive. Donc c'est un premier relanceur, c'est un très bon relanceur. Je lui, moi, ce que je peux, entre guillemets, juste un petit peu le, où je suis

0: très très bien avec lui, c'est que de temps en temps, il perd un peu de temps à la relance. C'est-à-dire que il touche un peu trop le ballon avant de donner un bon ballon. Alors que en l'espace de, enfin, Koné ou Bio, on se temps d'avance, on ces secondes d'avance qui permettent de vite basculer vers la phase offensive. Lui, il temporise un peu plus. Et ça. D'accord. Ça, aujourd'hui, ouais, pour moi, c'est mon visuel. Ah,
1: mais c'est ce que je voulais savoir,
0: façon,
1: bien sûr.
0: Ouais, c'est ma façon de voir. C'est un très bon joueur. Il analyse très bien le jeu, mais en fait, avec de retard. Et ça, aujourd'hui, sur le football d'aujourd'hui, je pense que je dis pas que c'est un inconvénient, mais c'est dommage parce que la passe rapide vers l'avant, en première intention, elle casse des lignes et elle met en difficulté l'équipe adverse. Lui, il a tendance à plus jouer un petit peu, de temps en temps, sur les côtés, un peu derrière, etc. J'aimerais qu'il prenne un poil plus de risque un petit peu dans ses passes offensives pour casser les lignes et il le fait mais trop irrégulièrement.
2: Mais vous l'avez entendu aussi tout à l'heure en conférence de presse quand il a dit je me suis projeté un moment vers l'avant et je me suis dit voilà, c'est pas du tout dans les consignes, il faut que je sois plus prudent. Et sans doute on peut imaginer aussi que plus le niveau va s'élever dans cette compétition avec les grandes nations, plus tu auras besoin de cette sécurité défensive qu'apporte Tchouaméni. Koné, tu sais que de temps en temps il est porté vers l'avant, mais en cas de perte de balle tu peux te retrouver très exposé aussi, et contre les grandes équipes ça ne pardonnera pas. Donc j'imagine que Tchouaméni, son statut sera pas forcément remis en cause. Sohan.
3: Et c'est vrai que Tchouaméni, moi ce que j'aime bien, je sais pas ce que vous en pensez Alain, mais il a ce côté un peu leader naturel, parce que dans un effectif il y a les vrais leaders, les capitaines, etc. Et lui fait partie de ces leaders naturels qui va avoir une voix, qui va porter, qui va en fait, on le voit, hein, il a été choisi en conférence.
2: Il
3: de
2: aime
3: presse.
2: Ça. Il aime.
3: C'est pas pour rien exactement. Bah même il a des activités annexes dans les médias, etc. Donc est-ce que c'est pas important dans un événement comme une Coupe du Monde de privilégier le côté leader naturel sur le terrain plutôt qu'un Koné qui a peut-être moins d'expérience et moins d'aura dans l'effectif, bien que c'est un excellent joueur, attention.
0: Oui, non, mais Koné, on le sait, malheureusement, il a peu de cap en équipe de France, même s'il commence à en avoir, mais peu de titularisation. C'est sa première Coupe du Monde, à Koné. Voilà, Tchouaméni, il a l'expérience, il commence à avoir de l'expérience. Et quand on a une expérience, on est plus mature et on est plus écouté. Et c'est vrai que le fait d'avoir d'être au milieu et de pouvoir diriger un petit peu, de à voix haute, de pouvoir replacer quelques joueurs, que ce soit les attaquants pour les replacements défensifs et tout, je pense qu'il a plus cette poigne envers ses joueurs, et les joueurs l'écoutent davantage parce qu'il a aussi cette expérience qui fait que depuis des années et maintenant il est dans le cœur du jeu, et c'est vrai que il est indéniablement un titulaire pour Didier. Voilà, moi c'est juste ce que je dis, c'est juste un paramètre dans sa façon de jouer qui pourrait améliorer pour être encore plus performant. Sinon il a des qualités indéniables, ça
2: et
0: c'est
2: moi,
0: sûr.
2: Moi je me dis attention quand même d'ici la suite de la compétition qu'on se retrouve pas à un moment avec les trois.
0: Oui.
2: Avec peut-être Doué ou Barcola sacrifié si aucun des deux ne s'impose vraiment, que les trois autres se débrouillent tout seuls, et quand tu vas jouer contre les plus grosses nations, avoir peut-être et Tchouaméni et Rabiot et Koné pour avoir une équipe. Pour l'instant, on n'est pas là, on reste avec nos quatre offensifs. Je regarde les changements prévus, hein, c'est pas encore officiel, mais en 2018, il y avait eu 6 changements entre le deuxième et le troisième match. En 2022, il y en avait eu 9 pour la défaite contre la Tunisie. Là, on nous parle de 5 changements potentiels, Alexandre Chaillol, mais sur ces 5, si je regarde bien, Théo Hernandez reviendrait, Tchouaméni reviendrait et Doué reviendrait. Donc en fait, par rapport à l'équipe qui a débuté la Coupe du Monde contre le Sénégal, il n'y aurait que 2 changements, à savoir Lacroix et Gusto, et 9 titulaires du premier match. Donc c'est quasiment pas de turnover en fait.
4: Parce qu'en fait, là, il y a une situation un peu différente, justement. Vous parlez de 2022, Tunisie. Bah, t'as affronté l'équipe, entre guillemets, la plus faible, enfin à la fin, une fois que t'avais fait là... L'Irak, c'était le second match, et en fait, si l'Irak avait été le troisième match, je pense qu'il y aurait eu un gros turnover, mais là, on a privilégié, on va dire, le turnover contre l'Irak plutôt que la Norvège, parce qu'on s'est dit que même avec un turnover contre l'Irak, tout en respectant la nation, ça allait le faire, et ben, ça l'a fait.
2: Trois joueurs hein, changés contre l'Irak, c'est pas non plus énorme, oui, mais c'est un peu plus que d'habitude pour le deuxième match. Mmh. Voilà, on gère. De toute façon, Guy Stéphane l'a dit, hein, il faut gérer les données physiologique, oui, mais il a dit aussi attention ceux qui ont joué deux matchs en intégralité.
5: Exactement.
2: J'ai pensé à Mbappé.
5: Oui, moi j'ai pensé à Dembélé éventuellement.
0: Ou Dembélé. Moi j'ai pensé à Saliba.
5: Ah bah voilà.
2: Ah mais Saliba il jouera pas.
0: Je sais, Saliba, on en avait déjà discuté. Saliba il a un problème au dos. Il y a deux matchs qui se sont suivis par 4 jours d'intervalle. Il était obligé de le faire tourner aujourd'hui. C'est le moment où de le faire tourner. S'il le fait pas tourner là, il risque un petit peu de casse après en 16e, parce que derrière en 16e vous rejouez encore dans 4 jours. Automatiquement, là, il n'y a plus de repos. Et s'il n'y a plus de repos, si vous avez un joueur que vous privilégiez pour être défenseur central et titulaire, le moment de le faire sortir aujourd'hui, c'était hyper important. Je pense que Lacroix, c'est normal qu'aujourd'hui, Lacroix rentre dans le...
2: Ah, Alain.
3: Mais en tout cas, il rentre pas dans le réseau.
2: Non, il rentre pas dans le réseau, Alain Bogossian. Mais en tout cas, il est parti. C'est pas grave. On a bien compris. La croix qui rentre dans le jeu devant Konaté. Hein.
4: Mais moi, justement, je trouve ça quand même particulier de mettre la croix sur ce match-là où il va affronter quand même Erling Haaland. Il faut savoir que Saliba, son meilleur ami ou ennemi, c'est Erling Haaland dans les matchs en première ligue où il le muselle souvent. Et là, en fait, on va mettre un Lacroix dans un match très compliqué face à l'adversaire le plus compliqué, alors qu'on avait peut-être la possibilité de le mettre contre l'Irak pour tourner Saliba. C'est juste.
2: Est-ce que Haaland jouera?
4: Bah oui, sûr.
3: 100%. Ah oui.
4: Ah, il est à la recherche de buts en plus. Il peut être meilleur buteur.
2: Je pose la question. La Norvège est qualifiée aussi.
3: Mais tu peux pas ne pas jouer contre la France quand t'es Erling Haaland.
5: Je suis pas sûr que tous les meilleurs Norvégiens jouent.
3: Mais dans son discours.
2: Non, ça c'est vrai parce que les Norvégiens, ils ont joué avec la même équipe de matchs entièrement.
5: Oui, absolument.
2: Et ils n'ont pas non plus le turnover de la France. Non. Donc si eux veulent penser aux 16e de finale, ils ont tout intérêt à faire tourner.
5: Oui, moi je pense que je pense que les Norvégiens sont plus intéressés au fait de se ménager pour les 16e que de se dépouiller totalement pour essayer de terminer
2: premier. Sinon ça voudrait dire 3 matchs avec l'équipe type et donc le 16e c'est dans moins de 4 jours, enfin c'est 4 jours après. Ça serait dur.
5: Avec un match en plus sur cette Coupe du Monde par rapport aux autres, avec les conditions météo, la logistique, on voit que tous les sélectionneurs, pratiquement, pas tous, peut-être l'Allemagne fait pas beaucoup tourner.
2: Étonnant.
5: Mais la plupart des sélectionneurs tentent des expérimentations, des tests, ou ménagent quand même certains joueurs sur certains matchs. Je pense que la Norvège va faire pas mal
2: tourner. J'insiste sur la Norvège, sur le fait qu'il n'est pas la réserve de groupe de la France. Et comme tu dis, ils sont déjà qualifiés. Ouais. Ils peuvent pas jouer 3 matchs avec l'équipe type. Donc moi, je suis assez d'accord avec toi. Je pense que la Norvège va pas mal faire tourner.
4: Ouais, mais il y a quand même là, ils pourraient affronter quand même la Côte d'Ivoire s'ils finissent second ou s'ils finissent premier. C'est quand même beaucoup plus facile.
2: Leur deuxième match, les Norvégiens contre le Sénégal, il y a eu plein de crampes. Hein.
4: Ils ont eu un blessé.
2: Blessé et plein de joueurs crampés. Donc je pense, je suis pas sûr qu'ils aient les capacités de jouer 3 matchs avec l'équipe type avant les 16e.
5: Moi, je suis de votre avis. Je suis de votre avis. Ils vont faire tourner, ils vont se ménager. Et c'est une équipe qui, dans ces conditions météo-là, avec cette humidité, la chaleur globale, c'est des conditions météo qui sont pas totalement norvégiennes.
2: On va demander à Alain Bogossian. Ça m'intéresse d'avoir son point de vue là-dessus. Alain, même s'il l'a fréquenté que des grands clubs où il y avait des effectifs assez pléthoriques et en équipe de France, j'en parle pas. On était en train d'évoquer la Norvège, Alain, de se dire est-ce que la Norvège va beaucoup faire tourner ? La Norvège est qualifiée. Déjà, pour eux, l'objectif, c'est le 16e de finale et peut-être pas forcément la première place. Et surtout, ils n'ont pas la réserve du groupe France en termes de qualité. Et ils ont joué les deux premiers matchs, Alain, avec la même équipe, les 11 mêmes, et avec des crampes et un blessé en fin de match. Est-ce qu'ils peuvent prendre le risque de remettre l'équipe type contre la France avec un 16e de finale à jouer 4 jours après ?
0: Non, je pense pas, parce qu'ils peuvent pas prendre le risque, même si c'est pour terminer premier du groupe, leur changer leur vie, même si tu termines premier du groupe, mais le 16e de finale est beaucoup plus important. Vous le disiez, c'est-à-dire qu'ils ont pas un effectif pléthorique, c'est pas la France, c'est pas l'Espagne, c'est pas l'Angleterre. Ils vont à mon avis garder un peu leur force, vu un petit peu la blessure, les crampes, etc. Ils vont garder leur force pour le 16e, pour faire un coup, pour essayer d'aller accrocher les 8e. Pourquoi pas, ils ont la possibilité. Maintenant, vous avez des joueurs comme Haaland qui aussi
2: peut jouer 20 matchs d'affilée.
0: C'est un cyborg lui c'est un cyborg, donc il peut jouer mais et puis il a envie de jouer parce que c'est une Coupe du Monde pour lui, c'est exceptionnel et je pense que ils vont faire tourner, c'est sûr, et pourquoi pas essayer de faire un coup, mais ça j'y crois pas beaucoup, mais garder un petit peu des forces pour le 16e, ça c'est sûr.
2: Le père d'Erling Haaland a quand même dit si l'un marque, l'autre a envie de marquer, en parlant du duel Mbappé-Haaland. Donc eux deux, on peut imaginer quand même, Gilles Verdez, qu'ils soient sur le terrain tous les deux. Encore, moi je vous dis, cette phrase de Guy Stéphane qui a dit on va voir ceux qui ont joué l'intégralité des deux matchs, ça concerne aussi Mbappé.
5: Oui, ça concerne pas mal
2: donc,
5: de joueurs.
2: Donc est-ce que Mbappé va pas débuter ? Est-ce qu'il va débuter et sortir quand même ? Parce qu'à un moment, il faut qu'il pense sur l'ensemble de la compétition. Après Vinicius, je pense que Messi jouera contre la Jordanie, parce qu'il y a une telle belle occasion de marquer plein de buts encore, que Messi jouera. Mais Messi, 39 ans, est-ce qu'il va faire aussi tous les matchs de poule ? Il va mettre 2-3 buts et après il va sortir, c'est ça, contre la Jordanie ?
0: Pareil, Mbappé, pareil. Mbappé va marquer 2 buts.
2: La Norvège et la Jordanie, c'est pas le même niveau quand même.
0: Mais il va marquer 2 buts. S'il y a une Norvège, exactement.
5: Ouais. C'est vrai que cette phrase de Guy Stéphan, moi aussi, elle m'a perturbé. Interpellé, parce que Mbappé, Dembélé, Olysée, est-ce qu'il, du coup, il va pas nous réserver une petite surprise supplémentaire, voilà.
4: La surprise aurait pu venir de Cherki, mais malheureusement, les deux entrées en jeu qui ont pas été convaincantes, je pense que ça lui coûte peut-être cette place de titulaire qui aurait pu être la sienne largement dans ce match.
2: Tu as raison, Alexandre. C'est vrai qu'on a loué Alain, nous les premiers, l'état d'esprit de Cherki qui a amené de la fraîcheur, de
3: la fougue,
2: plein de choses dans cette équipe de France, mais ses entrées, et notamment la deuxième, je trouve, contre l'Irak, a été pas terrible, hein.
0: Oui, ça c'est sûr, il a perdu quelques ballons qu'il n'a pas l'habitude de perdre, il n'a pas été rayonnant, mais aussi de notre côté, je pense que ça soit le sélectionneur ou son adjoint, je pense que retrouver ce trio d'attaque, voilà, il va certainement avoir une gestion entre Olise qui va certainement aussi, pourquoi pas, sortir, Mbappé également, je pense qu'en deuxième période il risque d'avoir des changements. Vous savez très bien que aujourd'hui on a 5 changements, ça j'en ai pas suffisamment discuté, mais aujourd'hui le football ça a bien changé, avec 5 changements, avec 26 joueurs qui sont dans le truc, ça m'a toujours interpellé. Mais bon, plus on avance, plus on met de joueurs et moins de joueurs jouent après.
2: Ça sert à rien
0: à un moment donné de prendre 26-27 joueurs. Vous allez en laisser 3 ou 4 qui vont pas jouer de la Coupe du Monde, ils vont être frustrés et c'est compliqué. Avant on en avait 22-23 et 22-23 ça faisait pratiquement 2 à chaque poste, et puis bon, même s'il y a des gardiens supplémentaires, mais voilà, et il y avait la possibilité que tout le monde puisse jouer à un moment donné. Là, à un moment donné, quand vous êtes 26, je suis désolé, mais ça va être très compliqué. S'il rentre pas sur ce match-là, les changements pour les prochains matchs, ça risque d'être très compliqué pour certains.
2: Didier Deschamps qui a fait 2 changements seulement au premier match, hein, contre le Sénégal. Il en a fait 5. Il les a tous utilisés contre l'Irak. Mais c'est vrai que tout le monde ne joue pas. Est-ce qu'Alain, d'habitude, d'ordinaire, on l'a dit, ce troisième match, il est souvent synonyme de gros turnover. Donc, on fait jouer un peu tout le monde ou presque tout le monde. Là, ça sera pas du tout le cas. On part plutôt sur une Coupe du Monde où il y aura 14, 15, 16 joueurs concernés. Peut-être pas beaucoup plus, Alain. Est-ce que quand même, ce troisième match, c'est un signe que tu envoies? Et même si la liste, elle a été construite pour ça, avec des joueurs qui savent qu'ils viennent là pour quasiment pas jouer. Est-ce que ça peut en faire lâcher certains? Est-ce que ça peut nourrir certaines rancœurs? Est-ce que ça peut mettre en danger le groupe? Est-ce qu'il faut faire attention à ça?
0: Ça va dépendre un petit peu de la mentalité de chacun des joueurs. Je pense que quand on fait déjà partie des 26 meilleurs joueurs français, être convoqué en sachant très bien qu'il y a certains qui sont restés à la maison. Donc vous faites partie de cette liste, c'est déjà exceptionnel. Après, chaque fois qu'on va vous donner une minute de temps de jeu, il faut l'exploiter au maximum. Alors une minute c'est pas beaucoup, mais je veux dire il faut l'exploiter au maximum, parce que c'est qu'un bonheur de participer à une Coupe du Monde, etc. Voilà. Après vous le savez très bien que quand vous êtes parti des 26 et que devant vous, ben comme on a déjà fait l'expérience, c'est que là il y a neuf joueurs à vocation offensive. 9. Il a que 5 milieux, il a 9 joueurs. Vous savez très bien que si vous faites partie de ces 9 joueurs à vocation offensive, le temps de jeu, il se réduit énormément. Quand vous avez des Dembélé, des Mbappé, des Olise, des Doué, des Barcola, le reste, les 4 autres, ils vont se partager des miettes, hein. C'est obligé, hein. S'il n'y a pas de blessés, ça va être des miettes pour certains joueurs qui vont faire des rentrées peut-être à une minute, à deux minutes de la fin. Et bon, voilà. Après, il faut être dans le groupe, il faut avoir l'état d'esprit. Un bon état d'esprit, c'est garder le moral et surtout pas venir détruire un petit peu ce qu'a construit Didier Deschamps, cet esprit d'équipe pour pouvoir aller au bout. Et à la fin, si tout le monde gagne, tout le monde soulèvera la coupe.
2: Tout le monde soulèvera la coupe. L'œil d'Alain Bogossian, notre consultant champion du monde, qui reste avec nous jusqu'à 22h. Nous sommes avec Gilles Verdez, avec Alexandre Chaillol, avec Swan. On marque une très courte pause. On va jouer un tout petit peu en avance par rapport à d'habitude pour être sûr de ne pas manquer le quart d'heure d'entraînement ouvert à la presse en direct là-bas à la Bentley Université de Boston avec Philippe Sanfourche et Nicolas Jean-Jouroy. Tout de suite.
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2: Dans quelques minutes, en direct de la Bentley University, l'entraînement des Bleus, le quart d'heure ouvert la presse à la veille du match contre la Norvège. Mais d'abord, le jeu, le premier de la soirée pour gagner la réplique du ballon en Coupe du Monde FIFA 2026 Adidas Trionda offert par baldesport.com. C'est Armand qui est avec nous pour ce premier jeu de la soirée. Bonsoir Armand.
22: Bonsoir tout le monde.
2: Bonsoir Armand. De t'avoir avec nous Armand et je te laisse entre les mains de Sohan qui va te cuisiner pour le jeu.
3: Alors mon petit Armand, est-ce que ça vous va un qui est-ce ?
22: C'est parfait.
3: C'est parfait, je sais que vous aimez bien le qui est-ce. Ouais, d'accord.
2: Alors... Il est concentré, Armand.
22: N'essayez pas. Je pensais que vous allez me poser la question directement.
2: Non, mais parce qu'elle essaye de vous déconcentrer, je la connais par cœur.
3: Moi, jamais.
5: Clairement.
2: Ouais.
3: Enfin. Donc, je vais vous faire deviner un seul joueur, d'accord? Je vais vous faire plusieurs indices, je vais vous donner plusieurs indices et à vous de me dire à chaque fois si vous avez la réponse ou non. Vous pouvez faire autant de propositions que vous voulez.
2: On peut l'aider si jamais.
3: Vous avez le droit à un ami. Vous choisissez.
2: Bon, ça sera ou Alexandre Chaillol ou Gilles Verdez. Allez.
3: Voilà. Et pas vous, Eric.
2: Bah non, parce que je connais la réponse.
3: D'accord. Alors. J'ai 19 ans, ok ? Je mesure 1m76. Pas de proposition ?
2: Bah, attendez, il a le droit de faire un indice quand même.
0: Quand même, c'est dur.
3: Bah, on sait jamais.
2: Non, allez, laissez-la dérouler, prenez votre temps.
3: Je n'ai qu'un an et demi de football de haut niveau dans les jambes. Je suis attaquant.
22: Lamine Yamal ?
3: Non. Je suis né à Abidjan. Donc ça doit vous aiguiller, vraiment.
22: Donc c'est un Ivoirien.
3: Le PSG est intéressé par moi.
22: Diomandé.
3: Yes.
2: Bravo
5: Armand.
3: Bien. C'était pas le plus simple, mais c'était pas le plus dur.
2: C'était pas le plus simple.
3: Franchement, bravo.
2: Le 1 an et demi dans les jambes nous a un peu aiguillés.
3: Oui.
2: C'est vrai qu'il y en a pas beaucoup des joueurs qui arrivent à ce niveau aussi vite. Ouais, pisté par le PSG, par Liverpool également.
3: Par Liverpool, hein, ouais, exactement.
2: Plus de 100 millions pour le joueur de Leipzig qui brille avec la Côte d'Ivoire. Armand, vous supportez quelle équipe d'ailleurs, Armand, vous ?
22: Dans la France, évidemment.
2: Non, mais alors à la Coupe du Monde, oui, mais en club.
22: Ah, le Paris Saint-Germain.
2: Alors, est-ce que vous le voudriez ? C'est ça ma question, je voulais vous la poser. Est-ce que vous voudriez que Diomandé vienne à Paris ?
22: Oui, mais peut-être pas pour jouer titulaire.
2: C'est vrai que Paris peut se permettre
5: 100,
2: de compliquer. 100
5: millions,
2: non mais Paris peut se permettre de prendre des joueurs à 100 millions pour les laisser sur le banc.
5: C'est vrai,
2: donc,
0: ça va.
2: Bon, Armand, fan de foot alors du coup ?
22: Ouais, depuis tout petit.
3: Vous avez quel âge, Armand ?
22: J'ai 23 ans.
3: Ah oui, donc vous étiez petit il n'y a pas si longtemps.
22: Non, il n'y a pas si longtemps.
5: Vous jouez ? Vous jouez, Armand ?
22: Oui, de temps en temps.
2: Avec les copains, quoi.
0: Ouais,
22: enfin. Voilà,
2: pas de club ?
22: Non, non, pas de club.
2: D'accord. Et vous faites quoi sinon, du coup, Armand? Vous étudiez? Vous travaillez déjà?
22: Non, j'ai fini mes études, je travaille déjà.
2: Dans quoi?
22: Dans la tech, dans une start-up dans la tech.
2: D'accord.
3: Ne vous inquiétez pas,
2: ici c'est l'interrogatoire de police.
3: Hein, vous en faites pas.
2: Nous on est comme aux États-Unis, on fait des fiches sur tout le monde.
3: Il répond avec tellement.
2: Vous piratez pas les ordinateurs d'RTL dans la tech, non, ça va.
22: Ah. Ah, ça va.
2: Ah, l'absence de réponse, ouais. Je vais me méfier, je vais changer mon mot de passe.
3: Ça vend l'IPTV, ça le dit pas. Mais...
2: Après le passage d'Armand, je vais changer mon mot de passe. Bon, mais comme il a gagné, peut-être qu'il va nous laisser tranquille. Ouais. Armand, on vous laisse en compagnie de la régie, on vous récupère vos coordonnées et on vous envoie la réplique du ballon Coupe du Monde FIFA 2026 Adidas Trionda offert par balledesport.com. Vous allez voir, il est absolument magnifique. Merci Armand d'avoir été avec nous.
22: Merci beaucoup, merci à vous et j'espère que on gagnera cette Coupe du Monde.
5: Ah, bravo Armand.
22: Voilà.
2: Mais oui, il faut être optimiste. Allez la France, allez les Bleus, et on va tous être derrière eux, évidemment. Merci Armand, à très bientôt.
22: Bonne soirée, à bientôt.
3: Bonne soirée Armand, ciao. Bravo.
2: 21h33. Pour l'instant, pas de petit texto de Philippe Sanfourche et Nicolas Georgeau pour nous dire que l'entraînement a débuté. On reste aux aguets, évidemment, parce que vous savez qu'on a droit qu'à 15 minutes.
5: Et oui.
2: Donc, 15 minutes. Ça, Alain Bogossian, ça, il est en stade des Bleus, Alain Bogossian, hein. Ça vous plaisait, hein, de voir les journalistes partir après 15 minutes, hein.
0: Ah, bah oui.
2: Ah oui, ça
3: nous chambrait.
2: Bah oui. Ah, vous chambrait,
0: mais
2: oui. Ouais.
0: Non, mais c'est normal. Mais c'est normal. Mais non, mais c'est normal. À un moment donné, vous voulez mettre en place quelque chose pour le match de demain. Vous voulez mettre en place quelque chose. Vous allez commencer à combiner, etc. Pourquoi tout le monde doit être au courant? Pourquoi tout le monde doit être au courant? Ça peut être la surprise. C'est bien d'avoir des surprises. Vous aimez pas les surprises?
3: Non.
2: Ça dépend.
0: Non, il s'est devenu du fond du cœur, là. Gilles est devenu du fond du cœur. Non, on n'aime pas les surprises. Bah alors, dans la vie, vous aimez pas les surprises. Alors, vous aimez pas les surprises. Mais qu'est-ce que c'est, ça?
2: Pour mon anniversaire, j'adore les surprises.
0: Ah, pour ton anniversaire.
5: Pas dans les compositions de
0: tous les, mais là, tous les 4 jours, c'est ton anniversaire. Toutes les 4 jours, il y a une surprise. On ne sait pas qui on va te mettre. On ne sait pas. Tu vas découvrir et tu vas pouvoir parler après et tout. C'est génial, mais c'est bien.
2: Aurélien Tchouaméni, d'ailleurs, a dit tout à l'heure qu'il ne pouvait pas parler des schémas de jeu, de ce que lui demandait le coach à la question de Giovanni Castaldi, notre confrère de l'équipe. Il a dit non, mais là, je peux pas divulguer ce qu'on me demande de faire. Mais voilà. Bah,
0: Vous voulez tout savoir.
2: Moi, tu sais, je retiens toujours José Mourinho à l'époque où il était un grand entraîneur. On verra si cette année il le redevient avec le Real.
3: Il a changé.
2: Il a quand même un peu perdu le mojo. Voilà. Après, il va peut-être le retrouver avec le Real. Il faut le souhaiter pour Aurélien Tchouaméni, Kylian Mbappé, mais vous vous souvenez un jour il est arrivé en conférence de presse, ça m'avait tellement marqué, et il a dit bon voilà, alors comme je sais que tout ce qui vous intéresse c'est de connaître la compo, vous allez me cuisiner dans tous les sens, eh ben je prends les devants, et il a donné son 11, numéro par numéro, joueur par joueur, il a dit bon maintenant posez-moi des questions sur le foot. Vous avez la compo de demain. Il y a aucune surprise. Je vous l'ai donnée. Maintenant, on peut parler.
3: C'est énorme.
2: Ah, c'était exceptionnel. Ah,
4: c'est du Mourinho.
0: Ouais, prendre le taureau par les cornes.
2: Ouais, il avait devancé les questions. On en était où tout à l'heure de notre discussion? Doué, Barcola, Olise. Ah oui, on était sur l'attaque avec.
5: L'attaque.
2: L'attaque qui a besoin. Tu penses encore de travailler? Dembélé, il faut pas couper sa montée en puissance. Mbappé, il faut pas couper son élan de but.
0: Oui, mais Dembélé, on l'a remplacé sur la droite. Alors que le premier match, il était plus en numéro 10. Là, Olise, il retrouve un poste de numéro 10, donc qui a fonctionné, hein, contre l'Irak, qui a fonctionné, etc. Après, voilà, ce sont les bases, elles sont là. C'est-à-dire que Olise va être en 10 et Dembélé va être un peu à droite. Après, vous l'avez vu, hein, Didier l'a dit à Dembélé, colle la ligne contre l'Irak, parce que il veut justement écarter un petit peu le bloc adverse. Et puis Olise, trouver se faire trouver par les milieux de terrain, se déplacer, jouer rapide avec Kylian. Donc oui, ils ont intérêt à retrouver encore des automatismes. Ils se connaissent très très bien. Mais quoi de mieux que de jouer un match et se faire encore plaisir, et pourquoi pas encore aggraver les scores, mettre des buts pour trouver encore de la confiance. Il y a rien de mieux. Donc je pense que le fait qu'il redémarre avec les trois, voire Doué qui était déjà là au premier match. Écoutez, voilà, c'est pour essayer de gommer peut-être cette première période qui n'a pas été bonne contre le Sénégal.
5: Alain, j'ai une question naïve. Je vais vous expliquer. Quand on voit jouer l'Argentine, il donne la balle à Messi, qui d'ailleurs la réclame. On l'a vu sur le but. Il réclame le ballon, on lui donne, et si on lui donne pas, c'est foutu, ça marchera pas.
2: Attends, tu as obligé de préciser qu'avant de la donner à Messi, il casse, il ratisse, il cisaille, et ensuite il donne la balle à Messi.
5: Voilà, mais il donne à Messi pour que Messi marque. Est-ce qu'en équipe de France, on donne le ballon à Mbappé? Je veux dire, tous les joueurs de l'équipe de France savent que Mbappé est parti peut-être pour battre le record de buts marqués en une compétition.
2: Oula,
5: en une
2: Coupe du Monde. Les 13 de Justo? Non.
5: Bah, ou alors, on touche pas
2: aux 13 de Justo.
5: Ou alors le record de Messi du nombre de buts marqués sur toutes les Coupes du Monde. Enfin, Mbappé, vous le disiez Alain, c'est un joueur de stats, il veut marquer. Est-ce qu'aujourd'hui, quand on est en bleu, quand on a une occasion, quand on le voit démarquer, est-ce qu'il faut lui donner le ballon? Et est-ce que si on lui donne pas le ballon, il va faire la gueule?
0: C'est une bonne question. Mais dans toutes les équipes, vous l'avez dit, hein, dans toutes les équipes, il y a un joueur clé. Nous, à l'époque, bien sûr, vous le savez, c'était Zidane. Ouais. Il fallait que le ballon passe par Zidane. Ouais. Mais les appels de Zidane faisaient que on était presque obligé de lui donner parce qu'il se démarquait sans arrêt. Kylian, c'est un peu la même chose. C'est-à-dire que il est tout le temps un peu en mouvement pour essayer d'attirer le ballon, pour qu'on voit que lui et qu'on lui donne. Donc, il est dans des positions un petit peu de temps en temps. Et c'est vrai que quand on a un Kylian tueur devant le but, on sait très bien que si on lui donne le ballon, ça va faire mouche deux fois sur trois presque. Donc oui, c'est un joueur que l'on recherche. Quand on est joueur et qu'on joue avec lui, on le recherche parce que c'est un joueur exceptionnel, mais tous les joueurs de l'équipe de France le savent. Et ensuite, il y a des degrés différents. Dembélé, on sait très bien qu'aussi Dembélé peut faire la différence sur son côté et apporter justement une passe décisive à Kylian ou Olise peut faire quelque chose de spécial et derrière libérer sur Kylian. C'est le serial killer Kylian Mbappé aujourd'hui. Il l'a démontré dans les deux premiers matchs et je pense que en étant capitaine de cette équipe, en étant le meilleur joueur en Liga avec le meilleur buteur en Liga et puis tout ce qu'il fait en équipe de France depuis des années, automatiquement on le cherche, même si on n'a pas envie, on le cherche parce que c'est un joueur exceptionnel et il peut vous amener au bout.
2: Je rebondis sur ce que tu dis Alain parce que je trouve que c'est intéressant, on ne souligne pas assez ça Alexandre Chaillol. On dit souvent qu'il ne travaille pas défensivement. C'est vrai. Mm-hmm. Didier Deschamps a d'ailleurs répété encore qu'il n'était pas là pour défendre, toujours dans le sens de protéger son capitaine. Mais souvent, on souligne pas assez les efforts offensifs, notamment sur ce que vient d'expliquer Alain, sur les appels. Lors du match où Olise lui donne le premier but contre le Sénégal, sur cet appel croisé de Mbappé, c'était pas le premier qui faisait du match, et il y en avait eu 3-4 où soit il avait mal contrôlé, soit il n'avait pas été servi, soit le ballon était un peu loin. Mais il ménage rarement ses efforts justement pour aller chercher des solutions en appel. Ce sont aussi des courses à haute intensité, souvent les appels.
4: Mais c'est ça en fait.
0: Oui.
4: Vas-y. Non, moi ce que je veux dire, c'est que Mbappé, en fait, il peut avoir, depuis la naissance de ce joueur en tant que footballeur de très haut niveau, on l'a remarqué, tout le monde le sait, c'est un joueur qui peut rater. C'est pas un joueur qui a 100% d'efficacité. Mais par contre, là où il se diffère et il est un joueur hors pair, c'est qu'il se crée énormément d'occasions. Et ça, depuis le PSG, même on le voyait des fois en Ligue 1, marquer 3 buts, mais louper 3 grosses occasions. Contre le Sénégal, il en loupe peut-être 3, mais il met doublé aussi. Parce qu'il se crée énormément d'occasions dans ses appels tranchants. Il a une faculté à se démarquer, à toujours être bien placé. Pour que après ensuite il faut des bons serviteurs et quand t'as un Olise c'est un régal.
2: Il ménage pas ses efforts offensifs à la Mogosian.
0: Non mais après là on parle offensivement et c'est vrai que c'est un joueur exceptionnel quand il fait ses appels, vous l'avez dit, il se ménage pas, il fait des appels, si le ballon arrive tant mieux, si le ballon arrive pas il refait un appel et ça c'est vraiment un atout pour une équipe parce que souvent vous avez des attaquants qui font un appel, deux appels, au bout du troisième vous lui mettez pas le ballon, après il se dit moi j'appelle plus hein, j'attends le ballon dans la surface et ça c'est très mauvais. Lui, c'est tout l'inverse. Et donc, ça montre bien qu'il est impliqué. Ensuite, sur le replacement défensif, bien sûr que c'est pas un joueur qui va venir défendre aujourd'hui, dans la surface de réparation, dans sa surface de réparation. Il se replace défensivement pour empêcher les premières passes faciles de la part des défenseurs, voire du gardien. Il se replace. Il essaie de trouver des angles pour essayer d'empêcher la première relance. Mais voilà, c'est pas ce qu'on lui demande énormément. Je préfère qu'il soit à 90% de ses possibilités offensivement pour qu'il puisse réaliser et marquer des buts, c'est ce que demande Didier, et après les 10% c'est simplement du replacement défensif. Les efforts sont faits par les joueurs de couloir généralement, que ça soit Dembélé ou Doué, pour donner un coup de main aux latéraux. Ça c'est sûr qu'on demande ça quand on est entraîneur, et voilà pourquoi Dembélé est plus défensif, pourquoi Doué fait les efforts défensifs ou Barcola, pourquoi ils reviennent un peu plus, parce qu'ils ont le latéral qui peut apporter une plus-value à l'équipe adverse. Donc on est obligé de faire du recul frame pour essayer d'aider ces défenseurs.
2: Direction la Bentley University, le centre d'entraînement pour le quart d'heure ouvert à la presse. Ça y est, avec quelques minutes de retard. J'espère que c'est pas pour les orages demain, pour s'habituer à l'horaire. Les joueurs de l'équipe de France.
3: Arrêtez avec ce mot. Ouais, on a dit ça, c'était vol demain. On ne dit pas là.
2: Ah bon, d'accord.
3: Ça suffit.
2: Oui madame. Oui chef.
3: Bon.
2: J'ai l'impression de me faire taper à l'école avec la règle d'enfer sur les doigts. Philippe Sanfourche qui est au bord du terrain d'entraînement. Les Bleus sont en train d'arriver. On rappelle qu'il y a deux absents annoncés par Guy Stéphane pour l'entraînement du soir.
6: Effectivement, ils sont arrivés aussi vite que l'éclair sur la pelouse.
0: Dans de
6: la...
0: Parlez pas d'éclair non plus.
6: Université.
2: Éclair, c'est interdit aussi.
0: Non, c'est, le mot, il est banni. Bon. Banni. L'éclair, c'est banni.
6: Bon, sinon, très bien.
0: C'est 3h du matin, sinon c'est
6: 3h. On en est loin, là, alors on se parle. il fait un soleil radieux. On a ressorti des petites tonnelles pour pouvoir se protéger du soleil entre deux exercices parce que il fait assez chaud là. Le soleil tape pas mal sur le terrain d'entraînement des Bleus. On le savait puisque Guy Stéphane nous l'avait révélé dès tout à l'heure lors de la conférence de presse que deux joueurs ne sont pas présents. William Saliba toujours pour ses raisons de préserver son dos et Marcus Thuram avec une petite gêne musculaire pour laquelle on ne prend aucun risque. Sinon tous les autres sont bien là. On les a vus arriver avec Désiré Doué et Lucas Digne en tête et l'ambiance était plutôt sympathique, détendu. On a vu deux trois petits chambrages, Mbappé et Cherki. On a vu Adrien Rabiot et Manu Koé se tirer la bourre sur un ballon épaule contre épaule. Voilà, on sent que ils sont en train de rentrer tout doucement dans leur préparation de match, mais il n'y a pas de tension puisque bon, par rapport effectivement au contexte, on peut aussi analyser les comportements, voir si tout ça n'est pas trop lourd. On sent qu'effectivement, en étant très respectueux du moment que vit le sélectionneur, on n'en garde pas moins les bonnes habitudes de groupe avec une ambiance détendue et de camaraderie.
2: Philippe, toi qui connais le mécanisme des entraînements de l'équipe de France par cœur, est-ce que Guy Stéphane se comporte différemment? Est-ce qu'il prépare? Tout à l'heure, il nous a dit demain pour le match, je préparerai les plots, j'irai faire l'échauffement avec les joueurs. En gros, comme je fais d'habitude, en plus de mon rôle de sélectionneur. Est-ce que là, aujourd'hui, à l'entraînement, il fait comme d'habitude?
6: Bah là, on le voit, ils sont en train de commencer à faire. Ils ont fait quelques échauffements. Ils ont fait deux trois petites premières courses. Là, ils sont en train de faire des jongles. Chacun avec son ballon. Et Guy Stéphane passe entre les joueurs comme il le ferait sur n'importe quel échauffement de début de séance. Donc là, il n'y a pas vraiment pour le moment de changement à proprement parler. Mais il est évident que durant l'ensemble de la séance. Franck Raviot, par exemple, entraîneur des gardiens, va peut-être là pour l'instant, il est avec ses gardiens. Ils ont fait un petit jeu d'otari là avec un petit ballon de plage.
7: Ouais. C'est drôle avec à faire jongler les ballons avec les mains, mais pour travailler cette dextérité pour commencer en fait la séance en guise d'échauffement. Il y a aussi la présence de Philippe Diallo qui est là au bord du terrain alors que les Bleus sont en train de s'échauffer.
3: Et quelle est l'émotion, quel est le mood en ce moment? Est-ce qu'ils sont concentrés? Est-ce qu'ils sont plutôt détendus? Est-ce qu'ils sont voilà, dans leur bulle? Qu'est-ce que vous ressentez, vous, au bord de tout ça, la pelouse?
6: Bah là, c'est un petit peu difficile. Ils sont en train de jongler, donc ils sont concentrés sur ce qu'ils font.
3: Non,
6: ils
3: mais pas l'émotion, le sentiment, là.
6: Encore une fois, oui. En fait, il y a la volonté, on l'a vu pour Aurélien Tchouaméni notamment, lorsqu'on est face au micro, aux caméras, de renvoyer l'image d'un groupe qui prend la mesure de la situation, qui est extrêmement respectueux de la situation et qui a envie, enfin en tout cas le message a été passé, de rendre fier Didier Deschamps à distance et de le faire revenir finalement dans les meilleures conditions possibles, si tant est que ça le soit, puisqu'il va évidemment vivre un moment extrêmement douloureux et que va s'ajouter à cela un aller-retour long et qui va sur le plan de la fatigue forcément l'impacter aussi. Donc il y a tout cela, on n'en est pas encore là. Déjà il y a ce match qui évidemment est eux ce qu'ils ont entre leurs pieds, entre leurs mains, c'est d'offrir les meilleures conditions de retour aux sélectionneurs avec une première place et une victoire ou même un match nul face à la Norvège. Mais on sent que voilà, ils sont à la fois conscients de la situation, mais que, je le disais, sur certaines attitudes, on voit qu'ils n'ont pas perdu leur joie de vivre et leur et ce qui forge aussi leur force, c'est-à-dire cette capacité à être en permanence dans la camaraderie, dans l'échange, et qu'ils nous disent que du coup ils s'ennuient absolument pas et un instant à leur hôtel.
5: Philippe, je voudrais rebondir sur ce que vous citiez à propos d'Aurélien Tchouaméni. Moi, tout à l'heure, j'avais été marqué par le double emploi qu'il a eu du mot mission. Qu'est-ce que vous pensez, vous qui suivez ça au plus près, que recouvre ce mot mission? Est-ce que Didier Deschamps les a vus individuellement, les leaders? Est-ce qu'il les a vus collectivement? Ça veut dire quoi, mission? C'est gagner pour moi? Ça m'étonnerait connaissant Deschamps, mais c'est rester soudé. Qu'est-ce que ça peut recouvrer selon vous?
7: Alors sur le déroulement, oui, il s'en est entretenu en fin de matinée au lendemain de quand il a appris la nouvelle et donc au lendemain du match avec certains de façon informelle avant de s'adresser au groupe dans son ensemble à la mi-journée et ensuite donc de partir dans l'après-midi. Ça c'est le déroulé qui s'est fait et effectivement ce mot comme tu dis Gilles qui a été employé par deux fois on peut comprendre aussi que ce sont des mots qui ont été prononcé justement juste devant le groupe, peut-être même par Didier Deschamps sur ça, et que en tout cas ils se réunissent autour de ce concept-là, de comme disait Philippe, de finalement au retour du sélectionneur que la situation soit entre guillemets presque comme si il avait été là durant ces trois jours. Donc on sent très bien que ça c'est quelque chose où qui les soude et ce mot en fait finalement résume la situation et leur état d'esprit actuel.
2: Bon. Ils ont fini les jongles ?
7: Oui, quelques petites courses aussi. Ils sont avec Cyril Moine, là, ils sont dans une phase d'étirement. Et je pense que dans quelques minutes, on devra laisser place avant le début de la séance. Mais ils sont en train de finir leur échauffement avec des étirements.
2: Ils ont beaucoup insisté aussi, et nous, hein, dans nos discussions, sur la confiance, sur le fait aussi de montrer que la France est forte, d'où cet intérêt d'aller gagner ce troisième match face à la Norvège. Et puis, Guy Stéphane l'a dit et répété, hein, la logistique, aussi, il a employé le mot logistique je ne sais combien de fois, qui parfois presque, on va dire, passe devant le football lui-même, oui, devant les adversaires. Oui. La logistique, c'est vraiment le mot d'ordre. Hein.
7: Je vous donne quelques petits chiffres, ça va vous parler. Le Mexique a fait 950 km durant cette première phase, la France en a fait 1700. Je vais vous donner quelques kilométrages de la part de certains favoris. Le Brésil en a fait 4000, l'Espagne 6000, l'Allemagne 6300, l'Angleterre 9000. Et la Palme revient, c'est pas une équipe favorite, mais celle qui a parcouru le plus de distance, c'est Curaçao qui a dépassé les 10000 km. Donc si vous rejouez dans les trois mêmes stades, c'est-à-dire New York, Philadelphie et Boston, vous allez refaire encore 1700 km, mais mais on arrivera à 3400, mais à l'aune de ce que les autres ont fait, c'est rien entre guillemets, et il y aura peut-être un rapport de 3 à 4 en termes de distance avec d'autres nations. Quand on voit les Anglais, je vous le disais, quasiment 9000 km, c'est quand même c'est vraiment il y a des différences énormes.
2: Le Mexique, on en parlera d'ailleurs tout à l'heure entre 22h et minuit, qui a gagné ses trois matchs, qui va continuer sa compétition dans son pays à domicile, contrairement au Canada qui n'a pas réussi à prendre la première place à la Suisse et qui va devoir ne plus jouer au Canada pour la suite de la compétition. Donc ça compte, Gilles.
5: Mais ça compte énormément parce qu'il y a derrière cette Coupe du Monde de la logistique, derrière ce mot, il y a la fatigue nerveuse, il y a les bagages, il y a quel contexte on trouve quand on change d'établissement, découvrir les nouveaux stades, des conditions météo changeantes quand on change de ville et donc de secteur géographique aux États-Unis. Donc il y a plein de données qui changent, qui déshabituent, qui peuvent déstabiliser et qui peuvent créer des déconvenues. Donc c'est vraiment très important, on le disait depuis le début, de maîtriser la logistique.
2: Allez, la France qui veut terminer première de son groupe, donc pour rester sur cette côte est des États-Unis malgré les orages. On vous laisse profiter des quelques secondes que vous avez encore le droit à l'entraînement. Philippe Sansfourche, Nicolas Jean-Giraud, au plus près des Bleus, vous le savez, même quand on refait les Bleus entre 21h et 22h, toutes les infos avec tous nos envoyés spéciaux que vous entendrez demain tout au long de la journée de ce jour de match France-Norvège. On marque une très courte pause, les raisons en folie sur l'équipe de France avec Swan, et avant qu'il quitte cette pièce momentanément, il reviendra dès demain.
5: On l'espère.
2: Le coup de boule de Gilles Verdez, je vous l'ai promis, il concerne l'organisation de cette Coupe du Monde. On favoriserait certains et ça ne lui plaît pas.

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12: Les réseaux en folie avec Sohan pour finir cette deuxième heure consacrée à l'équipe de France avant le coup de boule de Gilles Verdez. Sohan, vous avez choisi quoi ce soir?
13: Eh bien, vous savez, moi, je suis accro au réseau de la Fédération Française de Football, je vous l'ai dit. Et c'est vrai que c'est assez calme autour de l'équipe de France, il n'y a pas beaucoup de buzz, mais par contre, ils ont publié une vidéo où à chaque fois, ils changent de concept tous les jours, et là, on a le droit à 24 heures avec un certain Désiré Doué. Alors, je me suis régalée, je peux vous dire, 20 minutes de pur kiff. On a eu le droit à plein de beaux moments de l'attaquant, comme celui-ci, où il se confie sur sa première Coupe du Monde et son envie de gagner la compétition.
14: La Coupe du Monde, c'est pas toujours. Hein. En plus, là, c'est la première. C'est que du bonheur. On a un bon groupe, on a tout. On a tout. Faut qu'on aille la chercher. Ça serait dingue. Dans un mois, là, si on rentre à Paris avec la Coupe du Monde, ça serait fou.
13: Et c'est beau.
12: Ah, il a connu la Ligue des Champions, il sait ce que c'est hein, de fêter un grand titre, Désiré Doué, et la Coupe du Monde, il n'y a rien de plus grand forcément.
13: Il était dans un jacuzzi, hein, pour info, si vous me posez la question, je vous plante le décor. On enchaîne, des moments plus légers
12: un
13: aussi.
12: Message, j'ai l'impression que vous avez envie d'un jacuzzi, mais il fait 40 degrés aujourd'hui.
13: Non mais un bain froid, et alors il alternait bain chaud et bain froid. D'accord. Voilà, c'est, j'ai vraiment surveillé, j'ai tout écouté avec attention. Donc il y a eu des moments plus légers aussi, où on apprend que Désiré Doué est fan d'un artiste depuis qu'il est tout petit.
15: Michael Jackson, ça donne envie de danser, de bouger, c'est bien.
12: Pour la salle de gym, c'est bien. Hein,
13: bah ouais.
15: Je peux vous dire que j'écoute Michael Jackson depuis le film, mais non. Depuis que je suis petit, à tous mes anniversaires, quand j'avais 5, 6, 7, 8 ans, je demandais les chapeaux, les costumes. J'avais plein de costumes de Michael Jackson, le gant, les chapeaux, des petits, des chaussures, tout ça. Je faisais tous les pas à la maison. J'apprenais tout. Et c'est pour ça que maintenant, j'aime bien danser. J'aime trop Michael, j'aime trop ses musiques. Et ça vient de là. Parce que ma mère était fan de Michael Jackson. Donc elle m'a transmis ça.
12: Désiré Doué.
13: C'est beau, hein, franchement.
12: Ouais, il y a pire comme choix. Hein.
13: Bah, évidemment. Donc là, elle était dans une salle de sport en mettant du Michael Jackson. Et il y avait qui dans cette salle de sport? Eh bien, son compère de toujours, on les appelle les inséparables, un certain Warren Zahir Emery.
15: C'est mon acolyte. À la play, pour bosser, sur le terrain, partout.
13: C'est beau.
12: Duo parisien.
13: Moi, ils me font kiffer. Franchement, ouais. Je vous assure, regardez les vidéos de la Fédération Française de Foot, c'est un pur régal.
12: L'interne, ça, Lamogossian, on avait eu les yeux dans les bleus, c'était le premier grand moment d'interne de l'équipe de France. Alain, on se dit à demain.
0: On se dit à demain avec grand grand plaisir. On sera prêt.
12: Prépare le parapluie quand même au cas où.
13: J'ai pas dit orage, j'ai pas dit éclair,
12: j'ai dit parapluie.
0: Parapluie, il a dit ouais, c'est
13: alors
0: parapluie.
13: Faut agir.
0: Ouais, je vais préparer mon parasol. Il va y avoir un grand beau temps.
12: Il préfère la révolution.
0: C'est ça.
12: Merci beaucoup.
0: On ira faire du jacuzzi dans de l'eau froide après.
13: Voilà.
12: Écoutez, pourquoi pas.
0: Voilà.
12: Tant qu'il y a des bulles, tout va bien. Merci Exactement. Alain, à demain
0: merci.
12: Pour l'avant-match de ce France-Norvège. On termine ce « On refait les bleus » par le coup de gueule de Gilles Verdez ce soir. Il est remonté. Jingle ou pas jingle, coup de boule. Allez.
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12: Coup de boule, Gilles Verdez.
17: Ouais, je suis énervé. Je suis énervé parce que la France va batailler demain soir pour terminer à la première place de son groupe. C'est un groupe très dur. La récompense, si on passe les 16e, on peut tomber sur l'Allemagne en 8e. Peut-être après les Pays-Bas ou le Maroc, avant l'Espagne en demi-finale. Tout ça en étant premier. Et de l'autre côté du tableau, qu'est-ce qui se passe ? L'Argentine, dans un groupe de nuls. L'Argentine a terminé première. Elle se balade. Elle est première. Elle va affronter l'Uruguay, puis l'Iran ou l'Australie, puis des équipes encore moins bonnes après, jusqu'à éventuellement le Brésil ou l'Angleterre en demi-finale. C'est plus la glorieuse incertitude du sport. C'est la triste certitude que l'Argentine est encore avantagée. L'Argentine et Léo Messi. J'en ai marre de ça.
12: Voilà le coup de gueule de Gilles Verdez. C'est vrai que Léo Messi est déjà un peu protégé au premier match. Après ça se mêle sur Mandy, pas de carton rouge, rien. Hein, les pénaux qui tombent. Il y en a pas eu. Vous avez énervé aussi Alexandre Chal, on touche pas Messi, j'ai l'impression.
18: Non, mais surtout qu'en fait, pour le moment, le Portugal est deuxième. C'est pour ça qu'on a l'impression que le tableau est facile pour les Argentins. Mais si le Portugal finit premier, on a Portugal-Argentine dès les quarts de finale. Okay. Donc ça va.
12: En 16e et en 8e, c'est assez facile.
18: Mais pourquoi ? Pourquoi il n'y a personne ?
17: Pourquoi ? Je vous le demande. Pourquoi ? Parce qu'ils sont avantagés par les tableaux, comme d'habitude.
18: C'est à cause des pays hôtes. C'est parce que vu qu'on a trois pays hôtes. C'est vrai, on a trois pays hôtes cette fois-ci. Et les trois, en fait, en sortant de poule et avec la partie tableau, on se retrouve avec beaucoup plus d'équipes qui sont un peu plus faibles.
17: Mais pourquoi tous les bons sont chez nous et tous les nuls, c'est les Argentins ?
18: Après, c'est le hasard.
12: Déjà, le groupe de base, Autriche, Algérie, Jordanie. Ah oui. Mais c'est vrai qu'il n'aurait pas eu, il n'aurait pas dû être dans ce groupe. Et c'est en effet l'histoire des pays hôtes qui ont fait que ça a changé la donne.
18: C'est les pays hôtes.
17: Ils ont quand même toujours bon dos, les pays hôtes. Hein.
12: Non?
18: Moi, je trouve pas que l'Argentine est avantagée. Je trouve pas forcément, en fait.
13: Il y a le forcément qui s'est rajouté quand même, hein.
18: Ouais, pas forcément.
12: On a vu Gianni Infantino très content de voir Léo Messi marquer des buts, par exemple.
17: Mais moi aussi j'aime bien Messi, mais c'est trop là. À un moment c'est trop. La Coupe du Monde la dernière fois et bientôt celle-ci aussi, j'en peux plus.
12: Mais alors j'ai envie de vous dire pourquoi la France va pas dans la partie de l'Argentine, comme ça le parcours de l'Argentine devient beaucoup plus dur.
17: Oui, mais je crois qu'on se tape le Brésil avant si on fait ça.
12: Ah oui.
17: Mais nous où qu'on aille, on a des grandes équipes.
12: Mais on aura plus de mérite d'avoir gagné la Coupe du Monde, j'ai dit.
17: Sans doute.
12: Ça c'est comme certains parcours en Coupe d'Europe. Le PSG, quand ils enchaînent l'Arsenal, le Real, le City.
13: Le Bayern.
17: Sans doute, mais je préfère me méfier quand même avant. Je connais la FIFA, je connais tout ça, j'ai vu la dernière fois, je préfère prendre.
12: Il n'y a plus les boules jaunes, boules froides, boules chaudes, boules froides, ça n'existe plus, non ?
17: Croyez-vous ?
12: Si, ça existe encore.
17: Je sais pas, moi, j'ai toujours cru que
13: mais
17: ça.
13: Mais qu'est-ce que c'est que ça ?
12: La théorie du coup. Vous n'avez jamais entendu parler des boules chaudes et des boules froides ?
18: Les chaudes, du coup, ils sentent que c'est les gros favoris.
13: Voilà, c'est pas du tout.
12: La théorie des boules chaudes et des boules froides pour les tirages au sort. Voilà, tu sais que la boule froide, c'était le club.
18: La boule chaude.
12: Et évidemment, quand tu regardes un tirage, tu peux pas savoir. Si t'as pas les mains dans la vasque, tu peux pas savoir ce qui est chaud ou froid. Donc c'est la théorie depuis très longtemps sur les tirages au sort.
13: Ok.
12: Voilà. Bon. Gilles Verdez, ça m'embête de vous laisser partir sur un coup d'énervement.
17: Ah, mais j'ai tout déversé, là.
12: C'est bon, vous êtes redescendu.
17: Très bien.
12: Je voudrais pas que vous en preniez un pauvre qui dame en sortant d'RTL parce que vous êtes énervé. Vous voyez, tout va bien, vous êtes redescendu.
13: C'est exceptionnel. Bon. Je suis très bien là.
12: Ouais, je suis très bien.
17: Le métro va me calmer.
12: J'ai hurlé un bon coup, tout va bien. On se retrouve demain, Gilles.
17: Avec plaisir.
12: Avec plaisir pour France Norvège. Merci beaucoup, Alexandre Chaillot, d'être venu jusqu'à nous. 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Alexandre, vous revenez quand vous voulez. La porte du studio d'RTL Coupe du Monde est ouverte. Nous, on va continuer après les infos. 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Car il est 22h sur RTL. Et nous ne faisons pas attendre Alban Le Prince pour les infos.
19: 61 départements encore en vigilance rouge à la canicule, 25 autres en orange. Après une semaine de chaleur extrême, l'épisode se poursuit sur une grande majorité de la France. À Paris, interdiction à partir de midi demain de consommer de l'alcool sur la voie publique. Décision du préfet ce soir qui évoque des hôpitaux saturés. Les chiffres de la surmortalité, eux, ne seront connus que dans 6 mois. Mais déjà, les médecins constatent de nombreux décès, comme Patrick Peloux, président de l'Association des médecins urgentistes de France.
20: Nous atteignons là ce qu'on redoutait le plus, c'est-à-dire il y a une surmortalité qui commence. Il y a une augmentation de 2 fois à 5 fois le nombre d'arrêts cardiaques. Pratiquement toute la France est touchée. Ça touche surtout des gens avec des maladies chroniques, plutôt très pauvres et dans des logements qui ne sont pas du tout adaptés à de telles températures. Et ils en meurent. On est mobilisé pour sauver des gens et on nous demande de faire mieux cette année avec moins de moyens que ce qu'on en avait en 2003 puisqu'ils ont fermé à peu près 120 000 lits d'hôpitaux depuis 2003. Nous, qu'est-ce que vous voulez? On essaye de sauver des gens, mais on est un peu démunis là.
19: Des propos recueillis par Johanna Chabas pour RTL, des urgences qui ne sont souvent pas climatisées, mal isolées. Sébastien Lecornu, le Premier ministre, annonce ce soir doubler l'enveloppe pour la rénovation énergétique des hôpitaux à 600 millions d'euros. Ce jeudi, qui a été aussi écrasant qu'hier, journée la plus chaude jamais enregistrée en France depuis 1947, 30 degrés en moyenne. Des records absolus ont été battus à Saint-Nazaire avec 41 degrés 3 ou encore Octeville dans la Manche, 39 degrés 1. Dans le reste de l'actualité, à Biarritz, 24 heures après l'effondrement d'un pan de falaise, les secours mettent fin à leur recherche pour tenter de retrouver le plongeur toujours porté disparu. C'est la mairie qui va prendre le relais. Elle déploiera dès demain un drone subaquatique équipé d'un sonar. Et puis 2 jours après le passage des premiers bateaux, le plan d'évacuation du détroit d'Ormuz est suspendu ce soir. Après le tir d'un projectile d'origine inconnue dans le Golfe, annonce ce soir de l'Organisation Maritime Internationale. La météo avec, encore on le disait, 61 départements en rouge, 25 en orange demain. Grand soleil avec un petit risque d'orage ponctuel au nord, des averses orageuses sur les reliefs et des orages plus marqués en soirée de la Normandie au Pays de la Loire. Les températures 20 à 27 degrés le matin, 25 à 41 l'après-midi. Les courses, c'est en nocturne en Gain-Soisy, départ 20h15. Dominique Cordier vous conseille de jouer le 3, le 12, l'As, le 5, le 4, le 7 et le 2. L'outsider de RTL, c'est l'As Marilou.
12: Merci beaucoup, Alban Leprat. On est happé par le match qui a débuté. On va y aller dans quelques secondes parce qu'il y a déjà une action litigieuse. Mais merci, Alban. On vous retrouve tout à l'heure à 23h.
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12: Et on refait la Coupe du Monde jusqu'à minuit, toujours avec Swan qui est là. Bonsoir. Avec nous depuis le début de la soirée. Timothée Mémon s'est installé dans ce studio. Salut Timothée.
21: Bonsoir Eric, bonsoir Swan.
12: Et Florian Gazan également avec nous.
22: Bonsoir
12: jusqu'à
22: Eric.
12: Minuit. À 22h, on débutait 2 rencontres de cette Coupe du Monde pour la 3e manche de la phase de poule. Équateur-Allemagne et Curaçao-Côte d'Ivoire. Et c'est parti très fort, Philippe Audouin. Équateur-Allemagne, puisqu'il y a déjà un but.
23: Et oui, l'ouverture du score pour l'Allemagne avec Sané, le roi Sané, qui est à la réception d'un centre de Wirtz, mais un but litigieux qui a finalement été validé parce que il y avait un pied haut potentiel de Pavlovic suite à une touche, un coup du sombrero magnifique du milieu de terrain du Bayern, mais c'était litigieux et finalement ça a été accordé. Ça aurait pu être refusé parce que on n'était pas loin quand même d'un coup à la tête d'un défenseur équatorien. C'est donc Sané qui ouvre le score après 1 minute 50 seulement face à l'Équateur.
12: Alors on va y revenir sur ce but très litigieux. En studio, c'est partagé les avis. Juste le coup d'envoi également de Curaçao Côte d'Ivoire avec Léa Quigno.
24: Oui, le coup d'envoi a été donné par les éléphants, mais c'est le Curaçao qui s'est illustré en premier avec une première frappe plein axe du capitaine Bakuna à la première minute qui a été repoussée par Fofana. Voilà, on rappelle rapidement les enjeux de ce match. La Côte d'Ivoire qui est favori, un nul suffit pour se qualifier, mais ils doivent les Ivoiriens se méfier du Curaçao qui rêve dans cette compétition de faire un exploit, toujours 0-0. Donc.
12: Voilà, on va jongler évidemment entre les deux matchs, vous dire aussi qu'on sera avec Raphaël Vantard dans quelques secondes pour évoquer son aller à Kearney dans le New Jersey, c'est là où est né le soccer aux États-Unis. Il est allé en reportage dans cette petite bourgade du New Jersey, il va nous faire vivre ça. On parlera du Brésil qui s'est imposé hier et qui fait peut-être à nouveau peur à certains certain. Du Mexique qui avance tranquillement mais sûrement dans sa Coupe du Monde sans faire de bruit. Et puis Saïd Barry, la belle histoire, premier buteur africain à marquer lors de 3 matchs de phase de poule de Coupe du Monde. Vinicius également a marqué lors des 3 matchs. Il rejoint certaines légendes du Brésil. Voilà pour le programme. Mais je voudrais qu'on revienne sur ce but, Philippe Audouin, que tu nous as décrit. But qui a été visionné par le VAR. C'est une arbitre femme qui est au sifflet ce soir, Philippe. Philippe est parti. Non, Philippe va revenir. C'est Madame Pelletot.
1: Je suis là, pardon, j'avais oublié d'ouvrir mon micro.
12: N'ouvrez pas votre micro.
1: C'est un grand classique, enfin, surtout le béaba, mais je suis débutant dans la radio.
12: Mais non. C'est donc, je disais, une femme qui était au sifflet ce soir de ce Équateur-Allemagne.
1: Exactement, Madame Tori Penso qui a finalement accordé ce but. Il y a quand même litige.
12: Alors, Thomas Léonard, notre consultant arbitrage, était avec nous hier soir. On sait que l'une des consignes de la FIFA sur cette Coupe du Monde, c'est de laisser les contacts et de favoriser le jeu. Néanmoins, Florent Gazan, Timothée Mémon, sur le tentative de sombrero de Pavlovic, il a la jambe quand même très très haute et son crampon, là, il touche le ballon. Mais son crampon finit quand même dans le visage du défenseur équatorien.
3: En fait, la question, c'est de savoir si Madame l'arbitre a décidé de sanctionner ou de pas sanctionner l'intentionnalité. L'intentionnalité, il y en a pas du tout parce qu'il est dos au joueur, le jeune Pedro Vite, puisque c'est le défenseur en question, et lui vient mettre la tête pour dégager le ballon. Donc c'est plus la tête qui va au pied que le pied qui va à la tête. C'est pour ça que
12: il est vraiment très haut le pied quand même, non?
3: Il est vraiment très haut, mais il le voit pas derrière lui. Il y a pas de.
12: À l'intentionnalité, je suis d'accord. Voilà.
4: Donc, ouais, mais ça reste quand même un jeu dangereux. Je veux dire que si il ouvre l'arcade sourcilière et qu'il en sent, c'est annulé.
24: Et le but pour la Côte d'Ivoire.
12: Léa Quignot.
24: Oui, c'est parti du côté du stade de Philadelphie avec l'ouverture du score de Nicolas Pepe. On en avait parlé au début du mondial. Et bien voilà, sur ce magnifique travail de Diomandé, lui qui est courtisé par le Paris Saint-Germain, côté gauche, il a dribblé son

0: lancé comme hier soir pour nous faire vivre début pendant la soirée. On finit sur l'Allemagne Équateur, donc bon. Il y a discussion sur ce
1: but. C'est pas tranché. Moi perso, je pense que c'est quand même malgré tout un jeu dangereux et que ça met en péril éventuellement l'intégrité du défenseur. Mais bon, voilà, c'est de l'interprétation. C'est pas une erreur manifeste dans l'absolu quelque part. Donc bon, ok.
0: Donc on applique le règlement VAR à la lettre. Philippe, on disait que l'Allemagne ferait peut-être tourner puisque déjà assurée de la première place. Eh ben pas du tout. Hein. Ils ont mis l'équipe type les Allemands.
2: Et oui, ça c'est la surprise.
0: La surprise des Allemands.
2: C'est la surprise, effectivement, côté allemand. Attention à cette occasion, peut-être pour l'Équateur avec la frappe lointaine et l'égalisation. Incroyable début de match. Après 9 minutes, déjà 2 buts, un partout avec cette magnifique frappe de loin qui vient se loger dans le coin gauche du but allemand. Et ça fait un partout déjà dans cette rencontre. Et la frappe qui va au fond, qui est signée Angulo pour l'Équateur sur la toute première occasion équatorienne de ce match, alors que les Allemands étaient très entreprenants depuis le début. Et bien ce match est parti sur d'excellentes bases.
0: Ah oui, superbe frappe, hein, ouais. Qui laisse complètement Neuer pantois. Voilà, le repli défensif du milieu de terrain allemand, là, c'est légèrement contré, mais ça change pas vraiment la trajectoire.
1: Et premier but de l'Équateur en cette Coupe du Monde, il était temps quand même.
0: Ah ben l'Équateur n'a vraiment pas le choix.
3: C'est leur premier but. Oui.
0: Ils sont obligés de gagner. Moi, ça remet un peu les choses à...
3: Le but est beau.
0: Hein. Ouais, le but est très beau. Et c'est peut-être pas plus mal d'ailleurs, comme ça, il n'y a plus de débat sur l'histoire du but allemand.
1: Oui, voilà.
0: On repart à égalité.
3: Ouais,
0: exactement.
4: Et Angulo, qui après avoir fait les beaux jours d'Anderlecht, joue à Sunderland, où il a participé un petit peu à quelques matchs, participé à la belle aventure de Sunderland cette saison.
0: Un partout, donc, entre l'Équateur et l'Allemagne, et 1-0 pour la Côte d'Ivoire face au Curaçao. On termine sur les Ivoiriens. C'est vrai que les éviter en 16e serait pas mal, quand même. Hein.
1: Ouais, surtout que de l'autre côté, si on
5: et
1: finit...
5: Et attention à cette frappe, là, pour la Côte d'Ivoire. C'est passé juste à côté pour Amad Diallo. Il s'était parfaitement retourné le milieu de terrain du Manchester United. C'était très bien joué de sa part. Il avait à peine regardé la cage de Room, mais c'est passé à quelques centimètres. Toujours 1-0 pour la Côte d'Ivoire.
0: Ouais, c'est parti sur les chapeaux de roue. Oui. Ces deux matchs, je pense qu'on va se régaler ce soir.
1: Bah, tant mieux s'il y a de l'action. Oui, je disais, il vaut quand même mieux prendre peut-être de l'autre côté la Suède ou l'Écosse. L'Écosse, on a vu que c'était quand même très faible hier contre le Brésil. Les Suédois, c'est plus à notre portée. Et les Ivoiriens, le problème, c'est qu'en plus, comme ils nous ont battus en amical, il y a ce petit truc psychologique. Ils savent qu'ils peuvent le faire, donc vaut mieux éviter, quoi.
3: Oui, et puis ils ont une bonne défense. Ils ont un bon milieu. Enfin, franchement, ils jouent hyper bien le collectif. Moi, je les trouve très inquiétants. Et il y a des très très bons joueurs. Moi, je sais que j'adore Galadou. Et moi, c'est mon petit chouchou et je le trouve exceptionnel. Et vrai,
0: frère de
3: vraiment.
0: Désiré.
3: Exactement.
0: Ouais.
3: Et je trouve qu'il y a des belles pépites et donc ça peut être très dangereux pour
0: Diomandé, oui, puis il y a toujours aussi cet aspect physique. Timothée Mémon, on sait qu'ils mettent beaucoup d'impact, les Ivoiriens. Et si on pouvait les éviter, voilà, ce serait pas plus mal.
4: Oui, c'est une équipe intéressante avec de l'impact, je trouve, surtout au milieu de terrain. Parce que sinon, défensivement, on a quand même des joueurs assez élégants. Parmi d'ailleurs à peu près les meilleurs défensivement d'Afrique, peut-être avec le Nigeria. Mais oui, c'est peut-être une équipe à éviter. Je sais pas, quand je vois comme la France s'est relativement déroulée contre le Sénégal,
0: oui.
4: J'ai pas la sensation que la Côte d'Ivoire doit être l'équipe qui leur ferait peur. Effectivement, ça fait plus peur que l'Écosse. Moi, entre la Suède et la Côte d'Ivoire, j'aurais pas de
0: d'accord, pas de préférence.
4: Non.
0: Ok, 22h11 sur RTL.
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0: Avant de retrouver Raphaël Vantard, l'un de nos globe-trotteurs dans cette Coupe du Monde, reporter aux États-Unis, au Mexique et au Canada, qui va nous parler de Kearney dans le New Jersey pour le berceau du soccer. Je voudrais qu'on revienne sur la victoire du Brésil la nuit dernière, justement face à l'Écosse, 3-0. Avec cette question toute simple, Florian, Timothée, Sohan, est-ce que le Brésil fait à nouveau peur? Le Brésil s'est qualifié premier de son groupe avec 7 points et le Brésil a montré des choses, ma foi, pas inintéressantes.
4: À nouveau peur, je sais pas. J'avais entamé cette Coupe du Monde en disant que avec ce statut finalement moins attendu qu'à l'accoutumée, ça pouvait être une équipe qui puisse finalement se libérer, jouer un petit peu tranquillement. C'est une équipe du Brésil. Le Brésil a toujours une pression énorme sur les Coupes du Monde. Peut-être que ce Brésil-là, parce qu'on l'attend moins, a un tout petit peu moins de pression, et ça peut pourquoi pas les libérer.
1: Après, elle va venir vite, la pression. Hein.
4: Oui, elle va venir
1: qualifier.
4: Mais quand on voit le niveau de Cunha, moi, je le voyais pas arriver à ce niveau-là. Il est excellent depuis le début de la Coupe du Monde.
0: Il a pas joué le premier match, en plus.
4: Il a pas joué le premier match. Vinicius
0: a l'air bien dans cette Coupe du Monde.
4: Trouver des jambes, comme beaucoup de joueurs du Real, finalement, qui semblent être assez à l'aise.
0: Libéré.
4: Hors du maillot blanc. Non, moi, je, oui,

0: Oui, c'est une équipe. De toute façon, c'est enfoncer une porte ouverte de dire qu'il faut compter avec le Brésil dans une Coupe du Monde. Mais ouais, le match d'hier accrédite effectivement la thèse de l'équipe piège.
1: On va évoquer aussi le retour de Neymar qui a joué 20 minutes, ouais. Certes, mais c'est un symbole. Carlo Ancelotti sur le banc, ça change quand même la donne aussi. Évidemment, c'est un entraîneur qui est tellement respecté qu'il fait forcément un petit peu peur quand ça commence à tourner.
2: Il est malin.
1: Sur Vinicius, 3 matchs, début à chaque match. Il rejoint quand même dans l'histoire Jesinho, Romario, Ronaldo et Rivaldo. C'est pas mal.
0: Ouais. Pas mal.
1: Parmi les Brésiliens qui ont marqué dans tous les matchs de poule. Et il a l'air bien, il a l'air heureux.
2: Ouais, il a l'air bien et c'est la force et la faiblesse pour être ce Brésil, c'est que Ancelotti l'a fait all-in sur Vinicius. En gros, l'équipe elle est bâtie entièrement structurée pour le mettre en valeur. Donc en
1: mais fait, un peu comme l'Argentine sur Messi, oui, et l'Angleterre avec Kane, ouais, presque.
2: Et la France sur Mbappé.
1: Ah, un peu moins quand même la France, oui, même mais, si mais c'est le.
2: C'est le projet quand même. Mais en fait, ça fait partie de ce football de sélection qui devient un peu pour moi un football NBA, c'est-à-dire qu'en gros on a un clutch player, on a un joueur star, et en fait tout est organisé pour le mettre en avant. On part du principe que comme finalement sur des sélections, le collectif on peut moins le travailler. Il faut vraiment faire briller ton individualité, ta star. Donc le Brésil est vraiment structuré pour que Vinicius ait pas trop de défense à faire, qu'il soit vraiment dans les zones où il aime jouer. Ancelotti a mis les joueurs qui vont avec lui, un milieu de terrain, Paqueta, Guimarães, Casemiro, qui est costaud au possible. Et pour l'instant, ça marche. Donc ça va reposer entièrement sur Vinicius. Pour l'instant, il est sur un nuage. Voilà, il faut que ça dure.
0: On ne peut plus d'accord avec ce que vient de dire Florian, et ce côté clutch est quelque chose qui m'agace au plus haut point et qui atteint son paroxysme sur cette Coupe du Monde, mais c'est pas le débat, on aura l'occasion d'en parler. En revanche, Eric, tu as dit un mot important, c'est qu'il a l'air heureux. Et j'ai vu des images de lui à la sortie du stade hier, effectivement, avec enfin tout sourire, et on retrouve un Vinicius heureux, vraisemblablement sûr et vraisemblablement en dehors du terrain, et ça, on voit clairement que ça change la donne.
1: Oui, alors tu as parlé tout à l'heure de NBA clutch player. Ouais. En France, on est plutôt sur le Big Three de Miami de l'époque de Wade, Bosch et LeBron James avec Olise, Dembélé et Mbappé.
2: Oui.
1: Et d'ailleurs, ça marche pas toujours, hein, les Big Three.
0: C'est même Pippen, ouais. Pippen, Kukoc.
1: Et Jordan. Ouais, mais Jordan était tellement au-dessus que.
2: Rodman. Mais oui, mais Jordan, c'était quand même voilà. Mais bon, tu peux avoir des très bons joueurs autour, mais on sait quand même que le bout de la chaîne, c'est Mbappé, et que tout a été fait pour voilà, c'est lui, tu le bougeras pas, tu bougeras les autres en fonction. Donc ça rentre dans cette ligne de compte là. Sur Vinicius, après on retrouve Vinicius comme il est au Real quand il y a pas Mbappé. On va pas relancer ce débat, mais il est évident que c'est un joueur qui a besoin d'être la tête de pont. Il a besoin qu'on lui envoie de l'amour, il a besoin d'être le leader de l'équipe. Quand il l'était au Real avant l'arrivée d'Mbappé, il avait été exceptionnel, et la Ligue des Champions qu'il remporte, c'est grandement grâce à lui. Et au Brésil, c'est pareil, c'est son équipe. Donc voilà.
1: Après, donc là, le retour de Neymar, ça va pas aller du coup.
2: Mais non, parce que Neymar, on a
3: c'est
2: bien
3: pas
2: vu.
3: Pareil.
1: Ah
0: non, on a bien. Il fera pas d'ombre.
1: Ah, attention, hein, l'image de Neymar au Brésil.
3: Il n'a pas le cardio pour, mais pas footballistique.
2: Il va pas jouer plus que ce qu'il a vu hier. Enfin, on l'a vu hier. Il a fait 24 ballons parce qu'ils l'ont tous donné la baballe. Il voulait absolument le faire briller. Mais on voit bien qu'il a pas la condition physique. Il fait pas match quand le niveau va s'élever. Il est pas invité, Neymar, en ce moment. Alors oui, pour tirer des corners, un coup franc par-ci par-là. Mais je le vois pas une seule fois titulaire. Il a 10 000 lieues en dessous de Vinicius. Et c'est impossible qu'il se refasse la cerise d'ici la fin de la Coupe du Monde. Donc voilà, hier, Ancelotti l'a fait rentrer. Il y a 3-0. Ça fait plaisir à tout le monde. Ça fait plaisir à l'équipe parce qu'ils aiment Neymar. Mais bon, on compte pas dessus.
0: Ça fait plaisir au storytelling à l'américaine qui nous rabat les oreilles avec les superstars. À mon avis, Neymar,
1: on voit qu'il est
0: beaucoup plus intelligent qu'on ne le pense. Il sait très bien que s'il veut gagner une Coupe du Monde, c'est cette année. Et qu'il a tout intérêt à mettre le joueur qui peut lui faire gagner la Coupe du Monde dans les meilleures conditions, Vinicius, et pas lui-même. Donc ça, je pense qu'il en aura conscience et qu'il saura s'effacer et être lui aussi au service de Vinicius.
1: Avec cette équipe en plus un peu vieillissante pour certains, on pense au Casemiro, au Marquinhos, là aussi on va peut-être jouer les soldats. Voilà, on a vu Guimarães aussi très inspiré. Finalement, l'équipe du Brésil, c'est pas les grands talents d'une grande époque, mais quand même, ça a de la gueule cette équipe, franchement, quand tu regardes la compo. Si ça se met à jouer correctement, que les vieux tiennent la baraque, que Neymar arrive un peu à jouer...
0: C'est ça, c'est plus du tout un Brésil brésilien, c'est un Brésil uruguayen, en fait, quelque part. C'est un Brésil de mordeur de cheville,
1: À l'Argentine,
0: De casseur, parfois. Ouais, je préfère à l'Uruguay.
1: Uruguay.
0: Je trouve que à l'Uruguay, il y a une espèce de grinta, et à l'Argentine, parfois, enfin, je sais pas, on en a une connotation un peu particulière depuis quelques années, faut bien le reconnaître. Donc voilà.
2: Mais ça ressemble un peu à un Brésil 94. C'est des Dunga, des Branco, des Aldair, des joueurs comme ça. Alors devant, t'avais Bebeto, Romario. Mais je veux dire par là que le Brésil 94, c'était un Brésil comme ça. C'était pas un Brésil carioca. C'était un Brésil solide, costaud, qui faisait briller les deux devant. Voilà. Et donc
1: ça marche tous les 30 ans aux États-Unis, en fait.
2: Ça ressemble un peu à ça, ce Brésil pour moi.
3: Et pour revenir à votre question initiale, oui, je trouve qu'il y a quand même eu un gap qui est passé. D'ailleurs, Ancelotti l'a dit hier, on joue maintenant comme une équipe, on a fait moins d'erreurs et on a été meilleur en attaque. Donc je pense qu'il y a quand même un petit... ils ont dû allumer l'interrupteur. Après, on va voir si ça va s'éclairer tout le temps. Mais en tout cas, je pense qu'il y a un petit truc qui est passé, ça leur a fait du bien.
1: Après, je pense que quand t'as Ancelotti qui visse l'ampoule, ça marche forcément mieux.
3: Oui, mais t'as pas le
1: choix. Non, mais c'est-à-dire que c'est... Moi, franchement, je sais pas où ira le Brésil dans cette Coupe du Monde. Mais si ça va un peu loin... Ancelotti, c'est le Brésil, ils étaient donnés pour.
0: Ah mais,
1: c'est pas perdu non, hein, mais, avant la Coupe du Monde.
0: C'est pas compliqué. Ancelotti, s'il remporte cette compétition, il finit le jeu en mode expert et il peut rentrer chez.
1: Dernier tableau, dernier monstre.
0: Dernier
1: battu,
0: tableau, monstre final. Merci, bonsoir. Ouais, c'est le meilleur entraîneur de toute l'histoire, de tous les temps. Et je pèse mes mots. Si vraiment il va au bout et qu'il l'emporte, je pèse mes mots. Surtout avec ce Brésil-là, il met Cruyff, il met Guardiola, il met tout le monde un cran en dessous, un étage en dessous.
1: Là où c'est extraordinaire, vous avez regardé avec des grands yeux. Alors, dernier monstre, level expert, c'est les bornes arcades de notre enfance, les jeux, il n'y avait pas encore les consoles de jeux, tout ça.
3: Vous savez, hein, moi, c'est... Vous avez l'âge de mon papa,
1: Non, pas tout à fait. N'exagérez pas, quand même. Est-ce que vous avez vu, Swan, alors là, c'est pas très radiophonique, mais on va essayer de décrire.
3: Qu'est-ce que c'est ça?
1: Alors, vous avez vu le t-shirt de Florent Gazan? Night Rider, ça vous dit quelque chose ou pas?
3: Pas du tout.
1: Alors, c'est Knid, enfin...
0: K2000?
1: K2000?
3: Pas du tout. Non,
1: parce qu'on lui a fait des quoi, Starsky et Hutch.
2: Voilà. C'est Kit.
1: C'était la voiture. David Hasselhoff, ça vous parle, Alerte Malibu?
3: Bien sûr, Alerte Malibu.
1: Voilà, bien avant Alerte Malibu.
2: Michael Knight,
1: c'était le héros de
0: série
1: de K2000.
3: Avant Alerte Malibu.
2: Avec une voiture qui parle, c'était le futur.
1: Une voiture noire avec une petite lumière rouge devant.
3: Incroyable.
1: Qui parlait. Ouais. Voilà. On vous fait découvrir toutes les séries des années 80.
0: C'est une Tesla avec Siri dedans.
2: Le générique était génial.
1: Voilà. Et donc, on va vous retrouver le générique.
3: Non, mais vous embêtez pas.
2: Ah, mais c'est pour nous.
0: Vu que vous connaissez pas, nous, ça nous fait plaisir.
3: Il ne peut pas y avoir un but là.
1: Voilà, K2000.
3: Non
1: mais on fait votre culture série des années 80.
2: Ça a été samplé par des rappeurs en plus.
1: Ah ouais.
3: Ah ouais.
1: Grosse série K2000 avec la voiture qui parlait et tout. C'était assez incroyable.
3: Et elle disait quoi cette voiture?
1: Eh ben non, mais elle aidait en fait à résoudre aussi des énigmes.
2: C'était son assistant.
1: C'était son
2: Watson.
3: Ah d'accord.
1: Ah mais c'était bien. Hein.
3: Bah écoutez, c'est bien.
2: Elle lui disait pas tourne à gauche, c'était pas un GPS.
1: Oui, c'était pas un GPS. Elle avait un vrai rôle, la voiture.
2: Voilà.
1: Allez, 22h20, on marque une courte pause, la suite d'Équateur-Allemagne et de Curaçao-Côte d'Ivoire. Et puis, il va y avoir la data du mondial. Elle va reprendre la main, Swan, on va revenir en 2026. Yes. Et elle va nous donner les chiffres de la Coupe du Monde. À tout de suite.
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1: Et c'est jusqu'à minuit, comme tous les soirs, avec toute l'équipe. Swan avec nous.
3: Bonsoir.
1: Également Timothée Mémon et Florian Gazan. Et puis nos deux commentateurs du soir pour deux matchs qui sont en train de se dérouler en simultané. Équateur-Allemagne avec Philippe Audouin d'abord. Un but partout, Philippe.
13: Un but partout effectivement et l'Équateur qui est à l'attaque, ça va mieux hein, pour l'Équateur après une entame vraiment délicate, le centre qui est finalement renvoyé par la défense allemande et ce ballon remisé par Pacho dans une espèce de chandelle et c'est récupéré par les équatoriens alors que c'était tombé sur un Allemand, en l'occurrence Mecha, et les milieux de terrain équatoriens qui a pu récupérer ce ballon. On s'approche à nouveau de la surface de réparation avec un nouveau centre en retrait et les équatoriens qui sont plus agressifs en ce moment. Encore un ballon gratté dans la surface de réparation allemande, on ressort de cette surface de réparation et finalement le bloc allemand qui repousse les équatoriens dans le rond central. Mais franchement, autant les 10 premières minutes on pouvait être inquiet pour l'Équateur avec l'ouverture du score très rapide de l'Allemagne signée Sané, autant depuis l'égalisation d'Angulo ça va beaucoup mieux pour les équatoriens qui, rappelons-le, doivent absolument s'imposer pour ne pas sortir de cette Coupe du Monde. Et ça repart encore sur le côté gauche pour l'Équateur avec un duel épaule contre épaule dans la surface, pas de faute et le ballon récupéré définitivement par Neuer. Mais ce match est plaisant, 23 minutes, un partout.
1: Oui, une victoire de l'Équateur, même combinée à une victoire de la Côte d'Ivoire, permettrait peut-être de se qualifier parmi les meilleurs troisièmes. La Côte d'Ivoire face au Curaçao, où en est-on, ma chère Léa Quignot?
14: Eh bien, toujours 1-0 pour la Côte d'Ivoire grâce à un but de Pépé à la 6ème minute. Mais là, le match est arrêté pour quelques secondes suite à une frappe surprenante puissante de Diallo et le malheureux Gary, le numéro 3 du Curaçao, a pris le ballon en pleine figure à 3 mètres à peu près à bout portant. Là, ça doit être très très douloureux ce ballon, il l'a pris en plein dans le nez, hein, le défenseur du Curaçao. Donc voilà, on a un début de partie finalement plus à l'avantage effectivement des Ivoiriens, force tranquille, hein, les éléphants, ils créent le déséquilibre au bon moment avec un Diomandé sur le côté qui est hyper actif. Il a du feu dans les jambes, le milieu de terrain de la Côte d'Ivoire. Il crée vraiment des différences à lui tout seul. On sent qu'il a envie de justement faire la différence, balle au pied sur ses dribbles supersoniques. Voilà, toujours 1-0 donc pour la Côte d'Ivoire face au Curaçao.
1: Merci, antenne ouverte pour tous les deux. Dès qu'il se passe quelque chose, pour Philippe et pour Léa.
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1: C'est l'heure de la data du mondial. Ah. Les chiffres du jour avec Soane.
3: J'en ai plein aujourd'hui. Eh ben, donc vous me stoppez quand vous voulez. On peut être là jusqu'à demain.
1: Écoutez.
3: Jusqu'au match de l'équipe de France.
1: Avec plaisir.
3: Bon, ça va. Premier chiffre, 2. 2, c'est un rapport, alors je vais vous aiguiller parce que c'est pas si simple, avec un certain Achraf Hakimi.
2: Son nombre de buts?
3: Non, Achraf Hakimi est
1: son
3: devenu...
1: Son numéro de maillot?
3: Le deuxième joueur de l'histoire du Maroc hier à être à la fois quoi et quoi?
1: Passeur et buteur.
3: Exactement, buteur et passeur décisif pendant un seul et même match de Coupe du Monde. Le seul et dernier en date, c'était un certain Abdeljalil Hadda en 1998 contre l'Écosse. Donc voilà, petite prouesse pour Achraf Hakimi hier pour sa sélection.
1: Hakimi qui semble toujours aussi serein malgré ses affaires, on va pas les développer ici, c'est pas notre rôle, mais quand même, hein, avec
3: imperturbable.
1: Sa mise en examen, il y aura bien un procès et Hakimi qui continue à s'exprimer devant les micros, à être bon sur le terrain et qui dégage une sérénité en disant voilà, je m'expliquerai en temps et en heure, mais en tout cas pour l'instant, il a pas l'air perturbé. Du tout.
0: Non, non, il n'a pas l'air perturbé. Le Maroc fait un début de compétition conforme à ce à quoi il s'attendait. Après, est-ce que c'est pas notre rôle? C'est pas notre rôle aujourd'hui, ça le sera un moment.
1: Non, non, bien sûr, mais on évoque les faits, on donne les faits, on explique les décisions et après on verra au moment du procès. Ce que je veux dire, aujourd'hui, il est à la Coupe du Monde. Certains peuvent peut-être s'étonner qu'il puisse jouer une Coupe du Monde malgré les procédures. Il reste présumé innocent.
2: La présomption.
1: On n'est pas là pour cacher les faits. On dit d'ailleurs qu'il y aura bien un procès qui a été décidé.
2: Oui, mais lui-même sur les réseaux sociaux a affirmé qu'il était prêt à répondre à la justice qui, voilà, donc,
1: et ce sera le cas.
2: Ce sera le cas.
1: Voilà.
3: Vous m'avez cassé l'ambiance.
1: Non, pas du tout.
3: Bon, allez, 12, on enchaîne. 12, c'est par rapport à une sélection, on vient d'en parler de cette sélection.
2: Donc, Brésil.
3: Le Brésil, exactement. Ouais. Et qu'est-ce qui s'est passé ces 12 dernières éditions de la Coupe du Monde pour le Brésil?
0: Ils sont sortis de leur phase de groupe.
3: Ouais, ils se sont qualifiés en première position de leur groupe dans toutes les 12 dernières éditions de la Coupe du Monde depuis 1982. Donc, belle prouesse pour le Brésil, les amis.
1: Oui, j'allais dire, ils font un nouveau peur, mais en fait, ils font comme d'habitude.
3: Ouais, c'est comme d'hab.
1: Ouais. Vous auriez dû me donner la stat avant ma question. Genre, c'est tellement ridicule.
0: Mais... Dans une Coupe du Monde à 48, donc c'est moins méritoire que les fois d'avant. Finalement, ils font moins peur.
1: Oui, finalement, ils font moins peur qu'avant, c'est ça.
3: Allez, on enchaîne. 461, c'est un rapport avec l'équipe de France.
1: 461.
3: C'est ça. Après leurs deux premiers matchs, les Bleus détiennent un record.
2: Nombre de passes?
3: Non, mais alors pas vraiment.
2: Passes réussies?
3: Nombre de pressing dans le camp adverse. C'est le meilleur résultat pour l'instant en Coupe du Monde au bout de deux matchs. Donc c'est la France, l'équipe de France qui détient cette stat avec 461 pressing depuis le début de cette Coupe du Monde. On enchaîne avec 9. 9, c'est un rapport avec le sélectionneur. Non, je dirais même 8. C'est un rapport avec le sélectionneur du Curaçao. Dick Advocaat.
1: Qui est le plus âgé des sélectionneurs de la Coupe du Monde.
3: Exactement. Qu'est-ce qu'il a fait?
1: Ah, je crois que je sais, on en a parlé tout à l'heure, donc je me tais.
0: 8. C'est 8 le chiffre ou 9?
3: 8. Hein. Alors, au début, je pensais que c'était 9, mais en comptant, ça fait 8. Donc, je vais pas dire 9, j'en ai compté 8.
2: 8 fois sélectionneur?
3: Ouais, mais de 8 pays différents. En fait, 8 pays différents. C'est pas 8 fois sélectionneur, parce qu'il a été plusieurs fois sélectionneur de différents pays.
2: Oui, du Pays-Bas.
3: On a Croatia aux Pays-Bas, exactement 3 fois de Pays-Bas. Serbie, Russie, Belgique, Corée du Sud, les Émirats Arabes Unis et l'Irak. Donc vraiment, à 78 ans, il a enchaîné. Hein.
1: C'est joli parcours.
3: Ouais.
0: Ça s'arrêtera là, puisqu'il a dit que ça s'arrêtera. Non, il a dit, il a annoncé que ce serait la dernière.
2: Jusqu'à la
0: rideau.
2: Prochaine. Mais c'est comme Carlos Queiroz, hein, c'est des sélectionneurs voyageurs, c'est des globetrotteurs du football.
1: Ouais, après, les clubs aussi, parfois, en plus. C'est comme Xavier Gravelaine qui avait fait 17 clubs, je crois, dans sa carrière de footballeur.
3: Allez, on enchaîne avec Yann Diomandé, c'est mon chouchou, vous le savez. C'est 16, le chiffre, 16. Il a réussi 16 fois quelque chose sur les deux premiers jours de match pendant cette Coupe du Monde. Et d'ailleurs, c'est lui qui en a fait le plus. Oui, exactement. 16 dribbles. Et c'est lui qui en a fait le plus pour le moment, toute sélection confondue. Donc, on le disait, c'était un petit prodige. Bah, ça se confirme encore avec ses stats.
1: Et attendez, je demande à Léa, il en est à combien de dribbles aujourd'hui déjà? Plusieurs réussis ou pas? Il va gonfler les statistiques?
14: Ah, bah oui, là, j'ai pas encore compté, mais je vous ferai un petit bilan à la mi-temps.
3: Ah, c'est
1: déjà, sur le but de Pépé, c'est un dribble de Diomandé et un centre entré. Donc,
14: oui,
1: déjà, il y en a au moins.
14: Il profite d'une perte de balle, notamment de la défense du Curaçao. Mais bon, beau travail préalable par Diomandé, effectivement.
2: Et à chaque dribble, il prend 10 millions. Il va coûter cher, c'est
1: il a coûté très cher.
3: Et on termine avec 14. C'est un nombre de matchs, 14, et qui concerne le Mexique.
1: Ochoa,
0: 14 matchs sans défaite.
2: 14 victoires d'affilée en Coupe du
0: Monde. Sans défaite, moi. Sans défaite, pas en Coupe du Monde en général.
2: Une série de 14 victoires.
0: TCC.
3: Le Mexique n'a pas concédé de but en première mi-temps pendant ses 14 derniers matchs de la Coupe du Monde. Une série qui a débuté en 2014. Donc là, on est vraiment sur une petite masterclass du Mexique. On vous l'a dit, hein.
0: En première période.
3: On en parlait.
1: Le Mexique, ce sera un des débats du soir, parce que personne n'en parle du Mexique. Oui. 3 matchs, 3 victoires, plutôt convaincantes.
2: Oui, ils sont pas beaucoup, hormis les 9 points, à faire carton plein. Ils
1: pas
2: sont...
1: un gros groupe, certes, aussi, mais quand même.
2: Ouais, mais quand même, faut. Et puis la pression du pays, donc il faut.
1: Et Nicolas Jarre nous l'a dit, quasi 900 km, le plus petit total de déplacement, donc.
2: Ni vu ni connu pour l'instant.
0: Lille-Nice.
1: 984 km?
0: Ça doit être un tout petit peu moins, peut-être. Allez, Brest-Nice.
1: J'aurais dit un peu plus, moi, Nice-Lille en kilomètres.
0: Ah non, je pense qu'on est en dessous des 1000. On va regarder.
1: Je vais vérifier ça.
2: Vol d'oiseau ou par la route? Parce que si on rentre dans les...
1: Ah oui, évidemment. Ah ouais. Par la route. Je vais vérifier ça. 22h30, merci Swan pour la data du mondial. C'est l'heure de jouer.
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1: 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Ce soir à gagner un coffret Wonderbox Connect. Myriam avait gagné hier ce coffret Wonderbox Connect. Elle était ravie parce qu'elle voulait le numéro de téléphone de Zizou, figurez-vous. Elle nous demandait le numéro de téléphone.
0: D'accord.
1: On lui a dit mais par contre vous irez peut-être le voir Zizou, puisqu'il va prendre sans doute, même si c'est pas officiel, la tête de l'équipe de France. Et le coffret Wonderbox Connect vous permet de venir supporter les Bleus et de vivre l'excitation d'un match de l'équipe de France dans les plus beaux stades du pays. 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Vous choisissez un match de sélection parmi les 6 par an à domicile en France, et le coffret Wonderbox est valable 2 ans et 3 mois. Mathilde va-t-elle gagner ce coffret Wonderbox Connect? Réponse dans quelques minutes. Bonsoir Mathilde.
16: Bonsoir Eric, bonsoir toute l'équipe.
1: On est ravis d'être avec vous Mathilde.
16: Mais c'est gentil, merci.
1: Bon, vous voulez pas le numéro de Zizou, vous non plus?
16: Non, moi ça va. Non, si je dis ça après mon mari, il va me faire la gueule le reste de la soirée. Bon, donc.
1: Je comprends. Est-ce que vous irez voir un match d'équipe de France avec votre mari du coup?
16: Ah bah oui, obligé, c'est pour lui que je joue.
1: D'accord, sinon on se fait tout discret, on fait comme si c'est pas vous qui avez joué, voilà. Si vous voulez aller avec une copine ou quoi.
16: Non, pas de soucis. J'y vais vraiment pour lui.
1: Bon, il s'appelle comment votre mari?
16: Il s'appelle Bastien et on va fêter nos 1 an de mariage, donc c'est pour lui faire un beau cadeau.
2: Il a bien de la chance.
1: Ça c'est beau, vous êtes d'où?
0: On va vous faire gagner.
16: On est de Grenoble, dans les environs.
1: Ah, alors avec la canicule à Grenoble, ça doit être assez terrible, hein, parce que la ville.
16: Oh, c'est un enfer. C'est pour ça que je regarde tous les matchs la nuit, hein.
1: Bah oui, j'imagine, parce que à Grenoble, franchement, hein, le beau stade des Alpes, c'est une ville où quand il fait chaud, il fait vraiment très très chaud.
2: C'est la cuvette.
1: C'est la cuvette.
16: On est d'accord.
1: Bon, Mathilde et Bastien, vous me faites ça bien, Sohan, pour les 1 an de mariage et tout, il faut qu'il nous ait un beau cadeau.
3: Bon,
1: il va falloir gagner quand même, hein, Ah, on joue à quoi?
3: On va jouer à cap ou pas cap. Est-ce que ça vous va?
16: Ouais.
3: Ouais, c'est bon?
1: Ouais, oui.
16: Ouais.
1: Alors, sachez que Florent Gazan, Timothée Mémon, et moi-même si j'ai envie, parce que je fais un peu ce que je veux dans mon émission, eh bien, on peut vous aider si on a envie, Mathilde. Donc, n'hésitez pas à demander de l'aide si vous avez une hésitation.
16: Ok, super, merci beaucoup.
3: Première question, Mathilde. Cap ou pas cap de me dire qui est désormais le plus jeune joueur africain à inscrire un but en Coupe du Monde? On en a parlé hier.
1: Alors, attendez, on va vous aider.
16: Ouais.
1: Je vais vous donner deux indices. Il a marqué dans cette Coupe du Monde contre la France et il joue au Paris Saint-Germain. Alors là,
2: ouais.
1: Il a marqué en fin de match contre la France lors du premier match.
16: Il joue au PSG.
1: Non. Mathilde, ne vous précipitez pas. Le premier match, c'était contre qui la France?
16: C'était contre le Sénégal.
1: Voilà. Donc on cherche en sénégalais du coup.
2: Voilà.
1: Hakimi est marocain.
16: Mbaye.
1: Oui.
3: Mbaye.
1: On enlève l'accent mais ça marche. Ouais, on enlève l'accent mais ça marche.
3: C'est OK Mathilde, je prends. Allez, autre question.
2: Mbaye c'est quand vous le soir quand vous regardez trop de matchs,
3: vous cap ou pas cap de me citer les quatre nations demi-finalistes du Mondial 2022.
16: 2022 France, Argentine.
1: Ouais.
3: Ouais.
16: Puisque c'était la finale, on l'a encore
1: exactement.
16: Un petit peu
1: ouais,
16: en travers.
1: C'est bien. Contre qui on avait gagné en demi-finale?
16: Contre qui on avait gagné? Il n'y avait pas le Portugal. C'était le Maroc.
17: L'équipe d'Hakimi, ouais.
3: Vous avez dit Maroc,
16: ouais, c'était le Maroc.
3: Ouais.
16: Et les derniers, c'était pas encore Modric qui était là.
1: Alors, c'est une équipe qui joue dans une couleur assez flashy et qui a failli éliminer l'Argentine.
2: Ouais.
16: Les Pays-Bas?
1: Ouais.
3: Bravo.
2: Vous êtes très forte.
3: On enchaîne, ça fait quoi? Deux bonnes réponses?
1: Une troisième et c'est gagné.
3: Allez. Une troisième et c'est bon.
16: Oh le stress.
1: Oh là là, ça va. Oh là, Bastien, il tient plus là.
3: Qu'est-ce que je peux donner? Ah, elles sont pas évidentes. Bon, si, on va y arriver. Cap ou pas cap de me citer les adversaires de la France lors de son parcours à la Coupe du Monde 2018, phase de groupe inclus. Donc, adversaires de la France.
1: Mais c'est quoi ces questions? Qui a fait ces questions là?
3: Votre fils.
1: C'est mon fils qui a fait des questions, c'est pas possible.
2: Il faut qu'il soit privé de quelque chose. Oui, c'est pas possible.
3: Bon, je peux vous aider si vous voulez. Le pays des Kangourous.
1: Okay. Attendez. C'est le parcours
16: 2018.
17: La finale,
16: c'était Croatie.
17: Non.
2: Non, c'est...
17: Si, oui, c'est...
2: Si on part dans l'autre sens.
1: Croatie, en finale, vous avez raison.
16: Je pars dans l'autre sens, ouais, désolé.
1: Croatie, en finale.
16: En finale, en huitième, c'était l'Argentine.
1: Oui. Alors, attendez, on fait un tableau à trous.
16: Désolé, je suis dans le désordre. Non,
3: ne vous inquiétez pas, je le barre.
1: En fait, elle dit ce qui lui revient en tête.
16: Ouais.
1: Argentine.
16: C'est bon pour moi. Ouais, c'est ça, parce que je me souviens d'avoir regardé les matchs.
2: En demi, pensez à Umtiti qui casse sa démarche, oui.
17: Ouais.
16: Ah oui, c'était...
17: Et à l'amertume de l'adversaire.
2: Une amertume.
17: En bon français, on dit l'amertume. En mauvais français, on dit le seum.
2: Un gardien qui n'avait pas été très courtois.
16: La Belgique, mais oui, les Belgiques.
3: Yes, bravo. Et qu'est-ce que je peux vous dire? Cavani jouait dans cette équipe.
1: Pour le quart?
3: Non.
17: Pour le quart, ouais.
3: Non, bah,
17: pour
3: si, c'était le quart?
2: Ouais, c'était le quart.
1: Ouais, c'était le quart. Le huitième, c'était l'Argentine, donc c'était en quart.
16: Le huitième, c'était l'Argentine.
2: Cavani.
16: Un maillot bleu ciel.
1: Non, Cavani, un maillot bleu ciel.
3: On se concentre.
1: Un maillot bleu ciel.
2: Un drapeau qui ressemblait à celui de l'Argentine.
1: Oui, c'est ça.
3: Et qui rime avec Paraguay.
2: Voilà.
16: Ah, Uruguay.
3: Oui.
16: Merci beaucoup de l'aide. Merci.
3: Je vous en prie.
1: Non, c'est pas encore gagné parce qu'il y a
16: les poules. Il manque les poules.
1: Je crois.
16: Les poules, on avait l'Australie.
2: Oui.
16: Après les autres continents, on avait qui?
2: Il y avait un pays d'Amérique du Sud.
16: Un pays d'Amérique du Sud.
17: Le pays du ceviche.
2: Ouais.
16: Le Pérou?
2: Ouais.
3: Oui.
1: Ah, je vois que vous êtes fan du ceviche.
16: Il y a certains mots-clés.
2: Ouais, c'est ça.
3: Et le dernier pays, c'est là où il fait bon vivre. C'est le pays où vraiment les gens sont le plus heureux au monde. C'est dans toutes les stats à chaque fois.
1: On n'a pas joué contre
16: l'Italie. Ah ouais, c'est dans le Nord. C'est pas genre Suède, Finlande ou Danemark. C'est un des trois.
3: Danemark. Ouais, c'est Danemark. C'est bon.
1: Bon, on vous l'accorde parce que franchement, c'était dur.
3: Bravo, Mathilde.
17: On avait très envie que vous gagniez.
16: Ah, c'était trop dur. Oh, merci beaucoup.
1: Coffret Wonderbox Connect pour aller voir un match de l'équipe de France à domicile dans les deux prochaines années avec peut-être Zidane à la tête des Bleus à la rentrée. Mathilde, ça, c'est un beau cadeau que vous allez faire à votre chérie pour un an de mariage.
16: Ah, c'est clair. Trop, trop bien. Merci beaucoup, toute l'équipe. C'était trop chouette.
1: Bastien, si tu nous écoutes, Mathilde va te faire un super cadeau.
2: Ah ouais.
16: Non, donc
1: il va falloir quand même. Il va falloir
17: faut
1: quand
17: pas
1: même.
17: Dire parce qu'elle va faire croire qu'elle va faire croire qu'elle a acheté les places.
1: D'accord. Ouais, mais Bastien, je veux quand même qu'il y ait un gros cadeau pour Mathilde. Voilà, je l'ai dit.
16: Minimum ouais, ça. On
2: surtout,
16: est bien
2: surtout avec un tel quiz. Heureusement que vous n'avez pas demandé un quiz difficile. C'est un facile celui-là.
1: Écoutez, apparemment. Alors, Mathilde, vous savez ce que je propose? Mon fils sera privé de téléphone portable pendant 48 heures pour ce quiz aussi difficile. Je pense que c'est la pire punition qui puisse exister.
2: 48 heures, mais ça n'aura jamais été.
3: Alors que la France joue demain, mais vous êtes complètement fou.
1: Il est là à la radio, il n'a pas besoin de son téléphone.
2: Essayez déjà 48 minutes, ça sera déjà.
1: Allez, merci Mathilde. En tout cas, on est ravis de vous offrir tout ça. On vous reprend en régie pour récupérer vos coordonnées et courage pour la chaleur à Grenoble. Il n'y a plus que quelques jours à tenir.
16: Merci beaucoup, belle soirée toute l'équipe.
1: À très bientôt Mathilde.
16: À bientôt.
1: Ah, j'adore les jeux.
3: Mais c'est bien les jeux, c'est un bon moment convivial.
1: C'est un moment que
3: j'ai. Vous avez vu, je suis adorable en ce moment.
1: Ouais, en ce moment. C'est bien de le préciser.
3: C'est vrai.
1: Au moins, vous êtes honnête avec vous-même.
3: Ah, je peux rebasculer.
1: C'est en ce moment, elle peut redevenir terrible à n'importe quel moment. On retourne sur les matchs avec Équateur-Allemagne, Philippe Audouin.
13: Partout, plus que 7 minutes à jouer en première mi-temps. Ce sont les Allemands qui avaient ouvert le score après 1 minute 50 par le roi Sané, l'attaquant de Galatasaray. Et puis l'Équateur qui a rétabli l'équilibre 7 minutes plus tard grâce à une magnifique frappe d'Angulo. Et depuis, on a vu une équipe de l'Équateur plutôt intéressante. Mais là, depuis quelques minutes, on revoit les Allemands à la manœuvre. Il a fallu un tacle décisif d'Ordonez, le défenseur du club Bruges, dans sa surface de réparation. Qui, on se souvient, il avait failli signer à l'OM il y a un an, qui est venu tacler Moussiala dans la surface de réparation, qui avait été bien lancé par Wirtz. Et pour le moment, donc, le score est d'un partout à 6 minutes de la mi-temps. Et l'Équateur qui entretient ses chances de qualification.
1: Curaçao Côte d'Ivoire, Léa Quigno.
14: Et toujours 1-0 pour la Côte d'Ivoire sur un but de Pépé à la 6ème minute. Les Ivoiriens sont tout en maîtrise hein, pour l'instant. Pas de difficulté, pas de danger sur la cage de Fofana notamment. Mais c'est vrai que le rythme est retombé là depuis quelques minutes, je dirais depuis une dizaine de minutes, et cette fameuse pause fraîcheur. Le Curaçao qui a du mal à maintenir ce ballon dans les pieds. Et il y en a un qui va devoir à la mi-temps changer de crampon, c'est Pépé le buteur, puisque sa chaussure est totalement déchirée. C'est une scène assez cocasse qu'on a vécue dans cette première période. Donc lui, il doit avoir hâte là de rentrer au vestiaire. Toujours 1-0.
1: Il est déchiré sur un contact ou sur un tac ou sur quoi? Parce qu'il
14: s'est
1: pas déchiré toute seule quand même.
14: Sur une faute, en fait, c'est le bout de la chaussure qui s'est déchiré. Voilà, je tenais à vous préciser parce que c'est la première fois que je vois ça. Comme quoi, les crampons sont peut-être plus aussi solides qu'avant.
2: Ça fait claquette, mais maintenant c'est des chaussettes, c'est même plus des chaussures quoi.
14: C'est du plastique pas très solide, on va dire. Donc 1-0 pour la Côte d'Ivoire. Il reste 6 minutes à jouer dans cette première période.
1: Allez, on suit évidemment ces matchs en fil rouge et sachez que tous nos correspondants en France, nos régionaux, nous écoutent parce que Serge Payot, qui est correspondant en Isère, me dit je confirme ce que dit Mathilde, il fait très très chaud à Grenoble. Bonne émission à tous et bonne soirée. Voilà la grande famille RTL.
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1: Il n'est pas très loin le reste de l'année. Il se rend parfois à Grenoble, à Lyon ou à Saint-Etienne, et notamment à Lyon pour vous commenter les matchs sur RTL de Ligue 1. Raphaël Vantard, qui est l'un de nos envoyés spéciaux aux États-Unis, au Canada et au Mexique, avec Philippe Sansfourche, Nicolas Georgiou et Morad Djabari, c'est notre globetrotteur. C'est lui qui fait le plus de kilomètres.
2: Ah oui, il en fait des miles.
1: Dans cette compétition.
2: Il en fait des miles.
1: Salut mon Raph.
18: Bonsoir à tous.
1: La pleine forme?
18: Oui, évidemment, quand on se fait une Coupe du Monde, c'est magique.
1: C'est vrai que c'est magique. Alors, tu as décidé, Raph, de partir à Kearney, dans le New Jersey, mais pourquoi donc ?
18: Alors, bienvenue à Kearney, dans le New Jersey. Nous sommes à une trentaine de kilomètres de Manhattan, une dizaine seulement du MetLife Stadium de New York. Et ironie de l'histoire, la finale de cette Coupe du Monde 2026 se jouera donc à quelques kilomètres de là où le football est arrivé aux États-Unis. Kearney est donc au bord de la Passaic River, petite ville de 40 000 habitants. Et si vous entendez le doux son de la cornemuse derrière moi, c'est parce que ce sont les Écossais qui ont importé ici, dans le New Jersey, le football. Si on remonte un peu le temps, fin 19e, des entrepreneurs d'Édimbourg lancent dans le Nouveau Monde une usine de fil à coudre, immense site, la Clark Thread Company. Des centaines d'Écossais débarquent donc ici entre les jours à l'usine. La culture écossaise vit ici, la cornemuse, les kilts, la littérature, la bière et bien sûr le football. Dès 1883, les premières équipes apparaissent, elles portent le nom de la compagnie. C'est un peu le foot corpo comme il existait en France avant, le foot d'entreprise. Et la Clark Thread Company remporte les premières coupes des États-Unis. Les patrons de l'époque attirent tous les joueurs, tous les bons joueurs des États-Unis, non pas avec des sommes astronomiques, mais avec la promesse d'un job à l'usine pour toute la famille. Résultat, eh ben, Kernaï devient le lieu du premier match international entre les USA et le Canada, un jour de Thanksgiving. Nous sommes en 1885. Et aujourd'hui, me direz-vous, eh ben, en plein cœur de cette ville, le nombre de terrains de foot saute aux yeux. Là où d'habitude, dans toutes les autres villes, trônent les poteaux des field goals du foot US, les Scots American Club trônent ici en plein centre pour rappeler cet héritage écossais, cet héritage du foot. Andrew, l'une des mémoires nous attend pour tout nous expliquer. Écoutez.
19: C'est simple, hein, notre ville est surnommée le berceau du foot aux États-Unis. Nous avons une longue histoire avec le football ici. Ce sont nos ancêtres écossais qui ont apporté ce sport à ce pays. Ils sont venus à la fin du 19e pour travailler dans les usines du New Jersey. Pourquoi le foot est si important ici ? Parce que le foot, c'est la vie.
18: Voilà, ici à Kernaï, on ne dit pas soccer, on dit bien football. Et la tradition perdure, le foot résiste à l'arrivée du baseball, du basket, du foot US. Les terrains restent, l'esprit aussi. En 94, pour la Coupe du Monde, ils étaient trois dans la Team USA. John Arcus, Teb Ramos et Tony Meola, tous venaient de cette ville de 40 000 habitants. Et puis les franchises, leurs centres de formation ont pris le relais. Mais je peux vous dire que quand on traîne au bord des terrains, on sent les petites pépites comme Dylan, qui vit ici aux États-Unis et qui rêve de devenir joueur pro.
20: Et beaucoup de grands joueurs de foot viennent de Kernaï. Moi, j'aimerais devenir pro parce que ce sport rassemble les gens, parce qu'on peut gagner de l'argent avec. C'est un rêve que j'ai. Et le football commence à avoir beaucoup de fans ici aux États-Unis.
18: Ouais, Kernaï tient donc son rang, sa tradition, le berceau du foot aux États-Unis. Alors certes, il n'y a plus l'Écosse à soutenir hein, dans cette Coupe du Monde. Alors ce sera sans doute la Team USA, une équipe américaine qui, si elle continue son parcours, pourra se souvenir que tout a commencé ici, dans le New Jersey.
1: Génial. Génial. Là, on va le berceau.
0: C'est un magnifique reportage et je me suis transposé un an en arrière où j'étais, souvenez-vous, notamment pour RTL à la Coupe du Monde des clubs et où j'ai traversé le New Jersey en long, en large et en travers à Rutherford, à Fort Lee, à Kernaï, effectivement. Et il est indiscutable que d'abord c'est un superbe état et que deuxièmement j'avais été frappé par le nombre de terrains de football. Qui supplantait le nombre effectivement de terrains de football américain extérieur. J'avais été frappé, je m'étais dit effectivement le soccer est vraiment en train de se faire une place, en tout cas dans cet état-là.
1: Même constat, Raf, tu nous l'as décrit hein, très bien. Voilà, quand tu te balades dans ces régions, il y a le football.
18: Ouais, quand on sort un petit peu de New York, de Manhattan, et moi j'ai senti la même chose que j'ai vu à Kansas City aussi, c'est-à-dire qu'on est sur de l'Amérique, c'est pas un gros mot de dire ça, mais un peu plus profonde aussi, et dans lequel on sent que le soccer est en train d'entrer. Et le phénomène le plus marquant, c'est les jeunes. Quand vous prenez un gamin de moins de 10 ans aux États-Unis aujourd'hui, et ben très souvent il a un maillot de Messi, il a un maillot d'Mbappé. Alors certes, il y a la Coupe du Monde en ce moment, ça bouge beaucoup de monde. Certes, évidemment, le basket, le baseball, le foot US continue d'être hyper important ici, mais on sent qu'il y a un effet générationnel qui est en train d'arriver et que cette Coupe du Monde va être un accélérateur assez extraordinaire et que le foot va s'imposer aussi dans les écoles américaines.
1: C'est le sport universel par excellence, c'est dingue en effet, malgré toutes les spécificités US, qu'il n'est pas plus percé plus rapidement.
2: Ouais, c'est sûr. Bah, après, les Américains aiment bien être les premiers dans leur sport à eux, donc c'est vrai que le baseball c'est leur sport, le foot américain c'est leur sport, donc voilà, pour ça eux.
1: Le basket, ils sont souvent premiers quand même.
2: Ouais, le Super Bowl pour eux c'est le championnat du monde, sauf qu'il se joue qu'avec des équipes américaines. Mais l'intérêt du soccer, c'est aussi toutes ces communautés hispaniques qui elles aussi ramènent beaucoup le soccer et le font briller. Et puis finalement c'est quand même beaucoup plus facile aujourd'hui de jouer au soccer que de foot américain. Ça coûte cher, le baseball ça coûte cher, le football voilà, des baskets, un ballon et c'est parti. Donc l'aspect économique aussi dans un pays qui est un peu en crise, je pense favorise le développement du football.
1: C'est le sport le plus simple évidemment hein.
0: Le New Jersey qui a en son sein l'université de Rutgers où s'entraînait le Paris Saint-Germain l'année dernière et qui a une très très belle section soccer alors que ça fait partie des top universités. Il y a un classement, c'est pas le top 4 mais c'est le top 10 américain.
1: Et quel regard il porte sur les Européens et peut-être sur la France notamment, sur Kylian Mbappé ou sur les autres? Est-ce qu'il y a d'autres joueurs qui percent quand ils te rencontrent, Raph? Il parle de quel joueur, de quel pays avec
2: de
1: toi?
2: Messi. De Messi. Messi, évidemment. Le fait qu'il s'installe ici
18: en MLS, le fait qu'il ait cette aura de toute façon, parce que c'est un des plus grands joueurs de tous les temps, Lionel Messi, c'est le nom qui revient. Mbappé énormément aussi, faut le dire, les Brésiliens, Neymar aussi, ce sont des noms qui reviennent, qui font rêver cette jeunesse-là américaine, et qui a aussi, et qui m'a dit quelque chose d'hyper intéressant aussi dans le pourquoi le foot est en train de gagner du terrain ici aux US, c'est parce qu'ils se rendent compte aussi, cette jeunesse-là, de l'universalité du foot. C'est-à-dire que si vous prenez le foot US, à part aux États-Unis, ça a pas percé dans le monde. Le baseball, c'est un petit peu pareil, il y a quelques pays dans le monde où ça a percé, mais pas beaucoup plus. Le basket, beaucoup plus. Mais ce sont des sports qui restent hyper américains. Ils sont en train de se rendre compte avec cette Coupe du Monde que et en voyant ces hordes de supporters qui débarquent de partout avec cette ambiance assez forte, que oui, et comme nous le disait Dylan tout à l'heure, ce gamin rencontré sur un terrain de foot, ouais, ce qui est beau avec le foot, c'est que c'est universel, ça réunit tout le monde, quel que soit le pays, c'est du langage quelque part, le football, et ça, c'est quelque chose qui est rentré dans la tête des très jeunes américains pour aussi pouvoir sortir de ce pays et pour aller à la rencontre de l'autre monde.
2: Il y a aussi quelque chose qui est hyper important pour le développement du soccer aux États-Unis, c'est les filles. Dans les universités, il y a beaucoup de filles qui jouent au foot. L'équipe féminine américaine, on sait, a été plusieurs fois championne du monde. C'est parce que aussi, sur ces sports-là, baseball, foot américain, c'est pas des sports où les filles peuvent aller. Il y a le basket, mais c'est tout. Donc le soccer aussi est un moyen pour elles de faire un sport de haut niveau.
0: En foot américain, ils avaient essayé, mais c'était à l'américaine, sexiste et vraiment pas terrible.
2: Faut voir les installations qu'il y a aussi pour le football et pour le football féminin. Moi, j'ai eu la chance de visiter à Kansas City le stade qui a été conçu d'abord pour le foot féminin. Enfin, voilà, il y a des douches individuelles, il y a des salles d'allaitement, tout a été conçu aussi dans l'idée d'inclure les femmes dans ce sport-là et d'arriver à un niveau d'équipement qui permette aussi à ce sport-là de s'exprimer au niveau professionnel.
1: Merci Raph de nous avoir fait vivre ce magnifique périple au berceau du foot américain dans le New Jersey. C'est ça qu'on aime aussi, hein, avec nos globetrotters, nos reporters, vous faire découvrir des choses, la carte postale comme on dit dans notre jargon.
0: On parlait de série tout à l'heure, si vous avez aimé Les Sopranos, baladez-vous dans le New Jersey. Vous avez l'impression d'être avec James Gandolfini à côté de vous, Tony Soprano, et c'est un grand moment.
2: Voilà, écoutez Springsteen. Voilà.
1: Vous apprendre des choses, vous faire découvrir des choses, vous faire voyager, vous faire vibrer aussi avec le direct. Avec ce soir Philippe Audouin et Léa Quignot pour les rencontres du soir. On s'approche de la mi-temps, c'est peut-être même la mi-temps d'ailleurs entre l'Équateur et l'Allemagne, Philippe Audouin.
5: C'est presque la mi-temps et pour le moment il y a un joueur équatorien qui est assez au sol. Non, finalement c'est la mi-temps effectivement, Madame Penso, jeune arbitre américaine de 39 ans qui renvoie tout le monde au vestiaire. Ça s'est terminé sur une petite blessure pour un joueur équatorien qui est en train de recevoir des soins. L'Allemagne qui avait ouvert le score un partout, l'Allemagne qui avait ouvert le score par Sané dès la deuxième minute, avec à l'origine un magnifique enchaînement de Pavlovic, contrôle de la poitrine, coup du sombrero à la limite de la surface de réparation, c'était même à la limite de la faute finalement avec le pied haut, et finalement ça a été accordé, but donc de Sané, puis l'égalisation très rapide de l'Équateur dès la neuvième minute d'une magnifique frappe de Angulo, et finalement l'Équateur qui résiste bien à cette Allemagne où, il faut le rappeler, on s'attendait à un turnover, mais pas du tout, c'est l'équipe type, alors que l'Allemagne est assurée de la première place, et pour le moment l'indécision plane sur la suite de ce match. L'Équateur reste dans le coup pour une éventuelle qualification.
1: Et on a vu le sélectionneur argentin de l'Équateur, un Beccacici, qui est allé encore voir Madame Penso, l'arbitre, à la mi-temps. Il a toujours pas digéré, je pense, le but accordé à l'Allemagne avec ce pied haut de Pavlovic qui aurait pu être un jeu dangereux mais qui a été validé.
0: On en a parlé effectivement. Tori Penso, j'ai vérifié tout à l'heure, qui est la deuxième femme à arbitrer un match de Coupe du Monde après Stéphanie Frappart, Cocorico.
1: Il n'est pas sélectionné cette fois. Pour arbitrer, il y a monsieur Le Texier et monsieur Turpin. La mi-temps également, Léa, entre le Curaçao et la Côte d'Ivoire.
14: Oui, ça y est, les joueurs rentrent au vestiaire et c'est la Côte d'Ivoire qui mène les débats grâce à un but de Pépé à la 7e minute. J'ai envie de dire qu'on a vu deux périodes en une seule mi-temps, un début de match très rythmé, puis l'intensité est retombée petit à petit. La Côte d'Ivoire domine dans l'ensemble sur cette première période, 74 de possession pour les éléphants, et les hommes de Dick Advocate, eux, tentent de jouer les contre-attaques sans trop de réussite pour l'instant, même si, attention, fin de première période, le Curaçao a montré de belles choses et de belles valeurs. Donc 1-0 pour la Côte d'Ivoire avec un but de Pépé, l'ancien Lillois.
1: Étonnant quand même que la Côte d'Ivoire n'ait pas réussi à appuyer un petit peu plus, se mettre à l'abri, enfin à l'abri, en tout cas faire au moins un écart de deux buts dans cette première mi-temps.
2: Ouais, après, en l'état, même s'ils font match nul, si je compte bien, ils seront meilleur deuxième, enfin ils seront deuxième de la poule quoi qu'il arrive, l'Équateur peut plus les rattraper, donc ils ont une petite marge quand même. Je pense qu'en deuxième mi-temps, Curaçao a baissé de pied, il devrait marquer plus de buts les Ivoiriens. Quant à l'Équateur, il faut vraiment qu'ils gagnent, parce que là avec deux
1: points, avec deux points ça sera sans doute trop juste pour voilà. être meilleur troisième, et pour passer deuxième directement il faudra en effet que la Côte d'Ivoire perde contre le Curaçao et que l'Équateur batte l'Allemagne, donc ça semble quand même assez mal embarqué.
2: C'est un scénario quand même qui me semble assez improbable, même si on a déjà vu des choses plus étonnantes dans le foot, mais bon, apparemment quand même priori la Côte d'Ivoire passera comme deuxième, et l'Équateur en deuxième mi-temps, ça va être intéressant de voir comment Nagelsmann va gérer l'équipe. Est-ce qu'il va continuer à laisser les titulaires, est-ce qu'il va faire tourner, parce qu'il est un peu chafouin notre ami sélectionneur allemand par rapport à, il y a une petite polémique sur le fait de finir premier, et il estime que lui c'est pas un avantage d'être premier, parce qu'il part du principe que comme les deuxièmes vont se jouer entre eux à partir des 16e, les premiers ne savent pas quel troisième ils vont affronter, et donc il dit moi je finis premier mais finalement je suis désavantagé par rapport à un deuxième. Le deuxième, il sait déjà contre qui il va jouer, alors que moi, je dois attendre
3: ça. Mais tous les titulaires, il met son équipe type.
1: De toute façon, ils sont assurés d'être premiers. Donc,
2: Oui, mais je pense qu'il fait ça parce qu'il veut garder sous pression, parce qu'en gros, il dit, moi, en gros, jusqu'à samedi, je sais pas qui je vais jouer en équipe. Il joue lundi.
1: Par exemple, en effet, les deuxièmes, c'est Canada, Afrique du Sud, par exemple.
2: Mais ça, c'est déjà calé. Ouais. Donc finalement, quelque part, c'est un peu un avantage. Tu peux déjà préparer ton match, ta tactique, alors que Nagelsmann, il prépare trois équipes différentes, quoi.
1: Nagelsmann, il se dit surtout, je vais jouer la France en 8e, et ça lui fait peur.
2: Oui.
3: Et nous, on peut dire qu'on joue l'Allemagne et que ça nous fait peur.
1: Ça nous fait pas peur.
3: Moi, si, l'Allemagne, je trouve que ça fait peur comme équipe. Enfin, moi, personnellement, je trouve que c'est pas une équipe où tu vas les yeux fermés.
1: Évidemment, avec tout le respect qu'on doit aux Allemands. Mais bon, déjà, il faudra passer le 16e, déjà, pour commencer.
2: Oui, c'est vrai.
1: Et ensuite, voilà, mais.
2: Historiquement, maintenant, c'est plutôt eux qui ont peur de nous que le contraire.
1: Voilà. Autant pendant très longtemps, l'Allemagne, c'était terrible. Autant, sur les dernières compètes.
2: On passe toujours.
1: On passe toujours contre les Allemands. Bon. 22h53, je vous propose le visage du jour avec Sohan pendant la mi-temps des deux rencontres.
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1: C'est l'un des rendez-vous aussi que vous adorez dans RTL Coupe du Monde pour apprendre plein de choses, pour découvrir de nouveaux joueurs, de nouveaux profils. Qui as-tu choisi plutôt, Sohan, ce soir?
3: J'ai choisi un joueur de l'Équateur qui s'appelle Kendry Páez, que vous connaissez forcément. C'est le nom qui attire déjà tous les regards côté équatorien. Il a seulement 19 ans et en fait, il s'avance comme le joueur capable de faire basculer le destin de sa sélection, en tout cas dans les prochaines années. Peut-être pas dans cette Coupe du Monde. C'est un milieu offensif, actuellement à Chelsea et en prêt dans un club argentin qui s'appelle River Plate. Alors, il a très vite dépassé les étapes classiques de progression puisqu'il a fait ses débuts avec l'Équateur en septembre 2023. Donc, victoire de son équipe 2-1 contre l'Uruguay en qualif pour la Coupe du Monde. Et pourquoi je parle de ce match en particulier? Parce qu'il a délivré une passe décisive. Donc, lors de son premier match quand même, c'est pas rien. Un mois plus tard, là cette fois-ci, il a trouvé le chemin des filets contre la Bolivie, victoire 2-1. Donc il devient à ce moment-là le plus jeune buteur de l'histoire des qualifications sud-américaines. Et son profil est très intéressant. Pourquoi ? Parce que c'est vraiment celui d'un créateur pur. Donc il est entre les lignes, il est à l'aise dans les espaces réduits. Il est capable de se retourner sous pression, d'accélérer une action, une touche ou un dribble. Il n'a pas seulement du talent balle au pied, puisqu'il a aussi le sens du timing. On sait que c'est très important d'avoir le sens du timing, celui qui permet de choisir finalement si tu veux accélérer ou si tu préfères calmer le jeu. Dans une équipe d'Équateur qui est souvent basée sur l'intensité, lui, il prône le collectif, la discipline, et en même temps il est assez imprévisible, donc c'est un peu un couteau suisse finalement. C'est celui qui peut débloquer un match fermé par une passe ou une inspiration. Il est jeune, il est encore en construction, donc on peut pas dire qu'il peut gérer 90 minutes d'un match, mais en tout cas il a surveillé de très très près et il pourrait peut-être porter son pays très loin dans les futures années.
1: Il fait partie des joueurs qu'on surveille, on va dire.
0: On va lui souhaiter, et je suis très heureux qu'on fasse des focus sur d'autres joueurs que Messi, Mbappé, Ronaldo. Ça fait
1: tous
0: du
1: les
0: bien.
1: Jours on
0: c'est
1: essaie. Ouais.
0: Je sais, mais ça fait du bien. Et malheureusement, au fil de cette Coupe du Monde, dans les médias internationaux américains, c'est très très dur d'entendre de parler de quelqu'un d'autre que ça.
1: Après, il faut dire que les stars brillent dans ce mondial. Donc,
2: c'est pas toujours le cas.
0: On aura le temps d'en parler jusqu'à la fin des stars. Nous, ce qu'on veut, c'est des histoires maintenant. Mais je vais pas tempérer ce qu'a dit Swan. Simplement, Henry Paes, dont on l'a vu passer avec Strasbourg, puisqu'il appartient à la galaxie de Chelsea.
1: Il a eu du mal à s'imposer à Strasbourg.
0: Il a eu beaucoup de mal à s'imposer. Il a du mal à s'imposer à River. C'est un peu le joueur, désolé pour la référence de vidéo à nouveau, mais c'est un peu le joueur Football Manager pour moi. Le prodige très jeune, dont beaucoup de choses ont été dites, des choses beaucoup trop importantes d'ailleurs, puisqu'on l'a comparé à Messi très très tôt. Et en fait, le gamin a 19 ans. On n'a aucune certitude sur ce qu'il fera. Il est pétri de talent.
1: On sent bien, oui, on le voit.
0: Il y a quelque chose techniquement. Maintenant, il y a encore, avant d'être un joueur de football, il y a encore beaucoup, beaucoup à faire, j'ai l'impression.
2: Ouais, Strasbourg, 21 matchs, un but.
1: Oui, oui, après, bon.
0: Et River Plate, je crois que c'est une vingtaine de matchs, un but aussi.
1: Il y a tellement de jeunes joueurs qui viennent à Strasbourg, tous ne s'expriment pas d'un seul coup.
0: Oui, bien
1: en
0: sûr.
1: Tout cas, on n'a pas insisté du côté Strasbourg.
0: Non, et puis, il y a Olysée en est la preuve, il y a des joueurs qui émergent à 24 ans, il faut peut-être juste lui laisser du temps. Simplement, on l'a tellement tabassé comme étant, le futur de ce pays et tout ça, je pense qu'il a une pression énorme sur ses épaules.
1: Il faudrait voir. Et c'est vrai. À chaque fois, je repense aux nouveaux Zidane. Quand en France, on en a eu combien des nouveaux Zidane, des Marvita, des Rudy Haddad, on en a eu un paquet.
2: Oui. Ouais.
0: Yann Gourcuff, Marvin Martin.
3: Ah, c'est vrai, Marvin Martin.
1: Ouais. Après, on a
2: beaucoup de futurs avec Zidane, surtout maintenant.
0: Marvin Martin avait marqué un doublé sur son premier match en bleu.
1: Il a été très bon.
0: Donc il y avait les doubles initiales, le doublé. Ça faisait beaucoup.
1: Ouais, après c'est difficile hein, on croit toujours que le monde pro c'est un monde facile, ils ont la belle vie, ils jouent au foot, ils gagnent de l'argent, mais bon, c'est très très dur hein, il y a une pression évidemment énorme sur ces footballeurs et en Amérique du Sud, tu disais, quand on te compare à Messi en Amérique du Sud, c'est un peu lourd à porter, on va dire.
2: T'es quasiment mort, franchement. C'est impossible de, enfin, tu peux pas porter un truc pareil sur les épaules, le nouveau Messi, c'est impossible.
1: Et d'ailleurs, Paes,
0: ça prend du temps. Moi, je me souviens, c'est Odegaard. Odegaard qui a été très tôt, très jeune au Real. Il a mis du temps parce qu'il a pas du tout donné
1: quasiment pas joué
0: au début. Et puis, finalement, avec l'âge, on oublie un peu les comparaisons.
2: C'est pas le joueur qu'on nous avait annoncé. C'est un très bon joueur, mais c'est pas, on nous avait annoncé un génie du football.
0: Je souhaite à Henry Paes de devenir,
1: déjà Martin Odegaard.
2: Moi aussi.
1: capitaine d'Arsenal, quand même, vainqueur du championnat et finaliste de la Ligue des Champions. Mais je vois ce que tu veux dire. C'est pas devenu un Ronaldo, un Messi,
2: On nous le mettait à ce niveau-là, quoi.
1: Un Mbappé ou quoi. Ouais, il y en a beaucoup, hein. Rashford, c'est pareil. Il y en a énormément qu'on a mis très très haut et c'est très difficile.
2: Et ce qui est le problème, c'est il y a pas que le talent. Après, il y a le travail. Et après, il y a les bons choix.
1: Il y a la continuité.
2: La continuité.
1: Tu peux être bon une semaine, tu peux être bon un mois, une semaine, un an, deux ans, mais être bon 10 ans d'affilée.
0: Comme Henry Paes, faire des coups d'éclat exceptionnels. Parce que si tu regardes une vidéo juste sur YouTube de ses highlights, dis, c'est Messi.
1: Ouais.
0: Et puis en fait, quand tu regardes les matchs en entier, c'est moins Messi.
1: Après, il est retourné en Amérique du Sud. Peut-être que l'Europe, c'est trop tôt aussi. Peut-être l'Europe à 18 ans.
3: Trop jeune, trop tôt.
1: Peut-être. Ah,
0: même si River est un club avec énormément de pression, mais on va voir.
1: On lui souhaite de réussir. On marque une courte pause. Les infos de 23h, la reprise des secondes périodes d'Équateur-Allemagne, un but partout. Et de Curaçao-Côte d'Ivoire, 1-0 pour les Ivoiriens. La suite également des débats dont refait la Coupe du Monde avec encore plein de rendez-vous, notamment le Mondial pour les nuls.
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1: Il est 23h. Avant la suite et la fin de RTL, on refait la Coupe du Monde. Les infos.
25: Les hôpitaux parisiens sont saturés, affirme ce soir le préfet de police de Paris qui annonce l'interdiction demain à partir de midi de la consommation d'alcool dans la capitale et la vente dès 18h, jour du match de la France contre la Norvège en Coupe du Monde. Une mesure de prévention après une semaine de canicule. La journée d'aujourd'hui a été aussi écrasante qu'hier, la plus chaude jamais enregistrée en France depuis 1947, 30 degrés en moyenne. La crainte désormais avec cette chaleur qui dure, c'est la surmortalité, les médecins médecins constatent déjà une hausse du nombre de décès. Les appels au SAMU sont eux en augmentation de 20 à 30% d'après la ministre de la Santé Stéphanie Rist. Les heures à venir s'annoncent donc intenses pour les services de secours. Le gouvernement déclenche le niveau 3 du plan Orsan. Il permet notamment de faire appel à la réserve sanitaire, déprogrammer des opérations non urgentes. Notez par ailleurs que ce soir, Sébastien Lecornu annonce doubler l'enveloppe pour la rénovation énergétique des hôpitaux. Il la porte à 600 millions d'euros. Dans l'actualité aussi, les pompiers qui mettent fin ce soir aux recherches pour tenter de retrouver le plongeur porté disparu dans l'effondrement d'un pan de falaise hier soir à Biarritz. Ils passent le relais aux services municipaux de la ville qui déploieront dès demain un drone subaquatique équipé d'un sonar. C'est une information RTL. Près de 2 ans après le meurtre de Philippine dans le bois de Boulogne, une reconstitution doit avoir lieu. Ce sera lundi en présence du principal suspect qui reconnaît son geste mais n'a donné jusqu'ici aucune explication. Et puis au Venezuela, la course contre la montre dans les décombres des dizaines d'immeubles effondrés après un double séisme d'une puissance jamais vue depuis plus d'un siècle dans le pays. Le bilan, encore très provisoire, fait état de 188 morts ce soir. La météo avec 61 départements en vigilance rouge, canicule, 25 autres en orange. Demain, grand soleil avec un petit risque d'orage ponctuel au nord, des averses orageuses sur les reliefs et des orages plus marqués en soirée de la Normandie au Pays de la Loire. Les températures 20 à 27 degrés le matin, 25 à 41 l'après-midi, avec une chute brutale du mercure dans l'ouest, 25 degrés au Havre, c'est 14 de moins qu'aujourd'hui, ou encore moins 11 à Brest où il fera 26. Les courses, c'est en nocturne demain à Anguin-Soisy, départ 20h15. 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
1: Merci beaucoup Alban, rendez-vous dans une heure pour les 24 heures d'info à minuit.
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1: Jusqu'à minuit, comme tous les soirs, sur l'antenne de RTL, le meilleur de la Coupe du Monde avec toutes les équipes mobilisées, les envoyés spéciaux sur place, Philippe Sansfourche, Nicolas Georgerot, Mourad Djabari, Raphaël Vantard, ici en studio ce soir, avec nous jusqu'à minuit. Soane.
10: Bonsoir.
1: Qui s'hydrate. C'est important, il faut
10: mais
1: boire de l'eau.
10: J'ai la bouche sèche ce soir.
1: Il y a un peu de canicule, ça vous aura pas échappé.
10: Ah, peut-être.
1: Même si on est bien dans les locaux d'RTL qui a la clim.
11: La clim, ça, c'est.
10: Ah.
1: Vous savez qu'il y a une petite canicule, je suppose que vous en êtes rendu compte.
10: Bah, normalement, j'ai pas la bouche sèche comme ça, hein.
1: Écoutez.
10: Je m'hydrate.
1: Voilà, il faut s'hydrater. Florent Gazan, également avec nous.
11: Ça va.
1: Vous n'avez pas votre petite bouteille d'eau?
11: Non, mais je suis un chameau, moi, mais j'ai beaucoup bu avant.
1: Ah, c'est ça.
10: Vous êtes un chameau?
11: Je suis un chameau.
10: D'accord.
11: Voilà.
10: Bah, c'est, alors, ravi de l'apprendre.
11: J'ai pas besoin de boire beaucoup.
1: Vous êtes le boss?
11: Faut que je vérifie. J'arrive pas à voir mon dos, c'est le problème.
1: Timothée Mémon également avec nous. Salut Timothée.
12: Salut.
1: Pas de bouteille d'eau non plus, mais des années à la canne, des années de reporter à la canne.
12: Ouais, exactement.
1: Hein?
12: J'ai pris des habitudes. Non, mais j'ai mon petit gobelet quand même.
1: Ah, le petit gobelet. Il faut s'hydrater, c'est important. Restez bien avec nous. Restez au frais si vous le pouvez, si vous avez un petit endroit au frais. On va encore se régaler pendant une heure avec les secondes périodes d'Équateur-Allemagne qui va reprendre dans quelques secondes, un partout pour l'instant. Philippe Audouin au commentaire. Curaçao, Côte d'Ivoire pour les Ivoiriens assurer leur qualification, leur deuxième place du groupe. Ce sera pour l'instant pour les éléphants un avantage de 1 à 0 face au Curaçao. On va parler du Mexique. Personne ne parle du Mexique, en tout cas très peu. Et le Mexique se balade pour l'instant dans cette Coupe du Monde à domicile avec 3 matchs, 3 victoires, la première place de son groupe et surtout un parcours qui continuera justement au pays, au Mexique pour la suite de la compétition. Le Maroc également qualifié pour les 16e de finale, deuxième derrière le Brésil dans le groupe C. Mais avec une sacrée belle histoire aussi, c'est Salah Ibarri, le futur joueur du Bayern Munich, attaquant de cette équipe du Maroc qui a marqué lors de tous les matchs de la phase de groupe. C'est la première fois qu'un joueur africain réussit cette performance dans l'histoire de la Coupe du Monde. 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Il sera question, Soane, des superstitions.
10: Mais de l'équipe allemande.
3: Donc voilà. C'est très niche, mais en même temps, elle joue en ce moment. Je me suis dit, je vais me focaliser sur cette équipe.
1: Pourquoi pas? Il faudra balayer leur superstition si jamais on doit aller jouer en huitième de finale.
3: Ouais, on va s'en occuper.
1: On va tout envoyer. Tout ce qu'ils ont peur, on va tout envoyer.
11: C'est bien de savoir.
1: Et voilà, jusqu'à minuit avec Spencer et Oriane à la réalisation.
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1: Et décidément, à chaque fois qu'Équateur-Allemagne débute, ça débute par quelque chose de rocambolesque. Philippe Audouin, ça reprend à peine ce match entre l'Équateur et l'Allemagne. Et à nouveau, une discussion discutable.
15: Eh oui, avec une faute dans la surface de réparation équatorienne qui vaut un pénalty. En tout cas, la décision de Madame Penso, l'arbitre américaine, et les défenseurs équatoriens qui entourent Madame Penso.
1: Ils peuvent arrêter de faire la ronde autour de là. Il n'y a jamais pénalty. Mais il lui prend les deux jambes par derrière.
11: Le ballon d'abord.
1: Ah non mais attends, il arrive, il lui fait une cisaille par derrière. C'est Ordonez, il me semble, qui intervient.
15: Oui, c'est Ordonez.
12: La défense.
15: C'est Ordonez.
11: J'ai l'impression que tu as le ballon avant. Bah,
1: bon. Alors moi, sur l'image que j'ai vue, j'ai l'impression qu'il lui faisait une cisaille par derrière. Donc.
15: Oui, j'ai aussi cette impression. Effectivement.
12: J'ai l'impression surtout que c'est Havertz, hein. C'est Havertz l'attaquant.
15: Havertz, ouais. Ouais.
12: J'ai l'impression qu'Havertz, il attend.
1: D'accord.
12: Gentiment qu'on lui
1: donne. Ah, elle va voir quand même. Elle va voir quand même, Madame Penso.
12: Je suis plutôt de l'avis pas péno, mais bon.
1: Bon,
3: j'arrive pas à moi me situer.
11: Ouais, j'ai eu l'impression, mais après,
1: on va attendre la décision, on va attendre qu'elle regarde. Philippe, on est suspendu à tes lèvres, on te laisse nous décrire ce qui se passe.
15: Et c'est arrivé après 30 secondes seulement dans cette deuxième mi-temps. On le rappelle, l'Allemagne avait ouvert le score après 1 minute 50 en début de match. Et l'Équateur à nouveau prise à froid dans cette reprise du jeu. Et pour le moment, Madame Penso visionne.
12: Il regarde une faute préalable en fait, à la récupération du ballon.
1: Ah, ils sont en train de regarder s'il y a une faute allemande. En...

0: Le sélectionneur de l'Équateur qui est argentin et on attend de connaître véritablement la décision. Et c'est vrai qu'il y avait peut-être une faute au départ de l'action hein, en milieu de terrain.
1: De Leroy Sané. Alors est-ce qu'elle prend la décision de donner coup franc et d'annuler le but, le pénalty?
0: C'est au niveau de la ligne médiane que ça se situe. Et effectivement, s'il y a faute sur Vité de Sané, ça va annuler le pénalty. J'ai bien l'impression que ça annule le pénalty. On attend la confirmation. On attend la confirmation, c'est refusé effectivement, pas de pénalty et l'Équateur qui reste en vie avec ce 1 partout, mais il faut en mettre un deuxième pour l'Équateur pour espérer se qualifier. Et l'Équateur qui se projette maintenant à l'attaque avec un ballon qui traverse la surface de réparation allemande, le dégagement de la défense allemande, la récupération du ballon pour l'Équateur à proximité de la ligne médiane. En tout cas, c'est reparti de façon rocambolesque cette deuxième mi-temps et ça donne le ton. 3 minutes de jeu, un peu plus, on aura beaucoup de temps additionnel évidemment, un partout.
1: Et là, on en revient au VAR qui remonte l'action au départ, au milieu de terrain, quand le ballon est récupéré par l'Allemagne. En effet, l'impression qu'il y a faute.
2: Il y a faute de Sané, mais comme quoi, dans ce cas-là, quand même, le ou la VAR, selon comme on dit, ça peut changer la phase d'une Coupe du Monde.
0: Ça peut servir.
2: Pour l'Équateur.
0: Ça peut servir. On peut dire ce qu'on veut, mais parfois, ça rétablit quand même ça corrige certaines injustices.
1: Décision semble-t-il logique là pour le coup Timothée Mann, et je n'ose imaginer si elle n'était pas revenue sur sa décision les Équatoriens qui s'estimaient déjà lésés du premier but de Sané avec la faute éventuelle de Pavlovic sur le pied haut, ça aurait fait beaucoup là.
2: Ouais. Après sur le problème de Serge, jusqu'où tu remontes quoi.
1: Là c'est vraiment la récupération qui amène ensuite l'action dans la surface. Donc
2: c'est logique. Non mais je dis ça parce que parfois je me rappelle un match Paris-Real où ils étaient revenus carrément 10 minutes en arrière pour trouver une faute pour annuler un but de Paris.
1: J'exagère en fait,
2: un
1: peu. Théoriquement tu peux remonter jusqu'à l'arrêt de jeu précédent. Ouais. Non mais sur la continuité de l'action, voilà. Mais parfois
2: ça peut être long.
1: Parfois ça remonte. Le pire c'est quand il y a faute d'un côté ou but de l'autre après sur la contre-attaque et que tu reviens au truc initial. Ça peut être but d'une équipe et en fait tu reviens un penalty pour l'autre équipe.
3: Et si on se disait modestement que finalement on serait peut-être trompé sur la VAR, qu'on pourrait revenir comme c'était avant, non? On n'y reviendra jamais parce qu'on est têtu et qu'on est persuadé d'avoir raison. Sauf qu'en fait, c'est épuisant. Il y a une petite faute au milieu de terrain. Oui, il y a une petite faute au milieu de terrain. Tu peux pas. Enfin, je sais pas. C'est comme tu dis. Où est-ce qu'on remonte au dernier arrêt de jeu? On revient à la 42e parce que ça me fatigue.
1: Ok. Et un entre-deux, non? Je préconise toujours l'entre-deux. C'est-à-dire peut-être limiter le champ d'action de la VAR, mais en laisser certains
3: Va être proposé cette année en Ligue 3, le challenge.
1: Ah, pour les entraîneurs?
2: Comme les entraîneurs.
1: Alors moi, je parlais pas de ça.
3: Challenge par match.
1: Moi, je parlais de limiter le champ d'action de la VAR. C'est-à-dire, au hors-jeu, au franchissement de ligne, aux choses comme ça, tu vois. Et peut-être moins aux interprétations sur les mains ou sur les fautes.
2: Oui, mais là, la faute au milieu de terrain, il y a faute.
1: Alors là, peut-être qu'elle rentrerait pas, mais ça rejoindrait Timothée. Il y aurait moins d'intervention du VAR.
2: Moi, je suis assez d'accord avec ce principe de donner des challenges aux coachs, que ce soit eux qui décident de déclencher la VAR. Ils ont tort.
3: Ça va être un.
1: Oui, mais sur l'erreur manifeste, le coach, là, admettons que sur cette action, l'arbitre soit pas revenu sur sa décision à la base.
2: Ouais.
1: Le sélectionneur équatorien met son challenge.
2: Ouais.
1: Elle va aller voir l'image. Et puis elle va estimer qu'il n'y a pas faute. Enfin, tu vois, elle va toujours trouver une explication pour dire, pour moi, il n'y a pas faute. Tu vois ce que je veux dire?
0: Ça dépend, Eric, parce que au basket, par exemple, les coachs ont droit à un challenge.
1: Oui, oui.
0: Et il n'est pas rare de voir les arbitres se désavouer eux-mêmes quand un coach demande un challenge. Donc ça, c'est.
1: Mais donc, il y aurait que les challenges.
2: Ouais.
0: Ah oui, mais il faut limiter.
1: Où est-ce que l'arbitre aurait le droit de demander le VAR aussi lui-même tout seul?
2: Moi, je suis pour que ce soit que les coachs.
1: D'accord.
0: Ah bah dans ce cas, il y aurait qu'un challenge, qu'une situation.
1: Non, ça peut être deux.
2: C'est la règle.
3: L'année prochaine, en Ligue 3, ce sera deux challenges, non pas un par mi-temps, mais deux par match.
1: Deux par match. Tu prends quand tu veux.
3: Et qui sera reconduit si le challenge s'avère être.
1: Ah, comme le hockey avant.
3: Exactement.
1: Ok. Si ta décision quand tu as suivi le challenge, tu gardes ton jeu, tu gardes ton challenge.
2: Je gagne, je rejoue.
1: Ok. Bon, on n'a pas fini.
3: On va faire des matchs à rallonge.
1: J'ai l'impression qu'on n'a pas fini avec tout ça. Et pendant ce temps, pas de VAR entre le Curaçao et la Côte d'Ivoire. On joue au ballon, les Aquignos.
4: Ouais, c'est beaucoup plus calme. Hein. Beaucoup de phases de possession pour l'instant entre les deux équipes. Un début de deuxième période équilibré. équilibré. À noter Diallo, l'ailier de la Côte d'Ivoire, a laissé sa place à Oulaye, l'ancien joueur de Bastia. Voilà pour la Côte d'Ivoire. Pas de changement à la pause pour le Curaçao. Attention avec peut-être cette opportunité et cette frappe qui passe juste à côté de la part de Caissier, le capitaine

0: ivoirien. Voilà pour ce match. Mais les Ivoiriens vont devoir être quand même vigilants parce qu'en première mi-temps, le Curaçao s'était procuré quelques occasions en fin de première période. Donc on va voir ce que ça donne. D'ailleurs, juste une petite réflexion par rapport à Diomandé. Vous m'aviez demandé combien de dribbles il a réussi. Alors j'ai regardé à la pause, seulement 3 dribbles et 1 réussi. Donc je suis assez surprise parce que de ce que j'avais vu, j'avais pensé qu'il était un peu plus remuant. Mais par contre, 95% de passes réussies pour Diomandé, donc ça prouve en quoi il est effectivement précieux dans cet effectif ivoirien.
1: Et Oulaye est un joueur à suivre de très très près, extrêmement intéressant. Passé à Bastia sans avoir vraiment été incroyable, et il a Trabzon cette année. Il a fait une bonne saison et c'est vraiment
0: Turquie, hein, ouais.
1: Un des bons joueurs en devenir de cette équipe de Côte d'Ivoire.
2: 23h14. Je voudrais qu'on parle du Mexique.
3: Ah oui.
2: On a beaucoup parlé des pays organisateurs. Parfois, le fait d'organiser à domicile confère un certain avantage. On voit que les États-Unis, pour l'instant, ont bien débuté leur Coupe du Monde. Le Canada a réussi à se qualifier, même s'ils n'ont pas pris la première place de leur groupe, puisque c'est la Suisse qui s'en est emparée, que le Canada va devoir bouger du Canada pour la suite de la compétition. En revanche, le Mexique, eh bien là, aucun problème pour le Mexique dans le groupe A. 3 matchs, 3 victoires dans un groupe, certes pas d'une très relevée, Corée du Sud, République tchèque et Afrique du Sud, mais pas non plus
3: oui, mais
2: le,
3: sur
2: le plus faible de ce de
3: non,
2: cette
3: c'était,
2: du monde.
3: C'était d'un pas mauvais niveau, je trouve. Moi, je m'attendais pas à ce que le Mexique survole autant ce groupe. Je pensais qu'il perdrait quelques plumes en route, un petit nul. Mais non, ils sont sur un nuage.
2: 2-0 contre l'Afrique du Sud, 1-0 contre la Corée.
1: 3-0.
2: Et 3-0 contre la Tchéquie.
1: Aucun but encaissé.
2: Ouais. Sacré Coupe du Monde, quand même.
4: Mais il y a un bon pressing, hein, de la part des Mexicains. Il y a une forte intensité. C'est leur marque de fabrique et ça fonctionne. En fait, ils ne lâchent rien. Et quand t'as une équipe qui ne lâche rien du début à la fin, bah, en fait, t'en fais les frais, quoi.
2: Ouais, c'est une équipe qui pose parfois des problèmes en Coupe du Monde, notamment dans les Coupes du Monde en Amérique du Sud.
3: Ils font toujours des super phases de poule, mais généralement, ils craquent après. Ouais, ils craquent après. Mais là, apparemment.
4: Là, c'est un sans faute pour l'instant.
3: Ils sont bien partis. Ouais, non, mais c'est, et puis, c'est une équipe.
0: Oh, le ballon qui frôle la balle transversale pour le Curaçao sur cette frappe la magnifique de Floranus. Il manquait pas grand chose, juste un petit peu de précision sur cette frappe à la 54e minute de jeu. Le ballon, le gardien était sur la trajectoire, mais ça passe pas loin pour le défenseur du Curaçao. Toujours 1-0 pour la Côte d'Ivoire, 55e minute de jeu.
1: Non, pour revenir au Mexique, moi effectivement, je suis curieux de voir à quel point le fait de d'avoir cette Coupe du Monde à domicile va le porter. Évidemment, on a parlé des équipes qui étaient favorisées par le fait d'être à domicile. On se rappelle l'Angleterre 66, l'Angleterre n'a gagné qu'une Coupe du Monde, c'est chez elle. La France a gagné sa première Coupe du Monde chez elle. Et voilà. Et puis. Je ne sais pas si vous avez vu passer, enfin si vous l'avez vu passer, puisqu'on a un groupe de communication et je crois que c'est passé dedans, la prédiction des Simpsons là.
3: Oui.
1: Voilà. C'est les Simpsons qui ont prédit par le passé beaucoup de choses qui se sont effectivement passées, comme l'élection de Trump par exemple, la descente de Trump par l'escalator après son élection.
4: Le Covid aussi. Hein.
1: Le Covid.
4: Ouais, ouais.
1: Eh bien, les Simpsons dans la saison 6, si je ne dis pas de bêtises, avaient prédit une Coupe du Monde sur le sol américain avec une finale Mexique-Portugal.
4: Oh.
1: Ah oui, donc là tout le monde attend là. Parce que Portugal, c'est pas déconnant.
4: Oui.
3: Non.
1: Et Mexique, ça
4: pour l'instant, ça suit, ouais.
2: Ouais, le Mexique qui serait dans la partie quand même de tableau du Brésil, de l'Argentine pour l'instant avec un
4: bien évidemment.
2: avec un 16e de finale
3: maintenant parce que
2: avec un 16e de finale à disputer contre un 3e de groupe hein pour le Mexique, ce sera soit le groupe C, donc peut-être l'Écosse, soit le groupe E pour l'instant l'Équateur, soit le groupe F, je regarde, c'est la Suède pour l'instant, H et I, donc I c'est le groupe de la France,
3: ouais.
2: Avec peut-être le Sénégal, mais pas sûr que ça termine dans les meilleurs troisièmes, parce qu'il y a pas de points pour le Sénégal et pour l'Irak. Ou alors le Cap Vert aussi, l'Uruguay ou l'Arabie Saoudite, qui pourrait être un adversaire pour le Mexique, donc abordable en 16e, avant éventuellement un choc face au premier du groupe L, si la logique est respectée. Pour l'instant, ce serait l'Angleterre. Mais c'est vrai qu'il y a des choses à jouer pour le Mexique, à domicile, voilà, avec ce parcours, avec peu de kilomètres.
1: Ça s'arrête quand pour le Mexique, les matchs, ils ont un quart, le Mexique?
2: Alors, ils jouent à domicile,
1: Je veux dire, c'est que le Mexique, organise la compétition jusqu'au quart.
2: Le huitième, c'est encore au Mexique. Ouais. Et au quart, c'est à Miami. Dans leur partie de tableau.
1: Oh, d'accord. D'accord.
2: Là où ils sont, ils joueront leur match de 16e de finale au Mexique, ouais. À Mexico. Encore à Mexico, le 8e de finale éventuel.
1: Et à Miami, j'étais l'année dernière, presque à domicile.
2: Et ensuite, à Miami, s'ils atteignent le quart de finale.
1: C'est une ville très, très hispanique avec énormément de Mexicains.
3: C'est comme si tu étais au Mexique là-bas, quasiment.
1: Oui, oui. Ouais.
2: Ils peuvent donc miser un huitième, oui, et un quart, pourquoi pas.
3: Ouais. Ah non, mais ils sont vraiment portés par quelque chose, notamment leur mascotte quand même, le canard Merlin, ne l'oublions pas, qui a été interdit, oui, c'est pas dire. Vous savez, c'était le grand scandale. C'est remonté jusqu'à la présidence. On a demandé à la présidente du Mexique d'autoriser est-ce que Merlin le canard, vous savez, celui qui se balade dans les rues avec le du Mexique, puisse rentrer dans le stade, et ça a été interdit parce que la FIFA interdit les animaux dans les stades pour la Coupe du Monde.
4: Donc, un vrai combat. Hein.
3: Donc un vrai combat. Donc Merlin n'a pas pu rentrer.
4: Oh
3: mais Merlin porte chance aux Mexicains.
2: Alors, je vais m'attirer les foudres de tous les défenseurs des animaux.
3: Et des canards.
2: Mais un canard n'a rien à faire dans un stade de foot. Enfin, je veux bien qu'il...
4: Évidemment.
1: Et puis j'ai vu, sur les images du diffuseur M6, j'ai vu des chiens dans le stade. Absolument. J'ai vu au moins une fois... sûr et certain, une supportrice...
4: En VIP, non?
1: Ah bah possiblement, oui. Mais Merlin mérite peut-être
4: son siège
1: en VIP. Non mais alors on a parlé du Mexique en parlant des Simpsons et de Merlin le canard. On peut peut-être parler aussi du jeu. Moi je suis surpris par ce Quiñones là qui joue au Qatar Émirats Arabes
3: Unis. Non, Émirats Arabes Unis, il a fini meilleur buteur du championnat.
2: Oui, qui est le premier buteur du mondial.
1: Voilà.
2: C'est lui qui a inscrit le premier but du mondial, notamment.
3: Il a marqué plus de buts que Cristiano.
2: On l'a raté en
1: Arabie Saoudite. Alors, peut-être parce que mon regard n'est pas vraiment tourné vers le football du Moyen-Orient et le championnat du Moyen-Orient, à tort certainement. Je le voyais pas du tout à ce niveau-là. Et c'est un joueur extrêmement remuant, extrêmement costaud, qui fait mal aux défenses. C'est-à-dire qu'après 5 minutes de jeu, tu sais quand t'es défenseur que tu as passé une sale soirée. Et voilà, il en est à 2 buts. Je voyais, pour moi cette équipe mexicaine avait des arguments à faire valoir, le pressing on en a parlé, le fait de jouer à domicile, mais je leur voyais justement peut-être un petit déficit offensif. Et
3: les bons joueurs de foot, hein, le petit Morin, la petite pépite là, c'est bon aussi, il a joué contre la Tchéquie.
2: C'était le premier portrait visage du jour de RTL Coupe du Monde avec Swan.
4: Ah, je vous ai marqué.
2: Ah, vous avez vu.
4: Ah, ça me fait plaisir.
2: C'est lui qui m'a marqué, mais vous aussi dans votre brillante démonstration.
4: Merci.
2: Voilà.
3: Et puis pour la belle histoire hier, Memo Ochoa qui est rentré quand même.
2: Ah, Memo Ochoa,
3: incroyable. Voilà, donc sixième Coupe du Monde.
2: Alors, on avait beaucoup parlé de son match contre le Paris Saint-Germain en 2013, de 1 partout, où il avait fait je sais pas combien d'arrêts, il avait écœuré tout le Paris Saint-Germain jusqu'au...
3: Face à Zlatan et tout ça. Hein.
2: Jusqu'au but de Cavani à la 86e. Mais Ochoa, il avait aussi été gardien qui avait réalisé le plus d'arrêts à la Coupe du Monde 2018, sur la phase de poule. Donc voilà, il y avait beaucoup d'émotions avec Ochoa, sixième Coupe du Monde pour lui.
3: Sixième, oui, il est là en tant que troisième gardien, il devait pas participer à cette Coupe du Monde, et en fait, le troisième gardien s'est blessé, donc il a été rappelé. Parce que aussi voilà, c'est un peu comme Neymar, c'est des mascottes en fait. En Mexique, c'est immense, Memo Ochoa. Et voilà. Et hier, je trouve que ça fait partie des trucs, des petites dynamiques d'équipe. Voilà, des choses qui sont bien dans la vie d'un groupe. C'est très classe d'avoir fait rentrer Memo Ochoa. Le match était plié, mais de le faire jouer, je trouve que ça raconte quelque chose.
2: Tout à fait.
1: C'est le joueur le plus vieux de ce mondial. Ou je dis une bêtise.
3: C'est Craig Gordon.
1: Craig Gordon,
3: remplaçant écossais, 43 ans.
1: Donc Ochoa en deux.
2: Voilà. Et puis on a tous une petite tendresse pour le Mexique avec notre Gignac national qui est un héros là-bas. Non mais c'est vrai qu'on a suivi les Tigresses de Monterrey avec Gignac et
4: Et quelle maison surtout. Vous avez jamais vu sa maison?
2: Ah si, bah bien sûr, la maison.
4: Elle a fait le tour des réseaux
2: sociaux. Avec le parc d'attractions.
4: Ah, mais incroyable.
2: Bien sûr.
4: Oui, on peut parler foot.
2: Mais alors, au milieu de rien, en plus, c'est ça qui
4: est incroyable. C'est vrai, mais ça n'a aucun sens.
2: J'ai l'impression qu'elle est au milieu de rien, la maison d'Henri-Pierre Gignac.
4: Elle vit sa meilleure vie.
2: Le Mexique, moi, je dis attention, et vous savez quoi, j'ai hâte, j'aimerais bien qu'il y ait un Mexique-Angleterre en huitième de finale. Ouais. Parce qu'on parlait du pressing mexicain, de l'intensité qu'ils mettent physiquement. Quand on a vu ce que Thomas Tuchel demande à ses joueurs anglais depuis le début de la compétition, même si le deuxième match a été moins abouti contre le Panama.
1: C'est frontal, ouais.
2: J'imagine un Mexique-Angleterre avec le pressing des deux équipes, ça va être une intensité folle. Si ça existe.
1: Non, ce serait effectivement un beau match de football. Je donnerais quand même l'avantage à l'Angleterre sur le talent pur et dur. Mais voilà.
3: Ils vont les embêter.
1: Si c'est au Mexique.
2: Un stade aztèque à fond.
1: Et puis si t'emmènes les Anglais au tir au but, tu sais aussi que
2: ça peut rater.
3: Mais surtout en plus qu'on a vu contre le Ghana, l'Angleterre, quand ils sont un peu brassés, quand ils sont un peu pressés, ils étaient moins à l'aise quand même. Mais ça, le Mexique, ils pourront le faire.
2: Ils aiment bien mettre de l'intensité physique à l'adversaire, mais peut-être moins à recevoir. voir les Anglais. Allez, on verra, on n'en est pas du tout là. Cette Coupe du Monde n'a pas du tout livré son tableau final. Je voudrais qu'on fasse un point sur les matchs en cours. Équateur-Allemagne, ça ne bouge pas. Philippe Audouin au tableau d'affichage.
5: Effectivement, l'heure de jeu, 62 minutes exactement. Et toujours ce score d'un partout. Et à l'instant, c'est Neuer sur une frappe lointaine qui a dû boxer ce ballon qui arrivait fort sur lui. Et les Allemands qui sont entrés dans les rotations avec les deux premiers changements, Havertz et Kimmich, le capitaine, qui ont cédé leur place. Les Allemands qui sont à l'attaque. Attention, il y a un contre un à jouer aux abords de la surface de réparation. Et finalement, il y a le retour d'un défenseur. Je crois que c'est Pacho qui est venu contrer la frappe allemande. Et dans un deuxième temps, c'est Galindez qui vient se saisir du ballon d'une main dans les airs. Il parlait de la dextérité. Pardon, Timothée.
1: Prise de balle absolument superbe de la part du gardien. Oui. Il était en déséquilibre complet. Plutôt que de boxer, il décide d'envoyer sa main et de
2: il a fait une brise sans balle. Mais lui, il n'aurait pas mis la deuxième main. Il aurait attrapé le ballon. À moins quand brise sans balle fait ça parfois.
3: Mais, façon de Jordan.
2: Ah ouais, mais puis vraiment.
4: Il est fascinant.
2: C'est impressionnant.
5: Exactement.
2: Faut avoir la confiance.
5: Il faut avoir la main,
2: c'est sûr. Et il faut avoir la confiance partout, donc toujours entre l'Équateur et l'Allemagne. Curaçao au Côte d'Ivoire.
0: Eh bien, ça vient de marquer un plus 2 pour la Côte d'Ivoire avec ce doublé de Pépé, cette magnifique frappe sur ce service incroyable dans la surface. Il a ouvert tout simplement son pied gauche pour aller chercher et nettoyer la lucarne de Room, lui qui s'était bien illustré pourtant face à l'Équateur. On se rappelle 15 arrêts pour le gardien du Curaçao, mais cette fois-là il n'a rien pu faire sur cette frappe magnifique là de Pépé. Voilà le doublé et le break est fait pour la Côte d'Ivoire à la 63e minute, 2-0.
2: Lui aussi un Pépé, quel joueur il aurait pu être. Il a eu de quelques bribes intéressantes. Il s'est bien relancé à Villarreal cette saison. Il n'avait pas réussi à Arsenal qui était trop grand pour lui, mais c'est quand même un sacré joueur.
3: 31 ans,
1: Et Nicolas Pépé qui devient le co-meilleur buteur de l'histoire de la Côte d'Ivoire en Coupe du Monde.
2: Avec
1: des Drogba, des Dindan.
3: Pas mal.
1: Ils sont plusieurs. Je sais plus. En tout cas, Drogba en a mis deux. Dindan aussi. Ça m'en revient.
2: Eh ben Nicolas Pépé, magnifique but, frappe enroulée. Lucarne, ça fait 2-0 pour la Côte d'Ivoire qui est en train d'assurer sa deuxième place dans ce groupe E. Et moi je vous dis que la France soit première. Pas envie d'avoir un France-Côte d'Ivoire.
3: Absolument.
2: Mardi soir à 19h. Quitte à attendre 23h pour le match des Bleus, parce que si c'est premier, ce sera 23h.
3: Oui, vous savez, de toute façon, avec la météo, tout ça, on est prêt à passer.
2: Normalement, les risques d'orage, c'est demain pour la Norvège. Théoriquement, sur New York, pour l'instant, mardi, c'est pas trop le cas.
3: Alors, théoriquement et New York, ça va pas ensemble.
2: C'est pas faux. Vous avez raison. 23h26, on marque une courte pause. Le mondial pour les nuls arrive et le jeu également.
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2: Et c'est tous les soirs jusqu'à minuit avec Florian Gazan, Timothée Mémon, Soane également. Bonsoir. Avec nous, Léa Quignot et Philippe Audouin en commentaire. Curaçao Côte d'Ivoire, 2-0 pour les Ivoiriens, doublé de Nicolas Pépé. Et Équateur-Allemagne, pour l'instant, un but partout. Sané pour l'Allemagne et Angulo pour l'Équateur. Philippe et Léa interviennent dès qu'ils le souhaitent, dès qu'ils estiment qu'il se passe quelque chose d'intéressant. Ça va être l'heure du mondial pour les nuls, s'il vous plaît, jingle.
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2: Et ça concerne justement la sélection allemande ce soir, Sohan.
4: Exactement. Manie, superstition, les rituels de la sélection allemande. Je suis Bernard de la Villardière aujourd'hui. Mais pourquoi? Parce qu'en fait, finalement, on risque d'affronter l'Allemagne. Elle joue en ce moment et on se pose la question, qu'est-ce qu'elle fait cette sélection allemande avant de rentrer sur le terrain? Est-ce que simplement elle fonctionne tactiquement? Est-ce qu'il revoit un petit peu avec le coach la manière de faire? Oui, évidemment, mais pas que, parce qu'en fait, juste avant un match, certains ont des habitudes franchement étonnantes et la sélection allemande en est la preuve. On prend l'allemand Deniz Undaf, alors le héros du match contre la Côte d'Ivoire, avec un doublé décisif. Eh bien, il a longtemps eu un rituel assez particulier, Deniz. Pourquoi? Parce qu'en fait, il buvait une canette de Red Bull et deux barres chocolatées d'une marque bien précise, Anuta. Je la connais pas, peut-être qu'elle est allemande, cette barre de chocolat.
2: Je préférais Mars ou Snickers, on cite plusieurs marques, comme ça on n'est pas embêté.
4: Ah oui, Bounty et Twix, voilà.
2: Et puis comme un Fanta, un Coca ou un Sprite, tout ce que vous voulez.
4: Avec un Fanta, la fête est plus folle, exactement. Sauf qu'aujourd'hui, que nenni, on n'a plus du tout les barres de chocolat, mais on reste avec ce fameux Red Bull sans sucre. Donc je vous ai dit, c'est bien précis et il prend ça avant chaque match. On enchaîne avec le sélectionneur cette fois-ci,
2: Zidane, c'était
4: coach.
2: Une gorgée de Volvic, hein. c'était plus sain.
4: Ah bah non, nous on est sur du Red Bull là, bien sûr.
3: Toujours le même geste. Hein,
4: évidemment.
2: D'abord les jambes gauches, après les jambes droites et une gorgée de Volvic.
4: Le coach allemand Julian Nagelsmann a instauré un rituel dans le bus de l'équipe. Figurez-vous qu'avant chaque match, il trinque avec son staff dans un ordre bien précis. Alors il boit pas d'alcool, mais il boit autre chose, certainement de l'eau. Et en fait, il trinque. C'est une superstition pour lui.
2: Dire qu'on trinque jamais avec de l'eau, Nagelsmann. Malheur de trinquer avec de l'eau.
4: C'est vrai.
2: C'est interdit.
4: Et ben, ce sera l'eau pétillante.
2: En fait. Péché trinquer.
4: Eau pétillante sous fond.
2: Vous êtes sûr que c'est de l'eau?
4: Un Perrier citron, j'ai dit.
2: D'accord.
4: Et un Perrier, Badois, San Pellegrino, tout ce que vous voulez. D'accord. Comme ça, je m'attire pas d'ennui. Et c'est pas tout, parce qu'en fait, quand l'Allemagne,
2: de gazeuse, hein,
4: évidemment, quand l'Allemagne gagne, personne ne change de place dans le bus au retour. En revanche, quand l'Allemagne perd, tout est réorganisé. Donc je vous ai dit, il y a beaucoup de superstitions et ça avérait ce que je dis. Hein, c'est vraiment pas un truc factice. Et puis du côté des gardiens, Manuel Neuer est un adepte des routines immuables. Toujours le gant droit avant le gauche, puis trois tapes sur la poitrine, tac tac tac avant le coup d'envoi. Un moyen selon lui d'entrer dans sa bulle, c'est vraiment son rituel. Donc c'est comme ça que ça se passe pour l'équipe allemande avant un grand match.
3: Alors petite précision sur Anuta, parce que j'ai fait une grosse enquête d'investigation, ce sont des gaufrettes chocolat noisette, un peu genre des gaufrettes au Nutella. Voilà.
4: D'accord, voilà. Et bien gourmand en tout cas celui-ci.
3: Exactement.
2: Voilà. Et ben vous savez quoi? Je crois que je les ai déjà goûtées.
3: Et moi aussi, en voyage.
2: Et je crois qu'elles sont très bonnes.
3: Oui.
4: C'est vrai?
3: Mais par contre, c'est, derrière, on a
2: ça pas. Ça cale.
4: Ah, mais je les connais.
2: Et si tu bois un verre d'eau avec, alors là, ça gonfle la gaufrette, et alors là, t'es tranquille.
3: T'as avalé le désert.
2: T'as mis l'éponge dans ton estomac.
4: Ça colle dans les dents et tout. Qu'est-ce qu'il va manger ça avant un match?
15: C'est ce que vous avez dû manger dans l'après-midi, Swan.
4: Non, vous savez, c'est l'air conditionné. Alors, j'ai les lentilles qui sèchent. Je n'ai plus de salive. C'est l'air conditionné. Je ne suis que Tados. Voilà. Je vous le dis, j'ai plus d'eau dans le corps.
2: J'aimerais bien n'être qu'un Thanos, malheureusement, c'est plus le cas depuis longtemps.
3: Je ramènerai des Anuta, promis, avant la fin du mondial. Je m'y engage.
4: Ça nous fait plaisir.
3: De rien.
15: Mais c'est toujours intéressant ces superstitions, parce qu'on s'aperçoit que le football est extrêmement superstitieux. Vous avez vu l'histoire du comment s'appelle-t-il, du marabout ghanéen.
4: Ah là là, oui.
15: Qui a intervenu, qui a travaillé
4: pour Kane.
15: Ses termes sur Harry Kane. Il voulait pas le blesser. Il a assuré qu'il s'est simplement qu'il a travaillé sur lui pour lui enlever son efficacité. Et beau joueur. Puisqu'il s'appelle Bonsam, voilà Bonsam, ce marabout, il a libéré Harry Kane de ses sorts pour qu'il puisse continuer sa compétition normalement.
2: Très bien,
15: c'est beau.
2: Merci. Il a combien de followers sur les réseaux sociaux de votre marabout?
15: Il est incroyablement suivi et incroyablement connu au Ghana.
2: C'est ça. Et la jeune femme qui avait prédit que Vinicius et Neymar se feraient
3: la voyante. J'allais en parler.
2: La voyante qui se faisait embarquer par les extraterrestres. Qui a 24 millions de followers. J'espère qu'elle est tombée à 5 followers
15: Je ne vous autorise pas à comparer l'animisme ghanéen à cette personne. Mais
2: C'est quand même fascinant qu'une femme réputée. Qui prédit que des extraterrestres vont emmener des joueurs de foot pour la Coupe du Monde.
4: Non, deux. Neymar et Vinicius.
2: Soit suivi par 24 millions de personnes. C'est-à-dire que, sans faire offense à ces 24 millions de personnes.
15: On a vu Vosinha qui avait vu son nombre de followers exploser au premier match.
2: De 50 000 à 15 millions.
15: Si, la voyante en a perdu.
2: C'est ça.
15: Hier.
2: Si une voyante.
15: Voilà, regardez, parce que peut-être que hier à la fin du match, il y en a qui ont dit bon ok c'est du pipeau. Des abonnés.
2: J'espère non.
15: Faut aller voir, je sais pas.
3: Attends, le match il était où hier? Parce que peut-être que c'était un stade où le toit se ferme, donc les extraterrestres ne pouvaient pas rentrer.
15: Alors le toit se fermait.
16: Pour l'occasion pour l'Équateur.
15: Mais il était ouvert.
16: On n'est pas loin, on n'était pas loin du 2-1 pour l'Équateur à 18 minutes de la fin avec un ballon dangereux dans la surface de réparation qui était tout près de sortir, et finalement ce ballon récupéré in extremis alors que la défense allemande s'était un peu gênée avec une sortie de Neuer qui ne s'était pas compris avec l'un de ses défenseurs. Le ballon qui reste dans les limites du terrain et le ballon remis ensuite dans les 5-50 pour un attaquant équatorien qui est devancé in extremis. On était tout près du deuxième but pour l'Équateur qui aurait pu être, c'est même une reprise non cadrée, hein. C'est pas Rudiger qui était à la lutte, qui touche le ballon, mais c'est bien l'attaquant équatorien qui se jette.
2: Mais qu'est-ce qu'il fait, Jonathan Tah? Il y a Neuer qui sort, qui s'apprête à prendre le ballon dans les mains, et il a dû avoir peur que l'attaquant équatorien mette la pointe du pied avant que Neuer intervienne, et il dégage Jonathan Tah juste avant que Neuer prenne le ballon, et à l'arrivée ça se transforme en quasi passe décisive pour un équatorien. À la défense allemande, Rudiger Tah, là j'aimerais bien la tester contre la France en 8e, parce que j'ai l'impression qu'elle n'est pas...
3: Ouais, c'est pas fou.
2: Hein, sans Schlotterberg, c'est quand même pas la même chose.
3: Non, Pierre Rivière,
16: oui, Schlotterberg qui
3: ira pas.
16: Et oui, c'est ça. Il est out jusqu'à la fin du mondial. Et ça, c'est un vrai coup dur. C'est un vrai coup dur pour la défense allemande, et Rudiger, qui n'était plus titulaire depuis très longtemps, depuis de longs mois, en sélection, qui réintègre donc la charnière. Mais ça, c'est un souci pour l'Allemagne d'ici la fin.
2: Vous êtes au supermarché, Philippe? Le petit Philippe doit être attendu par sa maman à la
3: caisse centrale.
2: À la caisse numéro 12, s'il vous plaît. Le petit Philippe doit être attendu à la caisse numéro 12.
3: Il est peut-être en train d'acheter des Hanouta.
2: Ouais, ou alors c'est...
16: Pourquoi vous m'entendez de loin?
2: Ben non, parce qu'il y a eu une espèce de sonnerie de supermarché dans le stade. C'était assez étonnant. On aurait dit que tu étais convoqué à la caisse numéro 12. Léa Quigno pour Côte d'Ivoire, Curaçao.
0: Et oui, et cette frappe là de Chong qui manque un petit peu de puissance et qui est captée tout de suite par Fofana. Toujours 2-0 pour les Ivoiriens dans cette partie. Et de nombreux changements offensifs ont été effectués par le sélectionneur Faé, avec notamment, messieurs, l'entrée en jeu de Eli Wahi, qui avait manqué le match face à l'Allemagne, l'ancien Marseillais, qui a retrouvé donc sa place devant aux côtés de Diakité. Voilà, toujours 2-0.
2: Allez, on va voir si vous avez bien écouté l'émission depuis le début de la Coupe du Monde. Quelle est la particularité de Chong, le joueur du Curaçao?
3: Alors, il a les mêmes cheveux que Carlos Valderrama.
2: Alors, déjà, c'est le sosie, descendant de Carlos Valderrama. On est fait l'ancien joueur de Montpellier. Ouais. Mais il a une autre particularité, Chong, le joueur du Curaçao, et l'a dit.
4: C'est pas seul qui est né sur le territoire?
2: Exactement. C'est le seul joueur de l'équipe du Curaçao à n'être né sur l'île caribéenne. Les trois quarts des autres joueurs sont, enfin, tous les autres même, sont nés soit aux Pays-Bas, soit ailleurs. Et lui, c'est le seul qui est né sur l'île.
0: Et il a un physique très particulier, Chong, parce qu'il a des petites baguettes, hein. Quand on regarde ses jambes, il est très fin, ce joueur. Ça fait très longtemps que j'avais pas vu un joueur comme ça sur le terrain. Si vous regardez bien ses jambes, il est vraiment hyper fin. C'est assez impressionnant.
15: Ok. On en parlait hors antenne. Il est né sur le territoire. Ça l'a pas empêché de commencer sa carrière à United. Et après de quelques pérégrinations dans la première deuxième division anglaise. Mais
2: Et vous savez quel est son patronyme complet?
3: Non.
2: Parce que ça m'a beaucoup fait sourire.
3: Allez-y.
2: Tahit José Gregorio Djorkaeff.
4: Oh.
2: Chong.
3: Ah ouais.
4: Mais c'est impressionnant.
15: Voilà.
0: Giorgio, vous comprenez, Eric, pourquoi je les ai pas toutes écrits sur mes
2: Gregorio Djorkaeff Chong.
15: Il y a Giorgio dedans.
3: Giorgio.
15: C'est ça, hein?
2: Gregorio.
15: Ah.
2: Djorkaeff Chong. Pas mal.
3: Oui, Gregorio.
2: Djorkaeff, mais qu'est-ce que Djorkaeff fait là-dedans?
3: C'est bizarre.
2: Faudrait lui poser la question.
3: Son prénom, c'est Tahit. On dirait Tahiti Bob un peu.
2: Ouais.
15: Et Simpson, on tourne en rond.
2: Toujours les voilà, bon. Bref, c'est des petites particularités du mondial qui sont sur. Mais c'est vrai qu'un seul joueur né sur l'île dans la sélection,
4: c'est impressionnant. C'est particulier.
2: Un partout, toujours entre l'Équateur et l'Allemagne, et donc 2-0 pour la Côte d'Ivoire face au Curaçao. On va jouer 23h37.
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2: C'est avec Arthur qu'on va faire ce dernier jeu de la soirée. Vous le savez, 21h30, 22h30, 23h30 et des brouettes quand il y a quelque chose qui se passe sur les terrains. 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Bonsoir Arthur.
18: Bonsoir Eric, bonsoir l'équipe.
4: Bonsoir Arthur.
2: Ravi d'être avec toi Arthur, tu vas être cuisiné
18: de même.
2: Par notre cher Sohan, et j'ai l'impression que ça va
16: être... Et le deuxième but de l'Équateur,
2: Hippodrome,
16: à 13 minutes de la fin, sur un corner, l'Équateur qui venait de se procurer une occasion. Et à 13 minutes de la fin, le corner frappé au premier poteau qui est dévié, je crois, dans un premier temps et prolongé ensuite au fond des filets à bout portant, à la plus grande joie des nombreux supporters sud-américains qui ont garni les tribunes de ce stade à New York. Et alors là, c'est la petite sensation quand même avec l'Équateur qui prend l'avantage à 13 minutes de la fin. Un but qui pourrait être synonyme de qualification pour la formation sud-américaine.
2: Ah, intéressant en effet. Ce serait pour une place de meilleur troisième avec 4 points, ouais, puisque la Côte d'Ivoire mène 2-0. Donc c'est la Côte d'Ivoire qui va prendre la deuxième place de ce groupe E derrière l'Allemagne. Mais intéressant ce but de l'Équateur. Ça change tout pour l'Équateur.
3: Ah bah, pour eux, c'était vital de marquer. Effectivement, ils peuvent finir parmi les meilleurs troisièmes puisqu'ils auraient, ils auraient 4 points. Et après, le verrage n'est pas terrible, mais bon, ça peut passer. Et
2: avec 4 points, ça pourrait passer quand même. Parce qu'il y aura, des groupes à 0, ouais, 1 ou 2. Il y en a un à 3 avec l'Écosse déjà. Donc,
3: Ce qui va être intéressant surtout, c'est de voir ce que va faire Nagelsmann.
4: Oui.
3: Parce que finalement, l'Allemagne, ils ont, enfin voilà, le match, il est pour du beurre pour eux, mais après, dans la dynamique, perdre un match, c'est jamais très bon.
2: Et quel intérêt, du coup, il va se dire d'avoir mis l'équipe type, d'avoir fatigué ses joueurs pour à l'arrivée perdre le match, peut-être.
3: Mais il s'est justifié.
16: Oui, mais, finalement, le deuxième but de l'Équateur intervient après que les titulaires soient sortis. Hein.
2: Ouais,
16: il y a eu déjà 4 changements à côté
15: sorti,
16: allemand. Et c'est peut-être pas un hasard.
3: Ouais, justement, c'est pour ça, il a dit Nagelsmann qu'il avait eu quand même pas mal de blessés avant le début de la Coupe du Monde et qu'il voulait faire jouer un maximum les mêmes 11
2: pour le rythme
3: et les automatismes. Surtout.
15: Donc c'est mais l'Équateur, ça va même passer avec 4 points. Parce que je regarde pour le moment, ils sont meilleurs 3e.
2: Oui.
15: Alors évidemment, il y a beaucoup d'équipes qui n'ont que 2 matchs, mais la Bosnie a un moins bon goal average. Dans les 3.
2: L'Écosse n'a que 3 points.
3: Voilà, de toute façon, il faut en enlever 4.
15: 3 points.
3: Il faut en enlever 4.
15: La Corée du Sud a un moins bon goal average.
2: Bah, dans le groupe de la France, on ne pourra pas avoir plus de 3 points.
15: Ouais.
2: Donc, il n'y en a plus qu'un. Il n'y en a plus qu'un. Ça va passer.
15: Ça va passer pour l'Équateur. Souvenez-vous, on s'était écrit lors de leur premier match.
2: Nous écrivons. Mais ne divulguez pas toute notre vie intime.
3: Je suis un peu jamais moins à l'antenne.
15: Ils avaient perdu contre la Côte d'Ivoire et ils avaient fait un très bon match.
2: Trois poteaux.
15: Oui. Et c'était très séduisant ce qu'avait proposé l'Équateur.
2: Après, le deuxième match avait été moins bon.
15: Moins bon. Et d'ailleurs, aujourd'hui, c'est aussi un peu plus pragmatique. Mais
3: c'est costaud derrière.
2: Hein. Ils ont enfin marqué des buts et c'est assez costaud derrière, en effet. On retrouve Arthur. Pardon, Arthur, on vous a coupé parce qu'il y avait ce but de l'Équateur qui a une incidence importante au classement. Donc, on disait jeu avec Swan et ce sera un vrai ou faux, c'est ça?
4: Ce sera un vrai ou faux. Oui, c'est celui qui nous reste. Ça vous va, Arthur? De toute façon, vous n'avez pas le choix.
18: Bah, parfait, c'est pas grave.
4: Eh ben, on est parti.
2: Alors, attendez. On va dire combien de questions à peu près?
4: Bah là, au total, je vais vous dire, j'ai 8 questions.
2: Donc, il faut 4 bonnes réponses.
4: 4 bonnes réponses?
2: Ouais. Alors, vous pouvez vous faire aider, Arthur, évidemment.
4: Vrai ou faux, Arthur, le Mexique est la sélection ayant fait la plus grande série de défaites en une Coupe du Monde?
18: Je vais dire faux.
4: Bah, vous aurez dû dire vrai. Parce que le Mexique a un nombre de défaites de 9, c'est-à-dire 9 défaites d'affilée. C'est le plus gros score, triste plus gros score. Et c'est donc cette sélection qui détient ce score.
2: Bon, c'était pour l'échauffement. C'est dur comme question.
4: C'est votre fils qui fait les questions.
2: Non, mon fils, il fait pas toutes les questions. Tous nos copains et tous nos stagiaires de la Coupe du Monde qui nous filent des coups de main précieux d'ailleurs sur cette Coupe du Monde. On les remercie tous, Jules, Nathan, Steven, Florian. Voilà, ils nous aident beaucoup pendant cette Coupe du Monde.
3: Mais dans les quiz, ils veulent nous humilier.
4: Je pense.
2: C'est bien difficile. Allez, ne vous inquiétez pas, Arthur, ça va aller.
4: Mais ça va aller. Vrai ou faux, la Coupe du Monde 2022 au Qatar détient le record de la meilleure moyenne de buts par match pour une Coupe du Monde?
18: Ah, ça c'est faux.
4: Ah, ça c'est faux, bravo. Il s'agit de la Coupe du Monde 1954 en Suisse qui compte une moyenne de 5,38 buts par match, alors que pour la Coupe du Monde 2022, la moyenne de buts est de 2,69. Donc vraiment, on peut pas rivaliser.
2: Allez, ça fait une bonne réponse.
4: Une bonne réponse.
2: Pour Arthur.
4: Vrai ou faux, Arthur, Roberto Carlos est le joueur ayant tiré la frappe la plus puissante de l'histoire de la Coupe du Monde.
18: Oula, compliqué celle-là.
2: Alors, ça semble plausible. Après, je suis incapable de vous dire si c'est parfaitement vrai ou pas. Ça serait pas déconnant.
3: Moi, je dirais vrai, mais bon.
15: Il y a lui, il y a Adriano qui pourrait lui.
2: Adriano.
3: Adriano et des grosses patates.
15: Patrick Mboma.
2: Mihailovic.
3: Ouais, je partirais sur. Alors non, finalement, je reviens en arrière. Je rétro-pédale.
15: C'est quoi, c'est Mboma?
4: Vous faites confiance à Florian?
3: Faites-moi confiance.
4: Oui.
18: Non, je vais dire faux quand même.
4: Voilà, oui, c'est ça, vous avez fait confiance. Faux, bah, bonne réponse. C'est Lothar Matthäus qui a enregistré à 150 km/h une frappe lors de la Coupe du Monde 90 qui opposait la Yougoslavie contre l'Allemagne. C'est énorme.
15: Est-ce que c'est des frappes qui font mouche ou c'est juste des frappes?
4: Ah, ça, je ne sais pas.
2: En général, les kilomètres-heure, c'est sur les frappes qui vont dans le but. Et 150, c'est beaucoup, hein.
4: 150,
1: parce que,
4: ouais.
1: Parce qu'en mettre une à 150.
2: Bon. 150, c'est vraiment beaucoup parce que.
1: Faut la mettre dedans.
2: La plus rapide de la phase de poule, c'était 123, je crois. Chaouche et puis Mbappé c'était 121.
4: Ah oui, exactement. 123 et 121, ouais. Vous avez raison.
2: Mais 150, ça va vite, hein. C'est
1: une belle menace.
2: Ça fait 2-1. Enfin, ça fait deux bonnes réponses et une mauvaise pour Arthur.
4: Il vous en reste deux, Arthur. Vrai ou faux? Deux vrais, en tout cas. Vrai ou faux, l'une des rencontres les plus jouées dans l'histoire de la Coupe du Monde est le Brésil contre la Suède.
18: Oula.
4: Essayez de vous faire aider, peut-être.
18: Après, je sais que ces dernières années, il n'y en a pas eu beaucoup des Brésil-Suède.
4: Mais à l'époque, peut-être
3: dans l'ancien temps, il y en a eu pas mal.
18: Qu'à l'époque.
2: Et puis le Brésil a joué beaucoup de Coupes du Monde.
3: Ouais, notamment en Suède.
18: Bon, bah, je vais faire confiance, je vais dire vrai.
4: Et bah, c'est une bonne réponse. Ouais. Avec 7 rencontres.
18: J'ai bien fait, alors.
4: En 1938, en 50, en 58, en 78, en 90 et deux fois en 94.
2: Il y a des séries comme ça, des pays que tu joues tout le temps.
4: Ouais, c'est fou.
2: Nous, on a eu la Suisse souvent ces dernières années. Portugal, pas mal aussi. Ouais.
3: Après, la Suède, pour les jouer en Coupe du Monde, il faut qu'ils se qualifient. Hein,
4: oui, c'est
3: vrai.
4: Pas
3: trop, quoi.
4: Vrai ou faux, la Belgique de 1986 a été la sélection à avoir encaissé le plus de buts en Coupe du Monde.
2: En 86 ?
4: En 86.
3: Alors ça.
4: Vous ne savez point ?
2: Attendez, je réfléchis.
18: J'en ai aucune idée. Hein.
1: Je réfléchis, mais tu sais, il y a ces scores historiques là, des équipes qui en ont pris 7. Est-ce que ça concernait la Belgique ?
2: Ah, c'est vrai que j'aurais tendance à dire faux, mais je sais pas pourquoi je sens le piège. Ah.
3: Ouais, ça sent le piège.
2: Ah, là, je vous avoue, Arthur, on sèche un peu.
1: Arthur, c'est faux, je pense.
18: Bah alors je vais faire confiance, je vais dire faux.
4: Eh ben c'est faux, bravo. C'est la Corée du Sud qui a encaissé 16 buts dans seulement 2 matchs en 1954. 9-0 contre la Hongrie, 7-0 contre la Turquie.
2: Bravo Arthur, vous gagnez l'album Panini, la montre RTL. Merci beaucoup d'avoir été avec nous. C'était pas facile, hein.
4: Non, c'était dur, hein. Mais on a appris des choses.
2: Non, mais ça, c'est la fin de leur stage, là. Ils ont envie de montrer qu'ils ont
4: lâché la rampe.
2: Ils ont appris plein de choses et hop, allez, on met toutes les questions.
3: Surtout, j'ai l'impression qu'ils ont commencé par les premières Coupes du Monde 54 et il y a que des questions sur les Coupes du Monde de 54. Ouais.
2: C'est bien, mais les jeunes qui s'intéressent au passé,
4: ça fait plaisir.
2: C'est une bonne chose. Bravo Arthur, en tout cas. Restez bien au téléphone. On vous récupère en régie pour vous envoyer des cadeaux après avoir récupéré votre adresse. Merci beaucoup Arthur.
18: Merci à vous.
2: Et bonne soirée.
18: À très bientôt.
4: Au revoir Arthur.
18: Au revoir.
2: 23h45 sur RTL, la fin d'Équateur Allemagne et de Côte d'Ivoire Curaçao, le mercato également à venir d'ici minuit, l'Équateur qui tient peut-être sa victoire et sa qualif, Philippe Audouin.
19: Exactement, ils reviennent de loin les Équatoriens dans ce groupe et dans ce match également, puisqu'ils étaient menés dès la deuxième minute avec le but de Sané pour l'Allemagne, et là après l'égalisation d'Angulo très rapide, deuxième but signé Plata à 13 minutes de la fin, vaut vraiment son pesant d'or pour la sélection équatorienne qui s'accroche à cet avantage et qui continue même d'attaquer, même si là ce sont les Allemands qui tentent de s'approcher de la surface de réparation. Mais côté allemand, on n'a pas vu grand chose dans cette deuxième période sur le plan offensif, mis à part un tir de Leroy Sané qui avait été bien lancé à l'entrée de la surface de réparation et qui avait vu son tir stoppé par Galíndez, gardien équatorien. Mais pour le reste, on n'a pas vu les Allemands transcendants en deuxième période. Les Allemands qui restent quand même sur 11 victoires de suite depuis le mois de septembre 2025, et ce serait une surprise de les voir tomber, même s'ils sont assurés de la première place du groupe. On a bien vu que Nagelsmann n'avait pas décidé de prendre ce match par-dessus la jambe. Eh bien, pour le moment, c'est une défaite qui se dessine pour les Allemands, qui sont en possession du ballon là à 4 minutes de la fin, qui tournent autour du bloc défensif très bas des Équatoriens. On est tout près de la surface de réparation, mais on continue d'enchaîner les passes latérales sans mettre le ballon dans la boîte. Il n'y a pas beaucoup de mouvement, et là il était à deux doigts de le mettre dans la boîte, ce ballon, le défenseur allemand qui était en possession du ballon. Mais finalement on se ravise, on continue de tourner autour de la défense, et bien à un moment ça va se déclencher. Voilà le centre, il arrive au deuxième poteau, et la reprise de la tête trop compliquée pour Bayer qui se au deuxième poteau pour tenter de récupérer le ballon. Mais c'est bien l'Équateur qui va, et il y a coup franc à venir quand même pour l'Allemagne, manifestement tout près du poteau de corner. 2-1 pour l'Équateur qui s'accroche à cette victoire synonyme
5: quasiment de qualification.
2: Et messieurs, vous savez que sur tous les intervenants d'RTL Coupe du Monde, on a un petit groupe WhatsApp, hein, comme ça se fait beaucoup aujourd'hui, où on échange certains sujets, certaines données, certains clins d'œil, et ça discute beaucoup entre Cédric Chasseur et David Lortolari, notre voix allemande d'ordinaire sur RTL tout au long de la saison, avec cette question, Neuer est-il très rassurant depuis le début de la compétition avec l'Allemagne? Ce soir, c'est vrai qu'encore, Philippe, tu peux nous confirmer ça peut-être?
5: Sur le deuxième but, il est limite, hein, lui qui dispute, il a 40 ans, il dispute sa 5e Coupe du Monde, et il avait pris sa retraite internationale il y a 2 ans, il faut s'en souvenir, mais c'est vrai que c'est plus tout à fait le Neuer qu'on a connu par le passé. Attention quand même au coup franc à venir pour les Allemands, c'est un petit corner qui est dévié au premier poteau par un défenseur équatorien, corner pour les Allemands, un corner rentrant qui va être frappé de la droite vers la gauche, et on a affaire à un trio d'arbitres féminins ce soir dans ce match, et pour le moment on fait patienter le tireur. Voilà, on va frapper ce corner pour l'Allemagne à 2 minutes de la fin, peut-être une occasion d'égaliser, mais la belle présence défensive dans les airs de la charnière centrale équatorienne qui a écarté le danger, le ballon qui est maintenant dans les pieds de Neuer, justement on en parlait à l'instant, et oui, lui qui revient en sélection, c'est vrai que on se demande s'il est aussi proche que ça de son meilleur niveau. Ça semble pas être tout à fait le cas.
2: 2-1 pour l'Équateur face à l'Allemagne. Curaçao, Côte d'Ivoire, les Ivoiriens qui vont terminer deuxième de leur groupe. Et j'ai l'impression, Léa Quignon, que Eli Wahi a réclamé un pénalty sur une action précédente.
0: Oui, à l'instant, il y a quelques secondes, parce qu'il avait été bousculé dans la surface de réparation, l'ancien Marseillais. Mais l'arbitre en a décidé autrement. C'était l'un des premiers ballons, d'ailleurs, qui avait touché Eli Wahi dans cette rencontre. On sent bien dans cette deuxième période que le rythme est totalement retombé. Voilà, la Côte d'Ivoire qui joue un petit peu en marchant par rapport à cette première période qui avait été pourtant très animée. Pour l'instant, la Côte d'Ivoire qui va continuer. Attention à cette occasion et cette frappe d'Eli Wahi à nouveau qui s'est illustrée et qui a perdu la son face à face face à Fofana. Et bien voilà, pour la Côte d'Ivoire, toujours 2-0, alors que le Curaçao, je vais y arriver, est en train de prendre des risques en jouant un peu plus haut et en laissant beaucoup d'espace dans son dos. Donc on va voir ce que ça va donner dans les dernières minutes, alors que le Curaçao tente d'aller marquer ce petit but pour faire l'honneur.
15: Et Léa, pour la Côte d'Ivoire, ça fera 2, mais ça fera que 2, parce qu'il y a quand même eu un certain nombre de situations. Moi, j'ai un œil sur ce match-là en deuxième période. Attention,
0: attention à cette frappe lointaine. Là.
15: Mais il y a Obispo tout à l'heure qui a failli en mettre un contre son camp. L'addition aurait pu être plus salée quand même.
2: Ouais, ça manque d'intérêt dans cette. Ça manque de côté tueur pour les Ivoiriens dans la surface. De finition, c'est ça. Merci, je cherche. Le mot, on revoit l'image sur Wahi, il y avait pénalty tous les jours. Il prend un coup dans le dos. Dans
0: il est bousculé par l'arrière, en fait. Et effectivement,
2: Et du coup, il ne peut pas frapper. Il frappe dans le vide.
0: Sa jambe d'appel est bloquée, en fait, par le retour là, du Curassien. Effectivement, moi, je pense qu'il y avait un petit pénalty à siffler quand même.
2: Allez, 7 minutes de temps additionnel pour l'Allemagne. Avant minuit, ce sera pile dans les clous. Pareil pour Côte d'Ivoire, Curaçao. 23h51.
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2: Le mercato. Et oui, les nouvelles mercato en fin d'émission tous les jours, je sais que ça vous passionne. D'abord, un accord vient d'être trouvé, et attention parce que le montant du transfert va peut-être vous faire bondir. Manchester City est d'accord avec Nottingham Forest pour le transfert d'Eliot Anderson qui s'est installé comme titulaire dans l'équipe des Free Allons, milieu de terrain défensif qui aimante tous les ballons.
3: Ah, il a une caisse, lui, il a 800 poumons.
2: 150 millions d'euros pour l'accord entre City et Nottingham Forest pour Eliot Anderson.
3: Sur l'échelle de la première ligue, c'est limite.
2: Un milieu défensif.
15: Pour un milieu défensif, c'est
2: agréable. Je joue même pas dans un très grand club, alors qu'il est en train de faire une très bonne saison et une Coupe du Monde incroyable.
3: Ah, c'est le chouchou de Tourelle.
2: Mais quand même, 150 millions.
15: Ouais, c'est colossal.
3: Il n'y a plus de limite sur le marché anglais, ils dérégulent tout, mais pour eux, c'est rien. Mm. Combien ils ont dépensé l'été dernier, souvenez-vous, Liverpool?
2: Liverpool, c'était plus de 500 millions. Pour le résultat qu'on a vu.
15: Avec City, c'est pas tout à fait le marché anglais non plus.
3: Oui.
2: Ouais. Bon, voilà. En tout cas, c'est signé. Crystal Palace, figurez-vous, discute avec Chelsea
3: pour Maxime Lacroix.
2: Ouais, pour Maxence Lacroix, qui sera d'ailleurs titulaire demain, hein, Guy Stéphan l'a confirmé, oui. Aux côtés d'Upamecano à la place de Saliba qui est ménagé. Maxence Lacroix, Chelsea. Alors Chelsea, ils ont je sais pas combien de défenseurs centraux depuis...
1: Ils ont je sais pas combien de joueurs surtout.
2: Oui, mais alors j'ai l'impression surtout les défenseurs centraux.
1: Ouais, mais après quand tu regardes l'effectif, tu te dis ah, et surtout des milieux, en fait, puis surtout des attaquants.
2: Ouais, c'est vrai qu'ils ont un paquet de joueurs, mais ils ont beaucoup de défenseurs centraux. Ouais. Et le problème c'est qu'il y en a aucun qui arrive vraiment à s'installer.
3: Après les défenseurs centraux français qui réussissent à Chelsea,
2: il y en a peu.
3: On se souvient d'Isasi,
2: Badiachil,
3: Fofana. Le dernier qui a vraiment réussi finalement c'est Marcel Desailly.
1: Et Galas.
2: Mais ça prouve quand même la cote de Maxence Lacroix en Angleterre. Ouais. Après sa saison à Crystal Palace, sa victoire en Ligue Conférence, désormais international français, premier recours semble-t-il pour Didier Deschamps et Guy Stéphan à Saliba et Upamecano devant Konaté. Il est en train de grandir.
3: Ah oui, non, il est en train de faire son trou clairement et franchement très rapidement parce que il arrive là sur le tard, donc c'est bien.
2: Autre transfert, celui-là effectif, Alejandro Grimaldo, le latéral de Leverkusen, qui signe à l'Atlético Madrid 20 millions. Voilà, là on a des chiffres, on va dire plus logiques,
3: classiques,
2: ouais. plus acceptables, plus accessibles,
1: je veux dire, mais bon. On est dans de l'archétype, c'est-à-dire que si c'est pour l'Atlético, Grimaldo, ça colle parfaitement.
2: L'état d'esprit, tout ça,
1: l'état
2: tu veux
1: d'esprit,
2: dire.
1: c'est le joueur fait pour le Cholismo, c'est parfait.
2: Autre transfert. Et là aussi, les prix montent et c'est pas l'habitude du club, le Bayern Munich, qui était un club qui pendant très longtemps refusait, jusqu'à Lucas Hernandez d'ailleurs, jusqu'aux 80 millions de Lucas Hernandez, le Bayern mettait peu d'argent par rapport à d'autres mastodontes européens.
3: C'était une vraie règle de vie.
2: Exactement. Là, Nathaniel Brown, nouveau latéral aussi de l'équipe de la Mannschaft, 55 millions quand même.
3: Ah ouais.
2: C'est beaucoup, non, pour le Bayern.
1: Ça fait son prix. Sachant que t'as pris Saïbari, et que je peux dire Thomas Müller leur dit de surveiller le Suisse Manzambi qui partira pas pour des cacahuètes.
2: Deux fois entrant le premier match avec Vargas, buteur, et à nouveau buteur contre le Canada hier, avec Vargas.
3: Il joue à Fribourg.
1: Finaliste de l'Europa League avec Fribourg. Mm-hmm. Manzambi, s'il part, il partira pas pour ce genre de profil.
3: 80 millions
1: minimum. Ouais,
3: 80 millions, donc ça fait 55 à 55, 110, 190 millions. Il faut qu'ils vendent.
2: Après, le Bayern s'il dit peut-être on était tout près de faire basculer le PSG. Il faut qu'on réinvestisse encore un peu pour aller les chercher.
3: Oui.
2: Ou alors, en effet, un départ de Kane ou d'Olise qui n'est pas prévu.
3: Non, mais bon, peut-être que ça va s'ouvrir, mais ça m'étonnerait quand même qu'il laisse partir.
1: Il n'y a pas eu un je ne sais quoi de rumeur d'Olise au Real?
3: Oui.
1: Si, on a entendu parler.
2: Alors, soi-disant, le Real, ça allait être l'offre à 150 millions pour Olise. Oui, le Real
3: c'est pour faire lire Pérez, ça. Mais même Paris, je crois qu'ils jettent un œil.
2: Ah, ok. Bon. Le Real Madrid qui active la clause de rachat de 9 millions pour Nico Paz. On sait que le joueur ne veut pas revenir à Madrid et veut rester à Côme en Italie pour découvrir la Ligue des Champions. Mais le Real veut le vendre cher. Le Côme veut pas l'acheter. Donc, le Real dit, on active notre clause de rachat et du coup, il nous appartient. On fait ce qu'on veut. Voilà.
1: Ça fait un joueur heureux.
2: Il jouera sans doute pas. Non, mais ils vont le vendre ailleurs après, mais ou le prêter ailleurs. Mais
1: j'espère qu'ils ont passé un deal avec lui pour le vendre à un club qui joue la Ligue des Champions, puisque c'est il voulait rester à Côme pour la Ligue des Champions.
2: Ouais, je sais bien. Mais ils veulent retirer plus d'argent de Real, j'imagine.
3: Ouais, c'est bon. C'est le football d'aujourd'hui.
2: Ça vous plaît pas.
3: La merchandisation.
1: Non, c'est pas que ça nous plaît pas, mais c'est en fait c'est ces joueurs de Côme ont été tellement méritoires cette saison. Ce club a tellement fait.
2: Après, il appartient au Real. Hein. Il appartient au Real. Oui, il avait signé. Ils l'ont prêté à Côme pour le temps de jeu.
3: C'est un peu comme Hendrick. Hendrick, je pense que si on lui avait dit tu restes à Lyon l'année prochaine, il aurait été ravi. Mais bon, voilà.
1: Si tu regardes les contrats, t'as raison, Eric. Puis si tu regardes la morale, t'as envie que ce.
2: Oui, mais je veux dire, Nico Paz, quand il signe au Real, il sait qu'il signe au Real. Après, il a voulu être prêté et le Real voulait le prêter pour qu'il acquière du temps de jeu. Maintenant, le Real, ils ont un bon joueur qui a éclaté, qui leur coûte que 9 millions et qui est devenu international. C'est normal qu'ils veulent le rapatrier après.
3: Non, mais ça s'entend économiquement parlant. C'est ça.
2: Toulouse, Guillaume Rest. Le prix du transfert a été fixé par le club.
3: Je pensais Guillaume Restet. Ah. Guillaume Restet. Ah.
2: Selon vous, à quel prix Toulouse juge Guillaume Rest? Enfin, évalue Guillaume Rest.
1: À mon avis, il sera au-dessus de mon avis à moi. Mais...
3: 10 millions?
2: Alors, ça, c'est votre avis à vous.
4: Oui. 15.
2: Maintenant, vous mettez le club qui veut évidemment gagner plus.
4: Bon, ah.
2: 18-20 millions pour Guillaume Rest. Ça me paraît cher. Hein.
4: Moi, je l'aime bien, Guillaume Rest. Il est bon.
2: Non, je dis pas que c'est pas un bon gardien.
1: À ce prix-là, Guillaume Rest.
2: 18-20 millions, ça fait cher.
3: Ça partira pas à ce prix-là.
2: Non.
4: Impossible.
2: Mais ça, c'est le début des négos.
3: Ou alors avec un cassoulet, enfin avec un filet garni, mais un truc en plus.
2: Et puis, saluons aussi le retour de Thiago Silva, quand même, à Fluminense.
3: Eh oui.
2: 41 ans.
3: Incroyable. Champion avec Porto.
2: Voilà.
3: C'est fou quand même.
2: Thiago Silva qui ne raccroche pas.
3: Mais quelle carrière! Ben, il a une hygiène de vie absolument dingue. Il peut continuer à jouer. À Porto, quand il est arrivé, tout le monde disait, oula, ça sent l'EHPAD. Et il est champion avec,
15: il a quel âge?
4: 41.
2: Ouais. Oui. Voilà, il est petit retour au pays.
3: Oh oui. C'est bien.
2: Pour finir.
4: Ça, ouais,
2: c'est
4: il va très bien finir. Bien.
2: Allez, les coups de sifflet finaux.
16: Ça sent bon la qualif. Ouais. Ça sent bon la qualif, Eric, pour l'Équateur. On est dans les dernières secondes du temps additionnel. 2-1 pour l'Équateur face à l'Allemagne et les Équatoriens qui bénéficient d'un coup franc tout près de la surface de réparation allemande. Évidemment, on va s'efforcer de conserver le ballon tout près de la ligne de touche. La touche qui est gagnée par l'Équateur et le stade qui est en folie avec, voilà, c'est terminé. C'est officiel. L'Équateur qui bat l'Allemagne, première défaite de l'Allemagne depuis le mois de septembre 2025, et la joie équatorienne avec Sébastien Becciacece, l'entraîneur argentin de cette sélection. Les Équatoriens qui pourtant avaient mal débuté, qui avaient été menés dès la deuxième minute avec but de Sané pour l'Allemagne, l'égalisation d'Angulo à la 9e et le deuxième but synonyme de délivrance de Plata à la 77e minute. Quelle fait plaisir cette joie équatorienne, très sud-américaine, avec beaucoup d'exubérance, mais vraiment beaucoup de spontanéité dans toutes ces scènes de joie auxquelles on assiste. Et les Équatoriens qui reviennent vraiment de très très loin dans ce groupe. On se souvient qu'ils avaient été battus par la Côte d'Ivoire lors du premier match, et surtout derrière ils n'avaient pas été capables de battre le Curaçao qui peut moins peu le plus, puisque finalement l'Équateur s'offre l'Allemagne et donc signe une victoire dans ce mondial qui l'amène avec 4 points tout près de la qualification.
2: Merci Philippe Audouin.
3: Attention à l'Équateur, lors des qualifications pour le mondial, sur 18 matchs, ils n'ont perdu que 2, Brésil-Argentine.
2: Et là, ils montent en puissance, ils avaient raté leur début de Coupe du Monde. C'est terminé aussi entre la Côte d'Ivoire et le Curaçao, Léa Quignot.
0: Oui, victoire logique et méritée des éléphants. 2-0 sur un doublé de Pépé à la 7e et la 64e minute. On a vu des éléphants appliqués, même s'ils auraient pu être encore plus adroits dans la surface de réparation. Mais c'est fait pour
2: la Côte d'Ivoire, deuxième du groupe.
0: Effectivement, qui rejoignent pour la première fois de leur histoire les 16e de finale. Je voudrais quand même dire un petit mot sur le Curaçao, parce que cette équipe, elle dispute sa première Coupe du Monde et elle peut sortir la tête haute en ayant obtenu au moins un point face à l'Équateur.
2: C'est tout à fait vrai. Merci Léa Quignon. Un grand merci à Florent Gazan, à Timothée Mémon, à Swan avec nous, à Spencer, à Oriane, à toute l'équipe de RTL Coupe du Monde. On se retrouve demain, évidemment, 20h, minuit, normalement, si le match a bien lieu à 21h, pour France-Norvège.
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2: Il est minuit. Dans un instant, Laurent Deutsch entrée dans l'histoire, mais d'abord 24 heures d'info avec Alban Le Prince.
25: Troisième match des Bleus en Coupe du Monde de foot ce vendredi soir, 21h face à la Norvège, à vivre en direct et en intégralité à la télé sur M6, à la radio sur RTL et sans alcool à Paris. Consommation interdite sur la voie publique à partir de midi, annonce le préfet de police qui déclare qu'en raison de la canicule qui frappe la France, les hôpitaux sont saturés. Ce vendredi, alors que nous venons de vivre les trois jours les plus chauds de l'histoire de France depuis le début des relevés en 1947, les températures seront bien plus respirables sur la façade atlantique, mais 61 départements restent en vigilance rouge, 25 autres en orange. Les autorités qui lancent encore des appels à la prudence après une nouvelle noyade mortelle. Un jeune homme de 19 ans est décédé en fin d'après-midi dans une base de loisirs en Normandie. Autre conséquence de cette canicule qui dure depuis plus d'une semaine. Désormais, les câbles électriques continuent de subir cette chaleur extrême. 50 000 foyers étaient toujours privés d'électricité dans la soirée, principalement dans les Yvelines. Enedis déclenche sa force d'intervention rapide. À quelques heures du brevet, et toujours en raison de la chaleur, une intersyndicale de l'éducation nationale nationale appelle, elle, les enseignants à la grève face aux conditions de travail qu'elle juge inacceptables. Dans le reste de l'actualité, la mairie de Biarritz prend le relais dès ce vendredi. Les pompiers ont annoncé dans la soirée arrêter les recherches pour tenter de retrouver le plongeur disparu mercredi soir dans l'effondrement d'un pan de falaise. Il a causé la mort de sa compagne. Le bilan du double séisme qui a secoué le Venezuela, le plus puissant depuis au moins un siècle, s'alourdit. Au moins 188 morts d'après les derniers chiffres communiqués par le président du Parlement. Il évoque également 1520 blessés et 157 disparus. Deux jours après son démarrage, le plan d'évacuation des 11 000 marins bloqués dans le détroit d'Ormuz est finalement suspendu. Cela fait suite à une attaque survenue ce jeudi qui a visé un navire qui empruntait le passage, annonce l'Organisation Maritime Internationale. Et puis après la PlayStation, autour des Xbox, Microsoft va augmenter le prix de sa console de jeux vidéo de 100 à 150 dollars dans le monde entier à partir du 1er août. Le groupe évoque une flambée des prix des composants en raison de l'intelligence artificielle. La météo, avec encore, on le disait, 61 départements en vigilance rouge canicule, 25 autres en orange. Dans le ciel, grand soleil avec un petit risque d'orage ponctuel au nord. Des averses orageuses sur les reliefs et des orages plus marqués en soirée de la Normandie au Pays de la Loire. Les températures, 20 à 27 degrés le matin, 25 à 41 l'après-midi, avec une chute brutale du mercure dans l'ouest, 25 degrés au Havre, c'est 14 de moins que ce jeudi, ou encore moins 11 à Brest où il fera 26. Les courses, c'est en nocturne à Anguin Soisy, départ 20h15. Dominique Cordier vous conseille de jouer le 3, le 12, l'As, le 5, le 4, le 7 et le 2. L'outsider de RTL, c'est l'As Marilou.
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8: Bonjour les amis, c'est Laurent Deutsch. Aujourd'hui, nous allons voyager à travers le temps dans le Saint des Saints. La deuxième ville la plus visitée de France, je veux bien sûr parler de Versailles. Ce nom suffit à lui seul pour évoquer les plus illustres personnages de notre histoire. À commencer par Louis XIV, grand ordonnateur d'un château et d'un domaine qui accueille aujourd'hui près de 10 millions de visiteurs par an. Le destin a donc voulu que le monde entier ait les yeux braqués depuis le XVIIe siècle sur cette partie de l'ouest parisien qui, à l'origine, n'avait pourtant pas grand-chose d'habitable. Et vous allez voir que pour passer d'une forêt marécageuse à l'antre du roi Soleil, Versailles en a vu de toutes les couleurs. Alors restez avec moi, car dans quelques instants, nous allons entrer dans l'histoire d'une résidence royale, le château de Versailles sur RTL. À tout de suite.

promis ce pain, et aussi du grain censé cheminer vers la capitale. Il a même signé des décrets de l'Assemblée nationale, notamment la Déclaration des droits de l'homme. Voilà qui devrait donc suffire à satisfaire les révolutionnaires. Marie-Antoinette, elle, a passé une nuit d'angoisse. Devant le château, pourtant, la garde nationale et Lafayette veillent. Mais aux côtés de ces femmes, il y a aussi toute une foule qui attend. Une foule plutôt alcoolisée et surtout armée de faux et de piques. Et dès l'aube, une entrée secondaire est forcée. On envahit les cours pavés. Versailles, déjà, ne s'appartient plus. Bientôt, des pas martèlent ses escaliers. Des cris font trembler les boiseries. Les émeutiers se dirigent tout droit vers les appartements de la reine. À la porte, ses gardes du corps tentent de résister. Deux d'entre eux sont immédiatement massacrés et leur sang se répand sur les dalles. Marie-Antoinette, réveillée en sursaut, fuit pieds nus par le passage secret qui relie sa chambre à celle du roi. Devant les fenêtres donnant sur la cour de marbre, le couple royal entend la foule les réclamer au balcon. Louis s'exécute, il s'avance, Marie-Antoinette le suit, le dauphin dans les bras. Versailles retient son souffle. Puis un « Vive la reine !» retentit, suivi d'une suite de cris « Le roi à Paris !» Le roi à Paris. Louis XVI accepte d'un signe de la tête. La tension retombe, mais toute la cour doit se préparer maintenant. On s'entasse à la hâte dans les carrosses. Il faut quitter Versailles. Et ce n'est pas un au revoir. C'est un adieu. Plus jamais un roi n'habitera ce château sorti de terre. Un siècle plus tôt.

Au départ, à l'emplacement de Versailles, il n'y a pas grand-chose. Seulement des bois qui dominent des prairies et des marécages. À l'époque mérovingienne, des rois comme Clotaire ou Dagobert chassent dans ce que l'on nomme alors la forêt Yveline. En latin, Silva Aquilina, la forêt des aigles. Et ils devaient planer en nombre, car le coin regorge de gibier. Quant au mot Versailles, il apparaît, lui, en l'an 1038. Dans une charte qui mentionne un certain Hugues de Versailles, le seigneur local. Versailles descendrait du latin versare, qui désigne des terres défrichées et labourées. Un ou deux siècles plus tard, un village s'y développe lentement autour de son église Saint-Julien, avec ses moulins, ses fermes et ses champs. L'endroit est pauvre en eau et la terre peu fertile. Il n'y a décidément que la forêt et les broussailles qui vaillent la peine. De François Ier à Henri IV, on y traque régulièrement le cerf. Mais on ne fait que passer à Versailles. Qui serait assez fou pour s'y installer ? L'idée jaillit au début du XVIIe siècle. Le bon roi Henri apprend alors l'art de la chasse à son fils, le jeune Louis, qui va y prendre goût. Lorsqu'il devient Louis XIII, cet homme solitaire, mélancolique, étouffe dans les palais. Il lui suffit de galoper sur 4 lieues, environ 16 kilomètres, et en moins d'une heure, il peut enfin chasser dans la campagne versaillaise. Dans les années 1620, ces venues sont si fréquentes qu'il se fait construire à l'emplacement d'une ancienne maison de meunier un modeste pavillon de chasse, en gros moellons de pierre recouverts de crépi. Bon, l'ensemble fait quand même plus de 30 mètres de long sur 2 niveaux et est entouré de douves. C'est donc pas non plus une cabane au fond des bois. Au printemps 1624, Louis XIII y dort pour la première fois. La reine Anne d'Autriche le visitera 2 ans plus tard, mais n'y couchera jamais. C'était trop rustique.

0: Ah oui, c'était pour Versailles, ici. Mais le roi adore, il s'y sent bien, caché dans la forêt, sous les frondaisons. Il est maintenant propriétaire, non seulement de son petit Versailles, mais aussi des terres environnantes. Peu à peu, ses amis l'accompagnent.
1: Tu seras bienvenu chez moi.
0: Et son petit relais de chasse se retrouve trop petit, justement.
1: Pour partager l'ivresse, les doutes, les peines et les joies.
0: Alors en 1631, Louis XIII le fait agrandir. Mais il conserve la forme initiale du bâtiment. Trois ailes séparées par une cour centrale. C'est ce fameux fer à cheval que l'on admire aujourd'hui dès qu'on arrive à Versailles, avec en ligne de mire la cour de marbre. Louis XIII a trouvé son paradis, mais n'en profite que jusqu'en 1643, année de sa disparition. Louis XIV n'a alors que 5 ans. Versailles va devoir encore attendre avant d'illuminer le monde. Mais il faut croire que l'endroit possède une magie bien particulière. Car Louis XIV, qui a été muselé par la fronde de la noblesse jusqu'à l'âge de 15 ans, va jeter à son tour son dévolu sur Versailles. Fatigué de vivre sous la menace, de devoir fuir Paris en pleine nuit, de passer d'un château à l'autre entre le Louvre, Fontainebleau, Saint-Germain, Vincennes, Louis XIV veut affirmer une fois pour toutes son autorité. Versailles lui permettra d'y parvenir. Il y chasse déjà, bien sûr, mais Louis XIV voit beaucoup plus grand. Il pourrait réunir là toute la noblesse et l'avoir sous la main pour mieux la dominer. En 1661, il fête ses 23 ans et va lancer des travaux pharaoniques avec l'aide de la Sainte Trinité, André le Nôtre pour les jardins à la française, Louis le Vau pour les agrandissements de la bâtisse et Charles Lebrun pour la décoration intérieure. Au préalable, on assèche les marais environnants, puis on dessine le nouveau Versailles. La pierre de taille supplante la brique, les moyens logistiques sont sans précédent, 36 000 ouvriers et artisans pour édifier 64 000 mètres carrés de fondation, 2 300 pièces et presque 700 mètres de façade. Une construction qui fera 7 fois la taille du petit relais de chasse de Louis XIII. Durant son règne, Louis XIV dépensera plus de 100 millions de livres, soit plus d'1,5 milliard d'euros. Oui, à Versailles, les amis, tous les chiffres donnent le tournis. Pour concevoir le domaine actuel, il faudra planter 200 000 arbres, dessiner 800 hectares de jardins, de parterres, de bosquets. N'oublions pas les deux grands lacs, les 55 fontaines, les 620 jets d'eau, bassins, cascades, nourris par 35 km de canalisation. Et enfin, au sud-ouest du parc, les 5 hectares de ménagerie avec près de 400 espèces d'animaux. C'est avec tout cela que le roi Soleil pourra montrer sa toute-puissance. Avec une arme secrète, la para. Car Versailles n'est pas un palais, c'est un théâtre et un piège. Ébloui par la grandeur et le faste des lieux, étourdi de plaisir, la noblesse passera son temps à intriguer pour obtenir le privilège d'assister au lever du roi.
2: Sire, voilà l'heure.
0: Elle ne pensera plus à comploter contre lui. À Versailles, tout est hiérarchisé. Qui assiste à telle cérémonie? Qui entre dans telle pièce? Qui a le droit de s'asseoir? Une grande fête organisée en mai 1664 va faire office de répétition générale. Ce sont les plaisirs de l'île enchantée. 3 jours et 3 nuits de fête. Officiellement en l'honneur de sa mère, Anne d'Autriche, et de la reine, Marie-Thérèse. Mais en fait, il s'agissait d'un hommage à sa favorite, Louise de la Vallière. 600 invités pénètrent dans les jardins transformés en décors de rêve. Balais équestres, tournois, banquets somptueux, des milliers de bougies qui se reflètent dans les eaux. Molière, crée pour l'occasion la princesse Délide et traîne son tartuffe.
3: Je vous prie, avant que de parler, prenez-moi ce mouchoir.
4: Comment ?
3: Ouvrez ce sein que je ne saurais voir.
0: Lully s'occupe de la musique et le roi parade sur un cheval blanc caparaçonné d'or. Ces trois jours annoncent au monde ce que Versailles va devenir le centre de l'univers. Bien sûr, à ce moment-là, le domaine n'est pas achevé, loin de là. Seul le couple royal et les princes du sang peuvent y dormir. Les invités, eux, doivent se débrouiller. Certains passent alors la nuit dans leur carrosse, mais qu'importe, il fallait être là. Tout à Versailles a été conçu autour de la personne du roi Soleil. Sa chambre a été construite au centre géométrique du bâtiment, au premier étage. Elle est orientée est-ouest. Louis XIV vit au rythme du soleil. Deux fois par an, aux équinoxes de printemps et d'automne, le soleil se lève précisément dans l'axe de sa chambre et s'engouffre jusque dans son lit. Et les jardins de Lenôtre prolongent cet axe en direction du soleil couchant qui, en fin de journée, livre ses derniers rayons sur le grand canal, puis s'endort chez le roi. Pour le roi. Que manque-t-il encore pour épater la galerie ? Des glaces, bien sûr. En 1678, la France domine en Europe et Louis XIV veut marquer le coup. Il charge Jules Ardouin Mansart, un autre architecte surdoué, de créer une galerie pour couvrir la terrasse sur laquelle donnent les appartements royaux. Le Brun réalisera la décoration intérieure, mais le clou du spectacle, ce sont les 357 miroirs qui longent les 73 mètres de la galerie et qui réfléchissent inlassablement la lumière. Notre roi Soleil dispose maintenant de l'écrin idéal pour se donner en spectacle. Dès 1682, toute la cour loge à Versailles. La parade perpétuelle peut commencer. La galerie des glaces accueille des processions d'ambassadeurs, comme ceux du Siam ou de Perse, qui marchent jusqu'au trône royal recouvert d'or et de pierres précieuses, où siège Louis XIV en majesté. Son règne s'égrène ainsi, entre fastes et travaux. L'ancien petit village de Versailles a lui aussi été remplacé par une ville cossue, bien plus moderne que le Paris de l'époque. Mais soudain, en 1715, le soleil s'éteint.
4: Il est mort.
0: La lumière s'en va.
4: Il est mort, le soleil.
0: Louis XIV lègue au monde une demeure qui va en inspirer tant d'autres, comme Schönbrunn à Vienne ou Peterhof à Saint-Pétersbourg. Versailles survivra à son grand ordonnateur et chacun de ses successeurs y laissera son empreinte. Louis XV sera l'unique roi de France qui naîtra et mourra en ses murs. Sa contribution ? Des petits appartements, des espaces plus intimes aménagés dans les combles et les entresols. Il commande également l'Opéra Royal, inauguré en 1770 pour le mariage du futur Louis XVI. Louis XVI, qui lui offrira à Marie-Antoinette le hameau de la Reine. Un village champêtre factice, dont elle profitera jusqu'au 6 octobre 1789, où tout s'arrêtera brutalement, comme je vous l'ai raconté au début de notre aventure. Désormais, le roi et sa famille iront s'installer aux Tuileries. Louis XVI pensait revenir à Versailles. Il envisageait même des travaux au château. Malheureusement, le vent de l'histoire en décidera autrement. Après sa chute, le domaine devient un bien national. Le mobilier est vendu pour financer la jeune République. Et l'on détruira tout ce qui rappelait la monarchie. Restent les objets d'art. Alors on songera à faire de Versailles un musée. Mais l'histoire va s'emballer. Napoléon Ier s'impose et envisage un temps lui aussi d'aller habiter Versailles. On redécore en partie le hameau de la reine pour Marie-Louise, la seconde épouse de l'empereur. Mais déjà Napoléon perd tout et les frères de Louis XVI reprennent le pouvoir en 1815. Louis XVIII puis Charles X régneront l'un après l'autre. Pourtant nés à Versailles, ils renoncent à y retourner. Il faudra attendre 1837 pour que Versailles devienne, enfin, sous la monarchie de Juillet, un grand musée relatant toute notre histoire. De Clovis à Napoléon, elle honore tous les succès militaires de la France. Et le roi Louis-Philippe fait inscrire sur le fronton du château « À toutes les gloires de la France », sans oublier sa gloire personnelle. Il va poser ses initiales, LP, sur bon nombre d'éléments décoratifs. Versailles nourrira aussi le prestige de son successeur, Napoléon III, au gré des réceptions diplomatiques, notamment celle pour la reine Victoria en 1855, qui fut l'une des visites d'État les plus spectaculaires du Second Empire. Par la suite, ça rigole un peu moins. En janvier 1871, Versailles se désespère. Dans sa galerie des glaces, le chancelier Bismarck, vainqueur de Napoléon III, proclame la naissance du Deuxième Reich allemand. Une humiliation calculée alors que Paris est occupé par les Prussiens. Mais Versailles prendra, d'une certaine manière, sa revanche 48 ans plus tard. En effet, Georges Clémenceau a voulu que soit signé dans cette même galerie, en juin 1919, le traité de Versailles pour imposer à l'Allemagne une paix écrasante. Aujourd'hui, le château est l'un des joyaux de la Ve République. Il a survécu à l'usure du temps grâce aux mécènes qui l'ont sauvé, à l'image du célèbre Rockefeller dans les années 1920. Restauré et enrichi, il joue toujours un rôle politique. Depuis 1879, en effet, il accueille l'Assemblée nationale et le Sénat en congrès. Jusqu'en 1953, les deux chambres y étaient réunies lors de l'élection du président de la République et aujourd'hui, on y révise la Constitution. Et les soirs de gala, la Galerie des Glaces retrouve les fastes d'antan. Comme le 20 septembre 2023, le temps d'une réception officielle en l'honneur de Charles III et de Camilla, souverain d'Angleterre, entouré de stars.
5: Monsieur le Président, votre invitation à visiter la France et votre hospitalité exceptionnellement généreuse sont des symboles de la relation durable entre nos deux pays.
0: Mick Jagger, Hugh Grant ou Stéphane Bern, nul ne peut résister à l'éternel éblouissement de Versailles. Amusant quand on pense qu'il y a 400 ans, Louis XIII s'y réfugiait justement pour échapper à la lumière.
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2: Quel plaisir de vous retrouver dans Un jour une vie. Vous le savez, tous les matins de 9h30 à 10h, toutes vos vies et tous vos engagements sont sur RTL. Et donc aujourd'hui, Étienne est notre amoureux du jour. Bonjour Étienne.
3: Bonjour.
2: Alors, Étienne, si je peux me permettre de donner votre âge ?
3: Bien sûr.
2: Vous avez 93 ans et alors vous êtes dans une forme olympique quand vous êtes arrivé. Vous m'avez impressionné, vous faites 10-15 ans de moins. Et quand je vous ai demandé, Étienne, je ne dévoile rien, comment vous faisiez pour être aussi fringant, vous m'avez dit...
3: L'amour.
2: L'amour. C'est combien de temps que vous êtes avec
3: Michel ? Et le sport aussi.
2: Et le sport ? Vous faites quoi comme sport ?
3: Oh bon, non, c'est pas intéressant, ça.
2: C'est pas intéressant? Bon, très bien, ok. Et en tout cas, n'hésitez pas à ne pas en faire en ce moment avec la canicule. Faites attention. Je le dis ça parce que j'ai un papa, peut-être qui écoute, qui m'a dit, oh là, je vais aller courir un peu, 86 ans. Je dis non, papa, tu restes à la maison. Bref. Avant que vous nous racontiez la rencontre qui a chamboulé toute votre vie, Étienne, je voudrais qu'on parle de cette vocation que vous aviez tout jeune en vous, qui vous a poussé à devenir prêtre. La vocation, ça a été, entre guillemets, un petit peu comme on l'entend, un matin, on se réveille, il y a l'appel de Dieu. Ça a été votre cas?
3: J'avais 12 ans et j'étais au catéchisme. Et il y avait une messe de catéchisme et il y avait un missionnaire qui allait partir en Afrique. Et donc, le missionnaire qui va en Afrique, on nous avait expliqué, là, il y a des gens qui connaissent pas Jésus, va leur faire connaître. Mmh. Et le prêtre qui présentait, ça avait dit, certainement parmi vous, on était une centaine à peu près, il y en a que Dieu va appeler à devenir prêtre aussi. Donc si vous sentez comme on appelle une envie d'être prêtre, bah répondez oui.
2: Et à 12 ans, vous avez senti ça ?
3: Eh ben oui.
2: Ah
3: ouais. Mais je me suis dit, ah ben oui, moi ça me plairait bien.
2: D'accord, c'était pas un truc un peu spirituel, c'est juste, vous vous êtes dit, ça me tente, ça m'appelle un peu.
3: Exactement.
2: À 12 ans, c'est jeune quand même.
3: Et donc j'en ai parlé à mes parents, qui en ont parlé à l'abbé qui dirigeait le catéchisme. Mes parents ont dit, mais s'il faut le mettre au petit séminaire, au grand séminaire. J'ai dit, non, il faut qu'il fasse sa scolarité normale, mais dans une école religieuse. Pour vous dire combien elle était religieuse tout de même, avant chaque classe. À la fin de chaque classe, au début de chaque repas, à la fin de chaque repas, il y avait une prière. On avait deux messes par semaine, et donc c'était archi-catho. On était bien encadré.
2: Vous avez été bien drivé. Vous êtes donc rentré dans les ordres à 21 ans. Entre vos 12 ans et vos 21 ans, vous êtes tombé amoureux.
3: Non.
2: Jamais d'attirance pour les jeunes filles. Je me permets, parce que c'est vrai qu'on parle d'amour aujourd'hui, donc j'y vais, quoi.
3: Exactement.
2: Vous pensiez rester prêtre toute votre vie. Est-ce que votre conviction était vraiment profonde? Est-ce que vous sentiez que c'était un choix définitif?
3: Dans mon optique, oui.
2: D'accord. Vous avez prononcé vos vœux définitifs à 28 ans. C'est-à-dire qu'elle ressemblait à quoi, votre prêtrise, entre guillemets, entre vos 21 et vos 28 ans? Elle ressemblait à quoi, votre vie, Étienne?
3: Pendant 5 ans, j'ai été en paroisse.
2: D'accord.
3: Bon, je mariais, je faisais des enterrements. Je m'occupais surtout des jeunes, le patronage, les vacances. Et puis, au bout de 5 ans, j'ai été nommé aumônier d'étudiants. L'aumônier, il fait avec les étudiants ce que fait le prêtre de paroisse avec les paroissiens.
2: D'accord.
3: Mais c'est des jeunes formés, et donc il faut répondre à leurs attentes intellectuelles, il faut célébrer des messes, le confesser, faire des sessions, des trucs comme ça. C'était ça mon travail.
2: D'accord. Est-ce que pendant toute cette période, avant de prononcer ce vœu de célibat, quelque part le fait de ne pas pouvoir fonder une famille dans l'avenir, ça vous a un peu hanté ? Est-ce que c'était un vrai deuil pour vous ?
3: Ah oui, oui, oui. Et j'en souffrais, j'étais pas heureux. Et ben quand j'ai vu mes sœurs et mes copines se marier, je me suis dit, ben c'est pas pour moi, et j'ai eu de la peine.
2: On m'a dit qu'avec vous, pardon de vos 93 ans, mais je pouvais parler de désir physique.
3: Ah oui ?
2: Est-ce que avant de rencontrer Michel, ce renoncement au désir, enfin voilà, au rapport charnel,
3: oui,
2: a été quelque chose aussi qui vous a attristé ?
3: Attristé, qui m'a fait problème, oui.
2: Ouais.
3: Oui.
2: Quelque part, ne pas fonder une famille et ne pas pouvoir faire l'amour à une femme, c'était douloureux pour vous.
3: Ah bah oui, ah oui.
2: Alors vous allez pouvoir m'en parler, puisqu'après, donc Michel va arriver dans votre vie.
3: Va intervenir.
2: On va rencontrer Michel. Vous allez nous la décrire, elle était religieuse. Ça fait double problème. Et pourtant, double bonheur. À tout de suite sur RTL, c'est Un jour, une vie avec Étienne ce matin.
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2: Nous sommes de retour dans Un jour, une vie sur RTL. Merci d'être avec nous. C'est de la vie d'Étienne dont on parle ce matin. Vous l'avez compris, Étienne est devenu prêtre. Il n'avait pas 30 ans. Et quelque part, il sent au fond de lui que c'est un vrai deuil de ne pas pouvoir fonder sa famille, de ne pas pouvoir tomber amoureux et rencontrer l'amour. Néanmoins, il décide de taire ce qu'il ressent jusqu'au jour où Michel, vous vous souvenez de la première fois où vous avez vu Michel, Étienne ?
3: Oui, je m'en souviens bien. J'étais allé à l'université, ouais. Enfin à l'aumônerie de l'université, et elle avait été nommée aumônier d'étudiants.
2: Ouais.
3: Et donc elle est arrivée en grande tenue de religieuse dominicaine.
2: Ah oui.
3: Des pieds à la tête.
2: Ça ressemble à quoi ?
3: Un pingouin.
2: Non, c'est pas hyper sexy. Vous apercevez à peine son visage, elle était coiffée, quoi.
3: Bien sûr.
2: Et donc, là, vous ressentez quelque chose tout de suite ?
3: Non, pas du tout. Mais simplement, je lui ai dit, vous comptez rester dans cette tenue pour aller à l'université ? Elle m'a dit, non, c'est mes supérieurs qui m'ont dit, demandez-leur de vous mettre en civil, ce sera plus sérieux.
2: Elle a dû sourire à ce moment-là.
3: Oui.
2: Des liens d'amitié se sont noués entre vous ?
3: Oui, la première année, on travaillait ensemble, on s'est vu très bien entendu, et la première année, c'est vraiment très très bien passé.
2: Mais il n'y avait pas de drague ?
3: Pas du tout.
2: Vous ressentiez déjà quelque chose ou pas encore ?
3: Mais ça peut être que progressif, ça.
2: Oui, c'est ça. Vous êtes tombé en amour.
3: J'ai pas eu le coup de foudre.
2: Oui, mais il y avait quelque chose qui se développait en vous.
3: Après les vacances de la première année, quand on s'est revus avec beaucoup de plaisir.
2: D'accord.
3: Et alors c'est là que...
2: Ah, c'était mai 68 en plus à cette période.
3: Exactement.
2: On parlait beaucoup de liberté des mœurs.
3: De mai 68.
2: Là,
3: ça a contribué, mai 68, à mon évolution, y compris religieuse.
2: Oui.
3: Oui, parce qu'on se posait beaucoup de questions.
2: Vous en parliez.
3: On parlait de tout, comme aumônier entre nous et comme couple aujourd'hui.
2: Ouais. Elle avait des doutes de son côté, Michel. Elle les partageait avec vous.
3: Oui, elle avait des doutes. Elle avait décidé de quitter la vie religieuse et donc.
2: Carrément. Elle a pris la décision avant vous.
3: Elle l'aurait pris de toute façon.
2: D'accord. Mais au moment où elle vous a rencontré, elle vous a dit qu'elle avait décidé de quitter la vie religieuse.
3: Non, pas à ce moment-là.
2: D'accord.
3: Non. La deuxième année.
2: D'accord, ok. Donc cette première année, vous vous êtes vus, vous êtes retrouvés avec beaucoup de plaisir.
3: On s'est bien entendu dans le travail et tout.
2: Elle s'occupait de vous, vous sentiez qu'il y avait des petites attentions.
3: Exactement.
2: Elle faisait quoi ?
3: Un jour, j'étais un peu grippé, elle m'a fait une tisane, vous voyez, on était dans l'aumônerie, donc elle avait des petites attentions. Et c'est comme ça que je me suis mis à soupçonner qu'elle commençait à tomber amoureuse de moi.
2: Et vous aussi ?
3: Et moi aussi.
2: Ça a été quoi le moment où vous êtes dit, il faut que je lui avoue mes sentiments, ou au contraire, il faut que je m'éloigne d'elle ?
3: Ça a été au mois de mai de la deuxième année. Je lui ai dit, on n'a rien ce dimanche, on va aller à l'aumônerie tous les deux, on va passer l'après-midi là. Et c'est là que je lui ai dit, j'ai l'impression que vous intéressez à moi.
2: Vous êtes gonflé, mais vous aussi vous êtes intéressé.
3: Ah,
2: vous êtes gonflé quand même. vous lui balancez le bébé, quoi. Mais c'est un peu ça. Vous suggérez que c'est elle qui ressent quelque chose, mais vous ressentiez pareil.
3: Mais je lui laissais exprimer ses sentiments, mais moi je disais toujours rien. Et donc, quand elle a fini de le dire et qu'elle souhaitait vivre avec moi...
2: Ah, carrément, oui, d'accord.
3: Ah oui, elle était prête...
2: Ah oui, elle était très amoureuse.
3: À le faire, elle me dit, plusieurs solutions sont possibles, mais donc, j'aimerais bien vivre avec toi.
2: Et vous lui avez dit, mais moi aussi, je t'aime.
3: Oui, j'ai reconnu que je l'aime. Et je lui ai dit, c'est pour ça qu'on peut plus continuer de travailler ensemble. Parce que tous les matins, se retrouver avec celle qu'on aime et de pas pouvoir aller plus loin, c'était trop cruel.
2: Hyper frustrant. Je rappelle pour ceux qui nous rejoignent que Étienne, donc, se rappelle de sa grande histoire d'amour avec Michel, dont il partage toujours la vie. Ils étaient prêtres et religieuses à ce moment-là. Donc on est dans cette aumônerie. Un jour, vous lui dites, elle vous dit qu'elle est amoureuse et vous lui dites, il va falloir qu'on s'éloigne parce que il va falloir éloigner cette tentation. Elle va durer combien de temps, cette pause ?
3: 10 jours, je crois.
2: Ah oui, vous avez vachement tenu, oui. Et vous vous êtes retrouvé un jour dans cette aumônerie en vous disant, en fait, on n'y arrive pas, on s'aime.
3: Voilà. Bon, mais on s'est séparés. Et j'étais voir le directeur de l'aumônerie en lui disant, l'année prochaine, tu ne nous mets pas ensemble parce que c'est invivable.
2: Ah, donc vous lui avez quand même dit au directeur de l'aumônerie que vous étiez tombé amoureux de cette femme.
3: Oui.
2: Donc il fallait l'éloigner de vous.
3: Et il m'a dit, nous ne sommes pas en bois.
2: Et comment il a réagi ?
3: Lui,
2: beaucoup de vannes qui viennent là.
3: Il était content que je reste prêtre.
2: Oui, il était content. Et alors, à quel moment vous êtes revenu vers Michel ?
3: 10 jours après, j'étais tout seul à l'aumônerie, on avait des horaires différents, je mangeais tout seul, et j'ai eu une crise de désespoir. Je me suis mis à pleurer. Je me suis dit, mais c'est pas possible. Je fais ce que je suis censé faire, de tenir mes engagements, et ça me rend encore plus malheureux. qu'est-ce qui se passe? Et j'ai eu l'idée, j'avais un petit carnet, depuis mes 12 ans, où je notais tous les ans, parce qu'on avait des retraites tous les ans pour nous entretenir bien dans la foi. Et donc, je notais mes impressions. Et au retour du service militaire, qui m'avait bien ébranlé, c'est là que pour la première fois, il y a des gens qui m'ont dit « mais t'es complètement fou de pas te marier », enfin, ils m'avaient attaqué. Et donc, j'avais noté au retour du service, je me pose deux questions. Est-ce que je crois toujours? Et est-ce que je suis fait pour le célibat? Donc j'ai relu. On commence l'année par une semaine de retraite. Je vais rentrer au séminaire, je verrai si j'y reste. J'y suis rentré, j'ai prié, j'ai fait ce qu'il fallait. Et j'ai décidé que je croyais toujours en Jésus-Christ. Et puis, je continue de lire, mais je réalise. Mais il y avait une deuxième question. Est-ce que je suis fait pour le célibat? Et je n'avais pas répondu à cette question. Parce que, alors je me suis dit, mais... effectivement, je ne suis pas fait pour le célibat. Je suis malheureux et je ne suis pas totalement fidèle à ce célibat. Je me suis dit donc, j'ai fait une erreur en m'engageant dans le célibat, ce que j'aurais pas dû faire. Et donc, l'Église, à ce moment-là, commençait à permettre à des prêtres de se marier s'ils avaient des raisons pour le faire, à condition de quitter le ministère. Ah. Et donc, j'ai revu ma femme, on a dit on va partir l'après-midi, on est parti dans les bois de Verrières, et donc là je lui ai dit ce qui m'arrivait, et je lui ai dit je t'aime, on s'est embrassé,
2: ah.
3: et donc on va pouvoir se marier.
2: Est-ce que quelque part au moment où vous l'embrassez, enfin j'imagine après le plaisir d'enfin pouvoir sentir votre douce, même si vous n'avez pas fait l'amour tout de suite, on va y revenir, mais est-ce que quelque part vous êtes un peu quand même rongé par la culpabilité? On est toujours un peu tiraillé quoi. En train de se dire, on est amoureux, mais voilà, on sait qu'on enfreint une règle ou une voie dans laquelle on...
3: Au moment où je t'ai embrassé...
2: Oui, vous étiez sûr de vous.
3: J'étais décidé en tout. Mais elle m'a dit, on voit que tu ne sais pas embrasser, parce qu'elle, elle avait eu un papa, elle avait eu tout ça.
2: Oh, vous embrassiez très mal, vous ne saviez pas faire.
3: Eh bien oui.
2: Bah, je comprends.
3: Donc elle m'a appris à faire.
2: D'accord, et maintenant vous êtes passé pro. Donc, alors après, vous avez, j'imagine, été l'annoncer à vos supérieurs, cette fois-ci en disant, très vite, tous les deux, vous avez très vite décidé de quitter cette vie religieuse.
3: Voilà, moi aux aumôniers, elle aux aumôniers. Des deux côtés, ils ont été catastrophés, et ils nous ont dit, il faut que vous partiez clandestinement, on dira que vous avez été nommé ailleurs, on ne veut pas que vous disiez aux étudiants que vous allez vous marier. Alors là, on s'est révoltés tous les deux, chacun de son côté.
2: On n'allait pas les quitter comme ça.
3: Nous, on fait ça en toute connaissance de cause. Les étudiants vont voir qu'on n'est plus là, on veut leur dire pourquoi on part, et on a exigé qu'à la dernière réunion des responsables, c'est-à-dire une cinquantaine de responsables, qu'on puisse leur dire, ils ont dit d'accord, vous parlerez, mais pas de discussion, pas de commentaires, vous partirez, c'est fini.
2: Mais on vous a donc demandé quand même de garder le secret sur cette relation, et vous avez quand même décidé d'en parler à vos étudiants, mais en tout cas pour le reste des gens, il fallait cacher cette histoire. Je reviens juste un petit peu en arrière. À quel moment elle avait de l'expérience dans le baiser, vous, Michel?
3: Elle avait eu un copain à 15 ans.
2: D'accord. Non, mais c'est bien qu'on précise, sinon ça déséquilibrait un peu les choses. Et vous avez donc décidé de partir de là où vous habitiez pour pouvoir vivre cet amour ailleurs?
3: Moi, j'étais rencontré l'archevêque de Paris, qui était Monseigneur Marty, là, à cette époque-là, je lui dis, je veux me marier. Il a tout fait pour me dissuader. Il m'a dit, mais vous êtes un bon prêtre, vous faites beaucoup de bien, il faut pas prendre une décision trop vite, etc. Oui, mais je lui ai dit, là, Monseigneur, c'est pas la peine, j'ai réfléchi à tout ça, c'est réglé. Je vous demanderai simplement, je vais faire une demande à Rome, d'être relevé de mes vœux, en quelque sorte.
2: Il faut faire une demande à Rome, c'est très officiel.
3: Ah oui, tout à
2: Donc
3: fait.
2: Ils ont essayé de vous convaincre du contraire, et Rome, ils l'ont accepté rapidement.
3: Eh ben, l'archevêque m'a dit, je soutiendrai votre demande, et il l'a soutenue, donc c'est passé. Simplement, on s'est marié une première fois civilement, et une deuxième fois religieusement.
2: Longtemps après?
3: 3 mois après, quand on a reçu la permission de Rome.
2: Ah, donc vous avez quand même fait les choses dans les règles, vous avez voulu vous marier. Est-ce que vous avez respecté le vœu de chasteté avant le mariage? Est-ce que c'était important pour vous?
3: Le vœu de chasteté, oui, mais disons que je veux apporter le problème. Quand j'étais adolescent, comme la plupart des adolescents, j'ai découvert la masturbation. Mais elle s'est pas autorisée par l'Église. Le plaisir sexuel n'est permis que dans l'intérieur du couple.
2: D'accord.
3: Rien ailleurs. Donc, en s'engageant au célibat, on s'engageait à ne pas se marier, mais à ne plus chercher le plaisir sexuel. Et donc, j'ai eu pas mal de mal à me débarrasser de ces habitudes. Avec le conditionnement par le prêtre, il fallait que j'aille à la messe tous les jours, il fallait que je fasse des prières. Mais enfin, je suis arrivé à être totalement chaste au sens
2: où... Ah oui, vous n'avez même plus de désir.
3: Voilà. Quand j'étais nommé prêtre, je suis parti à Rome pendant 2 ans pour étudier le droit canonique, le droit de l'Église en quelque sorte. Et je suis arrivé Et alors que, même à l'armée, j'avais réussi à ne pas succomber à la tentation, on va appeler ça comme ça, et ben je suis retombé dans la même tentation. Et j'ai pas pu m'en défaire. Alors, je m'explique un peu la chose, c'est que tant que j'avais le désir de devenir prêtre, il fallait que je tienne, mais
2: vous obéissiez à ces règles-là.
3: Une fois que j'y étais arrivé, j'avais plus ce truc-là.
2: Je comprends.
3: Pour me...
2: Alors, au moment où vous embrassez Michel, vous n'avez pas fait l'amour avant votre mariage, 3 mois après. Vous avez réussi à résister à cette tentation-là, après tant d'attentes et cette femme que vous aimiez tant.
3: Oui, on s'est découvert un petit peu, on a flirté.
2: D'accord, mais la nuit de noces a été à la hauteur de ses attentes.
3: D'accord.
2: en même temps, vous m'en parliez franchement, alors moi j'y vais. Hein. Et donc, vous avez décidé de partir et de vous réinventer une vie. Et vous allez être condamné à vivre dans ce secret, loin de tout, pendant combien de temps, Étienne, avec Michel?
3: 7-8 ans, à peu près.
2: 7-8 ans dans le secret.
3: Quand on a trouvé du travail, c'était dans une école qui n'était pas religieuse, mais qui était associée à l'enseignement catholique. Mmh. Et nos parents de nos deux familles nous ont dit, ne dites surtout pas que vous avez été prêtre religieuse, vous serez au banc de la société.
2: Alors on va en parler justement, de la manière dont vous avez vécu dans le secret pendant ces 8 années, comment a réagi votre entourage, comment on se réinvente en passant, on va dire sous silence, un passé aussi important, puis vous avez décidé de fonder une famille, on va en parler avec vous. C'est Un jour une vie sur RTL, il est cash, il est extrêmement attachant, et c'est une histoire d'amour assez émouvante qu'on vous raconte ce matin. Merci d'être avec nous.

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0: 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Étienne est notre invité de ce matin. Il était prêtre jusqu'à ce qu'il tombe amoureux d'une religieuse. Vous l'avez entendu, par amour l'un pour l'autre, ils ont décidé de vivre leur histoire, ils ont quitté les ordres et ils ont décidé de vivre loin, de ne pas révéler leur passé. Et il y a eu un secret qui a duré donc 8 années. Comment on vit 8 ans, on va dire, dans cet anonymat de passé, quoi?
2: On se fait des copains
0: et on dit rien.
2: On était revenu à un couple normal.
0: Donc vous étiez à côté de Lyon, vous avez trouvé un emploi de professeur.
2: Oui, c'était un emploi double dans un collège, comme je vous ai dit. Et on a imposé le même mystère, le secret, à nos filles.
0: Parce que vous avez eu des enfants très vite?
2: Très vite. Bon, on avait un peu de retard.
0: Hein. Oui, ça je comprends.
2: Et donc, à elles, on leur a expliqué la religion progressivement. Quand on visitait une église, il y avait un film à la télé où il y avait une religieuse. Alors Michel disait, j'ai été comme cette dame, cette religieuse. On leur a raconté la Bible. On allait à une messe de mariage, par exemple. Michel disait, Étienne, avant c'était lui.
0: Ah oui, donc elle savait la vérité à vos filles.
2: Et elles l'ont toujours su.
0: Mais elles ne pouvaient pas le dire à l'école?
2: Ah non, on leur avait dit.
0: C'est secret.
2: Ah oui, c'est secret.
0: Incroyable.
2: Et j'étais très fière d'avoir un secret à garder.
0: Et vos copains, parce que vous êtes fait des copains?
2: On leur a pas dit, et du coup, ça nous a fâchés avec eux quand ils ont appris ce qu'on avait été. Ils ont dit, mais pourquoi vous ne l'avez pas dit alors qu'on est copains? Si on dit, commence à le dire à une personne, ça va se diffuser. Donc on avait été dit, il faut être radicaux, on ne dit rien à personne.
0: Et alors vous-même, vous avez décidé un jour de lever le secret. C'est vous qui avez pris cette décision. Vous avez témoigné à la télévision.
2: Oui.
0: Dans l'émission « Ça se discute » avec Jean-Luc Delarue, c'était il y a 20 ans. Pourquoi un matin on se réveille et on se dit « maintenant faut parler » ?
2: Ah ben, on s'est dit, c'est trop beau cette occasion de raconter ce qu'on a vécu. Puis entre-temps, il y avait eu plusieurs prêtres qui avaient été dans le même
0: cas. Okay.
2: On s'est dit, on n'a plus de raison de garder le secret et on a envie de révéler ce qui nous est arrivé.
0: D'accord. Et de quelle manière ce secret a été accueilli dans tous ceux qui ne le savaient pas?
2: C'était un choc, surtout que Delarue faisait bien son émission, il avait prévenu le Progrès de Lyon. Et le jour de l'émission, on était tous les deux photographiés avec un article en première page. Alors les gens ont vu l'article et se sont précipités sur l'émission. Et le lendemain, tout Chazelle connaissait ça. Et dans les jours qui ont suivi, on a eu au moins 100 d'appels téléphoniques, de lettres, de mots. On a trouvé des anciens amis qu'on n'avait pas vus depuis très longtemps, qui nous ont appelés. Il y a eu un écho formidable.
0: Est-ce que ça a été un soulagement pour vous, justement, de pouvoir vivre cette histoire jour?
2: Ah oui.
0: Et pour vos enfants, j'imagine aussi. Avec le recul que vous avez, est-ce que vous auriez gardé vos fonctions si vous aviez pu vous marier?
2: Je ne peux pas répondre parce que ça veut dire que je n'aurais pas fait le même itinéraire. Peut-être on l'aurait fait. Peut-être que je n'aurais pas perdu la foi que je l'aurais fait. Mais c'est impossible de répondre.
0: Pourquoi vous avez perdu la foi? Pourquoi vous êtes détaché à ce point de l'Église? Puisqu'aujourd'hui, vous n'êtes plus croyant.
2: Du tout.
0: Vous êtes athée?
2: Je dirais pas ce mot-là, je suis agnostique, c'est-à-dire je suis pas sûr qu'il y a un Dieu, je suis pas sûr qu'il n'y ait pas de Dieu, mais je suis sûr que les religions sont un mauvais remède à un vrai problème.
0: Qu'est-ce qui s'est passé pour vous en venir là? Comment on passe d'une envie de prêtrise et même d'avoir été prêtre à ce rejet-là de la religion? Qu'est-ce qui vous a écarté de cette foi?
2: Le premier choc, ça a été le service militaire. J'ai découvert que la plupart de mes compagnons ne croyaient pas. J'avais un prof d'université, j'avais un militant communiste, j'ai discuté avec eux. Et c'est pour ça qu'au retour du service militaire, j'étais vraiment ébranlé. Et puis, ce qui a accentué, c'est quand on nous a imposé le secret. Nous, on fait ça ouvertement, on est en toute clarté. Et pourquoi l'Église nous impose de nous taire, de nous cacher? Mais qu'est-ce que l'Église a caché? Donc ça a mis un soupçon dans notre esprit. Et à partir de ce moment-là, j'ai lu tous les livres qui traitaient de la foi, et je suis tombé sur le livre d'un jésuite qui s'appelait « Le point critique ». Alors, il reprenait toutes les objections qu'on fait aujourd'hui à la religion. Il les détaillait, et je me disais « mais c'est bien ». Mais il peut pas continuer d'être prêtre, puisque il dit que toutes ces objections sont fondées. Et à ma grande surprise, au lieu de dire qu'il quittait la religion, il a dit « c'est le point zéro, si je quitte la religion, ma vie n'a plus de sens, la vie n'a plus de sens, je suis désœuvré ». Et donc il avait peur de franchir ce pas, et ne franchissait pas. Et à l'époque, j'avais son livre, je l'ai lu, et quand j'ai lu ça, lui, il a besoin de la religion. Moi, je n'ai plus besoin de la religion.
0: Oui, je comprends.
2: Voilà.
0: Ce cheminement dans votre parcours vis-à-vis de votre foi, c'est pas le sujet qui nous anime aujourd'hui. C'est pas non plus le sujet de parler de tous les scandales au cœur de l'Église qui concernent la pédophilie. Mais là, on parle vraiment d'amour,
2: oui.
0: D'amour saint, d'amour amoureux. Pensez-vous que beaucoup de prêtres, d'autres prêtres, vivent cachés de peur justement de révéler, qui respectent pas ce célibat?
2: Bah, il y en a. J'avais un copain qui était tombé amoureux, mais lui a décidé de rester prêtre. Mais j'ai eu plusieurs amis qui se sont mariés clandestinement au départ.
0: Ah oui. D'accord. Qu'est-ce que vous leur dites à ces prêtres-là aujourd'hui si on venait se confier à vous en disant « j'aime Dieu, mais j'aime aussi ma femme, mon homme » ?
2: Eh ben, je lui dis « c'est à toi de voir, de décider pour ta vie, comme moi j'ai décidé ».
0: Et si vos petits-enfants vous disaient aujourd'hui qu'ils veulent rentrer dans les ordres, comment vous pourriez réagir ? Vous avez combien de petits-enfants, Étienne ?
2: 5.
0: Alors ?
2: Je leur dirais, d'abord je leur ferai expliquer pourquoi, et donc je discuterai avec eux. Mais je dirais, de même que mes parents ont accepté que je fasse un choix qu'ils n'approuvaient pas, moi j'accepterai que tu fasses un choix qui ne serait que j'accepte, mais que je ne souhaite pas.
0: Est-ce que vous êtes déjà retourné dans une église depuis le départ de vos fonctions ?
2: Oh bah très souvent, ça, par la vie courante, quoi.
0: Et vous n'avez jamais regretté
2: jamais.
0: Un quart de seconde votre
2: non,
0: décision ?
2: Non, jamais, jamais, jamais.
0: 56 ans de couple, c'est quoi le secret d'un couple qui dure, Étienne ?
2: Eh bien, c'est de se parler. C'est ce qu'on se dit avec ma femme. On s'est parlé beaucoup pour arriver à sortir du piège dans lequel on était. Et tout le long, on se dit, on se parle de tout. Et comme pas mal de couples, on peut avoir un différent, on en parle. Et c'est ça qui permet de durer, je pense. Ne pas laisser quelque chose qui va pas dans l'ombre.
0: Merci pour ce conseil. Quel bon elle va, Michel, aujourd'hui ?
2: Elle va très bien, très très bien. Elle est très active au plan local et tout.
0: Eh ben, vous l'embrassez pour nous. Qu'est-ce qu'on peut vous souhaiter à tous les deux ?
2: Eh ben, que ça continue. Vu mon âge, peut-être pas trop trop longtemps, parce que je m'améliore.
0: Si, on vous le souhaite, vous êtes en pleine forme.
2: Bien sûr, mais enfin...
0: Que vous viviez en pleine santé, et c'est tout ce qu'on vous souhaite. Merci beaucoup, Étienne, d'être venu nous parler d'amour aujourd'hui, avec autant d'humanité, de sincérité, d'authenticité. J'étais très touchée de vous écouter, Étienne.
2: Et moi, merci de vos questions.
0: Merci.
1: Merci d'avoir écouté Un jour une vie avec Faustine Bollard.
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1: Bonne nuit et bonne écoute.
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5: Troisième match des Bleus en Coupe du Monde de foot ce vendredi soir 21h face à la Norvège, à vivre en direct et en intégralité à la télé sur M6, à la radio sur RTL et sans alcool à Paris. Consommation interdite sur la voie publique à partir de midi, annonce le préfet de police qui déclare qu'en raison de la canicule qui frappe la France, les hôpitaux sont saturés. Ce vendredi, alors que nous venons de vivre les trois jours les plus chauds de l'histoire de France depuis le début des relevés en 1947, les températures seront bien plus respirables sur la façade atlantique, mais 61 départements restent en vigilance rouge, 25 autres en orange. Les autorités qui lancent encore des appels à la prudence après une nouvelle noyade mortelle. Un jeune homme de 19 ans est décédé en fin d'après-midi dans une base de loisirs en Normandie. Autre conséquence de cette canicule qui dure depuis plus d'une semaine. Désormais, les câbles électriques continuent de subir cette chaleur extrême. 50 000 foyers étaient toujours privés d'électricité dans la soirée, principalement dans les Yvelines. Enedis déclenche sa force d'intervention rapide. À quelques heures du brevet, toujours en raison de la chaleur, une intersyndicale de l'éducation nationale appelle, elle, les enseignants à la grève face aux conditions de travail qu'elle juge inacceptables. Dans le reste de l'actualité, la mairie de Biarritz prend le relais dès ce vendredi. Les pompiers ont annoncé dans la soirée arrêter les recherches pour tenter de retrouver le plongeur disparu mercredi soir dans l'effondrement d'un pan de falaise. Il a causé la mort de sa compagne. Le bilan du double séisme qui a secoué le Venezuela, le plus puissant depuis au moins un siècle, s'alourdit. Au moins 188 morts d'après les derniers chiffres communiqués par le président du Parlement. Il évoque également 1520 blessés et 157 disparus. Deux jours après son démarrage, le plan d'évacuation des 11 000 marins bloqués dans le détroit d'Ormuz est finalement suspendu. Cela fait suite à une attaque survenue ce jeudi qui a visé un navire qui empruntait le passage, annonce l'Organisation Maritime International. Et puis après la PlayStation, autour des Xbox, Microsoft va augmenter le prix de sa console de jeux vidéo de 100 à 150 dollars bars dans le monde entier à partir du 1er août. Le groupe évoque une flambée des prix des composants en raison de l'intelligence artificielle. La météo, avec encore, on le disait, 61 départements en vigilance rouge canicule, 25 autres en orange. Dans le ciel, grand soleil avec un petit risque d'orage ponctuel au nord. Des averses orageuses sur les reliefs et des orages plus marqués en soirée de la Normandie au Pays de la Loire. Les températures, 20 à 27 degrés le matin, 25 à 41 l'après-midi, avec une chute brutale du mercure dans l'ouest, 25 degrés au Havre, c'est 14 de moins que ce jeudi, ou encore moins 11 à Brest où il fera 26. Les courses, c'est en nocturne à Anguin-Soisy, départ 20h15. Dominique Cordier vous conseille de jouer le 3, le 12, l'As, le 5, le 4, le 7 et le 2. 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
6: Bonsoir à tous. Je suis ravi de vous retrouver dans le grand récit. Chaque soir, à 20h, revivons ensemble des histoires qui ont marqué notre époque et qui nous rappellent que le réel peut parfois dépasser la fiction. Après mon récit, vous retrouverez Isabelle Choquet et son invité pour la suite du grand récit. Ce soir, je vous raconte la trajectoire brûlante d'un homme, Patrick Devers. Un enfant acteur, projeté très tôt sous les projecteurs, qui jouait comme on respire, avec ses failles, à vif. Un homme dont la sincérité absolue a bouleversé une génération. Avant de le consumer, jusqu'à rendre l'existence elle-même insoutenable. Nous sommes en 1950, au Théâtre National de Chaillot, à Paris. Dans les coulisses, une odeur de poussière, de bois et de maquillage flotte dans l'air. Les accessoires s'empilent, les machinistes chuchotent, un souffleur répète les premières répliques. Ce soir, on joue Primrose. Cette comédie en trois actes n'a pas été jouée depuis sa création à la Comédie-Française, il y a maintenant 40 ans. Parmi les acteurs de cette nouvelle distribution, une figure habituée des scènes parisiennes, Mado Morin. On frappe les trois coups, le rideau se lève. Dans le sillage de la comédienne, les spectateurs découvrent attendri un petit garçon de 3 ans à peine. Il se nomme Patrick. Troisième enfant de Mado Morin, il monte ce soir-là pour la première fois sur les planches. À cet âge, il fait juste une apparition muette. S'il n'interprète pas encore un rôle, il découvre une sensation. Une sensation qu'il cherchera toute sa vie parfois jusqu'à l'épuisement. Mado Morin a 6 enfants. Dans cette famille, on ne laisse pas dormir une vocation. Les enfants travaillent comme une petite troupe que les productions parisiennes connaissent bien. Dans les années 50, on fait souvent appel à cette fratrie surnommée les Petits Morin pour jouer au théâtre, participer à des films et des pièces radiophoniques. On dit d'eux qu'ils apprennent par imprégnation. Ils grandissent dans les coulisses, jouent entre 2 répétitions et observent leurs aînés. Patrick ne fait pas exception. Il suit le mouvement porté par la dynamique familiale. Il dira même avec ironie « J'ai commencé si jeune que je ne sais pas comment j'y suis venu. » À la maison, on ne parle que de théâtre, de répétition et de tournée. Les enfants Morin jouent déjà ensemble sur scène. Alors quand un rôle se présente pour le film « Monsieur Fabre », la fratrie est appelée comme un seul ensemble.
7: Voilà papa.
8: Et t'attends, où étiez-vous donc ?
7: Là-haut.
8: Vous savez que quand je suis à la maison, je veux vous avoir près de moi.
7: Pas toujours papa, on sait jamais avec toi.
8: Attention, je vais me bâcher.
6: Patrick fait sa première apparition au cinéma aux côtés de ses 2 frères. Celui qui incarne leur père à l'écran est une immense vedette de l'époque, Pierre Fresnay.
8: Émile, tu vas pas commencer à mettre ton puce dans ta bouche, toi, hein ? Il n'en restera plus quand je reviendrai.
6: Un acteur mythique, sociétaire de la Comédie-Française, héros de la grande illusion. En janvier 1956, Patrick Morin, qui n'a pas encore 10 ans, obtient son premier rôle véritablement important. Le théâtre de l'œuvre présente Procès de famille, une pièce où il incarne un enfant ballotté entre trois couples d'adultes qui se disputent sa garde. Le sujet est d'une noirceur inouïe pour un acteur si jeune, giflé par l'une des femmes, acculé par la douleur, le personnage finit par se jeter dans une cage d'ascenseur. La presse salue l'intensité du petit garçon. Mais cette exposition précoce a un prix. Les émotions trop lourdes, les drames joués avant même d'avoir appris à les comprendre. Ses rôles éprouvants laissent des traces. Devenu un acteur reconnu et toujours dur avec lui-même, il racontera « J'étais le moins doué de mes frères. J'étais pas du tout à l'aise. J'avais horreur d'être acteur quand j'étais enfant. Donc j'étais très mauvais. J'ai fini par le faire parce que c'était la seule chose que je savais faire. » Timide, introverti, le jeune Patrick rêverait d'être ailleurs. D'autant que chaque matin, il doit reprendre le chemin de sa classe comme si de rien n'était. Il est scolarisé à l'école élémentaire de la rue de Louvois, en plein cœur de Paris. Là, il se lie d'amitié avec un autre enfant, Francis Huster. Patrick enchaîne les petits rôles comme d'autres les parties de billes. Il monte sur les planches aux côtés de Joséphine Baker, joue dans plusieurs pièces d'Henri de Monterland et côtoie Caroline Cellier ou Jacques Higelin. Même pendant les vacances, il tourne pour la télévision. Des séances interminables, des dialogues appris par cœur, des plateaux remplis d'adultes, une pression permanente, le jeune Patrick étouffe. À l'adolescence, il envoie tout balader, à commencer par sa mère Mado. Il découvre

0: Patrick refuse désormais d'être un rouage dans la mécanique familiale réglée par Mado. Il claque la porte de l'appartement maternel. Au début, il survit en travaillant comme déménageur. Le jeune homme cherche un espace où il pourrait devenir quelqu'un d'autre que le petit Morin. C'est alors que lui vient une idée. Pour se délivrer de son passé, il doit se débarrasser de son nom de famille. Il souhaite pouvoir exister en dehors de cette fratrie tentaculaire. Il veut un nom qui n'appartienne qu'à lui. Il adopte donc un pseudonyme inspiré du nom marital de son arrière-grand-mère. Un nom qu'il se choisit. Un nom qui ne doit rien à personne. Il devient Patrick Devers. Le grand public le découvre sous son nouveau nom à la fin de l'année 1967, dans le feuilleton télévisé Jean de la Tour Miracle.
1: Eh bien, quand je serai son gendre, ce qui finira bien par arriver en dépit de toutes les oppositions, j'aurai assez de talent pour lui inspirer de meilleurs sentiments.
2: Monsieur, quelle singulière idée. Monsieur de Castillac est né traître, et traître il mourra. Monseigneur l'archevêque lui-même y perdra son éloquence.
1: Eh bien, tant pis, Pierrot. Je suis amoureux. Et quand un homme est amoureux, il est en état de folie.
0: Patrick Devers a effectué toutes ses cascades lui-même, comme s'il voulait prouver qu'il peut se débrouiller seul. Le feuilleton remporte un vrai succès populaire. Après la diffusion, il confie « Je veux faire peau neuve complètement et repartir à zéro. Mon passé, je ne le porte pas comme un panache. Je le traîne comme un boulet. » L'époque va justement lui donner l'occasion de se réinventer.
3: Société, société, tu m'auras pas.
0: Nous sommes en 1968 et la jeunesse commence à se révolter. Patrick Devers débute l'année au théâtre de la Commune. La vague mai 68 déferle sur la France. Patrick y participe et entre barricades et contestations étudiantes, il rencontre Sota, de son vrai nom, Catherine Sigaud. Elle occupe alors, avec d'autres artistes, le cinéma Les Trois Luxembourg. À ses côtés se trouve son compagnon Romain Bouteille, qui rêve d'un lieu où l'on pourrait jouer librement, sans hiérarchie, sans décor, sans permission. Ils donnent bientôt naissance à leur rêve avec le Café de la Gare, un endroit un peu foutraque qui correspond exactement à ce que Patrick cherche. Une famille choisie, un terrain d'expérimentation, un espace où l'on peut tout oser. Ce laboratoire euphorique et anarchique ouvre ses portes avec un slogan resté célèbre « C'est moche, c'est sale, c'est dans le vent ». Ici, on écrit vite, on répète à peine, on improvise beaucoup et chaque représentation peut tourner à l'émeute joyeuse. Patrick partage les planches avec Coluche, Rufus, Henri Guibet et Miu Miu. Il découvre la liberté de jouer sans contrainte, de faire rire. Et pour la première fois de sa vie, il n'hérite pas d'un rôle, il le crée.
4: À partir du moment où on fait du café-théâtre, c'est-à-dire qu'on construit soi-même son outil, qu'on a son théâtre, qu'on écrit ses textes, eh ben, on les emmerde, en gros. Et puis on fait ce qu'on veut et c'est là qu'on se trouve, très bizarrement.
0: Tout va très vite. Emporté par la fougue de mai 68, Patrick Devers et Sota tombent amoureux et se marient presque aussitôt. En novembre de la même année, il doit rejoindre l'armée pour effectuer son service militaire. Terrorisé à l'idée de quitter la troupe, incapable de se plier à l'autorité, il tente d'être réformé. Sous la surveillance de Sota, il absorbe volontairement une grande quantité de médicaments. Mais l'empoisonnement tourne au drame et il manque de se tuer. Mais Patrick Devers a obtenu ce qu'il souhaitait. Il est réformé. Et le voilà de retour au Café de la Gare, fragile mais libre. À cette époque, la troupe l'invite souvent à manger. Alors, quand vient son tour, il vend sa voiture pour subvenir aux besoins du groupe. Il se tourne aussi vers le doublage et devient la voix française de Dustin Hoffman dans Le Lauréat.
5: Madame Robinson, vous ne croyez pas que nous pourrions bavarder un peu d'abord, pour une fois ?
0: Mais bientôt, c'est lui qui va se retrouver devant la caméra. Nous sommes au début des années 70. Officiellement, Patrick Devers est toujours marié à Sota. Mais dans l'ombre des coulisses du Café de la Gare, il vit une histoire d'amour dévorante avec Miu Miu. Leur relation est électrique. Ils s'aiment comme ils jouent, sans filet, dans l'urgence, au bord de la rupture.

0: Un soir, dans la salle surchauffée du café de la gare, alors que les rires fusent et que la scène déborde d'énergie, un homme est assis dans la pénombre, presque immobile. Il s'appelle Bertrand Blier. C'est un jeune réalisateur qui, malgré l'immense célébrité de son père, l'acteur Bernard Blier, n'a pas encore percé au cinéma. Il vient de publier un roman fulgurant, violent et poétique, qui raconte l'errance de deux voyous en cavale. Le récit alterne des phrases qui claquent comme des gifles et des passages d'une mélancolie désarmante. Le livre s'intitule « Les valseuses ». À sa sortie, le roman rencontre un succès éditorial aussi inattendu que phénoménal. En moins d'une semaine, les droits d'adaptation pour le cinéma sont achetés. Reste une question cruciale. Qui pour incarner cette jeunesse brute, insolente, impossible à dompter? Ce soir-là, Bertrand Blier observe cette troupe incontrôlable et pense d'abord à Coluche. Mais très vite, un autre visage s'impose. Patrick Devers. Blier perçoit chez lui un mélange rare d'insolence, de sincérité et de fièvre. Exactement ce qu'il cherche pour son personnage de Pierrot. De son côté, Gérard Depardieu a lu le roman. Il veut en être. Alors il insiste, revient, frappe à la porte de Bertrand Blier tous les jours, jusqu'à ce que le réalisateur cède. Le duo est trouvé. Et pour compléter le triangle, Miu Miu est engagé. Avant le tournage, le couple rencontre Bertrand Blier et joue carte sur table. Comme souvent l'acteur couche avec l'actrice, on a décidé de le faire avant. On préférait te prévenir. Le ton est donné. Les valseuses ne ressemblera à rien de ce qui s'est fait jusque-là. Gérard Depardieu et Patrick Devers jouent comme ils vivent, à fond. Ils débordent du cadre, bousculent le plan de travail, transforment le tournage en terrain de jeu. Ils se provoquent, s'imitent, s'amplifient. Un jour, après avoir tourné une scène où leurs personnages doivent s'enfuir en voiture, Depardieu et Devers disparaissent. La prise est bonne. La caméra s'est arrêtée, mais la voiture, elle, ne revient pas. Sur le plateau, on attend d'abord quelques minutes sans s'inquiéter, puis le ton s'étire, les machinistes échangent des regards, les assistants consultent leur montre. Personne ne sait où sont passés les deux acteurs, comme si Depardieu et Devers avaient décidé sur un coup de tête de prolonger la cavale de leur personnage hors du film, de continuer la route pour voir jusqu'où elle mène. Bertrand Blier fulmine. Il arpente le décor, allume cigarette sur cigarette. Il pense sérieusement à abandonner ce film devenu ingérable. Mais il le sait aussi. Cette énergie incontrôlable, cette façon de tout faire exploser, c'est précisément ce qu'il est venu chercher. Lorsque Depardieu et Devers réapparaissent, le tournage a pris du retard. À cause de leur frasque, il sera d'ailleurs prolongé de près de 2 semaines. Mais sur l'écran, cette démesure, cette indiscipline se transforme en or brut. Les valseuses avancent ainsi, dans le désordre, l'excès, l'imprévu, à l'image de ces acteurs.
1: On n'est pas bien ?
2: Si.
1: Paisible ? À la fraîche ? Décontracté du gland ? Et on bandera quand on aura envie de bander.
0: Autour de ce duo incandescent gravitent Jeanne Moreau, Isabelle Huppert, Brigitte Fossé. Mais ce sont bien Gérard Depardieu et Patrick Devers qui happent tout, brûlant l'écran comme ils brûlent la vie. À sa sortie en 1974, Les Valseuses est un séisme. Interdit aux mineurs, violemment attaqué par une partie de la critique, qualifié de film d'obsédés sexuels, de décharge publique, il divise, choque, scandalise. Mais le public, lui, afflue. Le film dépasse les 5 millions d'entrées et s'impose comme l'un des plus grands succès de l'année. L'année de la sortie des Valseuses, la vie de Patrick Devers bascule dans la même intensité que ses rôles. De sa relation avec Miu Miu naît une fille, Angèle Herry. Mais le couple se fissure. Lorsqu'il tourne F comme Fairbanks, la frontière entre fiction et réalité s'effondre. À l'écran, ils incarnent un couple qui se déchire.
3: C'est facile, mais moi aussi je peux crier. Maria !
0: Ah ! Hors caméra, ils viennent de se séparer. Dans les années qui suivent, Patrick Devers est partout. Adieu poulet, la meilleure façon de marcher. Le juge Fayard, dit le shérif. Au café de la gare, où il n'a presque plus le temps de passer, on monte alors un spectacle ironique et révélateur à nos chers disparus, hommage à Patrick Devers. En 1978, il retrouve Gérard Depardieu et Bertrand Blier pour préparer vos mouchoirs. Le tournage est plus apaisé que celui des valseuses. La folie des débuts a laissé place à une forme de professionnalisme. Mais dans le milieu du cinéma, on continue d'opposer Depardieu et Devers. Les producteurs pensent désormais l'un ou l'autre, presque indifféremment, comme s'ils étaient interchangeables. Gérard Depardieu résume la situation avec son sens de la formule. Avec Devers, c'est bien et c'est pas cher. Avec Depardieu, c'est plus cher et c'est pas mieux. Bertrand Blier porte de son côté un regard plus dur sur leur rivalité. Patrick a beaucoup souffert de l'ombre de Gérard. Ils n'étaient pas copains. Ils étaient plutôt comme deux frères. Et les frères, souvent, ça ne s'entend pas très bien. Entre eux, c'était le bras de fer permanent. Un bras de fer qui obsède Patrick Devers. À cette époque, il partage sa vie avec Elisabeth Chalier, dite Elsa. Une relation passionnelle ravagée par l'héroïne. La dernière semaine du tournage de Coup de tête de Jean-Jacques Hano vire au chaos. Au milieu de ce marasme, la seconde fille de l'acteur, Lola, vient au monde. Mais Patrick Devers frappe un journaliste qui a révélé son mariage avec Elsa. L'acteur subit alors un boycott de la profession. Pire, lors de la projection presse d'Un mauvais fils de Claude Sautet, le réalisateur annonce maladroitement avoir pensé le rôle pour Gérard Depardieu. Patrick explose. C'est un homme en pleine dépression, sous emprise, isolé. En 1982, il retrouve Bertrand Blier pour un troisième film, Beau-père. À la clé, une nouvelle nomination au César, la sixième consécutive. Mais une fois encore, la statuette lui échappe. Après la cérémonie, il passe un moment au Fouquet's avec celui qui est à la fois son double et son rival, Gérard Depardieu. Plus tard dans la nuit, Jean-Jacques Hano le retrouve. Patrick s'effondre en sanglots dans ses bras. Il y expose ses failles à nu, sa fragilité, son désespoir. Paradis pour tous, son dernier film, met en scène un suicide d'une troublante résonance. Le cinéma continue de puiser dans sa vérité jusqu'au vertige. Dans le même temps, sa vie personnelle s'effondre. Elsa le quitte pour Coluche. Patrick se projette pourtant déjà dans un nouveau rôle, Marcel Cerdan, dans Edith et Marcel de Claude Lelouch. Il s'investit corps et âme. Le jour du drame, il déjeune avec Claude Lelouch. Il rit, il plaisante, puis un appel le fait vaciller. Probablement Elsa, lui annonçant qu'il ne verra plus sa fille. Patrick demande alors à être déposé chez lui. Nous sommes le 16 juillet 1982. Patrick Devers met fin à ses jours à seulement 35 ans. L'âge exact auquel son père biologique est mort. Le geste est effroyable. Il se tire une balle dans la bouche avec une carabine 22 long rifle. Celle-là même que lui avait offerte Coluche. Merci à tous de m'avoir suivi. Tout de suite, c'est Isabelle Choquet pour la suite du Grand Récit. Bonsoir Isabelle.
4: Bonsoir André. C'est une météorite, Patrick Devers. Il s'est consumé à toute vitesse pour mourir à 35 ans seulement. Mais il a laissé une empreinte très forte sur le cinéma français. Près de 40 films et des dizaines de personnages. Une carrière dense, une vie intense, tourmentée. On va tenter de comprendre tout ça avec notre invité, Laurent-Frédéric Bollé. Restez avec nous.

0: The Way We Touch, c'était Charlotte Cardin sur RTL.
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0: Le Grand Récit consacré à Patrick Devers, acteur extrême, une référence pour beaucoup de comédiens, mais un acteur qui s'est abîmé dans ses rôles. Laurent-Frédéric Bollet est avec nous pour en parler, bonsoir.
3: Bonsoir.
0: Vous êtes scénariste, ancien journaliste et vous êtes l'auteur de la BD Patrick Devers, À part ça, la vie est belle, paru aux éditions Glénat. C'était d'ailleurs le prix de la BD RTL en janvier 2021. Alors, on en parlait à l'instant. Le suicide de Patrick Devers, évidemment, ça a été un choc. Mais ce qui ajoute du drame au drame, c'est qu'il s'est tué avec l'arme offerte par Coluche. C'est un message, ça, qu'il a envoyé.
3: Ah, je sais pas si le mot...
0: Il n'a laissé aucune explication.
3: Non, effectivement, il n'y a pas de mot de notre trouvé dans la chambre. On a juste retrouvé son corps par terre. On sait qu'il y avait une glace en face de lui. Donc, il s'est vu mourir, littéralement. Ça, c'est vrai que ça fait partie des constatations. Mais pas de message laissé. Et effectivement, bah c'est une histoire dans l'histoire. Cette arme, ce 22 long rifle, comme on dit, eh bien, une arme qui avait été offerte par Coluche à son pote Patrick Devers pour se défouler chez lui le soir à tirer dans sa cave sur des cibles quand, je sais pas, il y avait trop de pression ou qu'il voulait se défouler, effectivement. Évidemment, depuis tout ce temps, certains se sont interrogés, est-ce que une personnalité aussi à fleur de peau, aussi écorchée vive que celle qu'était bien Patrick Devers, car ça, lorsqu'on fouille le personnage, on se rend bien compte que il y avait même peut-être évidente des poussées suicidaires. Est-ce qu'on fait bien d'offrir une arme à feu à son pote qui est peut-être un peu suicidaire? Donc c'est là qu'effectivement des questions se posent encore, que ce cadeau était un petit peu certainement empoisonné. Tout le monde suppose que c'est parce qu'il y avait une nouvelle par rapport à Elsa, sa femme, qui n'était pas là effectivement et qui était partie en Guadeloupe chez Coluche. Est-ce qu'elle l'avait quitté pour aller chez vivre avec Coluche? Moi je vous dis que non. Elle va chez Coluche, qui est un ami. Coluche, à l'époque, est avec une copine officielle. Cette femme a écrit un livre et elle raconte comment, effectivement, Elsa Devers, appelons-la comme ça, vient à la maison pour un peu se ressourcer. Sans doute qu'effectivement, Patrick Devers, à l'amorce d'un tournage ou alors à l'issue d'une énième dispute un peu conjugale, est effectivement un peu parti loin. Mais il n'y a pas non plus de vraie certitude qu'elle le plaque. On saura jamais. Non.
0: Coluche, c'était vraiment son ami. Ils avaient une relation sans nuages, je vais dire.
3: Oui, alors il y a eu un peu de nuages sombres quand même au milieu des années 70, parce que ils se sont connus au Café de la Gare. Le fait est que Coluche, et là c'est pas moi qui le dis, c'est tous les témoignages de l'époque, se met un petit peu tout le monde à dos dans le Café de la Gare. On l'accuse de la jouer un peu perso, de la jouer très ambitieux, d'avoir les dents qui raillent par terre, de piquer les idées de sketch des copains pour lui-même, pour après les mettre dans ses one-man shows. Donc on sait qu'il y a eu un jour une bagarre générale déclenchée parce que tout le monde avait envie de régler son compte à Coluche. Bon, donc je vous dis pas qu'ils ont été potes au point de se voir tous les soirs et de s'embrasser, enfin de se faire une accolade tous les soirs. Mais le fait est que au début des années 80, oui, Patrick Devers et Coluche sont super potes. Il y a pas dans le fameux livre dont je vous parlais de l'ancienne copine de Coluche, elle raconte que oui, dans toutes les soirées que Coluche organise chez lui, Patrick Devers est là.
0: Si on replonge dans l'enfance de Patrick Devers, bon, il est comédien dès ses premiers pas. C'est un métier que souvent on choisit contre ses parents. Mm-hmm. Lui, c'est ses parents qui ont décidé, mais il n'a pas eu le choix. Il a subi le truc, il aime pas ça, à la limite.
3: Alors c'est vrai qu'il n'a pas eu le choix, puisque sa mère, elle est assez spéciale, Mado Morin. Bon, c'est une femme artiste, assez haute en couleur, et qui dirige effectivement toute sa petite troupe constituée de ses enfants. D'une main un petit peu de fer, et donc le petit Patrick, effectivement c'est un petit saltamanque qui suit le mouvement. Mais comme vous le dites, il n'a pas eu le choix, c'est vraiment Madame Morin-Mère qui impose ça à tous ses enfants. Et lui, souvent il a exprimé le fait que, un, il n'était pas doué, qu'il était même le moins doué de tous ses frères à faire ça, qu'au bout d'un moment, et ça on peut quand même le comprendre quand vous faites ça depuis gamin, à un moment donné à l'adolescence, vous avez un petit peu envie de couper le cordon. Alors lui ça a été radical, il voulait vraiment couper le cordon, et ça passe par une sorte de rébellion à tous les niveaux, et de fait de dire je vais faire un autre métier quoi. Donc lui on sait qu'il a voulu être metteur en scène, qu'il a voulu être preneur de son, qu'il était attiré par la technique, à un moment donné il voulait vraiment un peu s'éloigner de cet environnement. Mais à un moment donné, entre un réseau qui devait fonctionner, entre des relations, entre quand même une personnalité dont on voyait bien qu'elle avait quelque chose à démontrer, parce que c'est quand même un acteur extraordinaire, donc je peux pas croire que beaucoup de gens n'aient pas vu qu'il dégageait quelque chose. Oui, non, il se dirige quand même vers cette voie, mais ça sera pas, il y aura eu pas mal de révoltes. Le simple fait de changer de son nom. Son nom.
0: Complètement.
3: Patrick Morin, c'est comme ça qu'on le connaît au début des années 60.
0: Alors, parlons-en de son nom, de son identité.
3: Oui.
0: L'histoire familiale, alors ça va être compliqué de la résumer en...
3: Je vais faire vite.
0: Voilà, en quelques secondes, mais elle est très compliquée cette histoire.
3: Alors, son nom officiel à l'état civil français, c'est Patrick Bourdeau. Bon. Mais son pseudonyme artistique quand il est enfant, c'est donc Patrick Morin, du nom de sa mère.
0: Oui.
3: Parce que Monsieur Bourdeau et Madame Morin se sont séparés. D'ailleurs, il n'est pas l'enfant de Bourdeau. Il est l'enfant d'un chef d'orchestre qui s'appelle Tétard. En revanche, Madame Morin se remarie dans les années 60 avec Monsieur Collignon. Donc en fait, à un moment donné, entre Bourdeau dans un premier temps, qui l'a reconnu, même si Monsieur Bourdeau père ne sait bien que c'est pas lui le père. Monsieur Tétard qui ne le reconnaît pas. Monsieur Collignon qui arrive, mais qui n'a pas à le reconnaître puisqu'il est déjà reconnu. Bon, c'est vrai qu'il va s'inventer un pseudonyme issu d'un nom de jeune fille de son arrière-grand-mère maternelle, Devers.
0: Ça crée pas une petite confusion, tout ça?
3: Si, complètement. Oui. Mais ça participe d'une personnalité complètement éclatée. Son ami Jean-Michel Follon a dit de lui que c'était une flamme. Bah, une flamme, ça éclaire, ça, c'est beau, une flamme. Mais s'il y a un petit coup de vent, ça vacille, et puis ça s'éteint peut-être. Et Patrick s'est éteint. Vous voyez, il y a toujours un peu cette notion de douleur qui a toujours été consubstantielle au personnage. Parce qu'au-delà d'une certaine flamboyance, au-delà de rôles extraordinaires et de performances d'acteurs mémorables, tout le monde devinait que dans les coulisses et en arrière-plan, Patrick Devers exprimait un terrible mal-être. Et ça revient forcément à l'enfance, comme toujours.
0: À l'enfance. Une enfance, d'ailleurs, vous dites, il y a de la douleur. Oui, il y a de la douleur. Il y a de la douleur physique aussi. Mm-hmm. Il a eu une enfance maltraitée.
3: Oui, il a fallu effectivement un documentaire réalisé par Alexandre Moix en 2022 pour qu'effectivement ce soit dit qu'il y a abus sexuel dans la préadolescence, on va dire, de Patrick Devers, dû à son beau-père, le fameux monsieur Collignon dont on parlait tout à l'heure. Donc oui, voilà, une enfance douloureuse, outre le fait que lorsqu'il a compris qu'il n'était pas le vrai frère, si j'ose dire, de ses frères, que son père était différent, ça a été pour lui manifestement un choc.
0: Oui, il y a du mensonge en
3: plus. Voilà, la recherche de son identité, ça c'est sûr. Il a essayé de retrouver la trace de son vrai père biologique, il n'y est jamais parvenu, c'était trop tard, il est mort en 1960. À l'âge de, 35 ans. Et donc, entre la quête d'identité, l'écartèlement familial, une personnalité d'une mère assez possessive, de différents pères qui se sont succédés, dont un certain terrible. Bon, c'est vrai que Patrick Devers cochait un peu toutes les cases de l'écorché vif. Oui, je reprends l'expression.
0: Mais il va balayer tout ça, effectivement. Mm-hmm. Il va claquer la porte, il quitte les petits Morin, il change de nom. Alors là, c'est le début de l'histoire. On y arrive dans un instant.
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2: De retour dans ce grand récit consacré à Patrick Devers, je suis en compagnie de Laurent-Frédéric Bollet, auteur du roman graphique Patrick Devers, à part ça, la vie est belle. Alors donc, Patrick Devers quitte la troupe des petits morins, il change de nom, il change d'allure aussi, il se laisse pousser la moustache, et il voulait casser un peu son image.
3: Complètement, ça fait partie de ces révoltes dont on parlait. Il dit qu'il y a deux raisons un petit peu qui président à ça. Un, ça le vieillit.
2: Oui, c'est vrai.
3: Alors voilà, il avait conscience que peut-être il faisait gamin ou encore trop jeune, effectivement. Donc ça le vieillit. Et après, alors là aussi c'est bien son style de dire ça. Il voulait sans les dire. Il pense qu'effectivement il a trop une gueule, si vous me permettez l'expression, de jeune premier. Il se dit allez la moustache ça le fera bien. Et c'est vrai que durant toute la décennie 70, il arrive effectivement à avoir un look totalement reconnaissable de manière évidente.
2: Oui, et avec une carrure aussi, il est quand même assez athlétique. Il travaille ça.
3: Oui.
2: Il a vraiment envie de. Par exemple, il voulait faire toutes ses cascades. Il tenait oui, à ce côté très physique.
3: Alors le côté cascade, c'est un petit peu l'héritage de ce qu'on appelle l'actor studio, très en vogue, symbolisé par des acteurs comme Al Pacino ou Marlon Brando. Vous voyez, on s'investit, on travaille, on va à fond dans un rôle et effectivement, on laisse pas une doublure ou un cascadeur le soin de faire les scènes en question. Donc ça, Patrick Devers, il y a cette un peu philosophie d'un nouveau jeu un peu à l'américaine. Mais le fait est qu'il aime bien s'entretenir et il est passionné de sport. Et je vous annonce peut-être qu'il a disputé un combat officiel de boxe en 1974, en ouverture d'un vrai championnat du monde de boxe à Paris. Alors match nul au final, c'est-à-dire qu'il n'a pas gagné le combat, il l'a pas perdu non plus, mais match nul. Et bah, qu'est-ce que vous croyez que pour lui ça a été? Bah, ça a été une douleur. Il l'a mal supporté.
2: Il n'a pas gagné.
3: Match nul, pour lui, c'était à tous les niveaux. C'était nul.
2: C'est à ce moment-là que donc il entre au Café de la Gare. Il rencontre toute la bande du Café de la Gare. Est-ce qu'on peut dire que c'est sa période la plus heureuse? Même s'il y a eu des petites bagarres, comme vous nous avez raconté tout
3: oui.
2: à l'heure.
3: Ouais, je crois vraiment que c'est une période super sympa parce que alors il découvre une bande de potes et il y a beaucoup d'improvisation, même si les sketchs sont quand même écrits et que bon, voilà, on part pas de zéro, mais évidemment c'est un peu un joyeux foutoir. Et effectivement, Patrick Devers a toujours dit, et là j'entends les gens rigoler à mes vannes. Donc effectivement, il se révèle un petit peu dans un registre plus comique qu'on croyait, et où effectivement règne une certaine camaraderie et une grosse déconnade qui lui plaît beaucoup forcément. Donc en plus, il rencontre d'abord sa femme. Donc Sota et Patrick Devers, c'est son premier mariage, sont mariés, et là il tombe un peu sous le charme de Miu Miu, qui est la copine de Coluche. Et le fait est que le Café de la Gare, ça se passe très bien. Et c'est grâce au Café de la Gare que ça va lui permettre de passer à l'étape suivante, qui est donc le cinéma, où il va éclater. Je devance peut-être votre question.
2: Mais j'allais vous en parler.
3: Il va donc crever l'écran avec le film Les Valseuses.
2: Absolument. Et alors Les Valseuses, telle qu'on l'a raconté d'ailleurs avec André Dussolier, ça a l'air d'être un peu la colonie de vacances quand même, le tournage. On dirait. On peut dire que c'est un peu le dernier moment sans nuages. J'ai l'impression qu'il y a une insouciance qui ne reviendra pas tout de suite.
3: Effectivement, en tout cas avec Gérard Depardieu, puisque là aussi il va falloir parler de lui.
2: Oui.
3: Il y a un duo assez incroyable qui se met en place. Alors Bertrand Blier, donc le réalisateur, avait son casting assez bien en tête. Depardieu s'était imposé, c'était vraiment déjà quelqu'un qui montait très fort dans le paysage du cinéma français. Tout le monde savait que Depardieu allait être une star. Bon, il l'a. Miu Miu, effectivement, avec son petit air ingénu, fragile, mais à qui on la fait pas non plus, elle est vite engagée. Et comme elle présente son copain Patrick Devers et que Bertrand Blier, qui a déjà été au Café de la Gare, connaît Patrick Devers, mais il lui fait faire un petit essai et tout de suite il dit ouais, il y avait quelque chose quoi, c'était évident. Et il sent que le duo avec Depardieu sera phénoménal. Bon, et les deux, c'est vrai que j'en rigole déjà parce que c'est évident, font la foire aussi sur le tournage. Ils sont encore jeunes, un peu cons si vous me permettez l'expression, et ça déconne à plein tube.
2: Oui, voilà, il y a de la joie, il y a de l'insouciance. Ça va changer après, c'est à ce moment-là ou après ça qu'il devient un petit peu accro à l'héroïne, Patrick Devers.
3: Oui, c'est effectivement dans ce milieu des années 70 qu'il tombe dedans. Alors, il apparaît qu'il a été plutôt entraîné la plupart du temps que lui-même entraînant d'autres, avec notamment deux relations féminines. La deuxième, on peut le dire, c'est sa dernière femme. Bon, qui manifestement l'initie très fortement aux drogues dures. Et là, ça va rester un poids jusqu'à sa mort. Tout le monde sait que Patrick Devers est drogué. Je vois pas comment le dire autrement.
2: Oui, il ne prend pas de la drogue de temps en temps, il est drogué.
3: Il est drogué.
2: Il est accro.
3: Même s'il alterne les périodes un peu d'abstinence ou d'essayer d'en décrocher, il y revient. En revanche, on sait quand même que lorsqu'il se donne la mort, en juillet 1982, non, il est clean là.
2: Dès 1976, il dit « Maintenant que ça marche pour moi, ça ne m'intéresse plus ». Il dit qu'il a envie de faire autre chose. C'est vrai ça ou c'est de la provoque? On a l'impression qu'il n'est jamais satisfait.
3: Non, c'est de la provoque. Il est quand même une des plus grandes vedettes du cinéma français. Alors d'accord, il est ingérable. D'accord, il a le don de se mettre beaucoup de monde à dos. Il a le don de se fâcher avec des personnes. Donc vous voyez, c'est né jamais simple avec Patrick Devers. Il y a nombre d'anecdotes où il y a des grands films, coup de tête avec Jean-Jacques Hano, c'est quand même un de ses grands films. Il trouve le moyen, à un moment donné, de se battre avec un mec, avec un technicien. Le juge Fayard dit le shérif, il trouve le moyen de se battre avec Yves Boisset, le réalisateur. Alors à la fin, tout va bien. Sous-entendu, je t'ai provoqué pour voir ce que t'avais dans le ventre. Mais le fait est qu'à un moment donné, il se bat avec le réalisateur. Donc vous voyez, ça n'est jamais simple. Mais il est quand même dans un milieu où il est considéré comme un très grand acteur et où il ne manque pas quand même de propositions. Je veux dire, ses derniers films, en tout cas un peu la dernière partie de sa carrière, il tourne quand même avec Claude Sauté, André Téchiné, Alain Corneau, Philippe de Broca, si je voulais le rajouter, Henri Verneuil.
2: Il est plus grand.
3: Ben oui. Donc il est quand même dans un milieu, il est nommé chaque année au César. Alors c'est un drame,
2: parce qu'il n'en a pas.
3: Il ne l'a jamais. Et à un moment donné, il commence vraiment à le vivre un peu de manière très douloureuse. Mais le fait est qu'il fait partie du système, si vous me permettez l'expression quand même du cinéma français, il n'y a pas de doute. Donc quand il dit « je vais faire autre chose, je vais me barrer », oui, peut-être qu'il est quelqu'un qui peut être susceptible d'un jour de le faire. Mais à ce moment-là, non, il continue quand même à enchaîner les films, il n'y a pas de doute. Bon, voilà.
2: Bon, et donc, il va enchaîner, bien sûr, il va rester dans le cinéma, il va enchaîner, il va recroiser, effectivement, la route de Gérard Depardieu, et c'est une sacrée rivalité, on voit ça dans un tout petit instant.

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2: Nous poursuivons ce grand récit consacré à Patrick Devers avec Laurent-Frédéric Bollet. Alors Patrick Devers, on l'a beaucoup comparé à Gérard Depardieu, mais ils sont différents quand même. Mmh. Ils avaient quelle relation tous les deux? Bertrand Blier dit « comme des frères ». Ça vous paraît juste ça?
3: Alors ça me semble pas mal. Simplement, Bertrand Blier ajoutait après cette citation et des frères et les frères, des frères, ça se dispute souvent.
2: Ben oui.
3: Voilà. Alors moi, j'ai pris l'habitude un petit peu de souvent de dire qu'ils sont un peu les deux faces d'une même pièce et qu'effectivement ils sont ensemble, mais en même temps ils sont pas sur la même face. Bon, qu'est-ce qui se passe? C'est qu'ils sont donc associés dans Les Valseuses. Et ils crèvent l'écran, vous savez, le film, bah il fait 5 millions d'entrées, c'est un événement. Gérard Depardieu est déjà dans le radar du cinéma français. Hein. Quand on voit la filmographie de Depardieu, il a déjà fait des seconds rôles. C'est un futur très grand acteur, pour pas dire une future star, qui est là. Hein, on est bien d'accord. En revanche, Patrick Devers, pour le grand public, arrive de nulle part. Et sa grande force à Patrick Devers, pourquoi il arrive comme ça dans le milieu du cinéma français, en crevant l'écran, c'est parce que d'emblée, il est au niveau de Depardieu. C'est-à-dire qu'on ne peut pas les dissocier quand on voit Les Valseuses. Bien sûr que Depardieu, quelque part, il a un peu plus le premier rôle, parce qu'il a un peu plus de présence et de réplique. Mais Devers est toujours avec lui, et les deux sont associés à tout jamais. Sauf que, à force de voir un petit peu les rôles de l'un et de l'autre, on se rend compte que Depardieu est effectivement dans une phase plutôt ascendante. Là où Patrick Devers stagne un peu, si je puis me permettre d'employer l'expression, ou en tout cas commence à se complaire dans des rôles un peu torturés. Ça donne une impression d'un personnage multifacette, Depardieu, qui est vraiment un ogre, qui est capable de tout faire, là où Devers devient plus un habitué des rôles de loser et...
2: Vous dites il se complaît dans les rôles comme ça, un petit peu tourmenté. Il se complaît ou on ne lui propose que ça?
3: Oui, voilà, c'est ça. On lui propose beaucoup ça.
2: Oui, voilà, aussi.
3: Donc... Et il sait aussi, il apprend que quand on lui propose des fois des rôles, c'est bien parce que Depardieu a dit non. Ça rajoute
2: un petit peu... Il en
3: souffre, ça. Il en souffre, effectivement. Alors, les deux se fâche, oui, on va dire ça comme ça. En tout cas, Devers, en parlant de Depardieu, dit toujours le gros, et il y a toujours de la jalousie, il y a toujours de l'aigreur, il y a toujours de la rivalité, incontestablement. Ça les empêche pas de faire un autre film ensemble. Préparez vos mouchoirs, 77. Ils s'entendent toujours comme larron en foire, mais quelque part, leur trajectoire se sont un petit peu séparées, et il y aura toujours cette rivalité qui demeurera et qui sera plus douloureuse, tiens, comme par hasard, pour Patrick Devers que pour Gérard Depardieu.
2: Dans les interviews, Patrick Devers, il est généralement souriant, il parle très calmement, très doucement. C'est une façade, ça? C'est un homme en colère, en fait?
3: Moi aussi, ça m'a frappé. Non, je pense que devant une caméra de cinéma, il y a souvent effectivement des rôles de forts.
2: Hein, on est bien. D'une grande intensité.
3: Je pense par exemple au fameux, pour moi son meilleur rôle d'ailleurs, Série Noire, où il doit à un moment donné se cogner la tête sur le capot avant de sa voiture. Et il le fait en prévenant l'équipe technique qu'il fera qu'une prise parce qu'il va tout donner. Et on a cru qu'il allait se fracasser le crâne, hein, littéralement. Donc vous voyez, il se donne à fond. Bon, quelque part, il est dans un personnage. Et il va habiter ce personnage. Il connaissait ses répliques à la virgule près. Il les travaillait. Un professionnel exceptionnel. Hein, tout le monde le dit. Hein. Maintenant, quand on voit ses interviews en télévision, eh ben effectivement, il n'est pas du tout le même. Il n'y a pas de rôle à jouer. Et au naturel, eh ben Patrick Devers, il est plus réservé, il parle plus bas qu'on croit, et il est plus timide qu'on croit.
2: Mais par contre, effectivement, il donne tout dans ses rôles. Trop peut-être, d'ailleurs. Il est habité longtemps, en fait, par ses rôles.
3: Oui. Il a souvent dit que, après avoir tourné un film, et donc avoir habité un personnage pendant des semaines, il lui fallait une phase de redescente, de décompression, littéralement, pendant aussi plusieurs semaines, tellement il avait été habité par son rôle.
2: Et forcément, ça le tire un peu vers le bas, ça le tire vers le fond.
3: Ben oui, je suis pas le premier à penser qu'il y a une petite, un petit cercle vicieux, une sorte de spirale infernale, qui s'est quand même joué parce que Série Noire, Un mauvais fils de Claude Sauté où il joue le rôle d'un drogué qui essaie de se remettre dans le droit chemin, Hôtel des Amériques c'est aussi douloureux, La meilleure façon de marcher c'est pas si simple non plus comme film, mais bon, il était quand même capable de passer du rire aux larmes. Moi, un film comme Psy de Philippe de Broca, il me fait mourir de rire à chaque fois parce que c'est plutôt un film comique, il me fait mourir de rire, vous voyez, donc et ça c'est plutôt en fin de carrière, donc il était quand même capable de tout faire, mais insensiblement. Eh oui, ces rôles un petit peu douloureux ont semblé prendre un petit peu le pas, quoi.
2: Et c'est là qu'arrive donc Claude Lelouch avec Edith et Marcel. Il s'était beaucoup préparé pour ce rôle.
3: Oui, il y avait des séances d'entraînement physique, notamment au niveau de la boxe. Il s'investissait beaucoup dans ce rôle qui lui semblait correspondre à pas mal de critères qu'il recherchait. Un rôle quand même assez noble, hein. Marcel Cerdan, c'est pas n'importe qui. Claude Lelouch, bon, c'est quand même une époque où il est quand même un petit peu au firmament. Et puis, effectivement, comme il a toujours été boxeur, là, ça lui permettait de vraiment faire de la boxe. Et donc, le jour de sa mort, on sait qu'il doit aller à la salle d'entraînement en deuxième partie d'après-midi pour continuer l'entraînement en vue de Edith et Marcel. Il n'y a aucun signe qui peut faire croire que dans 2 heures, il va se suicider. Et effectivement, quand la nouvelle tombe en fin d'après-midi, moi je m'en souviens très bien l'avoir entendu à la radio, certainement sur RTL, c'est vraiment, ça surprend tout le monde, quoi. Tout ça pour dire que on sait qu'il se tue dans sa chambre face à une glace. Et effectivement, Patrick Devers, une personnalité tellement quand même un peu compliquée, que vous avez employé tout à l'heure le mot provocation. Moi, je suis pas le premier à le dire. Il est devant sa glace, il se voit, il a une arme dans la main, donc il y a peut-être une arrière-pensée quand même, parce que il est dans sa chambre, donc il a bien été chercher le fusil, ou alors le fusil est posé là depuis quelques jours, j'en sais rien. Mais le fait est que je peux pas m'empêcher de penser que il s'est tué un peu par provocation. Alors c'est très provocant ce que je dis. Ce que je sous-entends, c'est que il aurait été bien le genre à dire, tiens, maintenant, débrouillez-vous avec ma mort, de toute façon, vous me faites tous chier, j'en ai marre, je me casse. Mais en mode, vraiment, je vous fais un bras d'honneur. C'est ce jour-là que ça a explosé, que la cocotte minute a explosé. Elle aurait peut-être pu exploser un an avant, peut-être 3 ans après. Je pense qu'on est tous d'accord pour dire que, en 2027, vous vous rendez compte, Patrick Devers aurait 80 ans.
2: Bon. Et on ne l'imagine pas à 80 ans.
3: Ça fait vraiment partie de ses personnalités. On sait évident ils peuvent pas vivre vieux. De là mourir à 35 ans. Mais j'y vois vraiment, c'est vrai, je suis désolé de le dire si ce que je dis, ça choque certains, mais j'y vois un petit geste de provocation, ouais.
2: Voilà. Et il a dit, comme vous dites, allez, je me casse. Voilà. Mais il manque beaucoup, en tout cas. Merci beaucoup, Laurent Frédéric Bollet, de nous avoir éclairé sur la vie, sur la carrière de Patrick Devers. Je rappelle le titre de votre roman graphique, Patrick Devers. À part ça, la vie est belle, paru chez Glénat. Les dessins sont signés Maran Rachian. Et puis, votre nouvelle BD vient de paraître. Ça s'appelle Le visage du créateur. Tout autre sujet, si j'ai bien compris.
3: Oui, l'accident de la navette Challenger au décollage. 7 morts, pratiquement en direct à la télévision, 28 janvier 1986. Et effectivement, je sors un roman graphique où je vous raconte toute l'histoire dans les coulisses de ce drame de la conquête spatiale et donc de cet accident de la navette spatiale Challenger.
2: Et ça, c'est aux éditions Rue de Sèvres. Voilà, c'est la fin de cette émission. Merci de nous avoir suivis. Ce grand récit est à retrouver quand vous le souhaitez sur RTL.fr et sur l'appli RTL. Celui-ci et tous les autres avec André Dussolier, bien sûr. À bientôt.
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1: Et dans un instant,